0: Peut-être la première question que j'avais envie de vous poser, c'est qu'on vous voit petit garçon dans ce livre, on vous aperçoit comme ça furtivement, mmh. et notamment le livre s'ouvre sur le petit Eric Orsenna qui s'endort à l'église, qui s'ennuie mortellement à l'église.
1: Oui, parce que après j'ai fait beaucoup de progrès en latin, mais à l'époque c'était le latin.
0: Oui.
1: Et il y avait une conception, il valait mieux qu'il y ait le latin pour garder le mystère. Et je ne savais pas ce qui se passait, ce qu'on racontait. Et donc, moi j'aime bien qu'on me raconte des histoires, mais que je comprenne. Donc je m'ennuyais. Et alors, comme je m'ennuyais, quand je m'ennuie, je m'évanouis. Donc je m'évanouissais. Et alors, les parents, évidemment, consultaient les médecins qui ont dit, peut-être est-il allergique à l'encens ou des trucs comme ça. Et puis voilà, donc ça s'est passé comme ça. Et comme une partie de ma famille à Quimper, donc un jour, on était à Quimper, à la cathédrale de Quimper, et ils avaient réussi à me traîner quand même pour une messe, et j'entends une sorte de vague mystérieuse qui m'entraîne complètement, et c'était derrière, aux grandes orgues, c'était joué la cantate 147, Jésus que ma joie demeure. Et là, je me dis, mais c'est possible ça? Quelqu'un à 8 ans. Et puis je me suis dit, il y a 11 ans exactement, c'est-à-dire à 71 ans, à 60, comme ça, à 68 ans, 68 ans, je me suis dit, bah, pourquoi pas, et j'aime bien cette phrase, hein, pourquoi pas. D'ailleurs, je dis à ceux qui nous écoutent, à toutes celles et ceux qui nous écoutent, pourquoi pas. Trouver une bonne raison à pourquoi pas. Et donc, pourquoi pas jouer. Parce que jouer, c'est pas consommer. Comme lecture n'est pas consommer. On regarde tous le même film. Mais quand on lit, on se fabrique son film. Donc, un lecteur est un co-créateur. Et quand on joue, d'abord, de temps en temps, survient de la musique, ce qui est quand même un rêve absolu, de voir ses petits doigts comme ça, et puis une musique vient, et surtout, on entend mieux. Alors, comme l'âge venant, évidemment, Louis s'affaiblit, pas du tout. Grâce au piano quotidien, au fond, on gagne plus que ce qu'on perd. C'est pas mal comme contrat.
0: Ça vous demande pas mal de persévérance, quand même.
1: Alors, moi, la persévérance, c'est pas mon problème.
0: Ah oui.
1: C'est-à-dire l'obstination. Vous savez, j'ai commencé à écrire à l'âge de 8 ans.
0: Oui.
1: Chaque année, je faisais un roman.
0: Ah bon ?
1: Que je jetais pendant l'hiver, je faisais un roman, avant d'aller à l'école, une heure, tous les jours. Donc, je me levais à 7h, 6h30, 7h, et j'écrivais une heure.
0: Donc, vous avez tout jeté. On n'a rien de cette époque-là.
1: Toujours. Ah, c'est une épouvante. Et donc, je jetais. Pourquoi ? Parce que dans ma famille, tout le monde me racontait des histoires. Ma maman, parce qu'elle était monarchiste, les rois, les reines, tout ça. Mon papa, parce qu'il était officier de réserve de marine, dans l'aéronavale, les porte-avions, donc il y avait les sous-marins, tout ça. Mon grand-père était d'origine cubaine, donc il me racontait des histoires de magie et tout ça. Ma grand-mère était lyonnaise, donc des histoires de cuisine, etc., tout le monde. Puis à 8 ans, ils se sont dit, on n'a plus d'histoire en stock. Et comme tu détestes qu'on répète, tu as deux solutions. Un, tu vas lire ce que j'ai fait. Bien sûr. Et puis, deux, tu vas écrire. Donc, j'ai écrit à 8 ans. Et il y a un truc dont je me suis rendu compte récemment, très récemment, c'est que l'écriture, c'est-à-dire la page blanche, et la navigation, parce que j'ai commencé à naviguer exactement au même moment, parce qu'on passait nos vacances dans l'île de Bréa, et donc, dès qu'on savait nager, on avait le droit d'aller sur un bateau. Donc, j'ai appris à naviguer à voile en même temps qu'écrire. Et c'est pareil. Écrire et naviguer, c'est pareil. Pour une raison très simple, c'est que sur la page blanche et sur l'eau, il n'y a pas de route. Il faut l'inventer. Il faut négocier avec plus fort que soi. Et donc, c'est pareil quand vous goliez, quand vous naviguez à la voile et tout ça. Donc, c'est la même chose. Donc, j'écrivais tout le temps. Donc, il y avait un roman tous les ans, tous les deux ans, que je relisais, que je trouvais nul, donc je n'envoyais pas. J'ai envoyé le 12e roman, qui a été refusé. Le 13e a été accepté. Et le 17e a eu le concours. Donc
0: le premier, c'est Loyola Blues.
1: Oui, ça, c'est celui qui a été accepté.
0: Ouais. Alors, ça, c'était un émerveillement pour vous ?
1: C'était complètement un émerveillement.
0: Oh, ouais.
1: C'était quand même un titre complètement nul. mais ça fait rien. C'était franchement très, très mauvais. Et donc, ça fait rien. On a vendu 300 exemplaires. Et puis parce que j'avais beaucoup de familles qui étaient derrière. Et puis ensuite, le deuxième, c'était La vie comme à Lausanne. Et puis, il y en a un quatrième. Et puis ensuite, le concours.
0: L'exposition.
1: Et donc, mais j'adore le... Vous savez, c'est pas de l'obstination. C'est à un moment donné, c'est un rituel.
0: Ah oui.
1: C'est-à-dire, l'avantage du rituel, c'est que vous n'avez pas...

0: pas à vous demander.
1: Ouais.
0: Je n'ai pas à prendre une décision. Je n'ai pas à chaque jour prendre une décision d'écrire. Donc, avant de, ce matin, j'écris. J'espère demain écrire. Tant que je vivrai, j'écrirai.
1: C'est tous les matins.
0: Tout, quoi qu'il arrive. Ce qui veut dire qu'à partir de 9h, je ne suis plus écrivain.
1: Ah, le matin commence très tôt pour vous.
0: C'est tout, c'est tout. Mmh. En général, voilà, 6h, 9h, j'écris, même pas, 6h, 8h30. Puis après, j'ai rendez-vous, voilà, avec plein d'autres choses, avec le monde. Donc le matin, j'ai rendez-vous avec moi, et puis après, j'ai rendez-vous avec le monde. Et c'est grâce au rendez-vous avec le monde que je trouve des trucs à dire le matin.
1: Et vous avez toujours des nouvelles histoires à explorer.
0: Sans arrêt.
1: Ça vous est jamais arrivé de vous dire, tiens, mais maintenant, où vais-je ?
0: Zéro. Zéro parce que, y a... Vous savez, il y a deux actions complètement différentes. Rédiger, c'est quand on sait ce qu'on va dire. Écrire, c'est quand on ne sait pas.
1: Oui.
0: C'est la grande différence. Et moi, j'écris quand je ne comprends pas. Donc, par exemple, là, qui c'est Bach, je ne comprenais pas. Qui c'était au fond. Et qui était La Fontaine, je ne comprenais pas. Qui était le jardinier Leno, je ne comprends pas. J'ai fait des romans parce que je ne comprenais pas. J'ai fait des romans parce que je ne comprends pas l'amour. Comment ça se fait que c'est pas réciproque? Je suis quelqu'un de charmant, tellement beau et tout. Pourquoi on m'aime pas autant que je le mériterais? Je comprends pas. Donc, je prends des râteaux, moi. Donc, pourquoi? Je suis vraiment sympathique. Alors, pourquoi? Et puis, il y a plein d'autres choses que je comprends pas. Comment peut-on être une femme africaine? Vous avez l'extrême gentillesse de parler de ce roman, Madame Ba. Il se trouve que j'ai été en Afrique très, très, très souvent, tout,

0: temps. C'est le Mali et le Sénégal étaient mes deuxièmes pays. Donc c'est vous dire ma tristesse en ce moment. Et je suis en communication permanente avec les communautés maliennes au Mali, et puis bien sûr, et puis les communautés maliennes en France. Donc imaginez ce que c'est que c'était de voir ce pays dans des situations terribles, à la fois de pauvreté, parce qu'il n'y a pas que la guerre, il y a la pauvreté. La pauvreté entraîne la guerre et tout ça. Donc vous voyez, il y a tous... Donc on est quelqu'un d'autre. Pourquoi on est romancier ? Et pourquoi on est fou de biographie ? C'est que sa vie, ma vie, je m'en fous. Moi, c'est la vie des autres qui m'intéresse.
1: Bah, peut-être qu'on peut dire aux téléspectateurs qui n'auraient pas encore lu Madame Ba que vous faites quand même un pari étonnant pour un homme blanc de vous mettre dans la peau d'une femme africaine.
0: Oui, mais alors, je n'aurais pas le droit de le faire. Parce qu'on dirait, tu n'es pas une femme, ce que vous venez de dire, que je ne suis pas malien, je ne suis pas noir. Et donc, si je fais ça, je fais ce qu'on appelle de l'appropriation culturelle. Mais l'appropriation culturelle, ça veut dire que c'est exactement, si on a ce critère-là, on arrête l'art. Parce que Giacometti avait beau pas être gros, il n'était pas aussi maigre que l'homme qui marche. Donc il insultait les maigres. Vous voyez ce que je veux dire ?
1: Oui, puis au fond, ça veut dire qu'on ne voyage jamais vers autre que soi-même, mais avec une telle théorie.
0: Exactement. Mais l'idée, c'est que, à ce moment-là, on ne pourrait parler que de soi.
1: Oui.
0: Mais alors, et d'ailleurs, beaucoup d'écrivains ne s'en privent pas, ils ne parlent que d'eux.
1: Oui.
0: Et qu'est-ce qu'on s'ennuie ? Comprenez ? Parce que
1: et
0: ça va.
1: Et tous les personnages leur ressemblent.
0: Oui, sans arrêt, sans
1: alors
0: arrêt.
1: Alors que Madame Ba, c'est ça qui est fort.
0: Ça n'a rien à voir.
1: Ça n'a rien à voir.
0: Et alors, vous savez, c'est une chose très émouvante qui s'est passée pour Madame Ba, c'est que depuis longtemps, comme je vous dis, depuis l'âge de 20 ans, j'allais en Afrique, tout le temps, 3, 4 fois, 5 fois par an. Et donc je me suis dit, il faut que j'ai une histoire. Et puis j'ai trouvé l'histoire de cette femme. Et pendant 3 ans, je disais elle, ça ne marchait pas. Et j'ai dit, pourquoi je ne dirais pas je ? Pourquoi je ne dirais pas moi, Madame Ba ? Pourquoi ? Et quand j'ai trouvé ça, immédiatement, ça a été, j'ai trouvé qui j'étais. Vous savez, le roman est un mensonge. Mais comme disait Aragon, ce mensonge est vrai. Vous voyez ? Donc c'est ça qui est formidable dans l'écriture, c'est qu'on explore. On ne sait pas. Je sais absolument... Le principe d'un roman, je ne sais pas comment ça va finir. Il y a un personnage et un lieu, et en avant. On avance, c'est comme naviguer.
1: Et vous êtes vous-même surpris par la fin ?
0: Complètement. Autrement. On ne sait pas. Qui peut savoir comment un amour va se développer, va continuer, ou s'arrêter, ou s'embellir, ou s'interrompre et puis reprendre ? On ne peut pas savoir. C'est du même ordre. Moi, c'est vraiment... Il y a explorer la vie, qui est pour moi un cadeau quand même absolument invraisemblable. Bien sûr, explorer la vie. Et puis il y a quelque chose qu'avait au plus haut point Bernard Pivot. Bernard Pivot, qui était mon grand frère, il m'a reçu dans ses émissions depuis le début et tout ça, et on avait des relations jusqu'à l'extrême fin de sa vie. Et ses deux filles ont écrit sa biographie. Et elles ont choisi le plus beau des titres, qui était vraiment l'âme de Bernard. C'était le goût des autres.
1: Ah, c'est très beau.
0: C'est pas l'intérêt, c'est le goût des autres. Mmh. Et pas d'ogre, pas dévoré. C'est-à-dire, laisser l'autre être autre. Mmh. C'est parce que l'autre est autre qu'on l'aime. C'est pas, on va pas l'avaler pour le faire devenir soi.
1: Soi-même, oui.
0: C'est pas ça du tout, c'est l'inverse du harcèlement. Mmh. C'est l'inverse de la possession, c'est au contraire. Aimer l'autre, aimer en l'autre la liberté qu'il va garder. Et moi, c'est ça, ça me bouleverse, c'est pour ça que je suis écrivain. C'est la gourmandise des autres avec la liberté. Et dans les relations amoureuses, c'est évidemment, j'aime profondément la liberté. Et donc, vous voyez, les gens qui disent « Ah, je te possède, ah moi je... » C'est pas, c'est pire. C'est pire qu'une condamnation, c'est un ennui. Quelqu'un qui ne serait pas libre, je ne pourrais pas l'aimer.
1: Merci, Éric Orsenna. On va passer à la deuxième partie de cette émission avec ces 4 mots que vous pourrez explorer et développer à votre guise.
0: Merci.
1: À tout de suite.
0: Merci.
1: Nous sommes toujours sur KTO dans Lumière intérieure avec vous, Éric Orsenna.

0: Et le premier mot auquel j'ai pensé pour vous, ben le premier mot, c'est mot.
1: Alors, le mot, c'est la porte. Et c'est toujours une histoire. Parce que chaque mot a une histoire. Et j'adore ce qu'on appelle l'étymologie, c'est-à-dire l'origine, c'est-à-dire la source. Comment les mots sont fabriqués. Et j'ai beaucoup travaillé sur les mots et sur la grammaire, c'est-à-dire l'accord entre les mots. Donc, je me souviens, mes enfants détestaient lire, ils haïssaient la grammaire. C'est pour ça que j'ai écrit un petit conte qui s'appelle « La grammaire est une chanson douce ». Mon éditeur n'y croyait pas du tout. Il me disait « Il y a une seule règle dans l'édition, c'est que tu mets grammaire dans le titre, ça ne marche pas ». Et alors maintenant, c'est fou, il y a plus d'un million d'exemplaires qui sont lus un peu partout. Et j'ai continué à travailler sur les mots. J'ai travaillé, par exemple, avec le merveilleux linguiste Bernard Cerchidini, on a travaillé tous les deux à faire les mots immigrés. Les mots, c'est-à-dire tous ces immigrés, mots, qui ont participé à l'enrichissement de la langue française. Par exemple, le mot amiral qui m'intéresse en tant que barin, ça vient d'où ? Eh bien, ça vient de l'arabe. Comme beaucoup, beaucoup de mots français, c'est émir al-bar, c'est-à-dire l'émir de la mer. Qu'est-ce qu'un amiral ? Ben, c'est l'émir de la mer. Donc ça, je trouve ça absolument merveilleux. Et donc, tous ces mots immigrés qui ont constitué notre langue elle-même, parce qu'au fond, il y avait quelques dizaines de mots dits gaulois. Et puis les mots français, ça vient d'une tribu, les Francs, qui étaient de l'autre côté du Rhin, c'est-à-dire des Allemands. Donc les Francs sont des Allemands. Donc vous voyez, c'est marrant ce genre de choses. Donc ils sont la réalité. Donc tous ceux qui disent grand remplacement et tout ça, bah regardez un peu la réalité des choses. Regardez comme l'identité est une identité qui est une identité mixte, identité qui change, identité qui s'enrichit. Et alors, moi j'aime bien, parce qu'il y a un élément un peu musical, c'est-à-dire, un écrivain doit trouver le mot juste, c'est-à-dire, c'est pas comme la note fausse, c'est comme la note fausse. Ça va pas. Ce mot-là ne va pas. Donc, les mots, c'est mes amis, bien sûr. Alors, je joue avec eux tout le temps. Quand je parle de mots, je parle de cette sorte de morceau musical qui s'appelle le motet, par exemple. Enfin, vous voyez, les mots, c'est mes amis. Et alors, en général, dans ma nuit, vers 4-5 heures, je me réveille pendant un moment donné, puis des mots me viennent. Et puis, je me rendors pendant une heure et demie. Et puis, les mots viennent en moi, m'irriguent. Et puis, hop, je commence à raconter grâce aux mots qui me sont venus au cœur de la nuit. Donc, merci les mots.
0: Vous écrivez dans « La grammaire est une chanson douce ». Qu'est-ce qu'un grand écrivain ? Quelqu'un qui construit des phrases sans se soucier des modes, seulement pour aller explorer la vérité.
1: C'est un écrivain est vraiment pour moi un explorateur. C'est comme un marin qui va au loin et puis il ne sait pas trop ce qu'il découvre. Regardez Christophe Colomb, j'ai fait un livre sur Christophe Colomb. L'entreprise des Indes. Et il pensait découvrir les Indes. Il n'a pas découvert les Indes, il a découvert l'Amérique parce qu'on ne savait pas que l'Amérique était là. Donc c'est vraiment, vraiment la découverte. Et que quand vous écrivez à quelqu'un, vous adressez à lui, et avec cette réciprocité incroyable, vous découvrez en vous-même des choses en vous adressant à quelqu'un d'autre. C'est grâce à l'autre que vous avancez en vous-même. C'est ça aussi les mots. Et puis, il se trouve que moi, j'ai fait tous les métiers possibles avec les mots. On m'a dit que j'avais manqué une grande carrière de publicitaire parce que sans arrêt, les mots me viennent ou les titres. Par exemple, je suis fier vraiment du titre que j'ai trouvé pour le grand savant Pasteur. C'était « La vie, la mort, la vie ». La vie parce qu'il était passionné par la vie. La mort parce que beaucoup de ses enfants sont morts. Et puis la vie de nouveau. Vous voyez, quand vous touchez quelque chose, quand vous touchez, toucher, ça veut dire atteindre, ça veut dire atteindre l'âme. Et des mots sont comme ça, il y a des mots faux. Et puis voilà, c'est pour ça que je suis tellement triste que le nombre de mots employés par les Français maintenant diminue. Parce que chaque mot est une porte. Donc moins vous employez de mots, plus les portes se ferment. Et plus, pour reprendre le titre de votre émission, la lumière s'éteint.
0: Au concert de réouverture de Notre-Dame, vous avez offert un très beau discours dans lequel vous avez dit que la beauté était l'autre mot pour dire l'espérance.
1: Alors moi, c'est exactement, vous voyez, c'est la découverte, c'est-à-dire qu'est-ce qu'il y a de l'autre côté de la

0: La colline. Qu'est-ce qu'il y a de l'autre côté de la vague? C'est cette espérance-là. D'abord, ce mot d'espoir, il y a deux, l'espoir et l'espérance. L'espérance, ça tient plus longtemps la note, voyez. Donc, entre mot et note, là, c'est d'ailleurs presque la même chose. Et donc, c'est ce genre d'écho que j'ai sans arrêt en moi. Et donc, ça permet d'avancer. Et puis, peut-être que des bras vont s'ouvrir. C'est-à-dire, vous adressez une prière et peut-être que des bras vont s'ouvrir.
1: Est-ce qu'il y a un mot, Éric Orsenna, que vous aimez par-dessus tout ?
0: Moi, j'ai un petit problème qui donne des difficultés parfois dans la vie. C'est que le mot de préférence, j'ai des difficultés.
1: Ça, c'est un mot que vous n'aimez pas.
0: Alors, c'est en fait celui-là, le mot que je préfère, c'est pas préférence en tout cas. Et donc, j'ai pas de préférence. Parce que j'ai cette chance d'avoir cette mission avec l'Académie française de participer au dictionnaire. Et donc, on a des tas de mots comme ça qui arrivent et qui vous accompagnent pendant un certain moment. Là me vient, le mot plume, je trouve ça, c'est... Vous dites plume et vous voyez la plume. C'est-à-dire, ça correspond exactement, le mot dit la réalité. Donc, vous prenez ces choses-là qui vous viennent. Et puis vous avancez. J'adore. Regardez, quand vous dites source, vous avez l'impression que ça y est, l'eau coule. Hein, vous avez un petit creux comme ça, et puis hop, vous avez et la source est là. Et donc souvent les mots sont la musique des choses.
1: Alors le second mot, Éric Orsenna, c'est joie.
0: Alors joie, c'est très intéressant parce que c'est là où on voit. À quel point il faut accueillir la richesse d'une langue. Parce que la joie, ce n'est pas le bonheur. La joie, ce n'est pas le plaisir. La joie, ce n'est pas le contentement. La joie, ce n'est pas la satisfaction. Vous voyez, si vous aviez qu'un seul mot, et nous, en ce moment, beaucoup, c'est le plaisir, c'est-à-dire l'immédiateté que vous avez, c'est-à-dire, bon, c'est moins intéressant. Et le bonheur, c'est vague comme ça, comme on dit, très, très beau... On reconnaît le bonheur au bruit qu'il fait en partant. Je trouve cette phrase sublime. Mais la joie, c'est une sorte de grande vague qui vous prend et qui demeure. C'est pour ça que c'est si beau, Bach, la joie, que ma joie demeure. C'est-à-dire une sorte de vague qui prend, qui vous prend en elle-même, qui vous emporte comme un bateau, comme un long surf. Et vous continuez, et la vague continue, et la vague continue. Et puis la joie est... Pour moi, indissolublement lié, indissociablement lié à la lumière. Et quand vous dites joie, c'est absolument impossible que vous n'ayez pas un sourire qui naisse. Et j'étais hier à une conférence avec des gens qui étaient passionnés par l'eau. Et donc, ils m'avaient demandé quel est votre étonnement à la fin de la journée. Je lui ai dit, c'est vos sourires. Donc la joie, c'est un long sourire. Et la joie, c'est aussi une sorte d'accord. Et on reprend la musique là, ou on reprend la grammaire, si vous voulez. C'est-à-dire, il y a un accord en vous, et votre visage se détend, et vous avez un sourire qui est en même temps un accueil.
1: Vous nous racontez dans votre livre que, quand vous étiez étudiant, vous aviez deux professeurs de philosophie, M. Deleuze et M. Jean Kelevitch, peut-être que je prononce mal son nom, et que pour l'un, la joie était un travail, le fruit d'un exercice. Et pour l'autre, la joie était un don, un cadeau, une surprise. Et donc, moi, j'avais envie de vous demander, du coup, pour vous, c'est un travail ou c'est une surprise ?
0: Alors, c'est comme la préférence, moi, c'est les deux.
1: C'est les deux.
0: C'est-à-dire que je prends tout. Moi, j'ai une sorte de gourmandise des choses. Et j'ai toujours mal, encore une fois, j'ai du mal à choisir. C'est évidemment un travail. Parce que, par exemple, si on ne joue pas du piano, il n'y a pas de joie qui arrive. Et puis, là, donc, c'est à la fois un travail et une surprise. Mais moi, je suis convaincu que les plus grandes surprises viennent du travail. Donc, évidemment, il faut donner le plus possible du sens au travail. Mais les gens qui disent « mon travail, c'est rien », alors, il y en a plein qui sont des travails complètement inintéressants, mais essayer de donner tout son sens au travail... et faire en sorte que ceux qui proposent le travail, les employeurs, donnent tout le sens au travail. Mais une grande partie de sa vie, évidemment, c'est le travail. Et c'est dans le travail. Et même, Et il y a un mécanisme d'effort. C'est vrai qu'il y a un certain effort à lire plus qu'à regarder des séries. Mais le bonheur que vous avez en lisant est supérieur à celui que vous causent les séries. Donc il y a cet élément-là qui est un peu plus trop à la mode, mais moi je suis élevé à l'ancienne, c'est-à-dire que, encore une fois, la joie me vient de m'être dépassé. Il y a une chose que j'ai apprise depuis l'enfance, c'est que, mais ça c'est l'éducation, d'ailleurs l'éducation, regardez ce mot, c'est doucere, conduire, et c'est-à-dire élever. Ma conviction c'est qu'on est plus grand, plus divers, plus accueillant que soi-même, ou on est beaucoup plus petit, on se rabougrit, on ne peut pas rester. La vie est aussi un projet.
1: Vous nous faites voyager dans l'âme de ce Jean-Sébastien Bach, et on perçoit dans tout votre livre combien Dieu est pour lui joie.
0: Alors, Dieu est pour lui joie, Dieu est présent. Et ce que nous avons fait avec Claire-Marie Le Guay, c'est d'essayer de rendre Bach présent dans sa quotidienneté. Il y a son premier logement, alors qu'il avait déjà plusieurs enfants et qu'il recevait des élèves, il recevait des visiteurs, etc. Et tout ce petit monde vivait dans un espace inférieur à 70 mètres carrés. Ils étaient tous là. Et donc, il y avait une table unique où, d'un côté, pas loin, il avait son clavicorde et puis il jouait comme ça. Et puis, de l'autre côté, il y avait Maria Barbara, sa première femme, ou Anna Magdalena, qui transcrivait ou qui faisait la cuisine ou s'occupait des enfants, et tout ça en même temps. C'est-à-dire que c'est pas du tout le génie dans sa tour d'ivoire. C'est pas du tout le génie romantique, solitaire, torturé. Non, le génie vient du quotidien. Et c'est ça qui nous a bouleversés, Claire-Marie et moi, c'était ce génie né du quotidien. Encore une fois, c'est la poursuite de la vie. C'est la vie elle-même qui s'enchaîne. Et pour lui, Dieu est là. Dieu est présent et comme il dit très, très bien, et comme dit la grande tradition depuis Saint Augustin, celui qui chante prie deux fois, mais celui qui joue aussi prie deux fois. C'est-à-dire la musique et l'accès à Dieu. Pour lui, c'est ça.
1: Est-ce qu'on peut lire la prière « Jésus, que ma joie demeure » Elle est assez courte. « Jésus, que ma joie demeure, à ton nom à tout jamais. » Il guérit toutes les blessures et ma force vient de sa grandeur dans l'espoir puis la lumière. Il éclaire mon cœur et mon âme jour et nuit. Il m'accompagne, doux Jésus, ô doux Seigneur. Elle vous parle cette prière ?
0: Bien sûr, elle me parle. Elle me parle parce que, regardez, il y a deux mots qui me frappent beaucoup, c'est la douceur qui est répétée plusieurs fois, et la lumière, la douceur de la lumière. Et donc, et puis, il y a cette figure de Jésus qui m'a été apprise dès mon enfance et qui m'a jamais quitté. La présence d'un Dieu supérieur, de Dieu le Père, pour moi est plus incertaine, on va dire.
1: Alors que Jésus, mais d'ailleurs on le sent, la présence de Jésus, vous en parlez avec beaucoup de tendresse dans ce livre.
0: Alors Jésus, c'est le personnage qui m'a le plus bouleversé, et je vais vous dire que dans la période actuelle, et notamment dans l'endroit où il vivait, dans ce pays où il vivait, remplacer la loi du talion par l'amour, ça ne peut pas être plus pertinent. Ça ne peut pas mieux s'appliquer aujourd'hui. Ce message d'amour dans un monde de violence, à cette époque, et encore plus forte maintenant, ce message de Jésus, il me bouleverse et continue de me bouleverser. Parce que j'ai eu cette chance d'être élevé, comme, regardez ce mot, élevé, c'est-à-dire on est au-dessus de soi-même grâce à ça. Donc cette image-là demeure et je lui dois tout. Évidemment, je lui dois tout. J'ai eu cette chance d'être élevé dans cet amour-là.
1: Bah, peut-être qu'on peut rester dans cette note avec le mot suivant. Ce mot suivant, c'est passion.
0: Alors, la passion a deux sens. Il y a la passion qui est l'emportement, comme ça, on s'en va, comme ça, voilà, on est passionné, on oublie tout, on est passionné dans tous les domaines, passionné par son métier, et donc on sacrifie tout à son métier, passionné par un amour, on est passionné. Il y a ce côté-là. Mais dans la passion, il y a aussi la souffrance. La souffrance, on pâtit de quelque chose. Et donc, il y a cet autre élément. Et je suis, mais bouleversé, mais en

0: corps aux larmes quand je vais écouter, mais assister, mais d'une certaine manière participer aux deux passions de Bach, la passion de Jean et la passion de Mathieu. Et j'ai eu cette chance, mais infini, ce cadeau incroyable d'être à Versailles, à la Chapelle Royale, et d'assister à la présentation de la Passion de Mathieu, de Saint Mathieu, avec Raphaël Pichon. C'était prodigieux, parce que les trois chœurs étaient prodigieux, dont un chœur d'enfant, les orchestres, bien sûr, inouïs, et puis il y avait tous les récitants, parce que c'est un opéra sacré. Et ça, ce moment, mais quand Jésus s'adresse à son père et l'appelle, parce que l'angoisse le saisit, personne ne va à la mort comme ça, de gaieté de cœur et sans savoir se demander qu'est-ce qui va se passer après. Et puis il appelle au secours. Et donc, on n'est pas sûr que Dieu le Père réponde. Et moi, ce moment-là m'étreint et m'étreindra jusqu'à l'extrême seconde de ma vie, j'en suis sûr.
1: Et finalement, est-ce que le Père a répondu ?
0: Eh bien, pour Bach, le Père répondait tout le temps. Pour moi, franchement, je ne sais pas. Je suis plutôt non, mais je suis ce qu'on appelle au sens étymologique agnostique, c'est-à-dire je suis privé de savoir, je m'arrête là. Et je suis absolument fasciné que des gens sachent exactement qui c'est Dieu, ils décrivent Dieu, et ils se tuent parce qu'ils ont des conceptions différentes de ce qu'ils ont pensé. Alors pour moi, ça c'est absolument incompréhensible. Incompréhensible. Et donc, Et puis il y a une question qui se pose pour moi, c'est la question du monothéisme. C'est-à-dire qu'un seul Dieu. Et c'est vrai que, pour l'instant, mais j'avance sans arrêt, je me demande comment ça se passe, comme ça. Je suis ouvert à tout. Mais c'est vrai que la période de notre aventure humaine où il y avait des esprits dans chacun des éléments de la nature, c'était une période finalement, peut-être on respectait mieux la nature, et peut-être que, j'en sais rien, mais hypothèse que le monothéisme a désenchanté la Terre.
1: Et quand vous dites que pour Bach, Dieu répondait, vous pouvez nous expliquer où vous voyez
0: ça ? Il est présent tout le temps, il n'a même pas besoin de répondre parce qu'on n'a pas à l'appeler puisqu'il est là. Et c'est ça qui est formidable, donc on lui parle. Et puis, il faut savoir que Bach était aussi bien musicien que poète. Poète parce qu'il lisait de la poésie, depuis, et ça c'est la grande tradition de Luther, mais il lisait des poètes du temps. Dans ses cantates, il y a tout un mélange. Il compose de la musique, mais il compose aussi des textes. Et en empruntant de la poésie un peu partout, puis lui-même compose de la poésie. Donc c'est ça qui est bouleversant chez lui. C'est que, mais il lui parle. Et la plupart de ses cantates sont des passions. C'est-à-dire, c'est absolument déchirant. Mais sois là, accompagne-moi. Sa vision de Dieu est une vision christique, c'est son grand frère.
1: Vous avez eu un mot éclairant tout à l'heure, ou intriguant. Vous avez dit, au fond, la passion de Bach, vous y participez.
0: Oui, parce qu'on est, un récitant, on est là, on sent qu'il nous parle. Il nous parle et donc, écouter, c'est répondre. C'est pas rester en dehors. On est pris dans cette histoire, on est pris dans ce... On connaît la fin. Mais en fait, non, à chaque fois, c'est recommencer. Comme la mer, c'est sans arrêt recommencer. Et je vous assure que dans cette passion... de Mathieu, là, de ce Pichon formidable. Donc, on était là, on se demandait. Et on, que va-t-il se passer ? Alors, c'est ça qui est bouleversant. On sait, la raison le sait, mais l'émotion ne le sait pas. C'est ça qui est complètement bouleversant. Et puis, jamais j'ai eu un tel sentiment d'être pris dans des bras.
1: Et si vous deviez être un personnage de cette histoire, Eric Orsenna, de cette histoire de la passion, vous aimeriez être quel personnage ?
0: Mais comme je vous ai dit, moi je ne peux pas préférer.
1: Vous voulez être tous ?
0: Je les suis tous.
1: Vous voulez être la Sainte Vierge, Saint Jean, mais Pilate
0: tous,
1: aussi ?
0: Je les suis tous, les uns après les autres. Pourquoi tous ? Je les vois, tout le désespoir. Le personnage de la Vierge m'a toujours absolument bouleversé. c'est-à-dire tout ça, là, cette ce personnage au pied de la croix. Et donc, ce personnage m'a toujours... J'étais élevé, bien sûr, beaucoup en Bretagne, dans le culte de la Vierge. Et ça, ce personnage aussi... Mais ils sont tous bouleversants. Ils sont tous bouleversants dans l'Évangile. Ils sont tous... Même regardez Pierre qui trahit. Il trahit avant le chant du coq, il trahit. Eh bien, il est bouleversant, parce que nous aussi, nous trahissons.
1: Bien sûr.
0: Donc, comprenez, c'est une sorte d'humanité incroyable, comme vous avez dans d'autres grands poèmes, comme... Vous savez, il y a une chose, je donne un exemple, me vient, c'est que j'ai une personne que j'aime beaucoup qui était, qui travaillait à l'hôpital Sainte-Anne à Paris, qui traite les gens qui sont atteints de troubles mentaux et essayait de récupérer des enfants cachés. Et ces enfants cachés, ce qui les réparait le mieux, elle choisissait quelle histoire pourrait mieux leur venir en aide. Et ce qui les réparait le mieux, c'était l'Odyssée et le personnage d'Ulysse. Parce que Ulysse, c'est pas le plus fort, c'est pas le plus beau, c'est pas Achille, c'est pas tous les autres. Mais il est là, il a un sens de l'amitié incroyable, il se bat pour son équipage, et puis il essaye de revenir au pays. Ulysse, il est comme nous. Eh bien, Ulysse répare, comme le Christ répare.
1: Donc pour chacun des personnages, on peut dire « c'est moi ».
0: Absolument. Et c'est ça l'idée, c'est que on n'est pas assigné à sa propre résidence. On n'est pas assigné à sa propre identité. Encore une fois, moi j'ai mes bases, je sais mes sources, je sais d'où ça vient. Franchement, quand j'entends les autres qui disent la France, personne peut me donner des leçons d'amour de la France. Je suis à l'Académie française, au fauteuil de Cousteau, au fauteuil de Pasteur. Je suis fou de ma langue française, où j'ai travaillé sa langue française. Je travaille, encore une fois, comme l'immense honneur, à l'Institut Pasteur, etc. Enfin, franchement, j'étais au Conseil d'État, j'ai essayé de me battre pour l'application de l'État de droit. Donc, ça va, quoi. Je veux dire qu'on me donne des leçons de France, non.
1: Alors, le dernier mot, vous en avez parlé tout à l'heure, alors j'étais désespérée parce que ça déflorait mon dernier mot. Ce dernier mot, c'est « pourquoi pas ?»
0: Alors, le « pourquoi pas », c'est une morale pour moi. Le « pourquoi pas », c'est ce qui m'a fait, il y a 11 ans, me mettre au piano. Pourquoi pas ? Qu'une raison. Dis-moi une seule bonne raison. Pourquoi tu te mettrais pas au piano ? Pourquoi pas, c'est le nom d'un bateau, hein, c'est le mot du dernier bateau de Charcot, et qui disait, on va prendre la mer, et pourquoi pas aller dans le Grand Sud, où j'ai été avec Isabelle Autissier ? Pourquoi pas aller dans le Nord, en Antarctique, où j'ai été aussi ? Et donc, pourquoi pas ? Pourquoi pas, c'est la vie. Donc, c'est ce principe-là de donner une raison. Le pourquoi pas, c'est l'autre mot du possible. Comprenez, c'est... Il n'y a rien de plus beau que le possible. On a ce cadeau inouï de vivre, pourquoi pas l'explorer. Donc j'adore ce mot de trois syllabes comme ça, et donc à chaque fois je me dis, par exemple, en ce moment-là, je n'ai jamais écrit de théâtre de ma vie, pourquoi pas ? Évidemment, je vais m'y mettre, pourquoi pas ? Quand Isabelle Autissier m'a proposé, c'était un cadeau immense d'aller... En Antarctique, j'ai eu peur, parce que c'était un petit bateau à voile et que les tempêtes sont terribles là-bas. Eh bien, ce qui m'a poussé, pourquoi pas ? Et surtout, pourquoi pas aimer ?
1: Dans ce livre, à la partie où vous partagez cet amour de ce mot « pourquoi pas », vous faites une confidence, vous dites que vous avez perdu la foi, et j'avais envie de vous demander pourquoi pas la retrouver ?
0: C'est exactement le sujet. Donc, vous le sentez, je suis tout à fait ouvert. Et ce livre... est une des étapes du parcours. Ça peut arriver, on a bien vu, comme on dit, des conversions. Moi, j'ai cette base-là, j'ai cette chance de base-là. J'ai eu d'abord les frères de l'instruction chrétienne, ensuite j'ai eu les eudistes à Versailles, et tout ça, ils étaient là. Ils ont eu des relations, des réactions incroyables. Le père supérieur à Saint-Jean de Béthune, est incroyable. J'étais proche, on parlait... Et voilà, et je lui dis, voilà, le Christ, oui, au-dessus, je ne sais pas. Et il me dit, mon fils, je vous exempte de la messe, je ne veux pas faire de pression sur vous, ça reviendra. J'étais bon élève, je pense qu'ils avaient quelques espérances que, prenne les ordres et que, voilà. Mais en tout cas, c'est ça, c'était quand même complètement merveilleux. Donc je dois énormément à ça. À cette école-là, à cette école du respect, et puis de raconter ce que c'est qu'une ce que le christianisme, pour moi, est une civilisation d'amour. Enfin, ça a été perverti comme toute chose dans ce monde et dans l'être humain, mais enfin, ce que c'est, tous ces gens qui parlent, et encore une fois, ça, plutôt que la loi du talion. Imaginez s'il s'agissait d'amour plutôt que la loi du talion. Moi, j'ai été magistrat pendant 22 ans. Un des cœurs du droit, c'est la proportionnalité. C'est pas parce qu'on est agressé d'un côté qu'il faut tuer tout le monde.
1: Et moi, j'avais envie de vous demander aussi, pourquoi pas la résurrection du Christ ?
0: J'attends.
1: C'est là-dessus que votre pied s'arrête, comme sur le seuil.
0: Moi, ça s'arrête là. Là. Moi, pour moi, à l'heure d'aujourd'hui, tout s'arrête à la fin. Mais vous savez, tout s'arrête, ça veut dire quoi, s'arrêter ? Ça veut dire quoi ? Il y a des gens pour qui ils vont ressusciter. Moi, je préfère ne pas mourir. C'est-à-dire qu'il y a cette phrase qui a été attribuée à plein de gens, c'est que le tombeau des morts est dans le cœur des vivants. Tant que vous vous souvenez de quelqu'un, il vit. Quel besoin de retrouver le corps et tout ça, je ne sais pas. Et honnêtement, je ne sais pas. Et je suis envieux et un peu dubitatif vis-à-vis des gens qui disent « je sais ». Moi, je ne sais pas. Et je pense que je continuerai jusqu'à l'extrême limite à dire. Et puis après, on verra bien. On verra bien. Vous savez, il y a des tas de gens qui ont dit ça. C'est comme plein de gens, on prête à des dernières paroles en disant « le mystère commence ». Je vais enfin savoir. On verra.
1: Bah, en tout cas, ça m'évoque un peu la réaction de ceux qui entendent que Jésus est ressuscité par d'autres et qui ne disent pas du tout « c'est évident », mais qui plutôt doutent et hésitent et face à cette nouvelle.
0: Et c'est la fin des évangiles. Moi, je suis complètement bouleversé de voir ça. Ah ben ouais, qu'est-ce qui se passe ? Ah bon ? Le tombeau est vide et tout ça. Enfin, c'est tout à fait magnifique. C'est des textes, quand on imagine tous ces textes-là, reprendre ça. Et puis après toute cette Bible qui est évidemment de sorte de concentré de vie et tout ça, de contradictions, mais de violence, et que l'évangile apporte cette douceur, pour ça que ça me bouleverse.
1: Merci beaucoup, Éric Orsenna. On va conclure tout de suite cette
0: émission.
1: Il y a
0: un point que je voulais vous dire, c'est que moi j'ai découvert ça récemment, c'est que les seuls vrais merci sont réciproques. Et il y a une autre phrase qui est un peu le corollaire, tout ce que vous ne donnez pas est perdu. Donc c'est moi qui vous dis merci.
1: Merci beaucoup. À tout de suite. Nous sommes toujours sur KTO, dans Lumière intérieure avec vous, Éric Orsenna. Alors, cette expérience des mots ?
0: C'est la mienne depuis toujours.
1: Vous savez,
0: c'est ma mère beaucoup. Mon père m'apprenait de la navigation, mais ma mère m'apprenait les mots. Donc, je dois beaucoup à ces mots qui me disaient, tiens. Et puis, j'ai parlé très très tôt, parce que j'entendais. Puis, je me souvenais, puis j'avais envie de voir ce que ça donnait, quoi. Et puis j'ai fait tous les métiers des mots possibles, puisque j'écris bien sûr, mais j'ai écrit des textes pour les autres, j'ai écrit des discours pour le président de la République, j'ai écrit des lettres d'amour pour mes amis, c'est-à-dire que soit pour déclarer leur flamme.
1: Comme dans Cyrano.
0: Mais Cyrano, moi je suis Cyrano, donc lui il avait un nez trop gros, moi j'ai pas de cheveux, donc c'est pareil, donc je vis la vie des autres. Donc moi,
1: Et elles ont su, les amoureuses, qui était le véritable auteur ?
0: Oui. Ah bah,
1: non, ça n'a jamais été révélé ?
0: Pour être franc, je ne suis pas un physique admirable. J'ai toujours su que ce n'est pas par le physique que ça marcherait, quoi. Et donc, je me suis dit, les mots vont être mes amis. Et franchement, je leur dis merci.
1: Qu'est-ce qui est écrit sur votre épée d'académicien ?
0: Alors, il n'y a rien d'écrit. Il y a trois îles. Il y a les îles qui ont compté pour moi. Il y a l'île de Bréa, bien sûr, dans la Bretagne Nord, qui était un endroit magique, parce que c'est l'endroit du mouvant, c'est l'endroit de la nature. C'est-à-dire que là-bas, entre marée haute et marée basse, il peut y avoir 11 mètres. Donc il y a des courants terribles, donc on apprend à naviguer. Et donc c'est là que j'ai appris à la fois à écrire et à naviguer. Donc gratitude infinie envers la Bretagne. En plus, dans ma famille, on était très rationnels. Dans la famille bretonne, on ouvrait aux esprits. C'est-à-dire le réalisme magique, c'est-à-dire que quand il y a un volet qui cogne, c'est pas uniquement parce qu'il y a du vent, c'est parce qu'il y a l'équipage d'un chalutier qui a été englouti, qui trouve qu'on pense pas suffisamment à lui. Et moi je crois ça, comme disait François Mitterrand sa dernière intervention, je crois aux forces de l'esprit. Ça, je suis. Il y a une phrase que j'adore, le rationnel n'épuise pas le réel. C'est ma conviction absolue. Donc ça, merci. Et puis, il y a eu l'île d'une partie de mes ancêtres, c'est-à-dire cubains, et c'est-à-dire toute la dimension, justement, de réalisme magique et tout ça. Il y a des liens entre pour moi, 100 ans de solitude, dont Garcia Marquez, et puis le cheval d'orgueil. Pour moi, c'est pareil. C'est-à-dire, c'est un même univers, encore une fois, où le réel n'est pas épuisé par le rationnel. Et puis, il y a Gorée. C'est-à-dire l'esclavage, qui est la honte absolue, et donc la négation de l'humanité, donc juste au large de Dakar. Donc il y a les trois îles. Donc dans mon épée, qui est une épée de marin d'ailleurs, bah, il y a ces trois îles, et je suis né de ces trois îles, parce que je suis géographe au fond, au fond, au fond.
1: Et si vous deviez dire un dernier mot avant votre dernier souffle, vous croyez que ce serait quoi? La dernière chose que vous aimeriez dire, laisser, léguer?
0: On continue.
1: On continue.
0: On continue, on continue, on continue, on continue. Et puis, je sais pas, l'envie me vient, là, j'étant vraiment là, comme ça, 80 ans l'année prochaine, c'est que la chanson continue. Vous savez, il y a un des plus beaux, vraiment, ensemble de poèmes, c'est le chant général de Neruda. Et le chant général, c'est, je me dis, il faut que ça chante, qu'on arrête de rabougrir et qu'on arrête d'exprimer, qu'on exprime, qu'on chante et qu'on danse, quoi. Je veux dire, c'est un peu ça, la vie. Et puis après, ça continue, ça prend d'autres formes, on n'en sait rien. Mais ça ne me dérange pas. Et puis, l'amitié. Moi, mon cadeau, c'est l'amitié. C'est l'amitié qui m'a fait plus grand que je suis. Toujours. La confiance et l'amitié, c'est pareil. La confiance, c'est la foi avec, hein. Cum fides. C'est la foi avec. Donc on fait confiance. Quand on vous fait confiance, vous êtes plus grand que vous-même, donc vous êtes vous-même. Être soi-même, c'est être plus grand que soi. Et ça, c'est qu'à la confiance. Moi, quelques êtres m'ont fait confiance, 5-6, eh bien, c'est eux qui m'ont fabriqué. Et le mot merci, merci, confiance, vous voyez, c'est toujours un peu la même chose. Merci, parce que merci, ça ouvre, si vous voulez, c'est que, au fond, Les gens qui sont un tout petit peu cohérents, ils se rendent compte que plus ils donnent, plus ils reçoivent.
1: J'avais une dernière question liée à votre livre sur Madame Ba, où on la voit prier, et vous dites « Dieu doit être assailli par les rêves des femmes », quelque chose comme ça. Ben, et je me suis demandé si vous croyez quand même à la prière.
0: Alors, je crois à la prière, à ça, attendez.
1: Oui, ma pouvoir vie, exprimer la prière.
0: Pour être franc, d'une certaine manière, ma vie entière est une prière. Oui. Maintenant qu'on réponde à ma prière, je ne sais pas. Mais en tout cas, la vie a répondu à ma prière. Parce que quand je vois la vie que j'ai eue, que j'ai encore, quand on m'a proposé d'intervenir à Notre-Dame pour parler de la polyphonie, moi, petit Eric, monté à Notre-Dame, et que c'était le premier concert, il y a eu les concerts de l'ouverture, mais le premier concert qui continuait comme ça, mais je pleure encore. Et vous savez que ce que disait Anne Le Gluck, qui est un formidable personnage, qui a fait un grand livre sur les larmes, et elle est religieuse, et elle est médecin, en prison, et elle a écrit un livre formidable sur les larmes, et elle rappelait ce que disait le médecin de Louis XIV sur les larmes, c'est le sang de l'âme.
1: Merci beaucoup, Eric Orsena.
0: Le merci réciproque.
1: Je rappelle votre actualité, j'oublie pas. Que ma joie demeure, aux éditions Albin Michel. Vous pouvez retrouver cette émission sur ktotv.com. Merci beaucoup. Et le prochain rendez-vous, c'est peut-être Jésus de Nazareth après Bach.
0: Mais absolument, vous savez.
1: Pourquoi pas?
0: Pourquoi pas? Il y a une phrase que j'aime bien, d'une sagesse africaine. Tout le monde peut venir. Tout commence quand on revient.
1: Merci beaucoup. À bientôt.
0: Merci.

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1: Cette semaine, on reçoit André Bisson, le quadraplégique le plus libre en ville. Bref, on n'est pas du monde. Bonjour à tous et bienvenue à votre magazine Foi et Culture. Ici Antoine Malenfant, votre animateur pour cet épisode hors série. J'ai le bonheur aujourd'hui de m'entretenir avec André Bisson. Et c'est un entretien qui va durer toute l'émission, toute la prochaine heure. André Bisson, né à Charny en 1958, époux d'Élisabeth depuis 40 ans, père de 4 enfants, grand-père de 24, bientôt 25 petits-enfants. On se connaît déjà depuis quelques années, je ne sais pas combien d'années.
2: Une vingtaine,
1: peut-être.
2: Ça fait trop longtemps.
1: Trop longtemps. Ouais. J'avais des cheveux à l'époque, toi un peu plus peut-être aussi. Hein?
2: On avait tous les deux des cheveux, oui.
1: Alors j'avais envie que notre discussion d'aujourd'hui, André, tourne autour du thème de la liberté. Je sais pas si c'est un programme qui te convient.
2: Ça m'intéresse.
1: Ça t'intéresse?
2: Oui.
1: Bon, parce que pour ceux qui nous écoutent mais qui ne nous voient pas, tu es dans un fauteuil roulant depuis déjà

0: Écoute, moi, j'ai une jeunesse qui ressemble à celle de d'autres jeunes, dans le fond. Sauf que chez nous, dans la maison, il y avait beaucoup de discorde à gérer entre mes parents. Il y avait beaucoup de tension, tout le temps de la tension. Guerre chaude, guerre froide, là, ça brassait des fois. Et pour éviter ça, pour me retirer de ça, de temps en temps, l'endroit où j'ai trouvé, c'est sur le bord du fleuve, tranquille, dans la nature. Hein. Et bon, ça a l'air de rien comme ça, mais presque à toutes les fois que je m'éloignais comme ça, puis que je m'en allais sur le bord du fleuve, je découvrais un petit peu plus, tu sais, on dirait la création, mais la beauté de la création, la diversité, tout ça. Ça me plaisait de plus en plus, ça m'attirait de plus en plus, là.
1: Tes parents étaient-tu toujours à Charny à ce moment-là?
0: Non, à ce moment-là, écoute, j'avais 2 ans, ils sont déménagés à Sainte-Foy.
1: OK.
0: Sainte-Foy, à ce moment-là, c'était...
1: C'était un grand champ avec des vaches. C'était un grand champ avec des vaches.
0: Quasiment. Il y avait du bois partout, mais c'était des nouvelles rues en gravelle partout, des nouvelles maisons, des bungalows, tu sais.
1: Ouais.
0: C'était la nouvelle petite bourgeoisie, on peut dire, de Québec, là. Fait qu'on s'est installé là. Ce qui était intéressant, c'est que c'était plein de jeunes, des nouvelles familles, plein. À Sainte-Foy, il y avait du monde au coton. Qu'est-ce qui est intéressant de dire de ma jeunesse, peut-être pour vous, c'est que... C'est ça, mes parents étaient... Je connais beaucoup. En même temps, ils étaient croyants. Mais il y a des bouts... Mes parents, c'est deux orphelins qui ont été adoptés chacun de leur côté, évidemment. C'est deux orphelins. Alors, quand ils se sont mariés, mon impression, c'est qu'il y avait beaucoup d'attentes l'un envers l'autre. Attentes affectives, des choses qui ont manqué dans leur jeunesse, à ce qu'ils n'étaient pas capables de se donner l'un l'autre du tout. Alors, il y avait de grosses attentes déçues, de grosses insatisfactions, donc des bonnes chicanes. Mon père partait des fois, on ne savait pas trop combien il partait de temps. Il partait 2-3 semaines. On savait où il allait. Il partait... On avait un petit chalet, une petite maison en campagne à Saint-Édouard. Lui, il allait là. Puis il passait le temps qu'il avait besoin d'aller là.
1: Laisser la poussière retomber.
0: Je pense que c'était une fuite nécessaire. Là. Mm. Et ma mère, elle, a cheminé dans la foi, peut-être plus. Elle allait à des retraites, elle allait rencontrer des gens avec qui elle pouvait prier un peu. Puis une chose qui m'a frappé beaucoup de ma jeunesse, c'est particulièrement de ma mère, là, de voir qu'à toutes les fois qu'elle revenait à la maison, là, elle était toujours prête à recommencer. Toujours prête à pardonner, à demander pardon, puis à repartir. Ah, j'ai vu ça.
1: Ça aurait pu avoir l'effet inverse, la foi de tes parents. C'est-à-dire que, vu qu'il y avait des tensions et qu'ils avaient une vie spirituelle ou une vie de foi, tu aurais pu faire l'équation, une autre équation, c'est-à-dire, moi, ça marche pas.
0: Ouais,
1: les fruits que ça donne sont pas si beaux.
0: C'est ça. Mais pour moi, c'était clair que s'il n'y avait pas eu ce cheminement-là de foi, ils auraient pu être ensemble.
1: Mm-hmm.
0: Alors, je voyais que ça préservait quand même un mariage. C'était pas l'unanimité des enfants qui croyaient que c'était une bonne chose. Moi, je me souviens, j'ai un de mes frères qui disait qu'il faut se mettre à se séparer, c'est quand t'as chicané comme ça, là.
1: Mm.
0: Mais si vous aviez vu la fin de vie de mes parents, là, toute beauté.
1: Raconte-nous.
0: Toute beauté. Écoute, parce qu'ils sont chicanés tellement toute leur vie qu'à la fin, de voir mon père, là, qui avait plus besoin de s'éloigner tout le temps, de s'en aller, puis qui servait ma mère, qui était plus faible que lui, etc., là, puis qui était content d'être ensemble, de se parler, qu'il n'y avait plus les attentes qu'il y avait l'un envers l'autre, là. C'était magnifique. T'sais. Alors, leur fait de vie a été vraiment magnifique. Là. Ça valait la peine qu'ils restent ensemble. T'sais. Vraiment. C'était un témoignage. Là.
1: Ah ouais. Ça vient donner du sens à tout le reste. Alors, André, quand ça brassait, toi, t'allais sur le bord du fleuve, t'allais dans la nature. Et très jeune, t'as compris qu'il y avait une beauté, il y avait un ordre dans la nature. Ça a creusé quelque chose en toi.
0: Ça me fascinait. Vraiment, ça me fascinait, ça m'attirait de plus en plus. Je me suis fait des amis qui aimaient aller dans le bois aussi. On allait voir les oiseaux partout. En tout cas, j'en ai un peu maniaque, là. Mais, ouais, c'est ça, dans ma jeunesse, écoute, j'ai fait beaucoup de canots, justement pour ça, pour pouvoir aller dans des endroits le plus sauvage possible,
1: ouais.
0: M'éloigner, tu sais. Puis j'aimais beaucoup ça, évidemment. J'ai

0: fait de la photographie, j'ai fait beaucoup de sport aussi. J'ai fait de la guitare. Moi, j'ai l'impression qu'à l'adolescence, je découvrais le monde, puis je capotais. Je voulais tout faire un peu, là. Je voulais voyager, tu sais, voyager un peu, là. T'es allé en Haïti, tout ça. En fait, j'ai une jeunesse vraiment, je dirais, comblante, là. Et c'est fou, mais je sais pas pourquoi. Parce que tous mes copains de classe, tout le monde que j'ai connu à l'école, ça allait pas à l'église, là. T'sais, personne qui allait. Moi, j'y allais, Puis, ben, je sais pourquoi. Et j'ai toujours été attiré par deux moments. Parce que c'est vrai qu'il y a des homélies qui étaient plates. En Véra, là, qui étaient vraiment dolles. Qui étaient un peu endormants, mais j'aimais y aller pour le moment de l'Eucharistie, pour le moment de la communion, et pour entendre l'Évangile. Quand j'entendais l'Évangile, ça m'apparaissait une parole qui n'était pas une parole d'homme, qui était une parole qui venait d'ailleurs. Puis ça me touchait, là.
1: Même rendu adolescent, ouais. Jeune adulte, ouais. ça se poursuivait.
0: Ouais, j'ai jamais. Ouais, à un moment donné, je suis allé étudier à Saint-Félicien, là. Puis on était dans le bois, là. On était dans le parc des Chougamaux, puis j'aimais ça revenir la fin de semaine pour pouvoir. Pour pouvoir entendre ça, tu sais, à la messe, hein. Fait que.
1: En quoi t'as fait tes études?
0: J'ai fait mes études dans l'aménagement de la faune. En fait, ce qui m'intéressait vraiment, c'était l'agriculture biologique, là.
1: T'avais un plan, hein?
0: Oui. Puis d'ailleurs, j'ai fait des stages, là, tu sais, plus jeune, sur des fermes biologiques, là, puis dans des petites communes, là, etc. Ouais. Puis j'étais dans le mouvement de l'agriculture biologique du Québec tout jeune, là.
1: T'es un précurseur, quasiment.
0: Ben, j'étais probablement le plus jeune de la gang, là, ouais. Quand j'étais là. Mais comme il n'y avait pas de cours d'agriculture bio, il y avait juste des cours d'agriculture industrielle, ouais. Conventionnelle, comme on connaît, ça ne m'intéressait pas. Alors, j'ai choisi l'aménagement de la faune, qui était quelque chose un peu proche, là, en sachant qu'un jour, je reste une terre. Hein? Fait que j'ai travaillé quand même une couple d'années après avoir étudié en aménagement de la faune, dans le nord du Québec, dans la baie d'Ungava. J'étais technicien, j'ai vu des choses incroyables. Là. Ça l'a augmenté l'émerveillement que j'avais déjà de cette création-là, qui est magnifique, là.
1: Les mouches sont pas venues à bout de ton émerveillement.
0: Écoute, le Nord, c'est magnifique, là. Mais il y a les mouches. oui, il y a les mouches. Il y a toutes les catégories, tout ensemble, tous les gabarits, puis... ouais, toutes les sortes de piqûres.
1: Mais malgré ça, une beauté infinie.
0: Ah, c'est impressionnant.
1: Ah, ouais.
0: Le silence, entre autres, du Nord, là. Tu sais, ici, dans le Sud, là, quand il vente, le moindrement, on entend les feuilles, les arbres craquent un petit peu. Il y a plus d'animaux qui se promènent. Mais là-bas, il n'y a pas d'arbres, puis l'eau aussi. Il n'y a pas d'arbres, fait que le silence est un silence impeccable, là. Puis l'eau aussi, là, tu sais, il n'y a pas de sédiments dans l'eau parce qu'il n'y a pas de terre ou à peu près pas dans le Nord.
1: Mm.
0: Fait que tu regardes dans l'eau, tu vois profond, tu vois les poissons à 20-30 pieds des fois, là, tu sais, c'est impressionnant.
1: Ah ouais.
0: Ouais, ben, non, on a vu des hordes de caribous traverser les rivières avec les loups qui suivent en arrière, là, tu sais, pour manger les plus faibles, là, tu sais. Ouais, non, c'est vrai, j'ai fait vraiment des beaux périples, là.
1: Et vient un moment où tu prends racine, André Bisson, tu t'installes sur une terre. Comment ça s'est passé?
0: Ben, en fait, j'ai connu Elisabeth.
1: Ah oui, d'abord.
0: J'ai connu Elisabeth avant, okay. À l'Arche. On s'est connu à l'Arche de Jean Vanier. J'avais entendu parler de l'Arche par quelqu'un qui était en même temps que moi à Madonna House en Ontario, qui est une communauté de vie, en tout cas.
1: Qui est une ferme aussi, d'ailleurs.
0: Hein?
1: Il y a une ferme là aussi,
0: oui.
1: D'ailleurs.
0: Oui, il y a une ferme là-bas, puis ça m'intéressait d'être là. J'ai passé des bons bouts de temps là-bas quand j'étais jeune aussi. Puis là, j'ai entendu parler de l'Arche. D'ailleurs, j'ai donné un livre de retour à quelqu'un qui travaillait à l'Arche, qui m'a invité à aller faire un tour. Alors, on m'a dit, je vais faire un tour. Quand il y a la porte, Elisabeth répond. Alors, Elisabeth, je regarde par là parce qu'elle est là. Et coup de foudre,
1: ah ouais?
0: Des deux bords. c'était vraiment impressionnant. Puis, c'est ça. Je suis revenu à la maison parce que mon plan, c'était pas de vivre à l'Arche non plus. Un peu plus tard, Elisabeth est revenue avec une autre pour me demander si je voulais pas passer un petit bout de temps à l'Arche. Alors, comme j'avais un peu de temps, je suis allé vivre là. On vivait dans la même maison de l'Arche, dans le même foyer. Fait qu'on s'est connus beaucoup. Mmh. Puis on a décidé de se marier, etc. Ah, c'est ça. C'était un peu en même temps. Le mariage, puis la terre, parce qu'on a acheté une terre à Saint-Raymond-de-Port-Neuf. C'est venu un petit peu en même temps, si on peut dire.

0: Au nord-ouest de la ville de Québec, là, environ.
1: Saint-Raymond-de-Portneuf, un petit peu au nord-ouest. Ouais. Ouais. C'est ça. On a acheté une terre là-bas. Sur la terre, il n'y avait pas grand-chose. Alors, on a pris une grange qui était démontée. On l'a remontée chez nous. On a bâti une serre. Après ça, j'ai bâti la maison. On a creusé le puits. En tout cas, tout était à faire pas mal. Là. Mais j'aimais ça au bout. Là,
0: à bras, presque tout. Hein?
1: Pas mal tout à bras. Ouais, on a fini par avoir un tracteur. Là. Mais sinon, ouais. Il y a beaucoup de choses à bras. On s'est mis à avoir des abeilles, des chèvres, des poules, etc. Puis on a eu... qu'on a fait aussi? On a fait un grand jardin, là, des grands jardins, pour pouvoir commencer à vendre des légumes biologiques. Là.
0: L'idée, c'était d'être presque autarcique, là, d'avoir un niveau d'autonomie le plus élevé possible.
1: C'est ça. Alors, on ne dépensait pas tellement à part le voyagement. Il faut dire qu'avant ça... moi, j'avais connu quelque chose qui s'appelle le chemin néo-catéchuménal, hein, qui est un cheminement en petite communauté pour découvrir un peu notre baptême, découvrir un peu qu'est-ce que c'est être chrétien, tu sais, dans la vraie vie, là. Et puis, Elisabeth était...
0: Avant d'acheter la terre, t'avais déjà fait connaissance avec cette communauté-là.
1: Oui, c'est ça. Puis, Elisabeth aussi, mais un peu plus tard que moi.
0: OK.
1: Et donc, on était sur une terre assez rarement, mais on voyageait au moins une fois par semaine pour la communauté, là, tu sais. Souvent deux fois par semaine, pour aller faire un tour.
0: C'était votre principale dépense, là, c'est brûler du gaz pour aller en ville.
1: C'était notre sortie de la semaine, souvent. Là.
0: Ah ouais.
1: Puis c'est drôle, parce que on était ensemble à journée longue là-bas, là. C'est une petite terre, une petite maison, là. Une petite maison de Boiron, puis des fois, on n'avait pas grand-chose à dire en allant, mais en revenant, là, c'était drôle, parce qu'on jasait tout le long.
0: Ah ouais.
1: Pour dire que la parole venait nous faire un effet, venait nous encourager ou nous...
0: réchauffer le cœur.
1: Nous révéler quelque chose, ouais, c'est ça, tu sais. Nous éclairer un peu sur ce qui se passait chez nous, tu sais, dans la maison.
0: Tu dis la parole parce que vous alliez à cette communauté-là pour entendre la parole de Dieu, pour partager sur la parole de Dieu. C'était autour de... C'était un peu ça le fonctionnement.
1: Oui, en fait, la communauté, quand on se réunit, il y a toujours un moment de partage. Mettons qu'on écoute la parole, c'est une célébration communautaire, on entend quelques paroles qui ont été préparées par quelques-uns de la communauté, et puis ensuite, on partage sur comment elle nous éclaire, comment elle nous réconforte, comment elle nous dérange aussi. Mm-hmm. Des fois, il faut se faire déranger. Hein.
0: Mm-hmm.
1: Des fois, comment elle nous encourage, comment elle nous confirme, des fois, dans ce qu'on fait aussi, etc. Comment on se reconnaît dans cette parole-là, c'est dans les personnages, là. Moi, je me reconnaissais partout, c'est dans toutes les paroles ou à peu près, là, en tout cas. Fait que, non, c'est important pour nous de venir.
0: Donc, il y avait à la fois, c'est presque paradoxal, il y avait ce désir d'autonomie-là, mais il y avait aussi, vous étiez rattaché à un groupe, à une communauté, au niveau de votre foi, où vous ne viviez pas votre foi de manière isolée ou complètement seul là, sur votre petit lopin de terre.
1: Non.
0: Mais pour tout le reste de votre vie, il y avait un projet d'une vie autonome le plus possible.
1: Oui. Puis, je dois dire que s'il n'y avait pas eu ce cheminement-là, de foi, là, cette communauté-là, on serait probablement allé beaucoup plus loin. Là. On serait isolé beaucoup plus.
0: Ah oui.
1: On serait éloigné de Québec beaucoup. C'est la petite communauté qui nous a gardé proche de Québec.
0: Sinon, on
1: serait allé en Gaspésie, ou en Abitibi, ou je ne sais pas trop où. On serait allé où il y avait une bonne terre pas chère.
0: Oui. Et on va voir dans quelques instants à quel point ça a été providentiel, tout ça, dans la suite des choses.
1: Ouais,
0: vous aviez des enfants à ce moment-là, André et Elisabeth?
1: On a eu nos enfants là-bas. C'est-à-dire qu'on s'est mariés en 1983. Ouais. En 1984, Jérémy est né. On était déjà sur la terre, là, à ce moment-là, à Saint-Raymond. J'étais en train de bâtir la maison. Ça a pris une couple d'années quand même à bâtir, tu sais, tout seul. Oui, à peu près tout seul, tout le temps. C'était pas une
0: normal.
1: Grosse maison, mais
0: ouais,
1: c'était... Oui, alors, c'est ça. On a eu le temps d'avoir trois enfants avant 89, avant la date mémorable, où je me suis cassé le cou, là. Parce que, en fait, on était sur la terre, on vivait là, on était content de vivre là et tout. Tous les soirs, on allait... Tous les soirs qu'il faisait beau l'été, on allait se baigner à la rivière. C'est tout près de la rivière Bois-du-Nord, pour ceux qui la connaissent.
0: Mm-hmm.

0: pas loin de chez nous, il y avait une petite baie avec une plage, là, comme où on allait se baigner souvent avec les enfants. Les enfants aimaient ça. Elisabeth est enceinte du quatrième enfant. Oh, c'est un 19 août. L'eau commence à être froide. Hein. 19 août. On s'est dit, c'est la dernière fois qu'on vient, il est trop froide. Mais on se baigne un peu. Puis là, je voyais Elisabeth qui était dans l'eau, saucée peut-être jusqu'à la taille, mais elle trouvait l'eau frette. Les enfants s'étaient baignés, moi aussi. Mais là, je voyais Elisabeth dans l'eau, je me dis, bon, ben, je vais retourner une dernière fois. Je vais l'arroser un petit peu en passant. Je vais l'aider un peu, tu sais. Fait que là, je descends la côte parce qu'il y avait une butte. À partir de l'auto, là, aller jusqu'à l'eau, il y avait une butte, OK. Alors, je descends la butte à la course. Puis il y a une plage, je cours. Puis là, je plonge à côté d'elle. J'avais plongé là des centaines de fois, là.
1: Plongeon de surface.
0: Oui, ouais. C'est ça. C'était pas un plongeon de haut du tout, mm-hmm. là. Puis j'étais à l'aise, super à l'aise dans l'eau. Ouais, ouais. Je plonge juste à côté d'elle. Mais là, je me rends compte que je suis trop proche d'elle. Tout arrive vite. Hein. Là, je le raconte au ralenti.
1: Oui, oui, oui.
0: Mais en plongeant, je me rends compte que je vais peut-être accrocher le ventre si je l'arrose avec mon bras gauche. Fait que là, je me retasse le bras pour l'éviter. Mais j'ai pas le temps de l'allonger pour faire un plongeon de surface normal. T'sais. Alors le bras, en le tassant, c'est comme s'il m'a freiné et amené au fond de l'eau. J'arrivais avec la vitesse aussi. Là, fait que ça m'a vraiment entraîné au fond. Puis rendu au fond de l'eau, je me suis cogné la tête. Ça boit du sable au fond de l'eau. Là. Mais tu sais, en dessous de 2-3 pieds d'eau, c'est quand même dur.
1: Mm-hmm.
0: En me cognant la tête, ça l'a cassé la cinquième vertèbre. Puis, sur le coup, là, ça l'a fait un espèce de bruit, là, comme une petite ballonne qui dégonfle. Là, tu sais. Puis, comme ça, là, pendant une dizaine de secondes. Là. Puis là, il n'y avait plus rien qui bougeait. J'avais la tête, les bras par en bas, les jambes par en bas, tout était par en bas.
1: T'étais conscient durant ce temps.
0: J'étais en deux eaux, là.
1: Okay.
0: Très conscient. Je savais que là, si Elisabeth ne se rendait pas compte, que je n'étais plus capable de respirer, là. Alors, évidemment, je suis là. À te parler, ça veut dire qu'elle s'est rendue compte de quelque chose. Elle m'a sorti la tête de l'eau. Elle m'a entraîné sur le bord le plus possible, là. Elle m'a laissé étendu là. Alors là, c'était. Ouais, ça, c'est le début de quelque chose de complètement nouveau. Là. C'est une nouvelle vie complètement, parce que moi, mon corps, il était en forme. J'ai fait beaucoup de sport, je ne sais pas, je t'ai dit tantôt, là, mais j'étais vraiment en super forme là, pour travailler. Puis j'aimais ça, travailler physiquement aussi. Là.
1: Pour construire alors, ta là, maison, toi-même,
0: oui,
1: ça prenait un peu de tonus.
0: Toutes les choses, j'aimais ça. Là, ouais.
1: Alors, André, ce 19 août 1989, tu te cognes la tête dans le fond de l'eau, Elisabeth te sort. Bon, je connais un peu l'histoire. Je sais que Jérémy va chercher des secours. Il y a quoi, 5 ans à peu près?
0: Il arrive à 5 ans.
1: Il doit avoir un peu de panique aussi autour de ça. On peut l'imaginer. J'imagine que tu as été hospitalisé pendant longtemps après ça. Comment ça s'est passé?
0: Ouais.
1: En fait, là, il y a eu un diagnostic qui a dû être posé aussi rapidement, assez rapidement pour voir c'est quoi l'état des lieux.
0: Oui, c'est ça. Évidemment, ils sont venus me chercher en ambulance. Écoute, juste un petit retour. Quand j'étais couché sur le bord de l'eau, là, c'était épouvantable. J'avais de la misère à parler. J'avais l'impression d'être couché sur un lit de verre cassé, comprends-tu? Là. J'avais mal épouvantable. L'ambulance est venue, mais c'était long, tu sais. Alors, ils m'ont emmené à Saint-Raymond, ensuite à Québec tout de suite, parce qu'ils voyaient bien que ça prenait un hôpital un peu spécialisé.
1: Ouais.
0: Évidemment, l'hôpital, dans les premiers temps, les premières journées, ils ne savaient pas si j'allais m'en sortir. T'sais.
1: Ah oui?
0: Moi, Elisabeth ne me l'a pas dit, là, mais c'est ils lui ont dit ça, là, c'est que j'étais pas sûr du tout que je pourrais survivre à ça. Alors finalement, j'ai
1: parce que c'était risqué que les nerfs qui s'occupent des trucs, des organes vitaux soient affectés, on ne sait pas trop.
0: C'est ça, je ne sais pas.
1: OK. Mais bref, c'était très, très, très sérieux.
0: Oui, c'est fragile. Il y en a qui meurent sur le coup, là, tu sens pas, parce qu'on sent le coup. Là. C'est ça, je me retrouve à l'hôpital avec des douleurs épouvantables. J'étais tout le temps à la codéine, morphine, en tout cas, j'avais vraiment des douleurs. Pour replacer la vertèbre, ils m'ont mis une espèce de collier sur... Pas un collier cervical. Une espèce d'anneau autour de la tête avec des vis, là, tu sais, ici dans le crâne un peu, là. Avec une poulie derrière pour m'étirer la colonne un peu, là.
1: OK.
0: Avec un collier cervical, moi qui n'étais pas capable de t'offrir rien dans le cou, les collets roulés, là, quand je suis au air, je t'étirais ça, là, j'étais pas capable. Alors j'avais un collier cervical, et puis là, quand il me tournait, là, il se mettait à 3 ou 4, là, puis là, 1, 2, 3, go, il me tournait en bloc, là, tu sais. Il fallait pas que le cou bouge du tout, là, ça pouvait empirer l'affaire, ouais. Là, tu sais.
1: Parce qu'il fallait te bouger, il fallait te tourner pour éviter les plaies de lit, puis...
0: C'est ça. Changer un peu de position.
1: Ouais, ouais, ouais.
0: C'est ça. Et ils m'ont dit très vite, ouais, que je pourrais plus marcher, que la 5e vertèbre avait sectionné la moelle épinière en cassant.
1: Ouais.
0: Puis que la section était complète, là, tu sais, qu'il n'y avait pas de revenez-y, là.
1: Ouais, ouais, ouais.
0: Alors, je me souviens à ce moment-là un peu... Mais j'avais pleuré, là, tu sais, c'est sûr. Je voyais ce qui s'en venait.
1: T'avais quel âge?
0: Que j'avais 31 ans. Là. Ouais. Alors, à l'hôpital, je suis resté un mois et demi à l'hôpital avant d'être transféré au centre François Charron, l'IRDPQ aujourd'hui.
1: Centre de réadaptation, oui.
0: Centre de réadaptation. Là, j'ai passé du mois et demi. Ça fait qu'en tout, j'ai passé un an. On peut dire, à l'hôpital, là. J'avais des douleurs épouvantables. Ça fait qu'à IRDPQ, ils ne pouvaient pas faire grand chose pour moi, là. Les physiothérapeutes, tout ça. J'avais trop de douleurs, tu sais, du côté gauche, surtout, là. C'était effrayant. C'était un moment vraiment, vraiment difficile. Par contre, j'avais beaucoup de visites. Je m'en rendais pas compte, là. Je pense que... Une chose dont j'ai pas parlé tantôt, là, c'est que j'avais de la misère, au fond, à croire à l'amour, moi, avant d'être paralysé. Peut-être à cause de l'histoire de mes parents, croire que je suis aimé vraiment comme je suis, tout ça. J'avais toujours l'impression qu'il faudrait que je sois quelqu'un d'autre, un peu autrement, tu sais. Socialement, j'avais un peu de problèmes aussi, des fois, à vivre socialement, parce que j'avais des envies, tu sais, d'être comme l'autre, d'être drôle comme l'autre, ou d'avoir des histoires à raconter comme l'autre, tout ça. Et
1: pourtant, t'es un gars qui réussissait très bien, là. T'es...
0: Dans toutes sortes d'affaires. À l'école, ou en sport, n'importe quoi, je réussissais bien.
1: Ben oui.
0: Bien sûr. Mais c'était là quand même.
1: Il y avait ce doute-là que t'étais aimable.
0: Il y avait comme une blessure, une fragilité de fond, là, tu sais, qui faisait que... Ouais, j'étais pas sûr que je t'ai aimé, là, tu sais. Vraiment. Il fallait que je performe. Tu sais, des fois, dans des retraites, des choses comme ça, où on était juste assis pendant une fin de semaine, des fois, je sortais enragé parce que j'avais rien fait, donc je valais rien, comprends-tu? Pour valoir quelque chose, il fallait que je performe, moi.
1: Fait que tu fasses des affaires.
0: Il fallait que je fasse des pirouettes un peu, tu sais. Puis j'impressionne un peu. Fait que... Quand je suis tombé paralysé, là, j'ai impressionné plus grand monde.
1: Des pirouettes, ben, ben.
0: Les pirouettes. Les pirouettes, c'est fini.
1: Pour ceux qui ne nous voient pas, les jambes, oui. C'est fini. Tu bouges un peu le haut du corps, mais c'est assez limité. Qu'est-ce que tu peux faire?
0: Écoute.
1: Comme pirouette.
0: Oui, c'est ça. Alors là, je peux bouger. Je peux bouger un peu les épaules, comme tu vois, tu sais.
1: Ouais.
0: Puis quand je pousse ma chaise roulante manuelle, d'ailleurs, c'est avec les épaules que je pousse, pas avec les bras vraiment. J'ai du biceps. Ouais. C'est pour ça que je peux monter mon bras, mais j'ai pas de triceps.
1: Tu le laisses tomber après.
0: Je suis pas capable de l'allonger. Si je veux l'allonger, je le laisse tomber par gravité, tu vois.
1: Okay.
0: Les mains ne bougent pas, les poignets à peine, là, y a pas vraiment, là. Alors, j'ai un peu d'épaule, un peu de biceps, puis le haut de la tête, le cou, tout ça, ouais. Ça va, évidemment, là. Mais tout le reste, c'est paralysé jusqu'aux orteils. J'ai pas... Si quelqu'un me pince n'importe où, je sens rien. J'ai quand même des douleurs un peu du côté gauche.
1: C'est comme ce qu'ils appellent des douleurs fantômes, là, ce que les amputés ont.
0: Ça peut être ça, ou bien non, il y a des petits liens encore qui sont là, okay. Faiblement, là, mais qui font que j'ai des douleurs. Là,
1: ah ouais.
0: C'est bizarre un peu, mais c'est comme ça. Mais en gros, je suis paralysé. À partir d'ici, là, jusqu'aux orteils, je ne sens plus rien. Là, quand j'embarque dans l'eau, là, je suis en l'eau à partir d'ici. Là.
1: Ah ouais, OK, ça c'est intéressant.
0: Ouais, ouais.
1: Donc, autant en surface qu'à l'intérieur de toi, c'est ça?
0: C'est ça.
1: Et donc, tu as besoin de quoi comme on fait une petite parenthèse, là, on reviendra à la suite de l'histoire. Tu as besoin de quoi comme soutien, comme aide dans les activités de la vie quotidienne?
0: Je fais plus grand-chose.
1: Ah ouais.
0: C'est tout, là, tu sais. M'habiller, me laver, la toilette... T'sais, changer de chaise ou de passer du lit à la chaise ou à l'inverse. M'installer à l'ordinateur, m'installer pour lire, m'installer pour manger. En fait, j'ai besoin d'aide, me brosser les dents. ce soit uriner ou faire des selles, tout ça, j'ai besoin d'aide pour tout ça, là, tu sais.
1: Tu peux pas tourner toi-même, tu sais ça, dans un lit la nuit,
0: ben non.
1: Changer de position, donc ça prend quelqu'un à côté
0: ça
1: de toi.
0: Ça prend quelqu'un à côté de moi, tu sais, pour me tourner, me mettre dans une bonne position. Puis au début, j'avais beaucoup d'espace, là, j'avais... Écoute, au début, là, je dirais que j'avais vraiment deux... Il y a deux choses qui me paralysaient. Il y avait l'inertie, là, le fait que je suis mobile,
1: ouais.
0: Mais il y avait aussi les douleurs, c'était épouvantable. Mm. Je me demandais si j'avais le choix de perdre un ou l'autre, là... Les douleurs, la paralysie, je ne sais pas, je n'aurais pas su quoi répondre, parce que c'est lié, là, on peut dire, c'est lié, mettons,
1: ouais,
0: on les délits, c'était effrayant, les douleurs que j'avais, vraiment.
1: Que les médicaments ne pouvaient pas régler.
0: J'ai essayé toutes sortes de choses, à un moment donné, ils m'ont donné de la morphine, c'est pour essayer, puis ça ne réglait pas, j'avais trop d'effets secondaires aussi, ça ne marchait pas.
1: Ah, ouais.
0: En tout cas, c'est ça. Fait que,
1: revenons peut-être à ton année à l'IRDPQ, là, au centre de réadaptation.
0: Ouais.
1: J'imagine, bon, là, il y a toute la réadaptation physique, mais j'aimerais savoir comment tu te sentais à l'intérieur.
0: Ouais.
1: Il y a certainement eu toutes les phases là, du deuil, la révolte, la colère.
0: Oui, puis je vais essayer de lier ça aussi à ce que je te disais tantôt, que avant d'être paralysé, j'avais cette espèce de faiblesse-là, de ne pas me savoir aimer, là. Et que là, quand je suis à l'hôpital, là, je vivais toutes sortes de choses. Écoute, les premières années, c'est sûr qu'il y a eu beaucoup de révolte, de rage même, je dirais. J'ai pensé à un moment donné mourir de rage avec des moments, là. C'était effrayant. Je me souviens avoir passé une nuit complète quand je suis à l'hôpital, là. J'ai sacré toute la nuit, là, tu sais. Toute la nuit après.
1: Pas en chuchotant, là.
0: Hi.
1: Non.
0: Puis heureusement, le gars qui était à côté de moi dans le lit, c'était un gars qui était dans le coma.
1: Mm.
0: Mais je pense pas que je l'ai aidé à sortir du coma, tu sais, parce que c'était pas encourageant.
1: Je vais le réveiller peut-être même.
0: Lui, il m'encourageait pas, moi non plus, là, tu sais. Parce que je vais le réveiller. Mais non, c'est ça. J'ai sacré toute la nuit, assez que les infirmiers rentraient plus dans la chambre, là, et ils savaient pas quoi faire avec moi, là, tu sais. Mais... j'ai passé des moments comme ça de rage. Des fois c'était je l'exprimais oralement, mais des fois je me fermais. Des fois je n'étais plus capable de parler. Là. Plus rien qui sortait. Là. Ça, alors durant les cinq premières années, particulièrement, c'était ça, je dirais. Là,
1: t'avais-tu de la visite?
0: Mais en même temps, comment?
1: T'avais-tu de la visite?
0: Épouvantable. J'avais la visite, là. Écoute, ça m'a sauvé, ça m'a aidé beaucoup, beaucoup. Non seulement, il y avait un peu toute la famille, il y avait évidemment Elisabeth, Elisabeth était souvent, souvent là. Les enfants, c'était un cadeau quand ils venaient, mais en même temps, c'est dur. Tu sais, quand tes enfants sont petits, tu peux plus lui passer la main dans la tête, tu as de la misère à lui parler, tu sais. Entre autres, il y avait Catherine qui avait un an et demi, là, tu sais. Mm. C'est comme si elle me reconnaissait plus, tu sais.
1: Ça, elle te voyait avec tout ton attirail.
0: Oh, ça aussi, les, là, tu sais. Dans le début, il y avait ça aussi, là. Mais même après, c'est comme... C'était difficile, là. On sait pas... En tout cas, on sait pas, on s'imagine que c'est dur, hein, quand un enfant nous réveille la nuit, là, puis qu'il faut se lever pour aller... Mais moi, une chose que j'ai réalisée quand je suis revenu à la maison, par exemple, c'est que... Ce qui est bien plus dur que ça, là, c'est quand l'enfant pleure et t'es pas capable de te lever.
1: Mm.
0: Ça, c'est rough en mots, ça, tu sais. Ça venait me chercher, là. Vraiment, tu sais. Toutes sortes de petites choses comme ça. Mais en même temps, les enfants, pour continuer avec les enfants, c'est qu'ils m'ont aidé, sans trop s'en rendre compte, là, mais ils m'ont aidé beaucoup, tu sais. À sortir de mon nombril, là, tu sais, à penser à d'autres choses comme ma misère, comme ma difficulté là, de toutes sortes. Tu sais, quand t'es embarqué sur moi, papa, raconte-moi une histoire, ben non, je vais faire mes devoirs avec toi, tu sais, ou n'importe quoi, là, tu sais, n'importe quoi.
1: Eux, ils t'aimaient inconditionnellement, pour faire un lien avec ce que tu disais.
0: Oui,
1: ou plutôt, ils t'aimaient pas parce que t'étais un père performant ou qui allait jouer au hockey avec eux.
0: Ben non, hein.
1: Il y a aussi, bon, parlons peut-être un peu du rôle de ta communauté.
0: Oui.
1: Ce groupe de foi-là que tu avais avant l'accident, sont pas disparus après ça.
0: Oui.
1: Ça fait partie des gens qui te visitaient, qui te soutenaient pendant...
0: Oui, c'est ça. Il y a du monde un peu de Bethel. Il y avait une communauté qui s'appelait Bethel, mais qui n'existe plus, là, qui venait aussi. Mais il y a de la communauté néo-catéchuménale. Il y en avait Il y avait tout le temps du monde avec moi, tout le temps, tout le temps. Assez les infirmiers, les infirmières disaient, écoute, t'as une grosse famille, toi, tu sais. Mais c'est ça, c'est une forme de famille, tu sais. Ils venaient, puis il y en a des fois qui priaient avec moi, il y en a qui venaient juste pour jaser, mais tu sais, c'était un soutien impressionnant. Il y en a qui passaient quand j'étais à l'hôpital. Il y en a là, qui toute la nuit s'assoyaient sur une petite chaise droite à côté de moi, là. Puis que le lendemain matin, ils allaient travailler, là. Alors, tout cet amour-là que j'ai reçu, là, je m'en rendais pas compte au début, là. Mais c'était précieux, là. Ça descendait, c'est un peu comme, on dit, comme la pluie qui descend tranquillement, puis qui finit par abreuver une terre super sèche, là. Mais je pense que c'est ça qui est arrivé, tu sais. C'est que je pouvais plus rendre à personne ce qu'il faisait. Alors, c'est un amour qui était gratuit, ce que je recevais. C'était gratis. Puis cet amour-là que j'ai reçu, des personnes qui sont venues me voir, qui sont venues me visiter, ça m'a aidé à découvrir que l'amour de Dieu, c'est ça. C'est comme ça. C'est gratis. J'ai pas rien à payer. J'ai pas de pirouette à faire. J'ai pas à performer pour être aimé de Dieu. Parce que moi, quand j'étais jeune, puis que mes parents chicanaient, j'avais appris à être un bon gars. Il fallait pas mettre d'huile sur le feu, parce que c'était augmenter le problème, là.
1: Ils ont déjà assez de problèmes entre eux. Tu peux pas en rajouter en étant un enfant mal commode. Ou...
0: C'est ça. Alors ouais. Ça, c'est un cadeau immense. Immense, cette guérison-là profonde, là, de me savoir aimer comme je suis. Des fois, j'allais à des parties. Des fois, j'étais bien dans des parties, mais d'autres fois, c'est avant la paralysie. Là. Mm-hmm. Des fois, j'étais tellement mal. Là. J'étais plus capable de parler, de faire rien. Et puis, maintenant, dans des fêtes, n'importe quoi, là, je suis à l'aise au coton. Pourtant, je ne peux plus aller danser, je ne peux plus aller voir le monde que je voudrais aller voir. Je peux plus, mais je suis bien. Je suis bien comme je suis parce que il y a une guérison qui s'est faite véritablement là, au niveau de l'amour, au niveau du cœur. C'est comme si la paralysie extérieure a permis la guérison d'une paralysie plus importante et intérieure, je dirais.
1: Je disais au début qu'on allait parler de la liberté. On n'a pas tant parlé, quoi qu'on a parlé de l'autonomie, qui est peut-être une fausse conception de la liberté. Là.
0: Ouais.
1: Tu te sens plus libre maintenant qu'avant?
0: Avant, moi, j'étais un gars libre. Tu sais, quand je voulais aller faire du canot, quand je voulais aller faire de la moto, je m'achetais une moto, puis j'y allais, puis tu sais, c'était comme ça.
1: Ouais.
0: Alors, je faisais un peu ce que je voulais quand je voulais, mais c'est ça, c'est une conception un peu limitée, hein, de la liberté. Dans mon cas, en tout cas, c'est très limité de faire ce que je veux quand je veux. Écoute, la liberté, là, je vais te raconter une chose. Un jour, là, quelqu'un m'a demandé si je voulais aller avec lui à la prison d'Orsainville. Parce que lui, il visitait les prisonniers une fois toutes les deux semaines. Il allait faire un tour là. Mm. Puis il m'a dit, toi, André, t'aurais de quoi à dire. Tu sais, t'es aussi dans une prison, toi. Mm. Puis t'as quand même une espérance à ta vie, tout ça. Là.
1: Ton corps est une forme.
0: Ouais, c'est ça. Puis je suis allé là avec lui. J'ai fini par dire oui. Puis quand je suis là, moi, j'aimais ça au bout. Là. J'étais vraiment bien avec ces gars-là. C'est comme, tu sais... Non, c'est ça. Elle dure expliquer, mais j'étais vraiment bien. Je dis ça pour dire que quand j'attendais j'attendais ce gars-là pour embarquer avec lui pour aller à la prison, j'écoutais Jean-Luc Mongrain, qui est un animateur, qui était en train d'interviewer un gars qui était dans la même situation que moi. Il était paralysé comme moi. Mm. Même hauteur, même fracture. Il était avec sa femme, ses enfants à la maison. Ça faisait 2 ans qu'il était paralysé, je pense. Mais lui, il était tellement écœuré de la vie, là, qu'il avait fait son testament. Il commençait à arrêter de manger. Il témoignait, dans le fond, qu'il se laissait mourir.
1: C'était bien avant l'aide médicale à mourir qu'on a aujourd'hui.
0: Oh, oui, c'était avant.
1: On peut comprendre. C'était un peu le même état d'esprit.
0: C'est ça. C'est sûr que lui, il l'aurait demandé.
1: Oh, oui. Il était complètement désespéré.
0: Il était complètement désespéré, le gars, t'sais. Puis écoute, ce qu'il exprimait, là, je le comprenais. À merveille. Je comprenais parfaitement.
1: Tu pouvais pas le juger.
0: J'avais pas envie de juger ce gars-là, pas en tout temps. Il était écœuré de demander de l'aide à tout le monde, tout le temps, pour tout, là, tu sais. Fait que je comprenais ça parfaitement, là. C'est cool, mais c'est quoi la différence entre moi et lui? Lui, il témoigne qu'il se laisse mourir. Moi, je m'en vais à prison témoigner de ce qui me fait vivre, tu sais. Il y a quelque chose, là. Fait que tout de suite, la réponse est venue, dans le fond, tu sais. J'ai compris que. Je sais pas pourquoi, moi, plus que lui aussi, je comprends. Il y a quelque chose d'un peu mystérieux là-dedans.
1: Ouais.
0: Mais il y a quelqu'un qui s'appelle Jésus-Christ qui est venu dans ma vie, dans mon enfer, dans ma rage, qui venait là-dedans, qui était capable de me sauver de ça, qui était capable de me sortir de ça. pour me donner la vie, me donner une nouvelle vie, pour guérir même, tu sais, quelque chose à l'intérieur qui m'empêchait d'être libre, d'être... Et si bien qu'aujourd'hui, là, écoute, je le dis, là, puis c'est vrai, là, je suis plus... Non seulement je suis en vie, je suis content d'être en vie, mais je suis plus heureux profondément

0: je l'étais avant d'être paralysé. Puis avant d'être paralysé, j'étais pas toujours malheureux. Là. C'est pas que j'étais un gars, tu sais, dépressif, pantoute, là.
1: T'avais une belle vie, là.
0: J'avais une belle vie, quand même, tu sais. À part les moments où j'enviais les autres, oh, là. Ouais. Mais sinon, j'avais une belle vie, puis... Alors, aujourd'hui, je suis profondément vraiment, vraiment plus heureux, tu sais.
1: Ça fait à peu près 34 ans qu'il y a eu cet événement-là, André. T'as pas dit ça, ce que tu viens de me dire là, tu l'as pas dit dès les premières années. J'imagine, ça a pris combien de temps là, avant que t'en viennes à dire « Ma vie d'aujourd'hui, elle est non seulement belle, mais encore plus belle qu'avant. »
0: Écoute, moi, c'est pour ça que je suis content de venir ici aujourd'hui. C'est pour cette raison-là, parce que c'est pour pouvoir dire que c'est ça, pendant peut-être une dizaine d'années, facile, là. Peut-être une quinzaine d'années même, j'ai pas pu dire ça, là. Et... C'est peut-être une dizaine d'années là, que je peux dire ça, là, tu sais. Mais je suis surpris de le dire, tu comprends? Je suis surpris d'être comme ça parce que j'ai tellement vécu, j'ai tellement vu comment je suis pas un gars courageux, comment je suis pas un gars capable de dire, bon, ben là, je me retrousse les manches, puis, tu sais, je vais faire ma vie, puis je vais foncer, là, tu sais. Pas en tout, là. Je voulais pas vivre paralysé. Ça m'écœurait, tu comprends? Je pensais que le bonheur, c'était fini pour moi, là, les premières années. C'était fini. Parce que moi, je suis un gars manuel, je suis un gars qui aime ça faire.
1: La guitare, trucs. C'est fini.
0: La guitare, tout.
1: Gosser le bois.
0: Ben, écoute, tu sais, si j'avais été paraplégique, moitié du corps, ben, j'aurais fait des chaises en babiche, j'aurais fait de quoi, tu sais?
1: Ouais.
0: Mais là, la guitare, mais plus rien, là, tu sais? Fait que, non, c'était. Ouais. J'ai jamais voulu m'enlever la vie, là. Mais il y a des moments où j'aurais accepté de mourir, je pense. Dans les premières années, là.
1: Tu fait parlais là, de la... Oh, ouais, excuse-moi, vas-y.
0: Vas-y. Bon, je me souviens d'avoir dit adieu dans les premières années. Je me dis, tu me laisses pas en vie plus que 2 ans comme ça, là. C'est pas possible, là. Ça fait 34 ans, tu sais, que je vis. Mais je suis surpris d'être heureux, tu sais. Un soir, là, j'arrive, des fois, je pense à ça. Ah, j'ai vécu une belle journée, quoi. Je suis comme surpris, tu sais. Encore. Fait que... C'est une belle surprise.
1: Ah ouais, mais ça. Ah non, mais c'est évidemment, c'est aussi interpellant pour moi, pour bien des gens, j'imagine. Ouais. Est-ce que je fais ce bilan-là à la fin de ma journée en me disant hey, ouais, merci Seigneur, ça a été une belle journée aujourd'hui.
0: Mais tu sais, quand j'entends parler de l'euthanasie aujourd'hui, tout ça, là, je veux dire, ça m'intéresse pas, ça. Mais en même temps, je comprends pourquoi il y a des gens qui peuvent la demander. Là.
1: Tu serais un bon candidat, là, selon les normes actuelles.
0: Ouais. Tu sais, des gens qui vivent seuls ou qui souffrent seuls, qui n'ont pas beaucoup d'accompagnement. Moi, j'ai la famille, j'ai la communauté qui est proche beaucoup. Là, l'Église qui est proche de nous, qui nous aide tellement, tellement de façons. Écoute, depuis il y a à peu près 10 ans, Elisabeth, elle a fait un gros burn-out. Puis là, c'était fini pour elle de passer les nuits avec moi, là. Plus capable.
1: Pour fait te là, retourner, pour me retourner.
0: Et ouais, là, je me retrouve-tu dans une institution quelque part, au CHSLD, ou bien je peux rester à la maison avec Elisabeth, tu sais. Mais là, qu'est-ce qui a fait que je peux rester, que je suis encore à la maison? C'est qu'il y a du monde de la communauté, des frères de la communauté, on les appelle comme ça. Hein, des gens de notre communauté, mais de d'autres communautés, qui sont venus, puis qui ont leur cédule, qui viennent une fois par semaine, ou une fois par mois, ou une fois quand je les appelle, qui viennent passer des nuits avec moi, qui me tournent la nuit, comprends-tu, puis qui m'aident des fois le matin à m'habiller, des choses comme ça aussi, là. Mais non, sans ça, là, je serais en institution quelque part, là.
1: Ben
0: puis, on est-tu content d'être à la maison, de pouvoir recevoir les petits-enfants, les enfants, les petits-enfants, etc., ouais, tu sais. Ah non, puis d'être avec Elisabeth tout le temps, tu sais, c'est un cadeau immense. Moi, je dirais que depuis la paralysie, là, je découvre la grandeur des petites choses, t'sais. Je pense que c'est ça qui se passe, t'sais. On découvre ça ensemble, Elisabeth et moi, là. Juste d'être ensemble, des fois, de passer une petite veille ensemble, là, t'sais. Des choses quotidiennes qu'on oublie facilement, là.
1: Ouais.
0: Pour moi, ça prend de l'importance beaucoup, là, t'sais. C'est beaucoup important. Et on parlait de la liberté tantôt, je veux continuer là-dessus parce que...
1: Ben oui.
0: Parce que la liberté, c'est... Moi, je pense que c'est pas... C'est pas du tout une question de faire ce qu'on veut quand on veut. C'est de savoir aimer profondément. C'est qui nous donne une liberté, hein, d'entrer dans les événements, de foncer un petit peu, c'est dans la vie. Des fois, je le dis comme ça, je me sens un peu comme la mer, tu sais. La mer, des fois, il peut y avoir une tempête en surface, ça peut être impétueux, ça peut brasser, là, en surface. mon corps va pas bien. Je te dis pas que mon corps va bien aujourd'hui, là. C'est pas pour

0: ça là, que je suis heureux, tu sais. Mon corps va pas bien du tout, là, tu sais. J'ai toujours des infections.
1: Tu es hospitalisé de temps en temps quand même, là.
0: Oui, souvent, tu sais. Ouais. Facilement 3 fois par année, là. Mm-hmm. Puis c'est tough, là. Puis tu sais, quand tu toutes sortes de choses qui sont dures, j'ai encore des douleurs, j'ai des sueurs, j'ai l'impression qu'il monte haut, qu'il descend, etc. Tu sais, j'ai toutes sortes de problèmes physiques, là. Mais, profondément, la mer est tranquille, tu sais. Mais c'est comme ça que je me sens un peu, t'sais. En haut, en profondeur, c'est tranquille, je suis en paix, tu sais. Puis ces moments de paix-là, c'est un prêtre qui m'a dit un jour, ces petits moments de paix-là que tu vis, là, tu vois, ils vont se rallonger, puis à un moment donné, ils vont se rebooter. Tu vas toujours être en paix. Puis c'est ça qui s'est passé, hein. Aujourd'hui, là, j'ai plus la rage, je connais plus ça, là, la révolte, pratiquement plus, là. Je me sens en paix tout le temps, tu sais, ou à peu près, là.
1: Il y a eu des moments où tu étais envieux, tu voyais
0: au début,
1: d'autres pères de famille qui pouvaient prendre leurs enfants.
0: Que oui. Tu sais, quand tu partais en vacances, par exemple, là, faire du camping, n'importe quoi, là. Ou que on laissait aller nos enfants avec d'autres parents, tu sais, pour qu'ils les amènent en vacances, là. Ça, c'est sûr. C'est
1: t'étais
0: moments,
1: pas là à ces moments-là.
0: Des moments durs, là. Non, c'est ça, j'étais pas là nécessairement. Oh non, il y a des moments. Écoute, des fois, je regardais un goéland voler, je disais, comment ça qu'il a le droit de voler, lui, puis que moi, je n'ai pas le droit de marcher, là, tu sais.
1: T'étais envieux des goélands.
0: J'enviais les goélands. J'enviais les gars qui faisaient de la scie à chaîne aussi. J'entendais une scie à chaîne. Moi, j'aimais ça aller dans le bois, là, l'automne, faire le bois de chauffage, tout ça. Mm. J'amenais Jérémy avec moi, puis toutes les. Aïe, aïe, aïe, en tout cas, c'est ça. C'est ça, c'est tough, là, c'est vraiment tough, là, au début. C'est un paquet de détachements, tu sais. Je pouvais plus faire l'amour avec Elisabeth comme avant, tu sais. On peut plus avoir d'enfants. Mm. On était ouvert à en avoir d'autres enfants. Là, c'était fini, là. Ah, c'est toutes des choses, tu sais. Quand je te dis, je pouvais pas me lever la nuit pour les enfants. Ah, c'était. Non, il y a eu des moments vraiment, vraiment pénibles, mais tu sais.
1: Mais ça finit par s'estomper, ces moments-là, c'est ça. C'est ça ce que tu dis.
0: Oui.
1: Les moments de paix sont devenus plus.
0: Ils ont pris de la place.
1: Ils ont pris le dessus.
0: Oui, oui. Avec la communauté, on vit des pèlerinages aussi. On a vécu un pèlerinage magnifique, là.
1: Ils t'embarquaient dans
0: Italie.
1: Le bateau avec.
0: Ils m'embarquaient dans le canot.
1: Dans le canot.
0: Oui, oui. Ouais. Donc, on allait en avion, puis. Oui, c'est ça. J'étais avec la communauté, on est allé en Italie, aussi en Israël, là. Mais c'était magnifique, ça. C'est des moments qui m'ont aidé beaucoup, là.
1: Ah ouais.
0: Puis en revenant, j'ai lu la vie de quelqu'un qui m'a vraiment aidé. Catherine de Saint-Augustin.
1: OK.
0: C'est fou, hein? Je pensais jamais être rejoint par l'histoire de Catherine.
1: La bienheureuse Marie-Catherine de Saint-Augustin, ici, là, à Québec. Là.
0: Oui. J'ai lu ça, là.
1: Qu'est-ce qui t'a marqué?
0: Puis j'ai pleuré à plusieurs places là-dedans. Là. Il y a toutes sortes de petits clins d'œil là-dedans, là. Entre autres, t'es arrivé à Québec un 19 août 1632. Okay? 1632, voilà. Mais des petites choses comme ça, là. Mais sa vie, la grandeur de son âme, là, tu sais, puis elle avait une mission particulière quand elle était dans le temps.
1: C'était une hospitalière.
0: Oui. Mmh. Mais de garder les démons de la communauté enfermés, là, c'est en elle. Elle n'était pas possédée des démons, mais elle les gardait enfermés. T'sais.
1: Elle prenait sur elle.
0: Elle prenait sur elle pour pas qu'ils fassent de mal, c'est un peu à l'autre. Puis moi, j'avais un petit démon qui me disait tout le temps, « Ah, à quoi ça sert ta paralysie? Ça sert à rien. Qu'est-ce que tu fous de ta vie à cette heure? Ça sert à rien à la société, à personne, etc. » Puis quand j'ai lu son histoire, là, pouf, ce petit démon-là, on dirait qu'il est parti. Il était plus là. J'avais plus cette espèce de petit démon-là de tannant, là, qui venait m'achaler tout le temps. Mettre en doute ma vie, là, ouais. La valeur de ma vie, tout ça. Là. Ouais, il y a ça. La liberté, je veux dire de quoi d'autre, puis je vais le dire avant d'oublier.
1: Ah ouais, vas-y.
0: Parce que... Au début de ma paralysie, là, mon corps qui bouge pas, c'était rien qu'une maudite prison, tu comprends?
1: Un boulet.
0: C'était juste un empêchement. Un boulet. Puis, tranquillement, cette prison-là, ça devient un monastère, mon petit monastère. Hein. C'est curieux, c'est le fun, hein? Ça devient comme l'endroit privilégié où je découvre l'amour de Dieu. Où je découvre l'intimité avec le Seigneur. T'sais. quand j'étais jeune, à un moment donné, je me suis demandé même si je n'étais pas appelé à la vie monastique. Je me suis posé toute cette question-là un petit bout de temps. Là. J'étais attiré d'aller dans le monastère à gauche, à droite.
1: C'était un contemplatif.
0: Faire des tours, ouais, plus. Ouais. Plus que d'autres choses. Là. Alors, le fait d'être paralysé, d'une certaine façon, ça me permet, par moment, de vivre ça plus sérieusement, plus profondément. Puis je découvre une liberté là-dedans que je pensais pas, tu sais. Puis à chaque jour, je demande au Seigneur d'unir ma croix, à mon épreuve, à la sienne. Mm. Puis ça donne un sens à toute ma vie, là, tu sais. J'ai remis ça dans les mains, parce que moi, je suis pas capable de porter cette croix-là. Mais uni à la sienne, tu sais, ça a un sens. Je découvre que ça a un sens, ma croix, là. C'est pas juste de souffrir pour souffrir, puis souffrir pour...
1: C'est pas que t'es un doloriste, là, André, qui aime ça avoir mal, puis parce que, on l'a évoqué tantôt, il y aurait eu des options, là, de finir avec cette souffrance-là.
0: Ouais, ouais.
1: C'est pas que tu prends plaisir, t'es pas sadomasochiste, là, en tout cas, pas que je sache, là.
0: Non. Non, je suis vraiment pas maso, là. C'est pour ça que je suis surpris d'être heureux, tu comprends? Je suis surpris parce que j'ai encore mal. C'est moins pire que dans les premiers temps, là. Mais j'ai encore des moments vraiment difficiles, tu sais. Ouais. Non, je suis heureux parce que ma vie prend un sens. Et puis que... Ouais, en demandant au Seigneur d'unir ma croix à la sienne, c'est comme si... c'est comme si ma vie prenait de la valeur. Je découvre la valeur de ma vie, tu sais. Il y a quelque chose que je mérite pas là-dedans, là. Mais je me sens uni à un grand mystère, tu sais. Un grand mystère d'amour. Parce que j'ai peut-être plus mes jambes pour bouger, puis mes bras pour travailler, mais j'ai encore un cœur, tu sais. Je peux encore être aimé, je peux encore aimer, là, tu sais. Puis de découvrir l'amour de Dieu, ça me donne aussi le désir d'aimer à mon tour, tu sais, de redonner un peu ce que je reçois, là, tu sais.
1: Plus encore, là, sur ton corps qui n'est plus une prison, mais un monastère, ce corps-là, vulnérable, là, tu parlais de toutes les complications que tu as encore aujourd'hui, n'est pas menaçant pour personne. Là, c'est-à-dire que pour tout le monde qui te visite ou qui entre en relation avec toi, on est devant quelqu'un qui est très disposé à l'écoute, à échanger avec les autres. Est-ce que tu vois le rôle de ce corps-là affaibli dans tes relations avec les autres? Ou c'est plus ma perception de...
0: Ouais, peut-être que je me rends compte moins que toi, là. mais c'est sûr, écoute, oui.
1: Tu sais, je vois souvent, là, autour de toi, il y a souvent de la visite. Bon, Elisabeth et toi, vous êtes très accueillants à la maison. Il y a des pauvres qui vous visitent. Il y a quelque chose de particulier, quand même, là, autour de votre foyer.
0: Il y a un gars, là, qu'avant que je sois paralysé, lui, il était alcoolique depuis des années. Hein. Puis, quand je suis tombé paralysé, puis j'ai demandé de venir passer des nuits avec moi pour m'aider à me tourner, là, à un moment donné, il m'a dit quelque chose. Il m'a dit, André, avant que tu sois paralysé, là, t'étais pas accessible. Mm. Que lui, il se sentait faible du fait qu'il était alcoolique, tout ça. Ouais. Puis moi, il me voyait comme un gars fort, capable de tout faire. Puis, aussi des autres autonomes suffisants, etc. Là, une espèce de suffisance orgueilleuse là, qu'il fallait qu'il brise aussi. Là, être trop capable. Là. Et puis là, de me retrouver paralysé, là, il dit, là, je retrouve un gars qui est accessible. Mm. Alors, tu vois, le fait que je sois faible, le fait que je chauffe, c'est vrai que ça me rend sensible à la souffrance de l'autre aussi. Ah, oui. Même si c'est pas la même souffrance, je peux comprendre un peu mieux. Ah, oui. On comprend jamais tout la souffrance de l'autre, mais si au moins on peut être un peu plus compatissant, tu sais. Devant la souffrance de quelqu'un d'autre, ça c'est sûr, ça c'est vrai. C'est vrai qu'il y a du monde qui vient chez nous, il y a du monde qui appelle, tout ça, et j'ai le temps aussi.
1: Ah ouais?
0: Hein? Je suis pas pressé, j'ai pas de job.
1: Il y a toute une ligne d'écoute.
0: Pas continuelle, là, mais tu sais. Ouais.
1: Ouais, c'est un service. Peut-être une dernière question, André, il nous reste... 3-4 minutes, ouais. Peut-être. Ta vie de grand-père, comment tu la vis avec ton épouse?
0: Quelle consolation! Quelle belle consolation!
1: Pensais-tu voir ça?
0: Et...
1: Il y a 34 ans, là.
0: Ah, tu sais, quand je suis tombé paralysé, là, puis je me disais, je vivrai pas longtemps, là. Je vivrai pas assez vieux, là, tu sais. Là, aujourd'hui, là, écoute, 24 petits-enfants, là, tu sais, puis... Non, c'est de toute beauté, puis je... Ouais. Cet été, l'été passé, les enfants, les petits-enfants nous ont fêté notre 40e anniversaire de mariage. Ils étaient tous là, aussi notre fille d'Alberta et tout, là. T'sais, c'était un moment merveilleux, là. C'est un mémorial pour ma vie. Je vais m'en souvenir longtemps. C'est comme un moment d'amour, là, tu sais. Tous ces petits-enfants-là, tu sais, autour, là, qui courent, puis qui sont en vie, là. Puis il n'y en a pas deux pareils, hein. C'est ça qui est beau, tu sais. C'est ça qui est formidable, hein, t'sais. Quand on prend du temps, quand on les garde un peu, ben, on les découvre en même temps, là, ces petits-enfants-là. Pis, Non, c'est comme si, tu sais, avant ma paralysie, là, j'étais dans le bois beaucoup, j'étais sur une ferme, j'étais éloigné de ça. C'était facile avec les animaux, ça. Là. J'avais peur un peu des humains, c'est pour ça aussi que j'étais bien loin. Ça me faisait peur, les relations. Comprends-tu? C'était compliqué pour moi, mais de... Mais d'être paralysé, d'être obligé d'avoir des relations proches, là, tu sais, de proximité, de toutes les façons, là, ben, ça fait que je découvre l'homme. J'ai l'impression de découvrir la grandeur, la beauté de l'humanité maintenant, tu sais. En chaque personne qui vient, que je rencontre, qui viennent pour les nuits. Quand Elisabeth, je n'ai pas parlé beaucoup, mais quand Elisabeth est tombée dans un gros burn-out, là, être obligée de recevoir du monde pour m'aider la nuit, là, tu sais, continuellement, ça me plaisait pas en tout, là. J'étais en maudit, des fois, je voyais le frère arriver ou la personne arriver, puis je voulais pas, tu sais. Mais aujourd'hui, je suis content. Il arrive, je suis content. Pas parce que je suis content de pas coucher avec Elisabeth, là, tu sais. Ça n'a aucun rapport.
1: Ah ouais. Mais c'est parce que ça t'oblige à entrer en relation avec quelqu'un. Je comprends, là, qu'au moment d'aller se coucher, des fois, on a juste
0: envie de... c'est ça. Puis le lendemain, il y a une autre personne qui vient pour nous aider dans la journée, etc. Ouais. Tu sais, ça bouge beaucoup.
1: Il y a un inconfort là-dedans, là, quand même.
0: Oui, c'est ça. Je suis plus tout seul dans le bois, là.
1: André Bisson. C'est ça. Y a-t-il quelque chose que tu aurais aimé ajouter qu'on a...
0: Aïe, aïe. Aïe, des fois, je me dis, là, je pense à la chenille, là, tu sais, aux chenilles, là, que c'est tellement vulnérable, une chenille, hein. Mais quand ça rentre dans le cocon, là, c'est métamorphosé, ça devient quelque chose de magnifique, là, tu sais. Il y a des papillons qui sont magnifiques, on s'entend.
1: Ouais.
0: Je me dis, qu'est-ce que Dieu réserve à l'homme, là, tu sais. Et moi aussi, dans ma paralysie, dans ma... Je suis brisé, tout ça. Je sais pas trop ce qui se passe, là, tu sais. Il y a quelque chose qui s'en vient aussi pour nous. On le sait qu'on est de passage sur la terre, là. Mais la merveille, qu'est-ce que Dieu nous réserve à l'homme, tu sais, de beauté, de grandeur, à travers, quand on rentre dans la souffrance comme ça, quand on rentre dans les choses qu'on comprend pas, quand on est dépassé par ce qui se passe, tu sais. Qu'est-ce qui nous attend de magnifique, là, derrière tout ça, là, je pense que c'est grand, là. C'est vrai, j'ai perdu la force de travailler, j'ai perdu la santé, j'ai perdu l'apparence aussi que j'avais, là. Mais tu sais, tout ça, là, la véritable beauté de quelqu'un, c'est pas que c'est un pétard ou pas, là. C'est l'amour qu'on a les uns pour les autres, tu sais. Mère Teresa, c'était pas un pétard entre toi et moi, mais...
1: Mais elle était belle.
0: Elle était belle, tu sais. Ouais. Quel regard qu'elle avait, hein, tu sais. Alors, c'est ça, la beauté, c'est autre chose. La force, c'est autre chose. C'est la foi, là. La force, la véritable force, c'est la foi. C'est de savoir qu'il y a une roche en dessous de la maison, tu sais, qui tient la maison. Quand tu le sais, t'es pas obligé d'y aller à tous les jours, de vérifier à tous les jours. Et là, la roche, tu sais, elle reste là. Ah, c'est ça, la foi, tu sais. C'est pareil avec la santé. J'ai pas une grosse santé, là. Je peux mourir facilement à la prochaine grippe, pneumonie, tout. Je suis parti. Mais il y a la vie éternelle, tu sais, qui m'attend. Et ça relativise tout. S'il n'y avait pas la vie éternelle, là,
1: ça serait absurde.
0: Je serais encore envieux de tout. Là,
1: c'est ça.
0: Ma vie, ce ne serait qu'une injustice, c'est épouvantable. Là. Mais tout ça, regarde, j'ai goûté ça grâce à Dieu. Là, puis qu'est-ce qu'on a à faire pour recevoir Dieu? On n'a pas grand-chose à faire. Si on veut griller, il faut juste qu'on sorte de la maison, qu'on y aille au soleil. C'est le soleil qui fait le job, hein. Mais c'est pareil pour moi. T'sais, si je veux recevoir quelque chose de Dieu, il faut juste que je sorte, que je me présente à lui. Puis c'est lui qui fait le job. Après ça, moi, je me laisse faire, tu sais. Je me laisse conduire. Je me laisse aimer. Je lui demande de me prendre par la main quand j'ai peur. Puis j'y vais avec lui, t'sais. C'est comme ça que ça se passe. C'est lui qui fait le job. C'est lui qui réchauffe, qui éclaire, qui fait du bien, tu sais. C'est tout, hein.
1: André Bisson, merci infiniment pour ce témoignage.
0: Ça fait plaisir, vraiment. Je suis content de le faire. Je te remercie d'ailleurs de m'inviter. Ça me donne l'occasion de

0: de raconter un peu quelque chose qui est impossible là, tu sais, au départ. Là. Ouais.
1: Tout plaisir était vraiment pour moi et j'en suis convaincu pour tous ceux qui auront entendu ce témoignage. Merci à vous d'avoir été avec nous cette semaine. Merci à Marie Laliberté, Marianne Martin à la technique. Pour ceux qui voudraient lire le témoignage d'André et de son épouse Elisabeth, vous pouvez soit consulter ce numéro-là qui est sur notre site web, leverbe.com. Il y a aussi l'article qui est en ligne. Ça s'appelle « Les handicaps transfigurés d'André et Elisabeth ». On retrouve ça sur leverbe.com aussi. Alors, merci d'avoir été avec nous et on se dit à la semaine prochaine pour un autre épisode d'On n'est pas du monde.

0: Bonjour à toutes et à tous, bienvenue sur KTO pour la vie des diocèses où nous partons chaque semaine à la découverte d'un territoire, d'un diocèse et de son évêque. Et aujourd'hui, direction le nord-est de la région Occitanie pour parler du diocèse de Mende, dont les limites correspondent au département de la Lozère. Dans cette édition, on suivra des collégiens et des lycéens au cœur d'un camp itinérant de 3 jours, l'occasion de découvrir les propositions de la pastorale des jeunes. Et on entendra le témoignage d'un pasteur et d'un prêtre, une initiative œcuménique rare qui rassemble catholiques et protestants autour de la Bible. La Lozère est un territoire rural d'Occitanie au sud du Massif central dont les limites correspondent globalement à celles de l'ancienne province de Gévaudan. C'est le département le moins peuplé de France métropolitaine avec un peu plus de 76 000 habitants dont plus d'un sur trois est retraité. Son économie est portée par l'agriculture d'élevage, la filière bois et le tourisme vert. Ces grands espaces naturels protégés des gorges du Tarn au Mont-Lozère dans le parc national des Cévennes en passant par l'Aubrac attirent des visiteurs en quête de nature et particulièrement les marcheurs. Et pour parler du diocèse de Mende, je reçois pour la première fois son évêque, Mgr Jean Pelletier. Bonjour Monseigneur.
1: Bonjour Honorine.
0: Bienvenue donc pour la première fois sur le plateau de la vie des diocèses, puisque vous êtes un jeune évêque, on va le voir tout à l'heure. Comment est-ce que vous pourriez nous présenter ce diocèse de Mende en quelques mots, pendant que s'affichent sur l'écran quelques chiffres clés de l'Église catholique en Lozère?
1: Le diocèse, c'est d'abord sa géographie, vous en avez parlé, c'est un diocèse très rural, avec une densité de population très faible, c'est la plus faible de France, à peu près 15-16. C'est un diocèse qui est aussi marqué par une histoire religieuse.

0: moins d'un an, puisque vous avez été ordonné évêque en septembre 2025 et que votre nomination était d'ailleurs la première faite par le pape Léon XIV quelques jours seulement après son élection. Né en 1963 à Angers, vous avez grandi dans une famille d'agriculteurs installés dans un petit village du Maine-et-Loire. Vous êtes rentré au séminaire de Nantes après des études et un diplôme d'ingénieur en agriculture. Ordonné prêtre en 1994 pour le diocèse d'Angers, vous avez notamment été supérieur adjoint à partir de 2019, puis supérieur de la maison Charles de Foucauld, la propédeutique de la province ecclésiastique de Rennes de 2022 à 2025. Je termine avec votre devise épiscopale. Elle vient de l'évangile de Marc au chapitre 10. Confiance, lève-toi, il t'appelle. Monseigneur Jean Pelletier, comment est-ce que vos racines paysannes, cette vie familiale que vous avez eue dans le rural, vous aident dans votre découverte, dans vos premiers pas en Lozère ?
1: Alors, en fait, du fait de toute mon histoire personnelle, bon, très tôt, on était associé à la vie de mes frères et mes sœurs, à la vie de la ferme, fait que je suis de plein pied avec nombre d'agriculteurs et de personnes aussi originaires du rural, puisque c'est un diocèse très rural. J'ai une petite anecdote. Un des prêtres m'a reçu, parce que j'ai visité tous les prêtres profitant du petit nombre pour les rencontrer. Et un des prêtres m'a dit, mais vous êtes coquin, parce qu'une fois que vous avez dit que vous étiez fils d'agriculteur avec l'accent, eh bien maintenant tout le monde vous a accueilli et vous accueille. Donc effectivement, ça met de plein pied avec les réalités de ce monde, puisque j'ai aussi un petit peu les codes, même si l'agriculture en Lozère est très différente de l'agriculture dans l'Ouest, en particulier dans le Maine-et-Loire.
0: Peut-être un petit rapport d'étonnement, comme on dit parfois quand on arrive dans un nouveau lieu. Qu'est-ce qui vous marque particulièrement dans la vie de l'Église catholique en Lozère ?
1: Alors, plusieurs choses. La première chose, c'est l'accueil. J'ai été extrêmement impressionné par l'accueil des chrétiens. Ça s'est vu notamment le jour de l'ordination, mais je m'aperçois, ayant fait les visites de paroisse, que partout je suis très bien accueilli, d'ailleurs non seulement par les chrétiens, mais aussi par l'ensemble de la population. Deuxième chose qui me marque, c'est la qualité, je dirais, d'accueil dans les églises. Les églises sont belles, elles sont entretenues, et elles sont pour la plupart ouvertes. Et ça, je trouve ça très, très, très beau.
0: On va parler donc des jeunes pour commencer, puisqu'à chaque période des vacances scolaires, la pastorale des jeunes propose des séjours à destination de la jeunesse du diocèse. En avril dernier, les activités ont été centrées sur la marche. 11 jeunes de 13 à 17 ans ont ainsi participé à un camp itinérant de 3 jours, couvrant un peu plus de 60 km et environ 2000 mètres de dénivelé du Mont Lozère à Genolac. Encadré par le père Pierre-Yves Giraud, responsable de la pastorale des jeunes, cette randonnée a duré 3 jours, je vous le disais donc, 3 jours pour contempler la nature, se dépasser, vivre une expérience spirituelle et se retrouver entre jeunes. C'est un reportage de Guillaume Cross.
2: Sur les contreforts du Mont Lozère, un groupe de la pastorale des jeunes se rassemble pendant 3 jours. À leur tête, le père Pierre-Yves organise ses camps depuis 7 ans. Cette année, la marche est au cœur des activités.
3: On a appelé ça randospi, donc c'est une rando spirituelle, c'est pas simplement une marche, un défi physique. La pastorale des jeunes propose presque à toutes les vacances un petit séjour ou un grand séjour sur les vacances pour les collégiens, lycéens et aussi les primaires, qu'ils puissent vivre leur foi à plusieurs, ils sont un peu isolés dans leur coin et donc là on les rassemble. C'est aussi le but de mettre le Seigneur à la première place, donc par la messe. Tout au long de la journée on récite le chapelet, puisqu'on a la Vierge Marie qui nous accompagne. Cette statue, ça fait plus de 7 ans qu'elle accompagne tous les séjours de la pastorale des jeunes.
2: Par moments, un brouillard épais accompagne la marche. Mais malgré ce temps capricieux, Nathan, adepte de ces camps, apprécie ces moments de partage.
4: Je me déconnecte un peu parce qu'à force d'être sur le téléphone, à force, on est vite bloqué. Et là, forcément, je reprends l'air, je respire bien. Ça fait de l'activité physique, moi j'aime bien. Le fait que ce soit convivial, qu'on soit tous ensemble, ça réchauffe les cœurs, même s'il fait froid dehors.
2: Des paysages variés, des discussions profondes et une prière ancrée. La randonnée rassemble toutes les générations, comme le souligne l'abbé Gabriel.
5: L'enjeu, c'est vraiment de leur faire vivre 3 jours en chrétien. Donc prendre du temps pour la prière, du temps pour la fraternité, le service, les amitiés, leur faire construire aussi de belles amitiés.

0: solides sur lesquels ils puissent s'appuyer plus tard. Pour nous, forcément, ça nous fait du bien parce que c'est des jeunes qui ont envie de vivre leur foi, de se nourrir. Et donc, on est vraiment aussi à notre place pour transmettre la foi, pour enseigner. Et donc, ça nous forme aussi à leur école, hein, puisque ce sont eux aussi qui nous apportent, hein, à travers les discussions, à travers les questionnements qui se posent. Nous aussi, on avance, on marche avec eux.
1: Pour nourrir les réflexions spirituelles qui émergent au cours de leur marche, les jeunes sont invités à remplir un carnet de voyage.
2: C'est vrai qu'ici en Lozère, on a la chance d'avoir des super paysages et c'est assez porteur. Notamment là, on fait un petit temps, les jeunes sont en train de faire un petit temps de cœur à cœur. C'est vraiment, on se met à l'écoute du Seigneur, mais on est porté par la nature. Voilà, ces beaux paysages, ça aide à se recueillir déjà et puis à la contemplation aussi.
1: Méline apprécie particulièrement la bouffée d'air que procure la beauté de la nature.
3: Dans ce monde, c'est pas toujours facile d'avoir la foi. Et quand on vient ici, on sait qu'il y a vraiment quelque chose qui nous pousse à le faire. En fait, on sort un peu de la vie de tous les jours, aller en cours, tout ça. Là, on prend vraiment du recul, on peut plus réfléchir. Voilà, c'est extérieur à ce qu'on vit tous les jours.
1: Le groupe passera la nuit au village Pont de Montvert avant de continuer l'aventure dans les Cévennes.
4: Ça donne envie de voir ces magnifiques paysages de Lozère. On en reparlera juste après. Monseigneur Jean Pelletier, vous êtes donc dans un département où il y a peu d'habitants, où les jeunes sont peu nombreux et dispersés. Comment s'organise la pastorale des jeunes ?
5: Alors, elle s'organise avec les moyens du bord, je dirais. Effectivement, il y a un petit groupe avec une laïque, et puis un prêtre, et puis une petite équipe autour, pour justement proposer des choses aux jeunes. Et à chaque vacances, petites vacances, mais aussi grandes vacances, il y a des temps proposés. Ils ne sont pas très nombreux, mais ils sont très heureux, comme vous avez pu le constater, de se rencontrer. Et c'est précieux d'avoir aussi des jeunes prêtres, bientôt un deuxième, puisque vous avez vu, il y a un diacre que je vais bientôt ordonner.
4: En vue du sacerdoce.
5: En vue du sacerdoce, et que je vais ordonner prêtre à la fin du mois de juin. Et donc, c'est des lieux où les jeunes, effectivement, même s'ils ne sont pas très nombreux, se soutiennent, et ils sont soutenus par quelques adultes très engagés.
4: Vous-même, vous les avez rejoints, je crois ?
5: Oui, alors je les ai rejoints le soir là, du reportage pour passer à peine 24 heures avec eux, marcher et puis célébrer en pleine nature, ce que j'apprécie beaucoup. Et c'est vrai que la nature en Lozère me donne à méditer sur la beauté de la création et bien sûr sur le Créateur.
4: Alors justement, comment est-ce que le marcheur que vous êtes voit cette présence de nombreux chemins de randonnée, de chemins de pèlerinage ? Quelle est l'opportunité pour la pastorale du tourisme en général ?
5: Alors, ce qui est très intéressant ou qui m'a marqué...
4: Il y a plusieurs chemins, hein. Il n'y a pas que le chemin de Saint-Jacques.
5: Hein. Il y a énormément de chemins. Il y a plus de 2000 kilomètres, encore je dois être en dessous, de GR... Il y a le chemin d'Urbain V, Guilhem du Désert, Stevenson, donc il n'y a pas que des chemins liés à la foi. J'ai été frappé, la première fois que je suis arrivé à Mende, dans les journaux, il y avait annoncé plusieurs randos. Il y avait rando ensemble, rando santé, rando etc. Je rêve un jour d'une rando évêque.
4: On
5: verra peut-être pas sur les pas d'Urbain V. Oui. Et effectivement, il passe énormément de monde, notamment sur le chemin de Saint-Jacques qui passe au nord-ouest du diocèse. Et il y a des équipes de chrétiens qui, à partir du mois de mai ou juin, vont pendant plusieurs mois, jusqu'en septembre en général, accueillir chaque jour dans des lieux particuliers les pèlerins pour pouvoir discuter, proposer à ceux qui le veulent un temps de prière, un temps de méditation, un temps de partage.
4: Et compte tenu de la démographie du département, on en parlait tout à l'heure, quel est l'avenir des établissements scolaires et plus particulièrement de l'enseignement catholique ?
5: Alors c'est une de mes préoccupations. Comme partout, on a une perspective de diminution importante du fait de la démographie. Ce qui est particulier à la Lozère, c'est d'une part que l'Église catholique, enfin l'enseignement catholique, scolarise 40% des jeunes de Lozère.
4: Et donc c'est une proportion immense quand même.
5: C'est une grande proportion. En nombre, c'est pas énorme,
4: oui,
5: mais c'est une grande proportion. Et la particularité aussi, vous l'avez vu, du fait de la densité, c'est que ce sont des petits établissements avec la chance d'être petits, parce que c'est très, très convivial, mais aussi Bah, vous voyez bien.

0: Les difficultés, que ça peut être financière, ça peut être aussi de trouver des personnes, des enseignants.
1: Une fragilité en termes de recrutement.
0: Une fragilité de l'enseignement catholique. Et l'enjeu, c'est de pouvoir permettre aux familles qui le souhaitent de pouvoir scolariser dans des écoles. Le risque du fait du petit nombre et de la faible densité, c'est que les écoles soient trop éloignées. Parce que très vite, on peut faire une demi-heure, trois quarts d'heure de route pour faire quelques kilomètres en Lozère.
1: On va aller maintenant, Mgr Jean Pelletier, au cœur des Cévennes, où catholiques et protestants se retrouvent pour lire la Bible ensemble. À Pont-de-Montvert, dans la paroisse Saint-Joseph de Florac, une initiative œcuménique rassemble fidèles des deux confessions chrétiennes, prêtres et pasteurs, autour d'un même thème biblique, un même texte biblique. Un projet né de la volonté du pasteur Gilles Daudet, pionnier de l'œcuménisme en France, et du père Claude Gras, pour favoriser le dialogue et mieux comprendre les différentes interprétations des Écritures. Une démarche qui rencontre aujourd'hui un véritable succès, avec près de 80 participants en Lozère.
2: De 2016 à 2018, on a lancé un petit peu des rencontres un peu plus approfondies au niveau de l'œcuménisme, d'où est née les rencontres bibliques œcuméniques.
3: Il y a un premier pied qui est la guérison des mémoires et la réconciliation. Le deuxième pied, c'est celui de la parole et de la prière commune. Et puis le troisième, c'est le pied de la convivialité. On ne peut pas faire une étude biblique sans manger ensemble, par exemple, ça c'est pas possible.
2: Alors comment ça se passe? On commence par lire le texte que nous devons travailler. Après un petit temps de réflexion, chacun dit ce qu'il a reçu ou ses interrogations. Ensuite, on partage un petit peu tout cela. Ce n'est pas un enseignement, hein, c'est vraiment un dialogue. Mais on crée une rencontre spécifique que pour partager sur nos points d'achoppement, sur la théologie. Et vous savez que connaître, c'est naître avec. Et donc, une fois qu'on a chacun exprimé ses sentiments, on se connaît mieux. Et quand on se connaît mieux, on se respecte aussi beaucoup mieux. Quoi. Voilà.
3: C'est vrai que c'est un vrai échange, en fait, où on apporte les uns et les autres à travers un programme de lecture. Par exemple, cette année, c'était sur les psaumes. L'an prochain, ça sera sur les grands textes de la Genèse. L'an dernier, c'était l'évangile de Jean. Et j'ai trouvé ici, dans ces montagnes, une qualité de fraternité spirituelle qui est très profonde, finalement.
1: Comment est-ce que ce dialogue œcuménique marque le diocèse de Mende et peut être un témoignage d'unité possible dans la diversité des confessions chrétiennes?
0: Alors, il marque surtout une partie du diocèse, les Cévennes, parce que tout le reste du diocèse est catholique, mais les Cévennes, il y a eu des confrontations très dures, voire violentes.
1: Il parle de guérison des mémoires,
0: voilà,
1: de réconciliation.
0: Voire violentes dans l'histoire. Et donc, déjà, de pouvoir se retrouver autour d'une table, et j'ai participé à deux ou trois rencontres déjà, et en fait, on ne repère pas qui est protestant et qui est catholique. Et parce que chacun vient avec son histoire personnelle de foi, et c'est des moments très beaux de rencontres où effectivement la place de la convivialité est importante, de la fraternité. Avec la conscience qu'on a deux histoires différentes, mais qui ne sont pas irréconciliables.
1: C'est donc un témoignage aussi d'une fraternité, d'une unité possible autour du Christ.
0: Tout à fait.
1: Et de la Bible, on a dit aussi. Hein. Ouais.
0: Et le père Claude Gras me disait combien, pour lui-même, ces rencontres étaient enrichissantes et le dynamisaient.
1: Il y a 5 communautés religieuses, 5 congrégations présentes en Lozère, mais des communautés qui doivent faire face à de nombreux défis, dont celui du vieillissement. La question est un peu large, mais quel est l'avenir de la vie consacrée en Lozère?
0: C'est aussi une autre question, parce qu'il y a eu énormément de religieux, religieuses, de prêtres, et qui ont fondé des écoles, fondé aussi des instituts, par exemple, pour les enfants, d'autres instituts aussi pour les personnes handicapées, et qui, pour la plupart maintenant, ont été associés à d'autres. Et aujourd'hui, je perçois qu'il y a un risque presque de disparition de ce signe essentiel pour l'Église de la vie religieuse.
1: Est-ce qu'on peut faire quelque chose contre cette disparition?
0: Ben, j'espère. Non, elle n'est pas programmée, heureusement, parce qu'on a 5 communautés, dont 2 communautés une Polonaise

0: une du Sénégal, qui effectivement rajeunit les rangs. Mon souhait, c'est qu'il puisse avoir une présence de ces religieuses dans chacune des cinq paroisses. Or, ce n'est plus le cas actuellement.
1: Vous l'avez évoqué en creux, mais le département est aussi très marqué par le monde du handicap, pour des raisons historiques. Comment est-ce que ça colore la vie de l'Église ?
0: Ça colore par le fait que, d'une part, il y a des rencontres, pas dans tous les lieux, parce qu'ils sont très très nombreux les lieux, hein, c'est plusieurs milliers de personnes qui sont soit pour travailler ou être accueillies.
1: Oui, ça marque aussi les actifs, puisqu'une partie des emplois sont concernés par ces métiers-là.
0: Tout à fait, oui. Et donc, c'est très souvent qu'à la messe, il y ait plusieurs personnes handicapées et qui, avec leur joie, transmettent quelque chose de la bonne nouvelle de l'Évangile.
1: Donc ça fait partie aussi des communautés paroissiales. Je voudrais redire peut-être un mot sur la réalité du monde agricole. En Lozère, les crises se succèdent malheureusement. Comment est-ce que l'évêque que vous êtes accompagne le monde agricole dans toute sa variété ?
0: Alors c'est d'abord le connaître. Donc j'ai eu la chance, grâce aux visites des paroisses, de pouvoir visiter plusieurs exploitations. Encore dernièrement, la semaine dernière, j'étais traire dans une des exploitations qui me permet de pouvoir discuter avec eux, de voir un peu leurs soucis, leurs problèmes. Bon, elles sont très diverses, hein, mais entre autres, il y a une question, par exemple, de la problématique du loup. Et il y a même un éleveur qui m'a dit, moi j'élevais des moutons, maintenant j'ai changé, j'élève des bovins parce que...
1: Les ovins sont trop attaqués par le loup.
0: Oui, ça c'est impressionnant et ça crée vraiment un traumatisme chez les agriculteurs.
1: On va passer, Mgr Jean Pelletier, à la séquence des questions de terrain. La première question, elle vient de Marie-Hélène, coordinatrice de l'équipe d'adoration de la paroisse de Mende.
2: Bonjour Père. Vous le savez, bien sûr, nos prêtres sont âgés dans le diocèse et il n'y a pas beaucoup de relève. Est-ce que dans l'Église, on doit avoir le même problème partout, mais comment vous pensez pouvoir continuer, que notre Église se poursuive et puisse répondre à tous les besoins des fidèles et de ceux qui ne croient pas aussi à l'évangélisation avec peu de ministres, peu de prêtres?
0: Alors, merci de la question, parce que ça me permet d'aborder une question que je n'ai pas abordée, effectivement, qui est une de mes préoccupations, c'est celle des prêtres à l'avenir, puisqu'actuellement, il y a un prêtre de moins de 60 ans, prêtre diocésain. Alors, il y en a d'autres, notamment grâce au prêtre Fidei Donum.
1: S'il y en a un, c'est le prêtre qu'on a vu dans le reportage.
0: Tout à fait. C'est le seul de moins de 60 ans du diocèse en diocésain, et puis bientôt deux, puisque Gabriel, le diacre, je vais bientôt l'ordonner. Je suis, avec les prêtres, en train de réfléchir, effectivement, comment, dans 5, 10 ans, quels prêtres pourront être présents. Donc il y aura des prêtres diocésains, mais de moins en moins nombreux, des prêtres Fidei Donum, mais il faut garder aussi un équilibre. Donc on a tardé aussi de réfléchir, de voir comment on peut faire appel. Et puis, à la CEF, on est en train de lancer un groupe de réflexion entre comment vivre la solidarité entre diocèses relativement riches en prêtres et diocèses plus démunis en prêtres. Premier élément de la question. Puis le deuxième élément de la question, pour la mission, il n'y a pas que le prêtre, c'est tous. Nous sommes tous des disciples missionnaires. Et donc, petit à petit, ça l'est déjà, mais de voir comment, ensemble, prêtres, laïcs, religieux, religieuses, etc., diacres permanents, on puisse être sur ce champ de la mission.
1: On écoute une question de Brigitte, qui est bénévole à la maison d'accueil de la maison paroissiale de Mende.
3: Bonjour Monseigneur. Comment pouvez-vous répondre aux nombreuses demandes des paroissiens du secteur de Mende qui souhaitent que l'on revienne aux célébrations pénitentielles avec absolution collective ? Merci Monseigneur.
0: Alors effectivement, c'est une question qu'on croit souvent en rural. La question, c'est beaucoup de gens participaient à ces célébrations d'absolution collective avec, je crois, quelque chose de beau qui était la parole de Dieu. Réfléchir à ses péchés à la lumière de la parole de Dieu et de le vivre en communauté, ensemble. En fait, ça s'est développé en France alors que, même si le rituel le prévoit, elle le prévoit dans un cas un peu exceptionnel. Et là, c'était devenu un peu l'ordinaire. Donc, mes prédécesseurs, en Lozère comme ailleurs, ont demandé à revenir à la forme ordinaire. Or, il y a quelque chose qui est très beau dans la forme ordinaire, qui est très difficile, c'est la question de l'aveu.
1: Sacrement de la réconciliation individuelle. Oui.
0: Le sacrement de réconciliation individuelle, et puis l'aveu qui, à mon avis, a une dimension importante, qui est une dimension anthropologique. Pouvoir dire son péché, c'est un geste d'humilité, pour tous, hein, y compris pour l'évêque. Et puis, d'autre part, il peut y avoir des fois des péchés pour lesquels on se dise « Ah, ça, c'est impardonnable ». Eh bien, d'entendre de la part du prêtre « Tous tes péchés te sont pardonnés », ça, c'est irréplaçable, personnellement.
1: On a une dernière question dans cette dernière minute de l'émission de Russell, un jeune de la paroisse demande.
4: Bonjour Monseigneur, aujourd'hui nous pouvons observer le retour de nombreux jeunes au niveau de l'Église vers la France. Et ma question est la suivante, comment en tant qu'évêque vous vous organisez pour accompagner et accueillir ces jeunes déjà du diocèse de Mende qui reviennent vers l'Église catholique? Merci.
0: Alors j'étais extrêmement frappé au mercredi décembre, un peu comme partout. Dans la cathédrale de Mende, il y avait peut-être une centaine de jeunes de 15-25 ans. Et effectivement, on voit bien par la pastorale des jeunes, par des initiatives aussi de jeunes accompagnés qui puissent les rejoindre. Je crois qu'effectivement, il y a aujourd'hui une opportunité pour... parce que l'Évangile, les jeunes semblent ouvrir leur cœur au Christ et à l'Évangile. Et ça, c'est une très belle source d'espérance.
1: Alors, pour finir cette première émission que vous venez de vivre, Mgr Jean Pelletier, quelle intention de prière est-ce que vous voudriez confier à ceux qui nous suivent pour votre ministère d'évêque et pour l'Église catholique en Lozère?
0: L'intention de prière, c'est celle des jeunes, pour qu'ils puissent être disponibles aux appels du Christ. Confiance, lève-toi, il t'appelle. Je crois que c'est l'appel à la confiance que le Seigneur lance à chacun.
1: Merci beaucoup, Mgr Jean Pelletier, d'être venu sur le plateau de la vie des diocèses. Et pour en savoir plus sur le diocèse de Mende, rendez-vous sur le site internet www.diocese-mende.fr. 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Merci pour votre fidélité. Quant à moi, je vous donne rendez-vous la semaine prochaine.

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Lecture du livre du Deutéronome. Moïse disait au peuple d'Israël : Souviens-toi de la longue marche que tu as faite pendant 40 années dans le désert. Le Seigneur ton Dieu te l'a imposé pour te faire passer par la pauvreté. Il voulait t'éprouver et savoir ce que tu as dans le cœur. Allais-tu garder ses commandements, oui ou non ? Il t'a fait passer par la pauvreté. Il t'a fait sentir la faim. Et il t'a donné à manger la manne, cette nourriture que ni toi ni tes pères n'aviez connue, pour que tu saches que l'homme ne vit pas seulement de pain, mais de tout ce qui vient de la bouche du Seigneur. N'oublie pas le Seigneur, ton Dieu, qui t'a fait sortir du pays d'Égypte, de la maison d'esclavage. C'est lui qui t'a fait traverser ce désert, vaste et terrifiant, pays des serpents brûlants et des scorpions, pays de la sécheresse et de la soif. C'est lui qui, pour toi, a fait jaillir l'eau de la roche la plus dure. C'est lui qui, dans le désert, t'a donné la manne, cette nourriture inconnue de tes pères. Souviens-toi de la longue marche que tu as faite pendant 40 années dans le désert. Il s'agit de l'Exode, bien sûr. Moïse rappelle ici toutes les épreuves de cette longue traversée et de la vie au désert. La pauvreté, la faim, le désert lui-même, vaste et terrifiant, inhospitalier. Ailleurs, dans ce même livre du Deutéronome, Moïse décrit le désert comme les solitudes remplies de hurlements sauvages. Mais il ne rappelle pas les épreuves pour elles-mêmes. Ce qu'il rappelle ici, c'est la sollicitude de Dieu pour son peuple, au cœur même de ces épreuves. Et plus que tout le reste, l'expérience la plus marquante du désert, c'est l'alliance conclue au Sinaï. Et cette alliance a été vécue au jour le jour dans des événements extrêmement concrets. Mais le plus curieux ici, c'est que Moïse présente ces épreuves comme un temps d'apprentissage imposé par Dieu. Souviens-toi de la longue marche que tu as faite pendant 40 années dans le désert. Le Seigneur ton Dieu te l'a imposé pour te faire passer par la pauvreté. Il voulait t'éprouver et savoir ce que tu as dans le cœur. Car ces épreuves sont un lieu de vérité, et doublement. Vérité de notre pauvreté et vérité de la sollicitude constante de Dieu. Sans ces interventions répétées de Dieu, le peuple serait mort à petit feu. Mort de faim d'abord, et de soif. Et ceux qui ne seraient pas morts de faim ou de soif, aurait succombé aux morsures des serpents et des scorpions. Mais Dieu était là. Il était chaque fois intervenu. Et notre texte insiste bien sur le caractère miraculeux de chacune de ces interventions. La manne est une nourriture inconnue jusque-là. Je cite, « Le Seigneur t'a donné à manger la manne, cette nourriture que ni toi ni tes pères n'aviez connue. Quant à l'eau, c'est lui qui, pour toi, a fait jaillir l'eau de la roche la plus dure. C'est lui qui t'a fait traverser, sous-entendu sain et sauf, ce désert vaste et terrifiant, pays des serpents brûlants et des scorpions, pays de la sécheresse et de la soif. Et tout cela, donc, était

aux yeux de Moïse, une pédagogie de Dieu. Un autre verset de ce même chapitre dit « Tu reconnais à la réflexion que le Seigneur, ton Dieu, faisait ton éducation comme un homme fait celle de son fils. » Et le même livre du Deutéronome dit encore « Le Seigneur, ton Dieu, t'a porté tout au long de la route comme un homme porte son fils. » Et toute cette pédagogie avait un seul but. Il fallait qu'on acquière le réflexe de dire « C'est lui ». N'oublie pas le Seigneur, ton Dieu, qui t'a fait sortir du pays d'Égypte de la maison d'esclavage. Mais pourquoi tout cet apprentissage? Pour les bénéfices de qui? Dieu a-t-il besoin de nos remerciements? Serait-il comme ces bienfaiteurs qui attendent une reconnaissance éternelle? Non, bien sûr. Penser une chose pareille, ce serait encore une fois nous fabriquer un Dieu à notre image. En réalité, si Dieu veut que nous reconnaissions notre dépendance à son égard, c'est qu'elle est vitale pour nous. Le livre de la Genèse dit, de manière imagée, que nous sommes suspendus à son souffle. Le livre du Deutéronome le dit à sa manière. L'homme ne vit pas seulement de pain, mais de tout ce qui vient de la bouche du Seigneur, son souffle, sa parole. Dieu veut son peuple libre. Il ne veut donc pas faire de nous ses esclaves. Mais reconnaître notre dépendance à son égard, c'est le seul moyen de ne pas devenir esclave de quelqu'un d'autre. Or, on sait que ce texte, comme tout le livre du Deutéronome, n'est pas de Moïse. Il a été écrit bien longtemps après lui, à une époque justement où l'on peut craindre que peu à peu, le peuple élu ne tombe dans l'amnésie. Installé en Canaan, on ne risque plus la faim, la soif, ni tous les dangers du désert, serpents et autres scorpions. Mais il faut résister à un nouveau danger, autrement sérieux. C'est l'idolâtrie des Cananéens. Et contre cette contamination, un seul vaccin, la fidélité du peuple à l'Alliance, c'est-à-dire très concrètement, l'obéissance au commandement. Il t'a fait passer par la pauvreté. Rappel salutaire au moment où on risque d'être trop bien installé et de reléguer au musée des Antiquités les commandements de l'Alliance. D'autre part, la reconnaissance de notre pauvreté fondamentale est le préalable à toute rencontre de Dieu en vérité. Quand nous nous abandonnons à son action, alors il peut nous combler. Si nous cessons de croire que nous avons des forces par nous-mêmes, alors nous découvrons des forces insoupçonnées qui sont les siennes. Et la fête du corps et du sang du Christ nous rappelle que Jésus nous propose encore beaucoup mieux. C'est d'habiter en nous. Psaume 147. Glorifie le Seigneur, Jérusalem. Célèbre ton Dieu, ô Sion. Il a consolidé les barres de tes portes. Dans tes murs, il a béni tes enfants. Il fait régner la paix à tes frontières et d'un pain de froment te rassasie. Il envoie sa parole sur la terre. Rabbit, son verbe la parcourt. Il révèle sa parole à Jacob, ses volontés et ses lois à Israël. Pas un peuple qui l'ait ainsi traité. Nul autre n'a connu ses volontés. Glorifie le Seigneur Jérusalem. Célèbre ton Dieu au Sion. Il faut entendre le parallélisme. Sion, Jérusalem, c'est la même chose. Et d'ailleurs, quand on parle de Sion ou de Jérusalem, ici, plutôt que de la ville, il s'agit des habitants, c'est-à-dire du peuple d'Israël en définitive. Je reviens à cette phrase « Glorifie le Seigneur Jérusalem ». Il est facile de la dater. Nous sommes au retour de l'exil à Babylone et donc à la fin du VIe siècle avant Jésus-Christ. Il a fallu reconstruire la ville et redresser le temple. Sans l'aide de Dieu, rien de tout cela n'aurait été possible. Il a consolidé les barres de tes portes. Dans le psaume précédent, Dieu est appelé le bâtisseur de Jérusalem et le rassembleur des dispersés d'Israël.

n'est pas seulement un travail d'architecte que Dieu a fait. Ce retour au pays est une véritable restauration du peuple. Une vie nouvelle va commencer. Une vie dans la paix et la sécurité. Il fait régner la paix à tes frontières et d'un pain de froment te rassasie. En exil, on a mangé le pain des larmes, le pain d'amertume. Le retour au pays, c'est le temps de l'abondance, le pain de froment qui rassasie. Le deuxième accent très fort de ce psaume, c'est la conscience aiguë du privilège que représente l'élection d'Israël. Pas un peuple qui l'ait ainsi traité, nul autre n'a connu ses volontés. Voici ce qu'en dit le livre du Deutéronome. « Tu es un peuple consacré au Seigneur ton Dieu. C'est toi qui l'as choisi pour être son peuple, son domaine particulier parmi tous les peuples de la terre. C'est uniquement à tes pères que le Seigneur ton Dieu s'est attaché par amour. Après eux, entre tous les peuples, c'est leur descendance qu'il a choisi, ce qu'il fait encore aujourd'hui avec vous. » Il s'agit d'un choix libre et inexpliqué de Dieu, un choix dont on ne cesse de s'émerveiller et de rendre grâce. Voici un autre passage du livre du Deutéronome. « Interroge donc les temps anciens qui t'ont précédé, depuis le jour où Dieu créa l'homme sur la terre. D'un bout du monde à l'autre, est-il arrivé quelque chose d'aussi grand ? A-t-on jamais connu rien de pareil ? Est-il un peuple qui ait entendu comme toi la voix de Dieu parlant du milieu du feu et qui soit resté en vie ? Est-il un Dieu qui ait entrepris de se choisir une nation ? De venir la prendre au milieu d'une autre, à travers des épreuves, des signes, des prodiges et des combats, à main forte et à bras étendus, et par des exploits terrifiants, comme tu as vu le Seigneur, ton Dieu, le faire pour toi en Égypte. À toi, il t'a été donné de voir tout cela, pour que tu saches que c'est le Seigneur qui est Dieu, il n'y en a pas d'autre. Du haut du ciel, il t'a fait entendre sa voix pour t'instruire. Sur la terre, il t'a fait voir son feu impressionnant et tu as entendu ce qu'il te disait du milieu du feu. Tout ça, c'est le livre du Deutéronome. À vue humaine, ce choix de Dieu pour ce peuple-là ne s'explique pas. La seule explication que Moïse ait trouvée est celle-ci, je vous la donne. Parce qu'il a aimé tes pères et qu'il a choisi leur descendance, en personne, il t'a fait sortir d'Égypte. C'est donc tout simplement une histoire d'amour. Il n'y a pas d'autre explication. Et tout l'Ancien Testament déroule cette histoire d'amour bien étonnante entre un tout petit peuple, souvent infidèle, et le Dieu de l'univers qui, pour autant, ne l'abandonne jamais. Si le peuple élu est heureux et fier de ce choix de Dieu, il sait qu'il n'y a pas là matière à s'enorgueillir. Moïse leur disait, « Si le Seigneur s'est attaché à vous, s'il vous a choisi, ce n'est pas que vous soyez le plus nombreux de tous les peuples, car vous êtes le plus petit de tous. C'est par amour. » À l'origine, dans la pensée d'Israël, la conscience de vivre une alliance avec le Dieu du Sinaï n'excluait pas que d'autres peuples aient leur propre Dieu protecteur. Israël n'était pas encore monothéiste au temps de Moïse, par exemple. Il était monolâtre, on dit également énothéiste, c'est-à-dire qu'il ne rendait de culte qu'à un seul Dieu, le Dieu du Sinaï, celui qu'il avait libéré d'Égypte. Il ne devint réellement monothéiste que pendant l'exil à Babylone, au VIe siècle avant notre ère. Ce fut alors un nouveau saut dans la foi, la découverte de l'universalisme. Si Dieu était le Dieu unique, alors il était également celui de tous les peuples. L'élection d'Israël n'était pas dénoncée pour autant, et l'on trouve sous la plume du prophète Isaïe des phrases magnifiques dans ce sens-là. Par exemple, « Toi, Israël, mon serviteur, Jacob que j'ai choisi, descendance d'Abraham, mon ami, aux extrémités de la terre, je t'ai saisi, du bout du monde, je t'ai appelé et je t'ai dit, « Tu es mon serviteur, je t'ai choisi, je ne t'ai pas rejeté. Ne crains pas, je suis avec toi. Ne sois pas troublé, je suis ton Dieu, je t'affermis. »

Mais oui, je t'aide, je te soutiens de ma main victorieuse. Isaïe chapitre 41. Et c'est le même Isaïe, à la même époque, qui sut faire comprendre à ses contemporains que cette élection prenait désormais un autre visage, celui d'une vocation au service des autres peuples. Être auprès d'eux le témoin du Dieu unique. C'est le sens, entre autres, des quatre textes que l'on appelle les chants du serviteur. Je vous cite une phrase. « Je fais de toi la lumière des nations pour que mon salut parvienne jusqu'aux extrémités de la terre. »

Lecture de la première lettre de saint Paul apôtre aux Corinthiens. Frères, la coupe de bénédiction que nous bénissons n'est-elle pas communion au sang du Christ ? Le pain que nous rompons n'est-il pas communion au corps du Christ ? Puisqu'il y a un seul pain, la multitude que nous sommes est un seul corps, car nous avons tous part à un seul pain. Dans cette lettre aux Corinthiens, ce passage est encadré par une double mise en garde contre l'idolâtrie. Et ici, Paul vise un problème bien précis. Et notre passage d'aujourd'hui ne peut pas se comprendre hors de ce contexte. Je m'explique. Dans la religion chrétienne, on ne pratique pas de sacrifice d'animaux. Mais la religion juive en pratiquait. Elle n'était pas la seule. Les autres religions en faisaient autant. Et dans toutes les religions, que ce soit la religion juive ou une autre, le sacrifice était souvent suivi d'un repas qui avait lieu dans le temple même et au cours duquel on mangeait l'animal sacrifié, dans l'intention d'entrer en communion avec la divinité. Et donc, parmi les Corinthiens fraîchement convertis au christianisme, il y avait des gens qui, jusqu'à leur conversion, avaient participé au sacrifice d'animaux dans la religion grecque et au repas qui suivait ces cérémonies. Il semble bien, d'après le contexte de notre lettre, que certains d'entre eux avaient encore la tentation de continuer à participer à ces repas dans les temples des idoles. Et là, Paul est très ferme. Il faut choisir ou entrer en communion avec le Dieu vivant ou rechercher une autre communion. Il n'est pas question, dit-il, de participer à la fois à la table du Seigneur et à celle des idoles, ça c'est clair. Une autre question plus difficile se posait. Les surplus de viande des animaux sacrifiés dans les temples des idoles étaient vendus en boucherie. Un chrétien pouvait-il en acheter et en consommer sans se faire complice de l'idolâtrie ? Pour certains, les choses étaient claires. Puisque les idoles n'existent pas, on peut bien acheter au marché et manger dans nos maisons la viande des sacrifices. C'est de la viande, tout simplement. Paul n'y voit pas d'inconvénient, à condition que l'on ne risque pas de scandaliser des chrétiens plus scrupuleux ou des non-chrétiens qui seraient surpris de voir les chrétiens se rendre complices de l'idolâtrie. Son raisonnement s'appuie toujours sur le même fondement. L'Eucharistie nous fait entrer en communion avec le Dieu de Jésus-Christ. On comprend mieux, du coup, pourquoi Paul insiste sur le sens du repas de la liturgie chrétienne. La coupe d'action de grâce que nous bénissons est communion au sang du Christ. Le pain que nous rompons est communion au corps du Christ. Et le mot que Paul emploie, communion, koinonia, en grec, évoque un lien d'intimité, d'appartenance, une solidarité profonde. Le Christ l'a dit en d'autres termes quand il a employé le mot « alliance ». Cette coupe est la nouvelle alliance en mon sang versée pour vous. L'alliance, au sens biblique, c'est bien une appartenance réciproque, un engagement mutuel. La grande formule de l'alliance, c'était « vous serez mon peuple et je serai votre Dieu ». En Jésus, c'est Dieu qui accomplit son alliance avec l'humanité. Mais en Jésus aussi, c'est l'humanité qui accueille ce projet de Dieu et qui y répond. Il est celui qui entretient avec Dieu le dialogue sans ombre proposé à Adam, c'est-à-dire à l'humanité tout entière. Et c'est tout le mystère de Jésus qui est à la fois homme et Dieu. En lui, Dieu propose son amour. En lui, l'humanité répond par l'action de grâce.

En lui, Dieu parle, se révèle. En lui, l'humanité répond à la parole. En lui, Dieu se donne. En lui, l'humanité accueille le don de Dieu. Vous avez reconnu là le schéma de toute célébration liturgique, qui est justement le lieu de l'accomplissement de l'Alliance. Et la prière eucharistique se conclut par cette phrase magnifique. Par lui, avec lui et en lui, à toi Dieu le Père Tout-Puissant, dans l'unité du Saint-Esprit, tout honneur et toute gloire pour les siècles des siècles. Amen. Ce qui fut la grande découverte d'Israël, c'est-à-dire que le Dieu tout autre se fait le tout proche, c'est vrai au plus haut point dans l'Eucharistie. Elle demeure pour nous le mystère du Dieu tout autre et en même temps, elle nous fait participer à son intimité, à sa vie divine. Ce n'est pas l'homme qui atteint Dieu, mais c'est Dieu qui se fait proche. L'Eucharistie est donc repas de communion, comme toutes les religions en connaissaient. Mais c'est le sacrifice lui-même qui a changé. Le sacrifice que Dieu attend, ce n'est pas l'égorgement d'un animal, c'est le don de nos vies. Comme le disait déjà le psaume 39, « Tu ne voulais ni offrande ni sacrifice, tu ne voulais ni holocauste ni victime, alors j'ai dit, voici, je viens. » C'est ce qu'a fait le Christ. Sa vie tout entière a été offerte et mise au service de ses frères. Et quand nous participons au repas de communion de l'Eucharistie, nous unissons nos vies à la sienne pour les offrir au Père. Cela va très loin. Paul ose dire que nous faisons partie du même corps que le Christ. Le pain que nous rompons est communion au corps du Christ. Et si nous faisons réellement un seul corps avec lui, il nous rend capables de mener désormais la même vie que lui. Quand saint Augustin dit à ceux qui communient « Devenez ce que vous recevez, recevez ce que vous êtes », il dit bien que nous devenons corps et sang de Jésus-Christ, c'est-à-dire à notre tour, vis offerte pour la naissance de l'humanité nouvelle. Car effectivement, quand nous participons à l'Eucharistie, nous ne sommes pas seuls concernés. Jésus a dit qu'il donnait sa vie pour la multitude. Et quand il se donne en nourriture, c'est aussi en vue de la multitude. Et c'est bien à la multitude que nous sommes envoyés.

Évangile de Jésus-Christ selon saint Jean. En ce temps-là, Jésus disait aux foules des Juifs : « Moi, je suis le pain vivant qui est descendu du ciel. Si quelqu'un mange de ce pain, il vivra éternellement. Le pain que je donnerai, c'est ma chair, donnée pour la vie du monde. » Les Juifs se querellaient entre eux : « Comment celui-là peut-il nous donner sa chair à manger ?» Jésus leur dit alors : « Amen. Amen, je vous le dis. Si vous ne mangez pas la chair du Fils de l'homme, et si vous ne buvez pas son sang, vous n'avez pas la vie en vous. Celui qui mange ma chair et boit mon sang a la vie éternelle, et moi je le ressusciterai au dernier jour. En effet, ma chair est la vraie nourriture, et mon sang est la vraie boisson. Celui qui mange ma chair et boit mon sang demeure en moi, et moi, je demeure en lui. De même que le Père qui est vivant m'a envoyé, et que moi je vis par le Père, de même celui qui me mange, lui aussi, vivra par moi. Tel est le pain qui est descendu du ciel. Il n'est pas comme celui que les pères ont mangé. Eux, ils sont morts. Celui qui mange ce pain vivra éternellement. » Le mot qui revient le plus souvent dans ce texte, c'est « la vie ». Le pain que je donnerai, c'est ma chair, c'est-à-dire ma vie, donnée pour que le monde ait la vie. La lettre aux Hébreux le dit bien. En entrant dans le monde, le Christ dit « Voici, je suis venu faire ta volonté ». Et la volonté de Dieu, on le sait, c'est que le monde ait la vie. Vie donnée, pain donné, tout est cadeau. Isaïe l'avait déjà annoncé, je cite « Ô vous qui êtes assoiffés, venez vers les eaux. Même celui qui n'a pas d'argent, venez. Demandez du grain et mangez. Venez et buvez sans argent, sans paiement, du vin et du lait.

À quoi bon dépenser votre argent pour ce qui ne nourrit pas? Votre labeur pour ce qui ne rassasie pas? Écoutez donc, écoutez-moi et mangez ce qui est bon. Que vous trouviez votre jouissance dans des mets savoureux. Tendez l'oreille, venez vers moi, écoutez et vous vivrez. C'est Isaïe au chapitre 55. Et ce qui nous fait vivre, c'est le don de la vie du Christ, ce que nous appelons son sacrifice. Mais il ne faudrait pas nous méprendre sur le sens du mot « sacrifice ». Tout au long de l'histoire biblique, on a assisté à une transformation, une véritable conversion de la notion de sacrifice. Je vous la rappelle, on peut déceler plusieurs étapes dans cette pédagogie qui a pris des siècles. Au début de l'histoire biblique, le peuple hébreu pratiquait, comme beaucoup d'autres, des sacrifices sanglants d'humains et d'animaux. Spontanément, pour s'approcher de Dieu, pour entrer en communion avec lui, c'est le sens du mot sacrifier, sacrum facere, faire du sacré, on croyait devoir tuer. Au fond, pour entrer dans le monde du Dieu de la vie, on lui rendait ce qui lui appartient, la vie. Donc on tuait. La première étape, la toute première étape de la pédagogie biblique a été l'interdiction formelle des sacrifices humains. Et ce, dès la première rencontre entre Dieu et le peuple qu'il s'est choisi. Puisque c'est à Abraham que cette interdiction a été faite. Je vous rappelle, ne lève pas la main sur l'enfant, dit l'ange à Abraham. Et depuis Abraham, cette interdiction ne s'est jamais démentie. Chaque fois qu'il l'a fallu, les prophètes l'ont rappelé en disant que les sacrifices humains sont une abomination aux yeux de Dieu. Et déjà, dès le temps d'Abraham, la Bible ouvre des horizons nouveaux avec le sacrifice de Melchisédek, en présentant comme un modèle de sacrifice au Dieu Très-Haut une simple offrande de pain et de vin. C'est au chapitre 14 de la Genèse. On a pourtant continué quand même à pratiquer des sacrifices sanglants pendant encore des siècles. Dieu use de patience envers nous, comme dit Pierre. Pour lui, 1000 ans sont comme un jour. La deuxième étape, c'est Moïse qui l'a fait franchir à son peuple. Il a gardé les rites ancestraux, les sacrifices d'animaux, mais il leur a donné un sens nouveau. Désormais, ce qui comptait, c'était l'alliance avec le Dieu libérateur. Puis est venue toute la pédagogie des prophètes. Pour eux, l'important, bien plus que l'offrande elle-même, c'est le cœur de celui qui offre, un cœur qui aime. Et les prophètes n'ont pas de mots trop sévères pour ceux qui maltraitent leurs frères et se présentent devant Dieu les mains chargées d'offrandes. « Vos mains sont pleines de sang, dit Isaïe. » Sous-entendu, le sang des animaux sacrifiés ne cache pas aux yeux de Dieu le sang de vos frères maltraités. Et osez à cette phrase superbe que Jésus lui-même a rappelée. « C'est la miséricorde que je veux, dit Dieu, et non les sacrifices. » Et le prophète Michée résume magnifiquement cette leçon, je vous le rappelle. « On t'a fait savoir, ô homme, ce qui est bien, ce que le Seigneur réclame de toi, rien d'autre que de respecter le droit et la justice et de marcher humblement avec ton Dieu. » Et l'étape finale de cette pédagogie, ce sont les fameux chants du serviteur du deuxième Isaïe au VIe siècle. À travers ces 4 textes, on découvre ce qu'est le véritable sacrifice que Dieu attend de nous. Sacrifier, faire du sacré, entrer en communion avec le Dieu de la vie, ce n'est pas tuer, c'est faire vivre les autres, c'est-à-dire mettre nos vies au service de nos frères. Et le Nouveau Testament présente souvent Jésus comme ce serviteur annoncé par Isaïe. Sa vie est donnée tout entière pour les hommes, elle est le sacrifice parfait, telle que la Bible a essayé de l'inculquer à l'humanité. « Le pain que je donnerai, c'est ma chair donnée pour que le monde ait la vie. » Et désormais, dans la vie donnée du Christ, nous accueillons la vie même de Dieu. De même que le Père qui est vivant m'a envoyé, et que moi je vis par le Père, de même aussi celui qui me mangera vivra par moi. »

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1: Chers auditeurs de KTO Radio, bonjour. Je suis heureux de vous retrouver pour l'émission Carte Blanche dans le cadre des conversations du week-end. Le principe de l'émission, vous le connaissez bien, chaque mois, KTO Radio donne carte blanche à une personnalité pour partager ses convictions, ses engagements et ses passions et lui propose d'inviter deux personnes de son choix. Aujourd'hui, nous donnons carte blanche à Jean-Eudes Tesson, vice-président de l'UNEDIC. Bonjour Jean-Eudes Tesson.
2: Bonjour.
1: Alors je vais vous présenter rapidement, vous avez 69 ans mais vous n'êtes certes pas retraité parce que vous êtes très actif. Vous êtes époux, père, grand-père, 5 enfants, 13 petits-enfants, une formation d'ingénieur à l'école centrale de Paris. Vous avez longuement présidé aux destinées de l'entreprise familiale vendéenne, Tesson, le groupe Tesson. C'est principalement de la logistique. Et vous avez passé la main à votre fille il y a 2 ou 3 ans à peu près.
2: Hein. 4 ans.
1: Il y a même 4 ans. Le temps passe vite. Et vous êtes président d'un fonds de dotation pour la promotion de l'entrepreneuriat familial. Ça, c'est un thème qui vous est cher. Les ETI familiales. Alors, par ailleurs, vous avez pas mal d'engagements sociaux et autres. Vous êtes conseiller conjugal et familial. Vous avez été président d'ailleurs d'une association chrétienne qui forme au métier de conseiller conjugal et familial, qui est le Clerc Amour et Famille, qui est bien connu de nos éditeurs. Et puis les responsabilités dans le domaine de la démocratie sociale, comme on dit, du paritarisme. Vous avez présidé la Caisse Nationale des URSSAF. Vous avez présidé l'Union des Caisses Nationales de Sécurité Sociale. Et depuis 2022, c'est pour ça que je vous dis que vous êtes loin, très loin d'être retraité. Vous êtes président de l'UNEDIC ou vice-président de l'UNEDIC et parfois président, c'est en alternance avec une représentante de la CFDT. Vous passez le relais, c'est ça,
2: tous les deux ans.
1: Et vous avez choisi comme thème de votre carte blanche le dialogue des contraires. Et pour cela, vous avez invité deux personnes qui sont avec nous dans ce studio. Denis Gravouille, qui est secrétaire confédéral de la CGT. Bonjour Denis Gravouille.
3: Bonjour.
1: Et Yann-Gaël Amgar, qui est haut fonctionnaire, et on dira un haut fonctionnaire qui est très actif dans le domaine des affaires sociales. Bonjour Yann-Gaël Amgar.
4: Bonjour.
1: Alors Jean-Eudes Tesson, je me tourne vers vous.

0: Telegraph en 2011 et à découvrir ce qu'on appelle le paritarisme ou la gestion par les partenaires sociaux. Alors Denis corrigera parce qu'il n'aime pas trop le terme partenaires sociaux, mais
1: c'est
0: il s'explique.
1: Pas celui qu'on emploie, mais il prend la parole après.
0: Il s'expliquera. Mais en tout cas, pour moi, c'est partenaires sociaux parce que les organismes de protection sociale qui représentent à eux tous quand même 1000 milliards à peu près de budget, c'est-à-dire le tiers du PIB de la France, sont tous, à des degrés divers, gérés ou pilotés parfois, complètement, par les partenaires sociaux. C'est-à-dire l'État, quand il a créé la sécurité sociale, c'était déjà un peu le cas avant, mais a confié aux partenaires sociaux le soin de la gérer.
2: Et donc puis, les organisations syndicales, patronales et de salariés.
0: Exactement.
2: Et vous, alors, c'était au titre des organisations patronales.
0: Oui, mais à l'origine, donc c'est principalement deux personnes qui ont créé la sécurité sociale en 1945, dont un éminent représentant de la CGT. Et curieusement, à l'époque, l'État avait confié de façon majoritaire aux syndicats de salariés la gestion de la sécurité sociale. Ça a été rétabli 2 ans après, avec une stricte égalité. Et depuis, ces 1000 milliards alors, sont gérés de façon très autonome par les partenaires sociaux pour la retraite complémentaire, par exemple, les groupes de protection sociale qui s'occupent de prévoyance également. L'UNEDIC, créé en 58 et qui est resté paritaire, même si l'État, depuis 2017, à chercher à réduire les prérogatives des partenaires sociaux. Et puis à la
2: donc l'UNEDIC, je précise, c'est le chômage. Hein.
0: C'est l'organisme, c'est une association de 1901, en fait, dont les membres sont nos organisations patronales et syndicats de salariés, et qui pilote le régime. Quant à la sécurité sociale, l'État n'a eu de cesse de reprendre le pouvoir, notamment pour fixer le montant des cotisations, les remboursements pour l'assurance maladie, etc., le montant des retraites, l'âge de départ à la retraite, alors que à l'origine, les partenaires sociaux restaient avec beaucoup plus d'autonomie. Mais en tout cas, à travers ces expériences de 15 ans, j'ai découvert la richesse de cette organisation-là, et surtout, je suis un peu consterné de voir la façon dont les gens se parlent à l'Assemblée nationale en particulier. Il y a des invectives, il y a des manques de respect, de part et d'autre. Je n'accuse personne, mais on est loin de ce que nous vivons, nous, même si on a des désaccords qui peuvent être profonds, mon organisation avec celle de Denis, mais pour autant, on arrive à se parler, à construire, à trouver des compromis et des consensus. Mais j'y reviendrai peut-être parce que ce n'est pas une option, le consensus ou le compromis. Dans la démocratie politique, c'est quelque chose qui peut être recherché, mais quand on a une majorité absolue, on ne cherche pas le consensus.
2: Non.
0: Nous n'avons pas le choix de cette recherche de consensus ou de compromis selon les cas. Donc, j'ai trouvé... Je cherche à mettre en évidence la qualité de cette démocratie sociale. Et c'est l'occasion, et merci Guillaume de m'accueillir, pour en dire un peu plus sur ces sujets-là, avec les limites aussi ce type d'organisation. Et puis, puisque j'étais invité moi-même deux personnes, j'ai choisi Yann Galamgar, qui a été directeur général de la Caisse nationale des URSSAF quand j'en étais président. Enfin, on a collaboré pendant 5 ans. Que je connaissais avant parce qu'il était à Bercy, au cabinet du ministre du Budget, puis directeur de cabinet adjoint de Marisol Touraine à la Santé, c'était mes ministères de tutelle. Et puis un jour, on m'a dit, le Conseil des ministres envisage de vous nommer comme directeur Yann Galamgar. Il faudrait que vous nous donniez votre avis. Donc j'ai eu une vraiment première rencontre, on s'est rencontrés, on se voyait à l'époque. Et je l'ai challengé sur ses capacités managériales.
2: Comme dans un entretien d'embauche.
0: Oui. Et j'étais un peu cash, m'a-t-il dit, mais en tout cas, il se retrouvait d'un cabinet ministériel à diriger un organisme avec 16 000 salariés, ça ne s'invente pas. Et en fait, on a travaillé, je dirais, avec une confiance qui s'est construite. Mais Yann, si j'ai demandé à Yann Gall de venir

0: Là, c'est parce que il est un bon observateur de cette démocratie sociale et de la façon dont les organismes paritaires, les partenaires sociaux, gèrent. J'ajoute qu'après l'URSSAF, il a rejoint le cabinet de Gabriel Attal à Matignon, où il était chef du pôle social. Donc là aussi, en lien avec les organismes que nous représentons. Et maintenant, il préside le Haut Conseil pour l'avenir de la sécurité sociale. Voilà, on a souvent parlé de la démocratie sociale et je suis content qu'il puisse venir commenter ce sujet-là avec moi. Et puis, j'ai demandé à Denis Gravouille d'être là aussi. Alors, je suis MEDEF, il est CGT. Donc, pour illustrer le dialogue des contraires, c'est pas mal. Et Denis, nous nous sommes rencontrés au bureau de l'UNEDIC quand je l'ai rejoint il y a 4 ans, quand j'ai rejoint la présidence. Et puis, on a été là aussi condamnés à travailler ensemble. Mais pour moi, c'est plutôt un plaisir. Même si on a des désaccords sur beaucoup de points. Mais c'est un plaisir quand on arrive à trouver des accords. Et puis, on s'est croisés aussi. Moi, j'étais l'animateur, enfin, le négociateur MEDEF sur la négociation sur l'avenir des groupes de protection sociale. G2R, la Mondiale, Malakoff Humanis, Clésia, etc. Et le négociateur CGT était Denis. Et là, on a réussi à trouver un accord signé à l'unanimité des organisations, ce qui est plutôt rare, mais ça arrive.
1: Oui, la situation a été beau cher, oui.
0: Ouais. Mais ça nous a coûté très cher.
2: Très cher, oui. La CGT ne signe pas comme ça. Hein.
0: Et puis, on a eu l'occasion de débattre ensemble devant des publics, notamment devant des étudiants, et un peu dans la suite de ces échanges, j'étais heureux de pouvoir lui demander, et heureux qu'il accepte, de nous rejoindre aujourd'hui.
2: Très bien. Alors vous êtes heureux d'être là, Denis Gravouille, dans ces studios de KTO, vous connaissez bien Jeux de Tesson. Comment vous réagissez à cette présentation, rapidement?
1: Déjà, le débattre, ça fait partie de notre ADN, de discuter, même quand on n'est pas d'accord, et surtout quand on n'est pas d'accord. Chercher des accords, c'est plus difficile sur l'assurance chômage. Hein. Malheureusement, vu les baisses de droits considérables qu'il y a eu avant, et surtout depuis Emmanuel Macron, et ensuite, ça rend les choses particulièrement difficiles. Enfin, on a taillé quand même dans 25% des droits de l'assurance chômage depuis quelques temps. Mais juste pour réagir très rapidement sur certains points. Bon, pourquoi pas partenaires sociaux? Parce qu'il y a des rapports de force, il ne faut quand même pas les nier. Et donc, les organisations représentatives, ça existe. On est représentatif dans le patronat ou dans le syndicat. Mais les rapports de force, ils sont pas niés. Et le terme partenaire social, il a tendance à nier ce point. On n'aura pas le temps de reprendre l'histoire de la création de 45, Ambroise Croizat, qui a été cité, donc dirigeant CGT, ministre du Travail. C'est aussi parce que le patronat a été discrédité à l'époque après la collaboration. Mais maintenant, il y a un sujet à voir sur comment on articule les rapports sociaux. Et en particulier, la gestion de la Sécu, elle a quand même largement échappé non seulement à tout le monde, mais en particulier aux salariés. Parce qu'il y avait les élections au départ, c'est bien parce qu'il fallait que la grande majorité s'exprime.
2: Alors, nous allons marquer la première pause musicale de cette émission. Alors, on entendra Yann Gaël, Amgar, après la musique. Et la musique, là, c'est Leonard Cohen, Alléluia,
0: oui.
2: Un grand classique.
0: Alors, déjà, Alléluia, c'est bien. Et puis, j'aime beaucoup Leonard Cohen. Et puis, il amène de la paix. Et ça sera le cas aussi pour le deuxième morceau que j'ai choisi, mais je trouve que c'est apaisant cette musique.
2: Écoutons cette musique apaisante de Leonard Cohen.

0: Vous êtes à l'écoute des conversations du week-end de KTO Radio. Aujourd'hui, carte blanche à Jean-Eudes Tesson, président ou vice-président de l'UNEDIC, qui traite aujourd'hui d'un sujet passionnant qui est le dialogue des contraires dans le cadre de la démocratie sociale ou du dialogue social, et qui reçoit Denis Gravouille, secrétaire confédéral de la CGT, et Yann-Gaël Amgar, haut fonctionnaire spécialisé dans les affaires sociales. Alors Jean-Eudes Tesson, nous étions à la présentation des uns et des autres. Yann-Gaël Amgar n'avait pas encore eu l'occasion de s'exprimer. Est-ce qu'on lui donne la parole pour commencer pour,
1: Je pense qu'il a des choses à dire.
0: Ouais, comment vous réagissez à la présentation de la problématique du dialogue des contraires qui a été faite par Jean-Eudes Tesson?
2: Alors, tout d'abord, je tiens à remercier Jean-Eudes Tesson de m'avoir permis de venir vous rencontrer aujourd'hui. Et je souscris assez largement à cette présentation. Alors peut-être, c'est intéressant quand même que je dise d'où je parle. C'est-à-dire que moi, j'étais dans ces années où j'ai eu la chance, le plaisir d'être directeur de l'URSSAF avec Jean-Eudes Tesson comme président. Du coup, j'étais un peu le point de jonction entre deux mondes qui sont condamnés à travailler ensemble, mais qui ne se comprennent pas toujours très bien, qui sont l'État et les partenaires sociaux. Quand je dis qu'on ne se comprend pas très bien, c'est que dans la formation d'un haut fonctionnaire d'État, on ne vous apprend pas ce qu'est le paritarisme, on ne vous explique pas le pourquoi. Et il peut y avoir, chez certains, une forme un peu de regard interrogatif sur ce sujet, disant, mais finalement, est-ce que c'est pas une relique antique, et est-ce que c'est pas des empêcheurs d'être performants, de transformer, d'adapter le service public? Alors, moi, je venais pas du tout avec cet a priori, parce que ma culture personnelle me conduit à penser, alors à la conviction très forte, qu'on ne fait pas de la bonne action publique sans la société civile, que ce soit à travers sa représentation dans les partenaires sociaux, ou que ce soit dans d'autres modes de représentation, par exemple dans ce qu'on appelle la démocratie sanitaire. Voilà. Je pense qu'on ne fait pas, l'État ne peut pas bien faire les choses s'il fait seul, s'il fait sans les personnes concernées. Donc j'arrivais sans avoir cet a priori, mais comme dans un environnement qui n'était pas forcément très favorable. Et moi, le bilan que je dresse au bout de ces temps, et indépendamment de la personnalité de Jean-Eudes Tesson et la richesse de la travail qu'on a eu à faire ensemble, c'est que c'est en fait extrêmement précieux, extrêmement riche pour un service public que d'être géré dans ce cadre. Un service public, puisque la sécurité sociale, dont l'URSSAF, c'est-à-dire la collecte des cotisations sociales, donc, s'inscrit dans ce paritarisme, alors qu'il n'est pas un paritarisme où les partenaires sociaux ont des capacités de décision, comme sur l'assurance chômage ou le régime complémentaire obligatoire, sur le contenu des politiques, mais effectivement, ils sont associés à la gestion des organismes. Et alors, ça se traduit par exemple, les conventions tous les 5 ans où l'État et les caisses sociales, on va dire, négocient sur la stratégie de ces organismes, sur leurs actions, sur leurs objectifs, leurs engagements, y compris de résultats de services, de performances et leurs moyens. Donc ça, je dirais que c'est un peu la compétence la plus forte des partenaires sociaux en la matière. Et ce que j'ai pu constater, c'est que c'est d'une part un travail qui permet de s'ancrer dans la stratégie d'un service aux usagers, à des usagers multiples, sur les attentes de nos bénéficiaires finaux. C'est parce qu'on a dans ce conseil d'administration des représentants, pour le coup, de ce que sont les bénéficiaires finaux de l'action de l'URSSAF, c'est-à-dire les entreprises, mais aussi les salariés en tant qu'assurés sociaux, qu'on peut entendre quelles sont les demandes de ces partenaires sociaux. Nous, on a vu par exemple des moments d'évolution importantes sur la relation de service, la place accordée à l'usager, la relation de confiance. Ça, c'était un élément très fortement porté et qui était essentiel. Ce qui m'a frappé aussi, c'est à quel point ça se construit dans un caractère extrêmement constructif et contributif. Chacun vient avec son identité, ses valeurs, de son organisation. Il n'est pas du tout question qu'il y renonce, mais on n'est pas du tout dans les postures. Et chacun cherche à ce que, à la fin, depuis la place où il est qui est la sienne, il améliore le résultat qui est le fonctionnement de ce service public. On a, par exemple, lorsqu'on met au vote ces conventions, des organisations qui, pour des raisons de principe, qui ne tiennent pas au contenu, qui tiennent à cet objet même de relation avec l'État, disent qu'elles ne voteront pas pour. Mais elles sont extrêmement impliquées dans l'élaboration de cette stratégie. Et je pense que la règle du jeu pour tout le monde, c'est de ne pas considérer qu'on est un système où il y a une majorité et une opposition, c'est de considérer que le but, c'est d'arriver à quelque chose dans lequel chacun, chacune, se reflète. Au-delà de ce grand rendez-vous tous les 5 ans où on fixe la stratégie, moi, ce qui m'a frappé par ailleurs, c'est à quel point l'exercice de la fonction de directeur d'un grand service public, en fait, c'est extrêmement vertueux de devoir tous les mois rendre compte de son action devant ce conseil d'administration, conseil de partenaires sociaux. Ça oblige à un niveau de transparence sur ce qui va, ce qui ne va pas. C'est-à-dire que concrètement, quand on avait, ce qui arrive souvent dans des organismes de cette taille, un moment, un bug informatique ou un service qui ne fonctionne pas, la règle, qui n'est même pas écrite, mais qui relève plus de la transparence, l'honnêteté, la confiance entre les gestionnaires et les partenaires sociaux pour qui ils sont demandants, c'était qu'on les informait en temps réel de tout cela. Et je trouve que cette obligation de rendre compte régulièrement devant des partenaires qui ne sont pas vous, mais qui sont associés à vous, c'est ce qui différencie un service public, un service au public, d'une bureaucratie.
0: Alors, tout à l'heure, on parlait des accords au sein de l'UNEDIC. On disait que vous aviez signé, vous...
1: Ah, c'était non, les groupes de protection sociale.
0: Sur les groupes de protection sociale, pardon. Et donc, il y a eu une coopération, on a trouvé quelque chose. Est-ce qu'on veut parler que vous avez trouvé un accord sur un bien commun? Est-ce qu'on peut appeler ça comme ça? Il y a cette différence, hein, on l'a senti en première partie d'émission, de perception de ce qu'est la démocratie sociale, les partenaires sociaux, même dans les termes. Est-ce que vous pouvez expliciter un petit peu?
3: Bah, oui, enfin, je l'ai dit rapidement, mais pour nous, le terme de partenaire social, il gomme des différences. Voilà, ça suffit de dire qu'on a des relations représentatives. Les syndicales, patronales, elles sont représentatives parce qu'elles ont une certaine audience, et ça nous suffit. Le terme partenaire social, c'est comme un certain nombre de termes qui ont été inventés, notamment par le MEDEF au moment de la refondation sociale dans les années 2000. C'est on est partenaire. Bah non, on n'est pas partenaire. On n'est pas partenaire quand il s'agit de négocier à la baisse des droits au chômage. Là, on vient encore de se retrouver dans une négociation où il fallait baisser de 3 ou 6 mois les allocations de ceux qui sont partis après une rupture conventionnelle. Bon, là, je ne vais pas rentrer dans le détail de cette négociation, mais c'est sûr qu'on ne peut pas être d'accord en ce qui nous concerne. On n'est pas là pour négocier des baisses de droits. Mais bon, par contre, si on prend un truc moins connu, qui est la négociation qu'il y a eu sur les groupes de protection sociale, c'est une des 3 familles d'organismes complémentaires. On connaît les mutuelles qui sont plutôt pour les salariés du public, historiquement, les complémentaires santé, et puis il y a les assureurs privés qui sont par ailleurs au MEDEF, ça fait petit conflit d'intérêt de temps en temps au MEDEF, mais bon. Et en tout cas, on se retrouve à gérer donc paritairement des groupes de protection sociale dont certains ont été cités, avec des règles qui marchent sur 2 jambes, hein, ça parle très concrètement aux gens, c'est la retraite complémentaire, l'AGIRC-ARRCO, et leur prévoyance et complémentaire santé. Et il y a de plus en plus un mouvement pour rendre obligatoire cette protection sociale complémentaire, que ce soit dans le public ou dans le privé. Donc forcément, il faut trouver des moyens, il faut arriver à faire en sorte que les instituts de prévoyance, par exemple, soient équilibrés, qu'elles rendent compte de leur mission, qu'elles fassent des remboursements corrects, d'autant plus que, on le combat, mais l'assurance maladie attend

0: ça moins remboursé pour l'état d'économie. Et donc, faire en sorte qu'on équilibre les comptes, ça demande des choix pour pouvoir répondre aux besoins. Ce qui me permet de rebondir sur ce que disait M. Amghar sur les usagers. On n'est pas légitime parce que simplement on est la première, la deuxième organisation syndicale ou autre. On est légitime parce qu'on a le retour du vécu des personnes concernées. On est là, quand on a des salariés qui ont une difficulté à faire valoir leurs droits à la retraite, à l'assurance maladie par exemple, parce que des décisions ont été prises qui font que, par exemple, le tout numérique, ça c'est un des sujets, donc il y a souvent un des sujets de discussion, fermer les accueils physiques avec des agents qui n'ont plus la vision de l'ensemble du dossier et qui font que on renvoie pas seulement des personnes âgées d'ailleurs, sur le tout numérique, ça c'est éloigner le service rendu au public. Donc ça revient régulièrement dans nos discussions. De même qu'il y a un gros sujet qui se pose, c'est le non-recours au droit, par exemple. On a un nombre considérable de gens qui renoncent à leurs droits, à la retraite, à l'assurance chômage, au RSA ou autre, parce que c'est trop compliqué, parce qu'ils n'ont pas envie de rentrer dans des procédures. Et ça, c'est un sujet. On nous parle sans arrêt de fraude, alors que c'est un pouillème du côté des assurés sociaux. Et par contre, c'est 20 ou 40 fois plus supérieur le non-recours au droit. Donc ça, c'est des enjeux que l'on porte à travers le fait que nous, on a les remontées de terrain. On nous dit, là, moi, je n'ai pas pu avoir droit à mes droits à la retraite.
1: Alors, Denis Gravouille nous parle de représentants, en quelque sorte, d'intérêts divergents. Donc, Denis, en quelque sorte, ce terme de partenaire. Mais vous, je crois que Jean-Luc Tesson, vous y tenez, vous croyez encore à cette notion de bien commun?
2: Oui, mais je suis évidemment, je ne suis pas d'accord avec Denis quand il réfute le terme partenaire, parce que dans la vraie vie, qui est la nôtre, aux commandes de ces organismes, si on recherche ensemble aussi le bien commun, l'intérêt général, au-delà des mandats qui nous sont donnés par nos organisations, qui est de défendre ceux qui nous mandatent, on défend aussi l'institution ou le régime, ensemble. Et c'est là qu'on peut se rejoindre, parce qu'il y a la question de la soutenabilité financière de l'UNEDIC aujourd'hui, après tous les prélèvements qui ont été opérés par l'État ces dernières années. On peut être inquiet, mais même si le régime il est structurellement en bonne santé, il n'empêche qu'on doit se mobiliser pour empêcher l'État de mettre la main sur nos réserves, etc. Bon, voilà. Ce que je voudrais revenir quand même sur...
0: Ça, je suis d'accord.
2: Oui, à propos du bien commun, sur l'origine de tout cela, en fait, et de la relation avec l'État. Autrefois, souvent, la protection sociale dans son ensemble était une affaire entre les employeurs et leurs salariés. Il y a eu ce qu'on appelle le patronat social, qui a, avec peut-être des arrière-pensées de fidélisation des salariés, qui a monté des logements, de l'action sociale, etc., les allocations familiales, tout ça, c'est parti d'initiatives communes entre le patronat et les salariés. Mais il y a un moment où, au fur et à mesure que ça se développe, on s'est aperçu qu'il fallait mutualiser. Donc, il y a eu des mutualisations au sein de branches professionnelles, par exemple le bâtiment, par exemple la métallurgie, qui ont mis en place des systèmes qui étaient corporatifs, si on peut dire. Et puis, avec l'arrivée de la sécurité sociale, il y a eu une certaine solidarité entre tous les métiers qui s'est opérée. Avec la création de la sécurité sociale. C'est ce qui s'est fait avec la retraite complémentaire aussi, la prévoyance, petit à petit. Donc, mais tout ça, c'est important de parler de l'ADN de tout cela. Ça vient d'une relation entre les employeurs et leurs salariés, et qui ont voulu construire cette... Parce que finalement, j'aurais dû commencer par ça, la contrepartie du travail, on voit le salaire net, mais la totalité de la contrepartie du travail, c'est aussi la protection sociale qu'on ne voit plus précisément parce que c'est une cotisation qui est versée. Le salarié, il cotise, mais c'est son employeur qui verse pour son compte. Donc lui, il n'a pas forcément cette même conscience que c'est la contrepartie de son travail qui lui donne ses avantages. Quand on rentre dans une pharmacie et que l'on sort sans avoir payé, ça fait partie de la contrepartie du travail. Et oui. Les gens ne font pas suffisamment ce lien. Et puisque c'est la contrepartie du travail, la protection sociale, il est normal et légitime que les partenaires sociaux aient leur mot à dire dans le pilotage de ces différents régimes. Alors, dans l'histoire, je le disais tout à l'heure, ça s'est opéré un peu différemment. C'est-à-dire aujourd'hui, par exemple, dans la retraite complémentaire, ce sont les partenaires sociaux qui fixent le montant des cotisations, la façon dont c'est versé, etc. L'autonomie, elle est totale. Et c'est bien géré, au point que ça a déjà des excédents, il y a des réserves, et que l'État a été tenté, il y a quelques années, de mettre la main sur ces réserves constituées par les partenaires sociaux, par une bonne gestion. Ouais. Du côté de la sécurité sociale, je disais, on continue à jouer un rôle, et je vais reprendre l'image qu'a utilisée, la présentation que faite Yann Gaël. La préparation des conventions d'objectifs et de gestion donne lieu à un vrai travail collaboratif. Moi, j'en ai piloté deux. À chaque fois, c'était de l'ordre de 25 réunions du conseil d'administration, d'une émanation du conseil d'administration. Et là, on se retrouve des individus qui réagissent à des propositions qui leur sont faites, qui apportent des idées. Et dans ces réunions, on ne se demande plus qui est CGT, qui est CFDT, MEDEF, U2P, etc. On arrive à des situations, alors c'est pas du syndrome de Stockholm, où on défend l'institution de façon outrancière, mais moi je m'investis. Et donc même si j'ai un mandat MEDEF, je souhaite défendre les intérêts de l'institution au plus proche. Et les intérêts de l'institution, c'est l'intérêt des assurés sociaux, l'intérêt des cotisants. Donc c'est bien le bien commun ou l'intérêt général comme on le veut, mais c'est extrêmement présent partout, c'est-à-dire que même si sur certains sujets on reste dans des postures par le mandat qui nous est donné par notre organisation, on n'est pas idiot non plus, mais l'intérêt général n'est pas le même selon qu'on est à la CGT ou au MEDEF.
1: Oui, on n'a pas la même vision, c'est ça.
2: Mais c'est normal.
1: Ou du côté de l'État, d'ailleurs.
2: Exactement, mais c'est ça aussi qui fait la richesse. Et quand on n'est pas d'accord, alors il arrive que dans des négociations, les négociations, par exemple, à l'UNEDIC, elles sont en dehors, les négociations sur les règles d'assurance chômage, elles se tiennent avec les mêmes, mais en dehors du cadre de l'UNEDIC. L'UNEDIC est un organisme qui gère, mais pas celui qui négocie. Alors, il y a des blocages dans les négociations, et puis après, il y a une conférence de presse où chacun dit le mal, tout le mal qu'il pense de la position de l'autre. Mais c'est de bonne guerre. Mais ce que moi j'observe, c'est que autour de la table, on respecte les personnes. Il n'y a pas de prise de parole intempestive. On lève la main pour s'exprimer, on s'écoute. Et avant de passer à autre chose, on attend que tout le monde ait dit ce qu'il avait à dire sur le sujet. Enfin, je pense que, Denis, tu constates ça. Et j'espère que tu apprécies aussi.
0: Parfois, ça monte le ton. Mais ce n'est pas tellement la question. Parce que les rapports de force, ce n'est pas juste s'engueuler autour d'une table. Mais les rapports de force, ils existent. C'est ça que, pour rester dans le thème de l'émission, un dialogue des contraires, c'est quand même qu'il y a un moment, il n'y a pas les mêmes intérêts. Quand l'État exige, nous impose des économies sur l'assurance chômage et que la seule façon de le faire, puisque le patron refuse d'augmenter les cotisations, c'est une baisse des droits, forcément, ça se traduit par des gens qui perdent les allocations chômage. Et là, on a beau être courtois autour de la table, c'est un scandale qu'on continue à dénoncer. C'est bien pour ça qu'il y a des rapports de force et qu'on n'est pas partenaire, mais on se retrouve obligé de discuter ensemble et qu'on avance. Mais d'ailleurs, la création de la sécurité sociale, dès le début, a été dans ce domaine conflictuel. Hein. Si le patronat n'avait pas été dans cette position-là en 45, il n'y aurait pas eu de sécu tel qu'on l'a imaginé.
1: Alors, nous allons marquer la deuxième pause musicale de cette émission. Simon & Garfunkel, The Sound of Silence. Jean-Yves Tesson, alors là...
2: C'est paradoxal de parler de silence quand on traite du dialogue.
1: Oui.
2: Mais là aussi, c'est une invitation à apaiser les relations, ou en tout cas, pas les positions. Hein. Il ne s'agit pas de faire du compromis, du consensus, mais les relations humaines.
1: On va en parler d'ailleurs dans la troisième partie. Mais en attendant, on écoute Simon & Garfunkel.

0: Les conversations du week-end sur KTO Radio, aujourd'hui carte blanche à Jean-Eudes Tesson pour un sujet sur le dialogue des contraires. Et Jean-Eudes Tesson, vous avez invité Denis Gravouille qui est secrétaire confédéral de la CGT et Yann-Gaël Amgar qui est haut fonctionnaire dans les affaires sociales. Et là vous présidez le Haut Conseil au...
1: Pour l'avenir de l'assurance maladie.
0: Pour l'avenir de l'assurance maladie, donc c'est un sujet important.
2: Qui concerne tous les Français.
0: Ah oui, là, nul n'y échappe, là, je crois.
3: La surtout condition avec le vieillissement, oui.
0: Mmh. Oui. Alors, ces hommes et ces femmes qui se rencontrent, qui dialoguent, qui se disputent, qui trouvent un accord, que ça c'est... Ce qui vous frappe, disiez-vous, c'est que ça, à la fois ils sont représentants d'une organisation, mais au service d'une cause qui va au-delà de l'organisation.
2: Oui, moi j'ai souvent voulu rendre hommage à l'engagement, et pas seulement de ceux qui s'engagent dans les conseils d'administration que j'ai pu présider, mais partout, parce que des administrateurs représentant les organisations représentatives, il y en a des milliers. Parce que je rappelle simplement que dans la sécurité sociale, dans l'assurance maladie, il y a au moins une CEPAM dans chaque département. Les URSSAF, c'est régional. Les CARSAT pour la retraite et une partie de l'assurance maladie, enfin c'est plutôt régional. Et il y a dans l'environnement une EDIC. On n'en parle jamais, mais ce qu'on appelle les IPR, instances paritaires régionales, qui servent un peu de, entre autres, pour traiter les cas particuliers, c'est des instances de recours, dans lesquelles il y a des mandatés qui passent du temps. Et j'ai eu une discussion un jour avec un haut fonctionnaire qui me disait « Mais qu'est-ce qu'ils ont comme intérêt à aller participer à ça? Il n'y a pas de pouvoir, etc. » Puis il y en avait autour de nous et je lui ai dit « On va leur demander. Je vous propose qu'on leur demande. » On leur a demandé et on a eu du témoignage justement sur le bien commun. Et ils sont passionnés. Ils n'ont pas beaucoup de pouvoir, ils n'ont pas beaucoup de reconnaissance. Tout ça, c'est bête.

0: bénévoles, je le précise. Et donc, c'est des gens qui viennent parce que, non seulement, ils ont reçu un mandat de leur organisation qui leur demande de siéger, mais si c'était seulement pour représenter leur organisation, ça ne suffirait pas. C'est-à-dire qu'en fait, on se prend au jeu assez vite, je trouve. On peut y mettre de la passion, mais ça suffit, puisque ça nous amène à nous engager personnellement au-delà du mandat qui nous est donné. Et quand on s'engage personnellement, ça contribue à notre épanouissement, ça nous ouvre aussi à la relation, aux autres. Et c'est comme ça que, finalement, des relations se créent de confiance. Parce que, par exemple, le MEDEF dit, et ça va être réciproque, au moins la CGT, elle est prévisible, et on sait comment ils vont réagir, donc on n'est pas surpris. Mais d'une certaine façon, ça contribue à la confiance. C'est-à-dire le fait, si on sait qu'on ne sera pas surpris, ça nourrit la confiance. Ils pourraient dire la même chose de nous. Mais je trouve que cette rencontre des personnes, pas tout le temps, mais parfois sur certains sujets avec la recherche du bien commun ou de l'intérêt général, en sortant des postures, alors en conseil d'administration, il y a des procès-verbaux qui sont publics, etc. Et dans l'expression, on fait attention aussi à ce que l'on dit, au choix des termes, etc. Tout est important. Et c'est normal, et c'est bien comme ça, parce que ça laisse des traces. Mais en revanche, quand on travaille ensemble sur un sujet, là, on se libère. Et on a fait une expérience à l'UNEDIC que j'avais initiée. L'année dernière, je m'étais aperçu qu'on n'avait jamais écrit la raison d'être de l'UNEDIC. Ça date de 58 quand même. Et on a organisé un séminaire d'intelligence collective en associant les représentants des services et les administrateurs de toutes les organisations pour travailler ensemble sur la raison d'être, préparer la feuille de route, etc. Mais la méthode d'intelligence collective, elle oblige à sortir des postures. Alors, je savais qu'on prenait un risque aussi parce que on n'est pas mandaté
1: pour sortir des... Mais vous avez aimé les risques, hein. Rien qu'ici, là, on est sur un risque ce studio.
0: Oui. Et en fait...
2: Mesuré, quand même.
1: Mesuré, oui.
0: C'était mesuré, mais moi, j'étais très heureux parce que chacun pouvait affirmer des positions, mais en même temps, on a construit quelque chose ensemble pour arriver à un certain consensus sur la rédaction et le choix des termes pour exprimer la raison d'être, les valeurs aussi. C'est-à-dire, on s'est mis d'accord sur les valeurs de l'UNEDIC. Pour moi, c'est un gros succès collectif. Et d'ailleurs, je ne sais pas si Denis se souvient, mais à la fin de la négociation sur les groupes de protection sociale, moi, j'ai tout de suite parlé de fierté collective. Parce qu'on était arrivés ensemble. Je suis attaché à ça. Et surtout, ça m'a apporté du plaisir. Et j'ai partout dans ces instances-là, j'ai du plaisir à rencontrer des gens, et surtout des gens différents. Parce que il y a un mot que j'aime bien, c'est l'altérité. Je ne trouve rien de plus triste que d'être avec des gens qui sont comme moi, strictement comme moi, ou avec que des gens comme moi. Alors, Yann Gaël, il a l'âge de mon fils aîné, donc il est un peu différent. Il est haut fonctionnaire, moi je suis chef d'entreprise. Denis, ben, on sait d'où il vient aussi. Mais... voilà, donc je les remercie aussi d'être différents de moi. Voilà, mais en tout cas, moi, ça me nourrit. Et c'est ce que j'aime dans les mandats qui me sont confiés.
1: Alors, il y a l'importance des personnes. On négocie différemment Denis Gravouille avec Jean-Eudes Tézon ou avec un autre. Est-ce que ça compte, toute cette personnalité, le tempérament, la manière de faire, cette dimension humaine?
2: Moi, il faut que j'invite Jean-Eudes plus souvent à la CT, parce que la diversité des métiers, des classes sociales, des niveaux de formation ou des origines diverses et variées est peut-être un peu plus grande qu'au MEDEF. Mais bon, voilà, on verra. En tout cas, oui, la question des personnes, ça compte forcément. Il y a des rapports de force qui sont plus ou moins compliqués, des façons de faire qui sont différentes. Il y a aussi des évolutions dans le temps. Je pense que ça se fritait beaucoup plus, ça montait beaucoup plus le ton quand il y avait que des hommes autour de la table à une certaine époque, des deux côtés. Bon, il y a des choses qui sont peut-être plus fines et plus intelligentes quand on a des délégations plus féminines. bon, voilà, c'est sûr que les relations, bon, il n'empêche qu'on est là pour défendre des positions, que la forme que prend la négociation est importante aussi, il faut le dire. Hein. Il y a eu quand même des rapports de force très importants, rien que sur la forme des négociations.
1: La méthode elle-même. Quoi.
2: La méthode elle-même, oui, forcément, des négociations qui sont forcément présidées par le représentant du MEDEF. Pourquoi ? Ça, c'est absolument insupportable. Dans les négociations de branche, ça tourne. Ça peut être ailleurs qu'au MEDEF. Maintenant, les négociations assurance chômage se font à l'UNEDIC. Bah, déjà, c'est un peu plus neutre. C'est un peu la maison commune. Du coup, et on
1: donc,
2: peut imaginer.
1: Maison commune, cause commune, un peu.
2: Il y a des choses en commun, ouais. Forcément, oui, bien sûr. Mais ça, je suis d'accord à dire. Je veux juste pas laisser penser qu'on est tous copains parce qu'on a des bonnes relations personnelles ou qu'une négociation s'est bien terminée par un accord ou pas. Ou par un bon accord ou un mauvais accord, d'ailleurs. Donc, c'est ce point-là. Donc, mais évidemment qu'il y a des relations personnelles, évidemment qu'il y a des points d'accroche qui peuvent se rencontrer. Puis, il y a aussi des contradictions dans toutes les délégations. Dans les organisations patronales, il y a aussi des contradictions. On discute entre... Il y a des très petites entreprises, des moyennes, des grosses, des entreprises... Il y a des champs professionnels qui n'ont pas forcément les mêmes intérêts, on le voit en ce moment, enfin des industries dans lesquelles il y a beaucoup de main d'œuvre et d'autres secteurs, par exemple la finance, dans lesquels on va beaucoup plus sur des services dans lesquels il y a beaucoup moins de main d'œuvre, et on voit bien ce qui pourrait se passer avec l'intelligence artificielle dans certaines grosses entreprises, ce qui peut se poser la question dans l'administration. Forcément, il y a des choses qui peuvent se rencontrer différemment et sur lesquelles ça joue, mais bon, tout ça c'est plutôt parmi les éléments qui font qu'on se retrouve avec à jauger les négociations différemment.
0: Je ne voudrais pas qu'on oublie aussi, dans les relations personnelles, la relation entre les administrateurs et les personnes qui sont dans les services de ces institutions. Parce que même si... le dialogue des contraires, on voit bien ce que c'est dans un conseil d'administration paritaire, mais le dialogue, il existe aussi avec les représentants des services. Et je voudrais... Et profiter de la présence de Yann Gaël, mais qui pourra donner son point de vue sur le sujet, parler de l'engagement des représentants des services. Et ce sont des gens qui sont brillantissimes, pour beaucoup, qui choisissent pas l'endroit où ils auront le meilleur salaire, mais qui pour autant mettent toutes leurs compétences au service de l'institution. Ça m'a toujours impressionné. Et puis, c'est ça qui fait partie du plaisir que j'ai à travailler dans ces institutions. Mais... ça nécessite aussi, il y a là une rencontre à faire entre ceux dont c'est le métier et ceux qui viennent de façon épisodique, hein, une fois par mois pour certains. Et la rencontre, malgré l'énormité de certaines des institutions, France Travail par exemple, c'est 60 000 salariés, l'assurance maladie c'est 150 au moins. Mais oui, non, peut-être pas, non, c'est 60.
3: 150, c'est la sécurité sociale dans son
0: tout.
3: Ensemble.
0: Et l'ensemble de la sécu, c'est 150. Voilà. L'ensemble de la sécu, c'est 160, voilà. Et ces gens-là, on leur demande de faire avec les partenaires sociaux, avec leur gouvernance. On peut les titiller, on leur fait des reproches, mais je ne sais pas comment tu as vécu ça, toi.
3: Je pense que dans ce que vous dites, et le facteur commun... sur les femmes et les hommes qui font à la fois le dialogue social, mais aussi après qui font vivre concrètement la protection sociale au quotidien, donc notamment effectivement les agents de la sécurité sociale, c'est l'engagement. Et cet engagement, il ne vient pas de nulle part. Il vient du fait que, sans que ce soit contradictoire avec ce que dit Denis Gravouille, que je partage, qui est les salariés et les employeurs ont des intérêts divergents, voire opposés, sur la manière de faire évoluer les régimes de protection sociale. Mais ça, ce n'est pas contradictoire avec le fait que les employeurs comme les salariés considèrent que c'était un bien commun. Et ça renvoie un peu aussi aux origines, un peu philosophiques, de la création de la protection sociale. C'est quand même l'idée qu'il y a une interdépendance dans la société entre, justement, encore une fois, les travailleurs et les entreprises. Bon, quand même, ce qui était un peu aussi dans les premières réflexions, c'était l'idée de solidarisme, c'est-à-dire de dire une partie des risques sociaux qui se développent au XIXe siècle, ils émergent du fait du salariat et du fait que le salariat expose à des risques de perte d'emploi, de ne plus être en mesure de travailler parce qu'on est malade, de ne plus être en mesure de travailler parce qu'on est trop vieux, qui n'existerait pas sans le salariat. Et dans cette notion de solidarisme, il y a l'idée que comme... on a un mode de fonctionnement économique qui crée des risques pour les salariés et que ces risques pour les salariés, c'est eux qui contribuent aussi à faire fonctionner l'économie, c'est la notion de risque-profit. C'est-à-dire que le risque suivi par les salariés du fait du salariat, il profite aussi aux employeurs, et donc il est légitime qu'ils y contribuent au financement de la protection sociale, sachant que les employeurs, après, derrière, aussi bénéficient de la protection sociale. Le fait d'avoir, par exemple, une assurance maladie, ça permet d'avoir une main-d'œuvre qui reste en bonne santé, qui vit plus longtemps.

0: important et que donc ça permet aussi de nourrir l'économie. Donc il y a vraiment cette idée d'interdépendance et bon, là je suis parti un petit peu loin en arrière sur l'histoire, mais aujourd'hui l'objet sécurité sociale fait comme partie fait l'objet d'un très grand consensus. C'est extrêmement mobilisateur. Alors après il peut y avoir des divergences sur la manière de faire évoluer, mais l'existence de sécurité sociale fait l'objet d'un franc consensus. Il suffit de regarder aujourd'hui, par exemple, les préoccupations les plus fortes des Français et la demande des Français, par exemple, pour les prochaines échéances, c'est la santé. Et je pense qu'il n'y a pas de débat sur le fait qu'on a besoin du système de protection sociale et de couverture de la santé. Après, il peut y avoir plein de débats sur la manière de faire évoluer, mais ça fait l'objet d'un engagement. Et donc, le fait que ce soit quand même quelque chose d'extrêmement fédérateur, même si après, encore une fois, des débats sur les modalités, c'est ce qui, d'une part, je pense, nourrit l'engagement de ces administratrices, administrateurs, qui voilà, représentent les salariés, les employeurs dans les organismes de sécurité sociale, dans un caractère tout à fait non lucratif. Hein. Enfin, ils ne sont pas payés pour ça, ils sont défrayés de leurs frais de transport et éventuellement
1: mais indemnisés. Ils sont bénévoles dans leur activité.
0: Et indemnisés s'ils doivent réduire leur activité professionnelle, mais voilà. Donc c'est vraiment de l'engagement pur. Avec une grande force qui est la capacité des organisations syndicales et patronales à former aussi ses représentants, c'est-à-dire qu'on a des gens qui sont d'origine extrêmement diverse socialement, qui n'ont pas tous eu un bagage d'études très long, mais qui ont été formés, qui souvent deviennent très très bons dans leur domaine. Et ça, c'est la force à la fois de promotion sociale, d'éducation populaire, d'éducation civique, des organisations, notamment des organisations syndicales. Et je pense que c'est une illustration très forte de cela. Et puis, au-delà des femmes et des hommes du dialogue social, ça se traduit effectivement aussi dans cet engagement très fort des salariés de la sécurité sociale. On a effectivement des gens qui ont montré, au moment du Covid, par exemple, dans leurs différentes branches, une capacité à faire beaucoup plus ou très différemment de ce qu'on leur demandait d'habitude. Enfin, moi, je me souviens que, globalement, le réseau de ça a fonctionné sans aucun incident pendant cette période de confinement, et qu'on a des gens qui ont accepté de changer totalement de métier pendant, par exemple, le pré-confinement, parce qu'il fallait s'adapter à la crise sanitaire.
2: Les inspecteurs URSSAF qui faisaient de l'accueil téléphonique.
0: Voilà, comme on n'avait plus dans les entreprises, il n'y avait plus de contrôle pendant 2 mois, il n'y avait plus non plus d'audience au tribunal, parce que tout ça était fermé. Et par contre, on avait des usagers qui étaient très demandeurs d'être rassurés, de comprendre ce qui allait se passer. Et donc, on a vu des audienciers, des inspecteurs, décrocher au téléphone parce que c'est là qu'était le besoin. Honnêtement, je pense qu'on n'aurait pas fait de pari sur le fait qu'ils allaient le faire 2 mois avant. Mais voilà, je pense que c'est des organismes qui ont montré leur capacité, face à la crise, à reposer sur un niveau d'engagement humain qui est motivé par le fait que je pense que chacun pense à la fin au bénéficiaire final.
3: Alors, Jean-Luc Tesson, une question personnelle, je peux me permettre. Vous êtes chrétien et vous êtes engagé publiquement comme chrétien, facilement. Et est-ce qu'on a une vision du dialogue, justement, différente quand on est chrétien ?
2: Alors, moi, ma vision, elle est chrétienne, mais elle est d'abord anthropologique. Et ça se rejoint. J'ai une définition de ce à quoi aspirent les hommes et les femmes. C'est 2 choses. C'est unifier son corps et son esprit. Au plus profond de nous, c'est ce qu'on recherche. Et la deuxième recherche, c'est d'être pleinement un être de relation. Donc, être pleinement un être de relation, ça implique une attention particulière aux relations qu'on peut avoir avec les uns et les autres. Et ça contribue, en tout cas pour moi, au fait que je trouve de l'intérêt et du plaisir dans le pilotage de ces organismes, dans les responsabilités qui me sont confiées.
3: Et Yann Gaël Amgar, vous l'avez vu négocier, Jean-Luc Tesson, comment vous l'avez vu à l'œuvre?
0: Je l'ai vu à l'œuvre.
3: Ce qu'il dit, ce ne sont pas que des mots.
0: Oui, mais c'est-à-dire que vous avez un enjeu, au moins chaque mois, d'animer un conseil d'administration avec, encore une fois, chacun vient, et c'est normal, parce que c'est ce que leurs mandants attendent d'eux, avec ses valeurs, ses revendications, ses positions, et l'enjeu du président, c'est de réussir à faire que cette expression de positions qui ne sont pas les mêmes et qui ont vocation de pas les mêmes, se fasse sans cacophonie, mais au contraire de manière constructive et permettant de créer, encore une fois, des points qui font évoluer les choses.
3: Très bien. Nous allons bientôt arriver au terme de cette émission. Denis Gravouille, un dernier mot. Vous ne regrettez pas d'être venu ici. Nous ne regrettons pas que vous soyez là.
1: Je ne regrette jamais de débattre. Et en l'occurrence, je dois dire que Jean Tesson est un président qui fait attention.

0: attention à respecter les différentes organisations autour de la table. Je peux le dire et c'est même pour ça que j'ai accepté l'invitation.
1: Et un dernier mot, Jean-Luc Tesson.
2: Moi, je voudrais remercier mes deux invités parce qu'ils sont extrêmement occupés en ce moment. Ils ont pris sur leur temps professionnel et personnel pour être là aujourd'hui.
1: Très bien, ben merci infiniment Jean-Luc Tesson d'avoir accepté cette carte blanche. Merci à vous Denis Gravouille et à vous Yann-Gaël Amgar pour votre participation. Merci à notre cher technicien, excellent technicien Thibault qui a réalisé cette émission. Et nous nous retrouverons eh bien, pour une prochaine conversation du week-end.
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0: Bonjour et bienvenue sur KTO et KTO Radio. Aujourd'hui, nous ouvrons le dernier chapitre de notre série d'émissions de toute cette année consacrée à la doctrine sociale de l'Église, avec le sujet de la communauté internationale et la promotion pour la paix des principes fondamentaux au cœur de la doctrine sociale, au cœur aussi de l'actualité. Comment ne pas repenser à l'appel de Léon XIV au balcon Place Saint-Pierre le soir de son élection, « La paix soit avec vous », un appel dont on peut dire aujourd'hui, vu ce qu'il s'est passé depuis, qu'il était prophétique, un appel au cœur de la tradition de la doctrine sociale de l'Église. Et nous en parlons avec nos invités. Sylvie Bucaride-Pontual, bonjour.
1: Bonjour.
0: Vous êtes présidente de Justice et Paix France. Vous avez aussi été présidente du CCFD Terre Solidaire, de l'ACAT, l'Action des chrétiens engagés contre la torture. Vous êtes enseignante en droit public à l'Institut catholique de Paris, mariée, mère de famille. Merci d'avoir répondu à cette invitation. Père Yann Lelay, bonjour.
2: Bonjour.
0: Vous êtes prêtre du diocèse de Versailles, responsable de la formation des séminaristes pour ce diocèse, mais vous êtes aussi délégué national à la diaconie et à la solidarité pour la conférence des évêques de France. Merci aussi d'être présent oui. avec nous. Alors, comme on aime bien le faire dans cette émission, je vous propose qu'on commence par ouvrir notre Bible. On n'a pas de Bible sur ce plateau, mais nous allons l'ouvrir quand même avec vous, Père Yann. La Bible, c'est quand même l'écriture biblique, la source de toute la doctrine sociale de l'Église. Qu'est-ce qui, dès l'Ancien Testament, nous montre que dans le plan d'amour de Dieu, il y a cette idée centrale qu'on retrouve dans la doctrine sociale de l'unité de la famille humaine?
2: Alors bien sûr, cette histoire, elle commence d'abord par nous donner un monde, pour nous, un environnement, un lieu, un terreau pour grandir, voulu par Dieu. Donc un lieu particulier où il a voulu justement que l'homme puisse émerger en relation, mais pas seul. Et ça, je trouve que c'est déjà important, c'est que dès le départ, il y a cette unité dans la relation, l'homme et la femme. Et l'image de Dieu n'est pas simplement l'image homme, image de Dieu, mais dans l'homme et la femme, image de Dieu, dans cette relation et cette bonté aussi de cette relation. On est fait pour cette relation, on est fait pour être en relation et dans l'unité.
0: Dieu ne crée pas l'homme comme un être isolé.
2: Voilà. Mais en même temps, et c'est ça qui est beau dans la Bible, c'est qu'on n'a pas peur aussi tout de suite de montrer cette difficulté d'être cette relation dans justement Caïn et Abel. Et c'est très intéressant de voir que dès le début, on a ce défi de la fraternité. Et que la fraternité n'est pas quelque chose simplement qu'on reçoit, mais aussi une mission. Et qu'on a à se battre pour la construire et qu'on est toujours un peu enclin à la perdre. Et la Bible n'a pas peur finalement de nous plonger tout de suite dans ce drame, d'une certaine manière, de notre difficulté à nous reconnaître dans une famille en fait, et de s'apprécier pour ce que l'on est, et dans cette diversité aussi, dans nos postures. Et justement, c'est un petit peu ce que la Bible essaye de nous montrer, c'est qu'on a tout un chemin à parcourir ensemble.
0: On pense aussi à l'épisode de la tour de Babel, par exemple, où il y a

0: les dépasser, en fait.
1: Voilà. Et après, on voit effectivement, à travers toute l'histoire, dans l'Ancien Testament, l'alliance avec Abraham, et puis comment Dieu accompagne ce peuple, invité à prendre soin de cette unité. Sylvie Bucari de Pontual, à travers les engagements qui sont les vôtres et qui ont été les vôtres, vous aussi, le souci de prendre soin de cette unité qui fait partie du plan de Dieu pour l'humanité, c'est quelque chose qui fonde votre engagement?
2: Mais complètement, totalement, et j'ai envie de dire que je suis habitée par, d'une part, l'exhortation apostolique de François, Evangelii Gaudium, qui articule en fait notre mission d'évangélisation à celle de la promotion humaine, et la promotion humaine, c'est bien l'engagement au service de cette humanité à laquelle nous appartenons tous. Et je la ferai entrer en résonance, cette exhortation apostolique, avec l'encyclique Fratelli Tutti, du même pape François, qui appelle à cette prise de conscience, d'appartenance à une même humanité, dans la mesure où le dessein de Dieu, c'est de servir les plus vulnérables, les plus pauvres parmi nous, et en les servant, nous servons évidemment et nous remplissons ce dessein de Dieu qu'il nous ancre et dans lequel il nous ancre évidemment dans l'Évangile.
1: Merci de nous partager ces références des textes des papes. Yann Lelay, on retrouve effectivement dans ces grands textes de la doctrine sociale, depuis Rerum Novarum et dans toutes celles qui ont suivi, on pense évidemment à Pacem in Terris de Jean 23, mais d'autres encore, jusqu'à Dilexité de Léon XIV qui nous interpelle aussi sur cet enjeu de prendre soin des plus fragiles au sein de notre famille humaine. C'est un trait commun à tous les grands textes de la doctrine sociale.
3: Oui, parce que c'est un trait commun de l'Évangile, en fait. La paix soit avec vous l'avez cité, c'est la mission du royaume de Dieu. On est là, il envoie ses disciples faire grandir le royaume de paix. Et tous les textes du pape vont travailler justement, c'est comment faire grandir justement cette paix dans le cœur des hommes. Et notamment avec un texte, je pense qu'après Pacem in Terris, Jean 23, il y a évidemment Paul VI, qui est quand même le pape, je pense, du XXe siècle, qui pose les bases de tout ce qu'on peut vivre aujourd'hui et dans la relation au monde notamment et de la mission, avec Populum Progressio, en montrant combien cette recherche de la paix n'est pas simplement, je dirais, une option, mais quelle est la condition en fait de notre capacité à vivre ensemble et à porter du fruit, enfin, et que la vie humaine devienne vraiment humaine ensemble. Et donc, c'est vraiment un texte essentiel, Populum Progressio.
1: Donc, à relire aussi, et puis je vais citer un texte essentiel du Concile Vatican II, Gaudium et Spes, au paragraphe 24, et la phrase s'affiche à l'écran. Dieu, qui veille paternellement sur tous, a voulu que tous les hommes constituent une seule famille et se traitent mutuellement comme des frères. On retrouve l'idée de Fratelli Tutti. Père Yann Lelay, vous avez évoqué l'Évangile, c'est un trait commun effectivement à tout le message évangélique. Dans quelle mesure la figure du Christ est celui qui était annoncé comme le prince de la paix, mais qui justement vient accomplir cet appel à l'unité de la famille humaine?
3: Ben, je pense que la figure du Christ, c'est justement cette figure qui n'a pas peur d'aller à la rencontre de tous, parce que je pense que la première condition de la paix, c'est la capacité à nous rencontrer et à accepter cette rencontre. Je retiens notamment un passage de l'Évangile qui est très beau, cette rencontre de la Syrophénicienne, où le Christ lui-même, Dieu lui-même, se laisse interpeller par la vie de cette femme et se laisse bousculer. Il est prêt à changer d'une certaine manière sa propre orientation. Et je pense que c'est une des premières conditions de la paix. Et puis évidemment, il y a aussi, c'est le grand message du ressuscité, la paix soit avec vous, mais on sait qu'elle est acquise non pas par quelques promesses ou quelques mesures, entre guillemets, mais par le don de soi, du Christ qui donne sa vie, qui est prêt aussi à montrer, à déjouer toutes les stratégies en fait de manipulation, de soumission, d'injustice en fait. Sur la croix, il porte cette injustice et il montre combien justement la question de la justice est immédiatement reliée à la question de la paix.
1: Ça, on aura l'occasion d'en parler dans des prochaines émissions. Je vais citer un autre passage du Magistère dans le Compendium de la Doctrine Sociale, au paragraphe 493. « L'action pour la paix n'est jamais dissociée de l'annonce de l'Évangile, qui est précisément la bonne nouvelle de la paix adressée à tous les hommes. » Sylvie Bucari de Pontual, quel lien est-ce que vous faites dans vos engagements entre cet engagement pour la paix et l'annonce de l'Évangile, puisque c'est ce trait commun de tout le message évangélique?
2: Alors, je reprendrai Paul VI, le développement est le nouveau nom de la paix. Sans s'avancer sur une prochaine émission, on pourrait dire qu'aujourd'hui aussi,

0: aussi la justice est le nouveau nom de la paix. Mmh. Et lorsque Léon XIV nous appelle à construire, à contribuer à une paix désarmée et désarmante, c'est bien cet objectif vers lequel il nous oriente. Et là, moi, j'ai envie de renvoyer à deux versets de la Bible, l'un dans l'Ancien Testament et l'autre dans le Nouveau. Dans l'Ancien Testament, le psaume 84, « Amour et vérité se rencontrent, justice et paix s'embrassent ». Et c'est clairement ce qui a animé, en tout cas, moi, tous mes engagements jusqu'à aujourd'hui. Et puis, ce passage des Béatitudes aussi, Matthieu 5, 9, « Heureux les artisans de paix, au fond, ils seront appelés fils de Dieu mm-hmm. ». Alors, je suis une femme, j'ai envie de rajouter « et fille de Dieu, bien sûr ». Ouais. Ça me paraît fondamental, et dans un monde où aujourd'hui, la paix est si blessée, si fracturée, au fond, et si difficile à construire, il y a un enjeu majeur à essayer de construire à la fois dans les relations interpersonnelles, dans les relations sociales et dans les relations, évidemment, entre États internationales, cette paix par une diplomatie, nous a dit il y a quelques jours Léon XIV, une diplomatie de la coopération, une diplomatie de l'écoute, une diplomatie du dialogue, une diplomatie de l'entrée en empathie avec l'autre. Et puis aussi, ça suppose une qualité qui est très difficile à acquérir, et je dirais, je l'ai moi-même suffisamment vécu, qui est la capacité à se laisser déplacer, à accepter qu'on ne détient pas la vérité à soi tout seul, et qu'en fait, on va construire ensemble, dans la mesure où on appartient à cette commune humanité.
1: Et Père-Yann, à la lumière de la doctrine sociale, on peut dire que cet engagement pour la paix, qu'il ait une dimension explicitement évangélique ou pas, cet engagement pour la paix fait partie de la mission de l'Église ?
2: Et oui, parce que je vais prendre juste un tout petit exemple. Dans la liturgie, à la fin de la messe, le diacre ou le prêtre dit « Allez dans la paix du Christ ». C'est pas simplement « Allez, maintenant reposez-vous, vous êtes en paix, vous êtes réconcilié avec Dieu ». La mission, c'est « Allez construire la paix ». En fait, nous sommes envoyés, et c'est quelque part le message principal à la fin, d'aller construire cette paix, construire l'unité du genre humain, comme l'Église est sacrement signe de cette unité. On est appelé à le vivre, pas simplement avec tout seul, entre nous chrétiens, mais avec tous les autres hommes et femmes avec lesquels nous partageons la vie. Donc ça appartient vraiment au fond de l'Évangile, et quand le Christ envoie ses disciples, faites des disciples de la paix, des serviteurs, des artisans de paix. Voilà. Et c'est comme ça peut-être qu'on reconnaît le plus les enfants de Dieu, c'est quand ils servent la paix.
1: Merci beaucoup à tous les deux pour cette introduction, et ça ouvre beaucoup de sujets que nous allons évoquer dans les prochaines émissions sur le thème de la communauté internationale et de la promotion de la paix à la lumière de la doctrine sociale de l'Église. On entrera dans le vif du sujet dans une prochaine émission pour voir comment l'Église envisage notamment le rôle des organisations internationales. 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À bientôt.

0: Chers amis, quelle joie de vous retrouver comme chaque samedi soir. Et en plus, cette premier samedi du mois de juin est un peu particulier parce que nous avançons vers la fin de la saison de QCM. Mais nous nous retrouverons en septembre. Et ce soir, j'accueille trois invités que vous connaissez déjà puisqu'ils ont été finalistes cette année. Ils sont là, très impatients, dans la foi et la bonne
1: humeur.
0: Sans plus attendre, si nous découvrions le cadeau du mois.
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0: Une croisière à gagner, mais avant de la gagner, commençons la première manche. Bonsoir, je suis très heureux de vous retrouver comme chaque samedi soir dans l'émission QCM sur KTO. Effectivement, nous sommes déjà en juin et pour le monde de la télévision, c'est la fin d'une saison. Mais ce soir, nous allons jouer avec trois invités que vous connaissez sans doute puisqu'ils ont été finalistes tout au long de l'année. Et sans plus attendre, je vous présente et je vous propose de passer un moment avec Damian. Bonsoir Damian.
3: Bonsoir Jérémy.
0: Comment allez-vous ?
3: Bien, un peu fatigué quand même.
0: Alors vous êtes fatigué parce que ce qu'il faut dire à ceux qui l'auraient oublié, c'est que Damian a un métier très particulier. Racontez-nous, Damian.
3: Oui, je suis accompagnateur de voyage, guide conférencier. Je viens de terminer mon premier Cologne-Paris à vélo, voyage culturel à vélo, 10 jours de vélo entre Cologne et Paris.
0: Ouais, ça, c'est magique, ça donne envie, surtout à quelques semaines des grandes vacances d'été. Bon, bah, j'espère que vous allez, malgré le vélo qui s'est arrêté hier soir, pouvoir briller pendant 2 minutes en tête à tête avec moi. Vous êtes prêts ?
3: Oui.
0: Alors allons-y, Damian. Parmi les 4 séquences de l'année liturgique, lors de quelle fête figure le Veni Sancte Spiritus ? La Pentecôte, Pâques ou le premier dimanche de l'Avent ?
3: Pentecôte.
0: C'est la bonne réponse, mais là vous jouez contre vous-même, donc il n'y a pas besoin de buzzer. Où se trouve la cathédrale Saint-Corentin ? À Tours, à Nancy ou à Quimper ?
3: Quimper.
0: Bonne réponse. En hébreu, que signifie Horeb ? Temple, aride ou malheur ?
3: Aride.
0: Troisième point à la suite. Bravo. À qui est dédiée la cathédrale de Saint-Sauveur de Cayenne ? Saint-Sauveur Giordano, pardon, Saint-Jean de Matha ou Jésus-Christ ?
3: Saint-Jean de Matha.
0: Non, c'est à Jésus-Christ. Quelle petite sœur du Sacré-Cœur de Charles de Foucault, missionnaire, fut assassinée en Algérie le 10 novembre 1995 ? Sœur Marie Stella, sœur Odette Prévost ou sœur Faustine Kowalska ?
3: Sœur Odette Prévost.
0: Bonne réponse, 4e point. Qui sont Tertius mentionné dans la lettre aux Romains et Sosthène dans la première aux Corinthiens ? Le fils de Paul, des calligraphes pour Paul ou des ouvriers avec Paul ?

0: Des ouvriers avec Paul.
1: Non, c'est plus joli, ce sont des calligraphes. En Jean 14, quel apôtre demande à Jésus pourquoi il ne se manifeste pas au monde à tous ? Pierre, Jude ou Philippe ?
0: Pierre.
1: Non, il s'agissait de Jude. Où se trouve la basilique cathédrale Notre-Dame et Saint-Vaast ? Tunis, Marseille ou à Arras ?
0: Arras.
1: Excellente réponse. Vous marquez 5 points, Damian. La fatigue, pour le moment, n'a pas de conséquences sur vos prouesses. Je suis très heureux de retrouver Bernard. Bonsoir, Bernard.
2: Bonsoir, Jérémy.
1: Comment vous portez-vous ?
2: Ça va.
1: Ça va,
2: ça se maintient.
1: Ça se maintient ?
2: C'est bon.
1: Alors, je sais que dans les coulisses, il y a l'épouse de Bernard qui a aussi participé cette année à QCM. Donc, elle va sans doute vous porter chance.
2: Oui.
1: Alors, pour ceux qui auraient oublié, d'où venez-vous, Bernard ?
2: J'habite Corbeil-Essonne.
1: Donc, Corbeil-Essonne, en région parisienne.
2: Dans l'Essonne.
1: Et que faites-vous là-bas maintenant que vous êtes à la retraite ?
2: Je suis retraité de la fonction publique territoriale.
1: Bien.
2: Et puis, donc, je suis retraité depuis 2022, octobre 2022.
1: Ok.
2: Et je fais, surtout je suis accompagnateur de catéchisme, donc catéchumène pour adultes.
1: Nous allons passer 2 minutes tous les deux ?
2: Oui, mon grand, oui.
1: Vous êtes prêts ?
2: Oui.
1: Alors c'est parti. À qui s'adresse l'hymne corse « Que Dieu vous garde, reine et mère universelle, par qui on s'élève jusqu'au paradis ? » À la Vierge Marie, à la Corse ou à Sainte Clotilde ?
2: À la Vierge Marie.
1: Bonne réponse. Premier point. Quelle mer reçoit les eaux du Jourdain ? La mer morte, la mer rouge ou la mer de Galilée ?
2: La mer morte.
1: Excellente réponse. 2 points. Quel âge a eu la chaîne KTO le 13 décembre 2024 ? 15 ans, 25 ans ou 35 ans ?
2: J'ai oublié. 25 ans.
1: J'allais vous donner un indice, mon âge. Très bonne réponse. On ne rit pas, Damien. Lequel est saint patron de l'Église universelle ? Saint Jérôme, saint Augustin ou saint Joseph ?
2: Saint Joseph.
1: Quatrième point. Quelle bienheureuse bourguignonne était la mère de saint Pierre le Vénérable, abbé de Cluny ? Ringarde de ses murs, prends garde de ses murs ou je mange de ses murs ?
2: Oh, ringarde de ses murs.
1: Cinquième point, vous êtes désormais à égalité avec Damian. Dans la phrase liturgique « Kyrie eleison », que signifie le mot « Kyrie » ? Christ, Seigneur ou « Prends pitié » ?
2: Christ.
1: Non, c'est Seigneur, Bernard.
2: Oui.
1: Selon Homère, quel autre dieu ou déesse était contre les Grecs et du côté des Troyens comme Aphrodite, Artémis et Arès ? Apollon ? Athéna ou Héra ?
2: Héra.
1: Il s'agissait d'Apollon.
2: Apollon.
1: Où se trouve la basilique cathédrale Saint-Pierre, Saint-Paul et Saint-André ? À Saint-Pierre, à Saint-Paul ou à Saint-Claude ?
2: À Saint-Claude.
1: Très bonne réponse, Saint-Claude dans le Jura.
2: Dans le Jura.
1: Vous marquez votre 6e point. Vous êtes en tête de cette première manche pour le moment. Mais attendez, il nous reste la présence féminine de ce plateau, Annie. Bonsoir Annie.
3: Bonjour.
1: Comment allez-vous ?
3: Bien, je vous remercie.
1: Très heureux de vous retrouver.
3: Oui, c'est partagé.
1: C'est gentil. Alors Annie, d'où venez-vous ?
3: Je viens du Val-de-Marne, de Vincennes.
1: De Vincennes. Vous avez beaucoup d'occupations.
3: Oui, oui, certainement. Je suis une retraitée active.
1: Alors racontez-nous, parlez-nous d'un engagement ou de quelque chose que vous faites et que vous avez envie de partager ce soir.
3: Je continue le catéchisme, mais pour le primaire, pour les enfants du primaire. Et par ailleurs, je fais partie de la conférence Saint-Vincent de Paul.
1: Ah oui.
3: C'est-à-dire de la visite aux personnes seules. Et en l'occurrence, pour moi, ce sont les personnes âgées particulièrement.
1: Pour le moment, il faut que vous dépassiez 6 points si vous voulez choisir 2 thèmes dans la manche 2. Annie, vous êtes prête ?
3: Oui.
1: Alors c'est parti. Annie, quelle prière fut enseignée par l'ange de Fatima en 1917 à Lucia, Francisco et Giacinta ? Ô mon Jésus, ô mon bateau, ô rage, ô désespoir.
3: Ô mon Jésus.
1: Excellente réponse. Qui écrivit l'hymne Panis Angelicus pour la fête du corps du Christ? Thomas d'Aquin, Jean-Sébastien Bach ou Grégoire le Grand?
3: Grégoire le Grand?
1: Non, c'est Thomas d'Aquin. En 1881, quelle idée fut lancée par un prélat aveugle, Monseigneur de Ségur et Mademoiselle Tamisier? Les congrès eucharistiques, les pèlerinages à genoux ou la soutane pour les laïcs?
3: Les pèlerinages à genoux.
1: Ah, vous êtes dur. Ce sont les congrès eucharistiques. Quel pape est venu inaugurer le collège des Bernardins restauré? Benoît XVI, Jean XXIII ou Jean-Paul II?
3: Benoît XVI.
1: C'est une bonne réponse. En octobre 2008, et c'était en direct sur KTO. En 2014, la procession de la fête Dieu a été relancée dans la ville où elle fut d'abord instituée par l'évêque de Neuchâtel, de Nîmes ou de Liège?
3: De Liège.
1: Trois points, bonne réponse. Quel couturier a créé les ornements des célébrants pour les JMJ de 1997 et pour la réouverture de Notre-Dame de Paris en 2024? Pierre Balmain, Jean-Charles de Castelbajac ou Gianfranco Ferré?
3: Jean-Charles de Castelbajac.
1: Ah oui, le fameux. Que peut-on voir dans la cathédrale Saint-Jean de Lyon? Une horloge astronomique du XVIe siècle, une chaire du IIIe siècle ou la cape de Saint-Martin?
3: La cape de Saint-Martin.
1: Non, c'est une horloge astronomique du XVIe siècle. Ah, oui. Annie, vous marquez 4 points, mais c'est très bien. Et une suite logique. 4 pour Annie, 5 pour Damian et 6 pour Bernard. Bernard, c'est vous qui allez choisir 2 thématiques pour la manche suivante. Et Damian, une thématique, comme d'habitude. C'est parti. La deuxième manche, en chemin, c'est ma manche préférée. C'est là qu'il faut se démarquer des autres pour aller à la finale de ce soir, mais aussi se qualifier pour la grande finale. Alors, c'est vous, mon cher Bernard, qui allez choisir 2 thématiques parmi les 6 que je vous propose, comme chaque semaine. Elles sont les suivantes. Saints et témoins de la foi, Bible, l'Église et son histoire, liturgie, sacrement et prière, art, culture et foi, ou questions providentielles. Bernard, quels sont vos choix?
2: Bible, Bible et questions providentielles.
1: Ah, j'aime bien quand on choisit questions providentielles, c'est rare. Et vous, Damian?
0: L'Église et son histoire.
1: L'Église et son histoire, je ne suis pas surpris.
2: Non.
1: Nous avons les 3 thématiques de ce soir. Annie, Bernard et Damian, vos scores sont remis à 0. Et maintenant, vous buzzez pour répondre. Vous êtes prêts?
2: Oui, oui.
1: Bible. Notre nom vient de l'hébreu qui signifie « séparé ». Beaucoup d'entre nous éprouvaient un désir particulièrement vif de faire la volonté de Dieu. C'est pour éviter toute souillure que nous vivions souvent à l'écart des païens, mais aussi de nos compatriotes moins intransigeants. Flavius Joseph a dit de nous que nous étions un groupe de juifs.
0: Damien. Les zélotes.
1: Pardon?
0: Les zélotes.
1: Non, ce ne sont pas les zélotes. Un groupe de juifs faisant profession d'être plus pieux que les autres et donnant de la loi l'explication la plus précise.
3: Les pharisiens?
1: Ce sont les pharisiens. C'est une excellente réponse, Annie. Vous marquez 1 point. Contrairement aux sadducéens, nous acceptions l'apport de la tradition orale interprétée par les docteurs. Les évangélistes, notamment Matthieu, ont dénoncé l'hypocrisie de certains d'entre nous, trop formalistes et attachés à la lettre de la loi. Saul était l'un d'entre nous, de même que Joseph d'Arimathie. Nous sommes les pharisiens, vous marquez 1 point. Quand vous êtes éliminé dans cette partie, vous ne pouvez pas rejouer. Nous enchaînons avec une question providentielle. Jusqu'en 1969, et la simplification du vêtement, ma version ecclésiastique se distingue par ses larges bords et sa coiffe réduite. Elle est confectionnée en feutre, en castor ou en loutre noire. Les membres de la hiérarchie ecclésiale se différencient par ma couleur et celle de mon cordon.
2: Oui.
1: Ma version pontificale est entièrement rouge, est appelée Galéro, et son port est un privilège du collège cardinalis. Elle est imposée au nouveau cardinal par le pape lors du consistoire public. Placée sur son lit de mort, elle est ensuite suspendue au-dessus de son tombeau. De quoi s'agit-il ? Oui, Damien ?
0: Non, la coiffe, non.
3: La
0: calotte ?
1: Ce n'est pas la coiffe ou la calotte, mais vous vous approchez quand même. Je vous aide un peu. Vous pouvez jouer, Annie et Bernard. Hein ?
3: Je l'ai sur le bout de la langue.
1: Bernard ?
2: Oh, c'est pas la chasuble ?
1: Ce n'est pas la chasuble. Annie ?
3: C'est la...
2: On voit que
3: pas la toque non plus.
1: C'est pas la toque, c'est voilà, quand il y a du soleil. Bon, vous n'avez pas la réponse, vous avez tous les trois. C'était tout simplement le chapeau.
3: Oh.
1: Oh.
2: Ok.
1: Une question relative à l'Église et son histoire.
2: Aïe, aïe.
1: Depuis le XXe siècle, on trouve sur mon territoire un observatoire astronomique. Je domine le lac d'Albano, qui a accueilli les épreuves d'aviron et de canoë-kayak lors des Jeux Olympiques d'été à Rome en 1960. J'ai obtenu le label des plus beaux bourgs d'Italie. Oui, Damien ?
0: Castel Gandolfo ?
1: Une bonne réponse, vous marquez votre premier point. J'ai obtenu le label des plus beaux bourgs d'Italie, en partie grâce à lui, grâce aussi à la collégiale pontificale de Saint-Thomas de Villeneuve, qui bénéficie de l'extraterritorialité. Celle-ci a été conçue par le Bernin, de même que le palais actuel, où, depuis 1604, les papes viennent se reposer l'été. Il s'agit de Castel Gandolfo. Vous êtes Damien et Annie à égalité avec un point, mais je suis sûr que Bernard va vous rattraper sur cette question relative à la Bible. Mon nom et mes anagrammes sont des patronymes courants au sein de la population d'origine israélite. Je suis homonyme d'un cap de Normandie, proche de Cherbourg. Mais vous, vous doutez que je n'ai rien à voir avec lui. Au chapitre 34 de la Genèse, j'ai tué, avec Siméon, tous les hommes de la ville de Sichem après le viol de notre sœur Dina par le prince de la ville. Fils de Léa et troisième fils de Jacob. De moi descendent Myriam, Aaron et Moïse, et toute la tribu qui ne reçut pas de terre en Canaan, mais la charge du culte. Damien.
0: Lévi.
1: N'hésitez pas. C'est une excellente réponse. Vous marquez votre deuxième point. Il s'agit de Lévi. Question providentielle. Dès que mes souverains ont pris possession de moi, ils se sont rangés, du côté des guelfes papistes dans les luttes de pouvoir pour la gouvernance du Saint-Empire germanique. Ils n'ont jamais cessé depuis de soutenir Rome. Ils en ont obtenu mon émancipation religieuse en 1751 par un concordat qui me plaçait directement sous l'autorité de la papauté et non plus de l'évêché, voisin. Je suis évêché depuis 1887 et archevêché depuis 1981. Les mariages princiers respectent la tradition du dépôt du bouquet en l'église sainte dévote. Bernard.
2: Pas principauté de Monaco.
1: Il s'agit de la principauté de Monaco. Les mariages princiers respectent la tradition du dépôt du bouquet de l'église sainte dévote, patronne de ma principauté, dont le catholicisme est religion d'État. Il s'agit de Monaco, et je savais que Sainte-Dévote, ça allait vous éclairer. Vous êtes à égalité, Annie et Bernard. Damien, vous êtes sélectionnés pour la finale de ce soir. Cette question ne vous concerne donc que tous les deux, Annie et Bernard. Vous connaissez sans doute mon esprit aventureux, mais peut-être pas le caractère profondément religieux de mes motivations. Convaincu d'avoir été choisi par Dieu, j'entends contribuer à l'accomplissement des temps et au retour du Messie, grâce à la conversion de l'univers et à la délivrance.

0: France de Jérusalem. C'est pourquoi Paul Claudel m'exalta en 1927. C'est pourquoi aussi, malgré ma vie en concubinage et l'accusation d'avoir encouragé l'esclavage des Indiens, Léon XIII reconnut en 1892 l'exemplarité de ma foi et m'introduisit dans la galerie des héros catholiques sans faire de moi un saint, 400 ans après ma grande découverte. Bernard, vous pouvez jouer. Annie.
1: Christophe Colomb.
0: Et oui, il s'agit de Christophe Colomb. C'est donc vous, Annie et Damian, qui irez à la finale de ce soir. Bernard, regardez le cadeau que nous vous offrons.
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0: 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Bon Bernard, j'espère que vous n'êtes pas trop déçu.
3: Non, non.
0: Ça fait partie du jeu.
3: Non, c'est bon.
0: C'était très chouette de vous avoir.
3: J'ai hésité longtemps, ben,
0: j'ai bien
3: mais
0: vu.
3: Bon.
0: C'était très chouette de vous avoir deux fois cette année.
3: Merci.
0: Vous
3: merci.
0: Repartez avec un cadeau. Vous allez embrasser votre épouse que j'aime beaucoup.
3: Merci.
0: Et est-ce que vous voulez nous passer un message avant de partir ?
3: Je veux juste saluer mes petites filles, Lydia Marie, qui va avoir 4 ans.
0: Oula.
3: En octobre, et sa sœur Cécilia Zelda, qui va avoir 2 ans en juillet.
0: Eh bien, votre grand-père vous embrasse, je vous embrasse aussi, je vous souhaite un très bel été, Bernard.
3: Merci beaucoup.
0: À très bientôt, et sans plus attendre, nous allons jouer la finale de ce soir. La finale de ce soir qui oppose Annie à Damian. Il y a un peu de stress sur le plateau, je ne vous le cache pas. Chers amis, voici les différentes thématiques de ce soir. Je les tiens entre mes mains. Il revient à Damian d'en choisir une parmi toutes ses cartes. Damian, j'espère que vous allez faire le bon choix. Allez-y.
4: J'espère aussi.
0: Une seule carte, Damian. De quelle thématique avez-vous ?
4: Les oliviers.
0: Les oliviers. Très bien. Vous pouvez poser votre carte. Que le meilleur gagne, le plus rapide aussi. Attention, hein, vous décrochez la timbale de la saison, là. Hein. Vous êtes prêts ? Alors, allons-y. Dans le livre des juges, les arbres se réunissent pour proposer quelle fonction à l'olivier ? Dans le livre des juges, Annie ?
1: De roi.
0: Devenir leur roi. Excellente réponse. Premier point. Archevêque d'Armagh. De quel pays Saint-Olivier Plunkett était-il donc le primat ? Damian ?
4: L'Angleterre ?
0: Ce n'est pas l'Angleterre. Annie ?
1: La Grande-Bretagne. Hein.
0: Ce n'est pas la Grande-Bretagne.
1: L'Écosse.
0: Attendez, attendez, il faut que ce soit jaune. Damian ?
4: L'Écosse.
0: Ah, il a peur de rien. Hein. Ce n'est pas l'Écosse. Annie, est-ce que vous voulez encore tenter votre chance ?
1: Allez-y. Pays de Galles.
0: Ce n'est pas le Pays de Galles. Damian ?
4: États-Unis.
0: C'est pas vous qui avez la main. Allez-y.
4: États-Unis ?
0: Non, bon, vous n'avez pas la réponse.
1: L'Irlande.
0: Sur le fil, bravo Annie. C'est l'Irlande. Vous marquez votre deuxième point. Calomnier. En quel siècle était-il pendu à Londres sous Charles II ? Calomnier. En quel siècle était-il pendu à Londres ?
4: 17e.
0: 17e siècle. En 1681, c'est une excellente réponse. De quelle matière précieuse Salomon fit-il recouvrir les deux kéroubims en bois d'olivier placés dans le sein des saints ?
1: En or, hein, de l'or.
0: En or, bravo, Annie, quelle rapidité. Ouais. 3 à 1, attention, Damian, tout peut basculer sur cette question. Selon le psaume 127, « Quand ta femme est dans ta maison comme une vigne généreuse », qui sont autour de la table comme des plants d'olivier ?
1: Les enfants ?
0: C'est une bonne réponse, tes fils. Ce sont donc les enfants. Il me restait à vous poser, quel produit de l'olivier mélange l'évêque à des parfums pour bénir le saint? Crème?
1: L'huile.
0: L'huile. Quel oiseau porta un rameau d'olivier à Noé? Une colombe. C'est vous, Annie, qui irez à la finale du mois avec vos 4 points. Damian, vous avez été toute l'année, enfin, les deux fois vous êtes venu un très bon concurrent, mais là, je vois que vous êtes chic. Vous avez laissé à Annie la victoire de ce soir, mais regardez ce que nous vous offrons.
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0: Je vous laisse la parole, Damian, avant de nous dire au revoir.
4: Oui, je veux saluer différentes personnes. Ich grüße erstmal die deutschsprachigen und Deutschen jenseits der Vogesen. Je salue les Allemands et Germanophones au-delà des Vosges. Je salue ma famille, mes parents, mes sœurs, mes neveux, mes petites nièces, ma cousine qui m'a accueilli sur Paris et ma tante. Et puis je salue aussi mes anciens élèves et puis tout mon meilleur ami qui était avec moi au mois d'octobre, pour la première session. Guillaume, merci.
0: C'était Cannes il y a quelques, le festival de Cannes il y a quelques semaines. C'est pire que Cannes, hein, il a gagné la Palme d'Or. Merci beaucoup Damian, à très bientôt. Annie, alors nous allons nous retrouver dans 3 semaines pour la grande finale du mois de juin de la saison.
1: La surprise.
0: La surprise.
1: Non, je m'y attendais pas, vraiment. Mais
0: écoutez, c'est toujours comme ça. Donc, révisez un peu, regardez votre bonne humeur et on se retrouve à la fin du mois, d'accord?
1: Entendu.
0: Chers amis, il est déjà l'heure de nous quitter. Je vous souhaite une très bonne soirée. Passez de bons moments en famille. Et puis surtout, n'oubliez pas que vous pouvez nous regarder en replay sur ktotv.com. Nous allons nous retrouver la semaine prochaine avec 3 autres finalistes qui sont venus cette année participer à QCM. Faites attention à vous, mais aussi aux autres. Excellente soirée et à la semaine prochaine.

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1: Du psaume 64. Il est beau de te louer, Dieu, dans Sion, de tenir ses promesses envers toi qui écoute la prière. Jusqu'à toi vient toute chair avec son poids de péché. Nos fautes ont dominé sur nous, toi, tu les pardonnes. Heureux ton invité, ton élu, il habite ta demeure. Les biens de ta maison nous rassasient, les dons sacrés de ton temple. Ta justice nous répond par des prodiges, Dieu notre Sauveur. Espoir des horizons de la terre et des rives lointaines. Sa force enracine les montagnes, il s'entoure de puissance. Il apaise le vacarme des mers, le vacarme de leurs flots et la rumeur des peuples.

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2: Nous souhaitons une belle fête aux Gilbert et aux Marie-Thérèse. Anne de Saint-Barthélemy est née en 1549. En famille, on aime méditer les vies de saints et prier ensemble. Orpheline à 10 ans, elle devient bergère pour aider ses frères, puis entre au Carmel d'Avila à 21 ans comme sœur converse, car elle veut se consacrer à Dieu et aux autres. Elle remplit cette vocation de service avec une grande humilité. Cuisinière, infirmière, portière, parfois les trois missions à la fois, rien ne l'épuise. Et si elle ne peut prier le jour, elle trouve le temps de le faire la nuit. Très vite, la grande Thérèse d'Avila, réformatrice du Carmel, la prend comme infirmière, puis secrétaire, pour la soulager dans sa correspondance. Anne apprend donc à écrire. Elle est de tous les voyages de Thérèse qui rend son âme entre ses bras 10 ans plus tard. Commence alors la deuxième partie de sa vie. Son rayonnement est très grand de son vivant et de nombreux couvents se disputent sa présence. Elle est finalement choisie pour faire partie des sœurs fondatrices du Carmel en France. Malgré ses réticences, elle quitte le statut de converse pour devenir prieure de la communauté de Pontoise, puis de Paris. Pleine de douceur et de patience, elle est aussi la digne héritière de Thérèse. Elle est en effet très vive, intelligente, pleine de bon sens et d'une joie contagieuse. Elle est particulièrement appréciée des novices pour qui elle rédige un manuel d'instruction. Après avoir fondé à Tours, elle part aux Pays-Bas, puis ouvre une maison à Anvers, avant de préparer d'autres fondations en Allemagne. Dans ses écrits, Anne parle de Dieu présent comme une personne humaine. Pour elle, Dieu se donne à qui veut bien partager sa vie. Elle invite ses sœurs à toujours s'appliquer à faire la volonté de Dieu et à lui recommander ses affaires. La bienheureuse Anne de Saint-Barthélemy tient plus en estime son prochain qu'elle-même. Confions à son intercession tous nos proches qui exercent un emploi au service des autres afin que le Seigneur leur accorde les grâces dont ils ont besoin.
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3: Catéchumène et néophyte, les défis de l'Assemblée ecclésiale provinciale en Île-de-France.
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3: Allez. Comme tous les dimanches depuis quelques temps, Annie et son fils William se rendent aujourd'hui à la messe à la paroisse Saint-Pierre-Saint-Paul de Colombes. C'est dans cette église qu'Annie a été baptisée à Pâques de cette année.
5: Un jour, j'ai ressenti vraiment le besoin de prier. Je suis venue à l'église, la première fois que je viens à l'église de Colombes. Et je rencontre une personne et je lui dis, écoutez, je ne sais pas par où commencer, j'aimerais devenir chrétienne. Et du coup, elle m'a prise dans ses bras. Et j'ai senti à ce moment-là que ma place était ici, à l'église.

0: Annie fait partie des nombreuses personnes qui ont frappé à la porte de l'Église catholique ces dernières années en Île-de-France. En 5 ans, les demandes de baptême ont augmenté de 153%. Pour répondre à cette hausse historique, les diocèses d'Île-de-France et le diocèse aux armées ont décidé d'organiser une assemblée ecclésiale provinciale sur l'accompagnement des catéchumènes et néophytes. Pour le curé de la paroisse de Colombes, cette assemblée vient à point nommé.
1: L'assemblée ecclésiale provinciale, elle arrive dans un contexte où les catéchumènes affluent dans la paroisse. Ils sont plus nombreux, plus jeunes. Et je vais vous dire, comme curé, parfois j'ai un peu d'autres priorités et je m'y intéresse pas beaucoup. Et c'est sûr que si on gratte, je pourrais pas exactement vous dire quelle formation on leur propose. Donc je suis heureux qu'il y ait eu cette assemblée ecclésiale pour m'obliger à regarder un peu ce qui se passe et comment ça se passe, et pas découvrir un peu leur nom 2 semaines avant la vigile pascale.
0: En janvier dernier, une phase de consultation a débuté dans les paroisses qui a suscité un certain engouement. Ici, à Colombes, c'est un diacre, accompagnateur de néophytes, Patrick Dansette, qui a pris en charge cette réflexion.
2: Ce qui ressort de tout ça, comme toujours, c'est des choses assez touffues qui partent peut-être dans des directions variées. Comment accueillir de la meilleure manière dans nos liturgies, et particulièrement dans la messe dominicale, tous ceux qui ont à découvrir un langage qui est quand même un langage spécifique. Voilà. Comment accompagner pour ces personnes une conversion qui est une conversion de toute la vie ? Comment ne pas projeter sur ces néophytes nos vieux débats de sensibilité d'une certaine manière, mais être à l'écoute de ce que Dieu nous dit en se révélant à eux.
0: Aujourd'hui, les fidèles des paroisses d'Île-de-France sont invités à prier tout particulièrement pour l'Assemblée ecclésiale provinciale qui s'ouvre officiellement ce dimanche à la cathédrale Notre-Dame de Paris. En tant que néophyte, Annie a été appelée pour y participer.
3: C'est vrai que pendant 2 ans, on a un objectif, c'est voilà, être enfant de Dieu, être disciple de Jésus-Christ. Et une fois que c'est fait, ben, on est un peu relâché dans la nature. Alors, j'ai pas eu le temps de ressentir le côté où je patauge tout de suite après le baptême, parce que j'ai eu cette opportunité en fait, de tout de suite intégrer une nouvelle mission en fait, dans l'église. Bonjour. Ça va ?
0: À Notre-Dame, Annie retrouve Isabelle de la Garandrie, paroissienne de Colombes et membre de l'équipe de pilotage de l'Assemblée ecclésiale provinciale. C'est elle qui l'a appelée pour y participer en tant que déléguée.
4: Annie parle super bien et elle nous a partagé son itinéraire en jeu. Et on s'est dit, ben, formidable, elle sait en parler, qu'elle vienne partager notre vie pendant cette assemblée ecclésiale provinciale. Si on parle des néophytes sans en avoir parmi nous, on va rater la cible.
0: Ce qui avait été annoncé initialement comme un concile provincial a été rebaptisé assemblée ecclésiale provinciale du fait de la diversité et du nombre important de ses participants, comme l'explique le père Maximilien de la Martinière, qui en est le secrétaire général.
5: Vous êtes de quel diocèse ?
6: Créteil.
5: Créteil aussi. Félicitations.
6: Merci beaucoup.
5: Merci d'être délégué. Les évêques ont décidé d'élargir les représentants. En fait, ils n'ont pas voulu que, sur un sujet comme le catéchuménat et le néophytat, on fasse l'abstraction de ceux qui avaient quelque chose à nous dire sur le sujet. Et donc, les évêques ont décidé d'inviter largement. C'est pour ça que l'Assemblée fera 350 personnes, ce qui est conséquent. Et donc, on est au-delà des règles canoniques strictes pour un concile. Donc, on va bien vivre un concile élargi en une assemblée ecclésiale provinciale.
0: La procession d'entrée est impressionnante. Parmi les 350 délégués et observateurs venus de toute la province de Paris, 55% sont des laïcs, dont de nombreux néophytes et une vingtaine de catéchumènes. Dans son homélie, Mgr Laurent Ulrich, archevêque de Paris, rappelle les 3 axes de l'Assemblée. Accueillir, accompagner et transformer.
7: Donner l'ampleur que nous voulons donner grâce à cette Assemblée provinciale, c'est permettre en effet à beaucoup de gens dans l'Église d'être sensibilisés à ce fait. C'est-à-dire qu'ils ne se disent pas « Tiens, il y a quelques nouveaux dans ma paroisse où on a fait quelques baptêmes », mais que ça ne change rien. Ça devrait nous interroger beaucoup que Dieu nous envoie des nouveaux, et pas simplement ici dans une paroisse et pas dans la voisine, mais dans l'Église, il y a ce phénomène qui ne nous appartient pas. C'est bien Dieu, le Seigneur, qui nous illumine de cette façon-là.
0: Cette célébration à Notre-Dame, suivie d'un temps convivial au Collège des Bernardins, est une occasion pour tous ses membres de se rencontrer pour la première fois. Tous viennent avec leurs questions et la richesse de leur expérience, comme Nadia, responsable du catéchuménat à Rosny-sous-Bois.
8: Les catéchumènes, c'est génial, ils ont plein de questions. Parfois, on n'a pas la réponse à tout. Et c'est vrai que je pense qu'on pourrait mettre en place au niveau des diocèses avec les paroisses.

0: encore plus d'accompagnement, plus de formation. Alors nous, on a la chance d'en avoir une sur une session de 3 formations, mais en fait, je pense qu'il faudrait renouveler ça et vraiment nous donner des clés et plus d'outils pour mieux accompagner tous ces catéchumènes qui sont de plus en plus nombreux. On n'est pas assez et ils sont de plus en plus, donc on a besoin un petit peu de l'appui de nos diocèses, je pense.
1: Mathieu est en deuxième année de catéchuménat, il va aider à l'organisation de l'assemblée.
2: Moi, mon sujet, c'est comment arriver à cheminer dans une famille qui n'est pas forcément croyante, voire même qui trouve ma démarche un peu iconoclaste. Donc je cherche beaucoup de relais en dehors de la famille pour m'aider à cheminer.
1: Un défi qui rejoint Anne, membre du conseil de pastoral du diocèse d'Évry.
3: Comment les aider et comment nous pouvoir vivre les conversions nécessaires afin qu'ils trouvent vraiment leur place dans nos communautés. Que notre communauté ne soit pas des petits clubs, ils ne viennent pas au hasard dans l'église. Ils sont déjà habités du Seigneur.
1: Si l'église ne possède pas de chiffres précis sur l'engagement et la pratique des néophytes après leur baptême, l'intégration des nouveaux baptisés est un enjeu majeur, comme le soulève Leïla, baptisée en 2019.
4: Je vous avoue qu'après mon baptême, j'ai demandé à continuer à assister aux réunions de catéchuménat parce que j'étais un peu perdue. Jusqu'à ce qu'on me propose un an après à devenir animatrice cathé. Ce qui est très important quand on vient d'être baptisé, c'est d'avoir quelque chose à faire, d'être entouré. Et en même temps, c'est difficile parce que les équipes, elles ne peuvent pas nous forcer à faire quelque chose pour lequel on n'est pas fait. Donc il faut identifier nos dons.
1: Cette célébration ouvre pour l'Assemblée une phase de délibération qui s'achèvera en mai 2027. D'ici là, les délégués se retrouveront à 3 reprises pour travailler à partir du fruit de la consultation et faire des propositions aux évêques.

Lecture du livre du Deutéronome. Moïse disait au peuple d'Israël : Souviens-toi de la longue marche que tu as faite pendant 40 années dans le désert. Le Seigneur ton Dieu te l'a imposé pour te faire passer par la pauvreté. Il voulait t'éprouver et savoir ce que tu as dans le cœur. Allais-tu garder ses commandements, oui ou non ? Il t'a fait passer par la pauvreté. Il t'a fait sentir la faim. Et il t'a donné à manger la manne, cette nourriture que ni toi ni tes pères n'aviez connue, pour que tu saches que l'homme ne vit pas seulement de pain, mais de tout ce qui vient de la bouche du Seigneur. N'oublie pas le Seigneur, ton Dieu, qui t'a fait sortir du pays d'Égypte, de la maison d'esclavage. C'est lui qui t'a fait traverser ce désert, vaste et terrifiant, pays des serpents brûlants et des scorpions, pays de la sécheresse et de la soif. C'est lui qui, pour toi, a fait jaillir l'eau de la roche la plus dure. C'est lui qui, dans le désert, t'a donné la manne, cette nourriture inconnue de tes pères. Souviens-toi de la longue marche que tu as faite pendant 40 années dans le désert. Il s'agit de l'Exode, bien sûr. Moïse rappelle ici toutes les épreuves de cette longue traversée et de la vie au désert. La pauvreté, la faim, le désert lui-même, vaste et terrifiant, inhospitalier. Ailleurs, dans ce même livre du Deutéronome, Moïse décrit le désert comme les solitudes remplies de hurlements sauvages. Mais il ne rappelle pas les épreuves pour elles-mêmes. Ce qu'il rappelle ici, c'est la sollicitude de Dieu pour son peuple, au cœur même de ces épreuves. Et plus que tout le reste, l'expérience la plus marquante du désert, c'est l'alliance conclue au Sinaï. Et cette alliance a été vécue au jour le jour dans des événements extrêmement concrets. Mais le plus curieux ici, c'est que Moïse présente ces épreuves comme un temps d'apprentissage imposé par Dieu. Souviens-toi de la longue marche que tu as faite pendant 40 années dans le désert. Le Seigneur ton Dieu te l'a imposé pour te faire passer par la pauvreté. Il voulait t'éprouver et savoir ce que tu as dans le cœur. Car ces épreuves sont un lieu de vérité, et doublement. Vérité de notre pauvreté et vérité de la sollicitude constante de Dieu. Sans ces interventions répétées de Dieu, le peuple serait mort à petit feu. Mort de faim d'abord, et de soif. Et ceux qui ne seraient pas morts de faim ou de soif, aurait succombé aux morsures des serpents et des scorpions. Mais Dieu était là. Il était chaque fois intervenu. Et notre texte insiste bien sur le caractère miraculeux de chacune de ces interventions. La manne est une nourriture inconnue jusque-là. Je cite, « Le Seigneur t'a donné à manger la manne, cette nourriture que ni toi ni tes pères n'aviez connue. Quant à l'eau, c'est lui qui, pour toi, a fait jaillir l'eau de la roche la plus dure. C'est lui qui t'a fait traverser, sous-entendu sain et sauf, ce désert vaste et terrifiant. Pays des serpents brûlants et des scorpions, pays de la sécheresse.

Il fallait qu'on acquière le réflexe de dire « c'est lui ». N'oublie pas le Seigneur, ton Dieu, qui t'a fait sortir du pays d'Égypte de la maison d'esclavage. Mais pourquoi tout cet apprentissage? Pour les bénéfices de qui? Dieu a-t-il besoin de nos remerciements? Serait-il comme ces bienfaiteurs qui attendent une reconnaissance éternelle? Non, bien sûr. Penser une chose pareille, ce serait encore une fois nous fabriquer un Dieu à notre image. En réalité, si Dieu veut que nous reconnaissions notre dépendance à son égard, c'est qu'elle est vitale pour nous. Le livre de la Genèse dit, de manière imagée, que nous sommes suspendus à son souffle. Le livre du Deutéronome le dit à sa manière. L'homme ne vit pas seulement de pain, mais de tout ce qui vient de la bouche du Seigneur, son souffle, sa parole. Dieu veut son peuple libre. Il ne veut donc pas faire de nous ses esclaves. Mais reconnaître notre dépendance à son égard, c'est le seul moyen de ne pas devenir esclave de quelqu'un d'autre. Or, on sait que ce texte, comme tout le livre du Deutéronome, n'est pas de Moïse. Il a été écrit bien longtemps après lui, à une époque justement où l'on peut craindre que peu à peu, le peuple élu ne tombe dans l'amnésie. Installé en Canaan, on ne risque plus la faim, la soif, ni tous les dangers du désert, serpents et autres scorpions. Mais il faut résister à un nouveau danger, autrement sérieux. C'est l'idolâtrie des Cananéens. Et contre cette contamination, un seul vaccin, la fidélité du peuple à l'Alliance, c'est-à-dire très concrètement, l'obéissance au commandement. Il t'a fait passer par la pauvreté. Rappel salutaire au moment où on risque d'être trop bien installé et de reléguer au musée des Antiquités les commandements de l'Alliance. D'autre part, la reconnaissance de notre pauvreté fondamentale est le préalable à toute rencontre de Dieu en vérité. Quand nous nous abandonnons à son action, alors il peut nous combler. Si nous cessons de croire que nous avons des forces par nous-mêmes, alors nous découvrons des forces insoupçonnées qui sont les siennes. Et la fête du corps et du sang du Christ nous rappelle que Jésus nous propose encore beaucoup mieux. C'est d'habiter en nous. Psaume 147. Glorifie le Seigneur, Jérusalem. Célèbre ton Dieu, ô Sion. Il a consolidé les barres de tes portes. Dans tes murs, il a béni tes enfants. Il fait régner la paix à tes frontières et d'un pain de froment te rassasie. Il envoie sa parole sur la terre. Rabbi, son verbe la parcourt. Il révèle sa parole à Jacob, ses volontés et ses lois à Israël. Pas un peuple qui l'ait ainsi traité. Nul autre n'a connu ses volontés. Glorifie le Seigneur Jérusalem. Célèbre ton Dieu au Sion. Il faut entendre le parallélisme. Sion, Jérusalem, c'est la même chose. Et d'ailleurs, quand on parle de Sion ou de Jérusalem, ici, plutôt que de la ville, il s'agit des habitants, c'est-à-dire du peuple d'Israël en définitive. Je reviens à cette phrase « Glorifie le Seigneur Jérusalem ». Il est facile de la dater. Nous sommes au retour de l'exil à Babylone et donc à la fin du VIe siècle avant Jésus-Christ. Il a fallu reconstruire la ville et redresser le temple. Sans l'aide de Dieu, rien de tout cela n'aurait été possible. Il a consolidé les barres de tes portes. Dans le psaume précédent, Dieu est appelé le bâtisseur de Jérusalem et le rassembleur des dispersés d'Israël. Mais ce n'est pas seulement un travail d'architecte que Dieu a fait. Ce retour au pays est une véritable restauration du peuple. Une vie nouvelle va commencer. Une vie dans la paix et la sécurité. Il fait régner la paix à tes frontières et d'un pain de froment te rassasie. En exil, on a mangé le pain des larmes, le pain d'amertume. Le retour au pays, c'est le temps de l'abondance, le pain de froment qui rassasie.

Le deuxième accent très fort de ce psaume, c'est la conscience aiguë du privilège que représente l'élection d'Israël. Pas un peuple qui l'ait ainsi traité, nul autre n'a connu ses volontés. Voici ce qu'en dit le livre du Deutéronome. Tu es un peuple consacré au Seigneur ton Dieu. C'est toi qui l'as choisi pour être son peuple, son domaine particulier parmi tous les peuples de la terre. C'est uniquement à tes pères que le Seigneur ton Dieu s'est attaché par amour. Après eux, entre tous les peuples, c'est leur descendance qu'il a choisie, ce qu'il fait encore aujourd'hui avec vous. Il s'agit d'un choix libre et inexpliqué de Dieu, un choix dont on ne cesse de s'émerveiller et de rendre grâce. Voici un autre passage du livre du Deutéronome. Interroge donc les temps anciens qui t'ont précédé, depuis le jour où Dieu créa l'homme sur la terre. D'un bout du monde à l'autre, est-il arrivé quelque chose d'aussi grand? A-t-on jamais connu rien de pareil? Est-il un peuple qui ait entendu comme toi la voix de Dieu parlant du milieu du feu et qui soit resté en vie? Est-il un Dieu qui ait entrepris de se choisir une nation, de venir la prendre au milieu d'une autre, à travers des épreuves, des signes, des prodiges et des combats, à main forte et à bras étendus, et par des exploits terrifiants, comme tu as vu le Seigneur, ton Dieu, le faire pour toi en Égypte? À toi, il t'a été donné de voir tout cela, pour que tu saches que c'est le Seigneur qui est Dieu, il n'y en a pas d'autre. Du haut du ciel, il t'a fait entendre sa voix pour t'instruire. Sur la terre, il t'a fait voir son feu impressionnant, et tu as entendu ce qu'il te disait du milieu du feu. Tout ça, c'est le livre du Deutéronome. À vue humaine, ce choix de Dieu pour ce peuple-là ne s'explique pas. La seule explication que Moïse ait trouvée est celle-ci, je vous la donne. Parce qu'il a aimé tes pères et qu'il a choisi leur descendance, en personne il t'a fait sortir d'Égypte. C'est donc tout simplement une histoire d'amour. Il n'y a pas d'autre explication. Et tout l'Ancien Testament déroule cette histoire d'amour bien étonnante entre un tout petit peuple, souvent infidèle, et le Dieu de l'univers qui pour autant ne l'abandonne jamais. Si le peuple élu est heureux et fier de ce choix de Dieu, il sait qu'il n'y a pas la matière à s'enorgueillir. Moïse leur disait « Si le Seigneur s'est attaché à vous, s'il vous a choisi, ce n'est pas que vous soyez le plus nombreux de tous les peuples, car vous êtes le plus petit de tous. C'est par amour. » À l'origine, dans la pensée d'Israël, la conscience de vivre une alliance avec le Dieu du Sinaï n'excluait pas que d'autres peuples aient leur propre Dieu protecteur. Israël n'était pas encore monothéiste au temps de Moïse, par exemple. Il était monolâtre, on dit également énothéiste, c'est-à-dire qu'il ne rendait de culte qu'à un seul Dieu, le Dieu du Sinaï, celui qu'il avait libéré d'Égypte. Il ne devint réellement monothéiste que pendant l'exil à Babylone, au VIe siècle avant notre ère. Ce fut alors un nouveau saut dans la foi, la découverte de l'universalisme. Si Dieu était le Dieu unique, alors il était également celui de tous les peuples. L'élection d'Israël n'était pas dénoncée pour autant, et l'on trouve sous la plume du prophète Isaïe des phrases magnifiques dans ce sens-là. Par exemple, « Toi, Israël, mon serviteur, Jacob que j'ai choisi, descendance d'Abraham, mon ami, aux extrémités de la terre je t'ai saisi, du bout du monde je t'ai appelé et je t'ai dit, tu es mon serviteur, je t'ai choisi, je ne t'ai pas rejeté. » Ne crains pas, je suis avec toi. Ne sois pas troublé, je suis ton Dieu. Je t'affermis, oui, je t'aide, je te soutiens de ma main victorieuse. Isaïe chapitre 41. Et c'est le même Isaïe, à la même époque, qui sut faire comprendre à ses contemporains que cette élection prenait désormais un autre visage, celui d'une vocation au service des autres peuples. Être auprès d'eux le témoin du Dieu unique. C'est le sens, entre autres, des quatre textes que l'on appelle les chants du serviteur. Je vous cite une phrase. « Je fais de toi la lumière des nations
pour que mon salut parvienne jusqu'aux extrémités de la terre.

Lecture de la première lettre de saint Paul apôtre aux Corinthiens. Frères, la coupe de bénédiction que nous bénissons n'est-elle pas communion au sang du Christ? Le pain que nous rompons n'est-il pas communion au corps du Christ? Puisqu'il y a un seul pain, la multitude que nous sommes est un seul corps, car nous avons tous part à un seul pain. Dans cette lettre aux Corinthiens, ce passage est encadré par une double mise en garde contre l'idolâtrie. Et ici, Paul vise un problème bien précis. Et notre passage d'aujourd'hui ne peut pas se comprendre hors de ce contexte. Je m'explique. Dans la religion chrétienne, on ne pratique pas de sacrifice d'animaux. Mais la religion juive en pratiquait. Elle n'était pas la seule. Les autres religions en faisaient autant. Et dans toutes les religions, que ce soit la religion juive ou une autre, le sacrifice était souvent suivi d'un repas qui avait lieu dans le temple même et au cours duquel on mangeait l'animal sacrifié, dans l'intention d'entrer en communion avec la divinité. Et donc, parmi les Corinthiens fraîchement convertis au christianisme, il y avait des gens qui, jusqu'à leur conversion, avaient participé au sacrifice d'animaux dans la religion grecque et au repas qui suivait ces cérémonies. Il semble bien, d'après le contexte de notre lettre, que certains d'entre eux avaient encore la tentation de continuer à participer à ces repas dans les temples des idoles. Et là, Paul est très ferme, il faut choisir ou entrer en communion avec le Dieu vivant ou rechercher une autre communion. Il n'est pas question, dit-il, de participer à la fois à la table du Seigneur et à celle des idoles, ça c'est clair. Une autre question plus difficile se posait. Les surplus de viande des animaux sacrifiés dans les temples des idoles étaient vendus en boucherie. Un chrétien pouvait-il en acheter et en consommer sans se faire complice de l'idolâtrie? Pour certains, les choses étaient claires. Puisque les idoles n'existent pas, on peut bien acheter au marché et manger dans nos maisons la viande des sacrifices. C'est de la viande, tout simplement. Paul n'y voit pas d'inconvénient, à condition que l'on ne risque pas de scandaliser des chrétiens plus scrupuleux ou des non-chrétiens qui seraient surpris de voir les chrétiens se rendre complices de l'idolâtrie. Son raisonnement s'appuie toujours sur le même fondement. L'Eucharistie nous fait entrer en communion avec le Dieu de Jésus-Christ. On comprend mieux, du coup, pourquoi Paul insiste sur le sens du repas de la liturgie chrétienne. La coupe d'action de grâce que nous bénissons est communion au sang du Christ. Le pain que nous rompons est communion au corps du Christ. Et le mot que Paul emploie, communion, koinonia, en grec, évoque un lien d'intimité, d'appartenance, une solidarité profonde. Le Christ l'a dit en d'autres termes quand il a employé le mot « alliance ». Cette coupe est la nouvelle alliance en mon sang versé pour vous. L'alliance, au sens biblique, c'est bien une appartenance réciproque, un engagement mutuel. La grande formule de l'alliance, c'était « Vous serez mon peuple et je serai votre Dieu ». En Jésus, c'est Dieu qui accomplit son alliance avec l'humanité. Mais en Jésus aussi, c'est l'humanité qui accueille ce projet de Dieu et qui y répond. Il est celui qui entretient avec Dieu le dialogue sans ombre proposé à Adam, c'est-à-dire à l'humanité tout entière. Et c'est tout le mystère de Jésus qui est à la fois homme et Dieu. En lui, Dieu propose son amour. En lui, l'humanité répond par l'action de grâce. En lui, Dieu parle, se révèle. En lui, l'humanité répond à la parole. En lui, Dieu se donne. En lui, l'humanité accueille le don de Dieu. Vous avez reconnu là le schéma de toute célébration liturgique, qui est justement le lieu de l'accomplissement de l'Alliance. Et la prière eucharistique se conclut par cette phrase magnifique. Par lui, avec lui et en lui, à toi, Dieu le Père Tout-Puissant, dans l'unité du Saint-Esprit.

Esprit, tout honneur et toute gloire pour les siècles des siècles. Amen. Ce qui fut la grande découverte d'Israël, c'est-à-dire que le Dieu tout autre se fait le tout proche, c'est vrai au plus haut point dans l'Eucharistie. Elle demeure pour nous le mystère du Dieu tout autre et en même temps, elle nous fait participer à son intimité, à sa vie divine. Ce n'est pas l'homme qui atteint Dieu, mais c'est Dieu qui se fait proche. L'Eucharistie est donc repas de communion, comme toutes les religions en connaissaient. Mais c'est le sacrifice lui-même qui a changé. Le sacrifice que Dieu attend, ce n'est pas l'égorgement d'un animal, c'est le don de nos vies. Comme le disait déjà le psaume 39, « Tu ne voulais ni offrande ni sacrifice, tu ne voulais ni holocauste ni victime, alors j'ai dit, voici, je viens. » C'est ce qu'a fait le Christ. Sa vie tout entière a été offerte et mise au service de ses frères. Et quand nous participons au repas de communion de l'Eucharistie, nous unissons nos vies à la sienne pour les offrir au Père. Cela va très loin. Paul ose dire que nous faisons partie du même corps que le Christ. Le pain que nous rompons est communion au corps du Christ. Et si nous faisons réellement un seul corps avec lui, il nous rend capables de mener désormais la même vie que lui. Quand saint Augustin dit à ceux qui communient « Devenez ce que vous recevez, recevez ce que vous êtes », il dit bien que nous devenons corps et sang de Jésus-Christ, c'est-à-dire à notre tour, vie offerte pour la naissance de l'humanité nouvelle. Car effectivement, quand nous participons à l'Eucharistie, nous ne sommes pas seuls concernés. Jésus a dit qu'il donnait sa vie pour la multitude. Et quand il se donne en nourriture, c'est aussi en vue de la multitude. Et c'est bien à la multitude que nous sommes envoyés. Évangile de Jésus-Christ selon saint Jean. En ce temps-là, Jésus disait aux foules des Juifs, « Moi, je suis le pain vivant qui est descendu du ciel. Si quelqu'un mange de ce pain, il vivra éternellement. Le pain que je donnerai, c'est ma chair, donnée pour la vie du monde. » Les Juifs se querellaient entre eux. « Comment celui-là peut-il nous donner sa chair à manger ?» Jésus leur dit alors, « Amen, amen, je vous le dis. » Si vous ne mangez pas la chair du Fils de l'homme, et si vous ne buvez pas son sang, vous n'avez pas la vie en vous. Celui qui mange ma chair et boit mon sang a la vie éternelle, et moi je le ressusciterai au dernier jour. En effet, ma chair est la vraie nourriture, et mon sang est la vraie boisson. Celui qui mange ma chair et boit mon sang demeure en moi, et moi je demeure en lui. De même que le Père qui est vivant m'a envoyé et que moi je vis par le Père, de même celui qui me mange, lui aussi, vivra par moi. Tel est le pain qui est descendu du ciel. Il n'est pas comme celui que les pères ont mangé. Eux, ils sont morts. Celui qui mange ce pain vivra éternellement. Le mot qui revient le plus souvent dans ce texte, c'est la vie. Le pain que je donnerai, c'est ma chair, c'est-à-dire ma vie, donnée pour que le monde ait la vie. La lettre aux Hébreux le dit bien. En entrant dans le monde, le Christ dit « Voici, je suis venu faire ta volonté. » Et la volonté de Dieu, on le sait, c'est que le monde ait la vie. Vie donnée, pain donné, tout est cadeau. Isaïe l'avait déjà annoncé, je cite « « Ô vous qui êtes assoiffés, venez vers les eaux. Même celui qui n'a pas d'argent, venez. Demandez du grain et mangez. Venez et buvez sans argent, sans paiement, du vin et du lait. À quoi bon dépenser votre argent pour ce qui ne nourrit pas? Votre labeur pour ce qui ne rassasie pas? Écoutez donc, écoutez-moi et mangez ce qui est bon. Que vous trouviez votre jouissance dans des mets savoureux. Tendez l'oreille, venez vers moi, écoutez et vous vivrez. » C'est Isaïe au chapitre 55. Et ce qui nous fait vivre, c'est le don de la vie du Christ, ce que nous appelons son sacrifice.
Mais

il ne faudrait pas nous méprendre sur le sens du mot « sacrifice ». Tout au long de l'histoire biblique, on a assisté à une transformation, une véritable conversion de la notion de sacrifice. Je vous la rappelle, on peut déceler plusieurs étapes dans cette pédagogie qui a pris des siècles. Au début de l'histoire biblique, le peuple hébreu pratiquait, comme beaucoup d'autres, des sacrifices sanglants d'humains et d'animaux. Spontanément, pour s'approcher de Dieu, pour entrer en communion avec lui, c'est le sens du mot sacrifier, sacrum facere, faire du sacré, on croyait devoir tuer. Au fond, pour entrer dans le monde du Dieu de la vie, on lui rendait ce qui lui appartient, la vie. Donc on tuait. La première étape, la toute première étape de la pédagogie biblique a été l'interdiction formelle des sacrifices humains. Et ce, dès la première rencontre entre Dieu et le peuple qu'il s'est choisi. Puisque c'est à Abraham que cette interdiction a été faite. Je vous rappelle, « Ne lève pas la main sur l'enfant », dit l'ange à Abraham. Et depuis Abraham, cette interdiction ne s'est jamais démentie. Chaque fois qu'il l'a fallu, les prophètes l'ont rappelé en disant que les sacrifices humains sont une abomination aux yeux de Dieu. Et déjà, dès le temps d'Abraham, la Bible ouvre des horizons nouveaux avec le sacrifice de Melchisédek, en présentant comme un modèle de sacrifice au Dieu Très-Haut une simple offrande de pain et de vin. C'est au chapitre 14 de la Genèse. On a pourtant continué quand même à pratiquer des sacrifices sanglants pendant encore des siècles. Dieu use de patience envers nous, comme dit Pierre. Pour lui, 1000 ans sont comme un jour. La deuxième étape, c'est Moïse qui l'a fait franchir à son peuple. Il a gardé les rites ancestraux, les sacrifices d'animaux, mais il leur a donné un sens nouveau. Désormais, ce qui comptait, c'était l'alliance avec le Dieu libérateur. Puis est venue toute la pédagogie des prophètes. Pour eux, l'important, bien plus que l'offrande elle-même, c'est le cœur de celui qui offre, un cœur qui aime. Et les prophètes n'ont pas de mots trop sévères pour ceux qui maltraitent leurs frères et se présentent devant Dieu les mains chargées d'offrandes. « Vos mains sont pleines de sang », dit Isaïe. Sous-entendu, le sang des animaux sacrifiés ne cache pas aux yeux de Dieu le sang de vos frères maltraités. Et osez à cette phrase superbe que Jésus lui-même a rappelée. « C'est la miséricorde que je veux, dit Dieu, et non les sacrifices. » Et le prophète Michée résume magnifiquement cette leçon, je vous le rappelle. « On t'a fait savoir, ô homme, ce qui est bien, ce que le Seigneur réclame de toi, rien d'autre que de respecter le droit et la justice et de marcher humblement avec ton Dieu. » Et l'étape finale de cette pédagogie, ce sont les fameux chants du serviteur du 2e Isaïe au 6e siècle. À travers ces 4 textes, on découvre ce qu'est le véritable sacrifice que Dieu attend de nous. Sacrifier, faire du sacré, entrer en communion avec le Dieu de la vie, ce n'est pas tuer, c'est faire vivre les autres, c'est-à-dire mettre nos vies au service de nos frères. Et le Nouveau Testament présente souvent Jésus comme ce serviteur annoncé par Isaïe. Sa vie est donnée tout entière pour les hommes. Elle est le sacrifice parfait, tel que la Bible a essayé de l'inculquer à l'humanité. Le pain que je donnerai, c'est ma chair donnée pour que le monde ait la vie. Et désormais, dans la vie donnée du Christ, nous accueillons la vie même de Dieu. De même que le Père qui est vivant m'a envoyé et que moi je vis par le Père, de même aussi celui qui me mangera vivra par moi. »

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1: Dans le cadre raffiné de la cathédrale d'Orvieto, notre concert, enregistré au cours du festival de Pâques, nous présentera essentiellement la Missa in Tempore Belli de Joseph Haydn. En introduction, nous entendrons le début de la création de Haydn, description orchestrale sublime du chaos

avant la création. Puis nous entendrons le récitatif et aria « At in vola » Köchel 272 de Mozart, écrit pour soprano solo et orchestre. Il exprime la douleur d'une perte irremplaçable, mêlant lyrisme et délicatesse aux lignes vocales élégantes soutenues par une orchestration subtile. La Missa in tempore belli de Joseph Haydn, également connue sous le nom de Paukenmesse, messe des timbales, fut composée en 1796, en pleine période de guerre contre la France révolutionnaire. Elle appartient au cycle des six messes, écrites à l'intention de la princesse Esterházy, et reflète l'alliance entre dévotion liturgique et sens dramatique propre au style du compositeur. Cette messe en ut majeur combine l'héritage polyphonique viennois et l'influence symphonique de la fin du XVIIIe siècle. Haydn y introduit des contrastes dynamiques et des couleurs orchestrales qui confèrent à l'œuvre une dimension dramatique inhabituelle pour la liturgie. La Missa in tempore belli juxtapose des moments de ferveur intense et des passages quasi théâtraux. On remarquera dans l'Agnus Dei les roulements de timbales et les modulations sombres qui traduisent l'angoisse, en temps de guerre, d'entendre au loin le bruit des canons qui se rapprochent. Mais le Dona Nobis Pacem conclura sur une imploration de paix à la fois émouvante et triomphale. Écoutons donc un air de Mozart, l'introduction à l'oratorio La Création et la Missa in tempore belli de Joseph Haydn. Les solistes, le chœur et l'orchestre du Mai musical de Florence sont placés sous la direction de Philippe Elder. Bon concert et à tout à l'heure.

0: La Missa in Tempore Belli, une des plus célèbres de Joseph Haydn, illustre la double facette du compositeur. Un maître de la forme classique et un musicien sensible aux bouleversements de son époque. Par sa richesse harmonique et sa dramaturgie instrumentale, la Missa in Tempore Belli demeure un jalon majeur de la musique sacrée viennoise, à la charnière entre classicisme et expressivité pré-romantique. Merci pour votre fidèle attention et à la semaine prochaine pour un nouveau concert de musique sacrée sur KTO.
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0: Bonsoir et bienvenue sur KTO dans Lumière intérieure. Ce soir, nous avons la joie de recevoir l'auteur de La grammaire est une chanson douce, le créateur de la magnifique Madame Ba. Il a reçu le prix Goncourt pour l'exposition coloniale en 1988. Il a été élu à l'Académie française en 1998. J'ai nommé Éric Orsenna. Bonsoir et bienvenue. Éric Orsenna.
1: Mais bonsoir, bonsoir.
0: Vous êtes déjà venu sur KTO, je crois?
1: Mais bien sûr, ce qu'on appelle un fidèle.
0: Ah, oh, c'est beau, ben, je suis bien honorée de faire votre connaissance et de vous rencontrer. Bien. Vous venez dans le cadre de votre actualité, cette biographie à deux voix, avec la pianiste Claire-Marie Le Guay, une biographie sur Bach qui sort aux éditions Albin Michel.
1: Oui, je suis heureux parce que je suis dans le monde de la musique de plus en plus,
0: oui.
1: Depuis une quinzaine d'années. En tant que récitant de spectacle, parce que je joue, moi, depuis quelque temps, mais évidemment, voilà, je garde ça pour moi. Et donc, je dialogue avec de plus en plus de musiciens, et avec Claire-Marie, c'est un bonheur absolu.
0: Peut-être la première question que j'avais envie de vous poser, c'est qu'on vous voit petit garçon dans ce livre, on vous aperçoit comme ça, furtivement, mmh. Et notamment, le livre s'ouvre sur le petit Éric Orsenna qui s'endort à l'église, qui s'ennuie mortellement à l'église.
1: Oui, parce que après j'ai fait beaucoup de progrès en latin, mais à l'époque c'était de latin.
0: Ouais.
1: Et il y avait une conception, il valait mieux qu'il y ait le latin pour garder le mystère. Et je ne savais pas ce qui se passait, ce qu'on racontait. Et donc moi j'aime bien qu'on me raconte des histoires, mais que je comprenne. Donc je m'ennuyais. Et alors, comme je m'ennuyais, quand je m'ennuie, je m'évanouis. Donc je m'évanouissais. Et alors, les parents, évidemment, ont consulté les médecins qui ont dit « peut-être est-il allergique à l'encens ou des trucs comme ça ». Et puis voilà, donc ça s'est passé comme ça. Et comme une partie de ma famille est à Quimper, donc un jour, on était à Quimper, à la cathédrale de Quimper, et ils avaient réussi à me traîner quand même pour une messe, et j'entends une sorte de vague mystérieuse qui m'entraîne complètement, et c'était derrière, aux grandes orgues, c'était joué la cantate 147, Jésus que ma joie demeure. Et là, je me dis, mais c'est possible ça? Quelque chose est là, et là, je suis je m'ennuie plus du tout. Au contraire, je suis complètement emporté. Et là, là j'adore l'encens, et je me suis dit, là, j'ai rendez-vous. Et j'ai mis à peu près 70 ans, voire 60 ans, à honorer ce rendez-vous. J'aime bien les rendez-vous, vous savez, qui viennent très très longtemps après. Ça revient en pulsation, et puis, comme un amour. On y pense, un amour de jeunesse. Ben, c'était un amour de jeunesse, avec qui, voilà, il y a des relations comme ça de plus en plus intenses, avec Bach, et donc avec questionnement sur, au fond, c'est quoi la spiritualité pour moi.
0: Ouais.
1: Voilà, l'histoire.
0: Et donc ça. Ce rendez-vous.
1: Tout ça, c'est le rendez-vous.
0: Il est honoré
1: grâce,
0: là.
1: Grâce à la pianiste, parce que moi, je raconte et elle joue. Alors voilà, donc c'était... Mais c'est vraiment une entrée dans ce royaume qui m'était interdit, qui était le royaume de la musique, parce que dans ma famille, on avait fait une répartition des tâches.
0: Oui.
1: Mon frère, mes parents, ils s'en foutaient complètement de la musique. C'était, franchement, les quatre saisons, et puis c'est tout, quoi. Et donc, mon frère était chargé de la musique. Donc il a été très, très tôt un musicien classique en guitare, guitariste classique. Pas du tout les feux de camp, non, voilà. Et donc, après, il est devenu médecin, il est psychiatre, et il continue à jouer aujourd'hui. Et moi, j'avais pas le droit. Moi, c'était des histoires, on me racontait des histoires. Et puis, moi, je racontais l'histoire à mon tour. J'ai commencé à écrire à 8 ans. Et puis, je me suis dit, il y a 11 ans exactement, c'est-à-dire à 71 ans, à 60, comme ça, 68 ans, je me suis dit, bah, pourquoi pas. Et j'aime bien cette phrase, hein, pourquoi pas. D'ailleurs, je dis à ceux qui nous écoutent, à toutes celles et ceux qui nous écoutent, pourquoi pas. Trouver une bonne raison à pourquoi pas. Et donc, pourquoi pas jouer. Parce que jouer, c'est pas consommer. Comme lecture n'est pas consommer. On regarde tous le même film. Mais quand on lit, on se fabrique son film. Donc, un lecteur est un co-créateur. Et quand on joue... D'abord, de temps en temps, survient de la musique, ce qui est quand même un rêve absolu, de voir ses petits doigts comme ça, et puis une musique vient, et surtout, on entend mieux. Alors, comme l'âge venant, évidemment, Louis s'affaiblit, pas du tout, grâce à

0: au piano quotidien, au fond, ce qu'on on gagne plus que ce qu'on perd. C'est pas mal comme contrat.
1: Ça vous demande pas mal de persévérance quand même.
0: Alors moi, la persévérance, c'est pas mon problème.
1: Ah oui.
0: C'est-à-dire l'obstination. Vous savez, j'ai commencé à écrire à l'âge de 8 ans.
1: Oui.
0: Chaque année, je faisais un roman.
1: Ah bon ?
0: Que je jetais pendant l'hiver, je faisais un roman, avant d'aller à l'école, une heure, tous les jours. Donc je me levais à 7 heures, 6h30, 7 heures, et j'écrivais une heure.
1: Donc vous avez tout jeté, on n'a rien de cette époque-là.
0: Toujours, ah, c'est une épouvante. Et donc je jetais. Pourquoi ? Parce que dans ma famille, tout le monde me racontait des histoires. Ma maman, parce qu'elle était monarchiste, les rois, les reines, tout ça. Mon papa, parce qu'il était officier de réserve de marine, dans l'aéronaval, les porte-avions, donc il y avait les sous-marins, tout ça. Mon grand-père était d'origine cubaine, donc il me racontait des histoires de magie et tout ça. Ma grand-mère était lyonnaise, donc des histoires de cuisine, etc., tout le monde. Puis à 8 ans, ils se sont dit, on n'a plus d'histoire en stock. Et comme tu détestes qu'on répète, tu as deux solutions. Un, tu vas lire ce que j'ai fait, bien sûr. Et puis deux, tu vas écrire. Donc j'ai écrit à 8 ans. Et il y a un truc dont je me suis rendu compte récemment, très récemment, c'est que l'écriture, c'est-à-dire la page blanche, et la navigation, parce que j'ai commencé à naviguer exactement au même moment. Parce qu'on passait nos vacances dans l'île de Bréhat, et donc, dès qu'on savait nager, on avait le droit d'aller sur un bateau. Donc j'ai appris à naviguer à voile en même temps qu'écrire. Et c'est pareil. Écrire et naviguer, c'est pareil. Pour une raison très simple, c'est que sur la page blanche et sur l'eau, il n'y a pas de route. Il faut l'inventer. Il faut négocier avec plus fort que soi. Et donc, c'est pareil quand vous godillez, quand vous naviguez à la voile et tout ça. Donc, c'est la même chose. Donc, j'écrivais tout le temps. Donc, il y avait un roman tous les ans, tous les deux ans, que je relisais, que je trouvais nul, donc je n'envoyais pas. J'ai envoyé le 12e roman, qui a été refusé. Le 13e a été accepté. Et le 17e a eu le concours. Donc,
1: le premier, c'est Loyola Blues.
0: Oui, ça, c'est celui qui a été accepté.
1: Oui. Alors, ça, c'était un émerveillement pour vous ?
0: C'était complètement un émerveillement.
1: Oh, ouais.
0: C'était quand même un titre complètement nul. mais ça fait rien. C'était franchement très, très mauvais. Et donc, ça fait rien. On a vendu 300 exemplaires. Et puis, parce que j'avais beaucoup de familles qui étaient derrière. Et puis ensuite, le deuxième, c'était La vie comme à Lausanne. Et puis, il y en a un quatrième. Et puis ensuite, le Goncourt.
1: L'exposition et donc,
0: mais j'adore le... Vous savez... C'est pas de l'obstination, c'est à un moment donné, c'est un rituel.
1: Ah oui.
0: C'est-à-dire, l'avantage du rituel, c'est que vous n'avez pas à vous demander.
1: Oui.
0: Je n'ai pas à prendre une décision. Je n'ai pas à chaque jour prendre une décision d'écrire. Donc, ce matin, j'écris, j'espère demain écrire. Tant que je vivrai, j'écrirai.
1: C'est tous les matins.
0: Quoi qu'il arrive. Ce qui veut dire qu'à partir de 9h, je ne suis plus écrivain.
1: Ah, le matin commence très tôt pour vous.
0: C'est tout. Mmh. En général, 6h, 9h, j'écris, même pas, 6h, 8h30. Puis après, j'ai rendez-vous, avec plein d'autres choses avec le monde. Donc le matin, j'ai rendez-vous avec moi, et puis après, j'ai rendez-vous avec le monde. Et c'est grâce au rendez-vous avec le monde que je trouve des trucs à dire le matin.
1: Et vous avez toujours des nouvelles histoires à explorer.
0: Sans arrêt.
1: Ça vous est jamais arrivé de vous dire, tiens, mais maintenant, où vais-je ?
0: Zéro, parce que vous savez, il y a deux actions complètement différentes. Rédiger, c'est quand on sait ce qu'on va dire. Écrire, c'est quand on ne sait pas.
1: Oui.
0: C'est la grande différence. Et moi, j'écris quand je ne comprends pas. Donc, par exemple, là, qui c'est Bach, je ne comprenais pas. Qui c'était au fond. Et qui était La Fontaine, je ne comprenais pas. Qui était le jardinier Lenôtre, je ne comprends pas. J'ai fait des romans parce que je ne comprenais pas. J'ai fait des romans parce que je ne comprends pas l'amour. Comment ça se fait que c'est pas réciproque ? Je suis quelqu'un de charmant, tellement beau et tout. Pourquoi on m'aime pas autant que je le mériterais ? Je comprends pas. Donc, je prends des râteaux, moi. Donc, pourquoi ? Je suis vraiment sympathique. Alors, pourquoi ? Et puis, il y a plein d'autres choses que je comprends pas. Comment peut-on être une femme africaine ? Vous avez l'extrême gentillesse de parler de ce roman, Madame Ba. Il se trouve que j'ai été en Afrique très, très... Très souvent, tout le temps. C'est le Mali et le Sénégal étaient mes deuxièmes pays. Donc, c'est vous dire ma tristesse en ce moment. Et je suis en communication permanente avec les communautés maliennes au Mali, et puis bien sûr, et puis les communautés maliennes en France. Donc, imaginez ce que c'est que c'était de voir ce pays dans des situations terribles, à la fois de pauvreté, parce que Il n'y a pas que la guerre, il y a la pauvreté. La pauvreté entraîne la guerre et tout ça. Donc,

0: Donc vous voyez, il y a tous... Donc on est quelqu'un d'autre. Pourquoi on est romancier ? Et pourquoi on est fou de biographie ? C'est que sa vie, ma vie, je m'en fous. Moi, c'est la vie des autres qui m'intéresse.
1: Bah, peut-être qu'on peut dire aux téléspectateurs qui n'auraient pas encore lu Madame Ba que vous faites quand même un pari étonnant pour un homme blanc de vous mettre dans la peau d'une femme africaine.
0: Oui, mais alors, j'aurais pas le droit de le faire. Parce qu'on dirait, tu n'es pas une femme, ce que vous venez de dire, que je ne suis pas malien, je ne suis pas noir. Et donc, si je fais ça, je fais ce qu'on appelle de l'appropriation culturelle. Mais l'appropriation culturelle, ça veut dire que c'est exactement, si on a ce critère-là, on arrête là. Parce que Giacometti avait beau pas être gros, il n'était pas aussi maigre que l'homme qui marche. Donc il insultait les maigres. Vous voyez ce que je veux dire ?
1: Oui, puis au fond, ça, ça veut dire on voyage jamais vers autre que soi-même, mais avec une telle théorie.
0: Exactement. Mais l'idée, c'est que, à ce moment-là, on pourrait parler que de soi.
1: Oui.
0: Mais alors, et d'ailleurs, beaucoup d'écrivains s'en privent pas, ils parlent que d'eux.
1: Oui.
0: Et qu'est-ce qu'on s'ennuie ? Comprenez, parce que
1: et
0: ça
1: tous
0: va.
1: Les personnages leur ressemblent.
0: Ça, oui, sans arrêt, sans
1: alors
0: arrêt.
1: Alors que Madame Ba, c'est ça qui est
0: ça,
1: fort.
0: Ça n'a rien à voir.
1: Ça n'a rien à voir.
0: Et alors, vous savez, c'est une chose très émouvante qui s'est passée pour Madame Ba, c'est que depuis longtemps, comme je vous dis, depuis l'âge de 20 ans, j'allais en Afrique tout le temps, 3, 4 fois, 5 fois par an. Et donc je me suis dit, il faut que j'ai une histoire. Et puis j'ai trouvé l'histoire de cette femme. Et pendant 3 ans, je disais elle, ça ne marchait pas. Et je dis, pourquoi je ne dirais pas je ? Pourquoi je ne dirais pas moi, Madame Ba ? Pourquoi ? Et quand j'ai trouvé ça, immédiatement, ça a été, j'ai trouvé qui j'étais. Vous savez, le roman est un mensonge. Mais comme disait Aragon, ce mensonge est vrai. Vous voyez ? Donc c'est ça qui est formidable dans l'écriture, c'est qu'on explore. On ne sait pas. Je sais absolument... Le principe d'un roman, je ne sais pas comment ça va finir. Il y a un personnage et un lieu, et en avant. On avance, c'est comme naviguer.
1: Et vous êtes vous-même surpris par la fin ?
0: Complètement. Autrement. C'est, on ne sait pas. Qui peut savoir comment un amour va se développer, va continuer, ou s'arrêter, ou s'embellir, ou s'interrompre et puis reprendre ? On ne peut pas savoir. C'est du même ordre. Moi, c'est vraiment... Il y a explorer la vie, qui est pour moi un cadeau quand même absolument invraisemblable. Bien sûr, explorer la vie. Et puis, il y a quelque chose qu'avait au plus haut point Bernard Pivot. Bernard Pivot, qui était mon grand frère, il m'a reçu dans ses émissions depuis le début et tout ça, et on avait des relations jusqu'à l'extrême fin de sa vie. Et ses deux filles ont écrit sa biographie. Et elles ont choisi le plus beau des titres, qui était vraiment l'âme de Bernard. C'était le goût des autres.
1: Ah, c'est très beau.
0: C'est pas l'intérêt, c'est le goût des autres. Mmh. Et pas d'ogre, pas dévoré. C'est-à-dire, laisser l'autre être autre. Mmh. C'est parce que l'autre est autre qu'on l'aime. C'est pas, on va pas l'avaler pour le faire devenir soi.
1: Soi-même, oui.
0: C'est pas ça du tout, c'est l'inverse du harcèlement. Mmh. C'est l'inverse de la possession, c'est au contraire. Aimer l'autre, aimer en l'autre la liberté qu'il va garder. Et moi, c'est ça, ça me bouleverse, c'est pour ça que je suis écrivain. C'est la gourmandise des autres avec la liberté. Et dans les relations amoureuses, c'est évidemment, là, j'aime profondément la liberté. Et donc, vous voyez, les gens qui disent « Ah, je te possède, moi, c'est pire qu'une condamnation, c'est un ennui. Quelqu'un qui ne serait pas libre, je ne pourrais pas l'aimer. »
1: Merci, Éric Orsenna. On va passer à la deuxième partie de cette émission avec ces quatre mots que vous pourrez explorer et développer à votre guise.
0: Merci.
1: À tout de suite.
0: Merci.
1: Nous sommes toujours sur KTO dans Lumière intérieure avec vous, Éric Orsenna. Et le premier mot auquel j'ai pensé pour vous, le premier mot, c'est mot.
0: Alors, le mot, c'est la porte, et c'est toujours une histoire, parce que chaque mot a une histoire. Et j'adore ce qu'on appelle l'étymologie, c'est-à-dire l'origine, c'est-à-dire la source, comment les mots sont fabriqués. Et j'ai beaucoup travaillé sur les mots, et sur la grammaire, c'est-à-dire l'accord entre les mots. Donc, je me souviens, mes enfants détestaient lire, ils haïssaient la grammaire. C'est pour ça que j'ai écrit un petit conte qui s'appelle « La grammaire est une chanson douce ». Mon éditeur n'y croyait pas du tout. Il me disait « Il y a une seule règle dans l'édition, c'est que tu mets grammaire dans le titre, ça ne marche pas ». Et alors maintenant, c'est fou, il y a plus d'un million d'exemplaires qui sont lus un peu partout. Et j'ai continué à travailler sur les mots. J'ai travaillé, par exemple, avec le merveilleux linguiste Bernard Cerchilini, on a travaillé tous les deux à faire les mots immigrés. Les mots, c'est-à-dire tous ces immigrés, mots, qui ont participé à l'enrichissement de la langue française. Par exemple, le mot amiral qui m'intéresse en tant que barin, ça vient d'où ? Eh bien, ça vient de l'arabe, comme beaucoup de mots français, c'est émir al-bar, c'est-à-dire l'émir de la mer. Qu'est-ce qu'un amiral ? Ben, c'est l'émir de la mer. Donc ça, je trouve ça absolument merveilleux. Et donc, tous ces mots immigrés qui ont constitué notre langue elle-même, parce qu'au fond, il y avait quelques dizaines de mots dits gaulois. Et puis les mots français, ça vient d'une tribu, les Francs, qui étaient de l'autre côté du Rhin, c'est-à-dire des Allemands. Donc les Francs sont des Allemands. Donc vous voyez, c'est marrant ce genre de choses. Donc ils sont la réalité. Donc tous ceux qui disent grand remplacement et tout ça, bah regardez un peu la réalité des choses. Regardez comme l'identité est une identité qui est une identité mixte, identité qui change, identité qui s'enrichit. Et alors, moi j'aime bien, parce qu'il y a un élément un peu musical, c'est-à-dire, un écrivain doit trouver le mot juste, c'est-à-dire, c'est pas comme la note fausse, c'est comme la note fausse, ça va pas, ce mot-là ne va pas. Donc les mots, c'est mes amis, bien sûr, alors je joue avec eux tout le temps. Quand je parle de mots, je parle de cette sorte de morceau musical qui s'appelle le motet, par exemple. Enfin, vous voyez, les mots, c'est mes amis. Et alors, en général, dans ma nuit, vers 4-5 heures, je me réveille pendant un moment donné, puis des mots me viennent. Et puis, je me rendors pendant une heure et demie. Et puis, les mots viennent en moi, m'irriguent. Et puis, hop, je commence à raconter grâce aux mots qui me sont venus au cœur de la nuit. Donc, merci les mots.
1: Vous écrivez dans « La grammaire est une chanson douce ». Qu'est-ce qu'un grand écrivain ? Quelqu'un qui construit des phrases sans se soucier des modes, seulement pour aller explorer la vérité.
0: C'est un écrivain est vraiment pour moi un explorateur. C'est comme un marin qui va au loin et puis il ne sait pas trop ce qu'il découvre. Regardez Christophe Colomb, j'ai fait un livre sur Christophe Colomb. L'entreprise des Indes. Et il pensait découvrir les Indes. Il n'a pas découvert les Indes, il a découvert l'Amérique parce qu'on ne savait pas que l'Amérique était là. Donc c'est vraiment, vraiment la découverte. Et que quand vous écrivez à quelqu'un, vous vous adressez à lui, et avec cette réciprocité incroyable, vous découvrez en vous-même des choses en vous adressant à quelqu'un d'autre. C'est grâce à l'autre que vous avancez en vous-même. C'est ça aussi les mots. Et puis, il se trouve que moi, j'ai fait tous les métiers possibles avec les mots. On m'a dit que j'avais manqué une grande carrière de publicitaire parce que, sans arrêt, les mots me viennent ou les titres. Par exemple, je suis fier vraiment du titre que j'ai trouvé pour le grand savant Pasteur. C'était « La vie, la mort, la vie ». La vie parce qu'il était passionné par la vie, la mort parce que beaucoup de ses enfants sont morts, et puis la vie de nouveau. Vous voyez, quand vous touchez quelque chose, quand vous touchez, toucher, ça veut dire atteindre, ça veut dire atteindre l'âme. Et des mots sont comme ça, il y a des mots faux. Et puis voilà, c'est pour ça que je suis tellement triste que le nombre de mots employés par les Français maintenant diminue. Parce que chaque mot est une porte. Donc moins vous employez de mots, plus les portes se ferment. Et plus, pour reprendre le titre de votre émission, la lumière s'éteint.
1: Au concert de réouverture de Notre-Dame, vous avez offert un très beau discours dans lequel vous avez dit que la beauté était l'autre mot pour dire l'espérance.
0: Alors moi, c'est exactement, vous voyez, c'est la découverte, c'est-à-dire que qu'est-ce qu'il y a de l'autre côté de la colline ? Qu'est-ce qu'il y a de l'autre côté de la vague ? C'est cette espérance-là. D'abord, ce mot d'espoir, il y a deux, l'espoir et l'espérance. L'espérance, ça tient plus longtemps la note, vous voyez ? Donc, entre mot et note, là, c'est d'ailleurs presque la même chose. Et donc, c'est ce genre d'écho que j'ai sans arrêt en moi. Et donc, ça permet d'avancer. Et puis, peut-être, peut-être que, peut-être

0: puisque j'ai cette chance d'avoir cette mission avec l'Académie française de participer au dictionnaire. Et donc, on a des tas de mots comme ça qui arrivent et qui vous accompagnent pendant un certain moment. Là me vient le mot plume, je trouve ça, c'est... Vous dites plume et vous voyez la plume, c'est-à-dire ça correspond exactement, le mot dit la réalité. Mmh. Donc, vous prenez ces choses-là qui vous viennent, et puis vous avancez. J'adore regardez, quand vous dites source, vous avez l'impression que ça y est, l'eau coule. Hein, vous avez un petit creux comme ça, et puis hop, vous avez, et la source est là. Et donc, souvent, les mots sont la musique des choses.
1: Alors, le second mot, Éric Orsenna, c'est joie.
0: Alors, joie, c'est très intéressant parce que c'est là où on voit à quel point il faut accueillir la richesse d'une langue. Parce que la joie, c'est pas le bonheur. La joie, c'est pas le plaisir. La joie, c'est pas le contentement. La joie, c'est pas la satisfaction. Vous voyez, si vous aviez qu'un seul mot, et nous, en ce moment, beaucoup, c'est le plaisir, c'est-à-dire l'immédiateté que vous avez, c'est-à-dire, bon, c'est moins intéressant, et le bonheur, c'est vague, comme ça, comme on dit, très très beau, on reconnaît le bonheur au bruit qu'il fait en partant, je trouve cette phrase sublime, mais la joie, c'est une sorte de grande vague qui vous prend, et qui demeure. C'est pour ça que c'est si beau, Bach, la joie, que ma joie demeure, c'est-à-dire une sorte de vague qui vous prend en elle-même, qui vous emporte comme un bateau, comme un long surf, et vous continuez, la vague continue, et la vague continue. Et puis la joie est, pour moi, indissolublement liée, indissociablement liée à la lumière. Et quand vous dites joie, c'est absolument impossible que vous n'ayez pas un sourire qui naisse. Et j'étais hier à une conférence avec des gens qui étaient passionnés par l'eau, et donc ils m'avaient demandé quel est votre étonnement à la fin de la journée. Je lui ai dit, c'est vos sourires. Donc la joie, c'est un long sourire. Et la joie, c'est aussi une sorte d'accord. Et on reprend la musique là, ou on reprend la grammaire, si vous voulez. C'est-à-dire, il y a un accord en vous, et votre visage se détend, et vous avez un sourire qui est en même temps un accueil.
1: Vous nous racontez dans votre livre que quand vous étiez étudiant, vous aviez deux professeurs de philosophie, M. Deleuze et M. Jean Kelevitch, peut-être que je prononce mal son nom, et que pour l'un, la joie était un travail, le fruit d'un exercice, et pour l'autre, la joie était un don, un cadeau, une surprise. Et donc, moi, j'avais envie de vous demander, du coup, pour vous, c'est un travail ou c'est une surprise ?
0: Alors, c'est comme la préférence, moi, c'est les deux.
1: C'est les deux.
0: C'est-à-dire que je prends tout. Moi, j'ai une sorte de gourmandise des choses, et j'ai toujours j'ai du mal à choisir. C'est évidemment un travail, parce que, par exemple, si on joue pas du piano, il y a pas de joie qui arrive. Et puis là, donc c'est à la fois un travail et une surprise. Mais moi, je suis convaincu que les plus grandes surprises viennent du travail. Donc j'ai dû, évidemment, il faut donner le plus possible du sens au travail, mais les gens qui disent « mon travail, c'est rien », alors il y en a plein qui sont des travails complètement inintéressants, mais essayer de donner tout son sens au travail et faire en sorte que ceux qui proposent le travail, les employeurs, donnent tout le sens au travail, mais une grande partie de sa vie, évidemment, c'est le travail. Et c'est dans le travail. Et même, il y a un mécanisme d'effort. C'est vrai qu'il y a un certain effort à lire plus qu'à regarder des séries. Mais le bonheur que vous avez en lisant est supérieur à celui que vous causent les séries. Donc il y a cet élément-là qui est un peu plus trop à la mode, mais moi je suis élevé à l'ancienne, c'est-à-dire que, encore une fois, la joie me vient de m'être dépassé. Il y a une chose que j'ai apprise depuis l'enfance, c'est que, mais ça c'est l'éducation, d'ailleurs l'éducation, regardez ce mot, c'est doukéré, conduire, et c'est-à-dire élever. Ma conviction, c'est qu'on est plus grand, plus divers, plus accueillant que soi-même, ou on est beaucoup plus petit, on se rabougrit, on ne peut pas rester. La vie est aussi un projet.
1: Vous nous faites voyager dans l'âme de ce Jean-Sébastien Bach, et on perçoit dans tout votre livre combien Dieu est pour lui joie.

0: Alors, Dieu est pour lui joie, Dieu est présent. Et ce que nous avons fait avec Claire-Marie Le Guay, c'est d'essayer de rendre Bach présent dans sa quotidienneté. Il y a une petite, après une petite analyse, son premier logement, alors qu'il avait déjà plusieurs enfants et qu'il recevait des élèves, il recevait des visiteurs, etc. Et tout ce petit monde vivait dans un espace inférieur à 70 mètres carrés. Ils étaient tous là. Et donc, il y avait une table unique où d'un côté, pas loin, il avait son clavicorde et puis il jouait comme ça. Et puis de l'autre côté, il y avait Maria Barbara, sa première femme, ou Anna Magdalena, qui transcrivait ou qui faisait la cuisine ou s'occupait des enfants. Et tout ça en même temps. C'est-à-dire que c'est pas du tout le génie dans sa tour d'ivoire. C'est pas du tout le génie romantique, solitaire, torturé. Non, le génie vient du quotidien. Et c'est ça qui nous a bouleversés, clairement. Et moi, c'était ce génie né du quotidien. Encore une fois, c'est la poursuite de la vie. C'est la vie elle-même qui s'enchaîne. Et pour lui, Dieu est là. Dieu est présent. Et comme il dit très, très bien, et comme dit la grande tradition depuis Saint Augustin, celui qui chante prie deux fois. Mais celui qui joue aussi prie deux fois. C'est-à-dire la musique et l'accès à Dieu. Pour lui, c'est ça.
1: Est-ce qu'on peut lire la prière « Jésus, que ma joie demeure » Elle est assez courte. « Jésus, que ma joie demeure, à ton nom à tout jamais. Il guérit toutes les blessures et ma force vient de sa grandeur dans l'espoir puis la lumière. Il éclaire mon cœur et mon âme jour et nuit. Il m'accompagne, doux Jésus, au doux Seigneur. » Elle vous parle, cette prière ?
0: Bien sûr, elle me parle. Elle me parle parce que, regardez, il y a deux mots qui me frappent beaucoup, c'est la douceur qui est répétée plusieurs fois, et la lumière, la douceur de la lumière. Et donc, et puis il y a cette figure de Jésus qui m'a été apprise dès mon enfance et qui m'a jamais quitté. La présence d'un Dieu supérieur, de Dieu le Père, pour moi est plus incertaine, on va dire.
1: Alors que Jésus, mais d'ailleurs on le sent, la présence de Jésus, vous en parlez avec beaucoup de tendresse dans ce livre.
0: Alors Jésus, c'est le personnage qui m'a le plus bouleversé, et je vais vous dire que dans la période actuelle, et notamment dans l'endroit où il vivait, dans ce pays où il vivait, remplacer la loi du talion par l'amour, ça ne peut pas être plus pertinent. Ça ne peut pas mieux s'appliquer aujourd'hui. Ce message d'amour dans un monde de violence, à cette époque, est encore plus forte maintenant. Ce message de Jésus, il me bouleverse et continue de me bouleverser. Parce que j'ai eu cette chance d'être élevé, comme, regardez ce mot, élevé, c'est-à-dire on est au-dessus de soi-même grâce à ça. Donc cette image-là demeure, et je lui dois tout. Évidemment, je lui dois tout. J'ai eu cette chance d'être élevé dans cet amour-là.
1: Bah, peut-être qu'on peut rester dans cette note avec le mot suivant. Ce mot suivant, c'est passion.
0: Alors, la passion a deux sens. Il y a la passion qui est l'emportement, comme ça, on s'en va, comme ça, voilà, on est passionné, on oublie tout, on est passionné dans tous les domaines, passionné par son métier, et donc on sacrifie tout à son métier, passionné par un amour, on est passionné. Il y a ce côté-là. Mais dans la passion, il y a aussi la souffrance. La souffrance, on pâtit de quelque chose. Et donc il y a cet autre élément. Et je suis mais bouleversé, mais encore aux larmes, quand je vais écouter, mais assister, mais d'une certaine manière participer aux deux passions de Bach, la passion de Jean et la passion de Mathieu. Et j'ai eu cette chance, mais infinie, ce cadeau incroyable, d'être à Versailles, à la Chapelle Royale, et d'assister à la présentation de la passion de Mathieu, de Saint Mathieu, avec Raphaël Pichon. C'était prodigieux, parce que les trois chœurs étaient prodigieux, dont un chœur d'enfant, les orchestres bien sûr inouïs, et puis il y avait tous les récitants, parce que c'est un opéra sacré. Et ça, ce moment, mais quand Jésus s'adresse à son père et l'appelle, parce que l'angoisse le saisit, personne ne va à la mort comme ça, de gaieté de cœur, et sans savoir se demander qu'est-ce qui va se passer après, et puis il appelle au secours, et donc, eh bien, on n'est pas sûr on n'est pas sûr que Dieu le Père

0: répondre. Et moi, ce moment-là m'étreint et m'étreindra jusqu'à l'extrême seconde de ma vie, j'en suis sûr.
1: Et finalement, est-ce que le père a répondu ?
0: Eh bien, pour Bach, le père répondait tout le temps. Pour moi, franchement, je ne sais pas. Je suis plutôt non, mais je suis ce qu'on appelle au sens étymologique agnostique, c'est-à-dire je suis privé de savoir. Je m'arrête là. Et je suis absolument fasciné que des gens sachent exactement qui c'est Dieu, ils décrivent Dieu, et ils se tuent parce qu'ils ont des conceptions différentes de ce qu'ils ont pensé. Alors pour moi, ça c'est absolument incompréhensible. Incompréhensible. Et donc, et puis il y a une question qui se pose pour moi, c'est la question du monothéisme. C'est-à-dire qu'un seul Dieu. Et c'est vrai que, pour l'instant, mais j'avance sans arrêt, je me demande comment ça se passe, comme ça, je suis ouvert à tout, mais c'est vrai que la période de notre aventure humaine, où il y avait des esprits dans chacun des éléments de la nature, c'était une période, finalement, peut-être on respectait mieux la nature, et peut-être que, j'en sais rien, mais hypothèse que le monothéisme a désenchanté la Terre.
1: Et quand vous dites que pour Bach, Dieu répondait, vous pouvez nous expliquer où vous voyez
0: cela ? Il est présent tout le temps. Il n'a même pas besoin de répondre parce qu'on n'a pas à l'appeler puisqu'il est là. Et c'est ça qui est formidable. Donc on lui parle. Et puis il faut savoir que Bach était aussi bien musicien que poète. Poète parce qu'il lisait de la poésie. Depuis, et ça c'est la grande tradition de Luther, mais il lisait des poètes du temps. Dans ses cantates, il y a tout un mélange. Il compose la musique, mais il compose aussi des textes. Et en empruntant de la poésie un peu partout, puis lui-même compose de la poésie. Donc c'est ça qui est bouleversant chez lui. C'est que, mais il lui parle. Et la plupart de ses cantates sont des passions. C'est-à-dire, c'est absolument déchirant. Mais sois là, accompagne-moi, et ça... Sa vision de Dieu est une vision christique, c'est son grand frère.
1: Vous avez eu un mot éclairant tout à l'heure, ou intriguant. Vous avez dit au fond, la passion de Bach, vous y participez.
0: Oui, parce qu'on est un récitant, on est là, on sent qu'il nous parle. Il nous parle et donc écouter, c'est répondre. C'est pas rester en dehors. On est pris dans cette histoire, on est pris dans ce... On connaît la fin, mais en fait, non, à chaque fois, c'est recommencé. Comme la mer, c'est sans arrêt recommencé. Et je vous assure que dans cette passion de Mathieu, là, de ce pichon formidable, donc, on était là, on se demandait, que va-t-il se passer ? Alors, c'est ça qui est bouleversant. On sait, la raison le sait, mais l'émotion ne le sait pas. C'est ça qui est complètement bouleversant. Et puis, jamais j'ai eu un tel sentiment d'être pris dans des bras.
1: Et si vous deviez être un personnage de cette histoire, Eric Orsenna, de cette histoire de la passion, vous aimeriez être quel personnage ?
0: Mais comme je vous ai dit, moi, je ne peux pas préférer.
1: Vous voulez être tous.
0: Je les suis tous.
1: Vous voulez être la Sainte Vierge, Saint Jean, mais Pilate aussi.
0: Je les suis tous, les uns après les autres. Pourquoi tous je les vois, tout le désespoir. Le personnage de la Vierge m'a toujours absolument bouleversé. C'est-à-dire tout ça, ce personnage au pied de la croix. Et donc, ce personnage... J'ai été élevé, bien sûr, beaucoup en Bretagne, dans le culte de la Vierge. Et ça, ce personnage aussi. Mais ils sont tous bouleversants. Ils sont tous bouleversants dans l'Évangile. Ils sont tous, même regardez Pierre qui trahit. Il trahit avant le chant du coq, il trahit. Eh bien, il est bouleversant parce que nous aussi, nous trahissons.
1: Bien sûr.
0: Donc, comprenez, c'est une sorte d'humanité incroyable comme vous avez dans d'autres grands poèmes, comme... Vous savez, il y a une chose, je vous donne un exemple, c'est que j'ai une personne que j'aime beaucoup qui qui travaillait à l'hôpital Sainte-Anne à Paris, qui traite les gens qui sont atteints de troubles mentaux et elle essayait de récupérer des enfants cachés. Et ces enfants cassés, ce qui les réparait le mieux, elles choisissaient quelle histoire pourrait mieux leur venir en aide. Et ce qui les réparait le mieux, c'était l'Odyssée et le personnage d'Ulysse. Parce que Ulysse, c'est pas le plus fort, c'est pas le plus beau, c'est pas Achille, c'est pas tous les autres. Mais il est là, il a un sens de l'amitié incroyable, il se bat pour son équipage, et puis il essaye de revenir au pays. Ulysse, il est comme nous. Eh bien, Ulysse répare, comme le Christ répare.
1: Donc pour chacun des personnages, on peut dire « c'est moi ».
0: Absolument. Et c'est ça l'idée, c'est que on n'est pas assigné à sa propre résidence. On n'est pas assigné à sa propre identité. Encore une fois, moi j'ai mes bases, je sais mes sources, je sais d'où ça vient. Franchement, quand j'entends les autres qui disent « la France », personne ne peut me donner des leçons d'amour de la France. Je suis à l'Académie française, au fauteuil de Cousteau, au fauteuil de Pasteur. Je suis fou de ma langue française, où j'ai travaillé sa langue française. Je travaille, encore une fois, comme l'immense honneur, à l'Institut Pasteur, etc. Enfin, franchement, j'étais au Conseil d'État, j'ai essayé de me battre pour l'application de l'État de droit. Donc, ça va, quoi. Je veux dire qu'on me donne des leçons de France, non.
1: Alors, le dernier mot, vous en avez parlé tout à l'heure. Alors, j'étais désespérée parce que ça déflorait mon dernier mot. Ce dernier mot, c'est « pourquoi pas ?»
0: Alors, le « pourquoi pas », c'est une morale pour moi. Le « pourquoi pas », c'est ce qui m'a fait, il y a 11 ans, me mettre au piano. Pourquoi pas ? Qu'une raison. Dis-moi une seule bonne raison. Pourquoi tu te mettrais pas au piano ? Pourquoi pas, c'est le nom d'un bateau, hein, c'est le mot du dernier bateau de Charcot, et qui disait, on va prendre la mer, et pourquoi pas aller dans le Grand Sud, où j'ai été avec Isabelle Autissier ? Pourquoi pas aller dans le Nord, en Antarctique, en Arctique, où j'ai été aussi ? Et donc, pourquoi pas ? Pourquoi pas, c'est la vie. Donc, c'est ce principe-là de donner une raison. Le pourquoi pas, c'est l'autre mot du possible. Comprenez, c'est, il n'y a rien de plus beau que le possible. On a ce cadeau inouï de vivre, pourquoi pas l'explorer. Donc j'adore ce mot de trois syllabes comme ça. Et donc à chaque fois je me dis, par exemple, en ce moment-là, je n'ai jamais écrit de théâtre de ma vie. Pourquoi pas ? Évidemment, je vais m'y mettre. Pourquoi pas ? Quand Isabelle Autissier m'a proposé, c'était un cadeau immense d'aller en Antarctique, j'ai eu peur parce que c'était un petit bateau à voile et que les tempêtes sont terribles là-bas. Eh bien, ce qui m'a poussé, pourquoi pas ? Et surtout, pourquoi pas aimer ?
1: Dans ce livre, à la partie où vous partagez cet amour de ce mot « pourquoi pas », vous faites une confidence, vous dites que vous avez perdu la foi, et j'avais envie de vous demander pourquoi pas la retrouver ?
0: C'est exactement le sujet. Donc, vous le sentez, je suis tout à fait ouvert. Et ce livre est une des étapes du parcours. Ça peut arriver, on a bien vu, comme on dit, des conversions. Moi, j'ai cette base-là, j'ai cette chance des bases-là. J'ai eu d'abord les frères de l'instruction chrétienne, ensuite j'ai eu les eudistes à Versailles, et tout ça, ils étaient là. Ils ont eu des relations, des réactions incroyables. Le père supérieur à Saint-Jean de Béthune, est incroyable. J'étais proche, on parlait, et voilà, et je lui dis, voilà, le Christ, oui, au-dessus, je ne sais pas. Et il me dit, mon fils, je vous exempte de la messe, je ne veux pas faire de pression sur vous, ça reviendra. J'étais bon élève, je pense qu'ils avaient quelques espérances que, prenne les ordres et que, voilà. Mais en tout cas, c'est ça, c'était quand même complètement merveilleux. Donc je dois énormément à ça, à cette école-là, à cette école du respect, et puis de raconter ce que c'est qu'une... Ce que le christianisme, pour moi, est une civilisation d'amour. Enfin, ça a été perverti comme toute chose dans ce monde et dans l'être humain, mais enfin, ce que c'est, tous ces gens qui parlent, et encore une fois, ça, plutôt que la loi du talion. Imaginez s'il s'agissait d'amour plutôt que la loi du talion. Moi, j'ai été magistrat pendant 22 ans. Un des cœurs du droit, c'est la proportionnalité. C'est pas parce qu'on est agressé d'un côté qu'il faut tuer tout le monde.
1: Et moi, j'avais envie de vous demander aussi, pourquoi pas la résurrection du Christ ?
0: J'attends.
1: C'est là-dessus que votre pied s'arrête, comme sur le seuil ?
0: Moi, ça s'arrête là. Moi, pour moi, à l'heure d'aujourd'hui, tout s'arrête à la fin. Mais vous savez, tout s'arrête, ça veut dire quoi, s'arrêter ? Ça veut dire quoi ? Il y a des gens pour qui ils vont ressusciter. moi, je préfère ne pas mourir. C'est-à-dire qu'il y a cette phrase qui a été attribuée à plein de gens, c'est que le tombeau des morts est dans le cœur des vivants. Tant que vous vous souvenez de quelqu'un, il vit. Quel besoin de retrouver le corps et tout ça, je ne sais pas. Et honnêtement, je ne sais pas. Et je suis envieux et un peu dubitatif vis-à-vis des gens qui disent « je sais ». Moi, je ne sais pas. Et je pense que je continuerai jusqu'à l'extrême limite à dire. Et puis après, on verra bien. On verra bien. Vous savez, il y a des tas de gens qui ont dit ça. C'est comme plein de gens prêtent à des dernières paroles en disant « le mystère commence ». Je vais enfin savoir. On verra.
1: Bah, en tout cas, ça m'évoque un peu la réaction de ceux qui entendent que Jésus est ressuscité par d'autres et qui ne disent pas du tout « c'est évident », mais qui plutôt doutent et hésitent et face à cette nouvelle.
0: Et c'est la fin des évangiles. Moi, je suis complètement bouleversé de voir ça. Ah ben ouais, qu'est-ce qui se passe? Ah bon? Le tombeau est vide et tout ça. Enfin, c'est tout à fait magnifique. C'est des textes, quand on imagine tous ces textes-là, reprendre ça. Et puis après toute cette Bible qui est évidemment de sorte de concentré de vie et tout ça, de contradictions, mais de violence, et que l'Évangile apporte cette douceur, c'est pour ça que ça me bouleverse.
1: Merci beaucoup, Éric Orsenna. On va conclure tout de suite cette
0: émission.
1: Il y a
0: un point que je voulais vous dire, oui. c'est que moi j'ai découvert ça récemment, c'est que les seuls vrais merci sont réciproques. Et il y a une autre phrase qui est un peu le corollaire, « Tout ce que vous ne donnez pas est perdu. » Donc c'est moi qui vous dis merci.
1: Merci beaucoup. À tout de suite. Nous sommes toujours sur KTO, dans Lumière intérieure avec vous, Éric Orsenna. Alors, cette expérience des mots?
0: C'est la mienne depuis toujours.
1: Bien sûr.
0: Vous savez, c'est ma mère beaucoup. Mon père m'apprenait la navigation, mais ma mère m'apprenait les mots. Donc, je dois beaucoup à ces mots qui me disaient, tiens... Et puis, j'ai parlé très, très tôt, parce que j'entendais. Puis, je me souvenais, puis j'avais envie de voir ce que ça donnait, quoi. Et donc, et puis, j'ai fait tous les métiers des mots possibles. Puisque j'écris, bien sûr, mais j'ai écrit des textes pour les autres, j'ai écrit des discours pour le président de la République, j'ai écrit des lettres d'amour pour mes amis. C'est-à-dire que... soit pour déclarer leur flamme.
1: Comme dans Cyrano.
0: Mais Cyrano, moi je suis Cyrano, donc lui il avait un nez trop gros, moi j'ai pas de cheveux, donc c'est pareil, donc je vis la vie des autres. Donc moi je
1: Et elles ont su, les amoureuses, qui étaient le véritable auteur?
0: Oui, ah bah...
1: Ou non, ça n'a jamais
0: non,
1: été révélé?
0: Fou, en fond, je suis pas un physique admirable, j'ai toujours su que c'est pas par le physique que ça marcherait, quoi. Et donc je me suis dit, les mots vont être mes amis, et franchement, je leur dis merci.
1: Qu'est-ce qui est écrit sur votre épée d'académicien?
0: Alors, il n'y a rien d'écrit. Il y a trois îles. Il y a les îles qui ont compté pour moi. Il y a l'île de Bréa, bien sûr, dans la Bretagne Nord, qui était un endroit magique, parce que c'est l'endroit du mouvant, c'est l'endroit de la nature. C'est-à-dire que là-bas, entre marée haute et marée basse, il peut y avoir 11 mètres. Donc, il y a des courants terribles, donc on apprend à naviguer. Et donc, c'est là que j'ai appris à la fois à écrire et à naviguer. Donc, gratitude infinie envers la Bretagne. En plus, dans ma famille, on était à Parisienne, on était très rationnel. Dans la famille bretonne, on ouvrait aux esprits, c'est-à-dire le réalisme magique. C'est-à-dire que quand il y a un volet qui cogne, c'est pas uniquement parce qu'il y a du vent. C'est parce qu'il y a l'équipage d'un chalutier qui a été englouti, qui trouve qu'on ne pense pas suffisamment à lui. Et moi, je crois ça. Comme disait François Mitterrand sa dernière intervention, je crois aux forces de l'esprit. Ça, je suis. Il y a une phrase que j'adore, le rationnel n'épuise pas le réel. C'est ma conviction absolue. Donc ça, merci. Et puis, il y a eu l'île d'une partie de mes ancêtres, c'est-à-dire cubains, et c'est-à-dire toute la dimension, justement, de réalisme magique et tout ça. Il y a des liens entre pour moi, 100 ans de solitude, donc Garcia Marquez, et puis le cheval d'orgueil. Pour moi, c'est pareil. C'est-à-dire, c'est un même univers, encore une fois, où le réel n'est pas épuisé par le rationnel. Et puis il y a Gorée, c'est-à-dire l'esclavage, qui est la honte absolue, et donc la négation de l'humanité, donc juste au large de Dakar. Donc il y a les trois îles. Donc dans mon épée, qui est une épée de marin d'ailleurs, bah, il y a ces trois îles, et je suis né de ces trois îles, parce que je suis géographe au fond.
1: Et si vous deviez dire un dernier mot avant votre dernier souffle, vous croyez que ce serait quoi? La dernière chose que vous aimeriez dire, laisser, léguer?
0: On continue.
1: On continue.
0: On continue, on continue, on continue, on continue. Et puis, je sais pas, l'envie me vient, l'âge étant vraiment là, comme ça, 80 ans l'année prochaine, c'est que la chanson continue. Vous savez, il y a l'un des plus beaux vraiment ensemble de poèmes, c'est le chant général de Neruda. Et le chant général, c'est, je me dis, il faut que ça chante. Il faut que ça chante, qu'on arrête de rabougrir et qu'on arrête d'exprimer, qu'on exprime, qu'on chante et qu'on danse, quoi. Je veux dire, c'est un peu ça, la vie. Et puis après, ça continue, ça prend d'autres formes, on n'en sait rien. Mais ça ne me dérange pas. Et puis, l'amitié. Moi, mon cadeau, c'est l'amitié. C'est l'amitié qui m'a fait plus grand que je suis. Toujours. La confiance et l'amitié, c'est pareil. La confiance, c'est la foi avec, hein, cum fides. C'est la foi avec. Donc on fait confiance. Quand on vous fait confiance, vous êtes plus grand que vous-même, donc vous êtes vous-même. Être soi-même, c'est être plus grand que soi. Et ça, c'est qu'à la confiance. Moi, quelques êtres m'ont fait confiance, 5-6, eh bien, c'est eux qui m'ont fabriqué. Et le mot merci, merci, confiance, vous voyez, c'est toujours un peu la même chose. Et merci, parce que merci, ça ouvre. Si vous voulez, c'est que, au fond, les gens qui sont un tout petit peu cohérents, ils se rendent compte que plus ils donnent, plus ils reçoivent.
1: J'avais une dernière question liée à votre livre sur Madame Ba, où on la voit prier, et vous dites « Dieu doit être assailli par les rêves des femmes », quelque chose comme ça. Ben, et je me suis demandé si vous croyez quand même à la prière.
0: Alors, je crois à la prière, à ça, attendez.
1: Oui, ma pouvoir vie exprimer une prière.
0: Pour être franc, d'une certaine manière, ma vie entière est une prière. Oui. Maintenant qu'on réponde à ma prière, je ne sais pas. Mais en tout cas, la vie a répondu à ma prière. Parce que quand je vois la vie que j'ai eue, que j'ai encore, quand on m'a proposé d'intervenir à Notre-Dame pour parler de la polyphonie, moi, petit Éric, monté à Notre-Dame, et que c'était le premier concert, il y a eu les concerts de l'ouverture, mais le premier concert qui continuait comme ça, mais je pleure encore. Et vous savez que ce que disait Anne Le Gluck, qui est un formidable personnage, qui a fait un grand livre sur les larmes, et elle est religieuse, et elle est médecin, en prison, et elle a écrit un livre formidable sur les larmes, et elle rappelait ce que disait le médecin de Louis XIV sur les larmes, c'est le sang de l'âme.
1: Merci beaucoup, Éric Orsenna.
0: Le merci réciproque.
1: Je rappelle votre actualité, j'oublie pas, que ma joie demeure aux éditions Albin Michel. Vous pouvez retrouver cette émission sur kto.tv.com. Merci beaucoup. Et le prochain rendez-vous, c'est peut-être Jésus de Nazareth après Bac.
0: Ben absolument, vous savez.
1: Pourquoi pas ?
0: Pourquoi pas ? Il y a une phrase que j'aime bien, d'une sagesse africaine. Tout le monde peut venir. Tout commence quand on revient.
1: Merci beaucoup. À bientôt.
0: Merci.

Bonjour à tous, aujourd'hui je voudrais vous parler d'un sujet qui touche au portefeuille de chaque Français, mais surtout à un droit fondamental, celui de se soigner sans basculer dans la précarité. Alors nous sortons d'une audition importante sur l'articulation entre notre sécurité sociale, l'assurance

maladie obligatoire et les assurances maladie complémentaires. À la CFTC, notre constat, il est clair. Nous sommes dans un système hybride, issu d'une sédimentation historique qui ne ressemble plus vraiment à un choix cohérent. Alors certes, nous avons un reste à charge parmi les plus faibles du monde, c'est une fierté, mais à quel prix ? Celui d'une complexité devenue illisible pour le citoyen et peut-être aussi d'une perte de sens du système. Le paradoxe, il est là. D'un côté, l'État cherche à faire baisser le poids de ses dépenses en basculant certaines charges vers les mutuelles, mais de l'autre, ce même État se prive de recettes massives avec sa politique d'exonération de cotisations sociales, notamment sur les bas salaires. C'est le serpent qui se mord la queue, on assèche le financement de la Sécu, ce qui contraint à transférer mécaniquement les charges vers les complémentaires. Et c'est ici que l'incohérence du système saute aux yeux. Pour justifier des cotisations qui grimpent, certaines complémentaires transforment leur panier de soins en inventaire à la Prévert. On voit apparaître des remboursements pour des médecines dites douces, parfois très éloignées de la science médicale. Je prends un exemple avec l'homéopathie. En 2021, elle est sortie totalement du panier de remboursement de la Sécu du fait de son coût élevé pour des résultats qui sont contestables. Conséquence ? Dans la foulée, de nombreuses mutuelles se sont proposées de la faire rentrer dans leur contrat. Attention, nous ne sommes pas contre la prévention et certaines médecines douces peuvent être utiles, bien sûr. Je pense notamment à l'hypnose qui aide certains à arrêter de fumer. Mais quand ces options périphériques deviennent le seul terrain de concurrence, elles alimentent une inflation des cotisations qui pèse lourdement sur le pouvoir d'achat. On finit par payer cher pour des prestations accessoires alors que le socle de base, lui, s'effrite. C'est une question de justice sociale. Et la doctrine sociale nous enseigne que la solidarité ne doit pas être segmentée. Or, aujourd'hui, nous avons un système à deux vitesses. D'un côté, les salariés bien couverts, de l'autre, les retraités ou les chômeurs qui paient des contrats individuels plein pot, souvent beaucoup moins protecteurs. C'est là que le rôle des syndicats est capital. Contrairement aux idées reçues, les garanties à l'entreprise ne tombent pas du ciel. Elles sont le fruit du dialogue social. Les organisations syndicales ont un rôle majeur à jouer auprès des mutuelles pour négocier des contrats au plus juste et remettre la solidarité au cœur des garanties. Alors que propose la CFTC ? D'abord la transparence. Simplifions les règles pour que chacun comprenne ce qu'il paie. Ensuite, la solidarité intergénérationnelle. Nous proposons des contrats retraités de branche pour plafonner les tarifs au moment de la fin de carrière. Enfin, une vraie stratégie de prévention, la santé doit être un capital que l'on protège ensemble, au plus près des travailleurs. La santé est notre patrimoine commun. Ne laissons pas la logique comptable briser ce lien de solidarité qui nous unit.

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Jésus Christus, loué soit Jésus-Christ. Bonjour à toutes et à tous et bienvenue sur les ondes de Radio Vatican, Vatican News. Nous sommes en direct de Plaza de Cibeles à Madrid, capitale de l'Espagne, pour suivre en ce dimanche 7 juin, solennité du corps et du sang du Christ, la messe présidée par le pape Léon XIV, qui effectue depuis samedi 6 juin une visite pastorale dans ce pays. Le pape Léon XIV préside cette messe solennelle en plein air sur la Plaza de Cibeles à Madrid et cette Eucharistie sera suivie de la traditionnelle procession eucharistique. Et c'est Marie-Josée Moindo-Boabol qui vous accompagne. Au nom des Vatican Media, je suis heureuse de saluer les personnes connectées à travers ces différents canaux ainsi que par les chaînes de télévision, les radios et les sites. Bienvenue à tous ceux et à toutes celles qui nous suivent sur les médias partenaires, notamment sur IWTN TV, Radio RCF Notre-Dame, KTO Radio, Radio Espérance, Radio Chrétienne Associée, ainsi que sur Sel et Lumière TV. Les origines de la fête du corps et du sang du Christ remontent au XIIIe siècle. L'élévation de l'hostie lors de la messe manifestait déjà le désir de contempler le Saint-Sacrement, mais l'impulsion décisive en vue d'une fête particulière fut donnée par Sainte Julienne de Cornillon et la bienheureuse Ève de Liège. Cette fête fut instituée officiellement le 8 septembre 1264 par le pape Urbain IV, natif de Troyes et ancien archidiacre de Liège. Cette solennité instituée par le pape Urbain IV, célébrée en l'honneur du Saint-Sacrement, avait lieu le jeudi après l'octave de Pentecôte. Actuellement, elle se célèbre dans plusieurs parties du monde au deuxième dimanche après la Pentecôte pour commémorer la présence de Jésus-Christ dans le sacrement de l'Eucharistie. Et depuis la réforme liturgique du Concile Vatican II, elle est appelée fête du Saint-Sacrement du corps et du sang du Christ comme un appel à approfondir le sens de l'Eucharistie et sa place dans notre vie. C'est la célébration du Dieu d'amour qui se révèle en donnant son corps et son sang, en se donnant comme nourriture de vie éternelle. Elle affirme et honore la présence réelle de Jésus-Christ dans le pain et le vin consacrés pendant la messe. Et la messe à cette place de Cibeles à Madrid a une signification particulière. Cette place prend le nom de la fontaine du même nom, dédiée à la grecque Cibele, épouse du titan Chronon et mère d'Atys. Et la place de Cibeles se situe au carrefour de la calle de Alcalá, la via de l'Alcalá, de la voie de Recoletos et de la voie aussi de Prado. C'est un des lieux les plus emblématiques de la capitale espagnole. En son centre se dresse la célèbre fontaine de Cibeles, sculptée en 1782. Et là, c'est le roi Philippe et la reine qui vont bientôt participer à l'Eucharistie. Présidée par le pape, les membres de la famille royale prennent place à cette Eucharistie. Et comme vous vous rendrez compte, la reine est habillée en robe blanche et le protocole met ainsi en accent le caractère catholique de l'Espagne où la reine fait partie de peu de personnes qui peuvent se présenter devant le pape habillé en robe blanche.
Nous attendons l'arrivée de la procession eucharistique pour cette messe qui marque un temps important de la liturgie de l'Église et de la liturgie de l'Église en ce moment en Espagne. L'Espagne qui accueille le pape après plusieurs années. Et nous allons bientôt suivre l'archevêque de Madrid faire l'accent sur ce caractère particulier de la messe que nous allons bientôt suivre. La messe du corps et du sang du Christ, une solennité de l'Église. Qui sera présidé en ce dimanche 7 juin à Madrid par le pape Léon XIV. Le contexte liturgique de cet événement démontre combien le dialogue visuel entre la fontaine de Cybèle, symbole mythologique pré-chrétien, et le rassemblement des milliers de catholiques souligne l'ancrage de la foi chrétienne dans l'histoire contemporaine de l'Espagne. Et ce dimanche est la deuxième journée complète de la présence du souverain pontife à Madrid. La journée du pape ce dimanche 7 juin s'articule autour de cette Eucharistie de la solennité.

et du Paseo del Prado comme un des lieux les plus emblématiques de la capitale espagnole. En son centre se dresse la célèbre fontaine de Cibeles, sculptée en 1782 par Ventura Rodriguez. Chacun des quatre angles de la place est dominé par des bâtiments emblématiques construits entre la fin du XVIIIe siècle et le début du XXe siècle. Le Palacio de Buenavista, actuel quartier général de l'armée, date de 1777. Il est le palais le plus ancien et se trouve à l'angle nord-ouest face au Palacio de Linares, situé à l'angle nord-est. Le Palacio de Comunicaciones, siège du conseil municipal de Madrid depuis 2007, se trouve à l'extrême sud-est et la Banque d'Espagne à l'extrême sud-est. La Plaza de Cibeles tire son nom de la fontaine du même nom dédiée à la déesse grecque Cybèle, épouse de Titan, Cronos et mère d'Atys. Initialement appelée Plaza de Madrid, elle fut rebaptisée Plaza de Castel. À présent, nous nous préparons à suivre la procession du début de l'Eucharistie, procession qui est accompagnée par le chant de louange au Christ, Fils bien-aimé du Père, Verbe éternel venant de Dieu, Fils de la Vierge Marie, splendeur de gloire, louange étoile radieuse qui annonce le jour, lumière qui éclaire nos ombres, flamme de la nouvelle Jérusalem. La procession a commencé avec la croix qui exalte le Christ, notre Rédempteur.

je vous laisse suivre ce chant de louange qui accompagne la procession de l'initiation du début de la messe.

Le Saint-Père qui conclut la procession va bientôt initier l'Eucharistie par le signe de la croix et la salutation apostolique. Le vêtement liturgique en cette solennité sont blancs, marqués par l'effigie locale qui manifeste le rassemblement et le caractère catholique de la société espagnole. Je vous laisse suivre le chant de louange au Christ, Fils bien-aimé du Père.

pape est arrivé à l'autel, il s'est incliné et en ce moment, ce lieu où seront bientôt transformés en corps et sang du Christ, le pain et le vin, le pape encense pour sanctifier l'autel et bénir l'assemblée.

0: présent, le Saint-Père vient d'introduire l'Eucharistie avec le signe de la croix et la bénédiction, salutation apostolique. Et nous allons à présent suivre le mot de bienvenue du cardinal José Cobocano, archevêque métropolitain de Madrid.
1: Santidad, majestades,
0: votre sainteté, votre majesté, frères cardinaux et frères dans l'épiscopat,
1: queridos hermanos y hermanas,
0: dans sa douce providence, Dieu a choisi de nous accorder la grâce de la visite de notre sainteté sur cette terre, porte d'entrée de l'Espagne, porte ouverte sur l'autre rive de l'Atlantique et le joyeux début d'un fécond voyage apostolique. De cette église en pèlerinage à Madrid, nous vous accueillons avec une joie sincère et des cœurs reconnaissants. Votre sainteté, aujourd'hui, Madrid devient une maison ouverte. Une ville habituée au bruit et à la frénésie se transforme en une assemblée convoquée par Dieu sous ce ciel de si belle. Le Christ lui-même rassemble une fois de plus son peuple pour le nourrir du pain de vie et la solennité du Saint-Sacrement, une célébration profondément enracinée dans l'histoire et la foi de notre peuple. Avant de commencer cette Eucharistie, nous souhaitons avant tout nous préparer à accueillir le successeur de Pierre, venu nous confirmer dans la foi, nourrir notre espérance et nous rappeler que l'Église n'est pleinement elle-même que lorsqu'elle vit pour proclamer l'Évangile et servir les plus vulnérables. Nous accueillons également toute l'Église diocésaine qui, avec un dévouement si discret, a préparé avec amour cette rencontre. Les pèlerins venus de tant d'églises, sœurs et ceux qui nous suivent, qui suivent cette célébration à travers les médias. Par l'Eucharistie, nous nous reconnaissons comme le peuple de Dieu et l'Assemblée qui l'a rassemblé. Nous célébrons notre appartenance à l'Église, un peuple né du baptême, nourri par l'Eucharistie, envoyé en pèlerinage dans le monde vers l'avenir auquel notre mission nous appelle. Il existe un vieux dicton madrilène, « J'ai été bâti sur l'eau, mes murs sont de fait ». Oui, votre sainteté, Madrid est bâti sur l'eau. Il n'y a pas de plage ici, mais Madrid abrite en son cœur une immense source. Et pour les chrétiens, cela évoque ce que nous sommes, un peuple bâti sur l'eau, vive du baptême, source de notre identité et fondement le plus profond de notre communion. Aujourd'hui, nous retournons à cette source et de là, nous présentons devant l'autel les quêtes, les blessures et les espoirs de notre peuple. Mes murs sont de feu, poursuit le vieux dicton, il ne reste que peu de vestiges des anciens remparts de Madrid, mais la tradition raconte que l'une de ces portes s'ouvrit lors de l'apparition de la Vierge Almudena. Depuis lors, grâce à Marie, cette Église a appris qu'elle n'est pas appelée à construire des murs qui séparent, mais à ouvrir des portes et raviver la flamme de la présence diverse, aimante et créative de l'Esprit Saint au cœur de notre ville. C'est pourquoi aujourd'hui, nous quittons le confort de nos églises pour aller au cœur de la ville, proclamer que Dieu demeure parmi son peuple et nous envoie bâtir un monde plus fraternel où personne n'est invisible, où le pain est accessible. Merci, votre sainteté, pour votre présence parmi nous. Merci, frères et sœurs, d'avoir rendu possible le plus grand des miracles. Que le Christ continue de rassembler son peuple et de marcher avec lui. Voilà les salutations du cardinal de José Cobocano, archevêque métropolitain de Madrid. À présent, l'Eucharistie se poursuivra avec l'acte pénitentiel. Seigneur Jésus, qui nous invite à la table de la parole et de l'Eucharistie, nous appelle à la conversion. Reconnaissons que nous sommes pécheurs et invoquons avec confiance la miséricorde de Dieu. le Saint-Père et l'Assemblée vont. Et je confesse à Dieu Tout-Puissant et à vous, mes frères, que j'ai péché. La prière pénitentielle.

0: Dios Todopoderoso tenga misericordia.
1: Que le Dieu Tout-Puissant vous fasse miséricorde, qu'il pardonne nos péchés et nous conduise à la vie éternelle. La messe se poursuit avec le chant du Kyrie, chanté en langue espagnole.

le Gloria est également chanté en espagnol. Bien que le refrain est en langue latine.

0: Oremos.
1: Ô Dieu, dans cet admirable sacrement, tu nous as laissé le mémorial de ta passion, dont nous nous devons vénérer avec une telle ferveur les saints mystères de ton corps et de ton sang, que nous puissions goûter sans cesse en nous le fruit de ta rédemption. Toi qui vis et règnes avec le Père dans l'unité du Saint-Esprit, Dieu, pour les siècles des siècles. Après cette collecte, nous passons à la liturgie de la parole. La première lecture est tirée du livre du Deutéronome, chapitre 8.
2: Lectura del libro del Deuteronomio. Moisés habló al pueblo diciendo,
1: Moïse parla au peuple en disant, souviens-toi de la longue marche que tu as faite pendant 40 années dans le désert. Le Seigneur ton Dieu te l'a imposé pour te faire passer de la pauvreté. Il voulait t'éprouver et savoir ce que tu as dans le cœur. Il t'a fait passer par la pauvreté, il t'a fait sentir la faim, et il t'a donné à manger la manne, cette nourriture que ni toi ni tes pères n'aviez connue, pour que tu saches que l'homme ne vit pas seulement de pain, mais de tout ce qui vient de la bouche du Seigneur. N'en tire pas orgueil et n'oublie pas le Seigneur ton Dieu qui t'a fait sortir du pays d'Égypte,

de la maison d'esclavage. C'est lui qui t'a fait traverser ce désert vaste et terrifiant, pays des serpents brûlants et des scorpions, pays de la sécheresse et de la soif. C'est lui qui pour toi a fait jaillir l'eau de la roche la plus dure. C'est lui qui dans le désert t'a donné la manne. Cette nourriture inconnue de tes pères pour te faire passer par la pauvreté et pour t'éprouver avant de te rendre heureux. Le psaume responsorial, son antienne est tirée du psaume 147 et est chantée en espagnol. Un hymne qui invite à louer Dieu pour sa souveraineté, sa puissance créatrice dans l'univers et sa tendresse protectrice pour son peuple. Glorifie le Seigneur Jérusalem. Je vous laisse

0: La deuxième lecture est tirée du 10e chapitre de la première lettre de Saint Paul apôtre aux Corinthiens.
1: Lectura de la carta del apóstol San Pablo a los Corintios.
2: Hermanos,
0: frères, la coupe de bénédiction que nous bénissons n'est-elle pas communion au sein du Christ? Le pain que nous rompons n'est-il pas communion au corps du Christ? Puisqu'il y a un seul pain, la multitude que nous sommes est un seul corps, car nous avons tous part à un seul pain.

Avant l'acclamation de l'évangile, l'Alléluia, le cœur chante, Lex Cepanis Angelorum. Voici le pain des anges, le pain des pèlerins, le vrai pain des enfants. Composé par saint Thomas d'Aquin. Je vous laisse méditer. Souvent chanté lors de l'adoration eucharistique ou des processions, ce texte unit la louange et la prière de manière très poétique pour rendre gloire à Jésus, le pain des anges.

présent, nous passons à l'acclamation de l'Évangile est tiré de Jean, chapitre 6, verset 51. Moi, je suis le pain vivant qui est descendu du ciel. Si quelqu'un mange de ce pain, il vivra éternellement. En ce moment, c'est la procession. Rendre ce moment solennel.

le diacre est arrivé à Lambon, où bientôt sera acclamé. La parole de Dieu et l'évangile est tiré de Jean chapitre 6, versets de 51 à 58.

le diacre encense l'évangéliaire avant la lecture de la parole de Dieu. En ce temps-là, Jésus s'adressa à la foule. Moi, je suis le pain vivant qui est descendu du ciel. Si quelqu'un mange de ce pain, il vivra éternellement. Le pain que je donnerai, c'est ma chair donnée pour la vie du monde. Les Juifs se

querellaient entre eux. Comment celui-là peut-il nous donner sa chair à manger? Jésus leur dit alors, Amen, Amen, je vous le dis, si vous ne mangez pas la chair du Fils de l'homme, et si vous ne buvez pas son sang, vous n'avez pas la vie en vous. Celui qui mange ma chair et boit mon sang a la vie éternelle, et moi je le ressusciterai au dernier jour. En effet, ma chair est la vraie nourriture et mon sang est la vraie boisson.

Celui qui mange ma chair et boit mon sang demeure en moi et moi je demeure en lui. De même que le Père qui est vivant m'a envoyé et que moi je vis par le Père, de même celui qui me mange, lui aussi vivra par moi. Tel est le pain qui est descendu du ciel. Il n'est pas comme celui que les pères ont mangé. Eux, ils sont morts. Celui qui mange ce pain vivra éternellement.

Après l'acclamation de l'Évangile, nous allons bientôt suivre l'homélie du Saint-Père. À présent, c'est le diacre qui procède à la procession de l'évangélière.

Il remet l'évangéliaire au Saint-Père, qui l'embrasse et bénit l'assemblée avec cet évangéliaire qui contient la parole du Seigneur.

0: Eminencias, excelencias, reverendísimas.
1: Eminences, excellences, chers prêtres religieux et religieuses, frères et sœurs, le cœur débordant de joie en ce début de voyage en Espagne, je préside cette célébration en ce jour de la solennité du Corpus Christi. Nous sommes réunis autour de l'Eucharistie, don de la présence vivante du Christ parmi nous. C'est lui qui a voulu nous offrir sa vie pour nous faire entrer dans la communion du Père et faire de nous ses enfants. Il est ici, comme le pain vivant descendu du ciel, qui nous nourrit de la vie même de Dieu, d'un amour plus fort que la mort. Ce mémorial du Seigneur présent dans le pain eucharistique est au cœur de votre foi et de l'histoire de votre peuple, ici à Madrid, mais aussi dans tant d'autres lieux d'Espagne. Le Corpus Christi n'est pas une fête de plus dans le calendrier liturgique, mais un retour aux racines de la foi pour renouveler l'amour et la fidélité à Dieu. Les processions solennelles de ce jour ont façonné pendant des siècles la piété, l'art, la musique, l'architecture et la vie du peuple espagnol. Encore aujourd'hui, elle exprime et manifeste le sentiment spirituel de ce pays à travers la beauté et l'élégance des tapis de fleurs, des hôtels dans les rues, du soin apporté aux ostensoirs et à leur exposition, ainsi que des chants, des ornements. Il ne s'agit pas d'une manifestation extérieure, d'une survivance folklorique ou d'une simple parure esthétique. Il s'agit ici de la foi en la présence du Seigneur ressuscité qui est vivant et continue de passer au milieu de nous, qui se fait pain pour notre fin de vie et visite les recoins de notre cœur et de notre histoire, même les plus sombres. Ainsi, si le Christ se donne en nourriture lors de la célébration eucharistique, la procession dit qu'il ne reste pas enfermé dans le temple, mais qu'il sort à notre rencontre. Jésus marche dans les rues, traverse les places, visite nos quartiers, habite les lieux de notre vie quotidienne. Il est le Dieu proche qui marche avec son peuple, le Seigneur de l'histoire, la consolation des faibles, la lumière pour les familles, l'espérance pour les malades, la paix pour ceux qui souffrent. Le Christ qui passe dans les rues, dans l'ostensoir, est le même qui s'identifie aux pauvres, aux opprimés, à ceux qui sont seuls et sans défense. Ce n'est pas un hasard si ici en Espagne, l'Église a uni pendant des années la solennité du Corpus Christi à la journée de la charité. Il ne s'agit pas seulement de sortir l'ostensoir, mais de sortir nous-mêmes de l'égoïsme, de l'indifférence, d'une foi confortable et privée, pour répondre à son invitation à la conversion, changer notre regard, accueillir sa présence qui nous transforme et fait de nous des bâtisseurs d'un monde nouveau. C'est pourquoi la mémoire historique des processions du corps et du sang du Christ ne se laisse pas emprisonner dans la nostalgie. Elle devient au contraire une invitation aujourd'hui pour notre vie personnelle, pour nos relations, pour la société, pour la construction de l'avenir. C'est dans cette perspective qu'il faut comprendre l'invitation à se souvenir que nous avons entendu dans la première lecture. Souviens-toi de tout le chemin que le Seigneur, ton Dieu, t'a fait parcourir ces 40 années dans le désert. Souviens-toi de comment, quand tu avais faim, il t'a nourri de la manne. Il s'agit de se souvenir précisément pour ne pas oublier qui est le Seigneur et pour ne pas succomber à la tentation de se fier à d'autres idoles et de se nourrir d'un pain qui ne rassasie pas. Voici donc une exhortation pour l'Espagne d'aujourd'hui et de demain, que la religiosité qui anime ce pays depuis des siècles ne soit pas un musée du passé, mais une école de foi où on peut encore s'abreuver. Une école qui nous enseigne à nous agenouiller devant Dieu et devant notre prochain, car personne ne peut s'agenouiller devant le Seigneur et mépriser son prochain. Une école qui nous enseigne la gratuité de l'amour qui se fait don afin qu'il circule parmi nous et brise les chaînes de tout égoïsme. Une école où nous apprenons que Dieu est une présence réelle et que nous sommes nous aussi appelés à être présents dans les situations et les défis de la société, à ne pas fuir et à nous engager personnellement dans la construction du bien commun. Frères et sœurs, je souhaite rappeler ici Saint Manuel González, l'évêque des tabernacles abandonnés. Sa vie nous rappelle que l'Eucharistie ne doit pas être honorée uniquement lors des grandes célébrations ou de manière occasionnelle, mais aussi dans la fidélité silencieuse de celui qui accompagne le Seigneur par une amitié humble et discrète qui se nourrit jour après jour. Je voudrais également rappeler les discrètes qui se nourrissent. Je voudrais également rappeler les vers poétiques de Saint Jean de la Croix. Je connais bien, moi, la source qui jaillit et coule bien que de nuit dans la prison conventuelle de Tolède où il était incarcéré dans des conditions extrêmement dures, précisément aux alentours de la fête du corps et du sang du Christ en 1578. Il reconnaît depuis la nuit de cette prison la présence cachée du Seigneur d'où jaillit une lumière qui ne connaît pas de crépuscule et d'où coule une vie qui ne s'épuise pas. Jésus Eucharistie est cette source éternelle qui est cachée, source qui coule et étanche la soif sans éblouir, sans s'imposer par une puissance extérieure, sans se présenter de manière spectaculaire. Revenons à lui par un amour sincère. Ouvrons-nous à la rencontre avec lui. Laissons-le désaltérer les aridités de notre cœur pour ensuite sortir sur les chemins de la vie et de l'histoire et porter parmi les gens ce courant d'eau fraîche, ce courant d'amour, de paix, de justice et de joie. Buvons à nouveau à cette source eucharistique qui ne nous enferme pas dans une dévotion privée, mais nous envoie arroser nos frères, les familles, les frères, les pauvres, ceux qui souffrent, ceux qui ont perdu espoir. La grâce eucharistique nous transforme et fait aussi de nous des acteurs de la transformation de l'histoire et un signe d'espérance pour ceux que nous rencontrons. Que le Seigneur Jésus, présent dans l'Eucharistie, fasse de nous le pain rompu, donné et offert, afin qu'une vie pleine jaillisse pour vous, pour vos familles et pour votre pays. C'était l'homélie du pape. L'homélie qui est applaudie par l'Assemblée. après un temps de silence et de méditation, nous passons au credo, la profession de foi. Pour ceux qui viennent de nous joindre, je vous rappelle que nous sommes en direct de la Place Cibeles à Madrid, en Espagne. Le pape Léon préside la messe en la solennité du corps et du sang du Christ en ce dimanche 7 juin. À présent, le credo.

0: Por la unidad de todos
1: los... Pour l'unité de tous les croyants en Christ, afin que vienne bientôt le jour où tous les chrétiens communient au seul pain. Pour le pape Léon, afin qu'il gouverne l'Église de Dieu vivant avec la sagesse de l'esprit et la fermeté de la foi apostolique. Pour le don de la paix, afin que l'amour de Dieu qui remplit la terre trouve son expression dans la coexistence fraternelle de tous les peuples.
2: Pour
1: tous ceux qui souffrent dans leur corps ou dans leur esprit, afin que, soutenus par notre prière, ils fassent l'expérience de la proximité de Dieu et soient réconfortés par notre soutien fraternel. Pour notre assemblée liturgique, afin que, nourrie à la table pascale, elle témoigne clairement de la vie chrétienne.

Ô Dieu, toujours fidèle à tes promesses, exauce nos prières et fortifié par le sacrement de ton amour, accorde-nous de parcourir les chemins du monde en proclamant l'évangile du salut jusqu'à parvenir au banquet du ciel par Jésus-Christ notre Seigneur. À présent, nous passons à la liturgie eucharistique avec l'offertoire. Certains fidèles porteront bientôt les offrandes du sacrifice au Saint-Père.

agissant ainsi au nom de toute l'assemblée réunie, et ce moment est accompagné du chant.

le chant de louange sur le corps et le sang du Christ. Il est fidèle, présent. Les dons qui symbolisent le fait d'offrir leur propre vie et la vie de l'Assemblée, le fruit de leur travail, de leur joie et de leur peine à Dieu, dans l'admirable échange où l'être humain apporte des fruits de la terre pour recevoir en retour le pain de vie divinisé lors de la communion, les offrandes sont présentées au Saint-Père et les croyants s'associent ainsi par ce geste au sacrifice du Christ qui s'offre au Père en offrant leur vie, leur travail, le fruit de leur travail, le fruit de leur joie et de leur peine.

dans cette procession des offrandes, le cœur chante cet antienne d'offertoire accompagné d'un verset biblique pendant que les ministres accomplissent le rite de la préparation à la liturgie eucharistique.

entrer dans la prière eucharistique, l'action de grâce solennelle au cours de laquelle l'Église, à travers le ministère sacerdotal, consacre le pain et le vin, l'échange en corps et sang du Christ offert au Père pour le salut du monde. Le pape encense en ce moment solennel l'autel. Où le pain et le vin seront bientôt, à travers l'action de l'Esprit Saint, transformés en corps et sang du Christ.

0: et aussi insensé en ce moment solennel de préparation à la prière liturgique. La prière liturgique de l'Eucharistie sera bientôt présidée par le Saint-Père. Au moment d'offrir le sacrifice de toute l'Église, prions Dieu le Père Tout-Puissant, que le Seigneur reçoive de tes mains un sacrifice à la louange et à la gloire de son nom, pour notre bien et celui de toute sa sainte Église. Seigneur, accorde à ton Église les dons de paix et d'unité mystiquement représentés dans les offrandes que nous avons présentées par Jésus-Christ, notre Seigneur.
1: Il Signore esté con vosotros. Levantemos el corazón. Demos gracias al Señor nuestro Dios. En verdad es justo y necesario.
0: Il est vraiment juste et bon notre devoir et notre salut de te rendre grâce toujours et partout, Seigneur, Père Saint, Dieu Tout-Puissant et Éternel, par le Christ notre Seigneur, qui, lors de la scène avec ses apôtres, pour perpétuer à travers les âges le mémorial de la croix salvatrice, s'est donné lui-même à toi comme l'agneau sans tache et l'offrande parfaite de louange. Par ce sacrement, tu nourris et sanctifies tes fidèles afin qu'une seule foi éclaire et qu'un seul amour rassemble tous les peuples qui habitent un seul monde. C'est pourquoi nous nous approchons de la table de ce merveilleux sacrement, afin que, imprégnés de la douceur de ta grâce, nous soyons transformés à l'image du ciel. C'est pourquoi, Seigneur, tes créatures du ciel et de la terre chantent un cantique nouveau et nous aussi, avec toute l'armée des anges, nous t'acclamons à jamais en disant: le Sanctus est chanté en espagnol.

Après cette anamnèse, nous passons au rite de communion. Fidèle à la recommandation du Sauveur et suivant son divin enseignement, nous osons dire. Le Saint-Père introduit à la prière de notre Père la prière que Jésus a enseignée à ses disciples.

Délivre-nous, Seigneur, de tout mal. Donne la paix à notre temps. Et avec l'aide de ta miséricorde, nous vivrons toujours libres de péché et à l'abri de toute perturbation, en attente de l'avenue de notre Sauveur Jésus-Christ. Car c'est à toi qu'appartiennent le règne, la puissance et la gloire pour les siècles des siècles. Seigneur Jésus-Christ, tu as dit à tes apôtres, je vous laisse la paix, je vous donne ma paix. Ne regarde pas nos péchés, mais la foi de ton Église. Conserve-la en paix selon ta volonté et accorde-la unité. Toi qui vis et règne pour les siècles des siècles. Que la paix du Seigneur soit toujours avec vous. Donnez-nous fraternellement, donnez-vous fraternellement la paix, a demandé le diacre. Et les échanges de signes de paix se multiplie. Et le cœur chante l'agneau de Dieu qui enlève les péchés du monde.

pour ceux qui viennent de nous joindre, je vous rappelle que nous sommes en direct de la place Cibeles en Espagne, où le pape Léon XIV préside la messe du corps et du sang du Christ en ce dimanche 7 juin, deuxième jour de son quatrième voyage apostolique. Le voyage qu'il effectue en Espagne, en ce moment, c'est la distribution de la communion accompagné du chant « Je suis le pain de vie, celui qui vient à moi n'aura jamais faim, celui qui croit en moi n'aura jamais soif, nul ne vient à moi si le Père ne l'attire ».

le chant de communion. Près de toi, Seigneur, je désire être. Je désire goûter à ton grand amour éternel. Remplis mon être misérable, purifie mon cœur. Laisse-moi voir ton visage dans ma souffrance. Mon pauvre cœur est agité à travers cette vie. Je cherche la paix, mais toi seul, Seigneur, peux me donner la paix. Près de toi, Seigneur, je désire rester. Je vous laisse méditer.

Et à ton grand amour éternel, remplis mon être misérable, purifie mon cœur. Laisse-moi voir ton visage dans ma souffrance. Et le chant de proximité avec le Seigneur durant cette messe présidée par le pape, qui dans son homélie a insisté sur le Christ qui se donne en nourriture lors de la célébration eucharistique et qui place en nous la rédemption qui nous a amenés du Père. Le Saint-Père a insisté sur le fait que le Dieu proche qui marche avec son peuple, le Seigneur de l'histoire, de consolation des faibles, la lumière pour les familles, l'espérance pour les malades, le Christ qui passe dans les rues, dans l'ostentoire, est le même qui s'identifie aux pauvres, aux opprimés, à ceux qui sont seuls et sans défense. Et le pape a insisté ainsi sur la procession de l'Eucharistie comme signe important dans la vie de l'Église.

son homélie, le Saint-Père a exhorté l'Église qui est en Espagne de conserver sa religiosité, une religiosité qui anime l'Espagne depuis des siècles. Le Saint-Père a souhaité que cette religiosité ne soit pas un musée du passé, mais une école de foi, où on peut encore s'abreuver, une école qui enseigne à s'agenouiller devant Dieu et devant le prochain, une école qui enseigne la gratuité de l'amour, une école qui brise les chaînes de tout égoïsme, une école qui apprend que Dieu est une présence réelle, et une école qui enseigne que nous aussi, nous sommes appelés à être présents dans les situations et les défis de la société. Nous sommes appelés à ne pas fuir et à nous engager personnellement dans la construction du bien commun, a dit le pape dans son homélie.

ce temps de communion qui arrive à son terme laisse place à un moment de prière et de méditation.

0: et donnera place à la procession que le pape a demandé, que ce ne soit pas seulement un moment folklorique, mais une ouverture vers le monde, une ouverture vers la société dans ces moments difficiles et moments faciles. À présent, se prépare ces temps de procession sur la place Cibeles. De l'Eucharistie, le corps du Christ, qui sera amené en procession en partant de la place jusqu'à l'église dédiée à Saint-Joseph pour retourner encore une fois sur la place de Cibèle.
1: Seigneur, accorde-nous d'être comblés de la joie éternelle de ta divinité, anticipée dans la réception présente de ton précieux corps et de ton précieux sang, toi qui vis et règnes pour les siècles des siècles.

La procession commence avec l'hymne Tantum Ergo. Le Tantum Ergo est l'un des chants eucharistiques le plus important de l'Église, composé par saint Thomas d'Aquin au XIIIe siècle. Une profession de foi en la présence réelle de Jésus-Christ dans l'Eucharistie est un acte d'adoration solennelle.

Saint-Père encense l'Eucharistie. Mais dans l'ostensoir, et qui va bientôt guider la procession.

Pour des raisons d'ordre et de sécurité, le nombre de personnes accompagna le Saint-Sacrement a été réduit par rapport au nombre habituel selon les observateurs sur place. La procession est composée des enfants ayant fait leur première communion cette année, des laïcs, des personnes consacrées, des prêtres, des cardinaux, évêques et archevêques. Le Saint-Sacrement et le Saint-Père. Le parcours de la procession débute sur la place de Cybèle. La procession est censée emprunter la calle Alcalá, la rue de l'Alcalá, en direction de la Grand Via, pour tourner à partir de l'église dédiée à Saint-Joseph et retourner à la place Cibeles.

La procession est accompagnée des chants de louanges. Pain de vie éternelle, don divin pour l'humanité, nourriture qui soutient le monde, splendide grâce, fruit tant désiré, sublime de cet arbre de vie qu'Adam a renié par son péché, mais que le Christ nous donne aujourd'hui. Chante aux langues le glorieux mystère du corps et du précieux sang que le roi des nations, fruit des matrices généreuses, a répandu en rançon pour le monde. Je vous laisse méditer cette procession composée par les enfants ayant fait leur première communion cette année, les laïcs, les personnes consacrées, les prêtres, les cardinaux, archevêques et évêques, le Saint-Père et le Saint-Sacrement.

présent le Saint-Sacrement dans l'ostentoire et amené dans la marche. Accompagné du chant de louanges au corps et au sang du Christ. Le Saint-Sacrement est suivi par le Saint-Père. Il est exposé par un membre de l'Église locale et suivi par le Saint-Père.

le Saint-Père est en train de recevoir les toles. Le Saint-Sacrement lui est remis.

la procession peut à présent commencer au moment où le Saint-Père tient l'ostensoir du corps du Christ, le corps du Christ qui va faire une procession qui commence de la place Cibeles pour arriver à l'église Saint-Joseph et retourner à la place Cibeles.

Verbe fait chair, le vrai pain, se transforme par la grâce, la parole en chair, et le vin pur devient le sang du Christ. Et bien que l'essence soit défaillante, la foi seule suffit à fortifier le cœur dans la vérité.

0: là où il y a la charité, il y a l'amour de Dieu, le corps et le sang du Christ comme source de charité.
1: Autor de los sacramentos y fuente de toda gracia, digamos.

source de vie, disons, les processions et les bénédictions. Toi qui nous as aimés jusqu'à la fin. Toi qui nous as dit, vous aussi, vous devrez laver les pieds les uns des autres. Toi qui demandes de nous unifier en toi. Toi qui nous alimente avec ton corps et ton sang. Toi qui es présent dans chaque tabernacle, nous attendant avec attention et nous écoutant, désirant notre prière. Toi qui attires tous vers toi. La procession se poursuit avec les chants. Ô bon Jésus, je crois fermement en toi. Je crois fermement en ton corps et en ton sang.

0: apóstol San Pablo a los Corintios.
1: De la primera lettre de Saint Paul, apôtre aux Corinthiens, frères, que le calice de la que division n'est pas le corps du Christ et le sang que nous nous divisions n'est-il pas le sang du Christ et le pain le pain que nous partageons nous rend un seul corps car nous nous partageons le même pain.

0: Jésus, que por este divinísimo
1: sacrament, ô Jésus, que à travers ce sacrement divin, tu te fais notre et tu nous attires à toi. Tu es présent comme un pèlerin qui marche, qui s'approche, qui accompagne et qui enseigne à ceux qui cheminent sans consolation. Tu leur enseignes l'espérance perdue. Toi qui es présent en silence comme signe sacramentel, et pour que ceux qui te croient t'aiment, te croient, tu nous attires à toi, patient dans l'oblation de toi-même, pour nous sauver et nous nourrir, patient jusqu'au moyen extrême de la douleur et des déshonneurs, de l'abandon jusqu'à la mort, pour que la grosseur de la peine devienne l'énormité de ton amour pour nous.

arrive à la fin de la procession. Les chœurs chantent les acclamations de louange et de reconnaissance spirituelle, reconnaissance de la grandeur de Dieu.

l'ostensoir et l'Eucharistie sont posés sur l'autel. Le Saint-Père passe un moment de méditation.

notre chant de louange sur Jésus pain des anges. Également l'hymne Tantum Ergo qui est de nouveau chanté au moment où le pape encense l'Eucharistie.

après ce chant d'action de grâce sur à Salve Regina, salut Orène. Hymne, prions Marie comme mère de miséricorde et notre avocate.

Voilà, avec l'ancienne Mariale, salut Aurène, mère de miséricorde. Les fidèles s'adressent à elle pour obtenir la protection et voir Jésus, le fruit béni de ses entrailles. Et avec cette invocation de Marie, mère de miséricorde, mère de Jésus, cette Eucharistie arrive à son terme.

0: après la prière d'invocation à Marie, Mère de miséricorde, nous arrivons au terme de cette célébration eucharistique marquée par la bénédiction eucharistique du pape en la solennité du corps et du sang du Christ sur la place Cibèle à Madrid, en Espagne. Dans son homélie, le Saint-Père nous exhorte qu'à travers la procession eucharistique, nous puissions sortir de nous-mêmes, de l'égoïsme, de l'indifférence, d'une foi confortable et privée pour répondre à l'invitation du Christ à la conversion et à changer notre regard en accueillant sa présence qui nous transforme. Merci pour votre fidélité, au revoir et à très bientôt dans nos prochains programmes. Laudetur Jesus Christus.
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2: Nous souhaitons une belle fête aux Gilbert et aux Marie-Thérèse. Anne de Saint-Barthélemy est née en 1549. En famille, on aime méditer les vies de saints et prier ensemble. Orpheline à 10 ans, elle devient bergère pour aider ses frères, puis entre au Carmel d'Avila à 21 ans comme sœur converse, car elle veut se consacrer à Dieu et aux autres. Elle remplit cette vocation de service avec une grande humilité. Cuisinière, infirmière, portière, parfois les trois missions à la fois, rien ne l'épuise. Et si elle ne peut prier le jour, elle trouve le temps de le faire la nuit. Très vite, la grande Thérèse d'Avila, réformatrice du Carmel, la prend comme infirmière, puis secrétaire, pour la soulager dans sa correspondance. Anne apprend donc à écrire. Elle est de tous les voyages de Thérèse, qui rend son âme entre ses bras 10 ans plus tard. Commence alors la deuxième partie de sa vie. Son rayonnement est très grand de son vivant et de nombreux couvents se disputent sa présence. Elle est finalement choisie pour faire partie des sœurs fondatrices du Carmel en France. Malgré ses réticences, elle quitte le statut de converse pour devenir prieure de la communauté de Pontoise, puis de Paris. Pleine de douceur et de patience, elle est aussi la digne héritière de Thérèse. Elle est en effet très vive, intelligente, pleine de bon sens et d'une joie contagieuse. Elle est particulièrement appréciée des novices pour qui elle rédige un manuel d'instruction. Après avoir fondé à Tours, elle part aux Pays-Bas, puis ouvre une maison à Anvers, avant de préparer d'autres fondations en Allemagne. Dans ses écrits, Anne parle de Dieu présent comme une personne humaine. Pour elle, Dieu se donne à qui veut bien partager sa vie. Elle invite ses sœurs à toujours s'appliquer à faire la volonté de Dieu et à lui recommander ses affaires. La bienheureuse Anne de Saint-Barthélemy tient plus en estime son prochain qu'elle-même. Confions à son intercession tous nos proches qui exercent un emploi au service des autres afin que le Seigneur leur accorde les grâces dont ils ont besoin.

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2: Amis fidèles auditeurs, bienvenue et merci d'être à l'écoute de Radio Vatican. C'est à 10h12, heure de Madrid, que le A320 d'Ita Airways transportant Léon XIV et sa délégation a atterri à l'aéroport international d'Adolfo Suarez de Madrid-Barraja. Le souverain pontife a donc entamé samedi son quatrième voyage apostolique international. Ce voyage de 7 jours qui mène Léon 14 dans la capitale Madrid, puis à Barcelone et enfin aux îles Canaries, est un pèlerinage au cœur de l'Europe. Ce voyage en 3 étapes résume les grands défis auxquels l'Église est confrontée sur le vieux continent. Plus de détails dans la rubrique consacrée à la semaine du pape juste après les titres. Dans cette nouvelle édition, il sera également question du meurtre de Monseigneur Osorio Sitora Alfonso, évêque de Quelimane au Mozambique, retrouvé mort ce samedi matin dans sa résidence. Nous irons également au Soudan du Sud, où s'est tenue une vaste campagne de sensibilisation dans le diocèse de Tombora-Yambio, dans le but d'anticiper et de renforcer les mesures de prévention contre l'épidémie à virus Ebola. Après l'actualité sociale et politique sur le continent, nous écouterons le père Togla Raino Adjao, jésuite béninois, actuellement en mission à Barcelone, en Espagne. Enfin, nous conclurons cette émission avec la méditation du dimanche du Très Saint Sacrement. C'est tout pour le titre. À tous et à chacun, bonne condition d'écoute.
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2: C'est par le voyage du pape en Espagne débuté ce samedi que nous ouvrons la semaine du pape avec Marie-Josée Moindo Boisboileau.
3: Commençons la page dédiée à la semaine du pape avec le quatrième voyage apostolique que Léon XIV a entamé samedi 6 juin en Espagne. Le voyage du pape s'articule autour de 3 escales majeures, 3 axes fortement marqués par les enjeux migratoires, sociaux et ecclésiaux. À Madrid, l'accent est mis sur les aspects sociaux, les rencontres politiques, pastorales et culturelles. À Barcelone, le cœur de la visite est mis sur la basilique de la Sagrada Familia, 100 ans après la mort de l'architecte Gaudí. Aux îles Canaries, le pape entre en première ligne de la crise migratoire de la Méditerranée. Le Saint-Père va rencontrer des migrants pour appeler à la solidarité. En résumé, l'essentiel de ce voyage s'inscrit dans un pays historiquement catholique, mais confronté à une baisse rapide de la pratique religieuse. Après une chaleureuse cérémonie de bienvenue et un échange en tête-à-tête avec le roi Philippe, le souverain pontife s'est adressé aux représentants des institutions de la société civile et du corps diplomatique. Soulignant les racines historiques chrétiennes de l'Espagne, Léon XIV a appelé à privilégier le dialogue aux approches identitaires et rappeler l'engagement de l'Église au service de la paix. Compte rendu de notre envoyé spécial à Madrid, Alexandra Sirgan.
4: Au cœur du Palais Royal de Madrid, lieu chargé d'histoire, le souverain pontife a rappelé les liens millénaires qui unissent la foi chrétienne à la péninsule ibérique, soulignant la fécondité de la rencontre entre Jésus-Christ et le peuple espagnol, visible à travers les expressions de foi populaire, le patrimoine artistique et les associations caritatives qui œuvrent dans le pays. Léon XIV a exposé les raisons de sa venue, confirmé, encouragé et inspiré une fidélité renouvelée des croyants à l'Évangile, ainsi qu'une réconciliation et une coopération plus profonde entre les différentes forces de cette nation. Une nation dont les saints Ignace de Loyola, Jean de la Croix et Thérèse d'Avila enseignent respectivement le discernement, la lumière et l'intériorité. En s'adressant aux autorités espagnoles, le pape invite chacun à abandonner les discours qui divisent et polarisent. Une mission adressée à l'Espagne, oui, mais aussi à l'ensemble du continent européen. Apprécier la complexité, apprendre à ne pas la nier, à la vivre comme une bénédiction et à fuir ces approches identitaires qui semble semble tout éclairer, mais qui peuple le monde de fantômes et d'ennemis. Telle est la tâche de celui qui a une grande histoire derrière lui, tâche à laquelle l'Église est disposée à contribuer en se mettant au service de l'avenir d'un peuple en quête de réconciliation et de paix.

0: Avant de s'envoler vers l'Espagne samedi, la semaine de Léon XIV a été centrée sur la primauté de la dignité humaine, particulièrement face au risque de déshumanisation technologique. Dans le sillage de la publication la semaine dernière de sa première encyclique Magnifica Humanitas, lors de sa rencontre avec les associations d'étudiants catholiques allemands le vendredi 5 juin, Léon XIV a centré sa réflexion sur l'humanisme chrétien face aux dérives de la technologie et de l'individualisme. Aux participants à la réunion internationale sur la révision de la déclaration de Taipei de l'Association médicale mondiale qu'il a rencontrée mardi 2 juin, le pape a fermement mis en garde contre la tentation de réduire l'être humain à un ensemble de données. Revenons à présent à l'audience générale de mercredi 3 juin. Le pape a poursuivi son cycle d'enseignement sur le Concile Vatican II en se concentrant sur les rites liturgiques, les signes et les symboles. Il a invité les fidèles à redécouvrir la force spirituelle et la beauté des célébrations à travers la constitution conciliaire Sacrosanctum Concilium. Léon XIV a consacré son intention de prière du mois de juin aux valeurs du sport qu'il présente comme école de fraternité, instrument de paix et espace de rencontre. Toujours mardi, le pape Léon XIV a nommé une femme laïque préfète du dicastère pour la communication. Maria Montserrat Alvarado succédera à Paolo Ruffini en novembre prochain, poursuivant ainsi le parcours de réforme initié par le pape François.
1: Merci Marie-Josée. Et des nouvelles de l'Église qui nous parviennent du continent. Au Mozambique, l'Église est sous le choc après l'assassinat de l'évêque de Quelam, Monseigneur Osorio Sitora Afonso, retrouvé mort samedi matin dans sa résidence épiscopale, touché par plusieurs balles au thorax. Une enquête est en cours, mais les auteurs et les motifs de ce meurtre restent inconnus.

0: Nommé à la tête du diocèse en août dernier, Mgr Sitora était une figure centrale de l'église locale. Bien qu'aucun cas d'Ebola n'ait été détecté dans le pays, l'hôpital missionnaire Sainte-Thérèse de Nzara a lancé vendredi une phase de campagne de sensibilisation auprès du diocèse de Tombora-Yambio dans le but d'anticiper et de renforcer les mesures de prévention. Une mobilisation qui fait écho à l'histoire puisque c'est dans cette même région de Nzara que le Soudan du Sud a connu sa première épidémie d'Ebola en 1976. Face à ce qu'il qualifie de maladie extrêmement dangereuse, l'évêque du diocèse, Mgr Iburo Kusala, a pour sa part appelé à une action coordonnée. J'exhorte les autorités, les ONG et les communautés, a-t-il dit, à intensifier les campagnes de sensibilisation, notamment dans toutes les langues locales. Chaque citoyen, a-t-il encore exhorté, doit rester vigilant et signaler immédiatement les moindres cas suspects.
1: Dans quelques instants, l'actualité sociopolitique.
0: Dans son dernier bilan publié samedi, l'Organisation mondiale de la santé, OMS, a indiqué que près de 500 cas d'infection par le virus Ebola avaient été confirmés en Afrique centrale, alors que l'inquiétude grandit face à l'ampleur que pourrait prendre l'épidémie de fièvre hémorragique. L'organisation onusienne a recensé 452 cas confirmés, dont 82 décès en République démocratique du Congo, où l'épidémie a été déclarée il y a 3 semaines. En Ouganda voisin, il a par ailleurs comptabilisé 19 cas confirmés, dont 2 décès. Le total de 471 cas et 84 décès représente une hausse de 100 cas et 20 décès par rapport à la veille. 8 soldats nigérians ont été tués lors de 2 attaques distinctes contre des bases militaires dans le nord-est du Nigeria, ont indiqué vendredi des sources militaires et sécuritaires. Ces attaques menées mercredi et vendredi sont les premières depuis l'élimination du numéro 2 de l'État islamique le 16 mai au Nigeria. Le porte-parole de l'armée nigériane, Haruna Sani, a déclaré que 3 membres des milices combattant les djihadistes avaient également été tués.
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0: Le 4e voyage apostolique que le pape Léon XIV effectue en Espagne du 6 au 12 juin est une occasion pour le père Togla Reino Ajahu, jésuite béninois, actuellement en mission à Barcelone, de souligner combien la force de la devise officielle de cette visite, Alzad la Mirada, lever les yeux, résonne profondément avec son propre parcours spirituel et sa mission dans ce pays. N'ayant pas rencontré le pape sur le continent africain lors de son dernier voyage, le père Reino perçoit cette visite en Espagne comme une occasion privilégiée pour lui de vivre la communion avec l'Église universelle. On l'écoute.
2: Pour moi, cette visite a une résonance spirituelle très forte. Parce que comme prêtre, je la reçois comme un encouragement et une consolation. Voir le pape venir ici sur cette terre où je suis en mission et où j'exerce aussi mon ministère, ce n'est pas seulement assister à un grand événement religieux, c'est recevoir une présence qui confirme, qui relève et qui rappelle le cœur de notre vocation de prêtre, celle d'annoncer l'évangile, servir le peuple de Dieu et demeurer proche de ceux qui souffrent. Il y a aussi une dimension personnelle liée à mon histoire. Je suis prêtre africain et le pape a récemment été en Afrique. Je n'ai pas eu l'opportunité de vivre cette rencontre là-bas. D'une certaine manière, cette visite en Espagne devient pour moi une occasion de me rattraper. Et elle me permet de vivre ici quelque chose de cette communion avec le successeur de Pierre et avec l'Église universelle. Et également pour moi, la devise de cette visite, « Levez le regard » me touche beaucoup. Pour un prêtre, cette parole est forte. Elle invite à ne pas se laisser absorber seulement par les difficultés pastorales, à reconnaître que Dieu travaille déjà dans les cœurs. Et aussi, le logo de la visite me parle particulièrement à partir de mon identité béninoise. Il me rappelle le symbole de la jarre trouée qui est très connu au Bénin. C'est un symbole d'unité, de responsabilité partagée et de solidarité. Et une communauté tient debout lorsque chacun accepte de jouer sa part. Et cela rejoint profondément la devise « Levez le regard ». Ce n'est pas assez.

0: C'est comprendre que nous avons besoin les uns des autres pour réparer les fractures et garder vivante l'espérance commune. Enfin, comme jeune prêtre africain, je suis touché par la dimension migratoire du voyage parce que beaucoup de jeunes migrants qui arrivent aux Canaries sont de mon âge et parfois plus jeunes encore. Et beaucoup viennent d'Afrique, ils portent des rêves, des blessures, des espérances et certains meurent. Amer. Il faut avouer que leur démarche va au-delà d'une simple quête d'une prétendue vie meilleure. Je crois qu'elle est plutôt l'une des conséquences ou des manifestations d'une paupérisation anthropologique bien structurée que nous dénonçons ici comme là-bas.
1: Selon vous, quels seront les moments les plus symboliques?
0: Il faut dire que le voyage tout entier est déjà un symbole. Le pape ne vient pas seulement dans un lieu. Il traverse plusieurs réalités de l'Espagne, les jeunes, les autorités, la société civile, les migrants, les prisonniers, les acteurs de la charité et les communautés chrétiennes, et les lieux de prière également, et les grands symboles spirituels du pays. Donc, ce voyage en lui-même est en quelque sorte une catéchèse en acte. Sans minimiser tous les autres aspects et symboles du voyage, je crois quand même que l'un des moments, sinon le moment le plus symbolique de ce voyage sera la messe à la Sagrada Familia et la bénédiction de la Torre de Jesucristo, la tour du Christ. Dans le contexte du centenaire de la mort de Gaudi, la Sagrada Familia rappelle que la foi chrétienne, lorsqu'elle est vivante, elle peut aussi engendrer de la beauté et que cette beauté, sans remplacer l'annonce de l'évangile, peut ouvrir également au mystère de Dieu. Et la visite à Montserrat sera également très forte. Montserrat est un haut lieu spirituel et marial de la Catalogne, mais aussi un symbole culturel majeur parce que l'abbaye a célébré récemment le millénaire de sa fondation et la visite du pape s'inscrit également dans cette mémoire-là.
2: Le père Togla Reino Adjao, jésuite béninois actuellement en mission à Barcelone, en Espagne, dans des propos recueillis par notre consœur Augustine Asta. Concluons cette édition avec la méditation sur les textes de ce dimanche du Très-Saint-Sacrement avec le père jésuite Michel Camanzi.

Chers frères et sœurs, les lectures qui nous sont proposées en ce dimanche de la solennité du Saint-Sacrement du corps et du sang du Christ nous invitent à faire mémoire du Seigneur qui fait route avec nous. Nous nourrissons, nous instruisons, nous invitons à la communion avec lui et avec nos frères et sœurs, afin que par lui, avec lui et en lui, nous devenions aussi des pains rompus, des pains vivants pour la vie du monde. La première lecture tirée du livre du Deutéronome nous invite à faire mémoire du Seigneur qui marche avec nous dans les déserts de la vie, comme il a marché avec le peuple d'Israël durant son exode. Souviens-toi de la longue marche que tu as faite pendant 40 années dans les déserts. Rappelle Moïse au peuple d'Israël. Sur ce chemin d'épreuve, de purification et d'apprentissage, le Seigneur t'a nourri de la manne, ce pain venu du ciel, cette nourriture inconnue de tes pères, pour que tu saches que l'homme ne vit pas seulement de pain, mais de tout ce qui vient de la bouche du Seigneur. Dans l'Évangile, c'est Jésus qui se présente lui-même comme cette manne venue du ciel, ce pain pour la route, le pain de vie qui donne la vie en abondance et en plénitude. Moi, je suis le pain vivant qui est descendu du ciel. Si quelqu'un mange de ce pain, il vivra éternellement. Oui, Jésus se donne à manger pour notre salut. Alors souviens-toi. Souviens-toi de Jésus-Christ, ressuscité d'entre les morts. Il est notre salut, notre joie éternelle. Aussi, dans l'Eucharistie, pain de vie, pain pour la route, Jésus se donne sans réserve, tout entier, corps et sang pour que nous demeurions en lui et lui en nous, pour que nous entrions dans cette relation d'amour stable et durable avec lui. Comme nous le chantons souvent dans nos liturgies lors de la communion, voici l'amour qui seul fait vivre, prends-le en toi. Voici vivant le Fils de l'homme livré pour toi. Nous célébrons donc avec cette fête du Saint-Sacrement

0: l'amour de Jésus qui va jusqu'à l'extrême. Jusqu'à l'extrême de lui, jusqu'à l'extrême de moi, disait le bienheureux Christian de Chergé, moine de Tibérine, martyr d'Algérie. Dans la deuxième lecture de ce dimanche, saint Paul nous rappelle que la coupe de bénédiction que nous bénissons est communion au sang du Christ, le pain que nous rompons est communion au corps du Christ, puisqu'il n'y a qu'un seul pain, la multitude que nous sommes est un seul corps, car nous avons tous part à un seul pain. À travers la communion au corps et au sang du Christ, qui nous fait un en lui, nous sommes ainsi appelés à communier en faisant un entre nous. Prions alors en cette solennité, dans le souvenir de la fidélité de Dieu et du don de vie de Jésus pour notre salut et son appel à faire un en lui, prions et supplions. Jésus, pain véritable, pain de la route dont le monde garde faim dans la douleur et dans l'effort de chaque jour, sois notre secours. Toi, notre bon pasteur, qui guide nos pas dans les différents déserts de la vie et nous abreuve en chemin, rends-nous un dans la communion à ton corps et à ton sang et fais-nous voir les biens éternels sur cette terre des vivants et dans la vie qui vient. Amen.
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2: C'est par ici donc que nous mettons un point final à notre programme aujourd'hui. Merci de l'avoir suivi et à la prochaine.

du psaume 117. Rendez grâce au Seigneur, il est bon, éternel est son amour. Dans mon angoisse, j'ai crié vers le Seigneur, et lui m'a exaucé, mis au large. Le Seigneur est pour moi, je ne crains pas. Que pourrait un homme contre moi? Mieux vaut s'appuyer sur le Seigneur que de compter sur les hommes. Mieux vaut s'appuyer sur le Seigneur que de compter sur les puissants. Toutes les nations m'ont encerclé. Au nom du Seigneur, je les détruis. Elles m'ont cerné comme des guêpes. Ce n'était qu'un feu de ronces. Au nom du Seigneur, je les détruis. On m'a poussé, bousculé pour m'abattre, mais le Seigneur m'a défendu. Ma force et mon chant, c'est le Seigneur. Il est pour moi le salut. Tu es mon Dieu, je te rends grâce. Mon Dieu, je t'exalte. Rendez grâce au Seigneur, il est bon, éternel est son amour.

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1: Cette semaine à l'émission, on se demande pourquoi, même après 4 siècles, l'œuvre de Shakespeare résonne encore autant dans le théâtre de notre monde. Bref, on n'est pas du monde. Bonjour à tous et bienvenue à votre magazine Foi et Culture. Je me demandais c'était bienvenue à quoi? Qu'est-ce qu'on est? Qu'est-ce qu'on fait ici? Ici Antoine Malenfant, votre animateur pour cet épisode sur William Shakespeare. Drôle d'idée quand même de parler de Shakespeare pendant une heure dans un magazine catholique, mais je pressens, en fait j'en ai même l'intime conviction que mes 3 invités aujourd'hui sauront asseoir la pertinence de ce thème. D'abord parce que ça a été une révélation, en tout cas, ou un moment marquant assurément dans la vie de Sean. Bonjour, Sean Paradis.
2: Salut, Antoine.
1: J'ai dit Shakespeare a été un moment marquant. C'est un peu exagéré comme figure de style, mais ouais, quand même.
2: Ouais, je me rappelle, j'ai lu Macbeth au secondaire, je pense en secondaire 4. On avait un prof de littérature qui était très, très, très bon.
1: Ils ne sont pas tous allumés de même. Là.
2: Non, vraiment pas. Là.
1: On a des profs de littérature ici sur le plateau. Là.
3: Non. Ah, ils ne sont pas tous allumés?
1: ils sont très allumés. Très allumés.
4: À St. Patrick's.
2: St. Patrick's High School. J'allais à l'école anglaise.
4: En langue originale.
2: J'avais pas nécessairement compris grand-chose à l'époque. Là.
3: Ouais.
2: Parce que déjà, la première fois que tu lis une pièce en anglais shakespearien, là, c'est quand même difficile. Mm-hmm. Même si je parlais, j'étais bilingue. Mais tu sais, le professeur, il nous avait quand même expliqué la pièce, puis ça m'avait vraiment impressionné et marqué. Je m'étais rendu compte que, je sais pas, j'étais face à de la grandeur, puis j'avais comme jamais expérimenté cette profondeur-là, puis cette lourdeur existentielle à l'école, en tout cas pas au secondaire.
1: Ben ouais, puis en secondaire 4, t'avais 16 ans à peu près, 17 ans.
2: Fait que tu sais, là, je commençais quand même à me poser certaines questions et.
1: Alors, très, très heureux de t'avoir avec nous là, pour aborder ce thème, ma foi, très riche. Hein? Il y a comme plusieurs couches là-dedans. On va évidemment parler de littérature, des aspects plus linguistiques, là, peut-être, mais plus encore la question du sens, hein, qui est très profond. Dans l'œuvre de Shakespeare, Isabelle Gagnon, bonjour.
5: Bonjour, Antoine.
1: Doctorante en littérature, tu es spécialisée dans la littérature de la Renaissance.
5: Renaissance française,
1: On est dans la bonne époque cette fois-ci.
5: Absolument.
1: Parce qu'on avait parlé d'autres époques dans d'autres épisodes. Avec toi, là, on est pile poil dans ton secteur, disons. Mais de l'autre côté de la Manche, là, toi, tu es plus spécialisée de la littérature française, mais tu t'es intéressée quand même à Shakespeare.
5: Mais je pense que tout le monde qui aime la littérature a lu un peu de Shakespeare.
1: Tout le monde qui se respecte en ce moment.
5: Tout le monde qui se respecte, tu te pointes.
1: C'est correct, ça serait
5: mais, bien avec ça. Non, mais en fait, c'est oui, j'ai eu la chance de lire Shakespeare pour la première fois au cégep, en français. Mais quand même, je suis Hamlet, j'ai trouvé ça quand même marquant. Puis ensuite, j'en ai lu quelques-unes. J'ai eu l'occasion d'écouter Macbeth de Roman Polanski en fin de semaine, mais surtout, en fait, c'est Sean qui et son intérêt pour Shakespeare qui m'a vraiment fait réaliser à quel point c'était important dans une vie même potentiellement de chrétien. Mm-hmm. Donc, disons, je trouve que ces œuvres universelles-là, puis cet artiste-là en particulier, ouais, je trouve ça fascinant. J'ai juste envie d'en lire plus. À chaque fois que je lis une pièce de Shakespeare ou que j'écoute un opéra ou un film, j'ai toujours envie d'en apprendre plus. Et pourtant, c'est un seul homme. Donc,
1: Fait qu'il y a quelque chose de contagieux, si je comprends bien. Tu étais un peu contaminé par Sean. Là. Tu vas sûrement un peu, en tout cas, essayer de nous contaminer aujourd'hui, me contaminer à tout le moins. Et peut-être les auditeurs aussi, ceux qui sont moins familiers avec l'œuvre de Shakespeare. En fait, c'est un peu ça l'objectif de l'épisode d'aujourd'hui, hein, que la bonne nouvelle se répande autant que possible. Merci d'être là, Isabelle, bienvenue. Alex Deschaines, salut.
6: Oui, salut.
1: Heureux de te retrouver sur le plateau, ça faisait un bail.
6: Ça faisait un bail, ça fait très longtemps.
1: Alors, très heureux.
6: Surtout très heureux, moi aussi, d'être là dans d'une œuvre que j'affectionne beaucoup, beaucoup.
1: T'enseignes la littérature, la littérature plus française. Là.
6: C'est là où j'enseigne, la chance qu'on a, c'est de vraiment pouvoir y aller avec ce qu'on aime. Okay. Je ne sais pas si je pourrais introduire... Oui, ça serait possible d'introduire Shakespeare même aux étudiants, là, si le contexte le permet, selon le cours. Là.
1: Comment Shakespeare est venu à toi?
6: Récemment, j'ai été au funérailles de M. de Coninck, Thomas de Coninck, on sait qu'il nous a quittés il n'y a pas longtemps, grand philosophe au Québec. Puis c'est grâce à M. de Coninck que j'ai assisté à un séminaire sur Shakespeare. J'avais, un peu comme disait Isabelle, au secondaire, au cégep, je me souviens avoir vu au théâtre Macbeth, Othello, peut-être même certainement Roméo et Juliette, à quelque part, dans tout ça. Et puis... En fait, la différence, c'est que, ben d'abord, évidemment, M. de Coninck est un grand professeur, mais le fait d'en lire beaucoup, soudainement, puis autant des comédies que des tragédies, on retient surtout ces tragédies, souvent, mais c'est très riche aussi, ces comédies. Et c'est là que j'ai découvert qu'en fait, Shakespeare, c'est tout un monde. C'est plein de personnages qui partagent des philosophies différentes, en réalité. Et donc, c'est là où ça devient vraiment fascinant. C'est pas quand on en lit une, ni même deux, mais vraiment quand on commence à en lire plusieurs que là... C'est vaste. Comme tu disais, qu'un seul homme ait pu écrire toutes ces pièces. Ah ouais. Et de la poésie en plus, c'est quand même quelque chose.
1: C'est discuté, c'est un peu quand même le fait qu'il ait pu écrire tout ça, il y aurait eu de l'aide ou.
6: C'est-à-dire que oui, c'est pas le théâtre de Shakespeare. Lui-même, Shakespeare, à l'époque, c'est un travail qui est collaboratif aussi. Mm-hmm. Il travaillait avec d'autres metteurs en scène. Ben, la boule, à l'époque, c'est pas des metteurs en scène, c'est des dramaturges, c'est ça, etc. Puis on sait que pour certaines pièces, en effet, il y a eu la main de l'un et de l'autre. Mais l'authenticité, ça reste une façon de faire. Acheter des livres ou de faire parler, là, de dire « Ah, est-ce que c'est vraiment lui qui a écrit? » Mais je pense qu'il n'y a personne qui doute réellement de l'authenticité des œuvres de Shakespeare. Il reste que...
1: Autant dans les thèmes que dans les
6: Dans le détail, est-ce que telle ligne était de Shakespeare ou est-ce que c'est la première version de telle œuvre? Parce que même des œuvres aussi célèbres qu'Hamlet... J'ai fait moi-même... Ben, tu sais, il y en existerait plus d'une version en réalité.
5: Oui, mais parce qu'elles n'étaient pas écrites de façon définitive au moment où elles étaient jouées pour la première fois.
6: Non, c'est ça,
5: quand elles étaient jouées, c'était comme des copies qui circulaient entre les acteurs pour que ça puisse se faire, mais les œuvres complètes, ça date de 1623, donc quelques années après sa mort.
1: Le canon était fixé un peu plus tard.
6: C'est après sa mort que justement, c'est les acteurs eux-mêmes.
5: C'est ça, il y en a qui ont repris les pièces, qu'ils ont retravaillées, puis il y a deux versions souvent, le quarto puis le folio. Puis il y en a qui sont tellement très différentes que même il faut publier les deux versions séparément. Donc,
1: ah, c'est
5: tout, le contexte éditorial de Shakespeare.
1: Ben là, t'es lancée, Isabelle, là, tu me parles du contexte éditorial. Prenons un pas de recul encore, le contexte d'apparition.

0: Ouais, Henri VIII qui a été de passage, là, juste pour donner des petits repères historiques à certains qui se demanderaient. Puis, il finit par écrire durant l'ère élisabéthaine, c'est-à-dire l'ère d'Élisabeth Ire, qui est une ère assez stable, protestante. Elle, c'est une reine protestante. Donc, il va voyager entre cette ville-là, Stratford, et Londres durant toute sa vie. Il se marie avec son épouse Anne Hathaway, avec laquelle il aura trois enfants, dont un fils sur lequel il y a un film. Bon, il y a comme une espèce de fiction biographique.
1: Hamlet
0: sur sa vie, sur leur relation familiale, malgré qu'on n'ait pas nécessairement beaucoup d'informations sur leur vie familiale. En fait, il y a plusieurs années, juste avant la montée de la carrière de Shakespeare, sur lesquelles c'est les lost years de Shakespeare, donc c'est les années perdues, on ne sait vraiment pas grand-chose. Mais on sait que par la suite, c'est autour des années, la fin des années 90, donc les premières traces écrites on sait qu'il performe et il écrit des pièces de théâtre.
2: Donc, il y a fin vingtaine, début trentaine à cette époque-là.
0: Voilà.
2: C'est un jeune homme établi.
0: C'est un jeune homme établi quand même. Puis, on ne sait pas trop, il y a plusieurs idées sur comment il serait entré dans le milieu du théâtre, peut-être en étant... Il menait les chevaux à l'étable pour certains riches devant les théâtres. En tout cas,
2: il y a plusieurs légendes.
0: Ouais. C'est fascinant, mais ça, c'est tout un... On ne va pas s'étendre là-dedans. S'étendre en histoire. Et il finit par écrire, donc, entre ces années 1590 et 1613, à peu près, là, l'essentiel de son œuvre, des années très actives, des comédies, des histoires, donc qui portent sur des sujets vraiment plus historiques de certains rois qui ont réellement existé, et des tragédies qui sont basées sur des chroniques historiques qui sont publiées à l'époque et dont la véracité n'est pas nécessairement essentielle, mais c'est pour créer du drame. Donc Hamlet fait partie de ça, Macbeth fait partie de ça, King Lear aussi.
1: Les romans, c'est également.
2: Richard III.
0: Donc, oui, il y en a énormément. Donc, il y a à peu près, c'est 39 pièces, si je ne m'abuse, là, qui sont vraiment de lui, complètes. Il y a aussi des collaborations de part et d'autre, là, comme Alex disait.
1: Ben, j'allais juste mentionner chose qui est fort intéressante, je trouve, au plan de biographique, c'est qu'il meurt la même année que Cervantes. Cervantes et Shakespeare sont considérés comme les deux grands piliers de la littérature moderne. Et Shakespeare aurait voulu adapter Don Quichotte, ou du moins une partie de Don Quichotte au théâtre, ce qui s'est jamais fait. C'est genre la pièce perdue, ça porte sur un personnage dans Don Quichotte. Donc, il y a eu quand même un lien entre les deux.
0: C'est intéressant.
1: Très ténu, mais...
0: Ouais. Puis, en fait, tu parles de la fin de sa vie, mais le Globe, qui est le théâtre de sa troupe, dans le fond, le théâtre dans lequel il jouait et il présentait ses œuvres, a brûlé peu avant sa mort aussi. Donc, il y a quand même une espèce de déclin comme soudain, là, finalement. Là. Puis, oui. Puis, pour montrer, souligner, dernier élément sur l'importance de son vivant, de son travail, c'est qu'il a monté rapidement en popularité, mais il a aussi été, sa troupe était reconnue comme la troupe du roi à partir du règne de Jacques, donc, ou James.
3: Les Kingsmen, d'ailleurs.
0: Les Kingsmen, imagine. Le nom de la troupe était devenu... Ils ont changé leur nom de troupe pour devenir les Kingsmen, puis il y avait le Globe. Donc, c'est vraiment... C'est fascinant. Puis, ils ont reconstruit le Globe aujourd'hui, pas exactement au même endroit, à quelques... Une centaine, 200 mètres, à peu près, de l'endroit original. Puis, on peut faire l'expérience des pièces shakespeariennes à Londres à ce jour.
2: Même avant d'être la troupe du roi, ils étaient soutenus par Lord Chamberlain, je pense.
1: Ben c'est le roi Jacques, en fait.
2: Voilà,
1: c'est lui, en fait.
2: OK, qui est devenu le roi Jacques.
1: Oui, exactement.
2: Mais il jouissait du luxe d'être soutenu par un mécène. Donc, de son vivant, oui, il y avait un certain succès, mais ce succès-là était appuyé, soutenu par des conditions matérielles assez favorables.
1: Je pense que quand même dû se démarquer des autres, parce que le théâtre était quand même... On est dans l'Angleterre anglicane, puis le théâtre est associé au catholicisme. Dans le puritanisme, c'est même mal vu. On veut pas que les femmes fassent du théâtre. Mais en même temps, ben là, c'est des hommes qui jouent des rôles de femmes. C'est encore plus mal vu. Et donc, on veut même interdire. Il y a eu la peste. Le théâtre a dû fermer pendant certains mois, voire certaines années, parce que c'était des lieux de rassemblement, évidemment. Puis c'était des lieux. Ce qui avait de beau aussi, c'était des. Ben, on en sait, là, c'est que c'était des lieux de rassemblement où toutes les classes sociales pouvaient se rassembler, les hommes, les femmes, les enfants. Puis des riches, des. Et c'était d'ailleurs il y avait les balcons où on pouvait voir les nobles, alors

0: au plancher, c'était le peuple, mais en même temps, c'était eux qui étaient souvent les plus proches des acteurs, le peuple. Mais je suppose qu'il a dû se démarquer pour avoir cette protection-là, parce qu'en effet, malgré qu'il y avait tout on va dire, ces menaces-là, là, face au théâtre, en général, là, pas que le sien, ben lui, il est finalement devenu son théâtre est devenu officiellement le théâtre du roi. Là,
1: Et on sait qu'il n'était pas éduqué au niveau universitaire. Donc, on se moquait de lui en tout début de carrière. Ceux qui étaient les poètes universitaires, les dramaturges universitaires qui forment un groupe.
2: Pas des grandes écoles, là.
1: Académiques.
0: Ils ne connaissaient pas autant le latin et le grec.
1: Ça ne vient pas des grandes écoles. Fait qu'il a fait une scolarité de base dans une école de quartier, disons. Mais quand même avec le curriculum classique d'auteur latin, mais ouais. C'est pas le même degré. Et pourtant, il a réussi à exceller autant, sinon plus, que ses contemporains.
0: Je pense que le théâtre, on dit le globe, là, c'est vraiment le lieu qu'il a créé là, pour ouais. son théâtre. La particularité, c'est que c'est vraiment un théâtre rond. Puis comme tu disais, c'est possible, ça en fait un lieu très touristique, on peut aller voir les pièces. Et le public est très, très proche de c'est spécial, là, les gens, ils vont, ils boivent une bière. Puis, donc les gens sont très, très proches de la scène. Et en fait, Shakespeare serait un peu peut-être l'inventeur du soliloque, là, c'est-à-dire que on est vraiment très intime avec certains personnages ou dans certaines scènes, on entend les pensées intérieures des acteurs ou des scènes très intimes comme la fameuse scène du balcon dans Roméo et Juliette. Puis il y a vraiment une proximité qu'on voit d'ailleurs dans le fameux film là, de Chloé Zhao, Hamnet. C'est ce qu'on ressent là, vraiment dans une scène en particulier, là, cette proximité-là qui fait que les gens communient avec ce qui se passe sur scène. C'était vraiment quelque chose que... Peut-être pas uniquement Shakespeare, mais en tout cas qu'il a su créer là, avec son théâtre.
2: Mmh. Tu allais rajouter quelque chose, non?
3: Pas sauf.
2: Peut-être pour... tu parlais du fait qu'il a eu une éducation, il a appris le latin, tout ça, mais à quoi ça ressemble la langue de Shakespeare? Dans quel contexte là, linguistique ou disons linguistico-littéraire ça s'inscrit son œuvre?
1: C'est intéressant.
2: Vous avez trois minutes, en... madame.
1: Ça, je suis vraiment pas une experte de la langue shakespearienne. Je sais qu'il a inventé, on vérifiait ça tout à l'heure, entre 20 000 et 30 000 mots ou contribué à les introduire dans l'espace littéraire, ce qui est vraiment significatif parce que avoir un langage parlé ou des mots qui circulent dans la population, puis l'avoir dans un livre qui circule chez les rois, devant des rois, devant des figures nobles et de façon imprimée pendant plusieurs siècles, ça cristallise une langue dans cette forme-là. Puis c'est en fait dans plusieurs cultures à cette époque-là, c'est ce qui arrive. Hein. Le français aussi se cristallise, consolide au 16e siècle. Et c'est en 1635, pas longtemps après, qu'on a le dictionnaire de l'Académie française qui fait qu'on parle encore le même français presque, disons, que cette époque-là, qu'on peut comprendre, qu'on peut lire le français du 16e. Mais c'est un peu la même chose avec l'anglais. On parle souvent, on dit souvent que l'anglais, c'est la langue de Shakespeare, mais c'est vraiment pas juste parce que ça donne que c'est l'auteur anglophone le plus connu.
2: Ouais.
1: C'est vraiment parce qu'il a contribué à forger cette langue-là.
2: Il est un acteur.
1: Oui, puis c'est très créatif, puis c'est magnifique. En fait, ils sont vraiment chanceux, les anglophones, d'avoir ça parce qu'ils ont des mots magnifiques qui viennent d'un auteur qui aimait son œuvre, qui aimait sa langue. À un point tel qu'il trouve toujours la manière la plus
0: poétique,
1: mais pas
0: précise,
1: pas précieux non plus, non. Pas précieux, pas artificiel. C'est ça qui
3: est fou. Il utilise vraiment un champ lexical populaire aussi et pas seulement, c'est vrai.
1: Il y a un équilibre, c'est vraiment. Moi, j'ai regardé le Macbeth, la version de Roman Polanski en fin de semaine. Puis je trouve que les acteurs étaient bons et la réalisation était bien, mais tu vois que le texte de Shakespeare se tient. Il est crédible, il est authentique dans un sens. Il va rejoindre une expérience et à travers du langage populaire, à travers du langage recherché, à travers des mots créés. Moi, en fait, je me disais, en tant que personne dans l'assistance, je me demande comment ils recevaient ça. Des fois, les mots qui étaient nouveaux. Donc, il devait y avoir un lien avec une langue qui circulait déjà. Et aussi, il prenait des risques. Donc, il était audacieux.
0: Souvent, ce qu'il va faire aussi, c'est qu'il va transformer des verbes en noms, des noms en verbes.
1: Mm-hmm. Oui, donc il y a une reconnaissance du mot qui pourrait être connecté d'une origine.
0: C'est souvent un débat à savoir si, en fait, Shakespeare, c'est un dramaturge ou un poète. S'il faut le lire ou le voir. Moi, je pense qu'il faut les deux, tu sais, en réalité. Ouais. Ou si on a la chance de lire une pièce puis ensuite aller la voir, ou inversement, tu sais. Mais c'est vrai que c'est aussi un...
3: Il a écrit plusieurs
0: poèmes aussi.
3: Hein? Je sais pas, il écrit comment tu sonnais.
1: 154, ouais. À peu près.
3: C'est un poète aussi.
0: C'est quand même fou.
1: C'est fascinant.
2: Et on en parlait un peu hors d'onde, Isabelle. Shakespeare s'est inspiré quand même de textes préexistants. Là, pour plusieurs de ses pièces de théâtre, il va puiser soit dans l'Antiquité, soit dans des histoires, dans l'histoire très concrète des grands de ce monde, des rois d'Angleterre.
0: Il se sert
2: de ce matériau de base-là, mais il le sculpte à sa main quand même, non?
1: Oui, bien, comme je disais, en fait, ça ne s'écrit pas vraiment un texte au 16e siècle qui n'est pas inspiré de quelque chose, de toute façon, en partant. Mais, puis là, je t'établissais une comparaison, je ne sais pas si c'est la plus sophistiquée, là, mais si tu prends un magazine, bon, là, Allopolis, tu décides de faire un roman d'enquête policière sur une histoire qui est dans Allopolis.
2: Un fait divers.
1: Tu t'en es servi, mais c'est ton œuvre qui est vraiment plus intéressante, plus riche, plus travaillée. Mais c'est sûr que c'est comme une matière, c'est généralisé. Rabelais, dans la littérature française, s'inspire de chroniques médiévales, d'un certain Gargantua. Donc, tu sais, il y a vraiment, c'est dans l'air du temps, mais c'est ce qu'on en fait. Donc, il y a plusieurs autres dramaturges de ses contemporains qui vont s'inspirer. Il y a un livre en particulier là, sur l'histoire de l'Angleterre, l'Écosse et l'Irlande, là, dont ils vont s'inspirer, puis notamment pour Macbeth. Mais il va modifier certaines choses, il va modifier certains éléments de l'histoire pour satisfaire, disons, ses buts.
0: Quelque chose, quelque chose qu'il fait souvent, puis quand même des fois... qui a un ton un peu comique, c'est qu'il se cite lui-même. C'est qu'il va mettre, il va écrire Roméo et Juliette, puis ensuite, il va faire la pièce « Songe d'une nuit d'été », mais dans le « Songe d'une nuit d'été », il y a une pièce qui est jouée qui est un drame qui est tout à fait Roméo et Juliette, en réalité, où il y a un personnage qui va dire « j'ai rêvé que j'étais Jules César », mais ça, c'était la pièce qu'il avait jouée trois mois plus tôt.
2: Mais ça, c'est intéressant. Et d'ailleurs, on va reprendre avec ça de l'autre côté de la pause, parce qu'il y a quelque chose d'une conscience du monde et du rôle à la fois de l'acteur, de l'artiste, du comédien, du dramaturge dans le monde d'aujourd'hui. Et cette mise en abîme-là n'est pas seulement une figure de style, mais elle révèle un sens assez profond dans l'œuvre de Shakespeare. Tu allais rajouter quelque chose?
3: Oui. En fait, c'est vrai qu'il va utiliser là, des histoires qui existent déjà, comme une genre de matière. Mais en fait, il amène ça tellement plus loin qu'il en crée quasiment des archétypes qui traversent comme toutes les époques. Tu sais, quand tu lis Macbeth ou tu lis Hamlet, oui, Hamlet, c'est la même base que l'histoire du roi Lion. Tu sais, c'est vrai, c'est une histoire de vengeance avec un oncle qui tue le père. C'est exactement la même base que le roi Lion. Mais il va amener ça, tu sais, pour que n'importe qui, à n'importe quelle époque, qui lit ça, t'as pas besoin de t'intéresser comme aux détails historiques de l'histoire de Hamlet qui a déjà existé, mais c'est justement les archétypes et les...
2: La portée universelle.
0: Ça, exactement. Ça, je pense que ça, c'est ça vraiment la force de Shakespeare. C'est l'universalité, c'est que les personnages continuent à vivre, même une fois que le théâtre est terminé.
2: Ouais. On revient précisément sur ce point-là tout de suite après la pause. À tout de suite.
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2: De retour à On n'est pas du monde avec Alex Deschaines, Isabelle Gagnon et Sean Paradis. On parle de Shakespeare aujourd'hui. Et juste avant la pause, on discutait de la portée universelle, de l'espèce de capacité de Shakespeare de prendre n'importe quelle histoire et de la communiquer d'une manière qui va être pertinente encore pour nous. Encore, c'est comme ça que j'ai commencé l'épisode. D'ailleurs, encore 400 ans plus tard, ça n'a pas pris une ride, cette œuvre-là. Sean, comment il fait Shakespeare pour faire ce tour de magie?
3: Je pense, ben, tu sais, de un, c'est son génie, peut-être, je sais pas. Il arrive à extraire comme la quintessence de l'expérience humaine en, je sais pas, en quelques pages. Tu sais, c'est ça, c'est qu'on peut regarder je sais pas, l'histoire d'une semaine de la vie d'une personne, mais d'arriver comme à aller chercher les éléments, mettre de l'ordre, puis trouver ce qui est essentiel, ce qui est significatif.
0: Est-ce que je peux suggérer la question? Au sens où, tu sais, ils posent des questions, les personnages se questionnent. À travers ce qu'ils vivent, il y a une prise de conscience de peut-être qu'ils ont eu tort de faire quelque chose ou qu'est-ce qu'ils devraient faire ou ils sont pris en des dilemmes. Souvent, ils ont des désirs contradictoires. Il y a tout ça. Là, pis, donc, Shakespeare pose des questions à son public en réalité. Là. Je pense que c'est comme ça qui rend les personnages universels aussi, entre autres.
3: Ben, mettons qu'on prend Macbeth comme exemple. T'sais. C'est vraiment l'histoire, en fait, de... T'sais, on part vraiment comme de la tentation.
0: Mm-hmm.
3: Jusqu'à la perdition. Puis il va te montrer là, de façon tellement précise dans chaque détail, chaque étape de la descente aux enfers d'une âme qui, mauvais choix après mauvais choix, va choisir.
0: Ce qui est intéressant, c'est que tu as Lady Macbeth qui pousse son mari à commettre un meurtre. Lui, au début, il est un peu indécis, il n'est pas sûr. Il se dit, si je peux pas, quand même, la fidélité au roi, mais finit par commettre l'acte. Alors qu'elle, au début, elle semble complètement intransigeante. À la fin, c'est elle qui vire folle. Et lui, à la fin, c'est lui qui devient vraiment un tyran, t'sais, alors qu'au départ, il était un peu plus hésitant quand même. Et ils vont suivre comme deux voies, on dirait, contradictoires. Les personnages évoluent dans les pièces. Mm-hmm. Ils changent.
3: Ben oui, parce qu'au début, il est sensible. Tu vois, c'est ça, c'est qu'au début, il est sensible, il est pas encore mauvais. Fait qu'il a la tentation de faire le mal, il hésite. Là, il se dit, il pense aux conséquences, il pense aussi à... Tu sais, le roi, comment il s'appelle?
1: Duncan.
3: Mm-hmm. Qui est innocent, qui est
1: même... Tu sais qu'il est un bon roi.
3: C'est un bon roi. Fait que là, tu sais, il passe en revue toutes les... Tu sais, ça, c'est sa conscience, en fait, qui lui dit... Ben là, tu peux pas le tuer, tu sais, c'est ton ami, tu l'héberges chez toi. En plus, c'est vraiment un très bon roi. Puis là, après, il fait comme, je peux pas faire ça, tu sais. Puis là, tu le vois, là, ça le dégoûte là, de faire le mal. Puis le prix qu'il paye à traverser cette barrière-là, puis à se corrompre le cœur, c'est ça qu'on voit. Là,
0: qu'il endurcit.
3: Mais tranquillement, puis action par action, il devient de plus en plus endurci jusqu'à...
2: C'est le vice, finalement, qui est démontré à travers ça. C'est-à-dire le mal qui entraîne le mal ou qui, justement, ce durcissement du cœur, qui est une expérience qu'on a... En tout cas, j'imagine, un peu tous faits à divers degrés, peut-être pas au point du régicide, là,
3: non.
2: Comme dans Macbeth, mais au moins, à chacun à son niveau, le mal endurcit notre cœur, nous referme sur nous-mêmes. Les tentations qui viennent parfois de l'intérieur, parfois de l'extérieur aussi. Comme tu dis, la question, c'est-à-dire que ce que je comprends, c'est que c'est facile de se reconnaître dans chacun de ces personnages-là, non?
3: Oui, puis aussi, c'est qu'on voit aussi la liberté de Macbeth.
1: Ouais.
3: On voit à chaque fois à quel point on voit la part de la tentation qui est extérieure. Tu sais, t'as les sorcières qui représentent, on va dire...
0: Une sorte de divination.
3: On va dire le démon.
1: Ouais.
0: Okay, ouais,
3: c'est carrément ça. Là, c'est carrément, on va dire que c'est comme le...
0: Le roi James, parce que cette pièce-là a été faite spécifiquement pour plaire au roi qui aimait hein, les histoires de sorcières. Et lui venait d'accéder justement à la royauté.
3: Mm-hmm.
0: Je pense que c'est la première... En tout cas, une des premières pièces qu'il écrit tout juste après, justement, c'est l'accès. Puis le début de son règne. Puis c'est comme si on veut montrer un bon et un mauvais roi. Parce qu'après, il y a aussi... je me souviens... Moi, j'oublie toujours les noms des personnages, qui n'est jamais une bonne chose. mais le fils qui est de
3: Banquo.
1: Malcolm? Le fils de Banquo?
0: Le fils de Banquo, c'est ça qui va... Parce que lui, c'est... Le roi James se considère comme un descendant de Banquo. Donc, il est de la bonne lignée, puis c'est ce qu'il veut présenter. Qu'est-ce que c'est qu'un valeureux roi et qui vient restaurer l'ordre?
1: Ben, ça m'amène un peu à... On parle de la descente de Macbeth. Puis moi, pendant des années, j'entendais parler de Macbeth, puis je me disais, c'est vraiment son histoire à lui, l'histoire de Lady Macbeth. Puis c'est ça qui prend toute la place. Puis j'avais l'impression qu'il n'y avait peut-être pas d'équilibre, finalement, dans la pièce. Mais en réalité, il y a un équilibre d'intégrité dans d'autres chevaliers, notamment Banquo, dont on vient de parler. Puis d'autres aussi, il y a comme une résistance. Finalement, il s'échappe pas. Il fait ces crimes-là, puis pendant longtemps, on dirait qu'il s'en sort sans conséquence. Et finalement, ça ne marche pas aussi. C'est ça aussi la...
3: À l'instant même où il commet l'acte déjà là, il récolte les fruits du mal qu'il fait.
2: L'amertume, le désespoir.
1: Ça commence déjà. Mais même à la fin, dans le sens qu'il se fait arrêter aussi dans son élan. Il se fait confronter par les autres. Il ne peut pas continuer d'être roi, un roi tyran. Dans le sens que sa tyrannie ne dure pas passé la fin de la pièce, finalement.
3: Non.
1: Mais en réalité, c'est vrai, comme tu dis, sa conscience, c'est la première conséquence grave.
3: Puis la peur.
1: Puis la peur, oui.
3: C'est surtout ça, parce qu'avant, il n'y a personne qui s'en est rendu compte. Mais c'est lui, après, il dit,

0: Ah, Banquo, il s'en doute.
1: Oui, oui, oui, oui.
0: Fait que là, je vais le tuer. Ah, puis tu sais, mais t'sais, il aurait pu ne pas faire ça.
1: Il aurait pu ne pas faire ça, mais peut-être qu'il s'en serait sorti, on ne sait pas. Puis c'est ça ce qui nous indique que un mal en attire d'autres, ouais. Finalement. Et... La tentation ne s'arrête pas après un geste. Là.
0: Non. Non, la tentation ne s'arrête pas après un geste, mais c'est qu'il y a comme plusieurs... Tu sais, il parle des différents châtiments comme... comme il y a ben, tu sais, tu fais un crime, tu peux aller en prison, tu peux... Mais tu sais, déjà, t'as le châtiment comme de ta propre conscience, ouais. Et aussi de la transformation de
2: ton âme. Au réel, le regard... Exact. Et c'est pour ça qu'il... Ben, de ce que je comprends, il devient paranoïaque ou...
0: Exactement. Cas, ouais, il perd la paix, en fait.
2: C'est ça, parce qu'on perd le contact avec le réel. C'est ça qui fait le mal ou le péché, nommons-le, en chacun de nous. C'est que, finalement, ce qui est évident, on vit dans notre tête, finalement.
3: Mais c'est une chose que j'ai envie de faire ressortir aussi, parce que tu parlais d'équilibre. Il y a peut-être une forme d'équilibre dans la pièce, mais souvent, c'est dans le théâtre, en général, de Shakespeare. Par exemple, on a une pièce comme Othello, où il y a le personnage de Iago, qui est peut-être une des pires crapules dans tout... vraiment, souvent, les personnages ont des ombres et des lumières, alors que lui, il est vraiment juste mauvais. Il inspire, il fait croire à Othello que sa femme commet l'adultère, il le pousse même à la tuer. Mais il y a une autre pièce où il se passe sensiblement à peu près la même chose, qui est Beaucoup de bruit pour rien, où tu as Don John qui fait croire à Claudio que sa fiancée, Hero, en réalité n'est pas pure, et puis le trompe, etc. Mais finalement, cette histoire-là est déjouée, ouais. Et puis la vérité se fait. Et je pense
2: que Shakespeare... C'est le pendant comédie.
3: Mais voilà, ouais. C'est que Shakespeare, il fait toujours ça, je pense souvent, d'imaginer comment... Un scénario ou un même genre d'intrigue pourrait mener à deux voies complètement différentes si... Puis des fois, c'est pas juste une question de liberté, oui. Mmh. Des fois, c'est si certains personnages avaient pris la bonne décision. Mais il y a aussi toute une histoire, il y a aussi tout un rapport à la vérité, le semblant. On fait croire des choses. Et puis, si on a la chance... que finalement, quelqu'un nous révèle la vérité, peut-être que l'on ne prendrait pas les mêmes décisions. Il y a souvent, et beaucoup, je trouve, ce rapport-là à qu'est-ce qu'on veut faire croire aux gens. Parce qu'il y a aussi ça, au fond, c'est que dans l'histoire de Macbeth, c'est que Macbeth, il reçoit une prophétie comme quoi il va devenir roi. Et puis c'est Lady Macbeth qui, entendant cette même prophétie-là de la bouche de Macbeth, se dit « Ah ben, il faut le réaliser, il faut le faire, puis on va prendre... »
0: Il y a déjà la tentation avant.
3: Oui, peut-être. Et puis, et donc, il y a à la fois cette prophétie-là qui aurait pu ne pas se réaliser. C'est des sorcières.
0: Le Banquo à côté qui représente si
3: Macbeth. Il entend la même chose,
0: bon.
3: Il n'agit pas
0: puis
3: de la même
0: comme,
3: manière.
0: Lui, il n'est pas intéressé par des espèces de...
3: C'est vrai, de magouilles.
0: Ouais, tu sais, entendre... Les tentations, puis de se dire, hey, dans le futur, tu pourrais...
3: être lui, père comme, de roi.
0: Il est comme ça, c'est malsain, ça. Ouais. C'est comme jouer à Ouija, mettons. Ben, c'est comme, tu veux jouer à Ouija, puis l'autre, il est comme, hey, ouais, je veux.
2: Fascination.
0: Il y a une fascination pour... Tu vois déjà que c'est comme... Il y a comme une graine... Là,
3: déjà qui est semée, ouais, ouais, de la tentation.
2: Tu parlais du jeu des apparences, Alex, sur le fronton là, du Théâtre du Globe, c'est écrit Theatrum Mundi, le Théâtre du Monde, comme comme un programme, en quelque sorte. Hein, comme aussi, ça s'entend de plusieurs manières, comme quoi le monde est un théâtre.
3: Et aussi, parce que le fameux Hamlet parle du ce globe distrait en parlant du théâtre, mm-hmm. En parlant du monde et en parlant de sa propre tête.
2: Ben ouais, c'est
3: donc,
2: ça.
3: Donc, le théâtre de nos propres pensées, parfois,
2: exact.
3: Qui peuvent être contradictoires et nous mener...
2: Il y a presque aussi une allégorie de la caverne. Là. Tu parlais de la conscience. C'est-à-dire que est-ce qu'on est vraiment conscient ou des fois on l'est un peu trop ou pas assez du fait qu'on a chacun un rôle à jouer? Il y a peut-être des fois un metteur en scène. Est-ce qu'on est manipulé par ce metteur en scène-là? Est-ce qu'on est vraiment libre? La question de la liberté est là bien souvent.
3: Alors que souvent dans les comédies, c'est justement... alors que dans les tragédies, on dirait que le monde écrase les personnages, on dirait que dans les comédies, il y a toujours justement un personnage un peu divin, on dirait, ou quelqu'un qui a le pouvoir de venir changer le destin, intervenir. Mmh. Et Il y a ça.
2: Dans Hamlet, il dit carrément le monde entier est un théâtre. Là. C'est textuel.
1: Oui, Isabelle, ben, moi, j'ai un petit passage de Macbeth là, que j'aime beaucoup. Juste après le suicide tragique de sa femme qui a perdu la raison. Ben, je veux dire, tu l'as déjà dit, hein? Tu l'as déjà dit.

0: Mais c'est aussi que je pense qu'il faut, on peut pas parler de Shakespeare sans nommer les choses, parce que sinon, je veux dire, divulgateur extrême en début d'émission, s'il vous plaît.
1: Et il se divulgue lui-même, hein.
0: Il se divulgue lui-même. Mais aussi, c'est que il y a une évidence, c'est une tragédie. Donc, tragédie dit tout le monde meurt à la fin. C'est ça les tragédies à ce moment-là. Bref. Mais c'est que c'est intéressant parce que Macbeth, il y a un passage qui est souvent cité, mais par un personnage, finalement, qui est au plus profond de son trou de désespoir, finalement, puis de tyrannie. Mais il y a une allusion au Theatrum Mundi. Il dit « La vie n'est que... » Là, je donne la traduction seulement. « La vie n'est qu'une ombre en marche, un pauvre acteur qui se pavane et se démène son heure durant sur la scène, et puis qu'on n'entend plus. C'est un récit conté par un idiot plein de bruit et de fureur et qui ne signifie rien. » Donc, c'est intéressant parce qu'on parle de ça.
2: Quelque chose de nihiliste là-dedans.
3: Oui, mais c'est qu'il devient nihiliste de par ses actions mauvaises. Au départ, il n'est pas nihiliste.
2: Ah ouais.
3: Ça, c'est très intéressant aussi.
2: C'est ses choix délibérés d'actes mauvais qui l'entraînent dans une spirale nihiliste.
0: Oui, puis il voit la vie. Là, il parle de la vie d'un autre. Là. C'est comme la vie, c'est une pièce de théâtre, tu fais ton art, tu t'en vas.
2: Mais c'est absurde.
0: C'est absurde.
3: C'est raconté triste. Par un idiot.
0: C'est raconté par la personne qui aime le moins de la vie, finalement, lui... Peut-être que c'est lui qui est l'idiot. En tout cas, mais il est vraiment dans son nuage, puis il va être. Il va pas gagner. C'est un homme qui a perdu déjà. Donc, est-ce qu'on peut croire?
2: Il y a quelque chose de moral là-dedans. C'est-à-dire est-ce que je me trompe?
3: Pas seulement, oui.
2: C'est parce que si Shakespeare met ces paroles-là dans la bouche de quelqu'un de déchu, c'est.
4: Pas nécessairement, je pense. Parce que
2: vous voyez ce que je veux dire?
4: Je peux me tromper, mais j'ai l'impression que. Souvent, certaines des tu sais, Shylock n'est pas nécessairement un personnage blanc là, dans Le Marchand de Venise. Puis pourtant, il délivre un moment un des plus beaux textes de Shakespeare. Okay. Tu sais, est-ce que je ne saigne pas comme vous? Parce que tu sais, évidemment, il est ostracisé.
2: Donc,
4: à cause
2: pas
4: de son judaïsme.
2: Personnages mauvais,
4: non,
2: des choses mauvaises.
0: Ouais, je pense qu'on peut interpréter ça de différentes façons, au sens où on peut reconnaître qu'il y a raison, on peut voir une espèce de lumière dans les ténèbres, ou on peut dire que... Puis moi, c'est mon interprétation au sens où il dit ça, mais en fait, c'est le reflet d'un désespoir qui l'amène au nihilisme.
4: C'est aussi vrai.
2: Ouais.
0: Puis, tu sais, il y a des lunettes noires, là, tu sais, dans le sens que... On peut pas le croire, mais c'est intéressant, puis ça montre que on peut se rendre là. Quelqu'un peut se rendre là. Quelqu'un peut se rendre à voir les humains comme comme de la performance, comme une façade, comme de l'artifice, au lieu d'être des vraies personnes qu'il vaut la peine de préserver, puis pour lesquelles on doit combattre nos tentations intérieures.
4: Et en même temps, ce que je trouve fort intéressant dans ce qu'Isabelle dit, c'est que je pense que Shakespeare nous révèle beaucoup de nous-mêmes. C'est que tout ce que tu sais,
0: oui, parce qu'au fond, c'est
4: qu'on découvre nos valeurs, on s'entend penser en lisant ou en voyant Shakespeare. Non, mais c'est vrai. Et les gens,
2: quand on voit un Tarantino puis on a soif de vengeance avec les personnages, ben ça nous révèle à nous-mêmes.
4: Ou justement, tu sais, c'est parce qu'on peut voir Roméo et Juliette et se dire c'est deux amants qui au fond, c'est un amour d'adolescent qui est allé trop loin. Ou bien de voir la noblesse puis de croire, ben non, au fond, il y avait une force d'amour-là, de personnes qui étaient prêtes à donner leur vie entière l'un à l'autre, et c'est le monde autour d'eux qui n'était pas capable d'accueillir l'amour. Mais finalement, est-ce que toi,
2: ça
4: comment t'es
2: fait? Ça renvoie la question jusqu'où j'étais capable d'aller dans mon amour.
4: Exactement, ça nous renvoie à nous-mêmes, le théâtre de Shakespeare.
2: Et ça revient à ce que tu disais en début de segment sur la question, là, c'est-à-dire que... À travers ce qu'Isabelle vient de nous lire, ça nous renvoie à la question du sens de nos existences à chacun de nous. T'sais. Et ça fait le pont avec la troisième section qui s'en vient après cette petite pause.
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2: De retour, on n'est pas du monde avec Antoine Malenfant, Sean Paradis, Isabelle Gagnon et Alex Deschênes pour parler de Shakespeare aujourd'hui. Ça fly à une vitesse... fly, c'est un mot anglais dans la langue de Shakespeare.
0: Mais oui, c'est ça.
2: Ça fly. On a parlé du contexte de l'œuvre, on a parlé de certains des grands thèmes qui traversent, on a parlé surtout de Macbeth, mais aussi d'autres œuvres de Shakespeare. Et là, pour les minutes qui nous restent, on avait envie d'évoquer, ou en tout cas d'essayer de voir certains aspects spirituels dans l'œuvre de Shakespeare. Parce que c'est pas à proprement parler. Tu faisais l'opposition, Alex, avec le théâtre qui était traditionnellement catholique, c'est-à-dire les mystères qu'on voyait là, dans le Moyen-Âge, c'était des pièces, des vies de saints, des extraits de la vie du Christ, etc. Là, on est complètement ailleurs. On n'est pas dans du théâtre proprement religieux, mais qui, comme on vient de l'évoquer dans les dernières minutes, aborde des questions de sens, mais ma foi, si...

0: profonde sur la nature humaine, sur la liberté, sur le mal, qu'on ne peut pas passer à côté de ça. En fait, c'est que ça peut nous aider, même personnellement, dans une recherche de vérité. Ça a été le cas de Sean particulièrement, non?
1: J'allais juste commenter, là, parce que ça fait le pont. Tu sais, on disait, bon, on a fini en disant, par exemple...
2: Je disais que Shakespeare nous reflète nous-mêmes.
1: Oui. Puis, tu sais, on parlait de. À la fin de Macbeth, on disait, bon, tu sais, il se mène au désespoir. Puis ça, c'est le fruit de s'être enfoncé dans le péché librement, puis à le vouloir plusieurs fois. Mais il y a une scène, presque à la fin, où Macbeth est avec un médecin. Puis il regarde sa femme, Lady Macbeth, qui est rendue.
2: Elle a perdu la raison,
1: puis à cause de la culpabilité qui est trop grande, puis ça la brise. Puis lui, il dit, tu sais, t'es pas capable de trouver un remède ou de trouver un remède comme un médicament ou de sortir, d'éliminer certains souvenirs qu'elle a. Je veux dire, c'est juste un cerveau, c'est de la matière. Puis le médecin dit, tu sais, il y a un moment donné, la culpabilité, t'as besoin du divin, tu sais, pour... elle a besoin comme de la miséricorde de Dieu, cette personne. Il n'y a pas d'autre moyen humain. C'est pas vrai que tu peux t'en sortir en choisissant comme... tu peux pas juste comme...
0: Il n'y a pas de pilule pour la culpabilité.
1: Il n'y a pas de pilule pour la culpabilité. Ça, c'est quand même... Il dit juste ça comme le médecin dans la pièce, puis il s'en va, mais...
0: Puis c'est fort.
2: Je trouve qu'il y a souvent des moments dans Shakespeare où on sent... une espérance. Ouais. J'oserais dire une espérance chrétienne ou un sentiment eschatologique. Lui, dans un
0: contexte... Pas juste un espoir que ça va mieux aller,
2: non,
0: mais
2: non, d'une vie après la mort,
0: c'est-à-dire quelque chose de plus grand.
2: Et tu sais, il est dans un milieu anglican, mais lui, il avait des affinités catholiques, surtout du côté de son père. Et même que, par exemple, un personnage comme Hamlet, ou plutôt le fantôme de son père, parle du purgatoire, dit qu'il est dans un lieu où il doit être purifié de ses erreurs.
0: C'est une patente assez catholique, le purgatoire.
2: Exactement.
0: On va se le dire, ouais.
2: Et où moi, un passage que j'aime beaucoup, c'est Roméo qui rêve qu'il est réveillé par qu'il est mort. Je pense littéralement qu'il est mort, puis qu'il rêve qu'il est réveillé par le baiser de Juliette, qu'il est ressuscité par son baiser, qu'il se réveille empereur. Et c'est tout le contraire qui se passe après. Évidemment, on le sait. Là, je pense que tout le monde le sait. Puis on pourrait trouver ça purement ironique.
0: Ouais.
2: Mais on peut voir ça aussi peut-être comme le signe que finalement, au-delà de leur mort, il y a quelque chose d'autre. Peut-être. Une trace, en tout cas, du moins. Puis de l'autre côté, puis je pense qu'on l'a dit plusieurs fois, ben clairement, il y a aussi des personnages où il y a des passages plutôt nihilistes, puis même que le mot « rien » était un des mots les plus qu'on voit le plus dans l'œuvre de Shakespeare. Mais le fait que Shakespeare, c'est jamais juste « il y a rien » ou « le désespoir », c'est qu'il pose la question. Et le fait qu'il pose la question de manière très sérieuse, voilà, il montre qu'elle vaut la peine d'être posée, cette question-là. Je pense que ça, c'est un élément spirituel, là, c'est posons-nous la question de ce qui nous attend. Tu sais.
0: Il prend la vie au sérieux, il prend l'auditeur, le spectateur au sérieux aussi en l'invitant à se poser cette question-là.
2: Mmh.
0: Isabelle?
3: Oui, mais je suis bien d'accord. Moi, j'ai tendance à penser aussi qu'il y a des figures christiques. On parlait de Macbeth tantôt, puis de Banquo, puis qui est un peu sacrifié, mais que son intégrité, son honnêteté, sa vertu finalement dépasse la tombe au sens où il est encore reconnu comme tel, puis son esprit d'intégrité, finalement, est repris par d'autres. Alors que... c'est ça. Donc, je trouve qu'il y a comme souvent des figures qui choisissent le mal, puis qui tentent d'éliminer d'autres qui ont choisi le bien. Puis on pourrait se dire que c'est ça, puis que le mal peut vraiment prendre le dessus, mais finalement, c'est beaucoup plus complexe que ça, finalement.
0: Parce que les victimes innocentes, il y a quelque chose de leur bonté ou de leur charité qui
3: transcende.
0: Les dépasse.
3: Oui, c'est ça, absolument.
2: Puis je nommais Roméo et Juliette, ça prend le sacrifice de Roméo et Juliette pour ramener la paix à Vérone, alors que si on avait deux familles qui se disputaient incessamment, tu sais.
1: Ça prend le sacrifice d'Hamlet aussi pour ramener comme la paix aussi dans... au Danemark aussi.
0: Comment l'œuvre de Shakespeare En nous dévoilant les... Parce que c'est ça, ça peut, on vient de le voir, ça peut être un peu désespérant de voir la nature humaine, voir le mal, voir le péché qui nous traverse tous.
2: Il y a beaucoup d'amour aussi, il y a beaucoup de belles choses.
0: Ben, c'est ça. Mais comment cette photo-là, c'est un peu anachronique de parler de photo, mais ce portrait-là de la nature humaine, fait avec tant d'acuité par Shakespeare, nous parle de Dieu par la bande, là, ou par ricochet.
1: Moi, c'est souvent par la question du mal, en fait.
0: T'sais. Ah ouais.
1: Ben oui, c'est
0: paradoxalement.
1: Mais tu sais, c'est quand même la question souvent qui est la plus peut-être la plus importante. C'est la question du mal dans le monde. C'est la plus grande objection à l'existence de Dieu. Puis moi, c'est peut-être les œuvres qui me, tu sais, je sais pas, Dostoïevski. C'est aussi ce chemin-là qu'il prend pour attaquer la question. Mais c'est vrai que moi, je trouve que Shakespeare, c'est souvent par le mal qui montre.
2: Je sais pas si on n'a pas aussi des figures un peu miséricordieuses, comme surtout vers la fin, dans la tempête. Là encore, je me souviens plus du nom du
1: Prospero.
2: Oui, Prospero, voilà. Puis
1: pardonne à ses.
2: C'est ses filles, non, c'est ça. Puis mon Dieu, parce que c'est loin dans ma tête, mais je me souviens que ça faisait tellement contraire à d'autres figures de père. Dans ouais. Shakespeare, qui veulent forcer le mariage, mm-hmm. ou qui veulent punir. Ou qui veulent... Et puis là, tout d'un coup, on a comme un revirement, là, dans une réconciliation.
3: Oui. Mais par le mal, dans le sens que j'ai l'impression qu'il y a. Tu peux toujours imaginer des qualités idéales, dans un sens où des qualités qui sont idéales et donc qui sont un peu déconnectées de la réalité, mais vers lesquelles on essaie de tendre. Mais quand on représente le mal, on n'a pas le choix, si on veut être vraiment crédible, de représenter une certaine humanité, puis ça nous convainc de notre humanité, j'ai l'impression. Un excellent portrait du mal, ça nous convainc.
1: De montrer à quel rappelle. Point c'est ça, oui.
3: Ça, c'est nous, puis ça, c'est nous qui choisissons ça. Fait que s'il y a du bien, puis que nous, on est capable de choisir ça, et on le fait de différentes façons, bien, sans doute que ce bien-là, on n'en est pas vraiment responsable, parce que il nous échappe, il nous dépasse, en fait.
1: Puis c'est... Oui. Tu sais, lorsqu'on voit un visage, par exemple, défiguré, la raison pour laquelle ça nous heurte tant, c'est que justement, on sait que le visage, il est censé être beau, en fait. C'est pour ça que ça nous... Je trouve que Shakespeare, c'est ça qu'il vient faire.
2: En montrant des visages défigurés, les âmes défigurées.
1: En défigurant les âmes à ce point-là, mm-hmm. c'est nécessairement, tu te dis, tu sais, parce que le mal existe, tu es obligé de dire que le bien existe aussi. Parce que c'est... C'est un peu l'argument aussi là, de C.S. Lewis. C'est ceux qui se révoltent contre l'injustice, par exemple.
2: Puis je pense en même temps, je reviens encore avec les comédies, mais qu'il y a vraiment aussi une il fête la vie aussi, Shakespeare. Il y a vraiment une affirmation de la vie dans plusieurs autres pièces. Des pièces qui finissent en mariage.
3: Songe de nuit d'été.
2: Oui.
3: Un excellent exemple. C'est très beau, c'est très apaisant. C'est dans le royaume des fées. C'est très joyeux. Puis c'est... Ouais, ça...
2: Puis le mal qu'il montre dans certaines pièces, je pense... En fait, quand je disais Songe de nuit d'été a été fait tout de suite après Roméo et Juliette. Puis, c'est drôle parce que dans Roméo et Juliette, il y a une scène très bizarre où il y a un personnage qui évoque un rêve, qui rêve justement, une espèce de monde de rêve avec des filles. Puis tu te dis, mais qu'est-ce que c'est ça? Tu te demandes vraiment qu'est-ce que ça fait quand tu vois la pièce. Mais au fond, on dirait qu'il annonçait la pièce qu'elle allait faire. Oui. Puis on dirait qu'il annonce la pièce qu'il va faire. Et dans cette pièce-là.
0: La bande-annonce.
2: En fait, c'est que souvent, les tragédies chez Shakespeare commencent de manière très comique et finissent de manière très tragique. Et les comédies, c'est l'inverse. Ça commence souvent dans des situations où tu te dis, mais comment ils vont résoudre ça? Ça part en tragédie et ça finit finalement bien. C'est la vie qui gagne, c'est l'amour qui gagne souvent. On n'a pas abordé le thème de l'amour, mais je pense que c'est qu'il y a une prise de conscience de l'amour chez Shakespeare, la nécessité que l'amour soit libre, que l'amour soit réciproque. C'est fort, ça. Là.
3: C'est vrai.
2: C'est très présent dans toute l'œuvre de Shakespeare. En fait, il n'y a pas une pièce de Shakespeare dans laquelle il n'y a pas. Des amoureux qui sont qu'on veut séparer ou des gens qu'on veut contraindre au mariage ou des maris ou des femmes qui sont trompées ou manipulées. C'est un des thèmes qui est toujours en filigrane là, chez Shakespeare, l'amour. Mais l'amour est affirmé comme une force qui peut
0: Comme un lieu de blessure aussi, par contre.
2: Oui, qui peut être un lieu de blessure, mais qui peut être aussi, heureusement, un lieu de vie et de don. De don. Le mot « don » revient chez Shakespeare, dans Roméo et Juliette. L'amour veut être total. Mm-hmm. Ça ne s'arrête pas au pur plaisir. Parce qu'on voit dans Roméo et Juliette des personnages qui veulent juste avoir du plaisir, mm-hmm. alors que Juliette, elle veut se donner tout.
0: Et ce n'est pas, pas glorifié, ce côté-là,
2: pas,
0: égoïste.
2: En même temps que je ne pense pas qu'on puisse jamais dire « voilà la philosophie de Shakespeare en prenant un personnage
0: ouais. ».
2: Quand on a une vue d'ensemble, il y a quand même des choses qui ressortent. Là, de...
0: Isabelle?
3: Il fait des portraits, hein. C'est comme... C'est le génie de Shakespeare, c'est qu'on il fait pas de la philosophie, hein, comme on en parlait un petit peu tantôt là, mais c'est le goût et le dégoût esthétique qui mène un peu ses portraits. C'est quelque chose que, comme tu dis, le visage défiguré, mais Macbeth, tu le lis puis t'es juste horrifié, puis t'as juste envie
2: c'est
3: de dire arrête,
2: de sang,
3: juste, arrête, t'as envie de lui dire arrête,
0: c'est laid.
3: Ne ouais, continue pas dans tes gestes mauvais, puis
1: c'est un cauchemar.
3: C'est ça, puis, mais en même temps, c'est intéressant parce que c'est vraiment crédible, parce que c'est un personnage complexe, puis on dit même, en plus, Macbeth, c'est surprenant parce que la version qu'on a est très brève, alors qu'elle aurait peut-être été plus longue à l'origine. C'est la plus brève de ces tragédies, alors que dans les autres, les personnages sont encore plus complets. Donc, imagine, capable de faire ça dans la... Il y a quand même une certaine complexité, mais dans Hamlet, moi, je trouve ça fascinant à quel point chaque personnage se tient, puis... Je le verrais marcher devant moi, puis je serais pas surpris qu'il existe. Je veux dire, il se tient vraiment dans les mots pour la scène, pour une. Mais comment c'est possible? Ça fait 500 ans. Puis il y a des choses qui se faisaient à cette époque-là qui sont pas, ils n'ont pas le même esprit d'authenticité, là, d'universalité, d'intemporalité. Donc ça, je trouve ça quand même fascinant. Là. Donc je sais pas, peut-être si tu as quelque chose à dire sur Hamlet encore. Là. Il me semble.
1: Il y aurait plein de choses à dire, mais un pont, en tout cas, aussi, des fois, qui fait comme il y a des clés de lecture que tu peux... Il y a une clé de lecture dans Hamlet, par exemple, qui complète un peu un des problèmes qu'on peut retrouver dans Macbeth. Mm-hmm. Parce que Macbeth, ça finit, ben là, tu sais, il est allé jusqu'au bout du mal, puis c'est genre un cul-de-sac. Mais t'as un personnage, l'oncle de Hamlet, Claudius, qui, à un moment donné, est rendu au stade un peu comme... peut-être pas aussi loin, mais il est rendu trop loin dans son crime. Puis là, il se pose la question. Il se dit, OK, là, j'ai tué mon frère pour avoir la couronne et pour prendre sa femme en même temps. Là, si je veux comme m'en sortir, qu'est-ce que je peux faire, tu sais? Puis là, il se dit...
0: Bonne question.
1: Puis là, il dit, je dois comme faire pour pouvoir me repentir, je dois nécessairement délaisser les biens comme que j'ai
0: acquis malhonnêtement.
1: Ouais, il dit je peux pas garder ma couronne puis la reine puis dire ah ben Dieu pardonne-moi ou genre de me sortir de ma culpabilité.
0: Il y a une réparation qui peut être faite.
1: Il se rend compte là le seul chemin pour me sortir de ça c'est le divin. Il le sait, il le voit, puis il est pas capable comme de se repentir de trouver un chemin de rédemption par ouais.
3: C'est vrai, mais donc c'est ça, on arrive à un autre chemin, une autre piste qui crée du questionnement. Moi aussi j'avais été frappée quand même. Hamlet, c'est un personnage qui hésite aussi, qui a beaucoup une vie intérieure comme le soliloque dont on parlait aussi, l'espèce de discours intérieur, mais...
2: Une conscience qui finit par se torturer un peu.
3: Par se torturer, mais qui mène pas nécessairement à l'action aussi.
2: Non, ça l'empêche d'agir, en fait.
3: Oui, c'est ça, puis c'est fascinant ça aussi, parce que j'ai l'impression de voir la Gen Z là-dedans.
0: Tellement Gen Z, je l'ai
3: dit. C'est juste un espèce de... Ah, oh, c'est être ou ne pas être.
1: Mais c'est clair que c'est un ado...
3: La question... Donc...
0: Je vais aller dans quel programme à l'université? Ou dans rien, peut-être?
3: Oui, il y a une espèce de... Même plus simple que ça. Là. Juste pourquoi participer à la vie
0: telle
3: qu'elle est, à ce monde, à cette politique? Il y a quelque chose de
2: est-ce que ce serait pas mieux de dormir et de...
3: Ouais,
0: ou de me réfugier dans un monde virtuel parallèle? Là. Ça
3: absolument. Peut... Ah. Donc, il y a quelque chose pour tout le monde.
1: Mais j'ai la scène sur la peut-être la citation sur le suicide la plus célèbre jamais écrite. Là.
3: Ouais.
1: Être ou ne pas être. Il se pose la question, pourquoi? Pourquoi est-ce qu'on peut pas se suicider, dans le fond? Puis là, il se dit, OK, c'est que si je me tue, Il compare.
2: Il s'imagine que tout arrête, mais en même temps,
1: il compare en fait, il compare la mort à un genre de sommeil. Puis ça revient souvent dans Shakespeare, le sommeil dans toutes ses pièces là. Comme...
2: Mais il a peur des rêves qu'il pourrait.
1: C'est
2: faire.
1: Ça. Il dit, quand je m'endors, il y a un rêve qui vient après. Fait que là, ce sommeil là, c'est quel rêve qui vient après? Si je me tue, ben peut-être que c'est peut-être pas un beau rêve. Puis il dit en fait, c'est ça.
2: Puis si on ramène ça, on avait.

0: parler un peu de la biographie, puis c'est, tu sais, le personnage Hamlet, c'est vraiment, tu sais, le nom de son fils, là, c'est vraiment, tu sais, c'était un peu le même mot à l'époque, là, pour... Et donc, tu sais, lui-même a fait face à cette mort-là, à une grande tragédie dans sa vie.
1: Parce qu'il y a eu, il y avait sa fille aînée, Susanna, après il y a eu des jumeaux.
0: Oui, des jumeaux, puis Hamlet, qui est un des deux jumeaux, est mort.
1: Ouais.
0: Je crois pas du tout qu'on peut résumer Hamlet à cette pièce-là, mais je pense que dans cette espèce de... Est-ce que ça vaut la peine d'affronter tout ce que la vie nous envoie, tu sais?
1: Comme épreuve. Comme...
0: Et puis, je pense qu'il y a de sa tragédie personnelle. Sûrement que dans... Tu sais, je pense qu'un écrivain écrit toujours avec sa vie.
1: Ben oui.
0: Et puis, sans que, comme je disais tout à l'heure, on puisse dire, ah, ben ça, c'est Shakespeare, ou ça, c'est Annette, ou ça. Mais en même temps, il y a du Shakespeare dans un peu de tous ses personnages. Tu sais, il doit lui-même se penser quelque chose, puis s'auto...
2: Tu as un autre personnage, Horatio, qui, à quelque part, je pense, va dire que... Comme Job, tu sais, que ce soit le malheur ou que ce soit le bonheur qui t'est envoyé par.
0: Tout mène mon bien.
2: Il dit, tu sais, faut que tu fasses le bien quand même, vives ta vie de façon vertueuse.
1: C'était tout le temps qu'on avait. Merci à vous trois, Sean Paradis, Isabelle Gagnon, Alex Deschaines. C'est un vrai plaisir de discuter de Shakespeare avec vous. Et on se dit à très bientôt pour un autre épisode d'On n'est pas du monde.

Lecture du livre du Deutéronome. Moïse disait au peuple d'Israël : Souviens-toi de la longue marche que tu as faite pendant 40 années dans le désert. Le Seigneur ton Dieu te l'a imposé pour te faire passer par la pauvreté. Il voulait t'éprouver et savoir ce que tu as dans le cœur. Allais-tu garder ses commandements, oui ou non ? Il t'a fait passer par la pauvreté. Il t'a fait sentir la faim. Et il t'a donné à manger la manne, cette nourriture que ni toi ni tes pères n'aviez connue, pour que tu saches que l'homme ne vit pas seulement de pain, mais de tout ce qui vient de la bouche du Seigneur. N'oublie pas le Seigneur, ton Dieu, qui t'a fait sortir du pays d'Égypte, de la maison d'esclavage. C'est lui qui t'a fait traverser ce désert, vaste et terrifiant, pays des serpents brûlants et des scorpions, pays de la sécheresse et de la soif. C'est lui qui, pour toi, a fait jaillir l'eau de la roche la plus dure. C'est lui qui, dans le désert, t'a donné la manne, cette nourriture inconnue de tes pères. Souviens-toi de la longue marche que tu as faite pendant 40 années dans le désert. Il s'agit de l'Exode, bien sûr. Moïse rappelle ici toutes les épreuves de cette longue traversée et de la vie au désert. La pauvreté, la faim, le désert lui-même, vaste et terrifiant, inhospitalier. Ailleurs, dans ce même livre du Deutéronome, Moïse décrit le désert comme les solitudes remplies de hurlements sauvages. Mais il ne rappelle pas les épreuves pour elles-mêmes. Ce qu'il rappelle ici, c'est la sollicitude de Dieu pour son peuple, au cœur même de ces épreuves. Et plus que tout le reste, l'expérience la plus marquante du désert, c'est l'alliance conclue au Sinaï. Et cette alliance a été vécue au jour le jour dans des événements extrêmement concrets. Mais le plus curieux ici, c'est que Moïse présente ces épreuves comme un temps d'apprentissage imposé par Dieu. Souviens-toi de la longue marche que tu as faite pendant 40 années dans le désert. Le Seigneur ton Dieu te l'a imposé pour te faire passer par la pauvreté. Il voulait t'éprouver et savoir ce que tu as dans le cœur. Car ces épreuves sont un lieu de vérité, et doublement. Vérité de notre pauvreté

et vérité de la sollicitude constante de Dieu. Sans ces interventions répétées de Dieu, le peuple serait mort à petit feu. Mort de faim d'abord, et de soif. Et ceux qui ne seraient pas morts de faim ou de soif auraient succombé aux morsures des serpents et des scorpions. Mais Dieu était là. Il était chaque fois intervenu. Et notre texte insiste bien sur le caractère miraculeux de chacune de ces interventions. La manne est une nourriture inconnue jusque-là. Je cite, « Le Seigneur t'a donné à manger la manne, cette nourriture que ni toi ni tes pères n'aviez connue. Quant à l'eau, c'est lui qui, pour toi, a fait jaillir l'eau de la roche la plus dure. C'est lui qui t'a fait traverser, sous-entendu sain et sauf, ce désert vaste et terrifiant, pays des serpents brûlants et des scorpions, pays de la sécheresse et de la soif. » Et tout cela, donc, était, aux yeux de Moïse, une pédagogie de Dieu. Un autre verset de ce même chapitre dit « Tu reconnais à la réflexion que le Seigneur, ton Dieu, faisait ton éducation comme un homme fait celle de son fils. » Et le même livre du Deutéronome dit encore « Le Seigneur, ton Dieu, t'a porté tout au long de la route comme un homme porte son fils. » Et toute cette pédagogie avait un seul but. Il fallait qu'on acquière le réflexe de dire « C'est lui ». N'oublie pas le Seigneur, ton Dieu, qui t'a fait sortir du pays d'Égypte de la maison d'esclavage. Mais pourquoi tout cet apprentissage? Pour les bénéfices de qui? Dieu a-t-il besoin de nos remerciements? Serait-il comme ces bienfaiteurs qui attendent une reconnaissance éternelle? Non, bien sûr. Penser une chose pareille, ce serait encore une fois nous fabriquer un Dieu à notre image. En réalité, si Dieu veut que nous reconnaissions notre dépendance à son égard, c'est qu'elle est vitale pour nous. Le livre de la Genèse dit, de manière imagée, que nous sommes suspendus à son souffle. Le livre du Deutéronome le dit à sa manière. L'homme ne vit pas seulement de pain, mais de tout ce qui vient de la bouche du Seigneur, son souffle, sa parole. Dieu veut son peuple libre. Il ne veut donc pas faire de nous ses esclaves. Mais reconnaître notre dépendance à son égard, c'est le seul moyen de ne pas devenir esclave de quelqu'un d'autre. Or, on sait que ce texte, comme tout le livre du Deutéronome, n'est pas de Moïse. Il a été écrit bien longtemps après lui. À une époque, justement, où l'on peut craindre que peu à peu, le peuple élu ne tombe dans l'amnésie. Installé en Canaan, on ne risque plus la faim, la soif, ni tous les dangers du désert, serpents et autres scorpions. Mais il faut résister à un nouveau danger, autrement sérieux. C'est l'idolâtrie des Cananéens. Et contre cette contamination, un seul vaccin, la fidélité du peuple à l'Alliance, c'est-à-dire très concrètement, l'obéissance au commandement. Il t'a fait passer par la pauvreté. Rappel salutaire au moment où on risque d'être trop bien installé et de reléguer au musée des Antiquités les commandements de l'Alliance. D'autre part, la reconnaissance de notre pauvreté fondamentale est le préalable à toute rencontre de Dieu en vérité. Quand nous nous abandonnons à son action, alors il peut nous combler. Si nous cessons de croire que nous avons des forces par nous-mêmes, alors nous découvrons des forces insoupçonnées qui sont les siennes. Et la fête du corps et du sang du Christ nous rappelle que Jésus nous propose encore beaucoup mieux. C'est d'habiter en nous. Psaume 147. Glorifie le Seigneur, Jérusalem. Célèbre ton Dieu, ô Sion. Il a consolidé les barres de tes portes. Dans tes murs, il a béni tes enfants. Il fait régner la paix à tes frontières et d'un pain de froment te rassasie. Il envoie sa parole sur la terre. Rabbit, son verbe la parcourt. Il révèle sa parole à Jacob, ses volontés et ses lois à Israël. Pas un peuple qu'il ait ainsi traité. Nul autre n'a connu ses volontés.

en Jésus-Christ. Il a fallu reconstruire la ville et redresser le temple. Sans l'aide de Dieu, rien de tout cela n'aurait été possible. Il a consolidé les barres de tes portes. Dans le psaume précédent, Dieu est appelé le bâtisseur de Jérusalem et le rassembleur des dispersés d'Israël. Mais ce n'est pas seulement un travail d'architecte que Dieu a fait. Ce retour au pays est une véritable restauration du peuple. Une vie nouvelle va commencer, une vie dans la paix et la sécurité. Il fait régner la paix à tes frontières et d'un pain de froment te rassasie. En exil, on a mangé le pain des larmes, le pain d'amertume. Le retour au pays, c'est le temps de l'abondance, le pain de froment qui rassasie. Le deuxième accent très fort de ce psaume, c'est la conscience aiguë du privilège que représente l'élection d'Israël. Pas un peuple qui l'ait ainsi traité, nul autre n'a connu ses volontés. Voici ce qu'en dit le livre du Deutéronome. « Tu es un peuple consacré au Seigneur ton Dieu. C'est toi qui l'as choisi pour être son peuple, son domaine particulier parmi tous les peuples de la terre. C'est uniquement à tes pères que le Seigneur ton Dieu s'est attaché par amour. Après eux, entre tous les peuples, c'est leur descendance qu'il a choisie, ce qu'il fait encore aujourd'hui avec vous. Il s'agit d'un choix libre et inexpliqué de Dieu, un choix dont on ne cesse de s'émerveiller et de rendre grâce. Voici un autre passage du livre du Deutéronome. Interroge donc les temps anciens qui t'ont précédé, depuis le jour où Dieu créa l'homme sur la terre. D'un bout du monde à l'autre, est-il arrivé quelque chose d'aussi grand? A-t-on jamais connu rien de pareil? Est-il un peuple qui ait entendu comme toi la voix de Dieu parlant du milieu du feu et qui soit resté en vie? Est-il un Dieu qui ait entrepris de se choisir une nation, de venir la prendre au milieu d'une autre, à travers des épreuves, des signes, des prodiges et des combats, à main forte et à bras étendus, et par des exploits terrifiants, comme tu as vu le Seigneur, ton Dieu, le faire pour toi en Égypte? À toi, il t'a été donné de voir tout cela, pour que tu saches que c'est le Seigneur qui est Dieu, il n'y en a pas d'autre. Du haut du ciel, il t'a fait entendre sa voix pour t'instruire. Sur la terre, il t'a fait voir son feu impressionnant, et tu as entendu ce qu'il te disait du milieu du feu. Tout ça, c'est le livre du Deutéronome. À vue humaine, ce choix de Dieu pour ce peuple-là ne s'explique pas. La seule explication que Moïse ait trouvée est celle-ci, je vous la donne. Parce qu'il a aimé tes pères et qu'il a choisi leur descendance, en personne il t'a fait sortir d'Égypte. C'est donc tout simplement une histoire d'amour. Il n'y a pas d'autre explication. Et tout l'Ancien Testament déroule cette histoire d'amour bien étonnante entre un tout petit peuple, souvent infidèle, et le Dieu de l'univers qui pour autant ne l'abandonne jamais. Si le peuple élu est heureux et fier de ce choix de Dieu, il sait qu'il n'y a pas là matière à s'enorgueillir. Moïse leur disait « Si le Seigneur s'est attaché à vous, s'il vous a choisi, ce n'est pas que vous soyez le plus nombreux de tous les peuples, car vous êtes le plus petit de tous. C'est par amour. » À l'origine, dans la pensée d'Israël, la conscience de vivre une alliance avec le Dieu du Sinaï n'excluait pas que d'autres peuples aient leur propre Dieu protecteur. Israël n'était pas encore monothéiste au temps de Moïse, par exemple. Il était monolâtre. On dit également énothéiste, c'est-à-dire qu'il ne rendait de culte qu'à un seul dieu, le dieu du Sinaï, celui qu'il avait libéré d'Égypte. Il ne devint réellement monothéiste que pendant l'exil à Babylone, au VIe siècle avant notre ère. Ce fut alors un nouveau saut dans la foi, la découverte de l'universalisme. Si Dieu était le Dieu unique, alors il était également celui de tous les peuples. L'élection d'Israël n'était pas dénoncée pour autant, et l'on trouve sous la plume du prophète Isaïe des phrases magnifiques dans ce sens-là. Par exemple, «
toi, Israël.

mon serviteur, Jacob que j'ai choisi, descendance d'Abraham, mon ami. Aux extrémités de la terre, je t'ai saisi. Du bout du monde, je t'ai appelé et je t'ai dit, tu es mon serviteur, je t'ai choisi, je ne t'ai pas rejeté. Ne crains pas, je suis avec toi. Ne sois pas troublé, je suis ton Dieu. Je t'affermis, oui, je t'aide, je te soutiens de ma main victorieuse. Isaïe chapitre 41. Et c'est le même Isaïe, à la même époque, qui sut faire comprendre à ses contemporains que cette élection prenait désormais un autre visage, celui d'une vocation au service des autres peuples, être auprès d'eux le témoin du Dieu unique. C'est le sens, entre autres, des quatre textes que l'on appelle les chants du serviteur. Je vous cite une phrase. « Je fais de toi la lumière des nations pour que mon salut parvienne jusqu'aux extrémités de la terre. »

Lecture de la première lettre de saint Paul apôtre aux Corinthiens. Frères, la coupe de bénédiction que nous bénissons n'est-elle pas communion au sang du Christ? Le pain que nous rompons n'est-il pas communion au corps du Christ? Puisqu'il y a un seul pain, la multitude que nous sommes est un seul corps, car nous avons tous part à un seul pain. Dans cette lettre aux Corinthiens, ce passage est encadré par une double mise en garde contre l'idolâtrie. Et ici, Paul vise un problème bien précis. Et notre passage d'aujourd'hui ne peut pas se comprendre hors de ce contexte. Je m'explique. Dans la religion chrétienne, on ne pratique pas de sacrifice d'animaux. Mais la religion juive en pratiquait. Elle n'était pas la seule. Les autres religions en faisaient autant. Et dans toutes les religions, que ce soit la religion juive ou une autre, le sacrifice était souvent suivi d'un repas qui avait lieu dans le temple même et au cours duquel on mangeait l'animal sacrifié, dans l'intention d'entrer en communion avec la divinité. Et donc, parmi les Corinthiens fraîchement convertis au christianisme, il y avait des gens qui, jusqu'à leur conversion, avaient participé au sacrifice d'animaux dans la religion grecque et au repas qui suivait ces cérémonies. Il semble bien, d'après le contexte de notre lettre, que certains d'entre eux avaient encore la tentation de continuer à participer à ces repas dans les temples des idoles. Et là, Paul est très ferme. Il faut choisir ou entrer en communion avec le Dieu vivant ou rechercher une autre communion. Il n'est pas question, dit-il, de participer à la fois à la table du Seigneur et à celle des idoles, ça c'est clair. Une autre question plus difficile se posait. Les surplus de viande des animaux sacrifiés dans les temples des idoles étaient vendus en boucherie. Un chrétien pouvait-il en acheter et en consommer sans se faire complice de l'idolâtrie? Pour certains, les choses étaient claires. Puisque les idoles n'existent pas, on peut bien acheter au marché et manger dans nos maisons la viande des sacrifices. C'est de la viande, tout simplement. Paul n'y voit pas d'inconvénient, à condition que l'on ne risque pas de scandaliser des chrétiens plus scrupuleux ou des non-chrétiens qui seraient surpris de voir les chrétiens se rendre complices de l'idolâtrie. Son raisonnement s'appuie toujours sur le même fondement. L'Eucharistie nous fait entrer en communion avec le Dieu de Jésus-Christ. On comprend mieux, du coup, pourquoi Paul insiste sur le sens du repas de la liturgie chrétienne. La coupe d'action de grâce que nous bénissons est communion au sang du Christ. Le pain que nous rompons est communion au corps du Christ. Et le mot que Paul emploie, communion, koinonia, en grec, évoque un lien d'intimité, d'appartenance, une solidarité profonde. Le Christ l'a dit en d'autres termes quand il a employé le mot « alliance ». Cette coupe est la nouvelle alliance en mon sang versé pour vous. L'alliance, au sens biblique, c'est bien une appartenance réciproque, un engagement mutuel. La grande formule de l'alliance, c'était « vous serez mon peuple et je serai votre Dieu ». En Jésus, c'est Dieu qui accomplit son alliance avec l'humanité. Mais en Jésus aussi, c'est l'humanité qui accueille ce projet de Dieu et qui y répond. Il est celui qui entretient avec Dieu le dialogue sans ombre proposé à Adam, c'est-à-dire à l'humanité tout entière. Et c'est tout le mystère de Jésus qui est à la fois homme et Dieu. En lui, Dieu propose son amour. En lui, l'humanité répond par l'action de grâce. En lui, Dieu parle, se révèle. En lui, l'humanité répond à la parole. En lui, Dieu se donne. En lui, l'humanité accueille le don de Dieu. Vous avez reconnu là le schéma de toute célébration liturgique, qui est justement le lieu de l'accomplissement de l'Alliance. Et la prière eucharistique se conclut par cette phrase magnifique. Par lui, avec lui et en lui, à toi, Dieu le Père Tout-Puissant, dans l'unité du Saint-Esprit, tout honneur et toute gloire pour les siècles des siècles. Amen. Ce qui fut la grande découverte d'Israël, c'est-à-dire que le Dieu tout autre se fait le tout proche, c'est vrai au plus haut point dans l'Eucharistie. Elle demeure pour nous
le mystère du Dieu tout autre, et en même temps, elle nous fait participer à son intimité, à sa vie divine. Ce n'est pas l'homme qui atteint Dieu, mais c'est Dieu qui se fait proche. L'Eucharistie est donc repas de communion, comme toutes les religions en connaissaient. Mais c'est le sacrifice lui-même qui a changé. Le sacrifice que Dieu attend, ce n'est pas l'égorgement d'un animal, c'est le don de nos vies. Comme le disait déjà le psaume 39, « Tu ne voulais ni offrande ni sacrifice, tu ne voulais ni holocauste ni victime, alors j'ai dit, voici, je viens. » C'est ce qu'a fait le Christ. Sa vie tout entière a été offerte et mise au service de ses frères. Et quand nous participons au repas de communion de l'Eucharistie, nous unissons nos vies à la sienne pour les offrir au Père. Cela va très loin. Paul ose dire que nous faisons partie du même corps que le Christ. Le pain que nous rompons est communion au corps du Christ. Et si nous faisons réellement un seul corps avec lui, il nous rend capables de mener désormais la même vie que lui. Quand saint Augustin dit à ceux qui communient « Devenez ce que vous recevez, recevez ce que vous êtes », il dit bien que nous devenons corps et sang de Jésus-Christ, c'est-à-dire à notre tour, vise offerte pour la naissance de l'humanité nouvelle. Car effectivement, quand nous participons à l'Eucharistie, nous ne sommes pas seuls concernés. Jésus a dit qu'il donnait sa vie pour la multitude. Et quand il se donne en nourriture, c'est aussi en vue de la multitude. Et c'est bien à la multitude que nous sommes envoyés.

Évangile de Jésus-Christ selon saint Jean. En ce temps-là, Jésus disait aux foules des Juifs : « Moi, je suis le pain vivant qui est descendu du ciel. Si quelqu'un mange de ce pain, il vivra éternellement. Le pain que je donnerai, c'est ma chair, donnée pour la vie du monde. » Les Juifs se querellaient entre eux : « Comment celui-là peut-il nous donner sa chair à manger ?» Jésus leur dit alors : « Amen. Amen, je vous le dis. Si vous ne mangez pas la chair du Fils de l'homme, et si vous ne buvez pas son sang, vous n'avez pas la vie en vous. Celui qui mange ma chair et boit mon sang a la vie éternelle, et moi je le ressusciterai au dernier jour. En effet, ma chair est la vraie nourriture, et mon sang est la vraie boisson. Celui qui mange ma chair et boit mon sang demeure en moi, et moi, je demeure en lui. De même que le Père qui est vivant m'a envoyé, et que moi je vis par le Père, de même celui qui me mange, lui aussi, vivra par moi. Tel est le pain qui est descendu du ciel. Il n'est pas comme celui que les pères ont mangé. Eux, ils sont morts. Celui qui mange ce pain vivra éternellement. » Le mot qui revient le plus souvent dans ce texte, c'est la vie. Le pain que je donnerai, c'est ma chair, c'est-à-dire ma vie, donnée pour que le monde ait la vie. La lettre aux Hébreux le dit bien. En entrant dans le monde, le Christ dit : « Voici, je suis venu faire ta volonté. » Et la volonté de Dieu, on le sait, c'est que le monde ait la vie. Vie donnée, pain donné, tout est cadeau. Isaïe l'avait déjà annoncé, je cite : « Ô vous qui êtes assoiffés, venez vers les eaux. Même celui qui n'a pas d'argent, venez. Demandez du grain et mangez. Venez et buvez, sans argent, sans paiement, du vin et du lait. À quoi bon dépenser votre argent pour ce qui ne nourrit pas ? Votre labeur pour ce qui ne rassasie pas ? Écoutez donc, écoutez-moi et mangez ce qui est bon. Que vous trouviez votre jouissance dans des mets savoureux. Tendez l'oreille, venez vers moi, écoutez et vous vivrez. » C'est Isaïe au chapitre 55. Et ce qui nous fait vivre, c'est le don de la vie du Christ, ce que nous appelons son sacrifice. Mais il ne faudrait pas nous méprendre sur le sens du mot « sacrifice ». Tout au long de l'histoire biblique, on a assisté à une transformation, une véritable conversion de la notion de sacrifice. Je vous la rappelle, on peut déceler plusieurs étapes dans cette pédagogie qui a pris des siècles. Au début de l'histoire biblique, le peuple hébreu pratiquait, comme beaucoup d'autres, des sacrifices sanglants d'humains et d'animaux. Spontanément, pour s'approcher de Dieu, pour entrer en communion avec lui, c'est le sens du mot sacrifier, sacrum facere, faire du sacré, on croyait devoir tuer. Au fond, pour entrer dans le monde du Dieu de la vie, on lui rendait ce qui lui appartient, la vie. Donc on tuait. La première étape, la toute première étape de la pédagogie biblique a été l'interdiction formelle des sacrifices humains. Et ce, dès la première rencontre entre Dieu et le peuple qu'il s'est choisi. Puisque c'est à Abraham que cette interdiction a été faite. Je vous rappelle, « Ne lève pas la main sur l'enfant, dit l'ange à Abraham. » Et depuis Abraham, cette interdiction ne s'est jamais démentie. Chaque fois qu'il l'a fallu, les prophètes l'ont rappelé en disant que les sacrifices humains sont une abomination aux yeux de Dieu. Et déjà, dès le temps d'Abraham, la Bible ouvre des horizons nouveaux avec le sacrifice de Melchisédek, en présentant comme un modèle de sacrifice au Dieu Très-Haut une simple offrande de pain et de vin. C'est au chapitre 14 de la Genèse. On a pourtant continué quand même à pratiquer des sacrifices sanglants pendant encore des siècles. Dieu use de patience envers nous, comme dit Pierre. Pour lui, 1000 ans sont comme un jour. La deuxième étape, c'est Moïse qui l'a fait franchir à son peuple. Il a gardé les rites ancestraux, les sacrifices d'animaux, mais il leur a donné un sens nouveau. Désormais, ce qui comptait, c'était l'alliance avec le Dieu libérateur. Puis est venue toute la pédagogie des prophètes. Pour eux, l'important, bien plus que l'offrande elle-même, c'est le cœur de celui qui offre, un cœur qui aime.
Et les prophètes n'ont pas de mots trop sévères pour ceux qui maltraitent leurs frères et se présentent devant Dieu les mains chargées d'offrandes. « Vos mains sont pleines de sang, » dit Isaïe. Sous-entendu, le sang des animaux sacrifiés ne cache pas aux yeux de Dieu le sang de vos frères maltraités. Et osez à cette phrase superbe que Jésus lui-même a rappelée. « C'est la miséricorde que je veux, dit Dieu, et non les sacrifices. » Et le prophète Michée résume magnifiquement cette leçon, je vous le rappelle. « On t'a fait savoir, ô homme, ce qui est bien, ce que le Seigneur réclame de toi. » Rien d'autre que de respecter le droit et la justice et de marcher humblement avec ton Dieu. Et l'étape finale de cette pédagogie, ce sont les fameux chants du serviteur du deuxième Isaïe au VIe siècle. À travers ces quatre textes, on découvre ce qu'est le véritable sacrifice que Dieu attend de nous. Sacrifier, faire du sacré, entrer en communion avec le Dieu de la vie, ce n'est pas tuer. C'est faire vivre les autres, c'est-à-dire mettre nos vies au service de nos frères. Et le Nouveau Testament présente souvent Jésus comme ce serviteur annoncé par Isaïe. Sa vie est donnée tout entière pour les hommes. Elle est le sacrifice parfait, tel que la Bible a essayé de l'inculquer à l'humanité. Le pain que je donnerai, c'est ma chair donnée pour que le monde ait la vie. Et désormais, dans la vie donnée du Christ, nous accueillons la vie même de Dieu. De même que le Père qui est vivant m'a envoyé et que moi je vis par le Père, de même aussi celui qui me mangera vivra par moi. »

0: Bonsoir et bienvenue sur KTO dans Lumière intérieure. Ce soir, nous avons la joie de recevoir l'auteur de La grammaire est une chanson douce, le créateur de la magnifique Madame Ba. Il a reçu le prix Goncourt pour l'exposition coloniale en 1988. Il a été élu à l'Académie française en 1998. J'ai nommé Éric Orsenna. Bonsoir et bienvenue. Éric Orsenna.
1: Mais bonsoir, bonsoir.
0: Vous êtes déjà venu sur KTO, je crois.
1: Mais bien sûr, ce qu'on appelle un fidèle.
0: Ah, oh, c'est beau. Ben, je suis bien honorée de faire votre connaissance et de vous rencontrer. Oui. Vous venez dans le cadre de votre actualité, cette biographie à deux voix, avec la pianiste Claire-Marie Le Guay, une biographie sur Bach, qui sort aux éditions Albin Michel.
1: Oui, je suis heureux parce que je suis dans le monde de la musique de plus en plus,
0: oui.
1: Depuis une quinzaine d'années. En tant que récitant de spectacle, parce que je joue, moi, depuis quelque temps, mais évidemment, voilà, je garde ça pour moi. Et donc, je dialogue avec de plus en plus de musiciens, et avec Claire-Marie, c'est un bonheur absolu.
0: Peut-être la première question que j'avais envie de vous poser, c'est qu'on vous voit petit garçon dans ce livre, on vous aperçoit comme ça, furtivement, mmh. Et notamment, le livre s'ouvre sur le petit Éric Orsenna qui s'endort à l'église, qui s'ennuie mortellement à l'église.
1: Oui, parce que après j'ai fait beaucoup de progrès en latin, mais à l'époque c'était le latin.
0: Ouais.
1: Et il y avait une conception, il valait mieux qu'il y ait le latin pour garder le mystère. Et je ne savais pas ce qui se passait, ce qu'on racontait. Et donc moi j'aime bien qu'on me raconte des histoires, mais que je comprenne. Donc je m'ennuyais. Et alors, comme je m'ennuyais, quand je m'ennuie, je m'évanouis. Donc je m'évanouissais. Et alors, les parents, évidemment, consultaient les médecins qui ont dit « peut-être est-il allergique à l'encens ou des trucs comme ça ». Et puis voilà, donc ça s'est passé comme ça. Et comme une partie de ma famille est à Quimper, donc un jour, on était à Quimper, à la cathédrale de Quimper, et ils avaient réussi à me traîner quand même pour une messe, et j'entends une sorte de vague mystérieuse qui m'entraîne complètement, et c'était derrière, aux grandes orgues, c'était joué la cantate 147, Jésus que ma joie demeure. Et là, je me dis, mais c'est possible ça? Quelque chose est là, et là, je m'ennuie plus du tout. Au contraire, je suis complètement emporté. Et là, là j'adore l'encens, et je me suis dit, là, j'ai rendez-vous. Et j'ai mis à peu près 70 ans, voire 60 ans, à honorer ce rendez-vous. J'aime bien les rendez-vous, vous savez, qui viennent très très longtemps après. Ça revient en pulsation et puis, comme un amour. On y pense, un amour de jeunesse. Ben, c'était un amour de jeunesse avec qui, voilà, il y a des relations comme ça de plus en plus intenses avec Bach et donc avec questionnement sur, au fond, c'est quoi la spiritualité pour moi.
0: Ouais.
1: Voilà. Histoire.
0: Et donc ce rendez-vous,
1: tout ça, c'est le rendez-vous.
0: Il est honoré
1: grâce,
0: là.
1: Grâce à la pianiste, parce que moi je raconte et elle joue. Alors voilà, donc c'était. Mais c'est vraiment une entrée dans ce royaume qui m'était interdit, qui était le royaume de la musique, parce que dans ma famille, on avait fait une répartition des tâches.
0: Oui.
1: Mon frère, mes parents, ils s'en foutaient complètement de la musique. C'était franchement les quatre saisons et puis c'est tout quoi. Et donc mon frère était chargé de la musique, donc il a été très très tôt un musicien classique en guitare, mm-hmm. guitariste classique, pas du tout les feux de camp, voilà. Et donc après il est devenu médecin, il est psychiatre et il continue à jouer aujourd'hui. Et moi j'avais pas le droit, moi c'était des histoires, on me racontait des histoires. Et puis moi je racontais l'histoire à mon tour, j'ai commencé à écrire à 8 ans. Et puis je me suis dit, il y a 11 ans exactement, c'est-à-dire à 71 ans, à 60, comme ça, 68 ans, je me suis dit, bah, pourquoi pas, et j'aime bien cette phrase, hein, pourquoi pas. D'ailleurs, je dis à ceux qui nous écoutent, à toutes celles et ceux qui nous écoutent, pourquoi pas. Trouver une bonne raison à pourquoi pas. Et donc, pourquoi pas jouer. Parce que jouer, c'est pas consommer. Comme lecture n'est pas consommée. On regarde tous le même film. Mais quand on lit, on se fabrique son film. Donc un lecteur est un co-créateur. Et quand on joue, d'abord, de temps en temps, survient de la musique, ce qui est quand même un rêve absolu, de voir ses petits doigts comme ça, et puis une musique vient, et surtout, on entend mieux. Alors comme l'âge venant, évidemment, Louis s'affaiblit, pas du tout, grâce au piano quotidien, au fond, on gagne plus que ce qu'on perd. C'est pas mal comme contrat.
0: Ça vous demande pas mal de persévérance, quand même.
1: Alors, moi, la persévérance, c'est pas mon problème.
0: Ah oui.
1: C'est-à-dire l'obstination. Vous savez, j'ai commencé à écrire à l'âge de 8 ans.
0: Oui.
1: Chaque année, je faisais un roman.
0: Ah bon ?
1: Que je jetais pendant l'hiver, je faisais un roman, avant d'aller à l'école, une heure, tous les jours. Donc, je me levais à 7 heures. 6h30, 7h, et j'écrivais une heure.
0: Donc vous avez tout jeté, on n'a rien de cette époque-là.
1: Toujours, ah, c'est une épouvante. Et donc je jetais. Pourquoi ? Parce que dans ma famille, tout le monde me racontait des histoires. Ma maman, parce qu'elle était monarchiste, les rois, les reines, tout ça. Mon papa, parce qu'il était officier de réserve de marine, dans l'aéronaval, les porte-avions, donc il y avait les sous-marins, tout ça. Mon grand-père était d'origine cubaine, donc il me racontait des histoires de magie et tout ça. Ma grand-mère était lyonnaise, donc des histoires de cuisine, etc., tout le monde. Puis à 8 ans, ils se sont dit, on n'a plus d'histoire en stock. Et comme tu détestes qu'on répète, tu as deux solutions. Un, tu vas lire ce que j'ai fait, bien sûr. Et puis deux, tu vas écrire. Donc j'ai écrit à 8 ans. Et il y a un truc dont je me suis rendu compte récemment, très récemment, c'est que l'écriture, c'est-à-dire la page blanche, et la navigation, parce que j'ai commencé à naviguer exactement au même moment. Parce qu'on passait nos vacances dans l'île de Bréa, et donc, dès qu'on savait nager, on avait le droit d'aller sur un bateau. Donc j'ai appris à naviguer à voile en même temps qu'écrire. Et c'est pareil. Écrire et naviguer, c'est pareil. Pour une raison très simple, c'est que sur la page blanche et sur l'eau, il n'y a pas de route. Il faut l'inventer. Il faut négocier avec plus fort que soi. Et donc, c'est pareil quand vous godillez, quand vous naviguez à la voile et tout ça. Donc, c'est la même chose. Donc, j'écrivais tout le temps. Donc, il y avait un roman tous les ans, tous les deux ans, que je relisais, que je trouvais nul, donc je n'en voyais pas. J'ai envoyé le 12e roman, qui a été refusé. Le 13e a été accepté. Et le 17e a eu le concours. Donc
0: le premier, c'est Loyola Blues.
1: Oui, ça, c'est celui qui a été accepté.
0: Oui. Alors, ça, c'était un émerveillement pour vous ?
1: C'était complètement un émerveillement. Oh,
0: ouais.
1: C'était quand même un titre complètement nul. mais ça fait rien. C'était franchement très, très mauvais. Et donc, ça fait rien. On a vendu 300 exemplaires. Et puis, parce que j'avais beaucoup de familles qui étaient derrière. Et puis ensuite, le deuxième, c'était La vie comme à Lausanne. Et puis, il y en a un quatrième. Et puis ensuite, le Goncourt.
0: L'exposition
1: coloniale. Et donc, mais j'adore le... Vous savez... C'est pas de l'obstination, c'est à un moment donné, c'est un rituel.
0: Ah oui.
1: C'est-à-dire, l'avantage du rituel, c'est que vous n'avez pas à vous demander.
0: Oui.
1: Je n'ai pas à prendre une décision. Je n'ai pas à chaque jour prendre une décision d'écrire. Donc, ce matin, j'écris, j'espère demain écrire. Tant que je vivrai, j'écrirai.
0: C'est tous les matins.
1: Quoi qu'il arrive. Ce qui veut dire qu'à partir de 9h, je ne suis plus écrivain.
0: Ah, le matin commence très tôt pour vous.
1: C'est tout. Mmh. En général, 6h, 9h, j'écris, même pas, 6h, 8h30. Puis après, j'ai rendez-vous, avec plein d'autres choses, avec le monde. Donc le matin, j'ai rendez-vous avec moi, et puis après, j'ai rendez-vous avec le monde. Et c'est grâce au rendez-vous avec le monde que je trouve des trucs à dire le matin.
0: Et vous avez toujours des nouvelles histoires à explorer.
1: Sans arrêt.
0: Ça vous est jamais arrivé de vous dire, tiens, mais maintenant, où vais-je ?
1: Zéro, parce que vous savez, il y a deux actions complètement différentes. Rédiger, c'est quand on sait ce qu'on va dire. Écrire, c'est quand on ne sait pas.
0: Oui.
1: C'est la grande différence. Et moi, j'écris quand je ne comprends pas. Donc, par exemple, là, qui c'est Bach, je ne comprenais pas. Qui c'était au fond. Et qui était La Fontaine, je ne comprenais pas. Qui était le jardinier Le Nôtre, je ne comprends pas. J'ai fait des romans parce que je ne comprenais pas. J'ai fait des romans parce que je ne comprends pas l'amour. Comment ça se fait que c'est pas réciproque ? Je suis quelqu'un de charmant, tellement beau et tout. Pourquoi on m'aime pas autant que je le mériterais ? Je comprends pas. Donc, je prends des râteaux, moi. Donc, pourquoi ? Je suis vraiment sympathique. Alors, pourquoi ? Et puis, il y a plein d'autres choses que je comprends pas. Comment peut-on être une femme africaine ? Vous avez l'extrême gentillesse de parler de ce roman, Madame Ba. Il se trouve que j'ai été en Afrique très, très... Très souvent, tout le temps. C'est le Mali et le Sénégal étaient mes deuxièmes pays. Donc, c'est vous dire ma tristesse en ce moment. Et je suis en communication permanente avec les communautés maliennes au Mali, et puis bien sûr, et puis les communautés maliennes en France. Donc, imaginez ce que c'est que c'était de voir ce pays dans des situations terribles, à la fois de pauvreté, parce qu'il n'y a pas que la guerre, il y a la pauvreté. La pauvreté entraîne la guerre et tout ça. Donc, vous voyez, il y a tous... Donc, on est quelqu'un d'autre. Pourquoi pourquoi on est romancier ? Et pourquoi on est fou de biographie ? C'est que sa vie, ma vie, je m'en fous. Moi, c'est la vie des autres qui m'intéresse.
0: Bah, peut-être qu'on peut dire aux téléspectateurs qui n'auraient pas encore lu Madame Ba que vous faites quand même un pari étonnant pour un homme blanc de vous mettre dans la peau d'une femme africaine.
1: Oui, mais alors, j'aurais pas le droit de le faire. Parce qu'on dirait, tu n'es pas une femme, ce que vous venez de dire, que je ne suis pas malien, je ne suis pas noir. Et donc, si je fais ça, je fais ce qu'on appelle de l'appropriation culturelle. Mais l'appropriation culturelle, ça veut dire que c'est exactement, si on a ce critère-là, on arrête l'art. Parce que Giacometti avait beau pas être gros, il n'était pas aussi maigre que l'homme qui marche. Donc il insultait les maigres. Vous voyez ce que je veux dire ?
0: Oui, puis au fond, ça veut dire qu'on ne voyage jamais vers autre que soi-même, mais avec une telle théorie.
1: Exactement. Mais l'idée, c'est que, à ce moment-là, on ne pourrait parler que de soi.
0: Oui.
1: Mais alors, et d'ailleurs, beaucoup d'écrivains ne s'en privent pas, ils ne parlent que d'eux.
0: Oui.
1: Et qu'est-ce qu'on s'ennuie ? Comprenez ? Parce que
0: et
1: ça
0: tous
1: va.
0: Les personnages leur ressemblent.
1: Ça, oui, sans arrêt, sans
0: alors
1: arrêt.
0: Alors que Madame Ba, c'est ça qui est fort.
1: Ça n'a rien à voir.
0: Ça n'a rien à voir.
1: Et alors, vous savez, c'est une chose très émouvante qui s'est passée pour Madame Ba, c'est que depuis longtemps, comme je vous dis, depuis l'âge de 20 ans, j'allais en Afrique, tout le temps, 3, 4 fois, 5 fois par an. Et donc je me suis dit, il faut que j'ai une histoire. Et puis j'ai trouvé l'histoire de cette femme. Et pendant 3 ans, je disais elle, ça ne marchait pas. Et je me suis dit, pourquoi je ne dirais pas je ? Pourquoi je ne dirais pas moi, Madame Ba ? Pourquoi ? Et quand j'ai trouvé ça, immédiatement, ça a été, j'ai trouvé qui j'étais. Vous savez, le roman est un mensonge. Mais comme disait Aragon, ce mensonge est vrai. Vous voyez ? Donc c'est ça qui est formidable dans l'écriture, c'est qu'on explore. On ne sait pas. Je sais absolument. Le principe d'un roman, je ne sais pas comment ça va finir. Il y a un personnage, il y a un lieu, et on avance. On avance, c'est comme naviguer.
0: Et vous êtes vous-même surpris par la fin ?
1: Complètement. Autrement. C'est, on ne sait pas. Qui peut savoir comment un amour va se développer, va continuer, ou s'arrêter, ou s'embellir, ou s'interrompre et puis reprendre ? On ne peut pas savoir. C'est du même ordre. Moi, c'est vraiment... Il y a explorer la vie, qui est pour moi un cadeau quand même absolument invraisemblable. Bien sûr, explorer la vie. Et puis, il y a quelque chose qu'avait au plus haut point Bernard Pivot. Bernard Pivot, qui était mon grand frère, il m'a reçu dans ses émissions depuis le début et tout ça, et on avait des relations jusqu'à l'extrême fin de sa vie. Et ses deux filles ont écrit sa biographie. Et elles ont choisi le plus beau des titres, qui était vraiment l'âme de Bernard. C'était le goût des autres.
0: Ah, c'est très beau.
1: C'est pas l'intérêt, c'est le goût des autres. Mmh. Et pas d'ogre, pas dévoré. C'est-à-dire, laisser l'autre être autre. Mmh. C'est parce que l'autre est autre qu'on l'aime. C'est pas, on va pas l'avaler pour le faire devenir soi.
0: Soi-même, oui.
1: C'est pas ça du tout, c'est l'inverse du harcèlement. Mmh. C'est l'inverse de la possession, c'est au contraire. Aimer l'autre, aimer en l'autre la liberté qu'il va garder. Et moi, c'est ça, ça me bouleverse, c'est pour ça que je suis écrivain. C'est la gourmandise des autres avec la liberté. Et dans les relations amoureuses, c'est évidemment, j'aime profondément la liberté. Et donc, vous voyez, les gens qui disent « Ah, je te possède, moi je... » C'est pire qu'une condamnation, c'est un ennui. Quelqu'un qui ne serait pas libre, je ne pourrais pas l'aimer.
0: Merci, Éric Orsenna. On va passer à la deuxième partie de cette émission avec ces 4 mots que vous pourrez explorer et développer à votre guise.
1: Merci.
0: À tout de suite.

0: vite.
1: Merci.
0: Nous sommes toujours sur KTO dans Lumière intérieure avec vous, Eric Orsena. Et le premier mot auquel j'ai pensé pour vous, le premier mot, c'est mot.
1: Alors, le mot, c'est la porte. Et c'est toujours une histoire. Parce que chaque mot a une histoire. Et j'adore ce qu'on appelle l'étymologie, c'est-à-dire l'origine, c'est-à-dire la source. Comment les mots sont fabriqués. Et j'ai beaucoup travaillé sur les mots et sur la grammaire, c'est-à-dire l'accord entre les mots. Donc, je me souviens, mes enfants détestaient lire, ils haïssaient la grammaire. C'est pour ça que j'ai écrit un petit conte qui s'appelle « La grammaire est une chanson douce ». Mon éditeur n'y croyait pas du tout. Il me disait « Il y a une seule règle dans l'édition, c'est que tu mets grammaire dans le titre, ça ne marche pas ». Et alors maintenant, c'est fou, il y a plus d'un million d'exemplaires qui sont lus un peu partout. Et j'ai continué à travailler sur les mots. J'ai travaillé, par exemple, avec le merveilleux linguiste Bernard Cerchilini, on a travaillé tous les deux à faire les mots immigrés. Les mots, c'est-à-dire tous ces immigrés, mots, qui ont participé à l'enrichissement de la langue française. Par exemple, le mot amiral qui m'intéresse en tant que barin, ça vient d'où? Eh bien, ça vient de l'arabe. Comme beaucoup de mots français, c'est émir al-bar, c'est-à-dire l'émir de la mer. Qu'est-ce qu'un amiral? C'est l'émir de la mer. Donc ça, je trouve ça absolument merveilleux. Et donc, tous ces mots immigrés qui ont constitué notre langue elle-même, parce qu'au fond, il y avait quelques dizaines de mots dits gaulois. Et puis les mots français, ça vient d'une tribu, les Francs, qui étaient de l'autre côté du Rhin, c'est-à-dire des Allemands. Donc les Francs sont des Allemands. Donc vous voyez, c'est marrant ce genre de choses. Donc ils sont la réalité. Donc tous ceux qui disent grand remplacement et tout ça, regardez un peu la réalité des choses. Regardez comme l'identité est une identité qui est une identité mixte, identité qui change, identité qui s'enrichit. Et alors, moi j'aime bien, parce qu'il y a un élément un peu musical, c'est-à-dire, un écrivain doit trouver le mot juste, c'est-à-dire, c'est pas comme la note fausse, c'est comme la note fausse. Ça va pas. Ce mot-là ne va pas. Donc, les mots, c'est mes amis, bien sûr. Alors, je joue avec eux tout le temps. Quand je parle de mots, je parle de cette sorte de morceau musical qui s'appelle le motet, par exemple. Enfin, vous voyez, les mots, c'est mes amis. Et alors, en général, dans ma nuit, vers 4-5 heures, je me réveille pendant un moment donné, puis des mots me viennent. Et puis, je me rendors pendant une heure et demie. Et puis, les mots viennent en moi, m'irriguent. Et puis, hop, je commence à raconter grâce aux mots qui me sont venus au cœur de la nuit. Donc, merci les mots.
0: Vous écrivez dans « La grammaire est une chanson douce ». Qu'est-ce qu'un grand écrivain? Quelqu'un qui construit des phrases sans se soucier des modes, seulement pour aller explorer la vérité.
1: C'est un écrivain est vraiment pour moi un explorateur. C'est comme un marin qui va au loin et puis il ne sait pas trop ce qu'il découvre. Regardez Christophe Colomb, j'ai fait un livre sur Christophe Colomb. L'entreprise des Indes. Et il pensait découvrir les Indes. Il n'a pas découvert les Indes, il a découvert l'Amérique parce qu'on ne savait pas que l'Amérique était là. Donc c'est vraiment la découverte. Et que quand vous écrivez à quelqu'un, vous adressez à lui, et avec cette réciprocité incroyable, vous découvrez en vous-même des choses en vous adressant à quelqu'un d'autre. C'est grâce à l'autre que vous avancez en vous-même. C'est ça aussi les mots. Et puis, il se trouve que moi, j'ai fait tous les métiers possibles avec les mots. On m'a dit que j'avais manqué une grande carrière de publicitaire parce que, sans arrêt, les mots me viennent ou les titres. Par exemple, je suis fier vraiment du titre que j'ai trouvé pour le grand savant Pasteur. C'était « La vie, la mort, la vie ». La vie parce qu'il était passionné par la vie, la mort parce que beaucoup de ses enfants sont morts, et puis la vie de nouveau. Vous voyez, quand vous touchez quelque chose, quand vous touchez, toucher, ça veut dire atteindre, ça veut dire atteindre l'âme. Et des mots sont comme ça, il y a des mots faux. Et puis voilà, c'est pour ça que je suis tellement triste que le nombre de mots employés par les Français maintenant diminue. Parce que chaque mot est une porte. Donc moins vous employez de mots, plus les portes se ferment. Et plus, pour reprendre le titre de votre émission, la lumière s'éteint.
0: Au concert de réouverture de Notre-Dame, vous avez offert un très beau

0: Discours dans lequel vous avez dit que la beauté était l'autre mot pour dire l'espérance.
1: Alors moi, c'est exactement, vous voyez, c'est la découverte, c'est-à-dire que qu'est-ce qu'il y a de l'autre côté de la colline? Qu'est-ce qu'il y a de l'autre côté de la vague? C'est cette espérance-là. D'abord, ce mot d'espoir, il y a deux, l'espoir et l'espérance. L'espérance, ça tient plus longtemps la note, vous voyez. Donc entre mot et note, là, c'est d'ailleurs presque la même chose. Et donc c'est ce genre d'écho que j'ai sans arrêt en moi. Et donc ça permet d'avancer. Et puis peut-être que des bras vont s'ouvrir. C'est-à-dire vous adressez une prière et peut-être que des bras vont s'ouvrir.
0: Est-ce qu'il y a un mot, Éric Orsenna, que vous aimez par-dessus tout ?
1: Moi, j'ai un petit problème qui donne des difficultés parfois dans la vie, c'est que le mot de préférence, j'ai des difficultés.
0: Ça, c'est un mot que vous n'aimez pas.
1: Alors, c'est en fait celui-là, le mot que je préfère, c'est pas préférence en tout cas. Et donc, j'ai pas de préférence. Parce que j'ai cette chance d'avoir cette mission avec l'Académie française de participer au dictionnaire. Et donc, on a des tas de mots comme ça qui arrivent et qui vous accompagnent pendant un certain moment. Là me vient le mot plume, je trouve ça c'est... Vous dites plume et vous voyez la plume, c'est-à-dire ça correspond exactement, le mot dit la réalité. Donc, vous prenez ces choses-là qui vous viennent, et puis vous avancez. J'adore le... Regardez, quand vous dites source, vous avez l'impression que ça y est, l'eau coule. Hein, vous avez un petit creux comme ça, et puis hop, vous avez, et la source est là. Et donc, souvent, les mots sont la musique des choses.
0: Alors, le second mot, Éric Orsenna, c'est joie.
1: Alors, joie, c'est très intéressant, parce que c'est là où on voit... à quel point il faut accueillir la richesse d'une langue. Parce que la joie, ce n'est pas le bonheur, la joie, ce n'est pas le plaisir, la joie, ce n'est pas le contentement, la joie, ce n'est pas la satisfaction. Vous voyez, si vous aviez qu'un seul mot, et nous, en ce moment, beaucoup, c'est le plaisir, c'est-à-dire l'immédiateté que vous avez, c'est-à-dire, bon, c'est moins intéressant, et le bonheur, c'est vague comme ça, comme on dit, très très beau... On reconnaît le bonheur au bruit qu'il fait en partant. Je trouve cette phrase sublime. Mais la joie, c'est une sorte de grande vague qui vous prend et qui demeure. C'est pour ça que c'est si beau, Bach, la joie, que ma joie demeure, c'est-à-dire une sorte de vague qui vous prend en elle-même, qui vous emporte comme un bateau, comme un long surf, et vous continuez, la vague continue, et la vague continue. Et puis la joie est... Pour moi, indissolublement lié, indissociablement lié à la lumière. Et quand vous dites joie, c'est absolument impossible que vous n'ayez pas un sourire qui naisse. Et j'étais hier à une conférence avec des gens qui étaient passionnés par l'eau, et donc ils m'avaient demandé quel est votre étonnement à la fin de la journée. Je dis c'est vos sourires. Donc la joie, c'est un long sourire. Et la joie, c'est aussi une sorte d'accord. Et on reprend la musique là, ou on reprend la grammaire, si vous voulez. C'est-à-dire, il y a un accord en vous, et votre visage se détend, et vous avez un sourire qui est en même temps un accueil.
0: Vous nous racontez dans votre livre que, quand vous étiez étudiant, vous aviez deux professeurs de philosophie, M. Deleuze et M. Jean Kelevitch, peut-être que je prononce mal son nom, et que pour l'un, la joie était un travail, le fruit d'un exercice. Et pour l'autre, la joie était un don, un cadeau, une surprise. Et donc, moi, j'avais envie de vous demander, du coup, pour vous, c'est un travail ou c'est une surprise ?
1: Alors, c'est comme la préférence, moi, c'est les deux.
0: C'est les deux.
1: C'est-à-dire que je prends tout. Moi, j'ai une sorte de gourmandise des choses, et j'ai toujours mal, encore une fois, j'ai du mal à choisir. C'est évidemment un travail, parce que, par exemple... si on ne joue pas du piano, il n'y a pas de joie qui arrive. Et puis, là, donc, c'est à la fois un travail et une surprise. Mais moi, je suis convaincu que les plus grandes surprises viennent du travail. Donc, évidemment, il faut donner le plus possible du sens au travail. Mais les gens qui disent « mon travail, c'est rien », alors, il y en a plein qui sont des travails complètement inintéressants, mais essayer de donner tout son sens au travail, et faire en sorte que ceux qui proposent travaillent, des emplois.

0: employeur donne tout le sens au travail, mais une grande partie de sa vie, évidemment, c'est le travail. Et c'est dans le travail. Et même, il y a un mécanisme d'effort. C'est vrai qu'il y a un certain effort à lire plus qu'à regarder des séries. Mais le bonheur que vous avez en lisant est supérieur à celui que vous causent les séries. Donc il y a cet élément-là qui est un peu plus trop à la mode, mais moi je suis élevé à l'ancienne, c'est-à-dire que, encore une fois, la joie me vient de m'être dépassé. Il y a une chose que j'ai apprise depuis l'enfance, c'est que, mais ça c'est l'éducation, d'ailleurs l'éducation, regardez ce mot, c'est doucérer, conduire, et c'est-à-dire élever. Ma conviction c'est qu'on est plus grand, plus divers, plus accueillant que soi-même, ou on est beaucoup plus petit, on se rabougrit, on ne peut pas rester. La vie est aussi un projet.
1: Vous nous faites voyager dans l'âme de ce Jean-Sébastien Bach, et on perçoit dans tout votre livre combien Dieu est pour lui joie.
0: Alors, Dieu est pour lui joie, Dieu est présent. Et ce que nous avons fait avec Claire-Marie Le Guay, c'est d'essayer de rendre Bach présent dans sa quotidienneté. Il y a une petite analyse, son premier logement, alors qu'il avait déjà plusieurs enfants et qu'il recevait des élèves, il recevait des visiteurs, etc. Et tout ce petit monde vivait dans un espace inférieur à 70 mètres carrés. Ils étaient tous là. Et donc il y avait une table unique où d'un côté, pas loin, il avait son clavicorde et puis il jouait comme ça. Et puis de l'autre côté, il y avait Maria Barbara, sa première femme, ou Anna Magdalena qui transcrivait ou qui faisait la cuisine ou s'occupait des enfants, et tout ça en même temps. C'est-à-dire que c'est pas du tout le génie dans sa tour d'ivoire, c'est pas du tout le génie romantique, solitaire, torturé. Non, le génie vient du quotidien. Et c'est ça qui nous a bouleversés, clairement. Et moi, c'était ce génie né du quotidien. Encore une fois, c'est la poursuite de la vie. C'est une sorte, la vie elle-même qui s'enchaîne. Et pour lui, Dieu est là. Dieu est présent. Et comme il dit très, très bien, et comme dit la grande tradition depuis Saint Augustin, celui qui chante prie deux fois. Mais celui qui joue aussi prie deux fois. C'est-à-dire la musique et l'accès à Dieu. Pour lui, c'est ça.
1: Est-ce qu'on peut lire la prière « Jésus, que ma joie demeure » Elle est assez courte. « Jésus, que ma joie demeure, à ton nom à tout jamais. Il guérit toutes les blessures et ma force vient de sa grandeur dans l'espoir puis la lumière. Il éclaire mon cœur et mon âme jour et nuit. Il m'accompagne, doux Jésus, au doux Seigneur. » Elle vous parle, cette prière ?
0: Bien sûr, elle me parle. Elle me parle parce que, regardez, il y a deux mots qui me frappent beaucoup, c'est la douceur qui est répétée plusieurs fois, et la lumière, la douceur de la lumière. Et donc, et puis il y a cette figure de Jésus qui m'a été apprise dès mon enfance et qui m'a jamais quitté. La présence d'un Dieu supérieur, de Dieu le Père, pour moi est plus incertaine, on va dire.
1: Alors que Jésus, mais d'ailleurs on le sent, la présence de Jésus, vous en parlez avec beaucoup de tendresse dans ce livre.
0: Alors Jésus, c'est le personnage qui m'a le plus bouleversé, et je vais vous dire que dans la période actuelle, et notamment dans l'endroit où il vivait, dans ce pays où il vivait, remplacer la loi du talion par l'amour, ça ne peut pas être plus pertinent. Ça ne peut pas mieux s'appliquer aujourd'hui. Ce message d'amour dans un monde de violence, à cette époque, et encore plus forte maintenant, ce message de Jésus, il me bouleverse et continue de me bouleverser. Parce que j'ai eu cette chance d'être élevé, comme, regardez ce mot, élevé, c'est-à-dire on est au-dessus de soi-même grâce à ça. Donc cette image-là demeure, et je lui dois tout. Évidemment, je lui dois tout. J'ai eu cette chance d'être élevé dans cet amour-là.
1: Bah, peut-être qu'on peut rester dans cette note avec le mot suivant. Ce mot suivant, c'est passion.
0: Alors, la passion a deux sens. S'il y a la passion qui est l'emportement, comme ça, on s'en va, comme ça, voilà, on est passionné, on oublie tout, on est passionné dans tous les domaines, passionné par son métier, et donc on sacrifie tout à son métier, passionné par un amour, on est passionné. Il y a ce côté-là.

0: Mais dans la passion, il y a aussi, la souffrance. La souffrance, on pâtit de quelque chose. Et donc, il y a cet autre élément. Et je suis mais bouleversé, mais encore aux larmes, quand je vais écouter, mais assister, mais d'une certaine manière participer aux deux passions de Bach, la passion de Jean et la passion de Mathieu. Et j'ai eu cette chance, mais infini, ce cadeau incroyable d'être à Versailles, à la Chapelle Royale, et d'assister à la présentation de la Passion de Mathieu, de Saint Mathieu, avec Raphaël Pichon. C'était prodigieux, parce que les trois chœurs étaient prodigieux, dont un chœur d'enfant, les orchestres, bien sûr, inouïs, et puis il y avait tous les récitants, parce que c'est un opéra sacré. Et ça, ce moment, mais quand Jésus s'adresse à son père et l'appelle, parce que l'angoisse le saisit, personne ne va à la mort comme ça, de gaieté de cœur et sans savoir se demander qu'est-ce qui va se passer après. Et puis il appelle au secours. Et donc, on n'est pas sûr que Dieu le Père réponde. Et moi, ce moment-là m'étreint et m'étreindra jusqu'à l'extrême seconde de ma vie, j'en suis sûr.
1: Et finalement, est-ce que le Père a répondu ?
0: Eh bien, pour Bach, le Père répondait tout le temps. Pour moi, franchement, je ne sais pas. Je suis plutôt non, mais je suis ce qu'on appelle au sens étymologique agnostique, c'est-à-dire je suis privé de savoir, je m'arrête là. Et je suis absolument fasciné que des gens sachent exactement qui c'est Dieu, ils décrivent Dieu, et ils se tuent parce qu'ils ont des conceptions différentes de ce qu'ils ont pensé. Alors pour moi, ça c'est absolument incompréhensible. Incompréhensible. Et donc, et puis il y a une question qui se pose pour moi, c'est la question du monothéisme. C'est-à-dire qu'un seul Dieu. Et c'est vrai que, pour l'instant, mais j'avance sans arrêt, je me demande comment ça se passe, comme ça. Je suis ouvert à tout. Mais c'est vrai que la période de notre aventure humaine où il y avait des esprits dans chacun des éléments de la nature, c'était une période, finalement, peut-être on respectait mieux la nature. Et peut-être que, j'en sais rien, mais hypothèse que le monothéisme a désenchanté la Terre.
1: Et quand vous dites que pour Bach, Dieu répondait, vous pouvez nous expliquer où vous voyez
0: cela ?
1: Il est présent
0: tout le temps. Il n'a même pas besoin de répondre parce qu'on n'a pas à l'appeler puisqu'il est là. Et c'est ça qui est formidable. Donc on lui parle. Et puis, il faut savoir que Bach était aussi bien musicien que poète. Poète parce qu'il lisait de la poésie, depuis, et ça c'est la grande tradition de Luther, mais il lisait des poètes du temps. Dans ses cantates, il y a tout un mélange. Il compose la musique, mais il compose aussi des textes. Et en empruntant de la poésie un peu partout, puis lui-même compose de la poésie. Donc c'est ça qui est bouleversant chez lui. C'est que, mais il lui parle. Et la plupart de ses cantates sont des passions. C'est-à-dire, c'est absolument déchirant. Mais sois là, accompagne-moi. Sa vision de Dieu est une vision christique, c'est son grand frère.
1: Vous avez eu un mot éclairant tout à l'heure, ou intriguant. Vous avez dit, au fond, la passion de Bach, vous y participez.
0: Oui, parce qu'on est, un récitant, on est là, on sent qu'il nous parle. Il nous parle et donc, écouter, c'est répondre. C'est pas rester en dehors. On est pris dans cette histoire, on est pris dans ce... On connaît la fin. Mais en fait, non, à chaque fois, c'est recommencer. Comme la mer, c'est sans arrêt recommencer. Et je vous assure que dans cette passion de Mathieu, là, de ce Pichon formidable, donc, on était là, on se demandait. Et que va-t-il se passer ? Alors, c'est ça qui est bouleversant. On sait, la raison le sait, mais l'émotion ne le sait pas. C'est ça qui est complètement bouleversant. Et puis, jamais j'ai eu un tel sentiment d'être pris dans des bras.
1: Et si vous deviez être un personnage de cette histoire, Eric Orsenna, de cette histoire de la passion, vous aimeriez être quel personnage ?
0: Mais comme je vous ai dit, moi, je ne peux pas, Je ne peux pas préférer.
1: Vous voulez être tous.
0: Je les suis tous.
1: Vous voulez être la Sainte Vierge, Saint Jean, mais Pilate aussi.
0: Je les suis tous, les uns après les autres. Pourquoi tous? Je les vois, tout le désespoir. Le personnage de la Vierge m'a toujours absolument bouleversé. C'est-à-dire tout ça, ce personnage au pied de la croix. Et donc, ce personnage m'a toujours... J'ai été élevé, bien sûr, beaucoup en Bretagne, dans le culte de la Vierge. Et ça, ce personnage aussi. Mais ils sont tous bouleversants. Ils sont tous bouleversants dans l'Évangile. Ils sont tous... Même, regardez Pierre qui trahit. Il trahit avant le chant du coq, il trahit. Eh bien, il est bouleversant parce que nous aussi, nous trahissons.
1: Bien sûr.
0: Donc, comprenez, c'est une sorte d'humanité incroyable comme vous avez dans d'autres grands poèmes. Vous savez, il y a une chose, je donne un exemple, c'est que j'ai une personne que j'aime beaucoup qui travaillait à l'hôpital Sainte-Anne à Paris, qui traite les gens qui sont atteints de troubles mentaux et essayait de récupérer des enfants cachés. Et ces enfants cachés, ce qui les réparait le mieux, elle choisissait quelle histoire pourrait mieux leur venir en aide. Et ce qui les réparait le mieux, c'était l'Odyssée et le personnage d'Ulysse. Parce que Ulysse, c'est pas le plus fort, c'est pas le plus beau, c'est pas Achille, c'est pas tous les autres. Mais il est là, il a un sens de l'amitié incroyable, il se bat pour son équipage, et puis il essaye de revenir au pays. Ulysse, il est comme nous. Eh bien, Ulysse répare, comme le Christ répare.
1: Donc pour chacun des personnages, on peut dire « c'est moi ».
0: Absolument. Et c'est ça l'idée, c'est que on n'est pas assigné à sa propre résidence. On n'est pas assigné à sa propre identité. Encore une fois, moi j'ai mes bases, je sais mes sources, je sais d'où ça vient. Franchement, quand j'entends les autres qui disent la France, personne ne peut me donner des leçons d'amour de la France. Je suis à l'Académie française, au fauteuil de Cousteau, au fauteuil de Pasteur. Je suis fou de ma langue française, où j'ai travaillé sa langue française. Je travaille, encore une fois, comme l'immense honneur, à l'Institut Pasteur, etc. Enfin, franchement, j'étais au Conseil d'État, j'ai essayé de me battre pour l'application de l'État de droit. Donc, ça va, quoi. Je veux dire qu'on me donne des leçons de France, non.
1: Alors, le dernier mot, vous en avez parlé tout à l'heure. J'étais désespérée parce que ça déflorait mon dernier mot. Ce dernier mot, c'est « pourquoi pas ?»
0: Alors, le « pourquoi pas », c'est une morale pour moi. Le « pourquoi pas », c'est ce qui m'a fait, il y a 11 ans, me mettre au piano. Pourquoi pas ? Qu'une raison. Dis-moi une seule bonne raison. Pourquoi tu te mettrais pas au piano? Pourquoi pas, c'est le nom d'un bateau, hein, c'est le mot du dernier bateau de Charcot, et qui disait, on va prendre la mer, et pourquoi pas aller dans le Grand Sud, où j'ai été avec Isabelle Autissier? Pourquoi pas aller dans le Nord, en Antarctique, où j'ai été aussi? Et donc, pourquoi pas, c'est la vie. Donc, c'est ce principe-là de donner une raison. Le pourquoi pas, c'est l'autre mot du possible. Comprenez, c'est, il n'y a rien de plus beau que le possible. On a ce cadeau inouï de vivre, pourquoi pas l'explorer. Donc j'adore ce mot de trois syllabes comme ça. Et donc à chaque fois je me dis, par exemple, en ce moment-là, je n'ai jamais écrit de théâtre de ma vie. Pourquoi pas? Évidemment, je vais m'y mettre. Pourquoi pas? Quand Isabelle Autissier m'a proposé, c'était un cadeau immense d'aller en Antarctique, j'ai eu peur parce que c'était un petit bateau à voile et que les tempêtes sont terribles là-bas. Eh bien, ce qui m'a poussé, pourquoi pas? Et surtout, pourquoi pas aimer?
1: Dans ce livre, à la partie où vous partagez cet amour de ce mot « pourquoi pas », vous faites une confidence, vous dites que vous avez perdu la foi, et j'avais envie de vous demander pourquoi pas la retrouver?
0: C'est exactement le sujet. Donc, vous le sentez, je suis tout à fait ouvert. Et ce livre est une des étapes du parcours. Ça peut arriver, on a bien vu, comme on dit, des conversions. Moi, j'ai cette base-là, j'ai cette chance de base-là. J'ai eu d'abord les frères de l'instruction chrétienne, ensuite j'ai eu les eudistes à Versailles, et tout ça, ils étaient là. Ils ont eu des relations, des réactions incroyables. Le père supérieur à Saint-Jean de Béthune, est incroyable. J'étais proche, on parlait, et voilà, et je lui dis, voilà, le Christ, oui, au-dessus, je ne sais pas. Et il me dit, mon fils, je vous exempte de la messe, je ne veux pas faire de pression sur vous, ça reviendra. J'étais bon élève, je pense qu'ils avaient quelques espérances que prenne les ordres et que voilà. Mais en tout cas, c'est ça, c'était quand même complètement merveilleux. Donc je dois

0: un des cœurs du droit, c'est la proportionnalité. C'est pas parce qu'on est agressé d'un côté qu'il faut tuer tout le monde.
1: Et moi, j'avais envie de vous demander aussi, pourquoi pas la résurrection du Christ ?
0: J'attends.
1: C'est là-dessus que votre pied s'arrête, comme sur le seuil.
0: Moi,
1: d'un...
0: ça s'arrête là. Moi, pour moi, à l'heure d'aujourd'hui, tout s'arrête à la fin. Mais vous savez, tout s'arrête. Ça veut dire quoi s'arrêter ? Ça veut dire quoi ? Il y a des gens pour qui ils vont ressusciter. Moi, je préfère ne pas mourir. C'est-à-dire qu'il y a cette phrase qui a été attribuée à plein de gens, c'est que le tombeau des morts est dans le cœur des vivants. Tant que vous vous souvenez de quelqu'un, il vit. Quel besoin de retrouver le corps et tout ça, je ne sais pas. Et honnêtement, je ne sais pas. Et je suis envieux et un peu dubitatif vis-à-vis des gens qui disent « je sais ». Moi, je ne sais pas. Et je pense que je continuerai jusqu'à l'extrême limite à dire. Et puis après, on verra bien. On verra bien. Vous savez, il y a des tas de gens qui ont dit ça. C'est comme plein de gens ont prêté à des dernières paroles en disant « le mystère commence ». Je vais enfin savoir. On verra.
1: Bah, en tout cas, ça m'évoque un peu la réaction de ceux qui entendent que Jésus est ressuscité par d'autres et qui ne disent pas du tout « c'est évident », mais qui plutôt doutent et hésitent et face à cette nouvelle.
0: Et c'est la fin des évangiles. Moi, je suis complètement bouleversé de voir ça. Ah ben ouais, qu'est-ce qui se passe ? Ah bon ? Le tombeau est vide et tout ça. Enfin, c'est tout à fait magnifique. C'est des textes, quand on imagine tous ces textes-là, reprendre ça. Et puis après toute cette Bible qui est évidemment de sorte de concentré de vie et tout ça, de contradictions, mais de violence, et que l'Évangile apporte cette douceur, pour ça que ça me bouleverse.
1: Merci beaucoup, Éric Orsenna. On va conclure tout de suite cette
0: émission.
1: Il y a
0: un point que je voulais vous dire, c'est que moi j'ai découvert ça récemment, c'est que les seuls vrais merci sont réciproques. Et il y a une autre phrase qui est un peu le corollaire, « Tout ce que vous ne donnez pas est perdu. » Donc c'est moi qui vous dis merci.
1: Merci beaucoup. À tout de suite. Nous sommes toujours sur KTO, dans Lumière intérieure avec vous, Éric Orsenna. Alors, cette expérience des mots ?
0: C'est la mienne depuis toujours.
1: Bien sûr.
0: Vous savez, c'est ma mère beaucoup. Mon père m'apprenait la navigation, mais ma mère m'apprenait les mots. Donc, je dois beaucoup à ces mots qui me disaient, tiens. Et puis, j'ai parlé très, très tôt, parce que j'entendais. Puis, je me souvenais, puis j'avais envie de voir ce que ça donnait, quoi. Et donc, et puis j'ai fait tous les métiers des mots possibles, puisque j'écris, bien sûr, mais j'ai écrit des textes pour les autres, j'ai écrit des discours pour le président de la République, j'ai écrit des lettres d'amour pour mes amis, c'est-à-dire que soit pour déclarer leur flamme.
1: Comme dans Cyrano.
0: Mais Cyrano, moi je suis Cyrano, donc lui il avait un nez trop gros, moi j'ai pas de cheveux, donc c'est pareil, donc je vis la vie des autres. Donc moi,
1: Et elles ont su, les amoureuses, qui était le véritable auteur ?
0: Oui. Ah bah,
1: ou ça n'a jamais été révélé ?
0: Pour être franc, je ne suis pas un physique admirable, j'ai toujours su que ce n'est pas par le physique que ça marcherait, quoi. Et donc, je me suis dit, les mots vont être mes amis, et franchement, je leur dis merci.
1: Qu'est-ce qui est écrit sur votre épée d'académicien ?
0: Alors, il n'y a rien d'écrit, il y a trois îles. Il y a les îles qui ont compté pour moi. Il y a l'île de Bréa, bien sûr, dans la Bretagne Nord, qui était un endroit magique, parce que c'est l'endroit du mouvant, c'est l'endroit de la nature. C'est-à-dire que là-bas, entre marée haute et marée basse, il peut y avoir 11 mètres. Donc il y a des courants terribles, donc on apprend à naviguer. Et donc c'est là que j'ai appris à la fois à écrire et à naviguer. Donc gratitude infinie envers la Bretagne. En plus, dans ma famille, on était très rationnels. Dans la famille bretonne, on ouvrait aux esprits. C'est-à-dire le réalisme magique. C'est-à-dire que quand il y a un volet qui cogne, c'est pas uniquement parce qu'il y a du vent. C'est parce qu'il y a l'équipage d'un chalutier qui a été englouti, qui trouve qu'on pense pas suffisamment à lui. Et moi, je crois ça. Comme disait François Mitterrand sa dernière intervention, je crois aux forces de l'esprit. Ça, je suis... Il y a une phrase que j'adore, « Le rationnel n'épuise pas le réel ». C'est ma conviction absolue. Donc ça, merci. Et puis, il y a eu l'île d'une partie de mes ancêtres, c'est-à-dire cubains, c'est-à-dire toute la dimension, justement, de réalisme magique et tout ça. Il y a des liens entre, entre, pour moi, 100 ans de solitude, Don Garcia Marquez, et

0: puis Le Cheval d'Orgueil, pour moi c'est pareil, c'est-à-dire c'est un même univers encore une fois où le réel n'est pas épuisé par le rationnel. Et puis il y a Gorée, c'est-à-dire l'esclavage, qui est la honte absolue, et donc la négation de l'humanité, donc juste au large de Dakar. Donc il y a les trois îles. Donc dans mon épée, qui est une épée de marin d'ailleurs, bah, il y a ces trois îles, et je suis né de ces trois îles, parce que je suis géographe au fond, au fond, au fond.
1: Et si vous deviez dire un dernier mot avant votre dernier souffle, vous croyez que ce serait quoi? La dernière chose que vous aimeriez dire, laisser, léguer?
0: On continue.
1: On continue.
0: On continue, on continue, on continue, on continue. Et puis, je sais pas, l'envie me vient, là, j'étant vraiment là, comme ça, 80 ans l'année prochaine, c'est que la chanson continue. Vous savez, il y a l'un des plus beaux vraiment ensemble de poèmes, c'est le chant général de Neruda. Et le chant général, c'est, je me dis, il faut que ça chante. Il faut que ça chante, qu'on arrête de rabougrir, et qu'on arrête d'exprimer, qu'on exprime, qu'on chante et qu'on danse, quoi. Je veux dire, c'est un peu ça, la vie. Et puis après, ça continue, ça prend d'autres formes, on n'en sait rien. Mais ça ne me dérange pas. Et puis l'amitié. Moi, mon cadeau, c'est l'amitié. C'est l'amitié qui m'a fait plus grand que je suis. Toujours. La confiance et l'amitié, c'est pareil. La confiance, c'est la foi avec, hein, cum fides. C'est la foi avec. Donc on fait confiance. Quand on vous fait confiance, vous êtes plus grand que vous-même, donc vous êtes vous-même. Être soi-même, c'est être plus grand que soi. Et ça, c'est qu'à la confiance. Moi, quelques êtres m'ont fait confiance, 5-6, eh bien, c'est eux qui m'ont fabriqué. Et le mot merci, merci, confiance. Vous voyez, c'est toujours un peu la même chose. Et merci, parce que merci, ça ouvre. Si vous voulez, c'est que, au fond, les gens qui sont un tout petit peu cohérents, ils se rendent compte que plus ils donnent, plus ils reçoivent.
1: J'avais une dernière question liée à votre livre sur Madame Ba, où on la voit prier. Et vous dites, Dieu doit être assailli par les rêves des femmes, quelque chose comme ça. Ben, et je me suis demandé si vous croyez quand même à la prière.
0: Alors, je crois à la prière, à ça, attendez.
1: Oui, ma pouvoir vie exprimer une prière.
0: Pour être franc, d'une certaine manière, ma vie entière est une prière. Oui. Maintenant qu'on réponde à ma prière, je ne sais pas. Mais en tout cas, la vie a répondu à ma prière. Parce que quand je vois la vie que j'ai eue, que j'ai encore, quand on m'a proposé d'intervenir à Notre-Dame pour parler de la polyphonie, moi, petit Eric, monté à Notre-Dame, et que c'était le premier concert, il y a eu les concerts de l'ouverture, mais le premier concert qui continuait comme ça, mais je pleure encore. Et vous savez que ce que disait Anne Le Gluck, qui est un formidable personnage, qui a fait un grand livre sur les larmes, et elle est religieuse, et elle est médecin, en prison, et elle a écrit un livre formidable sur les larmes, et elle rappelait ce que disait le médecin de Louis XIV sur les larmes, c'est le sang de l'âme.
1: Merci beaucoup, Eric Orsenna.
0: Le merci réciproque.
1: Je rappelle votre actualité, j'oublie pas, que ma joie demeure aux éditions Albin Michel. Vous pouvez retrouver cette émission sur kto.tv.com. Merci beaucoup. Et le prochain rendez-vous, c'est peut-être Jésus de Nazareth après Bach.
0: Ben absolument, vous savez.
1: Pourquoi pas?
0: Pourquoi pas? Il y a une phrase que j'aime bien, d'une sagesse africaine. Tout le monde peut venir. Tout commence quand on revient.
1: Merci beaucoup. À bientôt.
0: Merci.

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1: Je vous appelle pour demander, Vierge Marie, votre intercession pour une amie qui s'appelle Aurélie, qui a 3 enfants et à qui on vient de diagnostiquer une leucémie foudroyante. Je la dépose entre vos mains. Vous êtes maman, vous savez ce que c'est. Je vous en prie. Merci, Marie.
2: Je te rends grâce pour ces grâces reçues, pour à chaque fois que la vérité se fait. Accompagne-moi, guide-moi, ma mère. Protège ma relation, bénis ma relation.
3: Pouvez-vous prier d'extrême urgence pour mon fils Jean-Luc?
4: Au nom du Père, du Fils et du Saint-Esprit, amen. Bien chers amis pèlerins, soyez les bienvenus à Lourdes, dans cette grotte de Massabielle, où la Vierge Marie, l'Immaculée Conception, est apparue 18 fois à Sainte Bernadette. En cette belle après-midi de la solennité du Saint-Sacrement, nous prierons les mystères glorieux de notre chapelet. Nous prions avec tous les pèlerins présents ce jour dans le sanctuaire, et en particulier avec le pèlerinage des vétérans et des anciens combattants. L'occasion nous est donnée évidemment de prier pour ceux qui servent sous les drapeaux de leur pays, qui combattent pour des valeurs et qui œuvrent pour la paix. Nous prions aussi avec tous ceux et celles qui, de par le monde, nous sont unis par l'écoute de la radio francophone, par la chaîne de télévision Catéo et par tous ceux qui sont connectés via le site internet du sanctuaire. Je crois en Dieu, le Père Tout-Puissant, Créateur du ciel et de la terre, et en Jésus-Christ, son Fils unique, notre Seigneur, qui a été conçu du Saint-Esprit, est né de la Vierge Marie, a souffert sous Ponce Pilate, a été crucifié, est mort, a été enseveli, est descendu aux enfers. Le troisième jour est ressuscité des morts, est monté aux cieux, est assis à la droite de Dieu le Père Tout-Puissant, d'où il viendra juger les vivants et les morts. Je crois au Saint-Esprit, à la Sainte Église catholique, à la communion des saints, à la rémission des péchés, à la résurrection de la chair, à la vie éternelle. Amen. Et nous prions aux intentions du souverain pontife, le pape Léon XIV, et d'autant plus à l'approche de son voyage apostolique en France et ici même à Lourdes. Notre Père, qui es aux cieux, que ton nom soit sanctifié, que ton règne vienne, que ta volonté soit faite sur la terre comme au ciel.
5: Donne-nous aujourd'hui notre pain de ce jour. Pardonne-nous nos offenses, comme nous pardonnons aussi à ceux qui nous ont offensés. Et ne nous laisse pas entrer en tentation, mais délivre-nous du mal.
4: Je vous salue Marie, pleine de grâce, le Seigneur est avec vous. Vous êtes bénie entre toutes les femmes et Jésus, le fruit de vos entrailles, est béni.
5: Sainte Marie, Mère de Dieu, priez pour nous pauvres pécheurs, maintenant et à l'heure de notre mort. Amen.
4: Je vous salue Marie, pleine de grâce, le Seigneur est avec vous. Vous êtes bénie entre toutes les femmes et Jésus, le fruit de vos entrailles, est béni.
5: Sainte Marie, Mère de Dieu, priez pour nous pauvres pécheurs. Maintenant et à l'heure de notre mort. Amen.
4: Je vous salue Marie, pleine de grâce, le Seigneur est avec vous. Vous êtes bénie entre toutes les femmes, et Jésus, le fruit de vos entrailles, est béni.
5: Sainte Marie, Mère de Dieu, priez pour nous pauvres pécheurs, maintenant et à l'heure de notre mort. Amen.
4: Glorie.

0: Ô Marie, conçue sans péché, priez pour nous qui avons recours à vous. Premier mystère glorieux, la résurrection de notre Seigneur. Seigneur Jésus, vous êtes ressuscité d'entre les morts. Vous demeurez pourtant caché sous les voiles de l'hostie. Comme les apôtres devant le tombeau vide, nous apprenons à reconnaître dans l'absence apparente une présence bien réelle. Le pain vivant, descendu du ciel, qui porte déjà en lui la gloire de la résurrection. Avec Notre-Dame, prions pour obtenir une plus grande foi. Notre Père qui es aux cieux, que ton nom soit sanctifié, que ton règne vienne, que ta volonté soit faite sur la terre comme au ciel.
1: Donne-nous aujourd'hui notre pain de ce jour. Pardonne-nous nos offenses, comme nous pardonnons aussi à ceux qui nous ont offensés. Et ne nous laisse pas entrer en tentation, mais délivre-nous du mal. Amen.
2: Je vous salue, Marie, pleine de grâce. Le Seigneur est avec vous. Vous êtes bénie entre toutes les femmes, et Jésus, le fruit de vos entrailles, est béni.
3: Sainte Marie, Mère de Dieu, priez pour nous pauvres pécheurs, maintenant et à l'heure de notre mort. Amen.
2: Je vous salue, Marie, pleine de grâce. Le Seigneur est avec vous. Vous êtes bénie entre toutes les femmes, et Jésus, le fruit de vos entrailles, est béni.
3: Sainte Marie, Mère de Dieu, priez pour nous pauvres pécheurs, maintenant et à l'heure de notre mort. Amen.
2: Je vous salue, Marie, pleine de grâce. Le Seigneur est avec vous. Vous êtes bénie entre toutes les femmes, et Jésus, le fruit de vos entrailles, est béni.
3: Sainte Marie, Mère de Dieu, priez pour nous pauvres pécheurs, maintenant et à l'heure de notre mort. Amen.
2: Je vous salue, Marie, pleine de grâce. Le Seigneur est avec vous. Vous êtes bénie entre toutes les femmes, et Jésus, le fruit de vos entrailles, est béni.
3: Sainte Marie, Mère de Dieu, priez pour nous pauvres pécheurs, maintenant et à l'heure de notre mort. Amen.
2: Je vous salue, Marie, pleine de grâce. Le Seigneur est avec vous. Vous êtes bénie entre toutes les femmes, et Jésus, le fruit de vos entrailles, est béni.
3: Sainte Marie, Mère de Dieu, priez pour nous pauvres pécheurs, maintenant et à l'heure de notre mort. Amen.
2: Je vous salue, Marie, pleine de grâce. Le Seigneur est avec vous. Vous êtes bénie entre toutes les femmes, et Jésus, le fruit de vos entrailles, est béni.
3: Sainte Marie, Mère de Dieu, priez pour nous pauvres pécheurs, maintenant et à l'heure de notre mort. Amen.
2: Je vous salue, Marie, pleine de grâce. Le Seigneur est avec vous. Vous êtes bénie entre toutes les femmes, et Jésus, le fruit de vos entrailles, est béni.
3: Sainte Marie, Mère de Dieu, priez pour nous pauvres pécheurs, maintenant et à l'heure de notre mort. Amen.
2: Je vous salue, Marie, pleine de grâce. Le Seigneur est avec vous. Vous êtes bénie entre toutes les femmes, et Jésus, le fruit de vos entrailles, est béni.
3: Sainte Marie, Mère de Dieu, priez pour nous pauvres pécheurs, maintenant et à l'heure de notre mort. Amen.
2: Je vous salue, Marie, pleine de grâce. Le Seigneur est avec vous. Vous êtes bénie entre toutes les femmes, et Jésus, le fruit de vos entrailles, est béni.
3: Sainte Marie, Mère de Dieu, priez pour nous pauvres pécheurs, maintenant et à l'heure de notre mort. Amen.
2: Je vous salue, Marie, pleine de grâce. Le Seigneur est avec vous. Vous êtes bénie entre toutes les femmes, et Jésus, le fruit de vos entrailles, est béni.
3: Sainte Marie, Mère de Dieu, priez pour nous pauvres pécheurs, maintenant et à l'heure de notre mort. Amen.

0: Ô Marie, conçue sans péché, priez pour nous qui avons recours à vous. Deuxième mystère glorieux, l'ascension de notre Seigneur au ciel. En montant à la droite du Père, vous ne vous êtes pas éloigné de nous. Vous avez trouvé le moyen divin de demeurer parmi nous jusqu'à la fin des temps. Dans le très saint sacrement, le ciel s'incline vers la terre, et la terre reçoit déjà celui que les anges et que Marie adorent éternellement. Avec la Vierge Marie, prions pour devenir des âmes de prière, des âmes tout eucharistiques. Notre Père, qui es aux cieux, que ton nom soit sanctifié, que ton règne vienne, que ta volonté soit faite sur la terre comme au ciel.
1: Donne-nous aujourd'hui notre pain de ce jour. Pardonne-nous nos offenses, comme nous pardonnons aussi à ceux qui nous ont offensés. Et ne laisse pas entrer en tentation, mais délivre-nous du mal.
2: Je vous salue, Marie, pleine de grâce. Le Seigneur est avec vous. Vous êtes bénie entre toutes les femmes. Et Jésus, le fruit de vos entrailles, est béni.
3: Sainte Marie, Mère de Dieu, priez pour nous pauvres pécheurs, maintenant et à l'heure de notre mort. Amen.
2: Je vous salue, Marie, pleine de grâce. Le Seigneur est avec vous. Vous êtes bénie entre toutes les femmes. Et Jésus, le fruit de vos entrailles, est béni.
3: Sainte Marie, Mère de Dieu, priez pour nous pauvres pécheurs, maintenant et à l'heure de notre mort. Amen.
2: Je vous salue, Marie, pleine de grâce. Le Seigneur est avec vous. Vous êtes bénie entre toutes les femmes, et Jésus, le fruit de vos entrailles, est béni.
3: Sainte Marie, Mère de Dieu, priez pour nous pauvres pécheurs, maintenant et à l'heure de notre mort. Amen.
4: Je vous salue, Marie, pleine de grâce. Le Seigneur est avec vous. Vous êtes bénie entre toutes les femmes, et Jésus, le fruit de vos entrailles, est béni.
3: Sainte Marie, Mère de Dieu, priez pour nous pauvres pécheurs, maintenant et à l'heure de notre mort. Amen.
4: Je vous salue, Marie pleine de grâce. Le Seigneur est avec vous. Vous êtes bénie entre toutes les femmes, et Jésus, le fruit de vos entrailles, est béni.
3: Sainte Marie, Mère de Dieu, priez pour nous pauvres pécheurs, maintenant et à l'heure de notre mort. Amen.
4: Je vous salue, Marie, pleine de grâce. Le Seigneur est avec vous. Vous êtes bénie entre toutes les femmes, et Jésus, le fruit de vos entrailles, est béni.
3: Sainte Marie, Mère de Dieu, priez pour nous pauvres pécheurs, maintenant et à l'heure de notre mort. Amen.
4: Je vous salue, Marie, pleine de grâce. Le Seigneur est avec vous. Vous êtes bénie entre toutes les femmes, et Jésus, le fruit de vos entrailles, est béni.
3: Sainte Marie, Mère de Dieu, priez pour nous pauvres pécheurs, maintenant et à l'heure de notre mort. Amen.
5: Je vous salue, Marie pleine de grâce. Le Seigneur est avec vous. Vous êtes bénie entre toutes les femmes, et Jésus, le fruit de vos entrailles, est béni.
3: Sainte Marie, Mère de Dieu, priez pour nous pauvres pécheurs, maintenant et à l'heure de notre mort. Amen.
5: Je vous salue, Marie pleine de grâce. Le Seigneur est avec vous. Vous êtes bénie entre toutes les femmes, et Jésus, le fruit de vos entrailles, est béni.
3: Sainte Marie, Mère de Dieu, priez pour nous pauvres pécheurs, maintenant et à l'heure de notre mort. Amen.
6: Je vous salue, Marie pleine de grâce. Le Seigneur est avec vous. Vous êtes bénie entre toutes les femmes, et Jésus, le fruit de vos entrailles, est béni.
3: Sainte Marie, Mère de Dieu, priez pour nous pauvres pécheurs, maintenant et à l'heure de notre mort. Amen.

0: Sainte, ô Marie conçue sans péché, priez pour nous qui avons recours à vous. Troisième mystère glorieux, la Pentecôte. Le Saint-Esprit descend sur l'Église assemblée autour de Marie pour former le corps mystique du Christ. C'est ce même Esprit qui, à chaque messe, transforme le pain et le vin dans le corps et le sang de notre Seigneur et qui rassemble les fidèles dans une communion plus parfaite que tout lien humain, la vie même de Dieu qui nous est partagée et communiquée. Avec Notre-Dame, prions pour obtenir une plus grande charité. Notre Père, qui es aux cieux, que ton nom soit sanctifié, que ton règne vienne, que ta volonté soit faite sur la terre comme au ciel.
1: Donne-nous aujourd'hui notre pain de ce jour. Pardonne-nous nos offenses, comme nous pardonnons aussi à ceux qui nous ont offensés. Et ne nous laisse pas entrer en tentation, mais délivre-nous du mal.
2: Je vous salue, Marie, pleine de grâce. Le Seigneur est avec vous. Vous êtes bénie entre toutes les femmes, et Jésus, le fruit de vos entrailles, est béni.
3: Sainte Marie, Mère de Dieu, priez pour nous pauvres pécheurs, maintenant et à l'heure de notre mort. Amen.
2: Je vous salue, Marie, pleine de grâce. Le Seigneur est avec vous. Vous êtes bénie entre toutes les femmes, et Jésus, le fruit de vos entrailles, est béni.
3: Sainte Marie, Mère de Dieu, priez pour nous pauvres pécheurs, maintenant et à l'heure de notre mort. Amen.
2: Je vous salue, Marie, pleine de grâce. Le Seigneur est avec vous. Vous êtes bénie entre toutes les femmes, et Jésus, le fruit de vos entrailles, est béni.
3: Sainte Marie, Mère de Dieu, priez pour nous pauvres pécheurs, maintenant et à l'heure de notre mort. Amen.
2: Je vous salue, Marie, pleine de grâce. Le Seigneur est avec vous. Vous êtes bénie entre toutes les femmes, et Jésus, le fruit de vos entrailles, est béni.
3: Sainte Marie, Mère de Dieu, priez pour nous pauvres pécheurs, maintenant et à l'heure de notre mort. Amen.
2: Je vous salue, Marie, pleine de grâce. Le Seigneur est avec vous. Vous êtes bénie entre toutes les femmes, et Jésus, le fruit de vos entrailles, est béni.
3: Sainte Marie, Mère de Dieu, priez pour nous pauvres pécheurs, maintenant et à l'heure de notre mort. Amen.
2: Je vous salue, Marie, pleine de grâce. Le Seigneur est avec vous. Vous êtes bénie entre toutes les femmes, et Jésus, le fruit de vos entrailles, est béni.
3: Sainte Marie, Mère de Dieu, priez pour nous pauvres pécheurs, maintenant et à l'heure de notre mort. Amen.
2: Je vous salue, Marie, pleine de grâce. Le Seigneur est avec vous. Vous êtes bénie entre toutes les femmes, et Jésus, le fruit de vos entrailles, est béni.
3: Sainte Marie, Mère de Dieu, priez pour nous pauvres pécheurs, maintenant et à l'heure de notre mort.
2: Je vous salue, Marie, pleine de grâce. Le Seigneur est avec vous. Vous êtes bénie entre toutes les femmes, et Jésus, le fruit de vos entrailles, est béni.
3: Sainte Marie, Mère de Dieu, priez pour nous pauvres pécheurs, maintenant et à l'heure de notre mort. Amen.
2: Je vous salue, Marie, pleine de grâce. Le Seigneur est avec vous. Vous êtes bénie entre toutes les femmes, et Jésus, le fruit de vos entrailles, est béni.
3: Sainte Marie, Mère de Dieu, priez pour nous pauvres pécheurs, maintenant et à l'heure de notre mort. Amen.
2: Je vous salue, Marie, pleine de grâce. Le Seigneur est avec vous. Vous êtes bénie entre toutes les femmes, et Jésus, le fruit de vos entrailles, est béni.
3: Sainte Marie, Mère de Dieu, priez pour nous pauvres pécheurs, maintenant et à l'heure de notre mort. Amen.
0: Glorie.

0: Ô Marie, conçue sans péché, priez pour nous qui avons recours à vous. Quatrième mystère glorieux, l'Assomption de Notre-Dame au ciel. Marie est élevée corps et âme dans la gloire. Elle a porté dans son sein celui que le monde ne peut contenir. Par la communion eucharistique, nous accueillons ce même Jésus dans le ciel de notre âme. Et déjà notre chair est appelée, à travers ce pain du ciel, à participer un jour à la gloire dont Marie jouit pleinement. Avec Notre-Dame, prions pour avoir toujours un plus grand désir du ciel. Notre Père qui es aux cieux, que ton nom soit sanctifié, que ton règne vienne, que ta volonté soit faite sur la terre comme au ciel.
1: Donne-nous aujourd'hui notre pain de ce jour. Pardonne-nous nos offenses, comme nous pardonnons aussi à ceux qui nous ont offensés. Et ne nous laisse pas entrer en tentation, mais délivre-nous du mal.
2: Je vous salue, Marie, pleine de grâce. Le Seigneur est avec vous. Vous êtes bénie entre toutes les femmes. Et Jésus, le fruit de vos entrailles, est béni.
1: Sainte Marie, Mère de Dieu, priez pour nous pauvres pécheurs, maintenant et à l'heure de notre mort. Amen.
2: Je vous salue, Marie, pleine de grâce. Le Seigneur est avec vous. Vous êtes bénie entre toutes les femmes. Et Jésus, le fruit de vos entrailles, est béni.
1: Sainte Marie, Mère de Dieu, priez pour nous pauvres pécheurs, maintenant et à l'heure de notre mort. Amen.
2: Je vous salue, Marie, pleine de grâce. Le Seigneur est avec vous. Vous êtes bénie entre toutes les femmes. Et Jésus, le fruit de vos entrailles, est béni.
1: Sainte Marie, Mère de Dieu, priez pour nous pauvres pécheurs, maintenant et à l'heure de notre mort. Amen.
2: Je vous salue, Marie, pleine de grâce. Le Seigneur est avec vous. Vous êtes bénie entre toutes les femmes. Et Jésus, le fruit de vos entrailles, est béni.
1: Sainte Marie, Mère de Dieu, priez pour nous pauvres pécheurs, maintenant et à l'heure de notre mort. Amen.
2: Je vous salue, Marie, pleine de grâce. Le Seigneur est avec vous. Vous êtes bénie entre toutes les femmes. Et Jésus, le fruit de vos entrailles, est béni.
1: Sainte Marie, Mère de Dieu, priez pour nous pauvres pécheurs, maintenant et à l'heure de notre mort. Amen.
2: Je vous salue, Marie, pleine de grâce. Le Seigneur est avec vous. Vous êtes bénie entre toutes les femmes. Et Jésus, le fruit de vos entrailles, est béni.
1: Sainte Marie, Mère de Dieu, priez pour nous pauvres pécheurs, maintenant et à l'heure de notre mort. Amen.
2: Je vous salue, Marie, pleine de grâce. Le Seigneur est avec vous. Vous êtes bénie entre toutes les femmes. Et Jésus, le fruit de vos entrailles, est béni.
1: Sainte Marie, Mère de Dieu, priez pour nous pauvres pécheurs, maintenant et à l'heure de notre mort. Amen.
2: Je vous salue, Marie, pleine de grâce. Le Seigneur est avec vous. Vous êtes bénie entre toutes les femmes. Et Jésus, le fruit de vos entrailles, est béni.
1: Sainte Marie, Mère de Dieu, priez pour nous pauvres pécheurs, maintenant et à l'heure de notre mort. Amen.
2: Je vous salue, Marie, pleine de grâce. Le Seigneur est avec vous. Vous êtes bénie entre toutes les femmes. Et Jésus, le fruit de vos entrailles, est béni.
1: Sainte Marie, Mère de Dieu, priez pour nous pauvres pécheurs, maintenant et à l'heure de notre mort. Amen.
2: Je vous salue, Marie, pleine de grâce. Le Seigneur est avec vous. Vous êtes bénie entre toutes les femmes. Et Jésus, le fruit de vos entrailles, est béni.
1: Sainte Marie, Mère de Dieu, priez pour nous pauvres pécheurs, maintenant et à l'heure de notre mort. Amen.

Ô Marie, conçue sans péché, priez pour nous qui avons recours à vous. Cinquième mystère glorieux, le couronnement de Notre-Dame. Couronnée, reine du ciel, Marie contemple sans voile celui que nous adorons caché dans la Sainte Eucharistie. Apprenez-nous, ô Mère, à regarder le très saint sacrement

0: avec votre propre regard, un regard d'amour si pur qu'il reconnaît sous les humbles apparences toute la majesté du roi des rois. Avec Notre-Dame, prions pour rechercher Dieu en toutes choses. Notre Père, qui es aux cieux, que ton nom soit sanctifié, que ton règne vienne, que ta volonté soit faite sur la terre comme au ciel.
1: Donne-nous aujourd'hui notre pain de ce jour. Pardonne-nous nos offenses, comme nous pardonnons aussi à ceux qui nous ont offensés. Et ne nous laisse pas entrer en tentation, mais délivre-nous du mal.
2: Je vous salue, Marie, pleine de grâce. Le Seigneur est avec vous. Vous êtes bénie entre toutes les femmes, et Jésus, le fruit de vos entrailles, est béni.
1: Sainte Marie, Mère de Dieu, priez pour nous pauvres pécheurs, maintenant et à l'heure de notre mort. Amen.
2: Je vous salue, Marie, pleine de grâce. Le Seigneur est avec vous. Vous êtes bénie entre toutes les femmes, et Jésus, le fruit de vos entrailles, est béni.
1: Sainte Marie, Mère de Dieu, priez pour nous pauvres pécheurs, maintenant et à l'heure de notre mort. Amen.
2: Je vous salue, Marie, pleine de grâce. Le Seigneur est avec vous. Vous êtes bénie entre toutes les femmes, et Jésus, le fruit de vos entrailles, est béni.
1: Sainte Marie, Mère de Dieu, priez pour nous pauvres pécheurs, maintenant et à l'heure de notre mort. Amen.
2: Je vous salue, Marie, pleine de grâce. Le Seigneur est avec vous. Vous êtes bénie entre toutes les femmes, et Jésus, le fruit de vos entrailles, est béni.
1: Sainte Marie, Mère de Dieu, priez pour nous pauvres pécheurs, maintenant et à l'heure de notre mort. Amen.
2: Je vous salue, Marie, pleine de grâce. Le Seigneur est avec vous. Vous êtes bénie entre toutes les femmes, et Jésus, le fruit de vos entrailles, est béni.
1: Sainte Marie, Mère de Dieu, priez pour nous pauvres pécheurs, maintenant et à l'heure de notre mort. Amen.
2: Je vous salue, Marie, pleine de grâce. Le Seigneur est avec vous. Vous êtes bénie entre toutes les femmes, et Jésus, le fruit de vos entrailles, est béni.
1: Sainte Marie, Mère de Dieu, priez pour nous pauvres pécheurs, maintenant et à l'heure de notre mort. Amen.
2: Je vous salue, Marie, pleine de grâce. Le Seigneur est avec vous. Vous êtes bénie entre toutes les femmes, et Jésus, le fruit de vos entrailles, est béni.
1: Sainte Marie, Mère de Dieu, priez pour nous pauvres pécheurs, maintenant et à l'heure de notre mort. Amen.
2: Je vous salue, Marie, pleine de grâce. Le Seigneur est avec vous. Vous êtes bénie entre toutes les femmes, et Jésus, le fruit de vos entrailles, est béni.
1: Sainte Marie, Mère de Dieu, priez pour nous pauvres pécheurs, maintenant et à l'heure de notre mort. Amen.
2: Je vous salue, Marie, pleine de grâce. Le Seigneur est avec vous. Vous êtes bénie entre toutes les femmes, et Jésus, le fruit de vos entrailles, est béni.
1: Sainte Marie, Mère de Dieu, priez pour nous pauvres pécheurs, maintenant et à l'heure de notre mort. Amen.
2: Je vous salue, Marie, pleine de grâce. Le Seigneur est avec vous. Vous êtes bénie entre toutes les femmes, et Jésus, le fruit de vos entrailles, est béni.
1: Sainte Marie, Mère de Dieu, priez pour nous pauvres pécheurs, maintenant et à l'heure de notre mort. Amen.

0: Ô Marie, conçue sans péché, priez pour nous qui avons recours à vous. Prions. Vous avez voulu, Seigneur, qu'à l'annonce de l'ange, votre Verbe prit chair dans le sein de la Vierge Marie. Répondez à nos supplications. Puisque nous la croyons vraiment Mère de Dieu, faites que nous trouvions secours dans sa prière auprès de vous. Par Jésus-Christ, votre Fils, notre Seigneur, qui vit et règne avec vous, dans l'unité du Saint-Esprit, Dieu, pour les siècles des siècles.
1: Amen. Amen.
0: Le Seigneur soit avec vous.
1: Et avec votre esprit.
0: Et que Dieu Tout-Puissant vous bénisse, le Père, le Fils et le Saint-Esprit.
1: Amen.
0: Amen. Notre-Dame de Lourdes,
1: priez pour nous.
0: Notre-Dame de Lourdes,
1: priez pour nous.
0: Notre-Dame de Lourdes,
1: priez pour nous.
0: Sainte Bernadette,
1: priez pour nous.

0: Bonsoir à tous, heureux de vous retrouver en direct sur KTO et KTO Radio pour cette soirée de la rédaction. Nous avons fait le choix d'aborder ce soir sur ce plateau le succès du scoutisme catholique en France, car les trois grands mouvements scouts français sont en croissance continue depuis plusieurs années. Ensemble, ils rassemblent quelques 160 000 jeunes désormais. Comment se fait-il que cette pédagogie scout, inventée par Baden-Powell au début du XXe siècle, trouve aujourd'hui un si fort écho chez les jeunes et les familles? Et dans une culture ambiante marquée par la violence des rapports sociaux, l'actualité nous le rappelle souvent, l'usage addictif des écrans, ça c'est au quotidien, ou encore l'angoisse écologique, que propose le scoutisme? Qu'est-ce qu'au fond l'aventure scout? Nous sommes sur KTO, nous ne manquons pas non plus d'aborder la dimension spirituelle, l'intérêt pour la foi chrétienne de jeunes non baptisés, on va le voir, déplace un peu les débats sur la manière de vivre et de proposer la foi. Est-ce qu'il y a d'ailleurs une diversité d'approches entre les différents mouvements? Avec nous ce soir, pour en parler, nous avons réuni à la fois des scouts, un aumônier scout, Agathe Lizé, bonsoir.
1: Bonsoir Étienne.
0: Équipière guide chez les Scouts Unitaires de France, donc membre de l'équipe nationale et originaire de Bretagne.
1: Oui, exactement. J'ai passé à peu près 10 ans dans le groupe SUF de Brest. J'ai été chef de compagnie là-bas et puis maintenant à l'équipe nationale guide, formatrice en particulier de chef.
0: Pierre de la Chapelle, bonsoir.
2: Bonsoir Étienne.
0: Assistant du commissaire éclaireur pour le district valois des guides et scouts d'Europe. Peut-être qu'on aura l'occasion de comprendre tous ces mots. Parfois, ils peuvent paraître compliqués. En tout cas, vous basez en Picardie.
2: C'est ça. Depuis cette année, mais avant, j'ai pu être chef de troupe à côté de Lyon. J'ai pas mal bougé. Mais voilà, depuis mes 8 ans, je suis scout et très heureux de l'être.
0: Et les éclaireurs, c'est quelle tranche dans votre mouvement?
2: C'est de 12 à 17 ans.
0: Sophie Mancel, bonsoir.
3: Bonsoir Étienne.
0: Déléguée nationale méthodes éducatives pour les scouts et guides de France, basée à Paris, au siège, mais aussi parce qu'on peut dire qu'il y a beaucoup de scouts qui sont dans les villes, enfin qui vivent dans les villes.
3: Oui, absolument. Moi, je suis salariée de l'association et donc je suis principalement au service justement pour que le scoutisme sur le terrain se vive le mieux possible, puisque c'est ça qui compte, dans les villes comme à la campagne.
0: Père Maximilien Maurice, bonsoir.
4: Bonsoir Étienne.
0: Aumônier scout et vicaire à la paroisse du Val de Lagny, c'est le diocèse de Meaux, la Seine-et-Marne. Vous êtes conseiller religieux chez les guides, auprès de guides et de scouts d'Europe. Et puis aumônier également des scouts et guides de France. D'ailleurs, c'est une réalité pour beaucoup de prêtres en paroisse d'être aumônier de différents mouvements.
4: Oui, et puis c'est une chance que j'ai de pouvoir avoir les pieds dans les différents mouvements. Le groupe scout d'Europe étant étendu sur tout le nord Seine-et-Marne, du coup, ça montre aussi une diversité De la réalité du scoutisme.
0: Vous êtes très engagé dans l'évangélisation des jeunes.
4: Hein. Oui, aussi, on a un patronage à Lagny-sur-Marne, où je suis directeur, et puis dans l'enseignement catholique. Donc c'est une chance de pouvoir croiser les jeunes dans différentes réalités de la vie sociale.
0: Alors, ceux qui veulent parler avec nous ce soir, poser des questions ou un très bref témoignage, c'est possible durant l'émission en direct, en envoyant un mail à maquestion@kto.tv.com ou réagir sur les réseaux sociaux en lien avec KTO. Je le disais, cette croissance, elle est réelle, entre 2 à 3% pour les SUV, pour les scouts d'Europe, avec l'ouverture d'unités, de nouveaux groupes, c'est plus 5% pour les scouts et guides de France sur les 10 dernières années. Est-ce que c'est perceptible à votre niveau, Pierre, Agathe?
2: Oui, tout à fait. L'année dernière, donc les deux dernières années, j'étais chef de troupe à Tassin, à côté de Lyon, et c'était une région où le scoutisme était

0: t'entends trouve un écho si fort, Sophie ?
1: C'est étonnant et en même temps, je pense que c'est notre force, c'est aussi que on arrive à utiliser cette méthode dans le monde d'aujourd'hui. Et c'est vraiment comment l'intuition de Baden-Powell, qui était de réunir des jeunes au début de quartiers populaires pour leur proposer justement de vivre dans la nature et de vivre ensemble, trouve aujourd'hui son écho dans notre société actuelle où le vivre ensemble, la vie dans la nature. L'engagement sont des valeurs qui nous rassemblent finalement, et je pense que c'est enfin on se retrouve tous les mouvements autour de ces forces-là.
0: Père Maximilien,
2: chaque fois que j'ai été dans une mission en France ou à l'étranger, le scoutisme a toujours été une très grande force pour pouvoir faire grandir les jeunes d'un point de vue simplement humaine et puis spirituel ô combien.
0: Je vous propose, tiens, pour nous mettre aussi dans le jus de la discussion sur ce qu'est le scoutisme, d'écouter deux témoignages, celui de Philippine et Chloé. Chloé est chef Louveteau en Haute-Savoie, à Vesoul, au sein des Scouts et Guides de France. Et puis Philippine, 17 ans, est en terminale et guide aînée d'Europe à Marc-en-Barœul, près de Lille. Chez les Scouts, on doit laisser son téléphone de côté. Elle évoque cette expérience pour nous.
3: Bonjour à tous. Moi, ce qui me rend particulièrement heureuse dans le scoutisme, c'est le fait qu'en tant que jeune, on est largement mis en valeur et ça nous permet, par exemple, de développer notre leadership, développer nos choix et notre pensée par nous-mêmes, ce qui est largement important, notamment quand on est dans l'âge de l'adolescence, parce que souvent, c'est à ce moment-là qu'on n'est pas très bien dans notre peau, mais ça développe notre confiance en soi et pour le développement personnel, c'est très important. Et c'est pour ça que je suis très heureuse d'avoir pu être scout à cette période de ma vie.
4: Bonsoir à tous. Moi, mon expérience personnellement par rapport au scoutisme, c'est que penser que deux semaines de camp sur les écrans, ça allait paraître long, étant donné que toute l'année, j'ai mon téléphone et que je passe pas mal de temps dessus pour les cours, etc. Mais au final, c'est avoir ces moments de pause sans téléphone, c'est très bénéfique pour moi. Et même quand je rentre de chez moi, ce sens du concret et du service me manque et j'ai parfois pas très envie de retourner sur mon téléphone. Donc je me dis que c'est vraiment une expérience bénéfique pour tous les jeunes et je me demande même comment font ceux qui n'arrivent pas à se détacher de leurs écrans et comment le scoutisme peut envisager cette perspective sans les écrans sans paraître un peu décourageant et ringard.
0: Alors j'aimerais vous entendre à la fois peut-être réagir à ce que disent Philippine et Chloé, puis aussi vous entendre sur le fait que le scoutisme, il prend quand même à rebrousse-poil la culture contemporaine et la culture des jeunes aujourd'hui, non ?
5: Ça, sur le sujet du téléphone, c'est sûr qu'on est vraiment à rebrousse-poil. Et c'est pas évident d'ailleurs. Enfin, je pense que c'est peut-être pareil partout, mais c'est vraiment pas évident d'expliquer à un jeune que là, pour les prochaines 48 heures, quand il y a un week-end à l'année ou les prochaines deux semaines, il va devoir laisser son téléphone, c'est rude et c'est époustouflant de voir qu'en fait ils sont ravis. En fait, ça réouvre la perspective de la relation à l'autre en direct, de lui parler, de découvrir qui il est. Et puis comme disait Chloé, en fait, c'est pas sur notre téléphone qu'on se rend compte de ce qu'on est capable de faire concrètement, nos qualités, nos défauts, ce qu'on aime dans la relation avec les autres. C'est en le faisant concrètement et donc en laissant son téléphone à la maison.
0: J'ai retenu l'acronyme PALM pour les SUF, ouais. Portable à la maison.
5: Tout à fait.
6: Mais je te rejoins tout à fait. Je pense vraiment ce sens du concret et du service, c'est vraiment ce dont les jeunes ont besoin aujourd'hui, de pouvoir fabriquer des choses avec leurs mains, de se rendre compte, en fait, de se frotter au réel, quoi. Et puis aussi de vivre l'aventure. Moi, je pense que les jeunes aujourd'hui ont vraiment soif d'aventure, mais de véritable aventure. C'est-à-dire, moi, j'ai pu organiser un camp, par exemple, avec ma troupe, où on a traversé les Alpes de la France à l'Italie. Ils avaient des étoiles dans les yeux, parce que c'était des paysages magnifiques. Ensuite, on a pu faire des activités nautiques, on fabriquait des radocates, on faisait des courses sur l'eau, etc. Et puis, j'en passe, hein, des constructions en bois, etc. Et ça, les jeunes... ça les forme et puis après ils sont fiers d'avoir réalisé quelque chose et d'avoir vécu ces belles aventures.
0: Donc c'est camper, dormir sous la tente même s'il pleut.
5: Oui, exactement.
1: Se dépasser aussi.
5: Oui,
1: Il y a la notion de dépassement. C'était intéressant de voir comme Philippine dit « je ne savais pas comment j'allais faire ». Enfin, on sent que ça paraît être une difficulté et en fait, on se rend compte que c'est une force.

0: que la proposition qu'on a, elle permet aux jeunes de se découvrir mieux. En fait, une forme de scoutisme, c'est bon pour la santé. La santé physique et la santé mentale, finalement, parce que c'est d'être dehors, d'être en relation avec les autres et de découvrir qui on est. Je trouve que c'est des grandes forces.
1: Moi, je dirais un des grands atouts, c'est aussi que la pédagogie se développe au long de l'année. Parce que la question du téléphone, bah, les week-ends, moi, je l'observe, c'est difficile.
0: Oui.
1: Dans les différents groupes. La maison n'est pas loin. Mais là où ça marche vraiment, c'est quand en grand camp, on les entend s'ennuyer de manière positive, constructive, créative. Et ça, c'est là où on se rend compte qu'on n'a pas besoin du téléphone pour vivre. Ils s'en sortent très bien, en fait.
2: Et c'est à travers des choses simples, comme je le disais, camper, cuisiner sur le feu.
3: Oui, tout à fait. Et en fait, c'est pas des... On a l'impression que c'est très simple. En fait, c'est assez difficile, hein, cuisiner sur un feu de bois.
2: Pour pas que ça soit brûlé.
3: Oui, tout à fait. Ça implique de savoir faire du feu. Et tout de suite, il y a plein de mécanismes qui rentrent en jeu. Il y a le fait de voir qu'une telle est en difficulté et qu'on va aller l'aider. D'être vraiment dans un apprentissage de concrètement, je prends mes bûches, je fais mon feu. Ça n'a rien à voir avec le virtuel du téléphone, le confort du quotidien. Et pour autant, on se rend compte qu'en fait, ça nous rend extrêmement joyeux. Et ça, c'est assez mystérieux, mais vraiment palpable.
1: Je dirais que ça fait même une complicité. Parce qu'en fait, chacun, il passe derrière la casserole. Il y a toujours un qui crame quelque chose. Mais bah, on sait que ça pourrait être nous la prochaine fois. Donc, merci pour le repas, quoi, tout simplement.
2: Et on se rappelle, Sophie, il y a quelques années, peut-être 10 ans, il y avait une vraie question autour des normes qui étaient imposées par les ministères de tutelle, mais dans le cadre de notre société qui applique le principe de précaution. Par exemple, le frigo, je me rappelle où on discutait de mettre des gants pour couper le pain, etc. Est-ce que ça existe toujours? Est-ce que ça entrave un scoutisme authentique et de qualité ou pas?
0: Alors, ça existe toujours, et je pense que c'est important de se dire aussi que c'est important pour nous de respecter ce cadre pour pouvoir justement assurer la sécurité des jeunes qui nous sont confiés. On pratique avec ces règles, avec ce cadre, et puis on travaille beaucoup aussi avec les services de l'État pour justement faire en sorte que on puisse vivre ce scoutisme. On a quand même justement ces normes qui sont propres aux accueils de scoutisme, et donc c'est je pense un vrai avantage pour nous parce que ça nous permet aussi de faire du feu dans le cadre de nos activités et de porter ça aussi auprès des préfectures notamment. On fait ça ensemble d'ailleurs en intermouvement. C'est important d'avoir ce cadre parce que ça assure la sécurité des jeunes et en même temps on arrive à vivre notre scoutisme, on continue à faire à manger, on continue à prendre en charge toute la vie quotidienne. Alors maintenant il y a effectivement un peu plus de frigos dans les camps. Mais par contre, on fait vraiment attention.
2: À proximité, c'est pas forcément sur le lieu.
0: Non, à proximité, mais voilà, comme il y a un point d'eau, comme on s'assure de pouvoir avoir un certain confort entre guillemets, hein, c'est le confort d'un camp scout, on sait de quoi on parle aussi, tout en respectant un cadre et puis tout en étant continuant d'être proche de la nature. Hein, c'est important aussi pour nous de vivre ces camps, de vivre ces 10-15 jours campés où on est justement où on oublie le quotidien de la ville, où on se rapproche de la beauté de la nature, où on redécouvre tout ça de façon sur un temps un peu long.
4: Pierre. Comme disait Sophie, ouais, je crois qu'en fait on s'adapte. Alors en effet, on travaille tous en bonne intelligence avec les services de l'État ou localement avec les mairies.
2: Mais, avec les pompiers, avec la gendarmerie.
4: Notamment, souvent on se signale aussi de manière par courtoisie, de dire bah voilà, on est là, et puis bah on vérifie bien les différentes règles. Mais c'est vrai que dans certains départements, on peut de moins en moins faire de feu, donc on s'adapte. Voilà. Et puis je pense aussi que ces règles, elles apprennent aussi aux scouts le sens des responsabilités. C'est-à-dire que au niveau sécurité, on utilise parfois des outils qui sont coupants pour faire nos installations. On forme aussi à comment on les utilise, on met bien des gants, etc. pour dire, en fait, est-ce qu'on a envie de passer un camp à l'hôpital? Non, personne ne veut. Donc on fait attention et puis en fait, les choses se passent très bien. Et ça leur donne aussi un peu une certaine discipline.
2: Je vous propose d'écouter les parents Claire et Olivier habitent Aix-en-Provence et ils vont nous expliquer leur intérêt pour le scoutisme, notamment pour leur fille, alors qu'eux-mêmes n'ont jamais été scouts.
5: Bonsoir. Donc, ce qui nous a motivés à inscrire Margot, notre fille, au Jeannette cette année, C'est que bon, c'est une petite fille qui faisait déjà du caté et en fait déjà elle était très intéressée par le catéchisme et donc on cherchait à la fois une activité en lien avec ces valeurs-là et en même temps en plein air parce que c'est une enfant qui a beaucoup besoin de plein air, sachant qu'on habite en ville. Et aussi en groupe, parce que ben Margot, c'est une fille unique et ça nous semblait important qu'elle ait une forme de fraternité et qu'elle puisse vraiment créer des liens assez forts en dehors de la famille.
6: Voilà. Oui, effectivement, et en plus, on sentait que dans au SUF, il y avait une forme de bienveillance. Et en fait, on voulait s'assurer qu'elle rentre dans un groupe pour une première fois où elle serait amenée à faire des week-ends ou des semaines en pseudo-autonomie, elle soit dans un groupe où il n'y ait pas de problème, au contraire, enfin, que tout le monde ait les mêmes valeurs, les mêmes objectifs, c'est-à-dire partager et vivre des choses de la vie, à travers des jeux ou aussi bien des offices, ce genre de choses. Ouais.
5: Après, je trouve que c'est un peu, comment dire, pour moi, ça reste encore un peu top secret, toute cette histoire. Je ne sais pas si vous voyez ce que je veux dire, mais il n'y a pas vraiment de pub. Enfin, je ne sais pas comment expliquer. Nous, on l'a su parce que nos très bons amis sont chefs de groupe et que donc leurs enfants sont allés, qu'on en a discuté, etc. Mais sinon, je ne sais pas si on aurait su.
6: Ouais, c'est vrai.
5: Enfin, voilà.
6: On serait peut-être passé à côté et ça aurait été très dommage.
2: Alors, il y a des choses qui sont top secret chez les scouts.
3: Non, vraiment, rien n'est secret. C'est juste qu'effectivement, on ne la ramène pas tant que ça. On a une espèce de joie apaisée de ce qu'on vit, mais on est très heureux de la partager avec d'autres. Donc, généralement, en fait, les gens entendent parler du scoutisme par le bouche à oreille, par le collège, le lycée ou l'école.
0: Ou la paroisse.
3: La paroisse, exactement, oui.
0: Visible aussi.
3: Oui. Donc,
2: on parle un peu de la pédagogie scout parce que on a évoqué un peu les activités, ce qui pouvait se vivre au quotidien. Vous avez parlé de progression personnelle. Enfin, comment ça marche?
3: Oui. Ben alors, l'idée déjà globalement, c'est que un jeune qui vient dans un mouvement, j'imagine que c'est pareil chez vous, il vient librement. En fait, il dit moi j'ai envie de m'engager dans cette unité. Et en fait, le principe, c'est donc de progresser, de s'inscrire dans un schéma de progression, de se dire moi je viens là pour devenir meilleur, grandir, apprendre à être en relation avec les autres, à rendre service, à me dépasser. Et donc il y a tout un chemin qui se trace au fil des années, d'étape en étape, où le jeune va donc déployer toutes ces aspects-là. Et chaque étape est adaptée à l'âge du jeune et à ce qu'il peut donner en termes de responsabilité, de ce qu'on lui propose de vivre.
4: Je trouve que c'est ça qui est génial en scoutisme, c'est ce chemin justement et que la progression en fait n'est jamais terminée, on peut toujours progresser et c'est adapté à chaque fois pour chaque âge. Donc évidemment après les louveteaux, les louvettes, l'étape pour entrer chez les éclaireurs ou chez les guides, c'est la promesse qui est vraiment la grande étape parce que c'est la première fois qu'on prend un engagement pour la vie. Et puis après il y a à travers les techniques scouts, donc chez les scouts d'Europe et chez les guides des scouts d'Europe, on a 7 techniques majeures et donc on les travaille peu à peu et c'est très concret, vraiment. C'est-à-dire qu'on a des épreuves très concrètes qu'on peut valider. Voilà. Et puis après, on continue chez les aînés. Mais donc c'est ça qui est vraiment très, voilà, très concret pour chacun des scouts et adapté, chacun avance à son rythme.
2: Avec le principe de coéducation.
4: Oui. Alors le principe.
2: Qu'est-ce que ça signifie? Parce qu'il faut expliquer.
4: Oui, tout à fait, oui, bien sûr. C'est justement que les parents, qui sont les premiers éducateurs, en fait, les chefs complètent cette éducation, enfin, en parallèle, en bonne intelligence. Et donc, bah, l'idée, c'est justement de pouvoir communiquer entre parents et chefs. Donc, par exemple, je sais qu'en tant que chef, j'organisais régulièrement des dîners où j'allais chez le jeune. Ça me permettait de mieux le connaître, de connaître ses parents, de connaître sa réalité, où est-ce qu'il était au collège, au lycée, etc.
2: Mais après, dans l'unité, c'est les aînés, c'est la pédagogie du grand frère, quoi. C'est,
4: voilà, exactement.
2: C'est les jeunes qui accompagnent les plus jeunes, qui sont responsables des plus jeunes.
4: C'est les jeunes par les jeunes. Et c'était cette idée de transmission. Et c'est ça que je trouve vraiment formidable, c'est qu'en fait, on a beaucoup appris, on a beaucoup reçu, et puis après, on a envie vraiment de donner cette merveille qu'on a reçue.
1: C'est la chair.

0: Où j'étais étonné du titre de l'émission, je me permets, hein, de la pédagogie scout. En fait, donc là, c'est un modèle que j'ai trouvé moi chez les scouts d'Europe et chez les SUF. Mais chez les France, il me semble qu'il y avait moins cet enseignement du jeune par le jeune, mais plus d'une équipe avec une tranche d'âge très resserrée.
1: Complètement.
0: Où là, c'est des copains qui apprennent à faire pour d'autres.
1: En fait, il y a effectivement ce côté progression personnelle, individuelle, où, comme tu le disais, chacun va avancer à son rythme. Je trouve que c'est intéressant de se dire que chacun a son chemin, et donc on a ces six axes de développement. Enfin, l'idée, c'est le développement intégral, comme on dit, avec physique, moral, affectif, spirituel, et donc de proposer une progression à chaque jeune individuellement dans ces axes de développement, et en même temps au sein de son équipe, et donc de grandir avec cette petite équipe. Alors effectivement, nous, notre tranche d'âge, elles sont un peu plus resserrées.
2: On touche à l'histoire même, d'ailleurs, de la diversité des mouvements.
1: Oui.
2: Historiquement, les scouts d'Europe, enfin les SUF et les scouts d'Europe ont choisi de garder une tranche d'âge assez large sur la partie 12-17 ans. Et vous l'avez coupé en deux chez les scouts de France.
1: Tout à fait. Et donc, pour effectivement avoir ces équipes un peu plus homogènes d'âge. Et bon, là, c'est effectivement des approches différentes, mais qui font en tout cas que les jeunes vivent aussi en équipe et vivent l'autonomie en équipe. Et c'est vraiment des temps très forts qui leur permettent aussi de grandir énormément dans ces temps en autonomie et cette équipe.
2: Et sur le fond, il faut risquer la confiance. Je dis risquer parce que faut faire confiance.
1: Je suis assez d'accord avec ce mot risque, et en même temps, si on ne prend aucun risque, on ne fait plus rien. Oui, la première fois qu'on laisse des jeunes partir en autonomie, on se demande si vraiment on a bien raison de le faire. Et en même temps,
2: parce qu'on est quand même dans une société où ce qu'on aime, c'est plutôt le risque zéro.
1: Oui, et on est interrogé d'ailleurs par les familles qui nous disent, mais est-ce que c'est bien sûr ce que vous faites? Et c'est des temps qu'on prépare énormément, hein, ces départs en autonomie. En plus, on les fait partir sans le GPS. Hein,
0: moi j'en ai à l'aumônerie, ils suivent les enfants au GPS. Hein.
1: Oui, eux, ils les tracent par contre.
0: Ils tracent les enfants au GPS. Je ne sais pas si c'est quelque chose dont vous avez déjà l'habitude, mais au scout, ce n'est pas du tout comme ça.
3: Hein. J'ai traversé un peu cette question, puisque en tant que chef, on organise des explorations, des raids, où les jeunes partent en autonomie, comme vous l'avez dit. Et c'est vrai qu'il y avait des parents qui étaient un peu stressés, et je trouve de plus en plus, en fait. Donc, il y a cette idée de rassurer, de créer un cadre qui est rassurant pour tout le monde. Et juste, je voulais revenir sur la dimension d'équipe. C'est vrai que j'ai parlé pas mal de progression, etc. Mais chez les guides scouts d'Europe et chez les SUF aussi, il y a vraiment cette dimension de patrouille où un groupe de 6 à 8 garçons ou filles, il y a vraiment cette vie. En communauté, par exemple pendant 15 jours, ils vont vivre dans le même coin de patrouille, à faire la cuisine ensemble, à construire ensemble, à faire équipe dans les jeux aussi, c'est toute cette pédagogie du jeu qui fait grandir et qui permet de plonger le jeune dans l'imaginaire. Mais voilà, c'est vrai que cette dimension est aussi évidemment très présente.
1: Et les amitiés scouts, parce que les liens qui se créent dans ces espaces sont très forts. Enfin, moi, ce que je vois, c'est que c'est des amitiés qui durent et qui sont ancrées justement dans une expérience commune, des valeurs fortes communes aussi, dans lesquelles les enfants, les jeunes se retrouvent. Et c'est pas les mêmes amitiés que les amitiés de l'école. C'est ce que j'ai pu observer aussi, notamment à travers mes propres enfants, mais aussi à travers les scouts, les guides que j'ai pu croiser.
0: Et c'est quelque chose que j'ai trouvé beaucoup chez les scouts et guides de France, qui passent beaucoup de temps à dialoguer, parce qu'on part du principe que tout le monde n'a pas les mêmes idées. On arrive d'horizons très différents chez les scouts et guides de France. Et du coup, il y a l'habitude de passer du temps en dehors du scoutisme ensemble. Ça, c'est quelque chose que je découvre. Peut-être, je ne sais pas si c'est votre expérience de retrouver les scouts, les guides en dehors pour d'autres activités.
4: Oui, bien sûr. Oui. En fait, il y a des super amitiés qui se forment, c'est sûr. Et c'est très beau, d'ailleurs. Et aussi, quelquefois, à l'inverse, il y a des petits challenges dans notre équipe.
1: Tout à fait.
4: Il y a la fille avec qui on ne s'entendait pas trop. Et là, il y a donc forcément un apprentissage je suis obligée de la côtoyer parce que elle m'a été mise dans mon équipe. Donc voilà, je vais au-delà, j'apprends à la connaître, je prends sur moi, il y a tout aussi cet effort-là qui est propre à enfin, à tout le, au monde entier, quoi.
2: C'est le rapport à soi et c'est du coup le rapport aux autres.
4: Oui, bien sûr. Ouais, ouais. Et en fait, dans le rapport aux autres aussi, on apprend à se connaître nous-mêmes. On se dit, en fait, celle-là, elle m'énerve beaucoup.
2: Mais
4: en
2: fait, on sent le vécu aussi.
4: Pourquoi est-ce qu'elle m'énerve ? En fait, qu'est-ce que ça suscite chez moi ? Et comment je vais faire pour gérer ça ? Est-ce que moi aussi, je l'énerve pas un peu, en fait ? Il y a tout, oui, il y a plein de, un apprentissage énorme.
1: Ça rejoint ce que disaient les parents tout à l'heure sur le côté bien traitant. Je trouve que c'est quelque chose auquel on veille parce que, bah, évidemment, ces choses de relations humaines existent partout et que, du coup, on essaye quand même de créer ce cadre bien traitant dans toutes nos unités, que ce soit dans nos équipes, dans nos groupes, et puis aussi, enfin, nous, on le porte avec les chefs et cheftaines.
2: Mais du coup, c'est un îlot parce que quand on vous entend et que dans le même temps, on lit l'actualité, on se dit, mais est-ce qu'on parle du même monde ? C'est un îlot préservé du harcèlement sur les réseaux sociaux, des violences, des...
1: Je pense que c'est un îlot préservé, mais il ne faut pas être angélique non plus. C'est sûr que les relations qui existent en dehors peuvent aussi exister dans nos unités. C'est vrai qu'il y a ce côté dont tu parlais tout à l'heure, Maximilien, de relations dans la durée aussi. C'est vrai que les jeunes qui sont chez les scouts et chez les guides, ils se voient régulièrement toute l'année, donc ils apprennent à se connaître. Et donc, c'est aussi le travail de la relation entre eux qu'on va travailler. Et on va essayer de poser un cadre qui va permettre ces relations bien traitantes. Et je pense que les parents ont identifié ça. En tout cas, ils l'ont dit tout à l'heure. Et je trouvais ça assez touchant de sentir ça.
4: Il y a aussi que les jeunes évoluent sous le regard de chefs et de cheftaines d'une maîtrise qui est formée en particulier sur toute l'écoute en fait, de chacun, notamment sur la bien-traitance. Il y a vraiment des formations là-dessus. Et donc, ils veillent à ce que ça reste un climat qui fait grandir en fait chacun, puisqu'ils sont là pour ça. C'est vraiment le rôle des chefs aussi de veiller à ça.
3: Et c'est vrai que ouais, je dirais que le scouting, c'est vraiment une maison sûre, c'est-à-dire que en fait, les jeunes arrivent avec leur réalité, parfois traversée de violence, etc. Et en fait, parfois, le scoutisme agit plutôt comme un moment où la parole se libère, parce que, justement, on a des maîtrises qui sont à l'écoute, et on a aussi toute cette pédagogie des conseils, c'est-à-dire que il y a les conseils de patrouille, où du coup, ils vont relire leur journée, se dire, ok, moi j'ai mal vécu ça, ou au contraire, c'était vraiment génial. Ensuite, ça remonte, il y a le conseil des chefs, et puis, donc parfois, il y a des choses, on peut se rendre compte qu'il y a un scout qui traverse une réalité difficile dans sa vie familiale ou à l'école, et parfois, ça peut même remonter. Nous, chez Scouts d'Europe, il y a une commission qui s'appelle la commission Saint-Nicolas, qui justement permet de plus en plus, voilà, on voit qu'il y a des jeunes qui vivent des situations difficiles. Et donc, on peut parfois faire appel à cette commission pour aussi décharger les chefs. C'est-à-dire que nous, on n'a pas à gérer ça, même si on est un peu formés. Mais voilà, pour pouvoir les prendre en charge. Et donc, le scoutisme, finalement...
2: Il y a aussi des obligations de signalement, de fait.
3: Oui, voilà, tout à fait, exactement.
0: Je tiens quand même à dire, vous avez dit, les maîtrises sont formées, ça reste quand même un défi.
3: Tout à fait.
0: On a dit qu'on a des difficultés de chefs partout. Souvent, on prend les chefs qui sont là, les adultes qui sont disponibles. Des fois, les adultes qui n'ont pas fait de scoutisme, même. Et donc, la clé qui permet la confiance, c'est les chefs de groupe, en fait. Il faut que les chefs de groupe soient impliqués, qu'ils connaissent leur maîtrise. Même si les chefs arrivent souvent de très loin, il y en a qui, la plupart du temps, ils n'habitent pas sur place, ils font les études ailleurs, ils reviennent le week-end, viennent pour les camps. Mais si les chefs de groupe font le travail, ça permet de rééquilibrer les choses. Et moi, comme aumônier, la première chose que je fais quand j'arrive sur un camp, c'est pas de voir comment vont les jeunes, de voir comment vont les chefs. Et c'est là où on voit comment, même dans une maîtrise, il y a besoin de réajuster les choses, d'aider à ce que la parole sorte. Donc, ce qui permet la confiance, c'est toute l'équipe qui est autour.
1: Il y a un enjeu autour de la santé mentale. Je pense, on l'a dit sous divers mots, mais en fait, que ce soit chez les jeunes ou chez les jeunes adultes, il y a un vrai enjeu de société aujourd'hui. Et donc, d'être aussi, en tout cas, conscient de ça et donc d'avancer progressivement, que ce soit dans nos formations ou dans nos encadrements. En tout cas, je pense que l'équipe de groupe qui se trouve effectivement autour des chefs et cheftaines est un vrai appui aussi.
2: Agathe, je m'attendais à ce que vous me disiez, ou les uns les autres, vous savez, les jeunes, les plus jeunes, les jeunes générations, le rapport à l'autorité, c'est dur, le rapport à la nature, c'est dur, le rapport aux autres, c'est dur. Vous nous dites pas ça du tout, ce soir.
4: Bah écoutez, si, c'est pas toujours facile, on va dire, mais en fait, on a quand même une pédagogie qui est faite expressément pour ces jeunes-là. Par exemple, vous dites ceux qui n'aiment pas trop l'autorité, bah en fait, il y a quand même un cadre qui est bien défini, qui est posé par les cheftaines. Tout est dit très clairement quelles sont les règles dans lesquelles on peut vivre le scoutisme. Et en fait, un jeune qui sort du cadre, eh ben, ça invite à un échange avec lui. Et tout se fait toujours dans la construction de je veux écouter toi, jeune, en face de moi. En fait, qu'est-ce que tu essayes de me dire dans ce refus de l'autorité? De quoi as-tu besoin? Qu'est-ce que moi, cheftain, je peux t'apporter? Ça se construit toujours comme ça. Donc, oui, en fait, c'est que à la base des situations qui peuvent être difficiles. Mais on s'en sort toujours en écoutant celui qui est en face de nous.
0: Si je peux me permettre quand même... chez les SUF, je veux pas parler, mais en tout cas chez les Europe, ce que j'ai remarqué, c'est le chef de troupe, la chef de compagnie n'est pas immédiatement en rapport avec les jeunes, mais avec les chefs de patrouille.
3: Exactement.
0: Et souvent, c'est là que se relèvent les défis, et c'est plutôt à l'intérieur des patrouilles qu'il faut accompagner les chefs de patrouille sur l'autorité.
4: Oui.
0: Un vrai défi.
4: Il y a une notion qu'on aime bien, nous, c'est la notion de subsidiarité. Et en fait, ça consiste à déléguer au plus petit rang ce qu'il peut faire. Donc, par exemple, une chef d'équipe, on lui a confié la responsabilité de son équipe. Et donc, du coup, on lui laisse, comme vous dites, on prend le risque de lui laisser la gestion de son équipe. Mais ça nécessite de lui donner tous les moyens, c'est-à-dire la formation, toutes les informations qui lui permettront de bien faire la mission qui lui est confiée. Et entre autres, prendre soin des autres guides de son équipe, etc.
2: Alors on a évoqué la pédagogie scout, ce que vous vivez, ou les pédagogies scouts. Nous avions invité Mgr Loïc Lagadec, l'évêque auxiliaire de Lyon, qui est l'évêque accompagnateur des mouvements de scoutisme en France. Il n'a pas pu participer à notre plateau, mais en revanche, il nous a laissé un message, je vous propose de l'écouter. On lui a demandé quels étaient au fond son regard sur le scoutisme ou les scoutismes catholiques en France, et surtout, quels étaient les défis aujourd'hui pour les mouvements scouts.
5: Bonsoir Étienne, bonsoir à tous. Avant de parler des défis, je voudrais dire merci parce que l'Église en France peut être fière de son scoutisme catholique. Et on a quasiment autant de monde dans les trois mouvements principaux qu'il y a 40 ou 50 ans. Ça veut dire que la proposition scout catholique rejoint la jeunesse française. Et c'est super. Et je voulais dire merci à tous ceux qui s'en occupent, notamment les chefs. Les cheftaines et les chefs de groupe. Comme défi pour le scoutisme, j'en vois plusieurs. Le premier, le scoutisme, c'est son génie de faire vivre la foi chrétienne dans un bain de jeu, dans un bain de vie collective. Et par contre, parfois, le défi pour vivre l'évangile dans les camps scouts, c'est la profondeur. Je pense qu'il y a un enjeu de la profondeur spirituelle dans la vie scout, qui peut être parfois dans les rites plus que dans la profondeur. Les trois mouvements découvrent que des jeunes se convertissent et veulent être baptisés, veulent devenir chrétiens, veulent être confirmés parce qu'ils rencontrent des amis catholiques dans leur groupe scout. Comment les différents mouvements se posent cette question, comment ils l'accueillent, comment ils l'accompagnent, c'est nouveau. Je pense qu'il y a aussi un enjeu à la fraternité scout. Dans l'article de la loi scout, on dit que le scout est frère de tout autre frère scout. Et ça se vit à l'intérieur des mouvements, ça se vit dans les jamborées. Mais en France, entre les mouvements, il y a parfois du mépris. Je trouve que c'est ni scout ni chrétien. Et j'appelle à une vigilance, moi, et à un respect. D'accepter que le scoutisme peut être vécu de différentes manières sur la même branche de la tradition de Baden-Powell et dans des sensibilités ecclésiales, certes, très différentes. Mais moi, j'atteste, par mon expérience de monnier et de ma mission d'évêque en ce moment, de la qualité du scoutisme dans la plupart de nos groupes en France et de l'ambition spirituelle. Le dernier défi que je vois, je sens une grande différence dans les mouvements que j'ai accompagnés, une grande différence dans comment on prépare les jeunes à vivre dans le monde. Est-ce qu'on joue dans les bois et puis le rapport au monde se construit plutôt tard dans la pédagogie scout, dans la pédagogie des aînés? Ou est-ce que la conscience du monde se construit très vite? Et ça induit des postures éducatives, des imaginaires très différents. Et j'y vois des avantages et des inconvénients sur chacune des postures. Et je trouve que c'est une problématique

0: intéressante, qui rejoint aussi la posture des chrétiens et de l'Église. Qui sommes-nous dans la société? Comment on aide à grandir les jeunes dans ce monde-là? Comment on les aide à se positionner pour l'aimer et le servir, comme dirait Ignace de Loyola? Voilà, ça, c'est des questions que je me pose et qui sont sur le fond de nos postures éducatives. Voilà, quelques défis que je partage à votre réflexion sur votre plateau et aux téléspectateurs.
1: Alors, merci, Monseigneur Lagadec, pour sa contribution à notre émission. Avant de venir sur le terrain de la vie spirituelle et de l'approfondissement spirituel, comme il l'a dit, peut-être un mot sur les postures éducatives, sans y passer trop de temps, parce que beaucoup de choses ont déjà été dites. Sophie, les scouts et guides de France ont été pointés du doigt pour certaines postures, positions. Il y a eu l'élection, puis la démission contrainte de votre présidente après une crise suscitée par ses engagements politiques. Certains l'ont en tête, ou d'autres l'emploi d'expression de la cause LGBT, par exemple, au moment de Jamboree Scout, il y a quelques années. Il y a Frédéric qui nous écrit et qui nous dit: est-ce que les scouts et guides de France, après tout cela, en font opérer en quelque sorte une forme de virage, de tournant? Est-ce que c'est le cas?
2: Moi, je parlerais pas forcément de virage ou de tournant. Je pense que l'idée, c'est d'être en tout cas à l'écoute de ce qui se passe dans nos groupes, dans nos unités, à l'écoute de ces jeunes qu'on rencontre, qui viennent nous questionner et nous demander comment on se positionne dans la société aujourd'hui. Nous, notre message, c'est aussi de dire que notre mouvement, il s'inscrit dans la vie, dans la cité, et donc qu'à ce titre, parce que parfois on nous dit vous êtes politique, etc. Nous, effectivement, politique au sens de on est dans la cité, on est acteur dans la cité. On souhaite pas être partisan, et donc c'est pas notre vocation. Notre vocation, c'est effectivement de mener les jeunes à échanger, à débattre, à pouvoir avoir des avis différents au sein d'un même groupe et pouvoir l'exprimer. Et du coup, pouvoir être avant tout artisan de paix et citoyen, comme disait Baden-Powell, citoyen actif, utile, heureux et artisan de paix. Et c'est ça qu'on a envie de porter. Et donc, il s'agit pas forcément d'un virage, mais par contre de prendre conscience de cette diversité qui existe dans notre mouvement. On est un mouvement où on est 100 000, donc forcément, on représente toutes les sensibilités de la société. C'est une vraie force et c'est une vraie richesse. Et donc, c'est comment on permet à ces jeunes de vivre ensemble, de trouver des espaces d'expression qui sont entre eux dans le mouvement où ils peuvent échanger de façon sereine et de façon libre. Et puis, s'ils ont envie de s'engager, on les invite à le faire. Par contre, s'ils ont envie de s'engager dans un parti politique, de le faire, mais à l'extérieur de l'association.
1: En tout cas, on a l'impression qu'il y a des réactions, et c'est vrai aussi pour les autres mouvements, quand il y a une perception de politisation, qu'elle soit juste ou pas juste. Mais en tout cas, quand il y a cette perception-là, on sent qu'il y a une réaction, hein?
3: Moi, je crois que, de toute façon, les guides des scouts d'Europe sont aussi un mouvement apolitique, comme dans tous les mouvements scouts. Et je crois que c'est ça, en fait. Il y a une branche, il y a une des techniques scouts, c'est le civisme. Et puis nous, on a aussi la dimension européenne. Et c'est vrai que je vous rejoins tout à fait sur le fait que c'est ça, en fait, on nous forme aussi à aller dans le monde. Et là, typiquement pour les guides des scouts d'Europe, il y a la question de aussi quelle Europe voulons-nous. On voit qu'il y a la guerre aux portes de l'Europe. Soyons des artisans de paix. Le pape Léon XIV nous l'a redit la semaine dernière à la délégation, à la branche italienne de notre association. Soyons des artisans de paix. Engageons-nous. Continuons à servir les autres.
1: Agathe, un bref mot.
4: Oui, nous c'est vrai que, comme a dit Pierre, la politique n'est pas du tout notre cœur de sujet. C'est pas ce qu'on vit concrètement. Nous, on vit dans la forêt et on apprend à se connaître nous-mêmes, à connaître les autres, comme je vous l'ai dit. Après, si nos jeunes veulent plus tard s'engager en politique, grand bien leur fasse, très bien.
2: Ils le font d'ailleurs, hein, parce que nous, on a beaucoup, en tout cas sur les dernières élections municipales, on avait beaucoup de jeunes chefs et cheftaines qui étaient engagés sur des listes diverses et variées, et puis beaucoup de listes finalement sans étiquette, mais en tout cas, et que le scoutisme porte à l'engagement, je trouve que c'est aussi une façon de dire que nos jeunes ont envie d'être acteurs et actrices. Dans le monde d'aujourd'hui.
4: En fait, c'est plus cette notion-là d'engagement, que ça soit associatif, dans n'importe quel cadre bénévole. En fait, le fait de se donner quelque part pour les autres, au service des autres, c'est vraiment ça qui est porté par les valeurs scouts. On apprend à le faire au sein de notre petite unité, dans le but plus tard ensuite de se donner aux autres, dans notre travail, dans nos relations amicales, familiales, enfin vraiment dans le monde, quoi.
2: Et c'est reconnu chez les scouts, enfin souvent dans les recrutements notamment, hein, mentionner une expérience de scoutisme sur un CV.
1: Ouais, c'est reconnu comme une véritable école de vie, ça
4: voilà.
1: C'est sûr.
4: Oui.
1: Père Maximilien, peut-être un mot sur le sujet. Quand on dit, concrètement, c'est ce qu'on peut entendre. Hein, les scouts et guides de France, ils sont plus à gauche. Les scouts d'Europe, ils sont plus à droite. Vous dites quoi, vous ? Et comment vous voyez les choses ?
5: Sur l'événement que vous avez souligné sur l'élection de la présidente qui a été démise, moi je dois confier quand même que j'étais très très mal à l'aise, pour deux raisons. Et j'ai été heureux que le mouvement ait choisi de faire marche arrière. D'une part sur la raison politique, puisqu'elle était engagée, et puis d'autre part sur sa dimension LGBT. On pourrait me dire... C'est annexe à la foi catholique. Ben non, en fait, on va pas déballer le sujet maintenant. Mais moi, je me suis dit, qu'est-ce que je fais ? Est-ce que j'écris aux parents en leur disant, écoutez, sur le sujet du coup de la relation affective, je ne pourrai plus accompagner vos enfants dans ce mouvement sur ce sujet-là, puisque le mouvement ne m'en donne pas les moyens. Peut-être même, je me suis dit, est-ce que je vais même me retirer ? Disant, je ne peux même pas donner quelques éléments du cœur de la foi chrétienne.
1: Et du coup, le mouvement, comme on l'a dit...
5: A fait marche arrière, donc je n'ai pas eu à faire de pas. Mais même si ça m'a permis d'apprécier à nouveau cette grande qualité que je reconnais chez Scouts et Guides de France, c'est cette dimension du consensus. On arrive de tous les horizons et on est capable de parler de tout. Et c'est peut-être davantage que chez les scouts d'Europe, les SUF, où on arrive avec... on est baptisé, on est déjà dans une dynamique.
1: Pas toujours, mais souvent.
5: Scouts d'Europe et SUF, enfin en tout cas scouts d'Europe, il faut soit être baptisé, soit être en dynamique vers le baptême.
3: On accompagne beaucoup de jeunes aussi qui sont des amis du collège ou du lycée, qui ne connaissent pas le scoutisme, ne sont pas chrétiens, et puis... par les amitiés, par les liens, ils arrivent et puis en fait, ils aiment tellement le scoutisme qu'ils ont envie de s'engager et puis c'est à ce moment-là qu'on leur parle du baptême et puis c'est quelque chose qui leur parle et puis après, il y a tout un cheminement qui se vit vers la promesse.
1: Alors justement, je voudrais vous faire écouter le témoignage de Laurine. Elle est cheftaine louveteau chez les scouts et guides de France à Argentan, en Normandie. Elle a été baptisée enfant, mais c'est le scoutisme qui lui a permis de redécouvrir la foi chrétienne et aussi la messe.
6: Bonsoir. Alors moi, j'ai toujours été dans la foi chrétienne depuis toute petite. Je ne pratiquais pas, mais ayant été scout depuis maintenant 2 ans, ça m'a beaucoup aidée dans mon cheminement vers la foi, parce que je pense que sans les scouts, ça m'aurait pas aidé à grandir spirituellement et à mieux connaître la valeur chrétienne à travers les prières que j'ai apprises, la fraternité et la confiance que j'ai pu avoir avec les scouts, les enfants et les chefs qui m'ont accompagnée. Et du coup, grâce au scoutisme, j'ai pu faire ma communion du coup ce 23 mai 2026, qui est vraiment une étape importante pour moi, qui m'a aidée à l'aboutissement d'une étape, mais aussi d'un début, d'un engagement plus profond dans ma foi. Je me posais une question aussi, et je tenais à vous la poser. Comment le scoutisme peut aider les personnes qui sont chrétienne ou non de base, à renforcer leur foi, enfin leur chemin vers la foi et envers Dieu.
1: Je ne sais pas qui veut répondre à Laurine à l'instant, Sophie.
2: Je suis déjà, je trouve ce témoignage très très touchant. En tout cas, je pense que tout à l'heure, les parents aussi de, je me souviens plus du prénom de la petite Jeannette, mais Margot, disaient que ils avaient trouvé que c'était complémentaire au caté, qu'elle allait au caté. La force du scoutisme, c'est effectivement le fait de vivre sa foi au quotidien.

0: Enfin, dans les camps, dans les week-ends, on a des temps qui sont propres. On a des temps en prière, des temps spirituels, mais c'est aussi un peu dans tous les moments. C'est pas juste à un moment T. C'est ce que disait Monseigneur Lagadec aussi. C'est pas que les rites. C'est aussi ce qu'on en fait. Et donc le témoignage, les échanges qu'on peut avoir autour de justement sa foi, de pouvoir en parler, d'avoir des espaces pour échanger, le fait de pouvoir rencontrer aussi des aumôniers scouts et de pouvoir avoir un échange tout à fait en vérité, en sincérité. Et puis il y a plein de moments très très forts aussi. Nous on a aujourd'hui la possibilité de préparer les sacrements, préparer aux sacrements dans le mouvement.
1: J'ai entendu l'aumônier général des scouts et guides de France dire que les demandes de baptême donc, et aussi la présence de catéchumènes sur ces quelques dernières années a surpris et a nécessité des ajustements pour pouvoir bien accompagner.
0: Oui, bah, tout à fait, parce qu'effectivement, c'est une belle surprise, puisque on a dû mettre en place effectivement des équipes localement. Alors, on a des aumôniers dans les groupes, dans les territoires, et on a aussi des laïcs qui sont en charge de ces sujets-là. Et puis, on a une équipe qui porte ça et qui prépare au sacrement. Alors un peu délocalisé aussi, parce qu'il y en a partout en France. Et on a eu au moment de notre rassemblement de cet été, on a 94 confirmants. Des jeunes, et puis ce qui était très beau, c'était que leurs parrains et marraines de confirmation, c'était des jeunes de leurs équipes, de leurs unités, ou des chefs et cheftaines. Ça montre qu'aussi, dans la relation de ce qui est vécu au quotidien, il se passe quelque chose de l'ordre de la foi, de l'ordre de la spiritualité, qui est de l'ordre du vécu.
2: Oui. Dans le vécu, en fait, il y a tous les rites de la journée, les prières qui rythment le matin, le soir, avant et après les repas. Mais il y a aussi un attachement dans les activités, les jeux qui sont vécus. Nous, on dit souvent, tout passe par le jeu. La spiritualité de la journée aussi. Par exemple, si vous avez aujourd'hui, votre thème spirituel, c'est la fraternité. Ben, en fait, vos chefs et cheftaines, ils vont travailler à ce que le jeu de l'après-midi puisse mettre vraiment en action la fraternité. Donc c'est pas juste, pour parler vraiment de la profondeur, c'est pas juste, on vit des moments spirituels qui peuvent être difficiles, par exemple pour des adolescents, une prière, je pense que c'est pas toujours facile, mais au contraire, on les fait vivre dans le contenu de la journée, et au bout d'un certain temps aussi, ça permet de se rendre compte que Dieu est partout. C'est pas juste au moment de la prière, c'est en fait partout dans mon jeu, dans mon temps de service pour mon équipe. Et ça permet vraiment d'ancrer la foi chez nos jeunes quand ils doutent un petit peu de où est Dieu finalement dans ce quotidien qui est le mien.
1: On a parlé de Baden-Powell, mais de fait, il faudra aussi citer le Père Sevin, parce que le scoutisme catholique en France, on lui doit. On a l'impression, Père Maximilien, qu'au fond, la période où certains mouvements scouts, on l'a vu en Belgique, pouvaient s'interroger sur le C de catholique et quitte à l'abandonner, cette période est presque peut-être derrière du fait de l'aspiration des jeunes à découvrir la foi.
3: Oui et non. Tout d'abord, dans les groupes que je visite, une des choses principales que je vérifie, c'est la dimension du service. On le dit bien aux aumôniers, ils ne sont pas là pour faire des soirées de prière, d'adoration, ce n'est pas le sujet. Au scoutisme, pour moi, la colonne vertébrale, c'est le service. Est-ce que j'accepte de mettre au service des autres? Là, tout de suite, c'est spirituel. Là, tout de suite, j'aurai besoin d'une ressource intérieure et la prière, le jeu aussi, viendra. Voilà, c'est ce qu'on retrouve dans une paroisse avec les patronages. On a exactement la même chose. Je disais non, voilà, on met les dossiers sur la table. Alors du coup, je pose la question à Sophie. Sur des éléments de la pédagogie Scout de France qui ont été modifiés il y a quelques temps, et quand j'étais à la formation Cléophas, on nous a dit, pour les Louveteaux-Jeannettes, il y a les sylphes qui donnent les atouts, qui donnent les compétences, qui colorent un peu la progression du jeune. Le sylphe, c'est l'esprit de la forêt. Je fais, mais attends, mais on a la Bible, on n'a pas besoin d'inventer un truc qui est panthéiste. Enfin, ou encore, quand on nous a présenté pour la pédagogie bleue, le scout qui doit activer la compétence spirituelle, c'est l'alchimiste. J'ai fait, mais c'est une blague. Si je sais ce que c'est un alchimiste, mais jamais il transmet la foi catholique. Et je me suis dit, ah non, c'est pas tant. Alors, dans les groupes où je suis, on n'en parle pas trop. Pas de mon fait, mais parce que ça n'a pas été travaillé. Donc je ne sais pas si c'est vraiment développé, si c'était anecdotique, si ça va être changé. Enfin, je pose la question.
1: Voilà l'exigence de l'aumônier.
0: en tout cas, c'est le...
3: Esticote, hein.
0: Oui, mais...

0: Et puis pour le coup, on est asticotés sur plein de sujets, et c'est très bien. Je veux dire, c'est ça aussi qui nous fait. En tout cas, c'est à ça que moi je sers, par exemple. C'est aussi qu'on soit capable de se questionner sur ce qu'on propose pour pouvoir le rendre plus simple et plus accessible. C'est vraiment des questions qu'on se pose. D'ailleurs, on a voté une résolution sur le fait de rendre les choses plus accessibles, et justement sur la dimension chrétienne de nos propositions. On a travaillé à avoir des saints patrons et des saintes patronnes dans toutes les tranches d'âge. Et donc ça, c'est justement en train d'être développé pour avoir une proposition spirituelle, notamment plus accessible aux enfants et aux jeunes, parce que effectivement, il y a besoin d'avoir des outils simples. Et la dimension de... On essaie aussi vraiment de porter cette dimension de relecture qui est très forte et qui apporte aussi beaucoup, individuellement et collectivement, la relecture de ce qu'on vit au quotidien, justement sur les aspects... la relecture à la lumière de l'Évangile, en fait, sur les aspects spirituels, adaptés à chaque tranche d'âge, évidemment, donc avec des propositions différentes. Mais voilà, donc on travaille sur la dimension spirituelle de chacune de nos tranches d'âge.
1: Yeah. Et oui, chez les Guides Scouts d'Europe, évidemment, le sens de Dieu, on aurait pu aussi commencer par là, est vraiment au centre. Moi, ce que je trouve très beau, c'est qu'en fait, on apprend aussi aux jeunes à voir Dieu là où il est. Donc, à la fois dans la création, c'est vivre dans la forêt comme ça, voir des magnifiques paysages, la montagne, les lacs, etc. Ben, on voit Dieu aussi à travers ça, à travers l'autre aussi, à travers cette vie communautaire qu'on a ensemble. De pouvoir se frotter un peu à l'altérité, même si c'est pas toujours évident. Et puis évidemment, les sacrements, c'est vrai qu'on a la chance, quand le conseiller religieux est bien présent, de pouvoir vivre le sacrement de la réconciliation, l'adoration, d'aller à la messe parfois plusieurs fois par semaine. Et ça, en fait, c'est vraiment des temps bénis pour pouvoir continuer à grandir dans la foi. Et puis parfois aussi, on est missionnaire. L'année dernière, je campais au fin fond de la Creuse, et c'est vrai que c'est une région qui est un peu d'ailleurs délaissée par l'État, mais pendant les explorations, on allait dans les paroisses, et puis les paroissiens étaient tellement contents de voir des jeunes qui pouvaient parfois animer les chants, servir la messe et redonner un souffle à ces communautés-là.
2: La méthode Scout place la personne au centre en prenant soin de tous ses aspects relationnels et de sa richesse humaine, et c'est propice pour transmettre le témoignage de la foi. C'est ce qu'a dit le pape Léon XIV en recevant, vous l'évoquiez tout à l'heure Pierre, des scouts italiens. C'était au début de la semaine. On arrive au terme de cette émission. Peut-être un très bref mot pour conclure, mais pour rappeler aussi la perspective des camps d'été, qui est l'aboutissement de l'année. Peut-être ce que vous aspirez pour les scouts qui sont membres de vos différents mouvements, Pierre ?
1: Continuez à vous engager, vraiment, à tout âge. Je crois que le service, c'est ce qui rend le plus heureux. Continuez chacun à votre âge, à votre rythme.
2: Sophie ?
0: Moi, j'ai envie que les jeunes qui vont partir en camp cet été passent des moments joyeux, heureux ensemble. D'une belle vie en groupe et en même temps d'un engagement ouvert sur les autres.
2: Père Maximilien ?
3: Moi, j'ai les pieds à différents mouvements, donc je dirais simplement apprenez à vous connaître. Pour vous estimer et surtout pour pouvoir vous inspirer les uns les autres. Parce que vous avez chacun tellement de talents différents, pas la peine de se comparer, vaut mieux s'inspirer.
2: Agathe ?
4: Moi, je leur souhaite de laisser l'Esprit Saint souffler déjà sur les camps et puis de se lancer dans cette progression qui leur est proposée, qui va vraiment leur permettre de s'épanouir complètement pour cet été.
2: Merci beaucoup à tous les quatre d'avoir accepté notre invitation, d'avoir partagé à la fois vos convictions, votre expérience scout, et d'avoir aussi, on l'a bien perçu, manifesté la diversité des trois grands mouvements de scoutisme catholique, et qui est une richesse pour la France, pour l'Église qui est en France. Voici les sites internet pour ceux qui voudraient en savoir plus, pour leurs enfants, pour leurs proches, pour vous-même, lgdf.fr, scout-unitaire.org ou scout-europe.org, et puis bien sûr, vous pouvez retrouver cette émission sur notre site kateotv.com. Très bonne soirée à tous et merci pour votre fidélité.

0: Chers amis, quelle joie de vous retrouver comme chaque samedi soir. Et en plus, ce premier samedi du mois de juin est un peu particulier parce que nous avançons vers la fin de la saison de QCM. Mais nous nous retrouverons en septembre. Et ce soir, j'accueille trois invités que vous connaissez déjà puisqu'ils ont été finalistes cette année. Ils sont là, très impatients, dans la foi et la bonne
1: humeur.
0: Sans plus attendre, si nous découvrions le cadeau du mois.
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0: Une croisière à gagner, mais avant de la gagner, commençons la première manche. Bonsoir, je suis très heureux de vous retrouver comme chaque samedi soir dans l'émission QCM sur KTO. Effectivement, nous sommes déjà en juin et pour le monde de la télévision, c'est la fin d'une saison. Mais ce soir, nous allons jouer avec trois invités que vous connaissez sans doute puisqu'ils ont été finalistes tout au long de l'année. Et sans plus attendre, je vous présente et je vous propose de passer un moment avec Damian. Bonsoir Damian.
3: Bonsoir Jérémy.
0: Comment allez-vous ?
3: Bien, un peu fatigué quand même.
0: Alors vous êtes fatigué parce que ce qu'il faut dire à ceux qui l'auraient oublié, c'est que Damian a un métier très particulier. Racontez-nous, Damian.
3: Oui, je suis accompagnateur de voyage, guide conférencier. Je viens de terminer mon premier Cologne-Paris à vélo, voyage culturel à vélo, 10 jours de vélo entre Cologne et Paris.
0: Ouais, ça, c'est magique, ça donne envie, surtout à quelques semaines des grandes vacances d'été. Bon, ben, j'espère que vous allez, malgré le vélo qui s'est arrêté hier soir, pouvoir briller pendant 2 minutes en tête-à-tête avec moi. Vous êtes prêts ?
3: Oui.
0: Alors allons-y, Damian. Parmi les 4 séquences de l'année liturgique, lors de quelle fête figure le Veni Sancte Spiritus ? La Pentecôte, Pâques ou le premier dimanche de l'Avent ?
3: Pentecôte.
0: C'est la bonne réponse, mais là vous jouez contre vous-même, donc il n'y a pas besoin de buzzer. Où se trouve la cathédrale Saint-Corentin ? À Tours, à Nancy ou à Quimper ?
3: Quimper.
0: Bonne réponse. En hébreu, que signifie Horeb ? Temple, aride ou malheur ?
3: Aride.
0: Troisième point à la suite. Bravo ! À qui est dédiée la cathédrale de Saint-Sauveur de Cayenne ? Saint-Sauveur Giordano, pardon, Saint-Jean de Matha ou Jésus-Christ ?
3: Saint-Jean de Matha.
0: Non, c'est à Jésus-Christ. Oui. Quelle petite sœur du Sacré-Cœur de Charles de Foucault, missionnaire, fut assassinée en Algérie le 10 novembre 1995 ? Sœur Marie Stella, sœur Odette Prévost ou sœur Faustine Kowalska ?
3: Sœur Odette Prévost.
0: Bonne réponse, 4e point. Qui sont Tertius mentionné dans la lettre aux Romains et Sosthène dans la première aux Corinthiens ? Le fils de Paul, des calligraphes pour Paul ou des ouvriers avec Paul ?
3: Des ouvriers avec Paul.
0: Non, c'est plus joli, ce sont des calligraphes. En Jean 14, quel apôtre demande à Jésus pourquoi il ne se manifeste pas au monde à tous ? Pierre, Jude ou Philippe ?
3: Pierre.
0: Non, il s'agissait de Jude. Où se trouve la basilique cathédrale Notre-Dame et Saint-Vaast ? Tunis, Marseille ou à Arras ?
3: Arras.
0: Excellente réponse. Vous marquez 5 points, Damian. La fatigue, pour le moment, n'a pas de conséquences sur vos prouesses. Je suis très heureux de retrouver Bernard. Bonsoir, Bernard.
4: Bon,

0: Bonsoir Jérémy.
1: Comment vous portez-vous ?
0: Ça va.
1: Ça va, ça se maintient. Ça se maintient ?
0: C'est bon.
1: Alors je sais que dans les coulisses, il y a l'épouse de Bernard qui a aussi participé cette année à QCM. Donc elle va sans doute vous porter chance.
0: Oui.
1: Alors pour ceux qui auraient oublié, d'où venez-vous Bernard ?
0: J'habite Corbeil-Essonne.
1: Donc Corbeil-Essonne en région parisienne.
0: Dans l'Essonne.
1: Et que faites-vous là-bas maintenant que vous êtes à la retraite ?
0: Je suis retraité de la fonction publique territoriale.
1: Bien.
0: Et puis donc, je suis retraité depuis octobre 2022.
1: Okay.
0: Et je fais, surtout je suis accompagnateur de catéchisme, donc catéchumène
1: pour adultes. Nous allons passer 2 minutes tous les deux ?
0: Oui, mon grand, oui.
1: Vous êtes prêts ?
0: Oui.
1: Alors c'est parti. À qui s'adresse l'hymne corse « Que Dieu vous garde, reine et mère universelle, par qui on s'élève jusqu'au paradis ?» À la Vierge Marie, à la Corse ou à Sainte Clotilde ?
0: À la Vierge Marie.
1: Bonne réponse. Premier point. Quelle mer reçoit les eaux du Jourdain ? La mer morte, la mer rouge ou la mer de Galilée ?
0: La mer morte.
1: Excellente réponse. 2 points. Quel âge a eu la chaîne KTO le 13 décembre 2024 ? 15 ans, 25 ans ou 35 ans ?
0: 25 ans.
1: J'allais vous donner un indice, mon âge. Très bonne réponse. On ne rit pas, Damien. Lequel est saint patron de l'Église universelle ? Saint Jérôme, saint Augustin ou saint Joseph ?
0: Saint Joseph.
1: Quatrième point. Quelle bienheureuse bourguignonne était la mère de saint Pierre le Vénérable, abbé de Cluny ? Ringarde de ses murs, prends garde de ses murs, ou « Je mange de ses murs
0: oh, ».« Ringarde de ses murs ».
1: Cinquième point, vous êtes désormais à égalité avec Damian. Dans la phrase liturgique « Kyrie eleison », que signifie le mot « Kyrie » ? Christ, Seigneur ou « Prends pitié » ?
0: Christ.
1: Non, c'est Seigneur, Bernard.
0: Oui.
1: Selon Homère, quel autre dieu ou déesse était contre les Grecs et du côté des Troyens, comme Aphrodite, Artémis et Arès ? Apollon, Athéna ou Héra ?
0: Héra.
1: Il s'agissait d'Apollon.
0: Apollon.
1: Où se trouve la basilique cathédrale Saint-Pierre, Saint-Paul et Saint-André ? À Saint-Pierre, à Saint-Paul ou à Saint-Claude ?
0: À Saint-Claude.
1: Très bonne réponse, Saint-Claude, dans le Jura.
0: Dans le Jura.
1: Vous marquez votre 6e point. Vous êtes en tête de cette première manche pour le moment. Mais attendez, il nous reste la présence féminine de ce plateau, Annie. Bonsoir, Annie.
2: Bonjour.
1: Comment allez-vous ?
2: Bien, je vous remercie.
1: Très heureux de vous retrouver.
2: Ben oui, c'est partagé.
1: C'est gentil. Alors, Annie, d'où venez-vous ?
2: Ah, je viens du Val-de-Marne, de Vincennes.
1: De Vincennes. Vous avez beaucoup d'occupations à Vincennes.
2: Oui, oui, certainement. Je suis une retraitée active.
1: Alors racontez-nous, parlez-nous d'un engagement ou de quelque chose que vous faites et que vous avez envie de partager ce soir.
2: Je continue le catéchisme, mais pour le primaire, hein, pour les enfants du primaire. Et par ailleurs, je fais partie de la conférence Saint-Vincent de Paul.
1: Ah oui.
2: C'est-à-dire de la visite aux personnes seules. Et en l'occurrence, pour moi, ce sont les personnes âgées particulièrement.
1: Pour le moment, il faut que vous dépassiez 6 points si vous voulez choisir 2 thèmes dans la manche 2. Annie, vous êtes prête ?
2: Oui.
1: Alors c'est parti. Annie, quelle prière fut enseignée par l'ange de Fatima en 1917 à Lucia, Francisco et Giacinta ? Ô mon Jésus, ô mon bateau, orage, ô désespoir.
2: Ô mon Jésus.
1: Excellente réponse. Qui écrivit l'hymne Panis Angelicus pour la fête du corps du Christ ? Thomas d'Aquin, Jean-Sébastien Bach ou Grégoire le Grand ?
2: Grégoire le Grand ?
1: Non, c'est Thomas d'Aquin. En 1881, quelle idée fut lancée par un prélat aveugle, Monseigneur de Ségur et Mademoiselle Tamisier ? Les congrès eucharistiques, les pèlerinages à genoux ou la soutane pour les laïcs ?
2: Les pèlerinages à genoux.
1: Ah, vous êtes dur. Ce sont les congrès eucharistiques.

0: De Nîmes ou de Liège ?
1: De Liège.
0: 3 points, bonne réponse. Quel couturier a créé les ornements des célébrants pour les JMJ de 1997 et pour la réouverture de Notre-Dame de Paris en 2024 ? Pierre Balmain, Jean-Charles de Castelbajac ou Gianfranco Ferré ?
1: Jean-Charles de Castelbajac.
0: Ah oui, le fameux. Que peut-on voir dans la cathédrale Saint-Jean de Lyon ? Une horloge astronomique du XVIe siècle, une chaire du IIIe siècle ou la cape de Saint-Martin ?
1: La cape de Saint-Martin.
0: Non, c'est une horloge astronomique du XVIe siècle. Ah, oui. Annie, vous marquez 4 points, mais c'est très bien. Et une suite logique. 4 pour Annie, 5 pour Damiane et 6 pour Bernard. Bernard, c'est vous qui allez choisir 2 thématiques pour la manche suivante et Damiane, une thématique, comme d'habitude. C'est parti. La deuxième manche, en chemin, c'est ma manche préférée. C'est là qu'il faut se démarquer des autres pour aller à la finale de ce soir, mais aussi se qualifier pour la grande finale. Alors, c'est vous, mon cher Bernard, qui allez choisir 2 thématiques parmi les 6 que je vous propose comme chaque semaine. Elles sont les suivantes. Saints et témoins de la foi, Bible, l'Église et son histoire, liturgie, sacrements et prières, art, culture et foi ou questions providentielles. Bernard, quels sont vos choix ?
2: Bible,
0: Bible
2: et questions providentielles.
0: Ah, j'aime bien quand on choisit questions providentielles, c'est rare. Et vous, Damian ?
3: L'Église et son histoire.
0: L'Église et son histoire, je ne suis pas surpris.
3: Non.
0: Nous avons les 3 thématiques de ce soir. Annie, Bernard et Damian, vos scores sont remis à 0. Et maintenant, vous buzzez pour répondre. Vous êtes prêts ?
3: Oui. Oui.
0: Bible. Notre nom vient de l'hébreu qui signifie « séparé ». Beaucoup d'entre nous éprouvaient un désir particulièrement vif de faire la volonté de Dieu. C'est pour éviter toute souillure que nous vivions souvent à l'écart des païens, mais aussi de nos compatriotes moins intransigeants. Flavius Joseph a dit de nous que nous étions un groupe de juifs.
3: Damien. Les zélotes.
0: Pardon ?
3: Les zélotes.
0: Non, ce ne sont pas les zélotes. Un groupe de juifs faisant profession d'être plus pieux que les autres et donnant de la loi l'explication la plus précise.
1: Les pharisiens ?
0: Ce sont les pharisiens. C'est une excellente réponse, Annie. Vous marquez 1 point. Contrairement aux sadducéens, nous acceptions l'apport de la tradition orale interprétée par les docteurs. Les évangélistes, notamment Matthieu, ont dénoncé l'hypocrisie de certains d'entre nous, trop formalistes et attachés à la lettre de la loi. Saul était l'un d'entre nous, de même que Joseph d'Arimathie. Nous sommes les pharisiens, vous marquez 1 point. Quand vous êtes éliminé dans cette partie, vous ne pouvez pas rejouer. Nous enchaînons avec une question providentielle. Jusqu'en 1969, et la simplification du vêtement, ma version ecclésiastique se distingue par ses larges bords et sa coiffe réduite. Elle est confectionnée en feutre, en castor ou en loutre noire. Les membres de la hiérarchie ecclésiale se différencient par ma couleur et celle de mon cordon.
3: Oui.
0: Ma version pontificale est entièrement rouge, est appelée galéro, et son port est un privilège du collège cardinalis. Elle est imposée au nouveau cardinal par le pape lors du consistoire public. Placée sur son lit de mort, elle est ensuite suspendue au-dessus de son tombeau. De quoi s'agit-il ? Oui, Damian ?
3: Non, la coiffe, non.
1: La
3: calotte ?
0: Ce n'est pas la coiffe ou la calotte, mais vous vous approchez quand même. Je vous aide un peu. Vous pouvez jouer, Annie et Bernard. Hein ?
1: Je laisse sur le bout de la langue.
0: Bernard ?
2: Ce n'est pas la chasuble.
0: Ce n'est pas la chasuble. Annie ?
1: C'est la...
2: On voit que...
1: C'est pas la toque non plus.
0: C'est pas la toque. C'est voilà, quand il y a du soleil. Bon, vous n'avez pas la réponse, vous avez tous les 3. C'était tout simplement le chapeau.
1: Oh.
0: Oh.
2: Ok.
0: Une question relative à l'Église et son histoire.
2: Aïe, aïe.
0: Depuis le XXe siècle, On trouve sur mon

0: territoire un observatoire astronomique. Je domine le lac d'Albano, qui a accueilli les épreuves d'aviron et de canoë-kayak lors des Jeux olympiques d'été à Rome en 1960. J'ai obtenu le label des plus beaux bourgs d'Italie. Oui, Damian ?
1: Castel Gandolfo.
0: Une bonne réponse, vous marquez votre premier point. J'ai obtenu le label des plus beaux bourgs d'Italie, en partie grâce à lui, grâce aussi à la collégiale pontificale de Saint-Thomas de Villeneuve, qui bénéficie de l'extraterritorialité. Celle-ci a été conçue par le Bernin, de même que le palais actuel, où, depuis 1604, les papes viennent se reposer l'été. Il s'agit de Castel Gandolfo. Vous êtes Damian et Annie à égalité avec un point, mais je suis sûr que Bernard va vous rattraper sur cette question relative à la Bible. Mon nom et mes anagrammes sont des patronymes courants au sein de la population d'origine israélite. Je suis homonyme d'un cap de Normandie, proche de Cherbourg, mais vous, vous doutez que je n'ai rien à voir avec lui. Au chapitre 34 de la Genèse, j'ai tué, avec Siméon, tous les hommes de la ville de Sichem, après le viol de notre sœur Dina par le prince de la ville. Fils de Léa et troisième fils de Jacob. De moi descendent Myriam, Aaron et Moïse, et toute la tribu qui ne reçut pas de terre en Canaan, mais la charge du culte. Damian.
1: Lévi.
0: N'hésitez pas. C'est une excellente réponse. Vous marquez votre deuxième point. Il s'agit de Lévi. Question providentielle. Dès que mes souverains ont pris possession de moi, ils se sont rangés, du côté des guelfes papistes dans les luttes de pouvoir pour la gouvernance du Saint-Empire germanique. Ils n'ont jamais cessé depuis de soutenir Rome. Ils en ont obtenu mon émancipation religieuse en 1751 par un concordat qui me plaçait directement sous l'autorité de la papauté et non plus de l'évêché, voisin. Je suis évêché depuis 1887 et archevêché depuis 1981. Les mariages princiers respectent la tradition du dépôt du bouquet en l'église Sainte Dévote. Bernard.
2: Principauté de Monaco.
0: Il s'agit de la principauté de Monaco. Les mariages princiers respectent la tradition du dépôt du bouquet de l'église Sainte Dévote, patronne de ma principauté, dont le catholicisme est religion d'État. Il s'agit de Monaco, et je savais que Sainte Dévote, ça allait vous éclairer. Vous êtes à égalité, Annie et Bernard. Damian, vous êtes sélectionné pour la finale de ce soir. Cette question ne vous concerne donc que tous les deux, Annie et Bernard. Vous connaissez sans doute mon esprit aventureux, mais peut-être pas le caractère profondément religieux de mes motivations. Convaincu d'avoir été choisi par Dieu, j'entends contribuer à l'accomplissement des temps et au retour du Messie grâce à la conversion de l'univers et à la délivrance de Jérusalem. C'est pourquoi Paul Claudel m'exalta en 1927. C'est pourquoi aussi, malgré ma vie en concubinage et l'accusation d'avoir encouragé l'esclavage des Indiens, Léon XIII reconnut en 1892 l'exemplarité de ma foi et m'introduisit dans la galerie des héros catholiques sans faire de moi un saint, 400 ans après ma grande découverte.
2: Oh, non.
0: Bernard, vous pouvez jouer. Annie.
3: Christophe Colomb.
0: Et oui, il s'agit de Christophe Colomb. C'est donc vous, Annie et Damian, qui irez à la finale de ce soir. Bernard, regardez le cadeau que nous vous offrons.
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0: 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Répondez à la question suivante. Avant la proclamation de l'Évangile à la messe, en répondant « Gloire à toi, Seigneur », Combien

0: trace-t-on de signes de croix sur soi ? Je suis sûr que vous avez la bonne réponse, elle est assez simple. Envoyez-la à l'adresse qui s'inscrit sur votre écran, qcm@catotv.com, avec votre numéro de téléphone. Je vous attends avec impatience. Bon Bernard, j'espère que vous n'êtes pas trop déçu.
1: Non, non.
0: Ça fait partie du jeu.
1: Non, c'est bon.
0: C'était très chouette de vous avoir...
1: J'ai hésité longtemps,
0: ben, j'ai bien
1: mais
0: vu.
1: Bon.
0: C'était très chouette de vous avoir deux fois cette année.
1: Merci,
0: vous
1: merci.
0: Repartez avec un cadeau. Vous allez embrasser votre épouse que j'aime beaucoup.
1: Merci.
0: Et est-ce que vous voulez nous passer un message avant de partir ?
1: Je veux juste saluer mes petites filles, Lydia Marie, qui va avoir 4 ans
0: oula.
1: En octobre, et sa sœur Cécilia Zelda, qui va avoir 2 ans en juillet.
0: Eh bien, votre grand-père vous embrasse. Je vous embrasse aussi. Je vous souhaite un très bel été, Bernard.
1: Merci beaucoup.
0: À très bientôt. Et sans plus attendre, nous allons jouer la finale de ce soir. La finale de ce soir qui oppose Annie à Damian. Il y a un peu de stress sur le plateau, je ne vous le cache pas. Chers amis, voici les différentes thématiques de ce soir. Je les tiens entre mes mains. Il revient à Damian d'en choisir une parmi toutes ses cartes. Damian, j'espère que vous allez faire le bon choix. Allez-y.
2: J'espère aussi.
0: Une seule carte, Damian. De quelle thématique avez-vous ?
2: Les oliviers.
0: Les oliviers. Très bien. Vous pouvez poser votre carte. Que le meilleur gagne, le plus rapide aussi. Attention, hein, vous décrochez la timbale de la saison, là. Hein. Vous êtes prêts ? Alors, allons-y. Dans le livre des juges, les arbres se réunissent pour proposer quelle fonction à l'olivier ? Dans le livre des juges, Annie ?
3: De roi.
0: Devenir leur roi. Excellente réponse. Premier point. Archevêque d'Armagh, de quel pays Saint-Olivier Plunkett était-il donc le primat ? Damian ?
2: L'Angleterre.
0: Ce n'est pas l'Angleterre. Annie ?
3: La Grande-Bretagne.
0: Ce n'est pas la Grande-Bretagne.
3: L'Écosse.
0: Attendez, attendez, il faut que ce soit jaune. Damian ?
2: L'Écosse.
0: Ah, il a peur de rien. Hein. Ce n'est pas l'Écosse. Annie, est-ce que vous voulez encore tenter votre chance ?
3: Le Pays de Galles.
0: Ce n'est pas le Pays de Galles. Damian ?
2: États-Unis.
0: C'est pas vous qui avez la main. Allez-y.
2: États-Unis ?
0: Non, bon, vous n'avez pas la réponse.
3: L'Irlande.
0: Sur le fil, bravo Annie, c'est l'Irlande. Vous marquez votre deuxième point. Calomnier, en quel siècle était-il pendu à Londres sous Charles II ? Calomnier, en quel siècle était-il pendu à Londres ?
2: 17e.
0: 17e siècle, en 1681. C'est une excellente réponse. De quelle matière précieuse Salomon fit-il recouvrir les deux kéroubims en bois d'olivier placés dans le sein des saints ?
3: En or, hein, de l'or.
0: En or, bravo, Annie, quelle rapidité. Ouais. 3-1, attention, Damian, tout peut basculer sur cette question. Selon le psaume 127, quand ta femme est dans ta maison comme une vigne généreuse, qui sont autour de la table comme des plants d'olivier ?
3: Annie. Les enfants.
0: C'est une bonne réponse, tes fils. Ce sont donc les enfants. Il me restait à vous poser quel produit de l'olivier mélange l'évêque à des parfums pour bénir le saint ? Crème ?
3: L'huile.
0: L'huile. Ouais. Quel oiseau porta un rameau d'olivier à Noé ? Une colombe. C'est vous, Annie, qui irez à la finale du mois avec vos 4 points. Damian, vous avez été toute l'année, enfin, les deux fois vous êtes venu un très bon concurrent, mais là, je vois que vous êtes chic. Vous avez laissé à Annie la victoire de ce soir, mais regardez ce que nous vous offrons.
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0: Je vous laisse la parole, Damian, avant de nous dire au revoir.
2: Oui, je veux saluer différentes personnes. Ich grüße erstmal die deutschsprachigen und Deutschen jenseits der Vogesen. Je salue les Allemands et Germanophones au-delà des Vosges. Je salue ma famille, mes parents, mes sœurs, mes neveux, mes petites nièces, ma cousine qui m'a accueilli sur Paris et ma tante. Et puis je salue aussi mes anciens élèves et puis tout mon meilleur ami qui était avec moi au mois d'octobre, pour la première session. Guillaume, merci.
0: C'était Cannes, le festival de Cannes il y a quelques semaines. C'est pire que Cannes, hein, il a gagné la Palme d'Or. Merci beaucoup Damian, à très bientôt. Annie, alors nous allons nous retrouver dans 3 semaines pour la grande finale du mois de juin de la saison.
3: La surprise.
0: Hein. La surprise.
3: Non, je ne m'y attendais pas, vraiment.
0: Bah écoutez, c'est toujours comme ça. Donc, révisez un peu, regardez votre bonne humeur et on se retrouve à la fin du mois, d'accord?
3: Entendu.
0: Chers amis, il est déjà l'heure de nous quitter. Je vous souhaite une très bonne soirée. Passez de bons moments en famille. Et puis surtout, n'oubliez pas que vous pouvez nous regarder en replay sur kteotv.com. Nous allons nous retrouver la semaine prochaine avec 3 autres finalistes qui sont venus cette année participer à QCM. Faites attention à vous, mais aussi aux autres. Excellente soirée et à la semaine prochaine.

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1: Du psaume 103. Bénis le Seigneur, ô mon âme, Seigneur mon Dieu, tu es si grand. De tes demeures, tu abreuves les montagnes, et la terre se rassasie du fruit de tes œuvres. Tu fais pousser les prairies pour les troupeaux, et les champs pour l'homme qui travaille. De la terre, il tire son pain, le vin qui réjouit le cœur de l'homme, l'huile qui adoucit son visage, et le pain qui fortifie le cœur de l'homme. Les arbres du Seigneur se rassasient, les cèdres qu'il a plantés au Liban. C'est là que vient nicher le passereau, et la cigogne a sa maison dans les cyprès. Aux chamois, les hautes montagnes, aux marmottes, l'abri des rochers. Tu fis la lune qui marque les temps, et le soleil qui connaît l'heure de son coucher. Tu fais descendre les ténèbres, la nuit vient, les animaux dans la forêt s'éveillent. Bénis le Seigneur,

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1: Catéchumène et néophyte, les défis de l'Assemblée ecclésiale provinciale en Île-de-France.
2: Reportage.
3: Allez.
1: Comme tous les dimanches depuis quelques temps, Annie et son fils William se rendent aujourd'hui à la messe à la paroisse Saint-Pierre-Saint-Paul de Colombes. C'est dans cette église qu'Annie a été baptisée à Pâques de cette année.
3: Un jour, j'ai ressenti vraiment le besoin de prier. Je suis à l'église, la première fois que je viens à l'église de Colombes. Et je rencontre une personne et je lui dis, écoutez, je ne sais pas par où commencer, j'aimerais devenir chrétienne. Et du coup, elle m'a prise dans ses bras. Et j'ai senti à ce moment-là que ma place était ici, à l'église.
1: Annie fait partie des nombreuses personnes qui ont frappé à la porte de l'église catholique ces dernières années en Île-de-France. En 5 ans, les demandes de baptême ont augmenté de 153%. Pour répondre à cette hausse historique, les diocèses d'Île-de-France et le diocèse aux armées ont décidé d'organiser une assemblée ecclésiale provinciale sur l'accompagnement des catéchumènes et néophytes. Pour le curé de la paroisse de Colombes, cette assemblée vient à point nommé.
4: L'assemblée ecclésiale provinciale, elle arrive dans un contexte où les catéchumènes affluent dans la paroisse. Ils sont plus nombreux, plus jeunes. Et je vais vous dire, comme curé, parfois j'ai un peu d'autres priorités et je m'y intéresse pas beaucoup, et c'est sûr que si on gratte, je pourrais pas exactement vous dire quelle formation on leur propose. Donc je suis heureux qu'il y ait eu cette assemblée ecclésiale pour m'obliger à regarder un peu ce qui se passe et comment ça se passe, et pas découvrir un peu leur nom 2 semaines avant la vigile pascale.
1: En janvier dernier, une phase de consultation a débuté dans les paroisses qui a suscité un certain engouement. Ici, à Colombes, c'est un diacre, accompagnateur de néophytes, Patrick Dansette, qui a pris en charge de cette réflexion.
5: Ce qui ressort de tout ça, comme toujours, c'est des choses assez touffues qui partent peut-être dans des directions variées. Comment accueillir de la meilleure manière dans nos liturgies, et particulièrement dans la messe dominicale, tous ceux qui ont à découvrir un langage qui est quand même un langage spécifique. Voilà. Comment accompagner pour ces personnes une conversion qui est une conversion de toute la vie ? Comment ne pas projeter sur ces néophytes nos vieux débats de sensibilité d'une certaine manière, mais être à l'écoute de ce que Dieu nous dit en se révélant à eux.
1: Aujourd'hui, les fidèles des paroisses d'Île-de-France sont invités à prier tout particulièrement pour l'Assemblée ecclésiale provinciale qui s'ouvre officiellement ce dimanche à la cathédrale Notre-Dame de Paris. En tant que néophyte, Annie a été appelée pour y participer.
3: C'est vrai que pendant 2 ans, on a un objectif, c'est voilà, être enfant de Dieu, être disciple de Jésus-Christ. Et une fois que c'est fait, on est un peu relâché dans la nature. Alors, j'ai pas eu le temps de ressentir le côté où je patauge tout de suite après le baptême, parce que j'ai eu cette opportunité en fait de tout de suite intégrer une nouvelle mission en fait dans l'église. Bonjour. Ça va ?
2: Ça va.
1: À Notre-Dame, Annie retrouve Isabelle de la Garandrie, paroissienne de Colombes et membre de l'équipe de pilotage de l'Assemblée ecclésiale provinciale. C'est elle qui l'a appelée pour y participer en tant que déléguée.
2: Annie parle super bien et elle nous a partagé son itinéraire en jeu. Et on s'est dit, formidable, elle sait en parler, qu'elle vienne partager notre vie pendant cette assemblée ecclésiale provinciale. Si on parle des néophytes sans en avoir parmi nous, on va rater la cible.
1: Ce qui avait été annoncé initialement comme un concile provincial a été rebaptisé assemblée ecclésiale provinciale du fait de la diversité et du nombre important de ses participants, comme l'explique le père Maximilien de la Martinière, qui en est le secrétaire général.
6: Vous êtes de quel diocèse ?
7: Créteil.
6: Créteil aussi. Félicitations.
7: Merci beaucoup.
6: Merci d'être délégué. Les évêques ont décidé d'élargir les représentants. En fait, ils n'ont pas voulu que, sur un sujet comme le catéchuménat et le néophyta, on fasse l'abstraction de ceux qui avaient quelque chose à nous dire sur le sujet. Et donc, les évêques ont décidé d'inviter largement. C'est pour ça que l'Assemblée fera 350 personnes, ce qui est conséquent. Et donc, on est au-delà des règles canoniques strictes pour un concile. Donc, on va bien vivre un concile élargi en une assemblée ecclésiale provinciale.
1: La procession d'entrée est impressionnante. Parmi les 350 délégués et observateurs venus de toute la province de Paris, 55% sont des laïcs, dont de nombreux néophytes et une vingtaine de catéchumènes. Dans son homélie, Mgr Laurent Ulrich, archevêque de Paris, rappelle les 3 axes de l'Assemblée. Accueillir, accompagner et transformer.
8: Donner l'ampleur que nous voulons donner grâce à cette Assemblée provinciale, c'est permettre en effet à beaucoup de gens dans l'Église d'être sensibilisés à ce fait. C'est-à-dire qu'ils ne se disent pas, tiens, il y a quelques nouveaux dans ma paroisse où on a fait quelques baptêmes, mais que ça ne change rien. Ça devrait nous interroger beaucoup que Dieu nous envoie des nouveaux, et pas simplement ici dans une paroisse et pas dans la voisine, mais dans l'Église, il y a ce phénomène qui ne nous appartient pas. C'est bien Dieu, le Seigneur, qui nous illumine de cette façon-là.
1: Cette célébration à Notre-Dame, suivie d'un temps convivial au Collège des Bernardins, est une occasion pour tous ses membres de se rencontrer pour la première fois. Tous viennent avec leurs questions et la richesse de leur expérience, comme Nadia, responsable du catéchuménat à Rosny-sous-Bois.
7: Les catéchumènes, c'est génial, ils ont plein de questions. Parfois, on n'a pas la réponse à tout. Et c'est vrai que je pense qu'on pourrait mettre en place au niveau des diocèses, avec les paroisses, encore plus d'accompagnement, plus de formation. Alors nous, on a la chance d'en avoir une sur une session de 3 formations. Mais en fait, je pense qu'il faudrait renouveler ça et vraiment nous donner des clés et plus d'outils pour mieux accompagner tous ces catéchumènes qui sont de plus en plus nombreux. On n'est pas assez et ils sont de plus en plus, donc on a besoin un petit peu de l'appui de notre diocèse, je pense.
1: Mathieu est en deuxième année de catéchuménat, il va aider à l'organisation de l'assemblée.
9: Moi, mon sujet, c'est comment arriver à cheminer dans une famille qui n'est pas forcément croyante, voire même qui trouve ma démarche un peu iconoclaste. Donc je cherche beaucoup de relais en dehors de la famille pour m'aider à cheminer.
1: Un défi qui rejoint Anne, membre du conseil de pastoral du diocèse d'Évry.
10: Comment les aider et comment nous pouvoir vivre les conversions nécessaires afin qu'ils trouvent vraiment leur place dans nos communautés. Que notre communauté ne soit pas des petits clubs, ils ne viennent pas au hasard dans l'Église. Ils sont déjà habités du Seigneur.
1: Si l'Église ne possède pas de chiffres précis sur l'engagement et la pratique des néophytes après leur baptême, l'intégration des nouveaux baptisés est un enjeu majeur, comme le soulève Leïla, baptisée en 2019.
11: Je vous avoue qu'après mon baptême, j'ai demandé à continuer à assister aux réunions de catéchuménat parce que j'étais un peu perdue. Jusqu'à ce qu'on me propose un an après à devenir animatrice caté. Ce qui est très important quand on vient d'être baptisé, c'est d'avoir quelque chose à faire, d'être entouré. Et en même temps, c'est difficile parce que les équipes, elles peuvent pas nous forcer à faire quelque chose pour lequel on n'est pas fait. Donc il faut identifier nos dons.
1: Cette célébration ouvre pour l'Assemblée une phase de délibération qui s'achèvera en mai 2027. D'ici là, les délégués se retrouveront à 3 reprises pour travailler à partir du fruit de la consultation et faire des propositions aux évêques.
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0: Bonjour et bienvenue sur KTO et KTO Radio. Aujourd'hui, nous ouvrons le dernier chapitre de notre série d'émissions de toute cette année consacrée à la doctrine sociale de l'Église, avec le sujet de la communauté internationale et la promotion pour la paix des principes fondamentaux au cœur de la doctrine sociale, au cœur aussi de l'actualité. Comment ne pas repenser à l'appel de Léon XIV au balcon Place Saint-Pierre le soir de son élection, la paix soit avec vous, un appel dont on peut dire aujourd'hui, vu ce qu'il s'est passé depuis, qu'il était prophétique, un appel au cœur de la tradition de la doctrine sociale de l'Église. Et nous en parlons avec nos invités. Sylvie Bucaride-Pontual, bonjour.
1: Bonjour.
0: Vous êtes présidente de Justice et Paix France, vous avez aussi été présidente du CCFD Terre Solidaire, de l'ACAT, l'Action des Chrétiens Engagés contre la Torture. Vous êtes enseignante en droit public à l'Institut catholique de Paris, mariée, mère de famille. Merci d'avoir répondu à cette invitation. Père Yann Lelay, bonjour.
2: Bonjour.
0: Vous êtes prêtre du diocèse de Versailles, responsable de la formation des séminaristes pour ce diocèse, mais vous êtes aussi délégué national à la diaconie et à la solidarité pour la Conférence des évêques de France. Merci aussi d'être présent avec nous. Alors, comme on aime bien le faire dans cette émission, je vous propose qu'on commence par ouvrir notre Bible. On n'a pas de Bible sur ce plateau, mais nous allons l'ouvrir quand même avec vous, Père Yann. La Bible, c'est quand même l'écriture biblique, la source de toute la doctrine sociale de l'Église. Qu'est-ce qui, dès l'Ancien Testament, nous montre que dans le plan d'amour de Dieu, il y a cette idée centrale qu'on retrouve dans la doctrine sociale de l'unité de la famille humaine?
2: Alors bien sûr, cette histoire, elle commence d'abord par nous donner un monde, pour nous, un environnement, un lieu, un terreau pour grandir, voulu par Dieu. Donc un lieu particulier où il a voulu justement que l'homme puisse émerger en relation, mais pas seul. Et ça, je trouve que c'est déjà important, c'est que dès le départ, il y a cette unité dans la relation, l'homme et la femme. Et l'image de Dieu n'est pas simplement l'image homme, image de Dieu, mais dans l'homme et la femme, image de Dieu, dans cette relation et cette bonté aussi de cette relation. On est fait pour cette relation, on est fait pour être en relation et dans l'unité.
0: Dieu ne crée pas l'homme comme un être isolé.
2: Voilà. Mais en même temps, et c'est ça qui est beau dans la Bible, c'est qu'on n'a pas peur aussi tout de suite de montrer cette difficulté d'être cette relation dans justement Caïn et Abel. Et c'est très intéressant de voir que dès le début, on a ce défi de la fraternité. Et que la fraternité n'est pas quelque chose simplement qu'on reçoit, mais aussi une mission. Et qu'on a à se battre pour la construire et qu'on est toujours un peu enclin à la perdre. Et la Bible n'a pas peur finalement de nous plonger tout de suite dans ce drame, d'une certaine manière, de notre difficulté à nous reconnaître dans une famille en fait, et de s'apprécier pour ce que l'on est, et dans cette diversité aussi, dans nos postures. Et justement, c'est un petit peu ce que la Bible essaye de nous montrer, c'est qu'on a tout un chemin à parcourir ensemble.
0: On pense aussi à l'épisode de la Tour de Babel, par exemple, où il y a cette aspiration à l'unité, et en même temps, ce péché d'orgueil qui vient la briser, cette unité.
2: Alors justement, la Tour de Babel, c'est la volonté de l'homme de se faire, et de se faire son monde à soi, sans peut-être recevoir la bonté qui est donnée du projet de Dieu, d'une vision aussi plus grande que simplement de ce qu'il allait pouvoir construire par ses propres forces, ou aussi un projet quelque part presque politique, sans y mettre une dimension plus transcendantale aussi de réception d'une unité qui les dépassait en fait.
0: Voilà. Et après on voit effectivement à travers toute l'histoire dans l'Ancien Testament l'alliance avec Abraham et puis comment Dieu accompagne ce peuple invité à prendre soin de cette unité. Sylvie Bucaride-Pontual, à travers les engagements qui sont les vôtres et qui ont été les vôtres, vous aussi le souci de prendre soin de cette unité qui fait partie du plan de Dieu pour l'humanité, c'est quelque chose qui fonde votre engagement?
1: Mais complètement, totalement, et j'ai envie de dire que je suis habitée par, d'une part, l'exhortation apostolique de François, Evangelii Gaudium, qui articule en fait notre mission d'évangélisation à celle de la promotion humaine, et la promotion humaine, c'est bien l'engagement au service de cette humanité à laquelle nous appartenons tous. Et je la ferai entrer en résonance, cette exhortation apostolique, avec l'encyclique Fratelli Tutti, du même pape François, qui appelle à cette prise de conscience, d'appartenance à une même humanité, dans la mesure où le dessein de Dieu, c'est de servir les plus vulnérables, les plus pauvres parmi nous, et en les servant, nous servons évidemment et nous remplissons ce dessein de Dieu qu'il nous ancre et dans lequel il nous ancre évidemment dans l'Évangile.
0: Merci de nous partager ces références des textes des papes. Yann Lelay, on retrouve effectivement dans ces grands textes de la doctrine sociale, depuis Rerum Novarum et dans toutes ces questions, on pense évidemment à Pacem in Terris de Jean 23, mais d'autres encore, jusqu'à Dilexité de Léon XIV qui nous interpelle aussi sur cet enjeu de prendre soin des plus fragiles au sein de notre famille humaine. C'est un trait commun à tous les grands textes de la doctrine sociale.
2: Oui, parce que c'est un trait commun de l'Évangile, en fait. La paix soit avec vous l'avez cité, c'est la mission du royaume de Dieu. On est là, il envoie ses disciples faire grandir le royaume de paix. Et tous les textes du pape vont travailler justement, c'est comment faire grandir justement cette paix dans le cœur des hommes. Et notamment avec un texte, je pense qu'après Pacem in Terris, Jean 23, il y a évidemment Paul VI, qui est quand même le pape, je pense, du XXe siècle, qui pose les bases de tout ce qu'on peut vivre aujourd'hui et dans la relation au monde notamment et de la mission, avec Populum Progressio, en montrant combien cette recherche de la paix n'est pas simplement, je dirais, une option, mais quelle est la condition en fait de notre capacité à vivre ensemble et à porter du fruit, enfin, et que la vie humaine devienne vraiment humaine ensemble. Et donc, c'est vraiment un texte essentiel, Populum Progressio.
0: Donc, à relire aussi, et puis je vais citer un texte essentiel du Concile Vatican II, Gaudium et Spes, au paragraphe 24, et la phrase s'affiche à l'écran. Dieu, qui veille paternellement sur tous, a voulu que tous les hommes constituent une seule famille et se traitent mutuellement comme des frères. On retrouve l'idée de Fratelli Tutti. Père Yann Lelay, vous avez évoqué l'Évangile, c'est un très commun effectivement à tout le message évangélique. Dans quelle mesure la figure du Christ est celui qui était annoncé comme le prince de la paix, mais qui justement vient accomplir cet appel à l'unité de la famille humaine?
2: Je pense que la figure du Christ, c'est justement cette figure qui n'a pas peur d'aller à la rencontre de tous, parce que je pense que la première condition de la paix, c'est la capacité à nous rencontrer et à accepter cette rencontre. Je retiens notamment un passage de l'Évangile qui est très beau, cette rencontre de la Syrophénicienne, où le Christ lui-même, Dieu lui-même, se laisse interpeller par la vie de cette femme et se laisse bousculer. Il est appris à changer d'une certaine manière sa propre orientation. Et je pense que c'est une des premières conditions de la paix. Et puis évidemment, il y a aussi, c'est le grand message du ressuscité, la paix soit avec vous, mais on sait qu'elle est acquise non pas par quelques promesses ou quelques mesures, entre guillemets, mais par le don de soi, du Christ qui donne sa vie, qui est prêt aussi à montrer, à déjouer toutes les stratégies en fait de manipulation, de soumission, d'injustice en fait. Sur la croix, il porte cette injustice et il montre combien justement la question de la justice est immédiatement reliée à la question de la paix.
0: Ça, on aura l'occasion d'en parler dans des prochaines émissions. Je vais citer un autre passage du Magistère dans le Compendium de la Doctrine Sociale, au paragraphe 493. « L'action pour la paix n'est jamais dissociée de l'annonce de l'Évangile, qui est précisément la bonne nouvelle de la paix adressée à tous les hommes. » Sylvie Bucarit Pontual, quel lien est-ce que vous faites dans vos engagements entre cet engagement pour la paix et l'annonce de l'Évangile, puisque c'est ce trait commun de tout le message évangélique?
1: Alors, je reprendrai Paul VI, le développement et le nouveau nom de la paix. Sans s'avancer sur une prochaine émission, on pourrait dire qu'aujourd'hui aussi, la justice est le nouveau nom de la paix. Et lorsque Léon XIV nous appelle à construire, à contribuer à une paix désarmée et désarmante, c'est bien cet objectif vers lequel il nous oriente. Et là, moi, j'ai envie de renvoyer à deux versets de la Bible, l'un dans l'Ancien Testament et l'autre dans le Nouveau. Dans l'Ancien Testament, le psaume 84, « Amour et vérité se rencontrent, justice et paix s'embrassent ». Et c'est clairement ce qui a animé, en tout cas, moi, tous mes engagements jusqu'à aujourd'hui. Et puis, ce passage des Béatitudes aussi, Matthieu 5, 9, heureux les artisans de paix, au fond, ils seront appelés fils de Dieu. Alors, je suis une femme, j'ai envie de rajouter, et fille de Dieu, bien sûr. Ça me paraît fondamental, et dans un monde où aujourd'hui, la paix est si blessée, si fracturée, au fond, et si difficile à construire, il y a un enjeu majeur à essayer de construire à la fois dans les relations interpersonnelles, dans les relations sociales et dans les relations, évidemment, entre États internationaux, cette paix par une diplomatie, nous a dit il y a quelques jours Léon XIV, une diplomatie de la coopération, une diplomatie de l'écoute, une diplomatie du dialogue, une diplomatie de l'entrée en empathie avec l'autre. Et puis aussi, ça suppose une qualité qui est très difficile à acquérir, et je dirais, je l'ai moi-même suffisamment vécu, qui est la capacité à se laisser déplacer, à accepter qu'on ne détient pas la vérité à soi.

Bienvenue à celles et ceux qui nous rejoignent sur KTO et sur KTO Radio pour suivre en direct dans quelques instants la rencontre du pape Léon XIV avec le monde de la culture, de l'art, de l'économie et du sport. Une rencontre qui s'intitule « Tissons des réseaux » et qui s'inscrit dans une dynamique de dialogue tissée tout au long de ces mois et de ces années, portée en particulier par l'Église catholique à Madrid. Nous entendrons différentes contributions et témoignages, dont celui d'Antonio Banderas, l'acteur et réalisateur espagnol très populaire, notamment pour ses films hollywoodiens à succès. Nous entendrons aussi des athlètes qui font partie de l'histoire du sport espagnol et mondial. Teresa Perales, la nageuse espagnole qui s'est distinguée aux Jeux paralympiques avec 28 médailles, ou encore Carolina Marin, joueuse de badminton, médaillée d'or au niveau mondial et européen à plusieurs reprises. Et aux Jeux olympiques de 2016 interviendront également des responsables de syndicats et d'entrepreneurs, ou encore des universitaires. Le pape, donc, est depuis sa papa mobile, salue les différentes personnes qui se sont rassemblées dans les rues autour de la Movistar Arena où va se dérouler cette rencontre. Il arrive de la nonciature où il a rencontré cet après-midi des membres de son ancienne congrégation, l'ordre de Saint-Augustin, dont il fut le prieur général de 2001 à 2013. Une congrégation très présente en Espagne. Cet échange s'est déroulé hors caméra, en privé, mais le bureau de presse du Saint-Siège a donné quelques indications. Il y avait environ 220 pères augustins lors de cette rencontre, issus de différentes communautés, ainsi que divers membres de la famille augustinienne d'Espagne. Et après le discours de bienvenue du supérieur provincial, le pape a adressé aux personnes présentes quelques mots de gratitude pour cette rencontre, soulignant que la communion et l'unité de cœur entre les Augustins pouvaient constituer un message pour le monde en cette période historique, un message à transmettre aux jeunes, comme aux 600 000 personnes rencontrées hier soir sur la Plaza de Lima pour la veillée de prière, qui témoignaient de leurs interrogations et de leur quête spirituelle. Le pape a également évoqué la présence des sœurs de vie contemplative et il a souligné la valeur de leur vocation, notamment pour donner un sens à l'action sociale à une époque où le silence et la capacité de l'homme à entrer dans son propre cœur se perdent. Et enfin, avant de les saluer individuellement, le pape a invité les personnes présentes à prier ensemble le Notre Père et leur a donné sa bénédiction. Et l'on retrouve dans les rues de Madrid la joie et l'enthousiasme de tous ceux qui sont venus saluer le pape à son passage avec la bénédiction de nombreux enfants dont certains paraissent parfois très très jeunes. Ce sont des nouveau-nés.

0: Vous le savez, la devise de ce voyage du pape en Espagne, c'est « Levons les yeux », tiré de l'évangile selon saint Jean. Mais là, quand le pape regardait en l'air, en haut, c'est pour saluer surtout ceux qui sont sur les balcons, pour saluer son passage. Le pape est à Madrid depuis hier matin. Il a célébré ce matin la messe sur la Plaza de Cibeles en la solennité du corps et du sang du Christ avec la participation d'1,2 million de personnes selon les autorités. Et en ce dimanche du Corpus Christi, la fête Dieu, comme l'on dit en France, s'est déroulée après la célébration une procession eucharistique dans les rues adjacentes conduite par le pape Léon. Jésus marche dans les rues, visite nos quartiers, habite les lieux de notre vie quotidienne, a redit le Saint-Père, qui invite à accueillir sa présence, qui transforme et qui fait de nous des bâtisseurs d'un monde nouveau. C'est ce qu'il a dit dans son homélie lors de la messe. Et on peut dire que la rencontre de cette fin d'après-midi s'inscrit dans ce fil. Elle s'intitule donc « Tissons des réseaux ». Elle se déroule dans cette Movistar Arena que l'on découvre sur ces images aériennes qui peut accueillir jusqu'à 17 000 personnes. Cette salle fut construite au début des années 2000 sur le site d'une ancienne arène de corrida. La Movistar Arena accueille principalement des matchs de basketball. Elle est également utilisée pour accueillir des concerts, des événements culturels, sportifs et économiques. Et vous voyez donc tous ceux qui sont dans cette Movistar Arena, déjà rassemblés en attendant l'arrivée du pape qui, vous l'avez vu, est tout proche et qui saluera ceux qui sont rassemblés ici pour participer à cette rencontre.
1: Posible de una manera tranquila, sosegada, sabiendo que la vida ha tenido y sigue teniendo valor y sabiendo que esa historia personal y familiar.
0: Évidemment, comme lors de ces rencontres, il y a un programme qui est proposé pour ceux qui sont arrivés sur place bien plus tôt, bien avant l'arrivée du pape.
1: Y que desempeñen su trabajo con generosidad. Y creo que también necesitan a veces muchos pequeños detalles, como puede ser pues una mirada que transmita cercanía, o una palabra adecuada, o un silencio compartido, claro, o cómplice, que a veces tienen tanto valor como una intervención médica, clínica.
2: Carmen, muchísimas gracias, y gracias a Pablo, y gracias a Iñaki, de verdad, de corazón.
1: Gracias.
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0: 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Musical, programa de

témoignage et maintenant l'arrivée du pape Léon XIV dans cette Movistar Arena, alors que l'Assemblée va chanter l'hymne du voyage. Lève les yeux.

les yeux vers Jésus, je lève les yeux fixés sur la croix. Quand je regarde vers le ciel, tout est nouveau dans sa lumière. Ce sont les paroles de cet hymne officiel du voyage apostolique du pape Léon XIV en Espagne.

cette Movistar Arena, eh bien, vous le voyez, ce sont les applaudissements qui n'ont eu de cesse pour saluer l'arrivée du pape Léon XIV. Une rencontre tissant des réseaux qui s'inscrit évidemment dans le droit fil de la lettre encyclique du pape Léon XIV sur la protection de la personne humaine à l'ère de l'intelligence artificielle. Magnifica humanitas, magnifique humanité. Et celui qui accompagne le pape Léon XIV, c'est bien sûr l'archevêque de Madrid, le cardinal José Cobocaño.

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0: Lekker.
1: Recordemos esas palabras. Gracias por venir a España.
2: Merci, Saint-Père, d'être venu en Espagne. Merci à tous d'être ici, de partager ces moments avec notre ville, ces moments que nous garderons en mémoire pour toute notre vie. Madrid vous reçoit avec joie, avec gratitude, avec beaucoup d'enthousiasme, cet enthousiasme de toutes les personnes qui apprécient votre proximité. Plus de 12 000 personnes sont ici, venant de différents endroits d'Espagne, du monde, mais elles ont toute une conviction. La culture, commune, le futur se construit ensemble dans tous les secteurs. Pas de séparation entre l'hôpital, la culture, tout ça dans la société civile. Quelque chose de très simple que nous allons vivre, écouter les histoires des autres, nous écouter, c'est ainsi que nous pouvons tisser des réseaux et nous allons écouter tout d'abord Son Éminence le cardinal José Cobo, archevêque de Madrid.
3: Querido Santo Padre,
2: cher Saint-Père,
3: queridos hermanos en el Episcopado,
2: chers frères en l'Épiscopat, autorités, amis de la culture, de l'université, de l'entreprise et de la société,
3: queridos buscadores y buscadoras de la
2: chers chercheurs de la
3: como
2: vérité.
3: Si de una gran vidriera se tratase,
2: aujourd'hui, c'est comme si nous faisions tous partie
3: no
2: d'un grand vitrail
3: et
2: si l'on regardait juste une
3: si
2: des parties du vitrail, on ne pourrait pas se rendre compte de toute la beauté. Mais si on regarde l'ensemble, tout prend du sens. Aujourd'hui, nous sommes comme ce grand vitrail traversé par la lumière. Nous levons les yeux aujourd'hui, encouragés par votre présence, sainteté, pour sortir de nous-mêmes, pour essayer de construire un monde plus juste, plus beau, comme le veut le Seigneur. Nos temps montrent aujourd'hui une rupture dangereuse. Pas assez de questions, pas de sens. Face à cela, nous sommes appelés à chercher des réponses ensemble, à réunir les différents morceaux de la réalité comme les morceaux de ce grand vitrail pour redonner de la lumière à l'humanité. L'authentique mission de l'Église est d'annoncer la joie de l'Évangile et de témoigner de la conviction que cette maison est toujours ouverte à tous. La question devient donc concrète. Que veut dire lever les yeux vers l'Évangile dans nos différents secteurs? Avec l'Évangile et la lumière de son encyclique, nous comprendrons mieux face aux crises, aux menaces qui minent la civilisation des droits humains et la démocratie. Nous voulons accepter vos encouragements pour continuer à apprendre à être, à servir, à célébrer dans le style de l'Évangile. Et cet acte, c'est un pas de plus, c'est le fruit de beaucoup de rencontres que nous avons tenues, de dialogues que nous avons préparés dans tous les secteurs, des dialogues qui, grâce à votre parole, nous poursuivrons en respectant la dignité de chaque personne, la justice qui n'exclut pas, la fraternité qui persévère. Ici, Saint-Père, votre voix résonne comme une note claire. Merci de réunir ce groupe pluriel de chercheurs. Et à tous ceux qui, aujourd'hui, cet après-midi, avaient décidé de lever les yeux, merci. Votre pas est une semence. L'Église l'accueille et en prend soin pour que ce dialogue soit un style et non un instant, un chemin partagé. Merci de nous aider cet après-midi à lever les yeux et à contempler ce grand vitrail illuminé par la lumière que vous nous apportez, Saint-Père.

0: Bobo, muchísimas gracias por esa merci. Imagen de una sociedad
1: Nance pour nous donner l'image de cette société comme si elle était un grand vitrail. Et maintenant, j'aime beaucoup cette référence à l'art à travers d'une référence artistique. Et l'art n'est pas seulement là pour représenter, mais également pour faire surgir les grandes questions, comme avec l'amour, l'espérance, les douleurs de chacun, ce que nous sommes, et toutes les institutions dialoguées avec l'art. Et maintenant, la personne qui va nous rejoindre et monter sur la tribune connaît parfaitement le pouvoir de communiquer, la valeur des émotions partagées. Il est à la fois acteur, directeur, et c'est une

Et par leur signification, votre présence aujourd'hui à Madrid, Saint-Père, n'est pas seulement une visite, c'est un geste d'écoute, de proximité, de dialogue avec la société civile, et sans doute, sans aucun doute, elle vous en remercie. Ce dialogue doit se renforcer en utilisant un langage commun. Et ce langage a existé à de nombreuses occasions tout au long de l'histoire. C'est l'art. La relation entre l'Église catholique et l'art n'a pas été seulement fructueuse, mais elle a été déterminante. Il faut dire que l'Église a été le plus grand producteur d'art de l'histoire de l'humanité. Au cœur de cette force créative, il y a celui qui traverse les siècles, les styles et les cultures, et qui a été finalement la figure la plus représentée dans l'histoire de l'art. Il s'agit de Jésus-Christ, le grand protagoniste du film de la vie. Dans tous les arts, le Christ est un message de paix, de sacrifice, une icône d'amour, un sacrifice et un mystère inépuisable. Je pourrais seulement me contenter d'énumérer les grands artistes qui ont sublimé le message de la parole de Jésus. Je pourrais aussi seulement partager quelques données pour illustrer le chemin parcouru entre l'Église, les artistes, les intellectuels, les philosophes, mais aujourd'hui, Saint-Père, je me sens l'obligation d'offrir une petite réflexion à voix haute sur ma propre expérience. Et pour cela, je dois remonter dans le temps, revenir aux célébrations de la Semaine Sainte dans ma chère ville de Malaga, dans les années 60 du siècle passé. Ces manifestations populaires dans les rues montrant un rituel majestueux d'art et de foi, de culture et de dévotion. Et ce fut dans ce cadre d'art populaire anonyme, quand j'avais à peu près 4 ou 5 ans, qu'est née en moi une question faite d'un seul mot, Dieu. Peu à peu, j'ai trouvé des réponses, certaines très simples, comme celle que j'ai lue dans les yeux de ma mère quand elle avait le regard cloué et le cœur entièrement dévoué à la Vierge de l'Espérance dans les rues, ou celle des voix, des chanteurs et des chanteuses de Saetas, et les gens humbles et bons de mon peuple qui sortent toujours dans les rues avec ces images qui les aident à se chercher eux-mêmes pendant qu'ils cherchent Dieu. Et ils le font en laissant derrière eux le « je » pour aller vers le « nous », du « nous » au « il », du « il » à tous, de tous au monde, du monde à l'univers et de l'univers à Dieu, pour reprendre pied sur la terre en étant persuadé que Dieu peut être dans chaque particule, dans chaque molécule, de chaque goutte d'eau, de chaque mer, de chaque pétale de rose, de chaque respiration, de chaque soupir. Mais l'art n'est pas seulement la beauté, c'est une question, une réflexion, un contraste, une révolution, c'est un débat entre ce que nous savons et ce que nous pensons.
L'art a été, il doit toujours être, le miroir qui reflète les vies, qui passe devant notre prochain blessé. C'est aussi le fait de dénoncer des croyances vides qui ont oublié la mort. L'amour, c'est la voix d'alerte des sociétés qui se sont habituées à l'injustice. Il doit être une

0: une alternative à la violence, toutes les violences.
1: Ainsi,
0: ainsi comme l'a fait le Christ, l'artiste doit agir avec courage et ne pas renoncer à être une instance critique de la société, de son art, de sa religion. Saint-Père, nous devons partager une obligation. Nous avons l'obligation de regarder, de voir et d'essayer de comprendre les complexités de l'âme humaine. Tous les êtres humains, nous faisons face aux grandes questions de notre existence. Qui sommes-nous? Quel sens a la vie et la douleur? Que veut dire aimer véritablement mon prochain comme moi-même? Qu'est-ce qu'il y a au-delà? Saint-Père, dans un monde qui court, qui se fragmente, qui parfois se simplifie trop, l'art nous aide à récupérer la profondeur et l'âme qui essaie de nous voler un petit peu l'intelligence artificielle, ces intelligences artificielles qui devraient être au service de l'être humain et non pas le contraire. Une âme qui nous murmure qu'il y a quelque chose de plus, un murmure constant de l'espérance, qu'il y a quelque chose de plus. Nous avons besoin de continuer à créer, de partager, de se demander, de chercher la beauté et la vérité. Parce que si nous osons demander en profondeur, toujours, il commence alors un chemin qui peut nous conduire jusqu'au spirituel, avec cette fraternité qui bat dans le cœur de chaque être humain et dans le cœur mystérieux de Dieu. Vous dites que les temps sont mauvais. Soyez vous-même meilleurs et les temps seront meilleurs. Vous êtes le temps, disait Saint Augustin. Saint-Père, Saint-Père, je suis aussi ici pour Godspell. Godspell, c'est une œuvre musicale qui a été créée, interprétée dans votre pays d'origine. La traduction de Godspell veut dire le charme de Dieu. Et moi, ici, je dois confesser que j'ai été victime du charme de Dieu. Merci beaucoup.

0: Merci beaucoup, Antonio.
1: Antonio Banderas nous recordaba.
0: Antonio Banderas nous rappelait que toute œuvre créative naît d'une question et peut-être même d'une grande aventure humaine. Et oui, les questions sont très importantes. Et dans les universités, dans les écoles, des questions de la curiosité naît la connaissance pour en faire quelque chose de pratique pour le bien commun. Et dans les universités, on apprend également à regarder. Et face à ces grands défis éducatifs, ces défis humains, la recherche ne cesse de se demander, de poser des questions. Et nous allons maintenant accueillir José María Cuello de Portugal, qui est le recteur de l'Université Complutense de Madrid, qui représente ici toute la communauté éducative et scientifique.

0: Sainteté.
1: Je représente ici l'ensemble de la communauté éducative de Madrid, de l'ensemble des centres, que ce soit les universités, les lycées, les centres de recherche, les collèges espagnols, les écoles de commerce. Nous voudrions tout d'abord vous remercier pour le temps que vous dédiez au cours de votre voyage à la communauté éducative. Nous avons passé dans notre communauté, il y a dans les dernières semaines, des dialogues de manière entre croyants et non-croyants pour parler de la fonction sociale de l'académie, de la société. Et nous comprenons que tout doit être un espace social dans lequel tout le monde doit se sentir représenté, intégré, et sur l'éducation, nous considérons tous que pendant le XXIe siècle, ce doit être un instrument de justice sociale dans laquelle chaque jeune puisse trouver tous les instruments pour développer ses aptitudes humaines. Mais en même temps, l'éducation doit être un droit humain renouvelé. Renouvelé parce qu'il y a beaucoup de défis, beaucoup de nouveaux défis, comme l'éducation pour toute la vie, la formation des adultes, l'alphabétisation numérique, qui permettra des relations intergénérationnelles. Toutes nous, au sein de cette communauté, nous voulons être reconnaissants de la société pour toutes les activités de recherche et d'enseignement que nous pouvons développer. Et cet engagement ferme sera difficile à réaliser, car nous n'aurons pas uniquement les livres, nous avons besoin pour cela de toutes les valeurs éthiques qui viennent de la société. Sainteté, Madrid est devenue une nouvelle capitale mondiale de la connaissance, à l'avant-garde de l'innovation, de la recherche, de l'enseignement, un nouveau lieu d'enseignement mondial dans lequel on trouve des universités très grandes, publiques, de grand prestige, de grandes recherches, des universités privées, pontificales, et également des universités d'initiative sociale de grand prestige d'enseignement. Et nous avons donc tous la responsabilité de faire avancer la formation pour tous ces jeunes qui sont le futur de l'Espagne et le futur au niveau international. Et c'est pour ça que toutes ces communautés se rapprochent aussi de l'Amérique latine. Nous avons besoin d'une université qui respecte la diversité, mais qui respecte la vérité, qui soit à l'avant-garde de la connaissance, mais également à l'avant-garde de l'éthique. Nous avons besoin d'ensembles excellents, mais également très éthiques, éducatifs, avec la culture de l'effort, mais avec le respect également de la personne humaine, de chaque personne humaine.
0: Santidad, hemos recibido con enorme alegría.
1: Nous avons reçu, nous avons appris la nomination par votre sainteté de la personne de John Henry Newman, sa nomination pour la première fois dans l'histoire d'un professeur universitaire comme docteur de l'Église.
0: Y junto con este agradecimiento, santidad, queremos continuar con la obra de Newman, con el impacto social que él con su diálogo con la sociedad de su tiempo, con el tiempo que le tocó vivir, generó en ella.
1: cette société avec toutes les valeurs qu'il nous a laissées,
0: cette

0: en nous dédiant à la culture, à la société, à l'université. Et nous croyons que vous êtes un référent de la paix, de la vérité. Qui pourrait être le meilleur défenseur des pauvres comme vicaire du Christ et des oubliés de cette société?
1: Nous
0: voulons, du point de vue de l'Académie, vous présenter certains des défis. Tout d'abord, comment construire la coexistence dans nos universités, des espaces à la fois de confrontation, de discussion. Et deuxièmement, comment, que pouvons-nous faire depuis la science, depuis l'université, pour conduire à partir de l'éducation et de la recherche les changements scientifiques propres à la révolution technologique dans laquelle nous nous trouvons. Merci pour votre visite à Madrid. Merci de nous recevoir ici, de recevoir toute notre académie, et que Dieu vous bénisse. Et merci au nom de Notre-Dame, la Vierge d'Almudena, patronne de Madrid.

0: trasladado aquí? Estamos en el centro de este Movistar Arena. Estamos en el centro, decía, de este
1: Movistar Arena, de cette Movistar Arena. Arena
0: hoy aquí ante la profunda llamada de 12.000
1: personas
0: son
1: réunies, personnes de la société civile, après avoir écouté un représentant de la communauté éducative sur tous ces défis si importants, apprendre, accumuler les connaissances. C'est bien, mais il faut aussi voir ce que l'on peut apporter au monde
2: pour
1: que... Oui, des idées très puissantes, très intéressantes. Il est vrai que les universités sont au centre de la pensée, qui cherchent la beauté, qui cherchent la vérité. Et il y a d'autres lieux où ces questions se posent et où ces questions se transforment en connaissances. En bien, de toute la communauté.
0: Et donde se enfrentan también de primera mano a
1: où s'affrontent également des défis face à ces grands développements technologiques et que le Saint-Père aborde dans sa première encyclique, Magnifica Humanitas. Ces défis importants, le fait de désarmer cette intelligence artificielle, non pas pour l'enlever, mais pour qu'elle ne rende pas prisonnier l'être humain. Il y a beaucoup d'idées, l'idée de défendre l'être humain face à l'avancée de la technologie qui pourrait nous amener à une obsession pour l'efficacité et le risque d'oublier l'être humain
2: en
1: chercher la plus grande efficacité, mais en oubliant l'humanité. Et même Antonio Banderas nous rappelait ce qu'était l'être humain face à la beauté, du point de vue de l'artiste, du point de vue de la culture, une expression avec beaucoup de profondeur qui nous rend si humains.
0: De crítica, de
1: et l'art doit aussi être critique, doit être une réflexion, doit penser pour pouvoir créer cette tendresse des manifestations populaires, comme il nous le rappelait au moment de la Semaine Sainte, il a parlé d'un

danseuse, réalisatrice et chorégraphe. Sara Bara, c'est l'une des artistes espagnoles contemporaines les plus reconnues internationalement. C'est la grande ambassadrice du ballet flamenco dans le monde.

0: Là, une actuation fantastique de Sara Varas.
1: C'était impressionnant, vraiment, de la part de toute l'équipe, avec une expression, avec tellement de passion. Et bien sûr, il y a les mots, mais la musique, les gestes, le mouvement du corps. Et c'est difficile dans la vie de créer des choses quand on est tout seul. C'est mieux quand on est ensemble, quand on peut collaborer, ce qui nous permet de faire des choses plus grandes, des pas de géant, hein, soi-même.
2: Et
1: de toutes les conversations que nous avons eues pour préparer, et que pendant que nous étions en train d'attendre le Saint-Père, je pense qu'il y a vraiment des exemples de ce qu'est améliorer le monde de manière conjointe. Il y a beaucoup qui peuvent donner des témoignages, faire des déclarations. On pourrait se souvenir, par exemple, de la directrice de la fondation qui aide les personnes migrantes à s'intégrer dans la société, et une nation qui progresse doit aussi intégrer les personnes comme ça. Et une autre personne qui nous expliquait comment le théâtre, dans différentes parties de la ville, crée de ces espaces communs pour que les personnes se réunissent et puissent regarder dans la même direction, et les histoires des uns peuvent être appropriées par les autres. Et tu te souviens aussi de ce séminariste qui nous parlait de la recherche d'un chemin, une expression à travers la musique. Et là, on était sur la musique flamenca, en fait.
0: Et donc,
1: nous écoutions aussi Carmen Molina d'un hôpital pédiatrique qui travaille, une autre qui travaille dans une unité de soins palliatifs. Nous avons écouté aussi un patient. On peut tous les saluer parce que je pense qu'ils sont au premier rang. Iñaki aussi, un pompier qui aide également. Et maintenant, donc, on va parler compagnons de travail, le travail dans l'entreprise, l'économie. Derrière les chiffres, les résultats, il y a des familles, il y a des personnes, il y a aussi des défis.
0: Et
1: dans une société comme la nôtre, nous avons beaucoup de défis technologiques, sociaux. Il y a une demande et une obsession pour la réussite, mais parfois c'est bien de s'arrêter et pouvoir se demander comment on arrive à ce développement, à cette croissance. Et pour cela, nous allons écouter des représentants du monde du travail. Antonio Garamendi, qui est de la Confédération espagnole des organisations patronales, Unai Sordo, secrétaire général de Comisiones Obreras, et Angela López de Miguel, présidente de la Confédération des petites et moyennes entreprises.

Saint-Père. Nous allons parler du travail, du futur, des défis, de ce que vivent les personnes actives. L'entreprise aujourd'hui est un espace de décision, mais c'est aussi un espace d'innovation, d'économie. Et également l'espace pour les êtres humains, les personnes qui ont besoin d'un développement personnel également. Toutes ces personnes sont conscientes de la compétitivité qui règne aujourd'hui, mais il n'y a pas que l'investissement, mais aujourd'hui, il y a l'engagement, la capacité à travailler et à avoir des objectifs communs, partagés. Depuis, à partir de la vision de l'entreprise, il faut faire face à un changement d'époque, une transformation technologique qui change la manière de produire, de travailler, de collaborer. Et pour cela, nous avons besoin de renforcer une vision qui transforme profondément l'entreprise et qui la rende plus humaine. Une entreprise qui défend la vision que le travail est la plus grande expression de la dignité, du développement intégral et de la contribution au bien commun. Et cette réflexion est importante également pour les jeunes qui représentent des talents, une énergie, la capacité à construire l'avenir. Nous, les entreprises, nous voulons continuer à leur offrir, à offrir des espaces pour les nouvelles générations où elles trouvent la confiance, des opportunités, des objectifs qui se partagent à travers l'engagement, l'effort et un but commun. C'est pour ça qu'il est important de préserver le dialogue social et la négociation collective, pas seulement avec des outils qui peuvent résoudre les différences, mais trouver des accords, la stabilité, la paix sociale. Une infrastructure silencieuse qui garantisse que les entreprises sont des lieux de prospérité économique, de bien-être social et de projection personnelle. Je suis convaincue que les sociétés plus fortes sont celles qui seront capables de construire des accords durables. Saint-Père, voici pourquoi nous sommes ici, parce que nous partageons une même conviction.

0: l'action. Le futur ne pourra se construire qu'en additionnant les aptitudes, en partageant les objectifs. Et voici le nouveau contrat social et l'engagement des entreprises espagnoles.
1: Saint-Père,
0: nous sommes ici parce que nous sommes interpellés par les défis du monde du travail. Un travail qui change, qui est instable, qui est imprécis. Mais nous avons la conviction profonde que ces transformations ne peuvent pas faire un input productif de plus sans la dignité des personnes, sans une construction sociale. Parce que la régulation du travail a besoin d'acteurs social, démocratique, d'un dialogue social comme nous le développons en Espagne. Parce qu'on parle évidemment d'économie, mais de société, de liens, de communauté. Les transformations apportent des défis. L'accès à la connaissance pour y faire face est fondamental. Les transitions justes dans l'emploi demande que la formation et l'acquisition de compétences bénéficient à tous les actifs, surtout aux plus vulnérables, aux plus exposés. Nous ne pouvons pas nous résigner à vivre dans un monde qui consiste à lutter, à une lutte entre le dernier et l'avant-dernier. Pas de nihilisme moral de l'individu tyran d'ici et maintenant. Il faut que nous aspirons à renouveler un contrat social pour le 21e siècle, le faire le plus noblement possible à travers la solidarité en luttant et créant des liens. Le syndicalisme, dans la coexistence professionnelle, cherche une transcendance sur le pourquoi nous sommes acquis, pourquoi d'autres ont été avant nous et pourquoi nous devons continuer et la planète doit être habitable, pourquoi nous devons créer des sociétés meilleures, plus justes, bonnes dans le meilleur sens du mot.
1: Sainteté,
0: nous vivons un moment historique. L'intelligence artificielle transforme le monde du travail de manière sans précédent. Et nous avons devant nous une division fondamentale. Pour les personnes qui travaillent, tout change et il faut construire ce monde avec elles. La réponse est claire, nous avons besoin d'un dialogue social, mais comme un instrument démocratique qui existe réellement, parce que le défi de l'intelligence artificielle n'est pas seulement technique, il est profondément humain et les solutions techniques de justice sociale ne suffisent pas. Ce dialogue social, l'intelligence sociale, doit se transformer en un projet collectif, en des valeurs partagées, avec une transparence des algorithmes, avec des travailleurs et des travailleuses qui soient les protagonistes du changement et non pas des victimes de ce changement. Oui, l'intelligence artificielle peut augmenter la productivité, peut faire baisser le temps de travail, peut améliorer notre qualité de vie, mais ces bénéfices ne viennent pas seuls. Cela dépend de comment on les définit, comment on régule, comment on mesure leurs impacts. La transition juste doit nous permettre d'être centrés sur ce qui nous rend plus humains, sur la créativité, sur l'innovation, sur l'attention aux autres. Et c'est pour ça que nous voulons parler d'un nouveau contrat social, d'un pacte qui garantit que le progrès technologique se construit à partir de l'équité et de la justice, et qui apporte des équations et non pas une fragmentation de la société. Le futur n'est pas écrit, il reste à négocier, il reste à écrire ici et maintenant. Merci Saint-Père pour votre courage, pour donner la voix à ceux qui n'ont pas de voix, pour cette vision humaine que vous avez de la planète.
2: Sainteté,
0: je voudrais terminer avec une conviction. Quand il y a de plus en plus de technologies, nous avons besoin d'encore plus d'humanité. L'entreprise du futur ne pourra pas se contenter de données, de prévisions. Elle aura besoin de confiance, de sens et de liens humains véritables. Nous avons besoin également de former des managers, des professionnels, des représentants syndicaux qui aient un regard humaniste, qui mettent la technologie au service des personnes. Et nous savons que le dialogue social est un bon outil pour construire des solutions équilibrées, adaptées à la réalité de chaque entreprise, de chaque secteur, de chaque territoire. Cela a vraiment du sens pour un pays comme le nôtre, qui a un tissu de production fait de petites et moyennes entreprises et même d'entrepreneurs individuels. Les travailleurs doivent entreprendre et avancer ensemble. Le bien commun est notre boussole qui nous aide à lever les yeux vers les vraies valeurs de liberté, de justice et d'amour, pour humaniser la technique et construire la civilisation du travail. Voici le nouveau contrat social. Merci beaucoup, Sainteté.

des représentants du patronat et des syndicats, des travailleurs qui se retrouvent ensemble à s'exprimer devant le Papillon 14.

0: gracias. Gracias a,
1: merci
0: a los
1: beaucoup,
0: por esos
1: merci
0: discursos, por esas palabras,
1: à vous quatre pour ces mots, pour vos discours, pour cette mise en perspective du monde du travail. Il y a des idées qui ont été répétées aujourd'hui et qui se retrouvent dans beaucoup de conversations. Ça veut dire avancer et avancer ensemble. Et oui, il y a un espace dans lequel toutes ces valeurs se retrouvent, le fait d'avoir confiance. Confiance, mais aussi avoir confiance dans l'équipe. On parle du sport qui réunit toutes ces caractéristiques et qui est un langage universel et qui est un exemple pour être meilleur et un exemple d'effort. On a aujourd'hui avec nous deux femmes extraordinaires. Carolina Marin, championne du monde, une énorme figure du badminton. Et nous recevons également Teresa Perales, qui est un exemple d'inclusion, de persévérance, la sportive paralympique la plus titrée. Carolina et Teresa, bienvenue.

0: Santo Padre, es un honor.
1: Saint Père, c'est un grand honneur pour Caroline et pour moi de représenter tant d'athlètes et d'être ici avec vous dans cet espace où la culture, l'art, l'entreprise et le sport se retrouvent. Dans votre lettre récente, La vie en abondance, vous nous rappelez que le sport n'est pas seulement un spectacle de masse, mais une activité commune, saine pour le corps et pour l'esprit, et une expression de ce que nous sommes comme êtres humains. Voici santé. Le sport, quand on le vit avec intégrité, est une vraie école de vie. Aujourd'hui, nous faisons face à un monde qui est obsédé par la rentabilité, le succès à tout prix. Parfois, il semble que ce qui importe seulement, c'est de gagner de l'argent et de battre des records. Face à cette pression, les sportifs, nous voulons défendre aujourd'hui la joie propre de jouer et le plaisir de jouer. C'est ce que nous voulons depuis que nous sommes enfants. Et cet enthousiasme que nous avions quand nous étions enfants et qui nous rappelle que sur chaque terrain, il doit y avoir toujours la personne. Pour garder cette idée vive, le premier pilier, c'est la résilience face à l'adversité. Dans la piscine comme dans la vie, il y a des jours où l'eau pèse, où les lésions font mal et où le corps ne répond pas comme on voudrait. Aujourd'hui, vous nous avez rappelé que tomber, ce n'est pas la fin du chemin. Accepter notre fragilité, nos moments fragiles ne nous rend pas faibles. Cela nous rend humains. La vraie victoire, ce n'est pas d'être invincible, mais d'apprendre à nous relever avec l'aide des autres. Cette résilience va de pair avec l'autodiscipline, cet effort silencieux de s'entraîner chaque jour quand personne ne nous regarde. Mais la discipline a besoin du respect. Les règles du jeu ne sont pas une limite, ce sont les lignes qui rendent possible le fait de se rencontrer de manière propre sur le terrain. Avec ces règles, lutter ne veut pas dire détruire l'adversaire. L'adversaire, ce n'est pas un ennemi, c'est un compagnon de voyage indispensable qui nous oblige à donner le meilleur de nous-mêmes. Concourir, c'est grandir avec l'autre, pas contre l'autre. C'est pourquoi le sport demande également humilité dans la victoire. Quand on arrive sur la première marche du podium, il est très facile de devenir égocentrique et d'oublier que personne n'y arrive tout seul. L'humilité nous enseigne à regarder l'adversaire avec les yeux de la gratitude et à reconnaître que son effort a autant de valeur que nos propres victoires. Saint-Père, merci de nous rappeler par votre exemple que le sport est un pont de solidarité, d'inclusion et de paix. Aujourd'hui, nous nous engageons à continuer à jouer le match de la vie avec loyauté et à porter ces valeurs au-delà de nos victoires. Merci beaucoup, sainteté, et bon match de la vie.

0: Carolina Marin, joueuse de badminton, qui offre une raquette à Léon 14. Et Teresa Perales aussi, vous l'avez vu, a offert la nageuse olympique, paralympique, plurimédaillée, a offert aussi un cadeau au Saint-Père.
1: Teresa, Carolina, merci beaucoup pour ces mots si émouvants et pour nous rappeler également que les victoires ne se font pas que dans les médailles. Saint-Père, cet après-midi, vous avez rencontré plusieurs visages, des visages qui travaillent, qui concourent. Et qui travaille surtout pour le bien des autres. Et c'est maintenant le moment de vous écouter, d'écouter vos paroles pour nous aider à regarder plus haut et plus loin.
2: Eminencia, queridos amigos, amigas.
3: Éminence, chers amis, c'est un plaisir de me retrouver parmi vous dans ce lieu, un espace qui n'accueille pas seulement des activités sportives, artistiques et culturelles, mais aussi les émotions profondes de l'être humain, la joie, l'admiration, l'enthousiasme et l'espoir, comme aussi la tristesse et la frustration. Dans ce magnifique pays, il est impossible de ne pas admirer cette empreinte de créativité qui traverse son histoire et façonne son identité. Une beauté visible dans ses villes, ses rues, ses monuments, ses places, ses jardins, ses universités, ses églises, sa musique, sa peinture, sa danse et sa gastronomie. On y perçoit également l'âme des générations qui ont transformé le paysage et lui ont donné un visage singulier. Et cela nous révèle à chaque instant l'intelligence et la volonté qui résident dans l'âme humaine. Après avoir contemplé attentivement ces merveilles créées par les générations précédentes, une question surgit inévitablement et nous interpelle tous. Quel héritage laissons-nous à l'avenir, aux générations futures, et par conséquent, quel type de communauté construisons-nous? J'ai écouté avec le plus grand intérêt chacune des interventions des intervenants. Je suis d'accord avec vous. En effet, notre société possède une capacité extraordinaire à produire, innover et communiquer. Cependant, il semble que nous ayons encore besoin d'apprendre à préserver l'essence de ce qu'elle crée. Autrement, nous risquons de devenir des experts en médias et efficaces dans la production, mais incertain quant au pourquoi, pour quelles raisons, avec qui et pour qui produit-on. Dans ce contexte, l'Église, consciente de ses réussites et de ses erreurs au fil de l'histoire, aspire à rester en dialogue avec le monde contemporain. Dans l'ADN de l'humanité se trouve ancré le désir du bien de la beauté et de la vérité. Et c'est à partir de cette aspiration profondément humaine et de notre expérience séculaire que l'Église propose des chemins vers une vie digne et le bien commun.

0: Por esta razón, la actitud de diálogo es
1: Pour cette raison, l'attitude de dialogue fait partie intégrante de la vocation de l'Église. Aujourd'hui, nous constatons que la question décisive reste la même. Que veut dire d'être véritablement humain ? L'Église partage avec humilité, mais aussi avec fermeté, ce qu'elle a découvert dans l'expérience de la foi. Que Jésus-Christ répond aux grandes questions sur la vie humaine et sa plénitude, déjà en ce monde et jusqu'à son aboutissement dans l'éternité.
0: Por eso, la persona humana permanece siempre como
1: C'est pourquoi la personne humaine reste toujours la route de l'Église et le cœur de tout cheminement authentique vers le développement humain intégral. Elle ne peut donc pas se désintéresser de la culture, car c'est à travers elle que l'homme, en tant qu'homme, est davantage. Et précisément parce que culture évoque cultiver, comme le suggère la racine étymologique, comme une aux deux termes, nous sommes amenés à nous demander ce que nous semons aujourd'hui. Ce qui fleurit, ce qui se flétrit silencieusement dans notre société, quelles valeurs nous préservons et lesquelles nous laissons mourir. Ce sont là des questions profondes, nécessaires et qui ne sauraient être ignorées. Pour répondre à ces questions, il faut un dialogue social que l'on peut comparer à l'art de tisser des réseaux qui impliquent rencontre, écoute, dialogue et respect. Dans les différents secteurs de l'activité humaine, nous devons prendre soin du langage utilisé, écrit, oral, et dans l'environnement numérique, également le langage des images, car la communication n'est jamais neutre. Toute expression parle, transmet. Elle peut blesser ou guérir, détruire des attentes ou ouvrir des horizons, semer la division ou éveiller l'espoir de pouvoir construire ensemble quelque chose de véritablement humain. Ainsi donc, tisser des liens, former des réseaux, c'est un dialogue entre des institutions centrées sur la dignité humaine. Cela implique, par exemple, que l'université ne tourne pas le dos au monde du travail, ni ne renonce à la vérité. Que l'activité entrepreneuriale ne considère pas l'employé comme un simple facteur de plus dans l'équation de ses intérêts. Que l'art ne s'adresse pas seulement aux élites. Que le sport ne soit pas réduit à un spectacle ou transformé en simple commerce. Que le projet technologique tienne compte des personnes âgées, des pauvres et de ceux qui n'ont pas de voix. Notre contribution au dialogue, à partir d'une vision chrétienne de la vie, part du constat que le Créateur a tissé l'être humain avec des fils d'amour, car il a été créé à l'image et à la ressemblance de Dieu, qui est amour. C'est là que réside le fondement de la dignité humaine inaliénable, dont le respect absolu est la base du dialogue. Deuxièmement, tisser des liens signifie créer ensemble. La foi, affirmait le pape Benoît XVI, est amour. Et c'est pourquoi elle crée de la poésie et crée de la musique. La foi est joie. C'est pourquoi elle crée de la beauté. Nous avons tous fait l'expérience de quelque chose de beau qui nous a transformés intérieurement.

une chanson, un poème, une église silencieuse, une voix, un regard, voire même un match de basketball vécu entre amis. Il n'est donc pas étonnant que la proclamation de la bonne nouvelle et la conscience de notre fraternité s'expriment sous la forme d'une saeta pendant la Semaine Sainte, de poésie mystique, de maîtrise littéraire chez des auteurs tels que Lope de Vega, Sainte Thérèse d'Avila ou Saint Jean de la Croix. Chez Calderón de la Barca ou dans la prose sérène de saint Thomas d'Aquin, dont nous avons hérité les beaux hymnes du Corpus Christi que nous célébrons aujourd'hui. Tout cela montre le lien entre le matériel et le spirituel qui constitue notre existence. Tisser des liens signifie, en troisième lieu, servir de manière désintéressée. Un regard objectif révèle que des hommes et des femmes animés par la foi ont construit des hôpitaux et des écoles, ont donné naissance à des initiatives solidaires et ont parlé un langage redonnant leur dignité aux personnes. C'est pourquoi il convient de se demander en toute honnêteté si le monde, et en particulier l'Europe, aurait forgé son identité sans l'empreinte spirituelle qui a imprégné son histoire. Il ne s'agit pas d'une provocation, mais d'une invitation à réfléchir à la question de savoir si l'éternité qui a fait irruption dans le temps et l'espace par l'incarnation de Jésus-Christ peut se réconcilier à nouveau avec le quotidien. En somme, est-il vraiment possible de croire que l'Europe que nous aimons tant serait elle-même sans l'empreinte de la foi? Pourquoi redouter que l'éternité imprègne le quotidien? J'entends encore le cri de mes prédécesseurs. N'ayez pas peur, ouvrez grand les portes au Christ.

Jésus-Christ ne nous enlève rien et nous donne tout. Et je veux me demander à voix haute, quelles sont les personnes exclues malgré leurs vertus et leurs capacités? Nous ne pouvons ignorer que la condition des pauvres est un cri qui, dans l'histoire de l'humanité, interpelle constamment notre vie, nos sociétés, les systèmes politiques et économiques et l'Église. En effet, le Christ redonne au bien commun la place qui lui revient en tant qu'arbitre sage qui apaise la cupidité des uns et nourrit l'espérance des autres, tout en aspirant à les sauver tous. Cette Église, experte en humanité, bien qu'elle marche parfois à contre-courant, insiste sur le fait que les structures économiques et institutionnelles sont justes uniquement dans la mesure où elles servent le développement intégral de la personne et favorisent la participation responsable de tous. Permettez-moi enfin d'attirer votre attention sur un monde qui, comme vous le savez, ne m'est pas étranger, celui du sport. Pensons à combien d'entre nous ont appris le respect de l'adversaire sur un terrain de jeu plutôt qu'en écoutant un discours. Combien de sportifs nous enseignent à perdre sans haïr, à gagner sans humilier ou à se relever après une chute. À ce sujet, Saint Jean-Paul II, en tant que sportif et que pasteur, a déclaré « En ces temps où malheureusement différentes formes de violence et donc de haine tendent néfastement à lacérer le tissu de la solidarité sociale, vous, les sportifs, contribuez pour votre part à donner un témoignage lumineux de cohésion, de paix, d'union, en somme, de savoir vivre ensemble. Ces mots sont plus actuels et opportuns aujourd'hui qu'au moment où ils ont été prononcés pour la première fois. Chers amis, je vous invite donc à devenir de nouveaux fils afin de tisser de nouveaux réseaux qui harmonisent tous les domaines de la vie et de construire une société renouvelée où le temps s'imprègne d'éternité, où la culture préserve la mémoire et favorise le dialogue, où l'éducation promeut la recherche de la vérité dans un esprit critique, où l'art suscite l'émerveillement et génère des émotions nobles, où l'entreprise reconnaît la dignité de la personne et où le travail reste un moteur d'espérance. Soyons de nouveaux fils, de nouveaux liens en suivant le conseil de Saint Paul. Soyez joyeuses avec ceux qui sont dans la joie, pleurez avec ceux qui pleurent. Soyez bien en accord les uns avec les autres. N'ayez pas le goût des grandeurs, mais laissez-vous attirer par ce qui est humble. Ne vous fiez pas à votre propre jugement. Ne rendez à personne le mal pour le mal. Appliquez-vous à bien agir aux yeux de tous les hommes. Autant que possible, pour ce qui dépend de vous, vivez en paix avec tous les hommes. Car c'est de tout cela que dépend le fait que notre magnifique humanité continue de resplendir dans l'avenir. Merci beaucoup.

Merci beaucoup, Sainteté, pour vos mots. Merci pour votre présence. Merci pour votre proximité.

ici pour nous rappeler ce que doit être une vraie société pour construire le futur. Merci pour toutes ces clés, en fait, pour le futur. Et c'est ainsi que nous pouvons trouver des réponses et de l'espérance. Et avec cette question, quel héritage laissons-nous au futur? Et merci d'avoir analysé les différents secteurs de la société, regarder l'avancement et cette nécessité de regarder l'être humain. Nous avons écouté beaucoup de représentants de la société civile espagnole, du monde de la culture, du sport, de l'économie, du monde du travail. Et tous ensemble, nous allons continuer à chercher. Et maintenant, nous allons continuer à parler et écouter maintenant une chanson pour nous aider à trouver l'espérance. Merci, Rosalie.

principale voix de la chanson d'auteur en Espagne et qui vient d'interpréter une chanson évidemment en résonance avec l'ensemble des témoignages que nous avons entendus en cette fin d'après-midi.

0: de cette rencontre qui va se conclure par la prière.
1: Bueno, pues le damos las gracias a María por esa maravillosa interpretación.
2: Merci beaucoup pour cette belle interprétation. Nous arrivons. Sainteté, je voulais vous dire merci beaucoup d'être venu à notre pays, d'être venu en Espagne. Merci. Merci pour votre présence, merci pour votre message et merci à vous tous d'avoir été ici, d'avoir rendu cette rencontre possible et à tous ceux qui contribuent à faire communauté. Merci beaucoup.
1: Et récupérando el lema de esta visita, Madrid.
2: En récupérant le thème de cette visite, Madrid a voulu lever les yeux. Nous sommes tous, comme on le disait au début de cette rencontre, 12 000 personnes venant de différents coins du pays, différents coins du monde,
3: et
2: qui veulent contribuer à ces nouveaux réseaux que nous allons tisser. Et attendent maintenant votre bénédiction, sainteté.
4: Y seamos todos entonces constructores de esta nueva comunidad.
2: Tous donc des constructeurs de cette nouvelle communauté.
4: Bendito sea el nombre del Señor, ahora y por todos los siglos. Nuestro auxilio es el nombre del Señor. La bendición de Dios Todopoderoso, Padre, Hijo y Espíritu Santo descienda sobre vosotros. Amén. Muchas gracias. Felicidades a todos.
2: Merci beaucoup. Félicitations à tous.

Ainsi s'achève ce temps de rencontre marqué par ces témoignages marquants, autant celui d'Antonio Banderas que ses deux athlètes ou encore ses représentants syndicaux, ce responsable universitaire, tisser des liens. C'est l'invitation forte que le pape Léon XIV a lancée au monde de la culture, de l'art, de l'économie et du sport. Des liens avec l'Église pour un dialogue centré sur la dignité humaine. Le Christ redonne au bien commun la place qui lui revient en tant qu'arbitre sage, qui apaise la cupidité des uns et nourrit l'espérance des autres tout en aspirant à les sauver tous. Le pape donc qui invite à tisser et ce que chacun devienne de nouveaux fils afin de tisser de nouveaux réseaux qui harmonisent tous les domaines de la vie et de construire une société renouvelée où le temps s'imprègne d'éternité, où la culture préserve la mémoire et favorise le dialogue, où l'éducation promeut la recherche de la vérité dans un esprit critique, où l'art suscite l'émerveillement et génère des émotions nobles, où l'entreprise reconnaît la dignité de la personne et où le travail reste un moteur d'espérance. De tout cela dépend le fait que notre magnifique humanité continue de resplendir dans l'avenir, a dit le pape Léon XIV à tous ceux qui sont rassemblés ici dans cette Movistar Arena de Madrid. Un mot sur les rendez-vous peut-être de demain avant de nous quitter. Le pape rencontre hors antenne ce lundi matin le président du gouvernement espagnol, Pedro Sanchez, avant de s'exprimer devant les membres du Parlement espagnol, les Cortes Generales. Et c'est inédit pour un pape, ce sera à suivre en direct sur KTO. À 10h30, à 11h30, le pape rencontrera les évêques d'Espagne au siège de la conférence épiscopale. Puis en fin de journée, à 18h, Léon XIV se rendra à la cathédrale de l'Almudena pour rendre hommage à la sainte patronne de la ville de Madrid et du diocèse, avant de retrouver la communauté diocésaine de Madrid au stade mythique de Santiago Bernabéu du Real Madrid. Ce sera à 18h40, toujours en direct sur KTO et KTO Radio. Et puis ce soir, bien sûr, ne manquez pas le flash de nos envoyés spéciaux, Philippine de Saint-Pierre et Alic Bonneton. Ce sera aux alentours de 22h20. Je signale également à 22h40 un magnifique documentaire sur l'abbaye de Montserrat, où le pape se rendra mercredi. Le film documentaire s'intitule « Montserrat, mille ans de foi ». Ce sera à retrouver bien sûr également sur ktotv.com et nos applications, ainsi que toutes les étapes de ce voyage. Si jamais vous en avez manqué une et que vous souhaitez pouvoir revoir les interventions, les témoignages, les homélies du pape Léon XIV. Merci beaucoup à Vatican Media pour les images. Merci à nos traducteurs, Muriel Lanchard, Paul Lisowski, ainsi qu'aux équipes de KTO et KTO Radio mobilisées. Bonne soirée à tous et à demain.

Si vous aviez à donner une comparaison pour dire ce qu'est la parole de Dieu pour un chrétien, pour dire sa fécondité, sa efficacité, peut-être penseriez-vous au code de la route. Le Seigneur veut nous conduire au ciel, il nous indique les autoroutes, mais aussi les sens interdits et les impasses. Vous auriez peut-être pensé aussi à la recette de cuisine. Au fond, c'est le Seigneur qui connaît notre nature humaine puisqu'il l'a créée et qui nous en donne le mode d'emploi. Ou bien au plan d'un architecte puisque le Seigneur veut construire son royaume et il nous indique comment le faire au mieux. Eh bien, rien de tout cela dans la

Bible, mais deux images très fortes. D'abord, celle de Jésus qui compare sa parole à une graine tombée en terre et il désire que on soit comme une terre bien apprêtée. Et puis, cette comparaison qui se trouve dans le livre d'Isaïe au chapitre 55, « La pluie et la neige ne descendent des cieux et n'y remontent qu'après avoir abreuvé la terre, l'avoir fécondée, lui avoir fait porter sa semence pour le semeur et le pain pour celui qui a faim. De même, ma parole de Dieu ne descend des cieux et n'y remonte qu'après avoir accompli son résultat, qu'après avoir accompli sa mission. » Alors, voici quatre témoignages tout simples qui disent la force, l'efficacité de la parole de Dieu. C'est un juge très sympathique qui explique que la veille du tribunal où il allait siéger pour la première fois en première place, il n'avait pas dormi du tout. Dans sa tête se mélangeaient tous les articles du code pénal et il avait peur de ne pas être à la hauteur. Le lendemain, avant de partir au tribunal, il téléphone à un professeur qu'il aimait beaucoup. Le professeur l'a écouté, lui a dit « Je ne m'inquiète absolument pas pour vous parce que vous savez tous ces articles et ils viendront bien à propos quand il le faudra. » Mais si jamais vous êtes en panne, regardez donc vos 10 doigts et pensez aux 10 commandements. Ils sont des phares très forts. Et il dit, depuis, quand j'ai une difficulté, eh bien je pense au grand soleil des commandements. Dans la Bible, en effet, il est écrit au Deutéronome, « Quand les nations découvriront ces commandements, ils diront quel peuple sage a reçu ce don inouï. » Alors, voici un autre témoignage, c'est celui de Richard Bormann. Richard Bormann est un petit homme, il dit qu'il est né prématuré, vraiment merveilleux. Il était pasteur protestant, il a, avec son épouse, beaucoup évangélisé en Afrique. Et puis, comme il raconte, il est devenu catholique. Il a passé d'ailleurs beaucoup de temps au service de l'évêque de Toulon. Un de leurs fils est devenu prêtre. Et il raconte ce petit souvenir. Il était encore pasteur protestant. Il était sur le podium au cours d'une convention et il écoutait un collègue pasteur qui l'agaçait parce qu'il le trouvait beaucoup trop moralisateur, beaucoup trop culpabilisant. Et il entend, parce qu'il fonctionne comme ça, il entend au fond de son cœur Jésus qui lui dit « Richard, enlève ta chaussure, enlève ta chaussette et va poser ton pied nu sur le pupitre du prédicateur. » Il se dit d'abord « Qu'est-ce que j'ai mangé ce matin pour penser des choses comme ça ?» Mais la voix revient comme si Jésus insistait « Richard, enlève ta chaussure et ta chaussette. » Alors il s'exécute sous l'œil à la fois étonné et pas trop de sa femme qui a l'habitude de s'effacer si. Et puis, il s'avance, clopin-clopant, puisqu'il n'a qu'une semelle, jusqu'au pupitre. Et là, il se dit, ça va être comme pour Abraham. Abraham a compris qu'il lui fallait sacrifier son fils, mais au dernier moment, le Seigneur l'a retenu. Et moi, il va comprendre que je lui obéis, que je fais ce qu'il me demande. Donc, il va dire, voilà, tu peux retourner à ta place, je comprends que tu as la foi. Mais non. Alors, au moment où il est tout près du prédicateur, qui s'étonne qu'il soit là, qui se demande bien ce qu'il fait là, et qu'il pose son pied sur le pupitre, à ce moment-là, la parole de Dieu vient. Et il dit à tout le monde, « Nous sommes le corps du Christ, et chacun de nous est un membre de ce corps. Et il y en a parmi nous qui peuvent se sentir un peu des pieds. Le pied, ce n'est pas la partie du corps la plus reluisante, c'est celle qui nous fait parfois souffrir. Le pied, ça peut sentir mauvais. Mais que ferait l'œil sans le pied pour le porter en haut des montagnes et voir ces magnifiques panoramas? Que ferait l'œil sans qu'il y ait le pied pour le porter et qu'il voit de si beaux visages? Que ferait l'oreille sans le pied? Etc. etc.

etc. Je pense aussi à une dame qui était allée à la messe le dimanche matin, et puis à midi, elle s'activait pour finir de préparer le repas. Arrive son mari, qui était resté à la maison et qui était un petit peu moqueur sur la religion. Alors il lui dit, « Ma chérie, qu'a dit le prêtre ce matin qui pourrait m'intéresser ?» Et surprise, elle doit avouer qu'elle ne se souvient de rien. Elle n'a rien retenu de l'homélie. Alors il lui dit, « C'est bien la peine que tu ailles à la messe. » Mais comme elle était en train de laver la salade et que cette salade était toute essorée et déjà dans le saladier, elle lui dit, « Tu vois, je crois que la parole de Dieu et la parole du prêtre, c'est un peu comme la salade. L'eau a disparu, mais la salade est propre. » Peu importe si nous ne retenons pas tout de ce qui nous est enseigné, pourvu que nous donnions du temps au Seigneur pour que par sa parole, il nous lave ou nous bonifie. Quatrième témoignage de l'efficacité de la parole de Dieu, c'est le Père Jean-Baptiste qui m'a raconté que dans sa communauté de frères et de prêtres, ils font parfois ce qu'on appelle le banquet de la parole. C'est-à-dire qu'un d'eux choisit un texte de la Bible et il le proclame tout haut. Et après un temps de silence, tous ceux qui veulent reprennent tel ou tel verset qui lui permettent de dire leur prière, ce qu'il y a au fond de leur cœur. Alors ce jour-là, c'était le psaume 114-115. « Je rendrai grâce au Seigneur en confessant son nom. Comment rendrai-je au Seigneur tout le bien qu'il m'a fait? J'élèverai la coupe du salut. Oui, je tiendrai ma promesse au Seigneur. Oui, je rendrai grâce au Seigneur de tout mon cœur. Ne suis-je pas, Seigneur, ton serviteur, le fils de ta servante, moi dont tu brisas les chaînes. » Ça fusait de partout. Et tous, en fait, sans se le dire, attendaient ce qu'allait exprimer un frère qui était toujours dans un humour assez pertinent, qui était toujours un peu décalé. Et ce frère a repris le verset 11 de ce psaume qui dit « L'homme n'est que mensonge », éclat de rire général. Oui, c'est vrai, Jésus, le Seigneur, peut nous rappeler notre extrême fragilité, mais ça n'est pas pour nous humilier, c'est pour nous faire monter aux cieux en même temps que sa parole.

d'une prairie, un ami naturaliste m'a lancé d'un ton désolé « J'ai perdu l'éphipigère des vignes ». Il signifiait que son oreille ne percevait plus la haute fréquence de stridulation de cette sauterelle. Vous savez sans doute qu'avec l'âge, nous perdons tous le suraigu. Sa perception par l'homme cesse entre 20 et 30 ans. On parle de presbyacousie, qui est à l'audition ce que la presbytie est à la vue. Dans la nature, comme dans nos conversations, il y a la hauteur des notes, mais aussi leur rythme. Nous l'avons tous observé, la communication animale est pulsée. Laissons passer le coucou, qu'on n'entend plus qu'on ne le voit. Pour l'homme, il dit son nom. L'élégante huppe doit aussi le sien à son chant, généralement trois notes répétées inlassablement. Oup, oup, oup. Une fois qu'on le sait, on voit la huppe, même sans la voir, pendant les journées de printemps quand elle s'égaye alentour. Sans être spécialiste du chant d'oiseaux, j'en vois de plus en plus rien qu'en les écoutant. Le son projette leur image dans mon cerveau. Ainsi, pour le magnifique loriot, quasi invisible, malgré le jaune vif de son plumage, tant il est farouche, camouflé, haut dans les arbres. Son chant est claironnant et affirmatif. C'est comme s'il tenait à se faire entendre sans se laisser voir. Idem pour les sonores claquements de bec de la cigogne. Depuis un an, j'ai enfin appris à distinguer les chants de quatre espèces de colubidés qui cohabitent un peu partout chez nous. Le roucoulement du pigeon bisé mâle, grave et entreprenant, est archi-connu. Celui de la tourterelle des bois, dissimulée dans un arbre, est beaucoup plus tendre, haut, timide. Deux autres espèces communes sont facilement identifiables. Le pigeon ramier, la palombe du sud-ouest, se dénonce de loin en cinq syllabes, ainsi découpées. Toutou, tou, toutou. Astuce mnémotechnique, je suis un ramier. Même tonalité générale chez la tourterelle turque. Son vilain cri d'alerte est rauque, mais son chant est une présentation musicale en trois mots. Toutou, tou. Je suis turc. Attention cependant, chaque individu module et modifie le rythme de son chant selon les circonstances et le répète plus ou moins. C'est nous autres humains qui le simplifions pour le reconnaître en lui attribuant une régularité métronomique qu'il n'a pas. Alors que ce qui est vivant produit des continuums temporels, nous, les êtres humains, sommes enclins à les transformer en unités régulières. Nous ordonnons, classons, hiérarchisons. Une récente étude affirme qu'une partie importante des animaux s'exprime sur une fréquence d'environ 2 sons par seconde. Ce serait pour eux, comme pour nous, un rythme efficace, peu consommateur d'énergie et plus facile à percevoir par les cerveaux que ce qui est plus rapide ou plus lent. Prudence, tout cela relève de l'hypersimplification. L'animal n'est pas une machine. Une vidéo hilarante traîne sur Internet montrant trois guitaristes accompagnés, en guise de batteur, d'un tracteur, moteur au ralenti. La machine respecte le tempo quand l'animal le déjoue. Une fois intégré le rythme simplifié d'un chant d'oiseau, nous gagnerons à percevoir ses nuances. Car après avoir simplifié, il faut souvent nuancer. Dans la nature, comme dans la vie, c'est la nuance qui règne. Et c'est une bonne nouvelle.

Bonjour à tous. Aujourd'hui, je voudrais vous parler d'un sujet qui touche au portefeuille de chaque Français, mais surtout à un droit fondamental, celui de se soigner sans basculer dans la précarité. Alors, nous sortons d'une audition importante sur l'articulation entre notre sécurité sociale, l'assurance maladie obligatoire et les assurances maladie complémentaires. À la CFTC, notre constat, il est clair. Nous sommes dans un système hybride, issu d'une sédimentation historique qui ne ressemble plus vraiment à un choix cohérent. Alors certes, nous avons un reste à charge parmi les plus faibles du monde, c'est une fierté, mais à quel prix ? Celui d'une complexité devenue illisible pour le citoyen et peut-être aussi d'une perte de sens du système. Le paradoxe, il est là. D'un côté, l'État cherche à faire baisser le poids de ses dépenses en basculant certaines charges vers les mutuelles, mais de l'autre, ce même État se prive de recettes massives avec sa politique d'exonération de cotisations sociales, notamment sur les bas salaires. C'est le serpent qui se mord la queue, on assèche le financement de la Sécu, ce qui contraint à transférer mécaniquement les charges vers les complémentaires. Et c'est ici que l'incohérence du système saute aux yeux. Pour justifier des cotisations qui grimpent, certaines complémentaires transforment leur panier de soins en inventaire à l'après-vert. On voit apparaître des remboursements pour des médecines dites douces, parfois très éloignées de la science médicale. Je prends un exemple avec l'homéopathie. En 2021, elle est sortie totalement du panier de remboursement de la Sécu du fait de son coût élevé pour des résultats qui sont contestables. Conséquence, dans la foulée, de nombreuses mutuelles se sont proposées de la faire rentrer dans leur contrat. Attention, nous ne sommes pas contre la prévention et certaines médecines douces peuvent être utiles, bien sûr. Je pense notamment à l'hypnose qui aide certains à arrêter de fumer. Mais quand ces options périphériques deviennent le seul terrain de concurrence, elles alimentent une inflation des cotisations qui pèse lourdement sur le pouvoir d'achat. On finit par payer cher pour des prestations accessoires alors que le socle de base, lui, s'effrite. C'est une question de justice sociale. Et la doctrine sociale nous enseigne que la solidarité ne doit pas être segmentée. Or, aujourd'hui, nous avons un système à deux vitesses. D'un côté, les salariés bien couverts, de l'autre, les retraités ou les chômeurs qui

participer des contrats individuels plein pot, souvent beaucoup moins protecteurs. C'est là que le rôle des syndicats est capital. Contrairement aux idées reçues, les garanties à l'entreprise ne tombent pas du ciel. Elles sont le fruit du dialogue social. Les organisations syndicales ont un rôle majeur à jouer auprès des mutuelles, bien pour négocier des contrats au plus juste et remettre la solidarité au cœur des garanties. Alors que propose la CFTC ? D'abord la transparence. Simplifions les règles pour que chacun comprenne ce qu'il paie. Ensuite, la solidarité intergénérationnelle. Nous proposons des contrats retraités de branche pour plafonner les tarifs au moment de la fin de carrière. Enfin, une vraie stratégie de prévention. La santé doit être un capital que l'on protège ensemble, au plus près des travailleurs. La santé est notre patrimoine commun. Ne laissons pas la logique comptable briser ce lien de solidarité qui nous unit.

0: Et c'est maintenant le moment de l'homélie, prononcée donc par le pape Léon XIV.
1: Éminences et excellences, chers prêtres, religieux et religieuses,
2: hermanos y hermanas,
1: Majesté, frères et sœurs, c'est le cœur débordant de joie en ce début de voyage en Espagne que je préside cette célébration en ce jour de la solennité du Corpus Christi. Nous sommes réunis autour de l'Eucharistie, le don de la présence vivante du Christ parmi nous. C'est lui qui a voulu nous offrir sa vie pour nous faire entrer dans la communion du Père et faire de nous ses enfants. Il est ici, comme le pain vivant descendu du ciel, qui nous nourrit de la vie même de Dieu, d'un amour plus fort que la mort. Ce mémorial du Seigneur présent dans le pain eucharistique est au cœur de votre foi et de l'histoire

0: de votre peuple.
1: Ici à Madrid, mais aussi dans tant d'autres lieux d'Espagne,
0: le Corpus Christi n'est pas une fête de plus dans le calendrier liturgique, mais un retour aux racines de la foi pour renouveler l'amour et la fidélité à Dieu. Les processions solennelles de ce jour ont façonné pendant des siècles la piété, l'art, la musique, l'architecture et la vie du peuple espagnol. Aujourd'hui encore, elles expriment et manifestent le sentiment spirituel de ce pays à travers la beauté et l'élégance des tapis de fleurs, des autels dans les rues, du soin apporté aux ostensoirs et à leur exposition, ainsi que des chants et des ornements. Il ne s'agit pas d'une manifestation extérieure, d'une survivance folklorique ou d'une simple parure esthétique. Il s'agit ici de la foi en la présence du Seigneur ressuscité, qui est vivant et qui continue de passer au milieu de nous, qui se fait pain pour notre fin de vie et qui visite les recoins de notre cœur et de notre histoire, même les plus sombres. Ainsi, si dans la célébration eucharistique, le Christ se donne en nourriture, la procession dit qu'il ne reste pas enfermé dans le temple, mais qu'il sort à notre rencontre. Jésus marche dans les rues, traverse les places, il visite nos quartiers, habite les lieux de notre vie quotidienne. Il est le Dieu proche qui marche avec son peuple, le Seigneur de l'histoire, la consolation des faibles, la lumière pour les familles, l'espérance pour les malades, la paix pour ceux qui souffrent. Le Christ qui passe dans les rues dans l'ostensoir est le même qui s'identifie aux pauvres, aux opprimés et à ceux qui sont seuls et sans défense. Ce n'est pas un hasard si ici, en Espagne, l'Église a uni pendant des années la solennité du Corpus Christi à la journée de la charité. Il ne s'agit pas seulement de sortir l'ostensoir, mais de sortir nous-mêmes de l'égoïsme, de l'indifférence, d'une foi confortable et privée, pour répondre à son invitation à la conversion, à changer notre regard, à accueillir sa présence qui nous transforme et fait de nous des bâtisseurs d'un monde nouveau. C'est pourquoi la mémoire historique des processions du corps et du sang du Christ ne se laisse pas emprisonner dans la nostalgie. Elle devient au contraire une invitation pour nous aujourd'hui, pour notre vie personnelle, pour nos relations, pour la société, pour la construction de l'avenir. C'est dans cette perspective qu'il faut comprendre l'invitation à se souvenir que nous avons entendu dans la première lecture. Souviens-toi de tout le chemin que le Seigneur, ton Dieu, t'a fait parcourir ces 40 années dans le désert. Souviens-toi de comment, quand tu avais faim, il t'a nourri de la manne. Il s'agit de se souvenir précisément pour ne pas oublier qui est le Seigneur et pour ne pas succomber à la tentation de se fier à d'autres idoles et de se nourrir d'un pain qui ne rassasie pas. Voici donc une exhortation pour l'Espagne d'aujourd'hui et de demain. Que la religiosité qui anime ce pays depuis des siècles ne soit pas un musée du passé, mais bien une école de foi où l'on peut venir encore s'abreuver aujourd'hui.
1: une école qui nous enseigne à nous agenouiller devant Dieu et devant notre prochain. Car personne ne peut s'agenouiller devant le Seigneur et mépriser son prochain. Une école

Il nous enseigne la gratuité de l'amour qui se fait don, afin qu'il circule parmi nous et brise les chaînes de tout égoïsme. Une école où nous apprenons que Dieu est une présence réelle et que nous sommes, nous aussi, appelés à être présents dans les situations et les défis de la société, à ne pas fuir et à nous engager personnellement dans la construction du bien commun. Frères et sœurs, je souhaite rappeler ici Saint Manuel González, l'évêque des tabernacles abandonnés. Sa vie nous rappelle que l'Eucharistie ne doit pas être honorée uniquement lors des grandes célébrations ou de manière occasionnelle, mais aussi dans la fidélité silencieuse. La fidélité silencieuse de celui qui accompagne le Seigneur par une amitié humble et discrète qui se nourrit jour après jour. Je voudrais également rappeler les vers poétiques de Saint Jean de la Croix. Je connais bien, moi, la source qui jaillit et coule, bien que de nuit. Dans la prison conventuelle de Tolède, où il était incarcéré dans des conditions extrêmement dures, précisément aux alentours de la fête du corps et du sang du Christ en 1578, il reconnaît, depuis la nuit de cette prison, la présence cachée du Seigneur, d'où jaillit une lumière qui ne connaît pas de crépuscule et d'où coule une vie qui ne s'épuise pas. Jésus, Eucharistie, est cette source éternelle qui est cachée, source qui coule et étanche la soif, mais sans éblouir, sans s'imposer par une puissance extérieure, sans se présenter de manière spectaculaire. Revenons à lui avec un amour sincère. Ouvrons-nous à la rencontre avec lui. Laissons-le désaltérer les aridités de notre cœur pour ensuite sortir sur les chemins de la vie et de l'histoire et porter parmi les gens ce courant d'eau fraîche, ce courant d'amour, de paix, de justice et de joie. Buvons à nouveau à cette source eucharistique qui ne nous enferme pas dans une dévotion privée, mais nous envoie arroser nos frères, les familles, les pauvres, ceux qui souffrent, ceux qui ont perdu l'espoir. La grâce eucharistique nous transforme et fait aussi de nous des acteurs de la transformation de l'histoire et un signe d'espérance pour ceux que nous rencontrons. Que le Seigneur Jésus, présent dans l'Eucharistie, fasse de vous le pain rompu, donné et offert, afin qu'une vie pleine jaillisse pour vous, pour vos familles et pour votre pays.

Bonjour à tous et bienvenue dans votre émission Pourquoi Padré. Aujourd'hui, Claire nous a envoyé une question. Elle demande qu'est-ce que le jeûne eucharistique ? Deux termes, peut-être un petit peu compliqués, qui signifient s'abstenir de nourriture avant la messe. Et l'Église, aujourd'hui, demande de s'abstenir de nourriture une heure avant la communion, à l'exception de l'eau et des médicaments, bien entendu. Pourquoi donc ? C'est une règle qui autrefois était même un peu plus importante puisque l'Église demandait à ce qu'on s'abstienne entièrement de nourriture avant la messe depuis le lever jusqu'à l'Eucharistie. Ça faisait que mes tantes tombaient régulièrement dans les pommes lorsqu'elles étaient petites parce qu'elles tombaient, elles étaient en hypoglycémie. Quel est le rapport entre la foi et cette règle qui peut paraître effectivement assez extérieure ? Tout simplement, Claire, il se trouve que se préparer à l'Eucharistie peut se faire de plusieurs manières et que nous avons besoin d'être disponibles. Mais la disponibilité du cœur passe parfois aussi par les disponibilités du corps. Nous sommes une religion de l'incarnation, le Christ s'est fait homme et nous savons que nous ne pouvons pas faire sans ce que nous sommes en entier. Et donc notre corps dit quelque chose de ce que nous vivons aussi intérieurement. Et cette faim que nous allons essayer de garder, elle est là pour nous rappeler que nous sommes invités à avoir faim de Dieu. Vous voyez, notre corps va en quelque sorte guider notre cœur pour que ce que nous vivons soit encore plus authentique. Si vous allez à un très très bon repas, que c'est un grand événement que vous allez célébrer, il est évident que vous ne vous mettez pas à prendre de la nourriture juste avant. Au contraire, vous vous réservez pour pouvoir profiter de ce qui va vous être proposé et qui sera probablement excellent. L'Eucharistie

n'y a rien de plus excellent, il n'y a rien de meilleur, c'est le plus beau cadeau que le Seigneur peut nous faire. Alors nous, notre manière de nous préparer physiquement et intérieurement, ça va être de vivre ce temps de jeûne d'au moins une heure. Attention cependant à ce que la préparation ne soit pas contre-productive. Ça peut arriver parfois, notamment en sport, si on s'entraîne trop avant une compétition, on peut arriver fatigué à la compétition et ça fait un contre-effet. Pour le jeûne, s'il est trop important, eh bien, ça fait la même chose. On passe son temps à penser à son ventre au lieu de penser à Dieu. Et c'est vraiment pas le but. Donc cette préparation, elle est là pour être au service de ce que nous allons vivre, de ce que nous allons recevoir. Elle est là pour faire un creux dans notre cœur. Elle est là pour qu'en ayant un peu faim physiquement, un peu faim de nourriture, nous ayons, en sortant de l'Eucharistie, une immense soif d'annoncer l'Évangile. Voilà la raison, parce que, évidemment, la grâce et la nature avancent ensemble et que notre corps peut nous aider, et nous aide d'ailleurs dans toute la liturgie, à exprimer ce que notre cœur doit vivre. Merci Claire pour cette belle question. Si vous aussi vous avez des questions, n'hésitez pas à nous les envoyer à l'adresse pourquoipadre@kto.tv.com. Vous pouvez nous rejoindre sur les réseaux sociaux avec le hashtag pourquoipadre et retrouver chacune de nos vidéos sur le site kto.tv.com. Au revoir.

Bonjour à tous. Allez, allez, on perd pas de temps, hein, parce qu'on a du pain sur la planche. Ça mange pas de pain, une introduction qui va droit au but, d'autant que je voudrais pas que cette émission soit longue comme un jour sans pain. Ouh là là, moi je mange pas de ce pain-là. Enfin, sans vous ôter le pain de la bouche, bien évidemment. Bon, je sais, vous m'avez vu venir, évidemment. On va parler aujourd'hui de ce qui est l'emblème de la France partout dans le monde. D'ailleurs, j'ai compté, il y a plus de 30 expressions avec le mot pain, dont celle qui nous intéresse aujourd'hui, c'est du pain béni, qui est synonyme d'opportunité inattendue. Eh bien aujourd'hui, je vais vous raconter son histoire. Et il faut déjà savoir que dans les tout premiers temps de l'Église, les fidèles apportaient eux-mêmes le pain et le vin au prêtre pour communier au moment de l'Eucharistie. Et c'est au milieu du 7e siècle, lors d'un concile à Nantes, qu'on s'inspire de cette tradition pour instaurer le rite liturgique du pain béni. Alors concrètement, tous les dimanches, quand son tour arrivait, chaque famille de chrétiens devait apporter à la messe une grande quantité de pain. Il était béni par le prêtre et distribué à tous ceux qui ne communiaient pas. Alors ça pouvait être les catéchumènes, les enfants ou par exemple les familles des absents pour raison de santé. Donc c'était pas vraiment un équivalent de l'hostie consacrée, mais une compensation pour ceux qui n'y avaient pas accès. Au fil du temps, la pratique a été étendue à tous les fidèles qui mangeaient le pain béni sur place ou le ramenaient chez eux pour l'associer au repas du dimanche midi. Et c'est un aliment naturellement riche de sens, une façon de se rappeler le dernier repas de Jésus, et que toute nourriture matérielle ou spirituelle vient de Dieu, mais également une marque concrète de charité à l'égard des membres modestes de la communauté. Le pain, qui est fait d'un amas de graines de blé, rappelle également que les chrétiens doivent rester liés et soudés autour de la parole de Dieu. Jusqu'au XXe siècle, la tradition est encore bien vivace, en France, notamment en Bretagne ou en Bourgogne. Mais elle va doucement s'éteindre, et ce pour plusieurs raisons. D'abord, à cause des abus en tout genre. Ben oui, à certains endroits, les notables se servaient abondamment en pain béni pour ne laisser au bas-peuple que quelques morceaux à se partager. Et plus le temps passait, plus les plaintes pour inégalité se multipliaient. Parfois aussi, certaines familles se mettaient en avant, en offrant des gâteaux, des pièces montées. Donc ça correspondait plus du tout à l'esprit de charité voulu par l'Église. Mais surtout, cette pratique correspondait à l'élaboration et la compréhension de la liturgie eucharistique, à un moment bien précis de l'histoire de l'Église. Or, quand en 1905, la communion le dimanche est encouragée par le pape, alors qu'elle était très rare autrefois, eh bien le pain béni est apparu encore plus redondant. Mais on a quand même gardé de cette tradition une expression qui apparaît donc à la fin du XVIIe siècle. À cette époque, elle est

0: utilisé de façon moqueuse quand il arrivait quelque chose de mal à une personne et qu'elle l'avait bien mérité. Ben oui, parce que devoir acheter du pain pour toute une église, c'est quand même super cher. Et quand on n'a pas beaucoup d'argent, ça peut vite nous mettre dans le pétrin. Du coup, comme les familles étaient désignées par le prêtre, on estimait que c'était pas de chance, tout en considérant aussi qu'on n'avait qu'à pas être venu à la messe ce jour-là. Et toc ! Ce n'est qu'au XXe siècle que l'expression prend son sens actuel de quelque chose qui nous arrive au bon moment, comme une sorte de cadeau des cieux. Une référence évidente au don de ces chrétiens qui amenaient du pain pour tout le monde. Voilà, j'espère que vous n'avez pas perdu une miette de cette émission. Je vous donne rendez-vous la semaine prochaine pour un nouvel épisode croustillant du pourquoi du comment. Ciao.
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1: Chers auditeurs de KTO Radio, bonjour. Je suis heureux de vous retrouver pour l'émission Carte Blanche dans le cadre des conversations du week-end. Le principe de l'émission, vous le connaissez bien, chaque mois, KTO Radio donne carte blanche à une personnalité pour partager ses convictions, ses engagements et ses passions et lui propose d'inviter deux personnes de son choix. Aujourd'hui, nous donnons carte blanche à Jean-Eudes Tesson, vice-président de l'UNEDIC. Bonjour Jean-Eudes Tesson.
2: Bonjour.
1: Alors je vais vous présenter rapidement, vous avez 69 ans mais vous n'êtes certes pas retraité parce que vous êtes très actif. Vous êtes époux, père, grand-père, 5 enfants, 13 petits-enfants, une formation d'ingénieur à l'École Centrale de Paris. Vous avez longuement présidé aux destinées de l'entreprise familiale vendéenne, Tesson, le groupe Tesson. C'est principalement de la logistique. Et vous avez passé la main à votre fille il y a 2 ou 3 ans à peu près.
2: 4 ans.
1: Il y a même 4 ans. Le temps passe vite. Et vous êtes président d'un fonds de dotation pour la promotion de l'entrepreneuriat familial. Ça, c'est un thème qui vous est cher. Les ETI familiales. Alors, par ailleurs, vous avez pas mal d'engagements sociaux et autres. Vous êtes conseiller conjugal et familial. Vous avez été président d'ailleurs d'une association chrétienne qui forme au métier de conseiller conjugal et familial, qui est le CLER Amour et Famille, qui est bien connu de nos éditeurs. Et puis les responsabilités dans le domaine de la démocratie sociale, comme on dit, du paritarisme. Vous avez présidé la Caisse nationale des URSSAF. Vous avez présidé l'Union des caisses nationales de sécurité sociale. Et depuis 2022, c'est pour ça que je vous dis que vous êtes loin, très loin d'être retraité. Vous êtes président de l'UNEDIC ou vice-président de l'UNEDIC et parfois président, c'est en alternance avec une représentante de la

0: FDT, vous vous passez le relais, c'est ça, tous les ans,
1: tous les deux ans.
0: Et vous avez choisi comme thème de votre carte blanche le dialogue des contraires. Et pour cela, vous avez invité deux personnes qui sont avec nous dans ce studio. Denis Gravouille, qui est secrétaire confédéral de la CGT. Bonjour Denis Gravouille.
2: Bonjour.
0: Et Yann Gaël Amgar, qui est haut fonctionnaire, et on dira un haut fonctionnaire qui est très actif dans le domaine des affaires sociales. Bonjour Yann Gaël Amgar.
3: Bonjour.
0: Alors Jean Tesson, je me tourne vers vous, puisque vous êtes le titulaire de cette carte blanche. Vous allez vous-même nous présenter ce sujet du dialogue des contraires et nous présenter vos deux invités.
2: Alors, très volontiers, j'ai choisi ce thème parce que ça fait partie de mon quotidien depuis bientôt 15 ans. Un peu par hasard, parce que jamais j'aurais imaginé présider des organismes de sécurité sociale ou de protection sociale en général. Et la vie est ainsi faite que je me suis retrouvé président de la Caisse nationale des URSSAF en 2011, et à découvrir ce qu'on appelle le paritarisme, ou la gestion par les partenaires sociaux. Alors Denis corrigera, parce qu'il n'aime pas trop le terme partenaires sociaux, mais
3: c'est
2: il s'explique.
3: C'est pas celui qu'on emploie, mais je prends la parole après.
2: Il s'expliquera. Mais en tout cas, pour moi, c'est partenaires sociaux, parce que les organismes de protection sociale, qui représentent à eux tous quand même 1000 milliards à peu près de budget, c'est-à-dire le tiers du PIB de la France, sont tous, à des degrés divers, gérés ou pilotés parfois, complètement, par les partenaires sociaux. C'est-à-dire l'État, quand il a créé la sécurité sociale, c'était déjà un peu le cas avant, mais a confié aux partenaires sociaux le soin de la gérer.
0: Et donc puis, les organisations syndicales, patronales et de salariés.
2: Exactement.
0: Et vous, alors, c'était aussi des organisations patronales.
2: Oui, mais à l'origine, donc c'est principalement deux personnes qui ont créé la sécurité sociale en 1945, dont un éminent représentant de la CGT. Et curieusement, à l'époque, l'État avait confié de façon majoritaire aux syndicats de salariés la gestion de la sécurité sociale. Ça a été rétabli deux ans après, avec une stricte égalité. Et depuis, ces 1000 milliards sont gérés de façon très autonome par les partenaires sociaux pour la retraite complémentaire, par exemple, les groupes de protection sociale qui s'occupent de prévoyance également. L'UNEDIC, créé en 58 et qui est resté paritaire, même si l'État, depuis 2017, a cherché à réduire les prérogatives des partenaires sociaux. Et puis à la
0: Donc
2: sécu,
0: l'UNEDIC, je précise, c'est le chômage. Hein.
2: C'est l'organisme, c'est une association de 1901, en fait, dont les membres sont nos organisations patronales et syndicats de salariés, et qui pilote le régime. Quant à la sécurité sociale, l'État n'a eu de cesse de reprendre le pouvoir, notamment pour fixer le montant des cotisations, les remboursements pour l'assurance maladie, etc., le montant des retraites, l'âge de départ à la retraite, alors que à l'origine, les partenaires sociaux restaient avec beaucoup plus d'autonomie. Mais en tout cas, à travers ces expériences de 15 ans, j'ai découvert la richesse de cette organisation-là. Et surtout, je suis un peu consterné de voir la façon dont les gens se parlent, à l'Assemblée nationale en particulier. Il y a des invectives, il y a des manques de respect, de part et d'autre. Je n'accuse personne, mais on est loin de ce que nous vivons, nous, même si on a des désaccords qui peuvent être profonds, mon organisation avec celle de Denis. Mais pour autant, on arrive à se parler, à construire, à trouver des compromis et des consensus. Mais j'y reviendrai peut-être, parce que c'est pas une option, le consensus ou le compromis. Dans la démocratie politique, c'est quelque chose qui peut être recherché, mais quand on a une majorité absolue, on cherche pas le consensus.
0: Non.
2: Nous n'avons pas le choix de cette recherche de consensus ou de compromis selon les cas. Donc j'ai trouvé, je cherche à mettre en évidence la qualité de cette démocratie sociale. Et c'est l'occasion, et merci Guillaume de m'accueillir, pour en dire un peu plus sur ces sujets-là, avec les limites aussi ce type d'organisation. Et puis, puisque j'étais invité à inviter moi-même deux personnes, J'ai choisi Yann Gallamgar, qui a été directeur général de la Caisse nationale des URSSAF quand j'en étais président. Enfin, on a collaboré pendant 5 ans. Que je connaissais avant parce qu'il était à Bercy, au cabinet du ministre du Budget, puis directeur de cabinet adjoint de Marisol Touraine à la Santé, c'était mes ministères de tutelle. Et puis un jour, on m'a dit, le Conseil des ministres envisage de vous nommer comme directeur Yann Gallamgar. Il faudrait que vous nous donniez votre avis. Donc j'ai eu une vraiment première rencontre, on s'est rencontrés, on se voyait à l'époque. Et je l'ai challengé sur ses capacités managériales.
0: Comme dans un entretien d'embauche.
2: Bah oui, oui. Et j'étais un peu cash, m'a-t-il dit, mais en tout cas, il se retrouvait d'un cabinet ministériel à diriger un organisme avec 16 000 salariés. Ça ne s'invente pas. Et en fait, on a travaillé, je dirais, avec une confiance qui s'est construite. Mais j'ai demandé à Yann Gall de venir là, c'est parce qu'il est un bon observateur de cette démocratie sociale et de la façon dont les organismes paritaires, les partenaires sociaux, gèrent. J'ajoute qu'après l'URSSAF, il a rejoint le cabinet de Gabriel Attal à Matignon, où il était chef du pôle social. Donc là aussi, en lien avec les organismes que nous représentons. Et maintenant, il préside le Haut Conseil pour l'avenir de la sécurité sociale. Donc on a souvent parlé de la démocratie sociale et je suis content qu'il puisse venir commenter ce sujet-là avec moi. Et puis, j'ai demandé à Denis Gravouille d'être là aussi. Alors, je suis MEDEF, il est CGT. Donc, pour illustrer le dialogue des contraires, c'est pas mal. Et Denis, nous nous sommes rencontrés au bureau de l'UNEDIC quand je l'ai rejoint il y a 4 ans, quand j'ai rejoint la présidence. Et puis, on a été là aussi condamnés à travailler ensemble. Mais pour moi, c'est plutôt un plaisir. Même si on a des désaccords sur beaucoup de points, mais c'est un plaisir quand on arrive à trouver des accords. Et puis on s'est croisés aussi. Moi, j'étais l'animateur, enfin le négociateur MEDEF sur la négociation sur l'avenir des groupes de protection sociale. J'ai deux airs, la Mondiale, Malakoff Humanis, Clésia, etc. Et le négociateur CGT était Denis. Et là, on a réussi à trouver un accord signé à l'unanimité des organisations, ce qui est plutôt rare, mais ça arrive.
3: Oui, la situation a été chère, oui. Oui.
2: Mais ça nous a coûté très cher.
0: Très cher, oui. La CGT signe pas comme ça. Hein.
2: Et puis, on a eu l'occasion de débattre ensemble devant des publics, notamment devant des étudiants, un peu dans la suite de ces échanges, j'étais heureux de pouvoir lui demander, et heureux qu'il accepte, de nous rejoindre aujourd'hui.
0: Très bien. Alors, vous êtes heureux d'être là, Denis Gravouille, dans ces studios de KTO. Vous connaissez bien Jeu de Tesson. Comment vous réagissez à cette présentation rapidement?
3: Déjà, le débattre, ça fait partie de notre ADN, de discuter, même quand on n'est pas d'accord, et surtout quand on n'est pas d'accord. Chercher des accords, c'est plus difficile sur l'assurance chômage. Hein. Malheureusement, vu les baisses de droits considérables qu'il y a eu avant, et surtout depuis Emmanuel Macron, et ensuite, ça rend les choses particulièrement difficiles. Enfin, on a taillé quand même dans 25% des droits de l'assurance chômage depuis quelques temps. Mais juste pour réagir très rapidement sur certains points. Bon, pourquoi pas partenaires sociaux? Parce qu'il y a des rapports de force, il ne faut quand même pas les nier. Et donc, les organisations représentatives, ça existe. On est représentatif dans le patronat ou dans le syndicat. Mais les rapports de force, ils sont pas niés. Et le terme partenaire social, il a tendance à nier ce point. On n'aura pas le temps de reprendre l'histoire de la création de 45, Ambroise Croizat, qui a été cité, donc dirigeant CGT, ministre du Travail. C'est aussi parce que le patronat a été discrédité à l'époque après la collaboration. Mais maintenant, il y a un sujet à voir sur comment on articule les rapports sociaux. Et en particulier, la gestion de la Sécu, elle a quand même largement échappé non seulement à tout le monde, mais en particulier aux salariés. Parce que s'il y avait les élections au départ, c'est bien parce qu'il fallait que la grande majorité s'exprime.
0: Alors, nous allons marquer la première pause musicale de cette émission. Alors, on entendra Yann Gallamgar après la musique. Et la musique, là, c'est Leonard Cohen, Alléluia,
2: oui.
0: Un grand classique.
2: Alors, déjà, Alléluia, c'est bien. Et puis, j'aime beaucoup Leonard Cohen. Et puis, il amène de la paix. Et ça sera le cas aussi pour le deuxième morceau que j'ai choisi, mais je trouve que c'est apaisant cette musique.
0: Écoutons cette musique apaisante de Leonard Cohen.

0: Vous êtes à l'écoute des conversations du week-end de KTO Radio. Aujourd'hui, carte blanche à Jean-Eudes Tesson, président ou vice-président de l'UNEDIC, qui traite aujourd'hui d'un sujet passionnant qui est le dialogue des contraires dans le cadre de la démocratie sociale ou du dialogue social, et qui reçoit Denis Gravouille, secrétaire confédéral de la CGT, et Yann-Gaël Amgar, haut fonctionnaire spécialisé dans les affaires sociales. Alors Jean-Eudes Tesson, nous étions à la présentation...
1: Oui.
0: Des uns et des autres. Yann-Gaël Amgar n'avait pas encore eu l'occasion de s'exprimer. Est-ce qu'on lui donne la parole pour commencer pour,
2: Ben, je pense qu'il a des choses à dire.
0: Ouais, comment vous réagissez à la présentation de la problématique du dialogue des contraires qui a été faite par Jean-Luc Tesson?
3: Alors, tout d'abord, je tiens à remercier Jean-Luc Tesson de m'avoir permis de venir vous rencontrer aujourd'hui. Et je souscris assez largement à cette présentation. Alors peut-être, c'est intéressant quand même que je dise d'où je parle. C'est-à-dire que moi, j'étais dans ces années où j'ai eu la chance, le plaisir d'être directeur de l'URSSAF avec Jean-Luc Tesson comme président. Du coup, j'étais un peu le point de jonction entre deux mondes qui sont condamnés à travailler ensemble, mais qui ne se comprennent pas toujours très bien, qui sont l'État et les partenaires sociaux. Quand je dis qu'on ne se comprend pas très bien, c'est que dans la formation aux fonctionnaires d'État, on ne vous apprend pas ce qu'est le paritarisme, on ne vous explique pas le pourquoi. Et il peut y avoir, chez certains, une forme un peu de regard interrogatif sur ce sujet, disant, mais finalement, est-ce que c'est pas une relique antique, et est-ce que c'est pas des empêcheurs d'être performants, de transformer, d'adapter le service public? Alors, moi, je venais pas du tout avec cet a priori, parce que ma culture personnelle me conduit à penser, alors à la conviction très forte, qu'on ne fait pas de la bonne action publique sans la société civile, que ce soit à travers sa représentation dans les partenaires sociaux, ou que ce soit dans d'autres modes de représentation, par exemple dans ce qu'on appelle la démocratie sanitaire. Voilà. Je pense qu'on ne fait pas, l'État ne peut pas bien faire les choses s'il fait seul, s'il fait sans les personnes concernées. Donc j'arrivais sans avoir cet a priori, mais comme dans un environnement qui n'était pas forcément très favorable. Et moi, le bilan

0: que je dresse au bout de ces temps, et indépendamment de la personnalité de Jean Le Tesson et la richesse de la travail qu'on a eu à faire ensemble, c'est que c'est en fait extrêmement précieux, extrêmement riche pour un service public que d'être géré dans ce cadre. Un service public, puisque la sécurité sociale, dont l'URSSAF, c'est-à-dire la collecte des cotisations sociales, donc, s'inscrit dans ce paritarisme, alors qu'il n'est pas un paritarisme où les partenaires sociaux ont des capacités de décision, comme sur l'assurance chômage ou le régime complémentaire obligatoire, sur le contenu des politiques, mais effectivement, ils sont associés à la gestion des organismes. Et alors, ça se traduit par exemple, les conventions tous les 5 ans où l'État et les caisses sociales, on va dire, négocient sur la stratégie de ces organismes, sur leurs actions, sur leurs objectifs, leurs engagements, y compris de résultats de services, de performances et leurs moyens. Donc ça, je dirais que c'est un peu la compétence la plus forte des partenaires sociaux en la matière. Et ce que j'ai pu constater, c'est que c'est d'une part un travail qui permet de s'ancrer dans la stratégie d'un service aux usagers, à des usagers multiples, sur les attentes de nos bénéficiaires finaux. C'est parce qu'on a dans ce conseil d'administration des représentants, pour le coup, de ce que sont les bénéficiaires finaux de l'action de l'URSSAF, c'est-à-dire les entreprises, mais aussi les salariés en tant qu'assurés sociaux, qu'on peut entendre quelles sont les demandes de ces partenaires sociaux. Nous, on a vu, par exemple, des moments d'évolution importante sur la relation de service, la place accordée à l'usager, la relation de confiance. Ça, c'était un élément très fortement porté et qui était essentiel. Ce qui m'a frappé aussi, c'est à quel point ça se construit dans un caractère extrêmement constructif et contributif. Chacun vient avec son identité, ses valeurs, de son organisation. Il n'est pas du tout question qu'il y renonce, mais on n'est pas du tout dans les postures. Et chacun cherche à ce que, à la fin, depuis la place où il est, qui est la sienne, il améliore le résultat qui est le fonctionnement de ce service public. On a, par exemple, lorsqu'on met au vote ces conventions, des organisations qui, pour des raisons de principe, qui ne tiennent pas au contenu, qui tiennent à cet objet même de relation avec l'État, disent qu'elles ne voteront pas pour. Mais elles sont extrêmement impliquées dans l'élaboration de cette stratégie. Je pense que la règle du jeu pour tout le monde, c'est de ne pas considérer qu'on est un système où il y aurait une majorité et une opposition. C'est de considérer que le but, c'est d'arriver à quelque chose dans lequel chacune se reflète. Au-delà de ce grand rendez-vous tous les 5 ans où on fixe la stratégie, moi, ce qui m'a frappé par ailleurs, c'est à quel point l'exercice de la fonction de directeur d'un grand service public, en fait, c'est extrêmement vertueux de devoir tous les mois rendre compte de son action devant ce conseil d'administration, qu'on fait de partenaires sociaux. Ça oblige à un niveau de transparence sur ce qui va, ce qui ne va pas. C'est-à-dire que concrètement, quand on avait, ce qui arrive souvent dans des organismes de cette taille, à un moment, un bug informatique ou un service qui ne fonctionne pas, la règle, qui n'est même pas écrite, mais qui relève plus de la transparence, l'honnêteté, la confiance entre les gestionnaires et les partenaires sociaux pour qui sont demandants, c'était qu'on les informait en temps réel de tout cela. Et je trouve que cette obligation de rendre compte régulièrement devant des partenaires qui ne sont pas vous, mais qui sont associés à vous, c'est ce qui différencie un service public, un service au public, d'une bureaucratie.
1: Alors, tout à l'heure, on parlait des accords au sein de l'UNEDIC. On disait que vous aviez signé, vous...
2: Ah, c'était non, les groupes de protection sociale.
1: Sur les groupes de protection sociale, pardon. Et donc, il y a eu une coopération, on a trouvé quelque chose. Est-ce qu'on veut parler que vous avez trouvé un accord sur un bien commun? Est-ce qu'on peut appeler ça comme ça? Il y a cette différence, hein, on l'a senti en première partie d'émission, de perception de ce qu'est la démocratie sociale, les partenaires sociaux, même dans les termes. Est-ce que vous pouvez expliciter un petit peu?
3: Oui, enfin, je l'ai dit rapidement, mais pour nous, le terme de partenaire social, il gomme des différences. Voilà, ça suffit de dire qu'on a des organisations représentatives, des syndicales, patronales, et elles sont représentatives parce qu'elles ont une certaine audience, et ça nous suffit. Le terme partenaire social, c'est comme un certain nombre de termes qui ont été inventés, notamment par le MEDEF au moment de la refondation sociale dans les années 2000. C'est on est partenaire. Ben non, on n'est pas partenaire. On n'est pas partenaire quand il s'agit de négocier à la baisse des droits au chômage. Là, on vient encore de se retrouver dans une négociation où il fallait baisser de 3 ou 6 mois les allocations de ceux qui sont qui ont eu une,

0: qui sont partis après une rupture conventionnelle. Bon, là, je ne vais pas rentrer dans le détail de cette négociation, mais c'est sûr qu'on ne peut pas être d'accord en ce qui nous concerne. On n'est pas là pour négocier des baisses de droits. Mais bon, par contre, si on prend un truc moins connu, qui est la négociation qu'il y a eu sur les groupes de protection sociale, les groupes de protection sociale, c'est une des trois familles d'organismes complémentaires. On connaît les mutuelles qui sont plutôt pour les salariés du public, historiquement, les complémentaires santé, et puis il y a les assureurs privés qui sont par ailleurs au MEDEF. Ça fait petit conflit d'intérêts de temps en temps au MEDEF, mais bon. Et en tout cas, on se retrouve à gérer donc paritairement des groupes de protection sociale dont certains ont été cités, avec des règles qui marchent sur deux jambes. Hein, ça parle très concrètement aux gens, c'est la retraite complémentaire, la GIRC-ARRCO, et leur prévoyance et complémentaire santé. Et il y a de plus en plus un mouvement pour rendre obligatoire cette protection sociale complémentaire, que ce soit dans le public ou dans le privé. Donc forcément, il faut trouver des moyens, il faut arriver à faire en sorte que les instituts de prévoyance, par exemple, soient équilibrés, qu'elles rendent compte de leur mission, qu'elles fassent des remboursements corrects, d'autant plus que, on le combat, mais l'assurance maladie a tendance à moins rembourser pour l'état d'économie. Et faire en sorte qu'on équilibre les comptes, ça demande des choix pour pouvoir répondre aux besoins. Ce qui me permet de rebondir sur ce que disait M. Amghar sur les usagers. On n'est pas légitime parce que simplement on est la première, la deuxième organisation syndicale ou autre. On est légitime parce qu'on a le retour du vécu des personnes concernées. On est là, quand on a des salariés qui ont une difficulté à faire valoir leur droit à la retraite, à l'assurance maladie par exemple, parce que des décisions ont été prises qui font que, par exemple, tout numérique, ça c'est un des sujets, donc il y a souvent un sujet de discussion, fermer les accueils physiques avec des agents qui n'ont plus la vision de l'ensemble du dossier et qui font que on renvoie pas seulement des personnes âgées d'ailleurs, sur le tout numérique, c'est éloigner le service rendu au public. Donc ça revient régulièrement dans nos discussions. De même qu'il y a un gros sujet qui se pose, c'est le non-recours au droit, par exemple. On a un nombre considérable de gens qui renoncent à leurs droits, à la retraite, à l'assurance chômage, au RSA ou autre, parce que c'est trop compliqué, parce qu'ils n'ont pas envie de rentrer dans des procédures. Et ça, c'est un sujet. On nous parle sans arrêt de fraude, alors que c'est un pouillem du côté des assurés sociaux. Et par contre, c'est 20 ou 40 fois plus supérieur le non-recours au droit. Donc ça, c'est des enjeux que l'on porte à travers le fait que nous, on a les remontées de terrain. On nous dit, là, moi, je n'ai pas pu avoir droit à mes droits à la retraite.
1: Alors, Denis Gravouille nous parle de représentants, quelque sorte d'intérêts divergents. Donc, Denis, en quelque sorte, ce terme de partenaire. Mais vous, je crois que Jean-Luc Tesson, vous y tenez, vous croyez encore à cette notion de bien commun?
2: Oui, mais je ne suis pas d'accord avec Denis quand il réfute le terme partenaire, parce que dans la vraie vie, qui est la nôtre, aux commandes de ces organismes, si on recherche ensemble aussi le bien commun, l'intérêt général, au-delà des mandats qui nous sont donnés par nos organisations, qui est de défendre ceux qui nous mandatent, on défend aussi l'institution ou le régime, ensemble. Et c'est là qu'on peut se rejoindre, parce qu'il y a la question de la soutenabilité financière de l'UNEDIC. Aujourd'hui, après tous les prélèvements qui ont été opérés par l'État ces dernières années, on peut être inquiet, mais même si le régime il est structurellement en bonne santé, il n'empêche qu'on doit se mobiliser pour empêcher l'État de mettre la main sur nos réserves, etc. Bon, voilà. Ce que je voudrais revenir quand même sur...
0: Ça, je suis d'accord.
2: Oui, à propos du bien commun, sur l'origine de tout cela, en fait, et de la relation avec l'État. Autrefois, souvent, la protection sociale dans son ensemble était une affaire entre les employeurs et leurs salariés. Il y a eu ce qu'on appelle le patronat social, qui a, avec peut-être des arrière-pensées de fidélisation des salariés, qui a monté des logements, de l'action sociale, etc., les allocations familiales. Tout ça, c'est parti d'initiatives communes entre le patronat et les salariés. Mais il y a un moment où, au fur et à mesure que ça se développe, on s'est aperçu qu'il fallait mutualiser. Donc, il y a eu des mutualisations au sein de branches professionnelles, par exemple le bâtiment, par exemple la métallurgie, qui ont mis en place des systèmes qui étaient corporatifs, si on peut dire. Et puis, avec l'arrivée de la sécurité sociale, il y a eu une certaine solidarité entre tous les métiers qui

0: s'est opéré avec la création de la sécurité sociale. C'est ce qui s'est fait avec la retraite complémentaire aussi, la prévoyance petit à petit. Donc, mais tout ça, c'est important de parler de l'ADN de tout cela. Ça vient d'une relation entre les employeurs et leurs salariés, et qui ont voulu construire cette... Parce que finalement, pardon, j'aurais dû commencer par ça, la contrepartie du travail, on voit le salaire net... Mais la totalité de la contrepartie du travail, c'est aussi la protection sociale qu'on ne voit plus précisément parce que c'est une cotisation qui est versée. Le salarié,
1: il cotise,
0: mais c'est son employeur qui verse pour son compte. Donc lui, il n'a pas forcément cette même conscience que c'est la contrepartie de son travail qui lui donne ses avantages. Quand on rentre dans une pharmacie et que l'on sort sans avoir payé, ça fait partie de la contrepartie du travail. Et oui. Les gens ne font pas suffisamment ce lien. Et puisque c'est la contrepartie du travail, la protection sociale, il est normal et légitime que les partenaires sociaux aient leur mot à dire dans le pilotage de ces différents régimes. Alors dans l'histoire, je le disais tout à l'heure, ça s'est opéré un peu différemment. C'est-à-dire aujourd'hui, par exemple, dans la retraite complémentaire, ce sont les partenaires sociaux qui fixent le montant des cotisations, la façon dont c'est versé, etc., l'autonomie, elle est totale. Et c'est bien géré, au point que ça a déjà des excédents, il y a des réserves, et que l'État a été tenté, il y a quelques années, de mettre la main sur ces réserves constituées par les partenaires sociaux, par une bonne gestion. Ouais. Du côté de la sécurité sociale, je disais, on continue à jouer un rôle, et je vais reprendre l'image qu'a utilisée, ou plutôt la présentation que fait Yann Gaël. La préparation des conventions d'objectifs et de gestion donne lieu à un vrai travail collaboratif. Moi, j'en ai piloté deux. À chaque fois, c'était de l'ordre de 25 réunions du conseil d'administration, d'une émanation du conseil d'administration. Et là, on se retrouve des individus qui réagissent à des propositions qui leur sont faites, qui apportent des idées. Et dans ces réunions, on ne se demande plus qui est CGT, qui est CFDT, MEDEF, U2P, etc. On arrive à des situations, alors c'est pas du syndrome de Stockholm, où on défend l'institution de façon outrancière, mais moi je m'investis. Et donc même si j'ai un mandat MEDEF, je souhaite défendre les intérêts de l'institution au plus proche, et les intérêts de l'institution, c'est l'intérêt des assurés sociaux, l'intérêt des cotisants, donc c'est bien le bien commun, ou l'intérêt général, comme on le veut, mais c'est extrêmement présent partout, c'est-à-dire que même si, sur certains sujets, on reste dans des postures, par le mandat qui nous est donné par notre organisation, on n'est pas idiot non plus. Mais l'intérêt général n'est pas le même selon qu'on est à la CGT ou au MEDEF.
2: Ouais, on n'a pas la même vision, c'est ça.
0: Non, mais c'est normal.
2: Ou du côté de l'État, d'ailleurs.
0: Exactement, mais c'est ça aussi qui fait la richesse. Et quand on n'est pas d'accord, alors il arrive que dans des négociations, les négociations, par exemple, à l'UNEDIC, elles sont en dehors, les négociations sur les règles d'assurance chômage, elles se tiennent avec les mêmes, mais en dehors du cadre de l'UNEDIC. L'UNEDIC est un organisme qui gère, mais pas celui qui négocie. Alors, il y a des blocages dans les négociations, et puis après, il y a une conférence de presse où chacun dit tout le mal qu'il pense de la position de l'autre. Mais c'est de bonne guerre. Mais ce que moi j'observe, c'est
3: pour un sujet sur le dialogue des contraires, et Jean-Yves Tesson, vous avez invité Denis Gravouille, qui est secrétaire confédéral de la CGT, et Yann Gaël Amgar, qui est haut fonctionnaire dans les affaires sociales. Et là, vous présidez le Haut Conseil
1: pour l'avenir de l'assurance maladie.
3: Pour l'avenir de l'assurance maladie, donc c'est un sujet important.
0: Qui concerne tous les Français.
3: Ah oui, là, nul n'y échappe, là, je crois.
1: La surtout avec le vieillissement, oui.
3: Oui. Alors, ces hommes et ces femmes qui se rencontrent, qui dialoguent, qui se disputent, qui trouvent un accord, que ça, c'est... Ce qui vous frappe, disiez-vous, c'est que ça... À la fois, ils sont représentants d'une organisation, mais au service d'une cause qui va au-delà de l'organisation.
0: Oui. Moi, j'ai souvent voulu rendre hommage à l'engagement et pas seulement de ceux qui s'engagent dans les conseils d'administration que j'ai pu présider,

0: mais partout, parce que des administrateurs représentant les organisations représentatives, il y en a des milliers. Parce que je rappelle simplement que dans la sécurité sociale, dans l'assurance maladie, il y a au moins une CEPAM dans chaque département. Les URSSAF, c'est régional. Les CARSAT, pour la retraite, et une partie de l'assurance maladie, enfin, c'est plutôt régional. Et il y a dans l'environnement une EDIC. On n'en parle jamais, mais ce qu'on appelle les IPR, instances paritaires régionales, qui servent un peu, entre autres, pour traiter les cas particuliers, c'est des instances de recours, dans lesquelles il y a des mandatés qui passent du temps. Et j'ai eu une discussion un jour avec un haut fonctionnaire qui me disait « Mais qu'est-ce qu'ils ont comme intérêt à aller participer à ça? Il n'y a pas de pouvoir, etc. » Puis il y en avait autour de nous et je lui ai dit bah, « On va leur demander. Je vous propose qu'on leur demande. » On leur a demandé et on a eu du témoignage justement sur le bien commun. Et ils sont passionnés. Ils n'ont pas beaucoup de pouvoir, ils n'ont pas beaucoup de reconnaissance. Tout ça, c'est bénévole, je le précise. Et donc, c'est des gens qui viennent parce que, non seulement, ils ont reçu un mandat de leur organisation qui leur demande de siéger, mais si c'était seulement pour représenter leur organisation, ça ne suffirait pas. C'est-à-dire qu'en fait, on se prend au jeu assez vite, je trouve. On peut y mettre de la passion, mais ça suffit, puisque ça nous amène à nous engager personnellement au-delà du mandat qui nous est donné. Et quand on s'engage personnellement, ça contribue à notre épanouissement, ça nous ouvre aussi à la relation, aux autres. Et c'est comme ça que, finalement, des relations se créent de confiance. Parce que, par exemple, le MEDEF dit, et ça va être réciproque, au moins la CGT, elle est prévisible, et on sait comment ils vont réagir, donc on n'est pas surpris. Mais d'une certaine façon, ça contribue à la confiance. C'est-à-dire le fait, si on sait qu'on ne sera pas surpris, ça nourrit la confiance. Il pourrait dire la même chose de nous. Mais je trouve que cette rencontre des personnes, pas tout le temps, mais parfois sur certains sujets avec la recherche du bien commun ou de l'intérêt général, en sortant des postures. Alors, en conseil d'administration, il y a des procès-verbaux qui sont publics, etc. Et dans l'expression, on fait attention aussi à ce que l'on dit, au choix des termes, etc. Tout est important. Et c'est normal, et c'est bien comme ça, parce que ça laisse des traces. Mais en revanche, quand on travaille ensemble sur un sujet, là, on se libère. Et on a fait une expérience à l'UNEDIC que j'avais initiée. L'année dernière, je m'étais aperçu qu'on n'avait jamais écrit la raison d'être de l'UNEDIC. Ça date de 58 quand même. Et on a organisé un séminaire d'intelligence collective en associant les représentants des services et les administrateurs de toutes les organisations pour travailler ensemble sur la raison d'être, préparer la feuille de route, etc. Mais la méthode d'intelligence collective, elle oblige à sortir des postures. Alors, je savais qu'on prenait un risque aussi parce que on n'est pas mandaté
1: mais pour sortir des... Vous avez aimé les risques, hein. Rien qu'ici, là, on est sur un risque oui, dans ce studio.
0: Oui. Et en fait...
2: Mesuré, quand même.
1: Mesuré, oui.
0: C'était mesuré, mais moi, j'étais très heureux parce que chacun pouvait affirmer des positions, mais en même temps, on a construit quelque chose ensemble pour arriver à un certain consensus sur la rédaction et le choix des termes pour exprimer la raison d'être, les valeurs aussi. C'est-à-dire, on s'est mis d'accord sur les valeurs de l'UNEDIC. Pour moi, c'est un gros succès collectif. Et d'ailleurs, je ne sais pas si Denis se souvient, mais à la fin de la négociation sur les groupes de protection sociale, moi, j'ai tout de suite parlé de fierté collective. Parce qu'on était arrivés ensemble. Je suis attaché à ça. Et surtout, ça m'a apporté du plaisir. Et j'ai eu partout dans ces instances-là, j'ai du plaisir à rencontrer des gens, et surtout des gens différents. Parce que il y a un mot que j'aime bien, c'est l'altérité. Je ne trouve rien de plus triste que d'être avec des gens qui sont comme moi, strictement comme moi, ou avec que des gens comme moi. Alors, Yann Gaël, il a l'âge de mon fils aîné, donc il est un peu différent. Il est haut fonctionnaire, moi je suis chef d'entreprise. Denis, ben, on sait d'où il vient aussi. Mais voilà, donc je les remercie aussi d'être différent de moi. Voilà, mais en tout cas, moi ça me nourrit. Et c'est ce que j'aime dans les mandats qui me sont confiés.
1: Alors, il y a l'importance des personnes. On négocie différemment Denis Gravouille avec Jean-Eudes Tézot ou avec un autre. Est-ce que ça compte, toute cette personnalité, le tempérament, la manière de faire, cette dimension humaine ?
2: Moi, il faut que j'invite Jean-Eudes plus souvent à la CT, parce que la diversité des métiers, des classes sociales, des,

0: mais bon, voilà, c'est sûr que les relations, bon, il n'empêche qu'on est là pour défendre des positions, que la forme que prend la négociation est importante aussi, il faut le dire. Il y a eu quand même des rapports de force très importants, rien que sur la forme des négociations.
1: La méthode elle-même. Quoi.
0: La méthode elle-même, oui, forcément, des négociations qui sont forcément présidées par le représentant du MEDEF. Pourquoi ? Ça, c'est absolument insupportable. Dans les négociations de branche, ça tourne. Ça peut être ailleurs qu'au MEDEF. Maintenant, les négociations assurant chômage se font à l'UNEDIC. Bah, déjà, c'est un peu plus neutre, c'est un peu la maison commune, du coup, et on
1: donc
0: peut imaginer...
1: Donc maison commune, cause commune, un peu.
0: Il y a des choses en commun, ouais. Forcément, oui, bien sûr, mais ça, je suis d'accord à le dire, je veux juste pas laisser penser qu'on est tous copains parce qu'on a des bonnes relations personnelles ou qu'une négociation s'est bien terminée par un accord ou pas, ou par un bon accord ou un mauvais accord, d'ailleurs. Donc, c'est ce point-là. Donc, mais évidemment qu'il y a des relations personnelles, évidemment qu'il y a des points d'accroche qui peuvent se rencontrer, puis il y a aussi des contradictions dans toutes les délégations. Dans les organisations patronales, il y a aussi des contradictions. On discute entre des très petites entreprises, des moyennes, des grosses, des entreprises, il y a des champs professionnels qui n'ont pas forcément les mêmes intérêts. On le voit en ce moment. Enfin, des industries dans lesquelles il y a beaucoup de main-d'œuvre et d'autres secteurs, par exemple la finance, dans lesquels on va beaucoup plus sur des services dans lesquels il y a beaucoup moins de main-d'œuvre. Et on voit bien ce qui pourrait se passer avec l'intelligence artificielle dans certaines grosses entreprises, ce qui peut se poser la question dans l'administration. Forcément, il y a des choses qui peuvent se rencontrer différemment et sur lesquelles ça joue. Mais bon, tout ça, c'est plutôt parmi les éléments qui font qu'on se retrouve à jauger les négociations différemment.
2: Je ne voudrais pas qu'on oublie aussi, dans les relations personnelles, la relation entre les administrateurs et les personnes qui sont dans les services de ces institutions. Parce que même si... le dialogue des contraires, on voit bien ce que c'est dans un conseil d'administration paritaire, mais le dialogue, il existe aussi avec les représentants des services. Et je voudrais... Et profiter de la présence de Yann Gaël, mais qui pourra donner son point de vue sur le sujet, parler de l'engagement des représentants des services. Et ce sont des gens qui sont brillantissimes, pour beaucoup, qui ne choisissent pas l'endroit où ils auront le meilleur salaire, mais qui pour autant mettent toutes leurs compétences au service de l'institution. Ça m'a toujours impressionné. Et puis, c'est ça qui fait partie du plaisir que j'ai à travailler dans ces institutions. Mais... ça nécessite aussi, il y a une rencontre à faire entre ceux dont c'est le métier et ceux qui viennent de façon épisodique, hein, une fois par mois pour certains. Et la rencontre, malgré l'énormité de certaines des institutions, France Travail par exemple, c'est 60 000 salariés, l'assurance maladie c'est 150 au moins. Mais peut-être pas, c'est 60.
3: 150, c'est la sécurité sociale dans son ensemble.
2: L'ensemble de la sécu, c'est 150. Ouais. L'ensemble de la sécu, c'est 160, voilà. Et ces gens-là, on leur demande de faire avec les partenaires sociaux, avec leur gouvernance. On peut les titiller, on leur fait des reproches, mais je ne sais pas comment tu as vécu ça, toi.
3: Je pense que dans ce que vous dites, et le facteur commun... sur les femmes et les hommes qui font à la fois le dialogue social, mais aussi après qui font vivre concrètement la protection sociale au quotidien, donc notamment effectivement les agents de services de sécurité sociale, c'est l'engagement. Et cet engagement, il ne vient pas de nulle part. Il vient du fait que, sans que ce soit contradictoire avec ce que dit Denis Gravouille, que je partage, qui est les salariés et les employeurs ont des intérêts divergents, voire opposés, sur la manière de faire évoluer les régimes de protection sociale. Mais ça, ce n'est pas contradictoire que le fait que les employeurs comme les salariés considèrent que c'était un bien commun. Et ça renvoie un peu aussi aux origines, un peu philosophiques, de la création de la protection sociale. C'est quand même l'idée qu'il y a une interdépendance dans la société entre, justement, encore une fois, les travailleurs et les entreprises. Bon, ce qui était un peu aussi dans les premières fictions, c'était l'idée de solidarisme, c'est-à-dire de dire une partie des risques sociaux qui se développent au XIXe siècle, ils émergent du fait du salariat et du fait que le salariat expose à des risques de perte d'emploi, de ne plus être en mesure de travailler parce qu'on est malade, de ne plus être en mesure de travailler parce qu'on est trop vieux, qui n'existerait pas sans le salariat. Et dans cette notion de solidarisme, il y a l'idée que on a un mode de fonctionnement économique qui crée des risques pour les salariés et que ces risques pour les salariés, c'est eux qui contribuent aussi à faire fonctionner

0: l'économie, c'est la notion de risque-profit. C'est-à-dire que le risque suivi par les salariés du fait du salariat, il profite aussi aux employeurs, et donc il est légitime qu'ils y contribuent au financement de la protection sociale, sachant que les employeurs, après, derrière, aussi bénéficient de la protection sociale. Le fait d'avoir, par exemple, une assurance maladie, ça permet d'avoir une main-d'œuvre qui reste en bonne santé, qui vit plus longtemps, et que donc ça permet aussi de nourrir l'économie. Donc il y a vraiment cette idée d'interdépendance, et bon, là je suis parti un petit peu loin en arrière sur l'histoire, mais aujourd'hui, l'objet sécurité sociale fait l'objet d'un très grand consensus, c'est extrêmement mobilisateur. Alors après, il peut y avoir des divergences sur la manière de faire évoluer, mais l'existence de sécurité sociale fait l'objet d'un franc consensus. Il suffit de regarder aujourd'hui, par exemple, les préoccupations les plus fortes des Français et la demande des Français, par exemple, pour les prochaines échéances, c'est la santé. Et je pense qu'il n'y a pas de débat sur le fait qu'on a besoin du système de protection sociale et de couverture de la santé. Après, il peut y avoir plein de débats sur la manière de le faire évoluer, mais ça fait l'objet d'un engagement. Et donc, le fait que ce soit quand même quelque chose d'extrêmement fédérateur, même si après, encore une fois, des débats sur les modalités, c'est ce qui, d'une part, je pense, nourrit l'engagement de ces administratrices, administrateurs, qui représentent les salariés, les employeurs dans les organismes de sécurité sociale, dans un caractère tout à fait non lucratif. Hein. Enfin, ils ne sont pas payés pour ça, ils sont défrayés leurs frais de transport et éventuellement
1: mais indemnisés. Ils sont bénévoles dans leur activité.
0: Et indemnisés s'ils doivent réduire leur activité professionnelle, mais voilà. Donc c'est vraiment un engagement pur. Avec une grande force qui est la capacité des organisations syndicales et patronales à former aussi ses représentants. C'est-à-dire qu'on a des gens qui sont d'origine extrêmement divers socialement, qui n'ont pas tous eu un bagage d'études très long, mais qui ont été formés, qui souvent deviennent très très bons dans leur domaine. Et ça, c'est la force à la fois de promotion sociale, d'éducation populaire, d'éducation civique, des organisations, notamment des organisations syndicales. Et je pense que c'est une illustration très forte de cela. Et puis, au-delà des femmes et des hommes du dialogue social, ça se traduit effectivement aussi dans cet engagement très fort des salariés de sécurité sociale. On a effectivement des gens qui ont montré, au moment du Covid, par exemple, dans leurs différentes branches, une capacité à faire beaucoup plus ou très différemment de ce qu'on leur demandait d'habitude. Enfin, moi, je me souviens que, globalement, le réseau de ça, ça a fonctionné sans aucun incident pendant cette période de confinement, et qu'on a des gens qui ont accepté de changer totalement de métier pendant, par exemple, le pré-confinement, parce qu'il fallait s'adapter à la crise sanitaire.
2: Les inspecteurs URSSAF qui faisaient de l'accueil téléphonique. Voilà,
0: comme on n'avait plus dans les entreprises, il n'y avait plus de contrôle pendant 2 mois, il n'y avait plus non plus d'audience au tribunal, parce que tout ça était fermé. Et par contre, on avait des usagers qui étaient très demandeurs d'être rassurés, de comprendre ce qui allait se passer. Et donc, on a vu des audienciers, des inspecteurs, décrocher au téléphone, parce que c'est là qu'était le besoin. Honnêtement, je pense qu'on n'aurait pas fait de pari sur qu'ils allaient le faire 2 mois avant, mais voilà, je pense que c'est des organismes qui ont montré leur capacité, face à la crise, à reposer sur un niveau d'engagement humain qui est motivé par le fait que je pense que chacun pense à la fin au bénéficiaire final.
3: Alors, Jean-Luc Tesson, une question personnelle, je peux me permettre. Vous êtes chrétien et vous êtes engagé publiquement comme chrétien, facilement. Et est-ce qu'on a une vision du dialogue, justement, différente quand on est chrétien ?
2: Alors, moi, ma vision, elle est chrétienne, mais elle est d'abord anthropologique. Et ça se rejoint. J'ai une définition de ce à quoi aspirent les hommes et les femmes. C'est 2 choses. C'est unifier son corps et son esprit. Au plus profond de nous, c'est ce qu'on recherche. Et la deuxième recherche, c'est d'être pleinement un être de relation. Donc, être pleinement un être de relation, ça implique une attention particulière aux relations qu'on peut avoir avec les uns et les autres. Et ça contribue, en tout cas pour moi, au fait que je trouve de l'intérêt et du plaisir dans le pilotage de ces organismes, dans les responsabilités qui me sont confiées.
3: Et Yann-Gaël Amgar, vous l'avez vu négocier, Jean-Luc Tesson, comment vous l'avez vu à l'œuvre?
0: Je l'ai vu.
3: C'est
0: vu
3: à l'œuvre, ce qu'il dit, ce ne sont pas que des mots.
0: Oui, mais c'est-à-dire que vous avez un enjeu, au moins chaque mois, d'animer un conseil d'administration avec, encore une fois, chacun vient, et c'est normal, parce que c'est ce que leurs mandants attendent d'eux, avec ses valeurs, ses revendications, ses positions, et l'enjeu du président, c'est de réussir à faire que cette expression

0: positions qui ne sont pas les mêmes et qui ont vocation de pas être les mêmes, se fassent sans cacophonie, mais au contraire, de manière constructive et permettant de créer, encore une fois, des points qui font évoluer les choses.
1: Très bien. Nous allons bientôt arriver au terme de cette émission. Denis Gravouille, un dernier mot. Vous ne regrettez pas d'être venu ici. Nous ne regrettons pas
2: de vous
1: être là.
2: Jamais ouais. De débattre. Et en l'occurrence, je dois dire que Jean Tesson est un président qui fait attention à respecter les différentes organisations autour de la table. Je peux le dire et c'est même pour ça que j'ai accepté l'invitation.
1: Et un dernier mot, Jean Tesson.
3: Moi, je voudrais remercier mes deux invités parce qu'ils sont extrêmement occupés en ce moment. Ils ont pris sur leur temps professionnel et personnel pour être là aujourd'hui.
1: Très bien, ben merci infiniment Jean-Hugues Tesson d'avoir accepté cette carte blanche. Merci à vous Denis Gravouille et à vous Yann-Gaël Amgar pour votre participation. Merci à notre cher technicien, excellent technicien Thibault qui a réalisé cette émission. Et nous nous retrouverons eh bien, pour une prochaine conversation du week-end.
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Je ne puis m'empêcher de pleurer en y pensant. Et je ne veux pas empêcher ces larmes de couler. Elles sont trop justes, mon Dieu. Quel ruisseau de larmes devrait couler de mes yeux au souvenir de telle miséricorde? Que vous avez été bon, que je suis heureux. Qu'ai-je fait pour cela? Et depuis, mon Dieu, ce n'a été qu'un enchaînement de grâces toujours croissantes. Une marée montant, montant toujours. La direction, et quelle direction? La prière, la sainte lecture, l'assistance quotidienne à la messe établie dès le premier jour de ma vie nouvelle, la fréquente communion, la fréquente confession venant au bout de quelques remercie et vous glorifie en moi. Amen. Amen. Amen. Ainsi se passèrent à Nazareth l'été, l'automne, l'hiver de 1897, le printemps de 1898. Vers cette époque, la renommée de frère Charles de Jésus parvint jusqu'à Jérusalem. L'abbesse des Clarisses de Nazareth, ayant écrit à celle de Jérusalem au sujet de ce serviteur bénévole, qui se vêtait comme un pauvre, qui parlait et écrivait comme un savant, et priait comme un saint, la mère Élisabeth du Calvaire voulut voir le personnage et l'interroger. Elle avait fondé les deux monastères et demeurait, en fait, une sorte de supérieur général. On s'empressa donc de lui obéir. Elle était femme de toute prudence et, dans l'occasion, craignait que la communauté de Nazareth ne fût victime d'un aventurier, elle jugerait la cause. Frère Charles fut donc mandé par Mère Saint-Michel, qui le chargea de porter aux Clarisses de Jérusalem une lettre importante. Il accepta aussitôt et se déclara prêt à partir. Il n'avait aucune affaire à régler, aucun bagage à préparer. On lui proposa d'emporter quelques provisions. Il refusa, disant qu'il savait la langue du pays

et qu'il mendierait son pain dans les villages. Il partit seul, à pied, comme il était venu, traversa la Galilée et la Samarie, songeant au maître qui, tant de fois, pour lui et pour nous tous, avait fait ce long voyage. Les chrétiens lui donnaient le pain et l'eau qu'il demandait, il le logeait, et les Turcs non plus ne le refusaient pas. Il arriva, bien là, le jour de la fête de Saint Jean-Baptiste, le 24 juin, en vue des murailles. Mais comme la nuit commençait, il coucha sur la terre dans un champ voisin du couvent. Il fut reçu, le lendemain, par l'abbesse, dont la défiance ne dura guère lorsqu'il eut parlé seulement 5 minutes. On ne pouvait penser à faire repartir avant quelque temps le voyageur dont les pieds avaient été blessés par de mauvaises sandales. Là aussi, il y avait une cabane vide, en dehors de la clôture, et bâtie à quelque distance d'une autre où habitaient un Africain et sa femme, gardiens du petit domaine des sœurs. Frère Charles demanda qu'on lui permît d'être le voisin de ces pauvres gens et de s'installer dans la cabane vide. Il refusa de loger dans l'appartement de l'aumônier que l'abbesse mettait pour quelques jours à sa disposition. Il faut dire, pour expliquer cette offre, que Mère Élisabeth du Calvaire savait, par la lettre venue de Nazareth, qui elle recevait, et que, dès sa première rencontre avec frère Charles, celui-ci, se voyant compris, avait parlé de lui-même avec plus de détails qu'il ne faisait d'habitude, disant par quelles épreuves il avait passé et ce qu'il était venu chercher en Orient. Il avait raconté quelques traits de son enfance, sa conversion, ses années à la trappe, et laissé entrevoir que le plus dur sacrifice avait été pour lui, était encore la séparation d'avec une famille unie, excellente, aimée. Puis, soudainement, il s'était tu. L'homme de silence avait reparu. Le serviteur avait pris congé de l'abbesse et sollicité l'autorisation de loger hors de la clôture, comme je viens de le dire, non loin du gardien africain, dans la campagne de la ville sainte. Le soir, Mère Élisabeth, parlant de lui à ses filles, leur avait dit « Nazareth ne s'est pas trompé. C'est vraiment un homme de Dieu. Nous avons un saint dans la maison. » Cette femme vénérable et de haute spiritualité devait avoir, ainsi que nous le verrons, une influence décisive dans la détermination que prit Charles de Foucauld moins de 2 ans plus tard de se préparer à la prêtrise. Pour quelques semaines au moins, il est à Jérusalem. Il y mène la même vie qu'à Nazareth, dans les mêmes conditions, et il écrit à ses parents de France « Je reçois votre lettre à Jérusalem, où je suis définitivement installé au couvent des Clarisses. La mère abbesse du couvent de Jérusalem, qui est la fondatrice des 2 monastères, m'a demandé de venir ici. Je ne sais pas pourquoi elle m'a fait venir, car je ne suis guère utile. Je crois que c'est uniquement pour pouvoir, à son tour, exercer la charité à mon égard et me combler de bonté. C'est une sainte, comme le bon Dieu a fait de belles âmes, et comme il est bon de me les faire voir. Quel trésor de beauté morale il y a au fond de ces cloîtres, et quelles belles fleurs s'y épanouissent pour Dieu seul. J'ai une petite maisonnette adossée au gros mur de clôture. Je vis comme un ermite ou comme un ouvrier indépendant, recevant tout ce que je demande et travaillant comme je veux, quand je veux, à un travail très doux qu'on a la délicatesse de me donner à faire pour que je puisse me dire que je gagne mon pain. Ma vie est ici exactement la même qu'à Nazareth, avec cette différence que je suis encore plus solitaire, c'est-à-dire encore mieux. Le couvent est à 2 kilomètres de Jérusalem sur la route de Béthanie, dans une position admirable, au bord du ravin de Cédron, en face du mont des Oliviers. On voit de ses fenêtres tout Jérusalem, Gethsémani, tout le mont des Oliviers, Béthanie et, dans le lointain, les monts de Moab et d'Édom qui s'élèvent comme une sombre muraille de l'autre côté du Jourdain. C'est extrêmement beau. De l'autre côté du couvent, on aperçoit les coteaux de Bethléem au sud et ceux de Saint-Jean-Baptiste, lieu de sa naissance et désert où il habita, à l'ouest. Le Cénacle, le chemin que suivit Jésus avec ses apôtres pour aller après la scène au jardin de l'agonie, ce jardin, le palais du grand prêtre où on le conduisit après l'avoir lié, le palais d'Hérode, le calvaire, la coupole de la basilique du Saint-Sépulcre, le lieu de l'Ascension, cette chère et bénie Béthanie,
le seul lieu où notre Seigneur ait été toujours bien reçu, tout le chemin qui conduit de Jérusalem à Béthanie et que notre Seigneur suivit si souvent, Bethphagé, le temple où Jésus enseigna si souvent, Siloué, avec la piscine où l'aveugle né lava ses yeux, tout cela est sous nos yeux, écrit, chante sans cesse Jésus. Que ne pouvez-vous venir ici? Comme vous jouiriez, comme vous sentiriez avec émotion et bonheur Jésus parler à votre cœur. Je ne vais jamais en ville. Il ne vient personne au couvent. J'ai donc une solitude merveilleuse dont je jouis profondément. Le bon Dieu est bon. Plus je vais, plus je trouve de jouissance. Il faut m'en humilier. Cela montre que je ne suis pas assez fort pour supporter les croix. Mais il faut aussi être reconnaissant envers ce Dieu si bon qui épargne avec de si tendres soins le moindre vent de cette brebis si chétive et si tondue. Frère Charles ne sortait guère de sa solitude que pour aller à la chapelle. Il disait « J'ai tout à fait la vie religieuse, moins l'habit ». Il retourna bientôt à Nazareth, mais il se considérait véritablement comme un serviteur au service des deux monastères et Mère Élisabeth du Calvaire, lui ayant exprimé le désir qu'il revient habiter Jérusalem, il revint en effet avant la fin de l'année. Que lui importait d'être ici ou là, dès lors que la vie était semblable et l'âme en sûreté? Nul n'échappe entièrement au regard du voisin. Si bien caché que fut Charles de Foucault, il était jugé. Il parlait très peu, il évitait d'entrer en conversation avec les quelques personnes qui se trouvaient sur son chemin. L'abbesse, demeurant dans la clôture, ne s'entretenait avec lui qu'en de rares occasions et s'il avait une permission à lui demander. Néanmoins, comme à Nazareth, une opinion murmurée, la première qui est faite d'étonnement, d'admiration encore indécise, d'estime encore retenue mais vive déjà, se formait au sujet de ce personnage mystérieux. On le voyait qui venait chercher ses repas, comme un pauvre, chaque jour à la porte du monastère, et qui s'en retournait sans avoir cessé de lire dans un livre qui ne le quittait point. On le voyait communier chaque matin, servir des messes, s'acquitter avec scrupule des petits travaux dont il était chargé, passer une heure et demie à la chapelle après le dîner de midi, revenir le soir s'il y avait un office. On savait qu'il couchait sur deux planches recouvertes d'une natte, avec une pierre pour oreiller comme à Nazareth. Qu'il ne dormait guère plus de 2 heures par nuit, qu'il était d'une tempérance extrême et d'une égale charité. Les gens de langue arabe ou de langue française qui avaient conversé avec lui gardaient le souvenir de ses yeux très bons et de sa manière fraternelle. Ils étaient émerveillés aussi de la joie qu'ils avaient devinée chez cet homme sans maison, sans parents, sans richesse et sans place. Plusieurs, dans la campagne de Jérusalem et dans la ville, le nommaient le saint ermite des Clarisses. Quelques-uns s'informaient pour savoir si on pouvait le consulter. Les pauvres tâchaient, quand ils sortaient, de se trouver sur son chemin. Au consulat général de France, où il allait parfois pour traiter une affaire de la communauté, il était reçu avec honneur et tout de suite introduit au salon, malgré l'extraordinaire costume qui ne prévenait pas en sa faveur. L'Africain lui-même et sa femme, voisins de case, et qu'il appelait toujours « mon frère, ma sœur », le traitait avec beaucoup de considération. Un jour que, pour l'éprouver, l'abbesse disait au gardien « va porter ceci à l'ouvrier », « au monsieur » reprit vite l'Africain. Peu de temps après son établissement à Jérusalem, et au sortir d'une retraite qu'il venait de faire, frère Charles déclara que désormais, il suivrait le régime des trappistes. À midi, une soupe au lait, des figues et du miel. Le soir, un morceau de pain pesé comme une clarisse, 180 grammes. Pendant l'Avent de 1898 et le Carême de 1899, il se contenta d'un morceau de pain à midi et le soir. Quelques religieuses des monastères de Terre Sainte se souviennent de ces choses et me les ont écrites. L'une d'elles remarque en passant « Trappiste, il l'était resté dans la force du terme, en toutes circonstances il disait, comme il est dit dans la règle des trappistes, et cette règle, il la portait toujours sur lui. » Qu'on n'imagine pas, comme certains gens du monde seraient peut-être disposés à le croire, que la piété et l'habituelle méditation eussent fait de Charles de Foucault une sorte d'homme affadi, doucereux et compassé.
L'homme qui vivait de la vie que je viens de dire prouvait qu'il avait le don de force.

D'habitude, il l'exerçait en se domptant lui-même. En quelque occasion, et quand il le fallait, il se montrait rude à autrui. Une troupe de mendiants italiens avait un jour réussi à pénétrer dans la cour des sœurs Tourières. Ils menaient grand tapage parce que celles-ci refusaient, à bon droit, de leur donner à dîner. Les pauvres filles, injuriées et menacées, ne savaient que faire lorsque, par hasard, frère Charles survint. Sans calculer, sans un mot, il se jeta sur l'un des mauvais drôles, le saisit à bras le corps et le fit passer dehors. Puis ce fut le tour d'un second, puis d'un troisième. Avec une incroyable maestria, il vint à bout en une minute de cette petite opération de police. Ses yeux étaient devenus tout ardents. L'instant d'après, frère Charles passait devant la loge des Tourières. « Je vous ai peut-être mal édifié, dit-il. Mais non, délivré. Merci. » Quand elle l'eut ainsi vu vivre plusieurs mois, et qu'elle fut sûre de la grande intelligence et de la singulière vertu qu'il avait, Mère Élisabeth commença de l'exhorter à entrer dans les ordres. Elle lui représenta qu'il rendrait de plus grands services en devenant missionnaire. Mais il en détourna la conversation et rentra à l'ermitage. Comme elle était femme de très ferme volonté et habituée à la conduite des âmes, lesquelles ne se rendent pas à toutes les raisons mais à une, elle revint sur ce sujet et fit observer à frère Charles que, s'il devenait prêtre, il y aurait chaque jour dans le monde une messe en plus, un nombre infini de grâces pour les hommes, qu'il était donc maître de répandre une bénédiction nouvelle sur la terre et d'où la retenir dans les cieux. S'il avait reçu des dons qu'il avait accrus par l'étude et par un long travail spirituel, était-ce pour ne les faire servir qu'à lui seul ? Frère Charles, que la pensée d'honorer mieux encore le Saint-Sacrement émouvait au fond de l'âme, réfléchissait aux paroles qui lui étaient dites, puis répondait « Être prêtre, c'est me montrer, et je suis fait pour la vie cachée. » L'abbesse, décidée à procurer à l'Église un saint prêtre de plus, mit alors ses filles en prière et après quelque temps, le solitaire l'ayant revu, lui dit « Écrivez vous-même à mon directeur », ce qui fut fait. Or, à ce moment, une mauvaise querelle fut élevée contre les Clarisses de Nazareth au sujet d'un terrain qui leur appartenait, de celui, je suppose, sur lequel était placée la cabane que frère Charles avait habitée. Elles écrivirent, suppliant celui-ci de reprendre possession de ce morceau contesté de leur domaine, d'y faire un peu de culture et de s'occuper lui-même d'arranger le différend, car nul ne pourrait y réussir aussi bien. Il partit aussitôt, accompagnant un religieux qui allait là-bas pour prêcher une retraite. Les voyageurs se rendirent de Jérusalem à Jaffa, où ils s'embarquèrent pour Caïfa et de là gagnèrent Nazareth au commencement de 1899. De toutes ces choses, l'abbé Huvelin était avisé par son pénitent qui lui demandait conseil. Il y avait longtemps qu'il songeait que Charles de Foucault était destiné au sacerdoce et qu'il l'avait laissé entendre. Dans la petite cabane de Nazareth, la résolution fut enfin prise par frère Charles de se préparer aux ordres sacrés. Mais il ne pouvait renoncer à sa vocation particulière depuis tant d'années étudiée, méditer, éprouver aussi. Et il fallait trouver la solution de ce problème. Une vie sacerdotale, une vie érémitique. Où la vivrait-il ? Et comment ? Cet homme que tourmentait une imagination débordante, parfois chimérique, toujours grandiose par le choix de son rêve, eut vite fait de se décider. Il achèterait le mont des Béatitudes, il établirait un ermitage sur le sommet, et là, tout seul, ou peut-être avec quelques petits frères dont il espéra toujours la venue, il garderait ce lieu sacré. Il adorerait le Saint-Sacrement, qu'il aurait porté parmi des peuplades farouches. Il recevrait les bédouins de passage et les pèlerins qui monteraient sur les pas de Jésus-Christ. Prêtre contemplateur, exposé, austère, charitable, il prêcherait l'Évangile en silence. Le cahier de nos notes intimes est ici bien touchant. On y découvre la pureté d'intention, la générosité de ce solitaire qui, dans sa cabane de planches, méditant l'avenir prochain, n'était préoccupé que de son propre effacement et de la gloire de Dieu. Voici ce qu'on y peut lire.

0: Je crois de mon devoir de tâcher d'acheter le lieu probable du monde des béatitudes. Voyant clairement que, soit à cause des obstacles mis par le gouvernement turc, soit à cause de leurs charges actuelles, les franciscains ne peuvent s'engager à établir immédiatement ni dans un délai déterminé un hôtel avec un tabernacle et un chapelain. Je ne vois rien de mieux que de leur proposer de me charger d'entretenir au sommet du mont un hôtel, un tabernacle où soit perpétuellement le très saint sacrement et un chapelain chargé d'y célébrer la messe chaque jour, à cette condition que, le jour où les franciscains voudront prendre à leur charge l'entretien de l'hôtel, du tabernacle et du chapelain, le lieu leur sera immédiatement livré par moi ou mes héritiers. J'avais pensé d'abord établir là un chapelain ermite, dans une pauvre chambre, et à m'établir auprès de lui pour lui servir de serviteur et de sacristain. Mais je me rends compte que je ne puis en aucune façon imposer ces charges à ma famille. Il faut donc trouver un autre moyen. Je n'en vois qu'un, c'est d'être moi-même le pauvre chapelain de ce pauvre sanctuaire. Frère Charles, continuant sa méditation sur ce thème, se demande s'il remplira mieux ainsi sa vocation, qui est d'imiter le plus parfaitement possible notre Seigneur Jésus dans sa vie cachée, et il répond affirmativement en comparant ce qu'il fait à Nazareth et ce qu'il ferait au mont des Béatitudes. La foi en la parole de Dieu et de son Église se pratique également partout, mais là, au mont des Béatitudes, dans le dénuement, l'isolement, au milieu d'Arabes très malveillants, j'aurais, pour ne pas perdre courage, besoin d'une foi ferme et constante à ces mots « Cherchez le royaume de Dieu, le reste sera donné par surcroît. » Ici, au contraire, rien ne me manque et je suis en sûreté. C'est donc là que ma foi s'exercera le mieux. Là, je pourrai infiniment plus pour le prochain par la seule offrande du saint sacrifice, par l'établissement d'un tabernacle qui, par la seule présence du saint sacrement, sanctifiera invisiblement les environs, comme notre Seigneur dans le sein de sa mère sanctifia la maison de Jean, soit par les pèlerinages, soit par l'hospitalité, l'aumône, la bienfaisance que je m'efforcerai de pratiquer envers tous. Ici, ma condition est en soi plus basse. Là, elle sera à mes yeux d'une hauteur infinie, car rien au monde n'est pour moi plus grand qu'un prêtre. Mais où y a-t-il plus d'imitation de notre Seigneur ? Le prêtre imite plus parfaitement notre Seigneur, souverain prêtre qui, chaque jour, s'offrait. Je dois mettre l'humilité où notre Seigneur l'a mise, la pratiquer dans le sacerdoce à son exemple.
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Ici, j'ai plus de distractions causées par mon entourage. Là, je pourrais être bien plus devant le Saint-Sacrement, car je pourrais me tenir à ses pieds une partie de la nuit. Bien qu'ici l'abjection de mon état soit plus grande au premier regard, là, je serais soumis à 1000 fois plus d'humiliation. Ici, vis-à-vis de moi-même, je suis supérieur à ma condition. Là, prêtre ignorant et incapable, je serais vis-à-vis de moi-même profondément au-dessous de mon état. Me présentant sous un habit étrange, demandant à vivre un genre de vie particulier, à établir un tabernacle en un lieu saint, dont l'authenticité est discutable, elle ne fait pas de doute pour moi, je serai dès le premier jour l'objet de toutes les railleries, de tous les rebuts et contradictions. Seul, dans un désert, avec un chrétien indigène qu'il faudra de toute nécessité, au milieu de populations sauvages et hostiles, le courage trouvera beaucoup plus à s'exercer. Il termine son élection en se définissant lui-même. « Qui est celui ? » demande-t-il.

qui a ainsi pesé le pour et le contre. Ce pécheur, cet indigne, ce pauvre, cet ignorant, cette âme de bonne volonté pourtant, qui veut tout ce que Dieu veut, et cela seul. Telles sont les principales fins que se proposait frère Charles quand il songeait à acheter le mont des Béatitudes. Elles sont d'une grande âme. S'il les a dans la suite poursuivies autrement et dans d'autres contrées, on remarquera qu'elles n'ont jamais cessé d'être présentes à son esprit. Il a été, ailleurs, ce qu'il méditait d'être sur la montagne où notre Seigneur prêcha les sept bonheurs que le monde ne connaissait pas. En juin 1900, frère Charles, ayant pris sa décision, se mit en route et gagna Jérusalem. Il arriva dans cette ville la veille de la fête du Sacré-Cœur. Il voulait voir Monseigneur Piavi, car l'autorisation de s'établir comme prêtre ermite au sommet du mont des Béatitudes ne pouvait être donnée que par le patriarche. Sans doute aussi pourrait-il, dans cette audience, faire approuver le projet de règles qu'il avait rédigé pour lui-même et les futurs petits frères du Sacré-Cœur. L'abbé Huvelin n'avait accepté cette idée qu'à contre-cœur. Il savait qu'il avait la garde d'une âme extraordinaire et qui déroutait toutes les prévisions, et c'est pourquoi il n'osait pas aller jusqu'à une défense formelle. Les termes dont il s'était servi avertissaient cependant avec force. Il se récusait. « Moi, mon enfant, je n'ai pas la lumière pour cela. Je ne vois que des objections. Et je crains l'esprit propre sous votre dévouement et sous votre piété. » Le lendemain de son arrivée à Jérusalem, frère Charles monta de bon matin au calvaire et assista à une messe, puis il se dirigea vers le patriarcat. Dans quelle tenue et quel pitoyable état! Il n'était pas de ces voyageurs qui ont un vêtement de rechange dans une valise, ou qui possède de quoi en acheter un neuf. Ses sandales, les jours précédents, avaient dû se rompre sur les routes et il les avait remplacées par de simples morceaux de bois reliés par des courroies. Des bandes de gros papier serrées par des ficelles cachaient les trous de son pantalon, ouvertes aux deux genoux. En outre, le pauvre voyageur, marchant tout le jour, en plein été sans aucune précaution, avait reçu un terrible coup de soleil. Ses paupières, son front, ses joues étaient enflées et tavelées. Quand un pareil gueux demanda à être reçu par Monseigneur Piavi, le personnel du patriarcat fit naturellement quelques difficultés. Ce ne fut qu'après une longue attente et sur son affirmation renouvelée qu'il voulait parler au patriarche lui-même que frère Charles fut introduit auprès de sa béatitude. Monseigneur Piavi l'écouta. Puis, s'imaginant qu'il avait affaire à quelqu'un de ces illuminés qui ne sont pas rares en Orient, ni ailleurs, sans se douter qu'il eût devant lui un homme d'un puissant esprit et d'une vertu héroïque, il répondit « Nous y réfléchirons. Retirez-vous pour le moment. » Il réfléchit, en effet, s'informa, apprit quelque chose de cette existence exceptionnelle et tâcha de faire revenir au patriarcat l'étrange solliciteur. Mais le rêve était fini. Frère Charles considéra l'échec comme un signe de la volonté divine. Il revint donc à Nazareth. Dans le même temps, et alors qu'il se croyait déjà propriétaire du mont des Béatitudes, il découvrit qu'il avait été joué par le vendeur et que celui-ci, un homme d'origine allemande, avait vendu sans droit le terrain où devaient s'élever la chapelle et la cabane. Le prix payé fut perdu. Comment frère Charles supporta ses déceptions et humiliations, il le dit lui-même dans ses lettres, et sans se douter qu'il fait ainsi son propre éloge. « J'ai vu le patriarche et je lui ai dit ce que j'avais à lui dire. Aussi, bien qu'il m'ait envoyé assez lestement, suis-je très content. Je suis dans une paix profonde et une grande joie. Je n'ai qu'une chose à craindre, d'être infidèle à la grâce. Mon désir des saints ordres reste ferme, mais tout le reste dans le doute. Sois bien certaine d'une chose, ma chérie, c'est que la volonté de Dieu s'accomplira, soit par les hommes, soit contre eux. Il fera pour nous ce qui nous est le meilleur. Ne t'afflige pas à la pensée que je n'irai pas en France cette année. Peut-être suis-je sans le savoir près de m'y rendre. N'attachons pas d'importance aux événements de cette vie, ni aux choses matérielles.
Ce sont les rêves de notre nuit d'auberge. Qu'est-ce qui nous reste à l'heure de la mort, sinon nos mérites et nos péchés ? L'abbé Huvelin encourageait son pénitent à se préparer au sacerdoce. Il jugeait que cette préparation serait brève, vu les études déjà faites de philosophie et de théologie, et souhaitait qu'elle pût avoir lieu, comme frère Charles venait d'en avoir l'idée, à la trappe de Notre-Dame-des-Neiges. Puisque la tentative auprès de Monseigneur Piavi n'avait pas réussi, oui, sans doute, il serait bon de demander asile jusqu'au sacerdoce, à cette abbaye vivaroise où la formation serait parfaite. Rien ne pressait d'ailleurs, lui-même il se proposait de faire en temps utile les démarches nécessaires près du père abbé, près de l'évêque. Le pauvre vicaire de Saint-Augustin, très souffrant, et comme il disait, enveloppé d'un réseau de douleurs, écrivait des billets assez fréquents où les projets abandonnés et les projets en cours, l'un après l'autre, étaient jugés. Mais la lenteur des courriers, l'impossibilité de se faire entièrement comprendre à de telles distances, le besoin, violent comme un instinct, qui nous porte à saisir déjà par sa frange ce lendemain qui va devant nous, eut raison de la patience de Charles de Foucault. Il brusqua les choses, prévint d'un mot l'abbé Huvelin et partit pour la France. Il quittait la Terre Sainte au début d'août 1900, n'emportant qu'un bréviaire et un vieux panier renfermant sa nourriture. La traversée, il la fit sur le pont en quatrième classe, inconnue sans doute. Il allait ou l'appelait une volonté qui ne dit ses secrets que peu à peu, mais qui commande nettement, suavement ce qui est essentiel à chaque période. Il était sûr qu'il devait, désormais, accepter le sacerdoce dont le sentiment de son indignité l'avait d'abord et longtemps écarté. Il était sûr que sa vocation consistait à porter l'hostie dans les contrées sauvages parmi les infidèles et à vivre en l'adorant, sans la prêcher encore, si ce n'est par l'héroïque charité qu'elle lui mettrait au cœur. Mais il ignorait profondément, en voyant s'éloigner les maisons de Jaffa et les terres qui montent en arrière, vers quel pays et quel peuple il serait envoyé un jour prochain. Le temps de cette parole-là n'était pas venu. Dans la Palestine et la Judée, la renommée de frère Charles demeurait. Déjà, la légende s'était emparée de l'histoire de l'ermite de Nazareth et de Jérusalem et la fleurissait de ses fleurs souvent inutiles et vaines. On racontait dans les villages que frère Charles aimait à se faire descendre au fond des puits taris et que là, bien sûr de n'être point troublé, il priait et méditait de longues heures. Rien n'était vrai dans ce récit, ni dans plusieurs autres semblables, excepté la vénération qui les avait inspirés. Années de préparation, voilà ce que furent pour Charles de Foucault les années passées en Orient. Elles l'avaient habitué à la vie solitaire, à la discipline sans témoin, au travail sans programme imposé. Il avait fait l'apprentissage qui lui permettrait de supporter de bien plus dures épreuves, sans défaillance, dans la joie de celui qui obéit à sa vocation. Mais il ne savait pas ces choses, il allait seulement au-devant d'elles, confiant.

Chapitre 7. Charles de Foucault, prêtre. Le chemin du désert. La direction d'une âme à 4000 km de distance est chose bien difficile. Qu'allait penser l'abbé Huvelin de ce brusque retour en France? Ses avis n'avaient pas été suivis. On entreprenait ce voyage malgré l'envoi d'un télégramme qui disait « Demeurez à Nazareth ». Il fut d'abord mécontent et inquiet. Mais à peine eut-il revu ce terrible pénitent qu'il subit le charme comme les autres, reconnut l'entière bonne foi, et même beaucoup plus, et même beaucoup mieux. L'appel mystérieux et certain auquel Charles de Foucault avait obéi. De prime abord, et quand il eut entre les mains la lettre de frère Charles annonçant une prochaine visite, l'abbé Huvelin, toujours vite ému et prompt à la riposte, s'écria « Le boulet est lancé, qu'est-ce qui l'arrêtera ?» Nouvelle lettre le 16 août, frère Charles débarquait à Marseille et, suivant l'attrait d'une dévotion ancienne, avait couru à la Sainte-Baume afin de prier Marie-Madeleine. Il allait prendre maintenant un des premiers trains pour Paris et s'il ne rencontrait pas M. Huvelin, rue de Laborde, il irait à Fontainebleau où en effet se trouvait l'abbé, malade à l'ordinaire, tourmenté par la goutte. M. Huvelin se décide alors à rentrer à Paris. Il reçoit le cher ermite vêtu étrangement et qui a l'air très fatigué, on le serait à moins, il le gronde un peu, puis l'écoute. On a mille choses à se dire depuis tant d'années qu'on ne s'est vu. 24 heures ne sont pas de trop pour tout raconter, tout expliquer, tout combiner. En voyant s'éloigner son pénitent, l'abbé Huvelin écrit ces lignes. Il a dîné, couché à la maison, déjeuné avec moi et pris le chemin de Notre-Dame-des-Neiges et de Rome. C'est une très sainte âme. Il veut être prêtre, je lui ai indiqué le moyen. Il avait très peu, trop peu d'argent, je lui en ai donné un peu. Il savait très bien ma pensée,

paysage. Comme cette fraîche nature émeut le voyageur, comme elle lui parle doucement des jours anciens. Il descend la vallée du Rhône, il reçoit dans son âme tendre l'image d'un de nos grands fleuves qui court, l'image de nos campagnes, vertes même en été, celle des montagnes au loin dont la brume toujours amollit les arêtes et les lignes de sommet. Je le vois qui descend du train rapide et qui en prend un autre, un train de petite allure, habitué des longs retards et qui va s'engager dans les vallées et les rampes du massif de l'Ardèche. On s'étonne autour de lui, on se demande quel est ce singulier personnage, moitié moine et moitié laïque, nu-tête et sans tonsure, vêtu d'une robe de coton blanchâtre, un chapelet autour du corps. Il a l'air d'un bien pauvre homme, ses traits sont creusés, il va, les yeux baissés, sans se soucier du soleil, ni des rires, ni des mots, ni de la pitié peut-être qu'il éveille en passant. Quelle fut la gare où il s'arrêta pour gravir les dernières pentes qui mènent à Notre-Dame-des-Neiges? On peut aller jusqu'à la Bastide Saint-Laurent. Mais lui, que la passion de la pauvreté et de la mortification conseillait dans les plus petites choses, j'imagine qu'il dut descendre du train bien avant Saint-Laurent et faire la longue montée en songeant au calvaire et à la prêtrise prochaine et aux années passées à la trappe et, par moments, à la splendeur des hauts plateaux de bruyères et de roches qui, à cette heure du couchant, livraient pour un seul voyageur et pour Dieu leur trésor de couleurs, de reliefs et de parfums. Il se trompait en se croyant seul dans ces grands espaces. Des pauvres comme lui, mais qu'il avait toujours été, des errants, plus ou moins sûrs, plus ou moins estropiés, jeunes ou vieux, dont le métier préféré est d'aller de gîte en gîte, la main tendue, voyageait par la même route ou par les sentiers de la montagne. Il en trouva plus d'une demi-douzaine à la porte de l'abbaye, lorsqu'il arriva fourbu, tout brun de poussière, entre la longue façade basse et les arbres tout grands plantés par les vieux moines. Le frère portier ne l'attendait point. Il n'avait pas connu Charles de Foucault, novice de Notre-Dame, 10 ans plus tôt. Quand il sortit de sa loge, à l'heure prévue par le règlement, pour compter les hôtes que le monastère accueillerait, ce soir-là, au nom de la charité du Christ, s'il remarqua que l'un des pauvres était plus blanc que les autres dans la nuit commençante, ce fut pour sourire de l'accoutrement. Il en avait vu de toutes les couleurs, et ayant seulement compté ses pensionnaires, « Entrez, dit-il, mes amis, on va vous donner la soupe et après un bon coin pour dormir. » Frère Charles, heureux d'une occasion pareille de ressembler au maître, se garda bien de se nommer. Il mangea, comme les autres, son écuelle de soupe chaude, dormit avec eux dans la grange et ne se fit connaître que le lendemain matin, quand la cloche conventuelle sonna la première messe. Le trait est demeuré présent là-bas à toutes les mémoires. Je faisais observer au vieux frère qui me l'a raconté que ce portier vraiment n'avait pas eu de bons yeux pour se méprendre ainsi. « Eh !» me répondit-il en riant de tout son cœur, « c'est qu'il était minable, le père de Foucault. Il avait de la poudre jusqu'aux épaules et autour du corps, monsieur, un chapelet si long, si gros, si lourd, de quoi attacher un vieux. » Le rire était bien franc. L'édification dominait. Don Martin, ayant accueilli l'ex-frère Marie-Albéric, s'occupa aussitôt, avec zèle, d'obtenir que Monseigneur de Viviers l'acceptât parmi les clercs du diocèse. Il y réussit, les témoignages de plusieurs côtés sollicités, ayant représenté Charles de Foucault comme un homme de haute vertu. Entre l'abbé de la Trappe et celui-ci, il fut convenu qu'après un court séjour à Rome, Charles de Foucault reviendrait à Notre-Dame-des-Neiges et s'y préparerait au sacerdoce. Qu'allait-il faire à Rome? Au moment de s'engager dans les ordres sacrés et de choisir le lieu de l'habitation définitive, d'où peut-être il ne reviendrait jamais, il voulait s'entretenir avec quelques personnages qu'il avait connus là. Et je ne doute guère que parmi les sujets dont il se proposait de causer avec eux, le principal ne fût cette chère fondation des petits frères du Sacré-Cœur, son rêve depuis 7 ans déjà, l'espoir où il se complaisait que l'ermitage en pays musulman, l'entreprise si difficile et si rude du pauvre Charles de Jésus, ne mourût point avec lui. Don Martin le laissa aller, après l'avoir fait renoncer pour les voyages en Europe aux costumes plus ou moins orientaux et lui avoir donné un de ses vêtements noirs que portent les oblats de la Trappe.

0: Au début de septembre, frère Charles ayant fait un court arrêt à Milan se trouvait à Rome. « Je suis à Rome, dans un petit nid que le bon Dieu semble avoir préparé exprès, juste vis-à-vis des pères du Saint-Sacrement qui, à Saint-Claude-des-Bourguignons, ont le Saint-Sacrement exposé jour et nuit. Ces bons pères, à qui j'avais demandé l'hospitalité et qui n'ont pu me la donner faute de place, m'ont trouvé une chambrette dans une maison très pieuse où je suis on ne peut plus tranquille et solitaire et d'où je puis jouir du Saint-Sacrement avec autant de facilité que si j'étais dans le couvent même. Il n'est plus question pour moi d'habiter le monde des béatitudes, je crois vous l'avoir écrit. D'après l'avis de Monsieur l'abbé, je retournerai une fois ordonné à Nazareth où je continuerai à vivre comme prêtre à l'ombre. Même dans Rome, il mène une vie d'ermite, sortant à peine de l'église toute voisine où, jour et nuit, le Saint-Sacrement est exposé. Il étudie là sa théologie. Il lit à genoux, le plus souvent dans les gros livres qu'il a apportés. De temps en temps, il lève les yeux vers celui dont ses livres lui parlent. Il se délasse en priant, et de l'Angélus du matin à l'Angélus du Saint-Cy, calme comme à Nazareth. Il eût aimé le soigner. J'ai eu le bonheur de lui conférer les ordres mineurs en la fête du Saint-Rosaire. C'est peut-être le plus grand bonheur de ma vie. On avait résolu d'abréger le plus vite possible les délais pour l'ordination de ce candidat qui avait déjà tant étudié, tant prié et si amplement prouvé sa vocation. Le 22 décembre, il était fait sous-diacre à Viviers. Presque aussitôt, il se remettait en retraite en vue du diaconat.
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Sa vie s'écoulait dans une méditation continuelle. Il feuilletait à longueur de jour l'Évangile, la Bible, les écrits des pères. Son âme, habituée à l'essor, se laissait emporter comme par des ailes, par les textes sacrés, et bien au-dessus du monde, s'épanouissait entière dans la lumière divine. Nous avons les cahiers sur lesquels cet assidu notateur écrivait certaines de ses pensées et de ses résolutions. Assez promptement, se pose devant lui la question « Que deviendrai-je ?» Et les projets s'ébauchent et la voix apparaît. Résumant cette période, il écrira plus tard « Mes retraites du diaconat et du sacerdoce m'ont montré que cette vie de Nazareth, qui me semblait être ma vocation, il fallait la mener non pas en terre sainte, tant aimée, mais parmi les âmes les plus malades, les brebis les plus délaissées. Ce divin banquet dont je devenais le ministre, il fallait le présenter non aux parents, aux voisins riches, mais aux boiteux, aux aveugles, aux pauvres, c'est-à-dire aux âmes manquant de prêtres. Dans ma jeunesse, j'avais parcouru l'Algérie et le Maroc. Au Maroc, grand comme la France, avec 10 millions d'habitants, pas un seul prêtre à l'intérieur. Au Sahara, 7 ou 8 fois grand comme la France et bien plus peuplé qu'on ne le croyait autrefois, une douzaine de missionnaires. Aucun peuple ne me semblait plus abandonné que ceci. On m'a montré avec complaisance, en haut des murailles noircies par l'incendie de l'ancienne chapelle, la fenêtre de la cellule qu'avait choisie frère Charles pour se préparer aux ordres. On n'y pouvait accéder qu'en montant jusqu'à la hauteur des voûtes, mais la porte ouvrait sur une tribune, la tribune permettait de voir l'autel, et le futur prêtre passait par là beaucoup d'heures. Dans sa cellule des combles, frère Charles faisait sa cuisine qui était fort simple. Un plat de haricots ou un chou cuit à l'eau. Il avait là, comme à Nazareth, comme à Jérusalem, son ermitage. Son unique promenade était d'aller de la cellule à l'église. Comme la fin de l'année 1900 approchait, il résolut de beaucoup prier pour le monde qui changeait de siècle. Il passa, devant le Saint-Sacrement, les deux dernières nuits du siècle finissant et les deux premières du nouveau. Combien d'hommes sur la terre en ont fait autant? C'était l'heure où l'Église de France était durement et injustement traitée par les pouvoirs publics. Il en souffrait à cause des âmes faibles qui tombent dans les temps de persécution et parce que l'offense était faite à Jésus-Christ, dont seul le doigt levé maintient la France. Il disait « Mais Jésus reste le maître, et plus il semble mourir, plus il se relève, Dieu est Seigneur. Stat cruc dum voltivur orbis. » Il disait encore « Mais combien malheureux sont les heureux !» Il tâchait de bien employer, sans se laisser abattre, chacune de ces minutes qui lui étaient données par celle de l'examen qu'est la vie mortelle. Il fut ordonné diacre la veille du dimanche de la Passion. En mai 1901, commença la grande retraite de 30 jours par laquelle il acheva sa préparation au sacerdoce. L'ordination eut lieu à Viviers le 9 juin. Charles de Foucault fut ordonné par Mgr Montetti en présence de Mgr Bonnet. La veille, le père abbé Don Martin lui avait dit « Je vous accompagnerai, prenez les provisions qu'il faudra pour nous deux ». Les deux voyageurs, quelques instants après, se mettaient en route. Lorsque l'heure du déjeuner fut arrivée, Charles de Foucault tira de sa poche un petit paquet, ouvrit l'enveloppe et, sur la robe de l'abbé, déposa 3 figues pour chacun, 2 noix et une bouteille d'eau. Plusieurs des clercs présents à Viviers et que ce trait raconté avait amusé se demandaient « Que va-t-il faire chez Monseigneur qu'il a invité à déjeuner après la cérémonie ?» Il fit comme tout le monde et ne se singularisa en rien. Le soir même, le nouveau prêtre regagnait les montagnes de l'Ardèche pour dire sa première messe le 10 juin à Notre-Dame-des-Neiges. Sa sœur l'y avait précédé. En dehors du monastère, elle s'était logée dans une petite maison où on lui remit, quand elle arriva, cette lettre de son frère. « Ma bonne chérie, merci de venir. Ton arrivée me touche au fond du cœur. J'arriverai la nuit de dimanche à lundi vers minuit ou 1 heure du matin. Garde-toi bien de m'attendre. Couche-toi au contraire de très bonne heure comme les trappistes qui se couchent à 8 heures. À mon arrivée, j'irai droit à l'église au pied du Saint-Sacrement
à qui je dois ma première visite. Et je resterai dans le silence et l'adoration jusqu'au lendemain après ma première messe. Tu ne pourras me parler avant ma première messe.

Mais après, nous nous dédommagerons, ma chérie. La messe de communauté se chante à 6h30 devant le très saint sacrement exposé. J'y ferai diacre. Aussitôt la grand-messe terminée, j'irai à la sacristie mettre une chasuble et je reparaîtrai au même hôtel où se sera célébrée la grand-messe pour dire ma première messe. Je t'y donnerai la sainte communion par une des grilles de la petite chapelle où tu te tiendras. Après l'action de grâce de ma première messe, trois quarts d'heure ou une heure après, j'irai faire une bonne séance près de toi. Attends-moi dans ta chambre à ce moment. Aie soin de bien déjeuner après avoir communié. Sois sûr que ton arrivée ici est une vraie joie pour toute la communauté, qui, pleine d'illusions sur moi, m'aime mille fois plus que je ne le mérite, et en particulier le bon père abbé qui va à Viviers, malgré ses occupations, exprès pour m'accompagner. Bienvenue, ma chérie, et merci de ta venue. Je t'embrasse comme je t'aime, de tout mon cœur dans le cœur de Jésus, frère Albéric. Par délicatesse et pendant son séjour à la Trappe, Charles de Foucault avait repris, comme on le voit, son ancien nom de trappiste. Après l'ordination, il continua d'habiter sa cellule de Notre-Dame-des-Neiges jusqu'à ce que les négociations fussent terminées qui devaient préparer l'établissement dans l'Afrique du Nord. Elles étaient de deux sortes. Il fallait obtenir la permission de l'autorité religieuse et celle du gouvernement général et des chefs militaires. Les lettres que je vais citer sont belles, à mon avis, belles de loyauté, de clairvoyance, d'affection, si elles parlent de Charles de Foucault, d'humilité et d'ardeur, si elles sont signées de lui. Il me semble que tout esprit non prévenu devra admirer ici le prêtre de France, soit dans celui qui s'offre pour une mission sans précédent, soit dans les autres qui le recommandent. Par erreur, les premières lettres furent adressées à Monseigneur Bazin. On s'aperçut assez vite qu'il eût fallu écrire à Monseigneur Guérin, préfet apostolique du Sahara, ainsi qu'à Monseigneur Livignac, supérieur général des Pères Blancs. Monsieur l'abbé Huvelin à Monseigneur Bazin, Martigny-les-Bains, le 25 août 1901. Monseigneur, Monsieur le vicomte Charles de Foucault, longtemps lieutenant dans l'armée d'Afrique, puis voyageur intrépide et habile au Maroc, puis novice chez les pères trappistes d'Agbès en Syrie, voué ensuite au service des sœurs Clarisses de Nazareth, revenu enfin au monastère des trappistes de Notre-Dame-des-Neiges, où il vient de recevoir les ordres sacrés et la prêtrise, me demande de le recommander auprès de votre grandeur. Quand vous l'aurez vu, vous jugerez que ma recommandation est bien inutile, car il se recommande de lui-même. Vous verrez en lui le dévouement héroïque, l'endurance sans limite, la vocation d'agir sur le monde musulman, le zèle humble et patient, l'obéissance dans le zèle et l'enthousiasme qu'il possède, l'esprit de pénitence sans aucune pensée de blâme et de sévérité contre qui que ce soit. Je suis son père spirituel depuis 15 ans. Je l'ai toujours suivi, je l'ai toujours trouvé au milieu même de son enthousiasme et de ses élans, prudent et sachant attendre, se réfugiant dans la prière quand l'action lui était interdite. Je l'admire et je l'aime, comme ont fait les pères trappistes qui vous rendent témoignage de lui. Le révérend père abbé de Staweli avait pour lui la plus vraie affection, voyait en lui une espérance pour son ordre, même après qu'il l'eût quitté. La difficulté pour M. de Foucault a été la question des saints ordres. Son humilité s'y est refusée longtemps. Il a fallu une vive lumière pour lui montrer que sa voix était là, dans l'apostolat soutenu par la prière. C'est ici un simple portrait que je vous envoie, non flatté mais ressemblant. Je suis un inconnu pour votre grandeur, mais j'espère qu'elle trouvera un air de vérité à mes paroles et qu'elle verra dans le prêtre qui se présente à elle une ressource et une bénédiction pour les œuvres d'Afrique. Le révérend père Martin, abbé de Notre-Dame-des-Neiges à Monseigneur Bazin. Notre-Dame-des-Neiges, 15 juillet 1901. Je vous adresse ci inclus une lettre de mon cher et saint ami pour Monseigneur l'évêque du Sahara. Je n'ai pas à juger ni à apprécier les pieux projets. Spiritus Sanctus posuit Episcopos, regere Ecclesiam Dei, et non pas les abbés. Mais ce que je puis affirmer, c'est que je connais intimement depuis 11 ans M. Charles de Foucault et que je n'ai jamais vu en ma vie
un homme réalisant à ce point l'idéal de la sainteté. Je n'avais jamais vu que dans les livres de tels prodiges de pénitence, d'humilité, de pauvreté et d'amour de Dieu. J'ajouterai, ce qui est moins important, que cet ancien élève de Saint-Cyr, officier de cavalerie, fut un explorateur de premier mérite au Maroc, en Algérie et en Tunisie, qu'il appartient à une très noble famille et qu'il est allié aux meilleures familles de France. Charles de Foucault à Monseigneur Bazin, Trappe de Notre-Dame-des-Neiges, 22 août 1901. Monseigneur, je me mets au pied de votre grandeur. Le souvenir de mes compagnons morts sans sacrement et sans prêtre, il y a 20 ans dans les expéditions contre Bouhamama, dont je faisais partie, me presse extrêmement de partir pour le Sahara, aussitôt que vous m'aurez accordé les facultés nécessaires, sans un seul jour de retard, puisqu'un jour d'avance peut être le salut de l'âme d'un de nos soldats. Aussi, je regarde comme un devoir de charité de vous écrire de nouveau afin de pouvoir partir le plus tôt possible. Je demande humblement à votre grandeur deux choses. Premièrement, la faculté d'établir entre Ain Serfa et le Touat, en l'une des garnisons françaises n'ayant pas de prêtre, un petit oratoire public, avec la sainte réserve pour les besoins des malades d'y résider et d'y administrer les sacrements. Deuxièmement, l'autorisation de m'y adjoindre des compagnons, prêtres ou laïcs, si Jésus m'en envoie, et d'y pratiquer avec eux l'adoration du très saint sacrement exposé. Si vous daignez m'accorder cette double demande, je résiderai là, chapelain de cet humble oratoire, sans titre de curé, ni de vicaire, ni d'aumônier, et sans aucune subvention, vivant en moine, suivant la règle de saint Augustin, soit seul, soit avec des frères, dans la prière, la pauvreté, le travail et la bienfaisance, sans prêcher, sans sortir, si ce n'est pour administrer les sacrements, silencieux et cloîtrés. Le but est de donner les secours spirituels à nos soldats, d'empêcher que leurs âmes se perdent faute des derniers sacrements, et surtout de sanctifier les populations infidèles en portant au milieu d'elles Jésus présent dans le très saint sacrement, comme Marie sanctifia la maison de Jean-Baptiste en y portant Jésus. Je promets de tout mon cœur à votre grandeur de m'efforcer avec l'aide de Dieu de n'être jamais, malgré ma misère, une occasion de scandale et de ne jamais être pour votre délégation une cause de frais ni de charges matérielles. Je vous promets d'avance de tout mon cœur l'amour filial et la plus fidèle obéissance. Je me permets d'ajouter très humblement que la présence dans le Sahara de votre indigne serviteur, quoiqu'il soit très misérable, sauvera probablement plusieurs âmes qui, sans cela, mourront sans sacrement et qu'elle donnera à votre délégation un tabernacle de plus et chaque jour un saint sacrifice de plus. Si votre grandeur désire me parler, sur un mot de vous, par poste ou télégraphe, j'irai immédiatement à Alger. Je suis avec le plus profond respect, Monseigneur, etc. Charles de Foucault, prêtre indigne. Monsieur l'abbé Huvelin à Monseigneur Livignac, dimanche 1er septembre 1901. Monseigneur, j'ai écrit il y a 8 jours aujourd'hui à Monseigneur Bazin des Pères Blancs tous les renseignements que vous me demandez sur Monsieur de Foucault. Celui-ci m'avait demandé de les envoyer à Monseigneur Bazin. Ce que je puis dire à votre grandeur est bon en tout point. Beaucoup d'enthousiasme, mais de la sagesse. Beaucoup de zèle, mais beaucoup d'obéissance. L'amour de la vie dure, avec un minimum de soulagement, mais de la discrétion. L'amour de la mortification lui est un besoin que lui fait l'amour de Dieu. Sa vocation l'a toujours attiré vers le monde musulman. Son séjour en Algérie, son voyage dans l'intérieur du Maroc, ses années passées en Palestine, l'ont préparé, l'ont endurci pour cette mission. J'ai vu venir cette vocation. J'ai vu qu'il s'assagissait par elle, qu'elle le rendait plus humble, plus simple, plus obéissant. Quand je lui disais de l'écarter comme chimérique, il l'écartait. Mais cela revenait plus fort et plus impérieux. En mon âme et conscience, je crois qu'elle vient de Dieu. Amour du silence, de l'action obscure, vous trouverez cela chez lui. La difficulté qu'il a trouvée à la trappe est toute venue de sa répugnance à recevoir les ordres sacrés. Il n'osait pas. Rien de bizarre ni d'extraordinaire, mais force irrésistible qui pousse,
mais instrument dur pour un rude labeur, voilà ce que votre grandeur trouvera chez Monsieur de Foucault. Toutes les objections qui vous viennent, que de fois me sont-elles venues ? Je ne me suis rendu qu'à l'expérience et à de longues épreuves. Fermeté, désir d'aller jusqu'au bout dans l'amour et dans le don, d'en tirer toutes les conséquences, jamais de découragement, jamais, un peu d'âpreté autrefois, mais qui s'est tant adouci. Laissez-le venir et voyez. Je regrette d'avoir détruit l'admirable lettre où il me demandait si humblement de donner des renseignements sur lui. C'est en toute conscience que j'envoie ceci, qui compléteront ceux que j'ai donnés à Monseigneur Bazin il y a aujourd'hui 8 jours. Laissez-le venir à ses risques et périls, voyez-le à l'œuvre et jugez. Croyez, Monseigneur, à mon respect, à mon profond et religieux dévouement, et bénissez-moi. Je ne saurais vous dire combien j'ai été touché et pénétré de votre lettre, où j'ai senti l'esprit du bon Dieu. Il discernera vite celui qui mène mon cher enfant. L'abbé Huvelin. Don Henri, prieur de Notre-Dame de Staweli, à Monseigneur Guérin, préfet apostolique du Sahara. 5 septembre 1901.

Le père Dufour m'a parlé d'une affaire que vous aviez à traiter de vive voix avec un ancien officier de la province d'Oran qui désirait y retourner. Je pense qu'il s'agit de notre ex-père Albéric, Charles de Foucault, ou mieux, Charles de Jésus. Je vous envoie en communication la dernière lettre que j'ai reçue de lui. Si vous aviez le bonheur de l'avoir comme collaborateur, j'en serais bien heureux pour vous et pour lui. C'est la plus belle âme que je connaisse. D'une générosité incroyable, il s'avance à pas de géant dans la voie du sacrifice et a un désir insatiable de se dévouer à l'œuvre de la rédemption des infidèles. Il est capable de tout, sauf peut-être d'accepter une direction trop étroite. Le révérend père, Don Martin, a dû le recommander à Monseigneur Livignac. Tout ce que je puis ajouter, c'est qu'ayant vécu 6 mois dans son intimité, j'ai été profondément édifié de sa vertu héroïque. Il y a en lui l'étoffe de plusieurs saints. Sa seule présence est une prédication très éloquente, et malgré la singularité apparente de la mission à laquelle il se croit appelé, vous pouvez en toute sûreté l'accueillir dans votre préfecture apostolique. Monseigneur l'évêque de Viviers à Monseigneur Livignac, Notre-Dame-des-Neiges, 5 septembre 1901. Monseigneur, je recommande à votre bienveillance l'humble et saint prêtre qui vient vous apporter son concours et vous supplier de vouloir bien l'accepter. Monsieur l'abbé de Foucault est un ancien et brillant officier qui a brisé sa carrière pour se donner plus complètement à Dieu dans le sacerdoce. Je l'ai fait ordonner prêtre. Il est mon sujet et j'estime que c'est une grande faveur pour mon diocèse d'avoir possédé quelque temps un prêtre de ce mérite et de ce caractère. Si une vocation trop vieille et trop pressante ne l'appelait à se dévouer à la conversion des musulmans, je serais heureux de lui donner un emploi dans mon ministère. Il a acquis ici la réputation d'un saint et nos prêtres sollicitent comme une grande grâce le bonheur de l'approcher quelques instants. Tout cela vous dira, Monseigneur, en quelle profonde estime je tiens le prêtre qui vient à vous et combien je vous serais obligé de l'accueillir avec une grande bonté. J.M. Frédéric, évêque de Viviers. Au début de septembre, Charles de Foucault fait ses adieux au père de Notre-Dame-des-Neiges. Les caisses sont déjà prêtes, clouées, étiquetées, où les frères ont enfermé les provisions et tous les meubles qu'emportera l'ermite. Que contiennent-elles? Le nécessaire de la chapelle, un petit nombre de livres, 50 mètres de cordes, avec un petit seau pour puiser de l'eau dans les puits du désert, de la toile solide pour fabriquer une tente et des sacs fendus dont on fera des tapis. Le pauvre bagage est chargé sur une charrette, l'ancien frère Marie-Albéric reçoit une dernière bénédiction de l'abbé et s'en va très ému. Quelques jours après, il traverse la mer et débarque en Afrique, dans son Afrique. À Maison Carrée, il est reçu par Monseigneur Livignac, l'évêque du Sahara. On lui donne les autorisations nécessaires pour s'établir dans le sud de la province d'Oran, à proximité du Maroc. En attendant que l'autre autorisation, celle du gouverneur de l'Algérie, lui parvienne, c'est un vieil ami, le commandant Lacroix, un des Africains les plus connus, qui fait les démarches nécessaires. Il est invité à passer quelques jours à la trappe de Staweli. Il retrouve là des religieux qui lui sont depuis longtemps dévoués. Des amitiés nouvelles, aussitôt profondes, se nouent entre lui et les missionnaires de Maison Carrée. Il est toute espérance et tout projet. À Beni Abbès, je serai actuellement seul comme prêtre, écrit-il, à 400 kilomètres du plus proche. Mon préfet apostolique, Monseigneur Guérin, me permet d'avoir des compagnons. De son côté, Monseigneur Guérin disait « Je n'ai connu Charles de Foucault que depuis le commencement de septembre, mais il ne m'a pas fallu plus de temps pour l'estimer comme il le mérite et reconnaître en lui une vertu admirable. Je regarde comme une bénédiction de Dieu l'entrée de ce saint prêtre sur le territoire de la préfecture qui m'est confiée. Un véritable saint comme Charles de Jésus fait nécessairement du bien. Il ne peut pas ne pas laisser rayonner autour de lui quelque chose de la douceur et de la bonté de Jésus qui désormais fait toute sa vie. » La réponse favorable du gouverneur général et du général commandant le corps d'armée étant venue le 14 octobre, le départ pour Oran,
puis pour le sud, eut lieu dès le lendemain. Les officiers des postes échelonnés sur la route d'Oran à Beni Abbès avaient appris que l'explorateur célèbre, leur ancien camarade devenu moine, allait passer, obéissant lui aussi, à l'appel du désert, mais pour d'autres motifs. Il l'attendait au gare du petit chemin de fer stratégique, aujourd'hui construit jusqu'à 800 km d'Oran, et qui se terminait en 1901 à Ain Serfa. Il venait le saluer, quelques-uns lui apportaient des provisions de voyage. À Ain Serfa, la petite ville blanche, bâtie au pied des dunes, il aurait pu trouver quelque auberge. Mais le général Cauchemé l'emmena au bureau arabe, château blanc parmi des arbres d'Europe, et lui donna une chambre où Charles de Foucault logea, cela est sûr, mais où l'on ne peut dire qu'il coucha dans un lit. Pendant les 2 ou 3 jours qu'il demeura chez son ami, on apprit bientôt que l'explorateur ermite avait dormi sur le plancher. Il se déclarait bien reconnaissant envers les officiers de tout grade qui lui faisaient accueil. Et c'est pour ne pas les contrarier qu'après quelques résistances, il accepta, lui qui se proposait d'aller à pied jusqu'à Beni Abbès, de partir avec le lieutenant Huot qui revenait de permission et donc de faire à cheval, sur le cheval d'un cavalier du Maghzen, et avec une escorte, la longue route d'Ain Serfa à Beni Abbès. Ils entrèrent dans les régions désertiques. À mi-route environ, se trouve l'oasis de Taghit et la Redoute, qui commande une région dangereuse, fréquemment parcourue par des partisans en maraude. Comme les voyageurs français et leur petite escorte approchaient de Taghit, ils virent accourir une troupe de cavaliers. C'était le capitaine de Susbiel, commandant du poste à la tête de son Maghzen. Prévenu de la prochaine arrivée de l'ancien lieutenant de chasseurs d'Afrique, il venait à la rencontre de celui qui se dévouait à jamais aux pauvres du désert. En chemin, il avait dit à ses hommes « Vous allez voir un marabout français. Il vient par amitié pour vous. Recevez-le avec honneur. » Foucault, reconnaissant la France, se porte vers elle au galop, sa robe blanche flottant au vent. Il arrête son cheval à 3 pas de l'officier et répond au salut de Monsieur de Susbiel. En même temps, les 15 cavaliers, fidèles à la politesse indigène, mettent pied à terre, enveloppent le marabout qui vient par amitié pour eux et plusieurs ensemble, inclinés, baisent le bas de sa gandoura. Ce fut la bienvenue du Sahara. Frère Charles vécut quelques heures à Taghit. Le 24 octobre, avant de remonter à cheval, il célébra la messe devant les Français de la garnison. « C'est la première messe depuis l'occupation, disait-il. Il est probable qu'en aucun temps un prêtre n'y est venu. Je suis bien ému de faire descendre Jésus en ces lieux où, probablement, il n'a jamais été corporellement. » 4 jours plus tard, au soir d'une journée chaude, les voyageurs apercevaient les premiers palmiers de Beni Abbès.

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Beni Abbès est une oasis de 7 à 8 000 palmiers. Il pousse sur la rive gauche de la Saoura, dans les terres et les sables où sont nombreuses les fontaines, et il forme une longue futaie épaisse serrée contre une falaise qui la domine de haut. La Saoura elle-même n'est autre que l'oued Zousfana, venant de Figig, qui s'est confondu à 40 km au nord de l'oasis avec un fleuve plus abondant, l'oued Guir, descendu des plateaux du Grand Atlas marocain. Leurs eaux mêlées se sont terrées, selon la coutume des fleuves sahariens. Pour ne pas être bues par le soleil, elles traversent en tunnel les déserts. Elles ne réapparaissent à la lumière qu'à l'entrée de la palmeraie, dont elles suivent la bordure, la rive droite étant presque sans verdure, pendant 1500 mètres environ, puis disparaissent de nouveau, pour aller peut-être bien loin de là, gonfler mystérieusement le cours du Haut-Niger. Les voyageurs qui viennent de Colombe-Béchard, en suivant la large vallée, marchent longtemps dans la rocaille, entre le lit desséché de cette Saoura et les dunes qui bornent le désert vers la gauche. Quand ils ont dépassé le bouquet de palmes de Mazer, ils doivent mettre les pieds dans le sable et franchir des éperons successifs de dunes qui, devant eux, limitent l'horizon. C'est seulement du sommet de la dernière dune qu'on aperçoit entre deux falaises, tout à coup, et à courte distance, la rivière tournante, les premières flaques d'eau, les premières formes qui plient, les cimes d'une grande palmeraie verte, un haut plateau à droite, un haut plateau à gauche, et sur la crête de celui-ci, les murailles crénelées, blanches, éblouissantes du Borj des Affaires indigènes. On sort de l'aride, on pénètre dans le domaine de l'ombre, des sources, des cultures et de la vie. L'intervalle entre les falaises, qui tiennent dans leurs bras l'oasis, étroit d'abord, prend de l'ouverture comme la panse d'une aiguillère, et c'est mieux qu'un couloir boisé, c'est une petite plaine qu'ils enserrent, coupée par la rivière, sans arbres sur la rive droite, toute couverte sur l'autre rive de palmiers qui abritent des abricotiers, des pêchers, des figuiers, des pieds de vigne. Là, dans la forêt, vers le milieu, il y a un village fortifié où l'on pénètre par une porte unique, où les rues sont couvertes presque partout, village peuplé d'hommes libres, qui se considèrent comme originaires du pays, les Ababsa. Plus loin, et vers l'extrémité, un second village, aux murailles très hautes et semblable à celle d'un château féodal, est habité par les Arabes de la tribu des Réamna, qui font paître leurs chameaux et leurs ânes dans les pauvres pâturages de la région. Les Africains subsahariens, jardiniers, semeurs et moissonneurs d'orge, logent à la lisière de la palmeraie le long d'un ravin qui donne accès au plateau du Borj. Et la population indigène, divisée en trois groupes, comptait de 12 à 1500 âmes. Frère Charles avait choisi ce lieu d'apostolat en raison des misères qu'il y rencontrerait et que pas un prêtre encore n'avait pu secourir. À cause de la proximité du Maroc également, la terre très aimée, où il espérait pouvoir rentrer un jour en missionnaire. Il savait aussi que Beni Abbès passait pour la plus jolie des oasis du sud algérien, le plus beau fragment même de la longue avenue de palmiers qui commence à Figig et va finir à Insala. Au moment où il arrivait, la grande redoute qui commande l'entrée de la palmeraie n'existait pas encore. Une autre, moins importante, aujourd'hui détruite, s'élevait un peu plus loin sur la crête de la falaise et abritait la garnison. Il suivit le chemin tracé par le pas des hommes et des bêtes. À peine eut-il gravi la pente raide, bordée de huttes qui conduit au sommet du plateau, qu'il fut ravi d'admiration. Au nord et à l'est, Beni Abbès était enveloppé à peu de distance par les vagues de sable rose ou doré de l'ergue occidentale, les grandes dunes mêlées, fuyant et dont plusieurs s'élèvent à 150 et 200 mètres. Tandis que vers l'ouest, au-delà de la coupure du ravin et de la palmeraie, s'étendait le second plateau, rocheux, rigide et tabulaire, sans arbres et qu'on eût dit sans fin. Le voyageur se trouvait à un point de jonction entre les deux déserts sahariens, entre le désert de sable qui recouvre tout le sud oranais et le désert rocheux, la Hamada, qui va jusqu'à la frontière du Maroc. Splendeur de la lumière, pauvreté du sol, pureté des nuits, silence des nuits, que de fois frère Charles se servira de vous dans ses méditations et dégagera le sens éternel caché dans le paysage le plus humble ou le plus

plus magnifique. Il chercha tout de suite la place où établir sa demeure et acheta sur le plateau de la rive gauche, non sur la lisière mais à 400 mètres environ en arrière, trois petits mamelons qu'il qualifia de montagnes et deux dépressions, également incultes, qu'il appela vallées et où poussaient plusieurs palmiers sauvages. Le prix, naturellement, fut excessif. Frère Charles paya 1170 francs ses 8 ou 9 hectares de désert. L'ensemble avait la forme d'une courge coudée. C'était le terrain de culture de la future fraternité. Il y avait de l'eau, heureusement, ou du moins quelques possibilités de s'en procurer. Le domaine renfermait plusieurs sources et d'anciens puits. On creusa les puits, on dégagea les sources. Frère Charles, imaginatif et l'esprit toujours en avance d'un jour, d'un mois ou d'un an sur le moment présent, ravi de cette nouvelle résidence, songeait déjà qu'il vivrait là dans une demi-clôture, que les fruits et les légumes du jardin seraient abondants, qu'il en pourrait donner, qu'on éviterait ainsi la famine des années de grande sécheresse, qu'il serait le nourricier, le consolateur, l'ami de plusieurs pauvres, particulièrement des soldats français et des esclaves. Les premiers jours, il logea dans les bâtiments du bureau arabe. Dès le matin, il partait avec quelques tirailleurs de bonne volonté, mis à sa disposition pour construire l'ermitage. Ce ne fut jamais qu'un pauvre assemblage de cabanes en terre, sans caractère d'art, construites dans un ravin, fragiles tout à fait. Si elles se défendaient à peu près du soleil, elles eussent fondu sous la pluie de deux jours. Heureusement, il ne pleut guère qu'une fois par an dans le Saoura, et il arrive qu'il ne pleuve pas du tout. On employait pour bâtir des pierres glanées sur le plateau, mais surtout des briques de glaise séchée, un peu de terre délayée était le mortier, des planches poreuses de troncs de palmiers faisaient office de poutres, les nervures des grandes feuilles et des roseaux servaient de couverture. La chapelle, naturellement, eut un tour de faveur et fut bâtie d'abord. Frère Charles la décrit avec amour dans une lettre à un ami. Le toit est horizontal, en grosses poutres de palmiers bruts, couvertes de nattes en branches de palmiers. C'est très rustique, très pauvre, mais harmonieux et joli. Pour soutenir les poutres, il y a au milieu quatre troncs de palmiers verticaux. Dans leur rusticité, ils font très bon effet et encadrent bien l'autel. À celui qui est près du coin de l'Évangile est pendue une lampe à pétrole qui m'éclaire la nuit et jette beaucoup de lumière sur l'autel. Au plafond est accroché un dais en forme de tente, en grosse toile vert foncé absolument imperméable pour garantir de la pluie l'autel et son marchepied. Un officier de la garnison dessine pour la chapelle quatre grandes figures de saints. Mais le principal décorateur est encore l'architecte, frère Charles lui-même. Il peint sur étoffe, dans cette manière très moderne, réduite à quelques lignes d'une justesse extrême, dont il a donné maint exemple en illustrant la reconnaissance au Maroc, une image qui représente le Christ, étendant les bras pour embrasser, serrer, appeler tous les hommes et se donner pour tous. Du côté de l'Évangile est un Saint Joseph de la fabrique du Père. Au mur de la nef pendent les 14 tableaux d'un chemin de croix dessinés à l'encre noire, bleue ou rouge, non sur toile ou sur papier, mais sur des planchettes de caisse que frère Charles a coupées et quelque peu rabotées. Il ne cessera d'orner cette chapelle saharienne dont il disait « Elle me va parfaitement. Elle est pieuse, pauvre et propre, très recueillie. » Du côté de l'épître, il a placé dans une niche un réveil matin, l'horloge de la fraternité. C'est là qu'il passera tant d'heures de jour et de nuit, en adoration ou en méditation. C'est là qu'il couche au début seul dans cette cabane isolée. Il s'étend tout habillé sur le marchepied de l'autel. Il dormira près du tabernacle comme le chien au pied de son maître. Encore se juge-t-il indigne d'une pareille faveur. Dès que les premières constructions qui devaient accompagner la chapelle furent commencées, un sous-officier de tirailleurs, M. J, qui était de ses amis, s'est enlevé de grand matin pour venir à l'ermitage, trouva le père couché à l'abri d'un mur inachevé. « Comment ? » lui demanda-t-il. « Vous ne couchez plus dans la chapelle ?»« Non. »« Vous me disiez que vous étiez bien là. »« C'est justement pour cela que j'en suis parti. » Peu de temps après, le père de Foucault choisissait pour y dormir la sacristie de la chapelle. Or, la petite pièce qu'il appelait ainsi n'était pas assez longue pour qu'un homme pût s'y coucher sur le sable.
Le même adjudant de tirailleurs en fit la remarque au père qui répondit « Jésus sur la croix n'était pas étendu. Les ouvriers continuaient de travailler. Au-delà de la sacristie, ils édifièrent des cases en briques et en boue sèche qui prirent le nom de cellules Saint-Pierre et de cellules Saint-Paul. Et de la sorte, ces petites constructions, étant perpendiculaires au chevet de la chapelle, formèrent avec la nef un angle droit. En arrière s'étendrait bientôt une cour qui serait appelée « cour de la retraite ». Frère Charles bâtit encore quelques cases, la chambre des hôtes non chrétiens, une infirmerie où venaient se faire soigner les malades de Béni Abbès et des tentes voisines, un débarras, les murs d'une seconde cour, la cour de l'aumônerie, du côté de l'épître. Il espérait qu'un jour, bientôt peut-être, un prêtre inconnu, sollicité par la même vocation qui avait poussé vers les âmes des pauvres gens de l'oasis l'ancien lieutenant de cavalerie, viendrait le rejoindre à Béni Abbès et que l'ermitage compterait deux compagnons en attendant mieux. Les ouvriers, hommes de troupe, débrouillards, beaucoup plus jeunes que lui, travaillaient volontiers pour un pauvre comme eux, qu'ils devinaient meilleurs et dont l'extrême bonté les touchait secrètement. Ils ne se séparaient point d'eux aux heures où son règlement l'obligeait au travail manuel. Même au milieu du jour et quand la chaleur est extrême, on le voyait avec eux parcourir le terrain vague autour de l'ermitage, se baisser, ramasser et soulever une pierre qui servirait aux fondations et prendre la file, d'habitude le dernier, pour rentrer sur le chantier. La pierre qu'il apportait sur l'épaule n'était pas très grosse quelquefois et il s'excusait. « Mes bons amis, disait-il en riant, je sais bien, je suis la mouche du coche. » Mais je fais selon mes forces. » Le soin raisonné des moindres détails était une des marques de l'esprit de frère Charles. Ne fallait-il pas que ceux qui entreraient dans la maison fussent portés vers Dieu et que les murs au moins parlassent de Jésus-Christ et de sa doctrine ? Tandis qu'il achevait d'édifier l'ermitage, frère Charles ornait les pièces déjà construites avec des écriteaux appropriés à la destination de chacune. Il donnait à méditer, à lui-même et aux autres, les pensées dont était faite sa force et sa joie. Les écriteaux de la sacristie portaient « Toi, suis-moi. Si quelqu'un veut être mon disciple, qu'il se renonce, porte sa croix et me suive. Vivre aujourd'hui comme si je devais mourir ce soir, martyr. Soyez tout à tous, avec un unique désir.

Allez dans le monde entier, prêchez l'évangile à toute créature. » Ceux de la cellule Saint-Pierre, « J'ai encore d'autres brebis qui ne sont pas dans cette bergerie. Il faut aussi que je les amène. Il n'y aura qu'un troupeau et qu'un pasteur. Qu'ils soient un comme nous sommes un. » Après la chapelle et les chambres, on fit un mur d'enceinte autour de la cour de l'aumônerie. Puis, frère Charles songea qu'il fallait borner et clore le terrain de la fraternité, car il avait résolu de vivre en clôture et de ne pas sortir des limites sans une raison grave. Dans les premiers temps, il s'était contenté de marquer avec des cailloux de la grosseur d'un œuf, disposés en ligne, les frontières de son domaine. Un des soldats qui l'ont le plus souvent approché en ce temps-là m'a raconté qu'il revenait parfois au camp après le soleil couché. Attentif à se concilier les âmes de bonne volonté, plus poli et prévenant encore avec les humbles gens, auxquels on ne prend point garde et qui le sentent, qu'avec les grands et les puissants de la terre, frère Charles l'accompagnait. Il causait amicalement, il parlait de Dieu et de la beauté de la nuit. Autour d'eux, le silence absolu et l'espace désert. Au-dessus, un ciel immense où pas une étoile n'était voilée. Un air chaud se levait du sable. Et ils allaient, l'ancien officier et le soldat, sur la piste à peine visible, chacun remerciant Dieu d'une amitié inattendue dont il était le principe et la fin. Et cela durait quelques minutes. Puis frère Charles se baissait et tâtait la terre avec la main pour savoir s'il n'avait pas atteint la limite. Quand il avait touché les cailloux échelonnés, il disait « Je ne puis vous conduire plus loin. Voici la clôture. À bientôt. » On devine si nos soldats, loin, bien loin de leur famille et du pays, étaient touchés d'une amitié comme celle-là. Leur cœur de Français, sensible, rempli d'une politesse ancienne qui résiste à bien des leçons contraires, leur faisait craindre d'abuser. Peut-on aller causer ainsi, presque en ami, avec un ancien officier, avec un moine qui a ses affaires, après tout, et il le sentait bien, avec un homme de grande éducation que la conversation d'un tirailleur ne devait pas toujours intéresser? Il s'excusait de ne pas revenir, il se privait d'une bonne heure pour ne pas la lui prendre. Alors, il leur écrivait des lettres comme celle-ci. « Cher ami, vous m'avez dit que vous êtes triste le soir et que vos soirées sont lourdes. Voulez-vous, si c'est permis de sortir du camp, ce que j'ignore, venir passer habituellement les soirées avec moi ? On les prolongera autant qu'il vous sera agréable, causant fraternellement de l'avenir, de vos enfants, de vos projets, de ce que vous désirez, espérez, pour vous et ceux que vous aimez plus que vous. À défaut du reste, vous trouverez ici un cœur fraternel. Vous auriez voulu une petite histoire de Saint Paul. J'aurais voulu vous l'écrire, mais je ne puis, j'ai d'autres choses à écrire en ce moment. Je pourrais vous la raconter, en entremêlant mes misérables paroles de passages de ces lettres que j'ai et qui sont admirables. Le pauvre vous offre ce qu'il a. Ce qu'il vous offre surtout, c'est sa très tendre, très fraternelle affection, son profond dévouement dans le cœur de Jésus. Frère Charles de Jésus. Les indigènes qui sont curieux, entrant, tenaillés par la faim et la soif, et donc volontiers chapardeurs, respectèrent presque tout de suite, du moins d'une certaine manière, la clôture de frère Charles. Non qu'ils se gênassent pour pénétrer dans le domaine et venir visiter le marabout, mais la réputation de sainteté de celui-ci rendait pour eux sacrés les objets qu'ils découvraient en chemin à l'intérieur de la clôture. Le nomade déchargeait son chameau de l'autre côté des cailloux frontières. La pauvre femme arabe, rentrant de la corvée quotidienne de bois, y jetait son fagot. Le boucher y déposait un paquet de peaux saignantes de chevreaux. Eh bien, même si l'absence durait plusieurs heures ou une nuit entière, le caravanier retrouvait intacte sa marchandise. La femme, son fait de racines de palmier, le boucher, son ballot de cuir frais. Dans la suite, la ligne de cailloux fut remplacée par une ligne de piquets, plus ou moins tordus, sur lesquels étaient fixés deux rangs de fils de fer barbelés. Cette grosse borne, surmontée de deux bâtons en croix et disposée de distance en distance, servait d'appui à la mecque.

0: d'intègre clôture et d'étendard à l'homme de Dieu. La culture devait faire des progrès plus lents. Ce n'est pas une petite entreprise de creuser un morceau de désert qui n'a peut-être jamais été fouillé, d'assurer l'eau, c'est-à-dire la vie aux arbres que l'on plante et aux grains que l'on sème, lorsque la chaleur, comme à Beni Abbès, est de 30 degrés tout le jour, d'octobre à juin, et s'élève ensuite jusqu'à 50 degrés. Frère Charles, ainsi que je l'ai dit, commença par approfondir les puits abandonnés de son domaine. Il creusa des rigoles pour amener l'eau des sources au pied des palmiers poussés à l'aventure et à demi ensablés par le vent du sud. Le travail était de ceux que le pauvre jardinier de Nazareth ne pouvait continuer sans aide. Car la plus énergique volonté ne suffit pas, les hommes l'apprennent vite, pour être à la fois tout à tous et tout à tout. Le père de Foucault, après quelques essais, engagea deux haratins, comme il n'en manque pas à Beni Abbès, et qu'il nomma jardinier pour le besoin qu'il en avait. Peut-être, après tout, connaissait-il mieux que le maître du domaine les soins à donner aux palmiers et les infinies précautions qu'il faut prendre, en pays chaud, pour que les semis de légumes ayant poussé leurs premières feuilles ne soient pas aussitôt grillés par le soleil. Ces noirs, peu surveillés, avaient affaire à un si bon maître qu'ils demeurèrent fidèles fort longtemps. Celui-ci trouvait seulement qu'il perdait de longues heures à se rendre chaque jour de l'ermitage au Xar de l'Oasis et à revenir. Il aurait voulu les retenir et les nourrir à l'ermitage. Les Noirs ne demandaient pas mieux. Ils n'étaient sûrement pas habitués à une cuisine délicate, ni même à manger à leur faim. Mais quand ils eurent partagé le repas du père de Foucault, plusieurs jours de suite, ils déclarèrent qu'ils pourraient mourir à ce régime-là, mais non pas vivre. Car le marabout déjeunait d'un morceau de pain d'orge trempé dans une décoction d'une plante saharienne qu'on appelle innocemment le thé du désert, et le soir, il dînait d'un bol du même thé auquel il ajoutait un peu de lait condensé. Les haratins restèrent jardiniers externes. Peu à peu, leur travail améliora le terrain et rendit judicieuse la distribution des eaux. Il y eut dans le sable de jeunes palmiers, quelques figuiers en espérance et de même des oliviers, des pieds de vigne. Après des années, le nom de jardin donné dès le début à ces essais de culture commencera d'être mérité. Mais à ce moment, comme on le verra, l'ermite aura quitté Beni Abbès pour n'y revenir qu'à de rares intervalles.
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En quelques occasions, frère Charles acceptait l'invitation que lui adressaient fréquemment les officiers, ses camarades, et sortait de la clôture pour aller dîner avec eux au Borge. Il ne le faisait guère que pour saluer au passage un chef saharien comme Lapérine ou Lyautey, ou encore un savant envoyé en mission dans ce pays désolé, mais qui mène à tout, et où pourront un jour s'entrecroiser comme à un carrefour prodigieux toutes les richesses de l'Afrique. Ce soir-là, il s'asseyait non aux places d'honneur, mais à la dernière, à côté du plus jeune officier. On essayait de le faire parler, et on ne manquait pas de l'interroger sur ce Maroc tout proche qu'il était seul à bien connaître. Mais la crainte de l'orgueil le rendait muet sur ce sujet. Sur tout le reste, il répondait sans entretenir la conversation. Sa vocation était le silence, l'effacement, la retraite. Il ne consentait à paraître dans un cercle d'hommes du monde que pour ne pas manquer aux règles de la courtoisie ou en quelque sorte de la discipline de son ancien métier. Les récits des événements limitaires l'intéressaient au plus haut point. Frère Charles se surveillait moins étroitement si on lui demandait son avis sur une opération de police qui venait d'être faite ou que l'on projetait. Si la nouvelle était venue, par exemple, de quelques randonnées de pillards, enlevant des troupeaux et des femmes, assassinant et mutilant des hommes, on retrouvait aussitôt le chef ardent, le justicier qu'il avait été dans la poursuite des bandes de Bouamama. « Il faut les rejoindre, disait-il, et y aller rudement. » L'instant d'après, ayant vu dans la salle à manger une souris attrapée par un chien, « Cette pauvre petite bête, quel dommage » murmurait-il. De bonnes heures, il se retirait, il allumait sa lanterne et, seul à travers l'ombre, regagnait l'ermitage. Je ne serais pas historien fidèle si je ne disais encore que frère Charles, dès que la chapelle eut été construite, creusa lui-même dans un coin du jardin la fosse où il voulait être inhumé et la bénit. C'était un souvenir de la trappe et il en usa de même par la suite dans les divers points du Sahara où il séjourna un peu de temps. Tel était le cadre et l'appareil extérieur de cette vie sans précédent, ordonnée par une volonté puissante. Le reste était presque entièrement caché aux hommes. À peine aurait-il pu, s'il s'était appliqué à le faire, découvrir l'exact partage des heures entre les devoirs de charité, de travail manuel, de lecture et les devoirs de prière. La règle que s'était imposée le père de Foucault. L'âme leur échappait. Toute âme est secrète pour les autres, plus ou moins. Le mystère est plus grand quand les âmes sont grandes, ou qu'elles s'écartent de nos plaisirs, de nos occupations, de nos pensées habituelles qui ne sont guère que nous-mêmes et qu'elles se donnent à Dieu pour être mises par lui au service du pauvre monde. Nous ne voyons alors que ce qu'elles nous apportent, leur bonté, leurs œuvres fraternelles, le vague reflet d'elle-même sur le visage qui vient vers nous et dans les yeux qui nous regardent. Mais par quel effort se maintiennent-elles hors de la vie?

vie commune, dans la constante présence de celui dont on perd le sourire et la paix pour une seule petite pensée, quelle grâce elles ont eue, quel combat, quelle délice, quel rêve, cela, nous ne le savons pas. Le règlement de cette vie, depuis le temps où nous sommes parvenus jusqu'à la fin, ne variera plus. Frère Charles l'a lui-même exposé dans une lettre adressée au préfet apostolique du Sahara. Levé à 4 heures, quand j'entends le réveil sonner, ce n'est pas toujours. Angélus, Veni Creator, prime et tierce, messe, action de grâce. À 6 heures, quelques dates ou figues et discipline. Tout de suite après, une heure d'adoration du Très-Saint Sacrement. Puis, le travail manuel, ou l'équivalent, la correspondance, des copies de diverses choses, extraits d'auteurs à conserver, lecture faite à haute voix, ou explication du catéchisme à l'un ou à l'autre, jusqu'à 11 heures. À 11 heures, sexte et nonne, un peu d'oraison, examen particulier jusqu'à 11h30. À 11h30, dîner. Midi, Angélus et Veni Creator, ce dernier est chanté, vous rirez quand vous m'entendrez chanter, sans le vouloir j'ai certainement inventé un air nouveau. L'après-midi est tout entière au bon Dieu, au Saint-Sacrement, sauf une heure consacrée aux causeries nécessaires, réponses données ici et là, cuisine, sacristie, etc. Nécessité du ménage et des aumônes, cette heure se répartit sur toute la journée. De midi à midi et demi, adoration. De midi et demi à une heure et demie, chemin de croix. Quelques prières vocales, lecture d'un chapitre de l'Ancien et d'un chapitre du Nouveau Testament, d'un chapitre de l'Imitation et de quelques pages d'un auteur spirituel, Sainte Thérèse, Saint Jean Chrysostome, Saint Jean de la Croix se succèdent perpétuellement. De 1h30 à 2h, méditation écrite du Saint-Évangile. De 2h à 2h30, théologie morale ou dogmatique. De 2h30 à 3h30, heure réservée aux catéchumènes. De 3h30 à 5h30, adoration. C'est le meilleur moment de la journée, après la messe et la nuit, le travail est fini, je me dis qu'il n'y a plus qu'à regarder Jésus. C'est une heure pleine de douceur. À 5h30, vêpres. À 6h, collation. À 7h, explication du Saint-Évangile à quelques soldats, prière et bénédiction du Très-Saint-Sacrement avec le Saint-Ciboire, suivi de l'Angélus et du Veni Creator. Puis les soldats partent, après une petite conversation en plein air, je récite le rosaire et je dis compli si je n'ai pas pu les dire avant la petite explication du Saint-Évangile. Et je m'endors à mon tour vers 8h30. À minuit, je me lève quand j'entends le réveil et je chante le Veni Creator et récite Matines et Laudes. C'est encore un moment bien doux. Seul avec l'époux dans le profond silence, dans ce Sahara, sous ce vaste ciel, cette heure de tête à tête est une douceur suprême. Je me recouche à 1h. Le sommeil était donc de 6h, coupé par 1 heure de veille, et la prière tenait la première place. Le service de charité troublait seul le règlement. C'était une épreuve des plus sensibles pour frère Charles, dont l'âme contemplative était assoiffée de recueillement. Il l'acceptait cependant. Il était celui qui fait au plus misérable prochain, au plus inconnu, au plus indigne, un accueil fraternel, qui ne laisse point soupçonner qu'on le dérange et consent à perdre avec le nomade peu sûr, l'esclave corrompu, le quémandeur et l'importun, le temps qu'il avait réservé pour causer avec Dieu. À chaque moment, quelqu'un se présentait à la porte et l'ouvrait, et frère Charles apparaissait, les yeux, ses très beaux yeux pleins de sérénité, la tête un peu penchée en avant, la main déjà tendue. Il portait une grande doura blanche, serrée par une ceinture, et sur laquelle était appliqué un cœur surmonté d'une croix en étoffe rouge. Il avait des sandales aux pieds. Quant à la coiffure, elle était de son invention, et se composait d'un képi dont il avait enlevé la visière et que recouvrait une étoffe blanche, tombant en arrière sur les épaules pour protéger la nuque. L'image de la croix, celle du Sacré-Cœur, disait de loin quelle était la foi de cet homme blanc. Nul n'en pouvait ignorer. C'est pourquoi, bien des années après les jours de Béni Abbès,
Ayant lu dans quelques postes du désert un article où Charles de Foucault était représenté comme un prêtre qui ne parlait jamais de ses croyances et ne prêchait la foi en aucune manière, le général Lapérine prit sa plume et d'une écriture d'homme irrité écrivit sur un carnet « et ses conversations, et son costume ». Il disait vrai. Le costume était une prédication et d'ailleurs toute la vie de frère Charles affirmait l'évangile. Les indigènes ne s'y trompèrent jamais. Nous pouvons à présent suivre les événements qui marquèrent le séjour à Beni Abbès et pour le faire, nous n'aurons qu'à consulter le plus exact, le plus assidu des notateurs, le père de Foucault lui-même, qui, d'une écriture appliquée sur un cahier qu'il appelait son diaire, écrivait les menus faits de la journée, ses comptes et jusqu'au nom de ses visiteurs. 29 octobre 1901. Célébré pour la première fois la messe à Beni Abbès, ex voto à Notre-Dame d'Afrique. 5 novembre. Érection du premier chemin de croix. 30 novembre. Prise de possession de la chapelle de la Fraternité du Sacré-Cœur. 25 décembre. Première exposition du Très-Saint-Sacrement pendant plus de 10 heures. Cet homme s'était voué à l'abandon pour que, dans le très lointain Sahara, Jésus-Christ du moins ne fût pas abandonné. Les cérémonies religieuses du premier Noël à Beni Abbès le ravirent donc et il en écrivit à ses amis de France. « Nous avons eu le Saint-Sacrement exposé de minuit à 7 heures du soir. Nous l'aurons le jour de l'an de 7 heures du matin à 7 heures du soir. » J'étais donc loin d'espérer assez d'adorateurs pour que ce fût possible. Jésus les a donnés. La bonne volonté, la piété inespérée des pauvres soldats qui m'entourent me permet de donner chaque soir sans exception une lecture et une explication du Saint-Évangile. Je n'en reviens pas, qu'on veuille bien venir m'entendre. La bénédiction est suivie d'une très courte prière du soir. Cette bénédiction, avec la Sainte Messe, est une consolation, une joie infinie. Il y a 20 ans, au moment où j'écris ces lignes, qu'une poignée de tirailleurs algériens, ceux auxquels on avait jadis appris le catéchisme et qui ne l'avaient pas oublié, assistaient aux premiers offices catholiques célébrés dans la chapelle en terre de Beni Abbès. Ils en parlent encore volontiers. L'un d'eux, que j'ai retrouvé à Paris, m'a dit « J'étais des fidèles du père de Foucault ». Il disait la messe à l'heure qui nous convenait. Nous eussions demandé qu'il l'a dit à 4 heures du matin ou à midi, qu'il aurait toujours dit oui. Et quelle messe ! Celui qui n'a pas assisté à cette messe-là ne sait pas ce que c'est qu'une messe. Quand il prononçait le Domine non sum dignus, c'était avec un tel accent qu'on avait envie de pleurer avec lui. 9 janvier 1902. Premier esclave racheté, Joseph du Sacré-Cœur. Cet après-midi, il restait bien peu d'espoir de délivrer cet enfant. Son maître refusait de le vendre, à aucun prix. Mais hier, mercredi, jour du bon Saint-Joseph, j'avais changé le nom de l'enfant en celui de Joseph du Sacré-Cœur et promis à Saint-Joseph de lui ériger un autel dans le bras du côté de l'évangile de la croix de la chapelle, et un à la Sainte Vierge dans le bras du côté de l'Épître, s'il m'obtenait la libération de l'enfant. À ce bon père, tout est facile. Le soir, à 5 heures, le maître, venant une dernière fois réclamer l'enfant, a accepté en 2 minutes le prix que je lui ai offert. Je l'ai payé séance tenante, et vous auriez joui alors de voir la joie du pauvre Joseph du Sacré-Cœur, répétant qu'il n'avait plus d'autre maître que Dieu. Il est musulman, mais de nom plus que de fait. J'espère que naturellement et de lui-même, je ne ferai aucune démarche ressemblant à une pression, pleine liberté. Il ira à Jésus et à ce cœur qui lui a voulu la liberté. Ce jeune homme d'une 20aine d'années, très touché de la charité du père de Foucault et devinant bientôt à le voir vivre que la religion était le principe d'une si grande perfection, demanda de lui-même à être instruit dans la foi catholique.
Il commença de l'être à l'ermitage, puis au bout d'un mois, ayant trouvé l'occasion de sortir du pays et d'échapper à l'influence du milieu où il vivait, se rendit à Alger, où les Pères Blancs s'occupèrent de lui. « Il se regardait déjà comme chrétien », écrivait l'ermite. « Belle œuvre de pitié, mêlée de quelque imprudence. » Car les esclaves étaient nombreux autour de frère Charles, beaucoup durent le supplier de les libérer, comme il avait fait pour Joseph. « Cela me fend l'âme d'être obligé de les laisser à leur maître », disait-il. Et il céda plus d'une fois, autant de fois qu'il en eut les moyens. Après Joseph, il racheta un jeune homme qu'il nomma Paul, qui avait environ 15 ans, et que nous retrouverons dans la suite de ce récit. Il dut, sans doute, racheter aussi le noir de 4 ans que l'on voit dans plusieurs photographies, assis sur les genoux du père ou debout à côté de lui en gambadant. Nous savons en tout cas qu'il libéra d'autres captifs. Pour racheter les esclaves du Sahara, pour en nourrir les pauvres, frère Charles n'aurait pas voulu ruiner ses amis. Il redoutait moins de les gêner un peu. Il quêtait de petites sommes, mais souvent. La famille avait l'habitude et tendrement se laissait faire. Les pères blancs, de temps à autre, soldaient silencieusement un arriéré de charité héroïque. Les officiers du cercle de Beni Abbès, émus de pitié pour l'esclave, prenaient leur part dans le prix du rachat. La caisse du bureau arabe demeurait fermée, fortement défiante. Lui, le libérateur, il se rendait bien compte qu'à vouloir racheter les esclaves, il ruinait son crédit, que l'économie politique lui donnait tort et que peut-être la stricte raison était du même avis. Il faisait alors son examen de conscience. « Je pourrais avoir une petite somme, écrivait-il, en acceptant des honoraires de messe. Le bon père abbé de Notre-Dame-des-Neiges m'en a offert. Et si je n'ai aucun moyen de vivre et de payer mes dettes, je l'emploierai, mais tant qu'il existe une lueur d'espoir de pouvoir m'en passer, je m'en passerai. » parce que je crois cela beaucoup plus parfait. Je vis de pain et d'eau, cela me coûte 7 francs par mois. Comme vêtements, Staweli m'a donné une robe et 2 chemises avec 12 serviettes, une couverte et un manteau. C'est un don du bon père Henri, ou plutôt un prêt, car pour que je ne puisse les donner, il ne me les a que prêtés. Ici, un officier très bien m'a si gracieusement offert une couverte et 2 petits tricots que je n'ai pu refuser. Vous voyez que je suis monté. Pour moi, je n'ai besoin de rien. Pour pouvoir réunir les esclaves, les voyageurs, les pauvres, leur parler de Jésus, les disposer à l'aimer, j'ai besoin d'une petite somme afin d'acheter de l'orge. J'ai demandé à C 30 francs par mois pour l'orge des esclaves et à M 20 pour celui des voyageurs. J'avoue qu'il faut en outre que je paie le terrain que j'ai acheté et que je fasse quelques frais pour y planter des dattiers qui, dans 3 ans, me donneront ma nourriture et celle des pauvres, s'il plaît à Dieu. Mon seul capital en quittant la France était ce qu'il est encore, la parole de Jésus, cherchez le royaume de Dieu et sa justice, et tout le reste vous sera donné par surcroît. Ici, j'ai été très à l'aise jusqu'à ces derniers temps. L'achat et la libération de Joseph du Sacré-Cœur m'ont fait trouver le fond de la petite bourse, mais celle du Père Céleste est encore pleine. Il disait encore « Je veux habituer tous les habitants, chrétiens, musulmans, juifs et idolâtres, à me regarder comme leur frère, le frère universel. Ils commencent à appeler la maison de la fraternité, la Kawa en arabe, et cela m'est doux. »

Cette expression si belle convient à l'apôtre et pourrait le définir. Il a été vraiment le frère universel, non en parole, mais en acte. Il ne s'est pas répandu en formules publiques et en promesses qui alourdissent encore le poids de la misère, mais il s'est oublié pour les hommes, ses proches voisins, et il a dépensé plus qu'il n'avait d'argent pour les nourrir, pour les racheter s'ils pouvaient être rachetés. Sa manière à lui était silencieuse. Il n'y avait pas 4 mois qu'il habitait Béni Abbès, et déjà il avait fait le compte de toutes les misères matérielles ou morales qui n'y trouvaient point d'allègement. Tout de suite, dans ses longues méditations auprès

près de l'autel, où, tandis qu'il s'en va, portant sa pierre en compagnie des maçons de l'ermitage, il fait un plan pour un meilleur Béni Abbès, mais un plan où il aura lui-même la plus grande part de travail et de sacrifice. Bâtisseur d'idéal, il se demande « Que peuvent les autres qui sont meilleurs que moi pour le bien de ceux-ci et que puis-je surtout, moi qui ne suis qu'un misérable, bon à rien ?» C'est ainsi qu'il distribue les rôles dans une lettre adressée à un ami de France. Il confie à cet ami le grand désir qu'il aurait d'obtenir pour l'oasis de Béni Abbès quelques sœurs de Saint-Vincent de Paul. « Je suis navré quand je vois les enfants du bourg vaquer à l'aventure sans occupation, sans instruction, sans éducation religieuse. Une salle d'asile ferait un tel bien. C'est ce qu'il faudrait pour faire pénétrer l'Évangile. Quelques bonnes sœurs de charité donneraient en peu de temps, avec l'aide de Dieu, tout ce pays à Jésus. » Puis il rassemble toutes ses pensées sur ce sujet, il compose un véritable mémoire qu'il enverra au père Guérin, préfet apostolique du Sahara. On y reconnaît son grand cœur et la minutie qui ne le quitte pas, même quand il rêve. Il va au-delà du temps présent et au-delà du bien immédiatement possible, et la complainte de ce chrétien jeté parmi tant d'infidèles emprunte à la faiblesse des moyens qui dépendent de lui et à l'ampleur de la conquête rêvée une grandeur émouvante. De Béni Abbès en désert saharien, il expédie à son chef spirituel son rapport pour le progrès du monde. Je suis obligé de résumer ces pages de la charité sans bornes. La première œuvre à entreprendre, au dire de l'ermite, serait l'œuvre des esclaves. Ils sont misérables de toute manière. Traités le plus durement qui soit par les Arabes et plus particulièrement par les marabouts. Ils ont tous les vices et n'ont pas d'espérance ni d'amis. Mais bientôt, ils regarderaient comme des sauveurs les chrétiens qui leur feraient du bien, et peut-être les premières chrétientés sahariennes seront-elles un jour comme le furent celles de Rome, en grande partie formées d'esclaves. La seconde œuvre se proposerait de donner un abri et un repas aux voyageurs pauvres qui couchent à la belle étoile lorsque la nuit est si froide. Il faut songer aussi à l'enseignement chrétien des enfants. Point d'autre école dans toute l'oasis qu'une école musulmane. Une foule d'enfants court tout le jour, désœuvrés, vagabonds, rapidement pervertis. Il faudrait au moins une salle d'asile où ils apprendraient la lecture, l'écriture, le français, l'histoire sainte et le catéchisme, où on leur donnerait quelques dattes le matin, un peu d'orge cuit le midi. Cela coûterait 2 sous par jour au maximum. Et sans doute, on aurait peu d'enfants arabes dans cette école chrétienne, mais les petits berbères, enfants d'une race douce et bien disposée pour la latinité qu'elle a jadis connue, y viendraient tous. Les berbères ne sont point fanatiques ni méprisants. Il est à croire que ce sera dans l'avenir l'établissement des berbères dans la foi qui y disposera et y fera entrer les arabes. Le mémoire continue d'énumérer les œuvres nécessaires. Hôpital civil, hôpital militaire, visite des malades à domicile, distribution des remèdes et des aumônes à la porte de la fraternité, zèle pour les âmes des soldats, des officiers, des musulmans de toutes sortes, des juifs, de tous les habitants de la contrée, de la préfecture, du monde et du purgatoire. Il y a 15 paragraphes, 15 rêves exprimés. Ayant dit ainsi l'œuvre à faire, frère Charles expose à Monseigneur Guérin l'œuvre accomplie. « Je suis seul pour cette immense tâche. Pour les esclaves, j'ai une petite chambre où je les réunis et où ils trouvent toujours gîte, accueil, pain quotidien, amitié. Peu à peu, je leur apprends à prier Jésus. Depuis le 15 janvier, jour que leur petite chambre a été terminée, j'en ai eu toutes les nuits à la fraternité. » Je vois parfois 20 esclaves par jour. Les voyageurs pauvres trouvent aussi à la fraternité un humble asile et un pauvre repas, avec bon accueil et quelques paroles pour les porter au bien et à Jésus. Mais le local est étroit, la vertu du moine et son savoir-faire sont moindres encore. Plus de vertu, d'intelligence, de ressources permettraient de faire plus de bien. »

0: je vois parfois 30 ou 40 voyageurs par jour. Les infirmes et vieillards abandonnés trouvent ici un asile avec le toit, la nourriture et des soins. Mais quels soins insuffisants et quelle pauvre nourriture! Et je ne puis recevoir que ceux qui s'entendent avec les autres, faute de locaux séparés, et je ne puis recevoir en aucune façon les femmes, or les femmes, plus encore que les hommes, auraient besoin d'un hospice de vieillards.
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1: Je vous appelle pour demander, Vierge Marie, votre intercession pour une amie qui s'appelle Aurélie, qui a 3 enfants et à qui on vient de diagnostiquer une leucémie foudroyante. Je la dépose entre vos mains. Vous êtes maman, vous savez ce que c'est. Je vous en prie. Merci, Marie.
2: Je te rends grâce pour ces grâces reçues, pour à chaque fois que la vérité s'est faite. Accompagne-moi, guide-moi, ma mère. Protège ma relation, bénis ma relation.
3: Pouvez-vous payer l'extrême d'urgence pour mon fils Jean-Luc?
4: Au nom du Père, du Fils et du Saint-Esprit, amen. Bien chers amis pèlerins, soyez les bienvenus à Lourdes, dans cette grotte de Massabielle, où la Vierge Marie, l'Immaculée Conception, est apparue 18 fois à Sainte Bernadette. En cette belle après-midi de la solennité du Saint-Sacrement, nous prierons les mystères glorieux de notre chapelet. Nous prions avec tous les pèlerins présents ce jour dans le sanctuaire, et en particulier avec le pèlerinage des vétérans et des anciens combattants. L'occasion nous est donnée évidemment de prier pour ceux qui servent sous les drapeaux de leur pays, qui combattent pour des valeurs et qui œuvrent pour la paix. Nous prions aussi avec tous ceux et celles qui, de par le monde, nous sont unis par l'écoute de la radio francophone, par la chaîne de télévision Catéo et par tous ceux qui sont connectés via le site internet du sanctuaire. Je crois en Dieu, le Père Tout-Puissant, Créateur du ciel et de la terre, et en Jésus-Christ, son Fils unique, notre Seigneur, qui a été conçu du Saint-Esprit, est né de la Vierge Marie, a souffert sous Ponce Pilate, a été crucifié, est mort, a été enseveli, est descendu aux enfers. Le troisième jour est ressuscité des morts, est monté aux cieux, est assis à la droite de Dieu le Père Tout-Puissant, d'où il viendra juger les vivants et les morts. Je crois au Saint-Esprit, à la Sainte Église catholique, à la communion des saints, à la rémission des péchés, à la résurrection de la chair, à la vie éternelle. Amen. Et nous prions aux intentions du souverain pontife, le pape Léon XIV, et d'autant plus à l'approche de son voyage apostolique en France et ici même à Lourdes. Notre Père, qui es aux cieux, que ton nom soit sanctifié, que ton règne vienne, que ta volonté soit faite sur la terre comme au ciel.
5: Donne-nous aujourd'hui notre pain de ce jour. Pardonne-nous nos offenses, comme nous pardonnons aussi à ceux qui nous ont offensés. Et ne nous laisse pas entrer en tentation, mais délivre-nous du mal.
4: Je vous salue Marie, pleine de grâce, le Seigneur est avec vous. Vous êtes bénie entre toutes les femmes, et Jésus, le fruit de vos entrailles, est béni.
6: Sainte Marie, Mère de Dieu, priez pour nous pauvres pécheurs, maintenant et à l'heure de notre mort. Amen.
4: Je vous salue Marie, pleine de grâce, le Seigneur est avec vous. Vous êtes bénie entre toutes les femmes, et Jésus, le fruit de vos entrailles, est béni.
6: Sainte Marie, Mère de Dieu, priez pour nous pauvres pécheurs, maintenant et à l'heure de notre mort. Amen.
4: Je vous salue Marie, pleine de grâce, le Seigneur est avec vous. Vous êtes bénie entre toutes les femmes, et Jésus, le fruit de vos entrailles, est béni.
6: Sainte Marie, Mère de Dieu, priez pour nous pauvres pécheurs, maintenant et à l'heure de notre mort. Amen.
4: Glorie.

0: Ô Marie conçue sans péché, priez pour nous qui avons recours à vous. Premier mystère glorieux, la résurrection de notre Seigneur. Seigneur Jésus, vous êtes ressuscité d'entre les morts. Vous demeurez pourtant caché sous les voiles de l'hostie. Comme les apôtres devant le tombeau vide, nous apprenons à reconnaître dans l'absence apparente une présence bien réelle. Le pain vivant, descendu du ciel, qui porte déjà en lui la gloire de la résurrection. Avec Notre-Dame, prions pour obtenir une plus grande foi. Notre Père qui es aux cieux, que ton nom soit sanctifié, que ton règne vienne, que ta volonté soit faite sur la terre comme au ciel.
1: Donne-nous aujourd'hui notre pain de ce jour. Pardonne-nous nos offenses, comme nous pardonnons aussi à ceux qui nous ont offensés. Et ne nous laisse pas entrer en tentation, mais délivre-nous du mal. Amen.
2: Je vous salue, Marie, pleine de grâce. Le Seigneur est avec vous. Vous êtes bénie entre toutes les femmes, et Jésus, le fruit de vos entrailles, est béni.
3: Sainte Marie, Mère de Dieu, priez pour nous pauvres pécheurs, maintenant et à l'heure de notre mort. Amen.
2: Je vous salue, Marie, pleine de grâce. Le Seigneur est avec vous. Vous êtes bénie entre toutes les femmes, et Jésus, le fruit de vos entrailles, est béni.
3: Sainte Marie, Mère de Dieu, priez pour nous pauvres pécheurs, maintenant et à l'heure de notre mort. Amen.
2: Je vous salue, Marie, pleine de grâce. Le Seigneur est avec vous. Vous êtes bénie entre toutes les femmes, et Jésus, le fruit de vos entrailles, est béni.
3: Sainte Marie, Mère de Dieu, priez pour nous pauvres pécheurs, maintenant et à l'heure de notre mort. Amen.
2: Je vous salue, Marie, pleine de grâce. Le Seigneur est avec vous. Vous êtes bénie entre toutes les femmes, et Jésus, le fruit de vos entrailles, est béni.
3: Sainte Marie, Mère de Dieu, priez pour nous pauvres pécheurs, maintenant et à l'heure de notre mort. Amen.
2: Je vous salue, Marie, pleine de grâce. Le Seigneur est avec vous. Vous êtes bénie entre toutes les femmes, et Jésus, le fruit de vos entrailles, est béni.
3: Sainte Marie, Mère de Dieu, priez pour nous pauvres pécheurs, maintenant et à l'heure de notre mort. Amen.
2: Je vous salue, Marie, pleine de grâce. Le Seigneur est avec vous. Vous êtes bénie entre toutes les femmes, et Jésus, le fruit de vos entrailles, est béni.
3: Sainte Marie, Mère de Dieu, priez pour nous pauvres pécheurs, maintenant et à l'heure de notre mort. Amen.
2: Je vous salue, Marie, pleine de grâce. Le Seigneur est avec vous. Vous êtes bénie entre toutes les femmes, et Jésus, le fruit de vos entrailles, est béni.
3: Sainte Marie, Mère de Dieu, priez pour nous pauvres pécheurs, maintenant et à l'heure de notre mort. Amen.
2: Je vous salue, Marie, pleine de grâce. Le Seigneur est avec vous. Vous êtes bénie entre toutes les femmes, et Jésus, le fruit de vos entrailles, est béni.
3: Sainte Marie, Mère de Dieu, priez pour nous pauvres pécheurs, maintenant et à l'heure de notre mort. Amen.
2: Je vous salue, Marie, pleine de grâce. Le Seigneur est avec vous. Vous êtes bénie entre toutes les femmes, et Jésus, le fruit

0: fruit de vos entrailles est béni.
1: Sainte Marie, Mère de Dieu, priez pour nous pauvres pécheurs, maintenant et à l'heure de notre mort. Amen.
0: Je vous salue, Marie, pleine de grâce. Le Seigneur est avec vous. Vous êtes bénie entre toutes les femmes. Et Jésus, le fruit de vos entrailles, est béni.
1: Sainte Marie, Mère de Dieu, priez pour nous pauvres pécheurs, maintenant et à l'heure de notre mort. Amen.

0: Ô Marie, conçue sans péché, priez pour nous qui avons recours à vous. Deuxième mystère glorieux, l'ascension de notre Seigneur au ciel. En montant à la droite du Père, vous ne vous êtes pas éloigné de nous. Vous avez trouvé le moyen divin de demeurer parmi nous jusqu'à la fin des temps. Dans le très saint sacrement, le ciel s'incline vers la terre, et la terre reçoit déjà celui que les anges et que Marie adorent éternellement. Avec la Vierge Marie, prions pour devenir des âmes de prière, des âmes toutes eucharistiques. Notre Père, qui es aux cieux, que ton nom soit sanctifié, que ton règne vienne, que ta volonté soit faite sur la terre comme au ciel.
1: Donne-nous aujourd'hui notre pain de ce jour. Pardonne-nous nos offenses, comme nous pardonnons aussi à ceux qui nous ont offensés. Et ne nous laisse pas entrer en tentation, mais délivre-nous du mal.
2: Je vous salue, Marie, pleine de grâce. Le Seigneur est avec vous. Vous êtes bénie entre toutes les femmes. Et Jésus, le fruit de vos entrailles, est béni.
3: Sainte Marie, Mère de Dieu, priez pour nous pauvres pécheurs, maintenant et à l'heure de notre mort. Amen.
2: Je vous salue, Marie, pleine de grâce. Le Seigneur est avec vous. Vous êtes bénie entre toutes les femmes. Et Jésus, le fruit de vos entrailles, est béni.
3: Sainte Marie, Mère de Dieu, priez pour nous pauvres pécheurs, maintenant et à l'heure de notre mort. Amen.
2: Je vous salue, Marie, pleine de grâce. Le Seigneur est avec vous. Vous êtes bénie entre toutes les femmes. Et Jésus, le fruit de vos entrailles, est béni.
3: Sainte Marie, Mère de Dieu, priez pour nous pauvres pécheurs, maintenant et à l'heure de notre mort. Amen.
4: Je vous salue, Marie, pleine de grâce. Le Seigneur est avec vous. Vous êtes bénie entre toutes les femmes. Et Jésus, le fruit de vos entrailles, est béni.
3: Sainte Marie, Mère de Dieu, priez pour nous pauvres pécheurs, maintenant et à l'heure de notre mort. Amen.
4: Je vous salue, Marie pleine de grâce. Le Seigneur est avec vous. Vous êtes bénie entre toutes les femmes. Et Jésus, le fruit de vos entrailles, est béni.
3: Sainte Marie, Mère de Dieu, priez pour nous pauvres pécheurs, maintenant et à l'heure de notre mort. Amen.
4: Je vous salue, Marie, pleine de grâce. Le Seigneur est avec vous. Vous êtes bénie entre toutes les femmes, et Jésus, le fruit de vos entrailles, est béni.
3: Sainte Marie, Mère de Dieu, priez pour nous pauvres pécheurs, maintenant et à l'heure de notre mort. Amen.
4: Je vous salue, Marie, pleine de grâce. Le Seigneur est avec vous. Vous êtes bénie entre toutes les femmes, et Jésus, le fruit de vos entrailles, est béni.
3: Sainte Marie, Mère de Dieu, priez pour nous pauvres pécheurs, maintenant et à l'heure de notre mort. Amen.
5: Je vous salue, Marie pleine de grâce. Le Seigneur est avec vous. Vous êtes bénie entre toutes les femmes, et Jésus, le fruit de vos entrailles, est béni.
3: Sainte Marie, Mère de Dieu, priez pour nous pauvres pécheurs, maintenant et à l'heure de notre mort. Amen.
5: Je vous salue, Marie pleine de grâce. Le Seigneur est avec vous. Vous êtes bénie entre toutes les femmes. Et Jésus, le fruit de vos entrailles, est béni.
3: Sainte Marie, Mère de Dieu, priez pour nous pauvres pécheurs, maintenant et à l'heure de notre mort. Amen.
6: Je vous salue, Marie pleine de grâce. Le Seigneur est avec vous. Vous êtes bénie entre toutes les femmes. Et Jésus, le fruit de vos entrailles, est béni.

0: Ô Marie conçue sans péché, priez pour nous qui avons recours à vous. Troisième mystère glorieux, la Pentecôte. Le Saint-Esprit descend sur l'Église assemblée autour de Marie pour former le corps mystique du Christ. C'est ce même Esprit qui, à chaque messe, transforme le pain et le vin dans le corps et le sang de notre Seigneur et qui rassemble les fidèles dans une communion plus parfaite que tout lien humain, la vie même de Dieu qui nous est partagée et communiquée. Avec Notre-Dame, prions pour obtenir une plus grande charité. Notre Père, qui es aux cieux, que ton nom soit sanctifié, que ton règne vienne, que ta volonté soit faite sur la terre comme au ciel.
1: Donne-nous aujourd'hui notre pain de ce jour. Pardonne-nous nos offenses, comme nous pardonnons aussi à ceux qui nous ont offensés. Et ne nous laisse pas entrer en tentation, mais délivre-nous du mal. Je vous salue, Marie, pleine de grâce. Le Seigneur est avec vous. Vous êtes bénie entre toutes les femmes, et Jésus, le fruit de vos entrailles, est béni.
2: Sainte Marie, Mère de Dieu, priez pour nous pauvres pécheurs. Maintenant et à l'heure de notre mort. Amen.
1: Je vous salue, Marie, pleine de grâce. Le Seigneur est avec vous. Vous êtes bénie entre toutes les femmes, et Jésus, le fruit de vos entrailles, est béni.
2: Sainte Marie, Mère de Dieu, priez pour nous pauvres pécheurs. Maintenant et à l'heure de notre mort. Amen.
1: Je vous salue, Marie, pleine de grâce. Le Seigneur est avec vous. Vous êtes bénie entre toutes les femmes, et Jésus, le fruit de vos entrailles, est béni.
2: Sainte Marie, Mère de Dieu, priez pour nous pauvres pécheurs, maintenant et à l'heure de notre mort. Amen.
1: Je vous salue, Marie, pleine de grâce. Le Seigneur est avec vous. Vous êtes bénie entre toutes les femmes, et Jésus, le fruit de vos entrailles, est béni.
2: Sainte Marie, Mère de Dieu, priez pour nous pauvres pécheurs, maintenant et à l'heure de notre mort. Amen.
1: Je vous salue, Marie, pleine de grâce. Le Seigneur est avec vous. Vous êtes bénie entre toutes les femmes, et Jésus, le fruit de vos entrailles, est béni.
2: Sainte Marie, Mère de Dieu, priez pour nous pauvres pécheurs, maintenant et à l'heure de notre mort. Amen.
1: Je vous salue, Marie, pleine de grâce. Le Seigneur est avec vous. Vous êtes bénie entre toutes les femmes, et Jésus, le fruit de vos entrailles, est béni.
2: Sainte Marie, Mère de Dieu, priez pour nous pauvres pécheurs, maintenant et à l'heure de notre mort. Amen.
1: Je vous salue, Marie, pleine de grâce. Le Seigneur est avec vous. Vous êtes bénie entre toutes les femmes, et Jésus, le fruit de vos entrailles, est béni.
2: Sainte Marie, Mère de Dieu, priez pour nous pauvres pécheurs, maintenant et à l'heure de notre mort.
1: Je vous salue, Marie, pleine de grâce. Le Seigneur est avec vous. Vous êtes bénie entre toutes les femmes, et Jésus, le fruit de vos entrailles, est béni.
2: Sainte Marie, Mère de Dieu, priez pour nous pauvres pécheurs, maintenant et à l'heure de notre mort. Amen.
1: Je vous salue, Marie, pleine de grâce. Le Seigneur est avec vous. Vous êtes bénie entre toutes les femmes, et Jésus, le fruit de vos entrailles, est béni.
2: Sainte Marie, Mère de Dieu, priez pour nous pauvres pécheurs, maintenant et à l'heure de notre mort. Amen.
1: Je vous salue, Marie, pleine de grâce. Le Seigneur est avec vous. Vous êtes bénie entre toutes les femmes, et Jésus, le fruit de vos entrailles, est béni.
2: Sainte Marie, Mère de Dieu, priez pour nous pauvres pécheurs, maintenant et à l'heure de notre mort. Amen.

Ô Marie, conçue sans péché, priez pour nous qui avons recours à vous. Quatrième mystère glorieux, l'Assomption de Notre-Dame au ciel. Marie est élevée corps et âme dans la gloire. Elle a porté dans son sein celui que le monde ne peut contenir. Par la communion eucharistique,

0: Nous accueillons ce même Jésus dans le ciel de notre âme. Et déjà notre chair est appelée, à travers ce pain du ciel, à participer un jour à la gloire dont Marie jouit pleinement. Avec Notre-Dame, prions pour avoir toujours un plus grand désir du ciel. Notre Père qui es aux cieux, que ton nom soit sanctifié, que ton règne vienne, que ta volonté soit faite sur la terre comme au ciel.
1: Donne-nous aujourd'hui notre pain de ce jour. Pardonne-nous nos offenses, comme nous pardonnons aussi à ceux qui nous ont offensés. Et ne nous laisse pas entrer en tentation, mais délivre-nous du mal.
2: Je vous salue, Marie, pleine de grâce. Le Seigneur est avec vous. Vous êtes bénie entre toutes les femmes. Et Jésus, le fruit de vos entrailles, est béni.
1: Sainte Marie, Mère de Dieu, priez pour nous pauvres pécheurs, maintenant et à l'heure de notre mort. Amen.
2: Je vous salue, Marie, pleine de grâce. Le Seigneur est avec vous. Vous êtes bénie entre toutes les femmes. Et Jésus, le fruit de vos entrailles, est béni.
1: Sainte Marie, Mère de Dieu, priez pour nous pauvres pécheurs, maintenant et à l'heure de notre mort. Amen.
2: Je vous salue, Marie, pleine de grâce. Le Seigneur est avec vous. Vous êtes bénie entre toutes les femmes. Et Jésus, le fruit de vos entrailles, est béni.
1: Sainte Marie, Mère de grâce, le Seigneur est avec vous. Vous êtes bénie entre toutes les femmes, et Jésus, le fruit de vos entrailles, est béni.
3: Sainte Marie, Mère de Dieu, priez pour nous pauvres pécheurs, maintenant et à l'heure de notre mort. Amen.
1: Je vous salue, Marie, pleine de grâce. Le Seigneur est avec vous. Vous êtes bénie entre toutes les femmes, et Jésus, le fruit de vos entrailles, est béni.
3: Sainte Marie, Mère de Dieu, priez pour nous pauvres pécheurs, maintenant et à l'heure de notre mort. Amen.
1: Je vous salue, Marie, pleine de grâce. Le Seigneur est avec vous. Vous êtes bénie entre toutes les femmes, et Jésus, le fruit de vos entrailles, est béni.
3: Sainte Marie, Mère de Dieu, priez pour nous pauvres pécheurs, maintenant et à l'heure de notre mort. Amen.
1: Je vous salue, Marie, pleine de grâce. Le Seigneur est avec vous. Vous êtes bénie entre toutes les femmes, et Jésus, le fruit de vos entrailles, est béni.
3: Sainte Marie, Mère de Dieu, priez pour nous pauvres pécheurs, maintenant et à l'heure de notre mort. Amen.
1: Je vous salue, Marie, pleine de grâce. Le Seigneur est avec vous. Vous êtes bénie entre toutes les femmes, et Jésus, le fruit de vos entrailles, est béni.
3: Sainte Marie, Mère de Dieu, priez pour nous pauvres pécheurs, maintenant et à l'heure de notre mort. Amen.
1: Je vous salue, Marie, pleine de grâce. Le Seigneur est avec vous. Vous êtes bénie entre toutes les femmes, et Jésus, le fruit de vos entrailles, est béni.
3: Sainte Marie, Mère de Dieu, priez pour nous pauvres pécheurs, maintenant et à l'heure de notre mort. Amen.
1: Je vous salue, Marie, pleine de grâce. Le Seigneur est avec vous. Vous êtes bénie entre toutes les femmes, et Jésus, le fruit de vos entrailles, est béni.
3: Sainte Marie, Mère de Dieu, priez pour nous pauvres pécheurs, maintenant et à l'heure de notre mort. Amen.
1: Je vous salue, Marie, pleine de grâce. Le Seigneur est avec vous. Vous êtes bénie entre toutes les femmes, et Jésus, le fruit de vos entrailles, est béni.
3: Sainte Marie, Mère de Dieu, priez pour nous pauvres pécheurs, maintenant et à l'heure de notre mort. Amen.

Ô Marie conçue sans péché, priez pour nous qui avons recours à vous. Prions. Vous avez voulu, Seigneur, qu'à l'annonce de l'ange, votre Verbe prit chair dans le sein de la Vierge Marie. Répondez à nos supplications.

0: compassion, puisque nous la croyons vraiment Mère de Dieu, faites que nous trouvions secours dans sa prière auprès de vous. Par Jésus-Christ, votre Fils, notre Seigneur, qui vit et règne avec vous dans l'unité du Saint-Esprit, Dieu, pour les siècles des siècles.
1: Amen.
0: Amen. Le Seigneur soit avec vous.
1: Et avec votre esprit.
0: Et que Dieu Tout-Puissant vous bénisse, le Père, le Fils et le Saint-Esprit.
1: Amen.
0: Amen. Notre-Dame de Lourdes,
1: priez pour nous.
0: Notre-Dame de Lourdes,
1: priez pour nous.
0: Notre-Dame de Lourdes,
1: priez pour nous.
0: Sainte Bernadette,
1: priez pour nous.

0: Chers amis, quelle joie de vous retrouver comme chaque samedi soir. Et en plus, cette premier samedi du mois de juin est un peu particulier parce que nous avançons vers la fin de la saison de QCM. Mais nous nous retrouverons en septembre. Et ce soir, j'accueille trois invités que vous connaissez déjà puisqu'ils ont été finalistes cette année. Ils sont là, très impatients, dans la foi et la bonne
1: humeur.
0: Sans plus attendre, si nous découvrions le cadeau du mois.
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0: Une croisière à gagner, mais avant de la gagner, commençons la première manche. Bonsoir, je suis très heureux de vous retrouver comme chaque samedi soir dans l'émission QCM sur KTO. Effectivement, nous sommes déjà en juin et pour le monde de la télévision, c'est la fin d'une saison. Mais ce soir, nous allons jouer avec trois invités que vous connaissez sans doute puisqu'ils ont été finalistes tout au long de l'année. Et sans plus attendre, je vous présente et je vous propose de passer un moment avec Damian. Bonsoir Damian.
3: Bonsoir Jérémy.
0: Comment allez-vous ?
3: Bien, un peu fatigué quand même.
0: Alors vous êtes fatigué parce que ce qu'il faut dire à ceux qui l'auraient oublié, c'est que Damian a un métier très particulier. Racontez-nous, Damian.
3: Oui, je suis accompagnateur de voyage, guide conférencier. Je viens de terminer mon premier Cologne-Paris à vélo, voyage culturel à vélo, 10 jours de vélo entre Cologne et Paris.
0: Ouais, ça c'est magique, ça donne envie, surtout à quelques semaines des grandes vacances d'été. Bon, ben, j'espère que vous allez, malgré le vélo qui s'est arrêté hier soir, pouvoir briller pendant 2 minutes en tête à tête avec moi. Vous êtes prêts ?
3: Oui.
0: Alors allons-y, Damian. Parmi les 4 séquences de l'année liturgique, lors de quelle fête figure le Veni Sancte Spiritus ? La Pentecôte, Pâques ou le premier dimanche de l'Avent ?
3: Pentecôte.
0: C'est la bonne réponse, mais là, vous jouez contre vous-même, donc il n'y a pas besoin de buzzer. Où se trouve la cathédrale Saint-Corentin ? À Tours, à Nancy ou à Quimper ?
3: Quimper.
0: Bonne réponse. En hébreu, que signifie Horeb ? Temple, aride ou malheur ?
3: Aride.
0: Troisième point à la suite. Bravo ! À qui est dédiée la cathédrale de Saint-Sauveur de Cayenne ? Saint-Sauveur Giordano, pardon, Saint-Jean de Matha ou Jésus-Christ ?
3: Saint-Jean de Matha.
0: Non, c'est à Jésus-Christ. Oui. Quelle petite sœur du Sacré-Cœur de Charles de Foucault, missionnaire, fut assassinée en Algérie le 10 novembre 1995 ? Sœur Marie Stella, sœur Odette Prévost ou sœur Faustine Kowalska ?
3: Sœur Odette Prévost.
0: Bonne réponse. 4e point. Qui sont Tertius mentionnés dans la lettre aux Romains et Sosthène dans la première aux Corinthiens ? Le fils de Paul, des calligraphes pour Paul ou des ouvriers avec Paul ?
3: Des ouvriers avec Paul.
0: Non, c'est plus joli, ce sont des calligraphes. En Jean 14, quel apôtre demande à Jésus pourquoi il ne se manifeste pas au monde à tous ? Pierre, Jude ou Philippe ?
3: Pierre.
0: Non, il s'agissait de Jude. Où se trouve la basilique cathédrale Notre-Dame et Saint-Vaast ? Tunis, Marseille ou à Arras ?
3: Arras.
0: Excellente réponse. Vous marquez 5 points, Damian. La fatigue, pour le moment, n'a pas de conséquences sur vos prouesses. Je suis très heureux de retrouver Bernard. Bonsoir, Bernard.
4: Bonsoir, Jérémy.
0: Comment vous portez-vous ?
4: Ça va.
0: Ça va, ça se maintient. Ça se maintient ?
4: C'est bon.
0: Alors, je sais que dans les coulisses, il y a l'épouse de Bernard qui a aussi participé cette année à QCM. Donc, elle va sans doute vous porter chance.
4: Oui.
0: Alors, pour ceux qui auraient oublié, d'où venez-vous, Bernard ?
4: J'habite Corbeil-Essonne.
0: Donc Corbeil-Essonne, en région parisienne.
4: Dans l'Essonne.
0: Et que faites-vous là-bas maintenant que vous êtes à la retraite ?
4: Je suis retraité de la fonction publique territoriale.
0: Bien.
4: Et puis donc, je suis retraité depuis octobre 2022.
0: Okay.
4: Et je fais... Surtout, je suis accompagnateur de catéchisme, donc catéchumène
0: pour adultes. Oui, c'est ça, je t'en souviens. Nous allons passer 2 minutes tous les deux ?
4: Oui, mon grand, oui.
0: Vous êtes prêts?
4: Oui.
0: Alors c'est parti. À qui s'adresse l'hymne corse « Que Dieu vous garde, reine et mère universelle, par qui on s'élève jusqu'au paradis ?» À la Vierge Marie, à la Corse ou à Sainte Clotilde?
4: À la Vierge Marie.
0: Bonne réponse. Premier point. Quelle mer reçoit les eaux du Jourdain? La mer morte, la mer rouge ou la mer de Galilée?
4: La mer morte.
0: Excellente réponse. Deux points. Quel âge a eu la chaîne KTO le 13 décembre 2024? 15 ans, 25 ans ou 35 ans?
4: 25 ans.
0: J'allais vous donner un indice, mon âge. Très bonne réponse. On ne rit pas, Damien. Lequel est saint patron de l'Église universelle? Saint Jérôme, saint Augustin ou saint Joseph?
4: Saint Joseph.
0: Quatrième point. Quelle bienheureuse bourguignonne était la mère de saint Pierre le Vénérable, abbé de Cluny? Ringarde de ses murs, prends garde de ses murs ou je mange de ses murs?
4: Oh, ringarde de ses murs.
0: Cinquième point, vous êtes désormais à égalité avec Damian. Dans la phrase liturgique « Kyrie eleison », que signifie le mot « Kyrie » ? Christ, Seigneur ou « Prends pitié » ?
4: Christ.
0: Non, c'est Seigneur, Bernard.
4: Oui.
0: Selon Homère, quel autre dieu ou déesse était contre les Grecs et du côté des Troyens, comme Aphrodite, Artémis et Arès? Apollon, Athéna ou Héra?
4: Héra.
0: Il s'agissait d'Apollon.
4: Apollon.
0: Où se trouve la basilique cathédrale Saint-Pierre, Saint-Paul et Saint-André? À Saint-Pierre, à Saint-Paul ou à Saint-Claude?
4: À Saint-Claude.
0: Très bonne réponse, Saint-Claude dans le Jura.
4: Dans le Jura.
0: Vous marquez votre sixième point. Vous êtes en tête de cette première manche pour le moment. Mais attendez, il nous reste la présence féminine de ce plateau. Annie. Bonsoir Annie.
1: Bonjour.
0: Comment allez-vous?
1: Bien, je vous remercie.
0: Très heureux de vous retrouver.
1: Ben oui, c'est partagé.
0: C'est gentil. Alors Annie, d'où venez-vous?
1: Je viens du Val-de-Marne, de Vincennes.
0: De Vincennes. Vous avez beaucoup d'occupations à Vincennes.
1: Oui, oui, certainement. Je suis une retraitée active.
0: Alors racontez-nous, parlez-nous d'un engagement ou de quelque chose que vous faites et que vous avez envie de partager ce soir.
1: Je continue le catéchisme, mais pour le primaire, pour les enfants du primaire. Et par ailleurs, je fais partie de la conférence Saint-Vincent de Paul.
0: Ah oui.
1: C'est-à-dire de la visite aux personnes

0: seules. Et en l'occurrence, pour moi, ce sont des personnes âgées particulièrement.
1: Pour le moment, il faut que vous dépassiez 6 points si vous voulez choisir 2 thèmes dans la manche 2. Annie, vous êtes prête ?
0: Oui.
1: Alors c'est parti. Annie, quelle prière fut enseignée par l'ange de Fatima en 1917 à Lucia, Francisco et Jacinta ? Ô mon Jésus, ô mon bateau, ô rage, ô désespoir.
0: Ô mon Jésus.
1: Excellente réponse. Qui écrivit l'hymne Panis Angelicus pour la fête du corps du Christ ? Thomas d'Aquin, Jean-Sébastien Bach ou Grégoire le Grand ?
0: Grégoire le Grand ?
1: Non, c'est Thomas d'Aquin. En 1881, quelle idée fut lancée par un prélat aveugle, Monseigneur de Ségur et Mademoiselle Tamisier ? Les congrès eucharistiques, les pèlerinages à genoux ou la soutane pour les laïcs ?
0: Les pèlerinages à genoux.
1: Ah, vous êtes dur. Ce sont les congrès eucharistiques. Quel pape est venu inaugurer le collège des Bernardins restauré ? Benoît XVI, Jean XXIII ou Jean-Paul II ?
0: Benoît XVI.
1: C'est une bonne réponse. En octobre 2008, et c'était en direct sur KTO. En 2014, la procession de la fête Dieu a été relancée dans la ville où elle fut d'abord instituée par l'évêque de Neuchâtel, de Nîmes ou de Liège ?
0: De Liège.
1: 3 points, bonne réponse. Quel couturier a créé les ornements des célébrants pour les JMJ de 1997 et pour la réouverture de Notre-Dame de Paris en 2024 ? Pierre Balmain, Jean-Charles de Castelbajac ou Gianfranco Ferré ?
0: Jean-Charles de Castelbajac.
1: Ah oui, le fameux. Que peut-on voir dans la cathédrale Saint-Jean de Lyon ? Une horloge astronomique du XVIe siècle, une chaire du IIIe siècle ou la cape de Saint-Martin ?
0: La cape de Saint-Martin.
1: Non, c'est une horloge astronomique du XVIe siècle. Ah, oui. Annie, vous marquez 4 points, mais c'est très bien. Et une suite logique. 4 pour Annie, 5 pour Damiane et 6 pour Bernard. Bernard, c'est vous qui allez choisir 2 thématiques pour la manche suivante et Damiane, une thématique comme d'habitude. C'est parti. La deuxième manche, en chemin, c'est ma manche préférée. C'est là qu'il faut se démarquer des autres pour aller à la finale de ce soir, mais aussi se qualifier pour la grande finale. Alors, c'est vous, mon cher Bernard, qui allez choisir 2 thématiques parmi les 6 que je vous propose comme chaque semaine. Elles sont les suivantes. Saints et témoins de la foi, Bible, l'Église et son histoire, liturgie, sacrement et prière, art, culture et foi ou questions providentielles. Bernard, quels sont vos choix ?
2: Bible et questions providentielles.
1: Ah, j'aime bien quand on choisit questions providentielles, c'est rare. Et vous, Damiane ?
3: L'Église et son histoire.
1: L'Église et son histoire, je ne suis pas surpris.
3: Non.
1: Nous avons les 3 thématiques de ce soir. Annie, Bernard et Damiane, vos scores sont remis à 0. Et maintenant, vous buzzez pour répondre. Vous êtes prêts ?
3: Oui. Oui.
1: Bible. Notre nom vient de l'hébreu qui signifie « séparé ». Beaucoup d'entre nous éprouvaient un désir particulièrement vif de faire la volonté de Dieu. C'est pour éviter toute souillure que nous vivions souvent à l'écart des païens, mais aussi de nos compatriotes moins intransigeants. Flavius Joseph a dit de nous que nous étions un groupe de juifs.
3: Damien. Les zélotes.
1: Pardon ?
3: Les zélotes.
1: Non, ce ne sont pas les zélotes. Un groupe de juifs faisant profession d'être plus pieux que les autres et donnant de la loi l'explication la plus précise.
0: Les pharisiens ?
1: Ce sont les pharisiens. C'est une excellente réponse, Annie. Vous marquez 1 point. Contrairement aux sadducéens, nous acceptions l'apport de la tradition orale interprétée par les docteurs. Les évangélistes, notamment Matthieu, ont dénoncé l'hypocrisie de certains d'entre nous, trop formalistes et attachés à la lettre de la loi. Saul était l'un d'entre nous, de même que Joseph d'Arimathie. Nous sommes les pharisiens, vous marquez 1 point. Quand vous êtes éliminé dans cette partie, vous ne pouvez pas rejouer. Nous enchaînons avec une question providentielle.

0: jusqu'en 1969 et la simplification du vêtement, ma version ecclésiastique se distingue par ses larges bords et sa coiffe réduite. Elle est confectionnée en feutre, en castor ou en loutre noire. Les membres de la hiérarchie ecclésiale se différencient par ma couleur et celle de mon cordon.
1: Oui.
0: Ma version pontificale est entièrement rouge, est appelée Galero, et son port est un privilège du collège cardinalis. Elle est imposée au nouveau cardinal par le pape lors du consistoire public. Placée sur son lit de mort, elle est ensuite suspendue au-dessus de son tombeau. De quoi s'agit-il ? Oui, Damien ?
1: Non, la coiffe, non.
2: La
1: calotte ?
0: Ce n'est pas la coiffe ou la calotte, mais vous vous approchez quand même. Je vous aide un peu. Vous pouvez jouer, Annie et Bernard. Hein ?
3: Je laisse sur le bout de la langue.
0: Bernard ?
4: Ce n'est pas la chasuble ?
0: Ce n'est pas la chasuble. Annie ?
3: C'est la...
4: On voit que...
3: C'est pas la toque non plus.
0: C'est pas la toque, c'est voilà, quand il y a du soleil. Bon, vous n'avez pas la réponse, vous avez tous les trois. C'était tout simplement le chapeau.
3: Oh.
0: Oh.
3: Ah,
1: ok.
0: Une question relative à l'Église et son histoire.
1: Oh, aïe.
0: Depuis le XXe siècle, on trouve sur mon territoire un observatoire astronomique. Je domine le lac d'Albano, qui a accueilli les épreuves d'aviron et de canoë-kayak lors des Jeux Olympiques d'été à Rome en 1960. J'ai obtenu le label des plus beaux bourgs d'Italie. Oui, Damien ?
1: Castel Gandolfo ?
0: Une bonne réponse, vous marquez votre premier point. J'ai obtenu le label des plus beaux bourgs d'Italie, en partie grâce à lui, grâce aussi à la collégiale pontificale de Saint-Omer de Villeneuve, qui bénéficie de l'extraterritorialité. Celle-ci a été conçue par le Bernin, de même que le palais actuel, où, depuis 1604, les papes viennent se reposer l'été. Il s'agit de Castel Gandolfo. Vous êtes Damien et Annie à égalité avec un point, mais je suis sûr que Bernard va vous rattraper sur cette question relative à la Bible. Mon nom et mes anagrammes sont des patronymes courants au sein de la population d'origine israélite. Je suis homonyme d'un cap de Normandie, proche de Cherbourg. Mais vous, vous doutez que je n'ai rien à voir avec lui. Au chapitre 34 de la Genèse, j'ai tué, avec Siméon, tous les hommes de la ville de Sichem après le viol de notre sœur Dina par le prince de la ville. Fils de Léa et troisième fils de Jacob. De moi descendent Myriam, Aaron et Moïse, et toute la tribu qui ne reçut pas de terre en Canaan, mais la charge du culte. Damien.
1: Lévi.
0: N'hésitez pas. C'est une excellente réponse. Vous marquez votre deuxième point. Il s'agit de Lévi. Question providentielle. Dès que mes souverains ont pris possession de moi, ils se sont rangés, du côté des guelfes papistes dans les luttes de pouvoir pour la gouvernance du Saint-Empire germanique. Ils n'ont jamais cessé depuis de soutenir Rome. Ils en ont obtenu mon émancipation religieuse en 1751 par un concordat qui me plaçait directement sous l'autorité de la papauté et non plus de l'évêché, voisin. Je suis évêché depuis 1887 et archevêché depuis 1981. Les mariages princiers respectent la tradition du dépôt du bouquet en l'église Sainte Dévote. Bernard.
4: Pas principauté de Monaco.
0: Il s'agit de la principauté de Monaco. Les mariages princiers respectent la tradition du dépôt du bouquet de l'église Sainte Dévote, patronne de ma principauté, dont le catholicisme est religion d'État. Il s'agit de Monaco, et je savais que Sainte-Dévote, ça allait vous éclairer. Vous êtes à égalité, Annie et Bernard. Damien, vous êtes sélectionné pour la finale de ce soir. Cette question ne vous concerne donc que tous les deux, Annie et Bernard. connaissez sans doute mon esprit aventureux, mais peut-être pas le caractère profondément religieux de mes motivations. Convaincu d'avoir été choisi par Dieu, j'entends contribuer à l'accomplissement des temps et au retour du Messie grâce à la conversion de l'univers et à la délivrance de Jérusalem. C'est pourquoi Paul Claudel m'exalta en 1927. C'est pourquoi aussi, malgré ma vie en concubinage et l'accusation d'avoir encouragé l'esclavage des Indiens, Léon XIII reconnut en 1892 l'exemplarité de ma foi et m'introduisit dans la galerie des héros catholiques sans faire de moi un saint, 400 ans après ma grande découverte.
4: Oh, oh non.
0: Non. Bernard, vous pouvez jouer. Annie.
3: Christophe Colomb.
0: Et oui, ah, il oui. s'agit de Christophe Colomb. C'est donc vous, Annie et Damian, qui irez à la finale de ce soir. Bernard, regardez le cadeau que nous vous offrons.
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0: 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Bon Bernard, j'espère que vous n'êtes pas trop déçu.
4: Non, non.
0: Ça fait partie du jeu.
4: Non, c'est bon.
0: C'était très chouette de vous avoir.
4: J'ai hésité longtemps, ben,
0: j'ai bien
4: mais
0: vu.
4: Bon.
0: C'était très chouette de vous avoir deux fois cette année.
4: Merci.
0: Vous
4: merci.
0: Repartez avec un cadeau. Vous allez embrasser votre épouse que j'aime beaucoup.
4: Merci.
0: Et est-ce que vous voulez nous passer un message avant de partir ?
4: Je veux juste saluer mes petites filles, Lydia Marie, qui va avoir 4 ans
0: Oula.
4: En octobre, et sa sœur Cécilia Zelda, qui va avoir 2 ans en juillet.
0: Eh bien, votre grand-père vous embrasse. Je vous embrasse aussi. Je vous souhaite un très bel été, Bernard.
4: Merci beaucoup.
0: À très bientôt. Et sans plus attendre, nous allons jouer la finale de ce soir. La finale de ce soir qui oppose Annie à Damian. Il y a un peu de stress sur le plateau, je ne vous le cache pas. Chers amis, voici les différentes thématiques de ce soir. Je les tiens entre mes mains. Il revient à Damian d'en choisir une parmi toutes ses cartes. Damian, j'espère que vous allez faire le bon choix. Allez-y.
1: J'espère aussi.
0: Une seule carte, Damian. De quelle thématique avez-vous ?
1: Les oliviers.
0: Les oliviers. Très bien. Vous pouvez poser votre carte. Que le meilleur gagne, le plus rapide aussi. Attention, hein, vous décrochez la timbale de la saison, là. Hein. Vous êtes prêts ? Alors, allons-y. Dans le livre des juges, les arbres se réunissent pour proposer quelle fonction à l'olivier ? Dans le livre des juges, Annie ?
3: De roi ?
0: Devenir leur roi. Excellente réponse, premier point. Archevêque d'Armagh, de quel pays Saint-Olivier Plunkett était-il donc le primat ? Damian ?
1: L'Angleterre ?
0: Ce n'est pas l'Angleterre. Annie ?
3: La Grande-Bretagne.
0: Ce n'est pas la Grande-Bretagne.
3: L'Écosse ?
0: Attendez, il faut que ce soit jaune. Damian ?
1: L'Écosse ?
0: Ah, il a peur de rien. Hein. Ce n'est pas l'Écosse. Annie, est-ce que vous voulez encore tenter votre chance ?
3: Allez-y. Pays de Galles.
0: Ce n'est pas le Pays de Galles. Damian ?
1: États-Unis.
0: C'est pas vous qui avez la main. Allez-y.
1: États-Unis ?
0: Non, bon, vous n'avez pas la réponse.
3: L'Irlande.
0: Sur le fil, bravo Annie, c'est l'Irlande. Vous marquez votre deuxième point. Calomnier, en quel siècle était-il pendu à Londres sous Charles II ? Calomnier, en quel siècle était-il pendu à Londres ?
1: 17e.
0: 17e siècle, en 1681. C'est une excellente réponse. De quelle matière précieuse Salomon fit-il recouvrir les deux kéroubim

0: en bois d'olivier, placé dans le sein des saints.
1: En or, hein, de l'or.
0: En or, bravo, Annie, quelle rapidité. Ouais. 3 à 1, attention, Damian, tout peut basculer sur cette question. Selon le psaume 127, quand ta femme est dans ta maison comme une vigne généreuse, qui sont autour de la table comme des plants d'olivier ?
1: Annie. Les enfants.
0: C'est une bonne réponse, tes fils. Ce sont donc les enfants. Il me restait à vous poser, quel produit de l'olivier mélange l'évêque à des parfums pour bénir le saint ? Crème ?
1: L'huile.
0: L'huile. Ouais. Quel oiseau porta un rameau d'olivier à Noé ? Une colombe. C'est vous, Annie, qui irez à la finale du mois avec vos 4 points. Damian, vous avez été toute l'année, enfin, les deux fois vous êtes venu un très bon concurrent, mais là, je vois que vous êtes chic. Vous avez laissé Annie la victoire de ce soir, mais regardez ce que nous vous offrons.
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0: Je vous laisse la parole, Damian, avant de nous dire au revoir.
3: Oui, je veux saluer différentes personnes. Ich grüße erstmal die Deutschsprachigen und Deutschen jenseits der Vogesen. Je salue les Allemands et Germanophones au-delà des Vosges. Je salue ma famille, mes parents, mes sœurs, mes neveux, mes petites nièces, ma cousine qui m'a accueilli sur Paris et ma tante. Et puis je salue aussi mes anciens élèves et puis tout mon meilleur ami qui était avec moi au mois d'octobre, pour la première session. Guillaume, merci.
0: C'était Cannes, le festival de Cannes il y a quelques semaines. C'est pire que Cannes, hein, il a gagné la Palme d'Or. Merci beaucoup Damian, à très bientôt. Annie, alors nous allons nous retrouver dans 3 semaines pour la grande finale du mois de juin de la saison.
1: La surprise.
0: Hein. La surprise.
1: Non, je ne m'y attendais pas, vraiment.
0: Mais écoutez, c'est toujours comme ça. Donc, révisez un peu, gardez votre bonne humeur et on se retrouve à la fin du mois, d'accord?
1: Entendu.
0: Chers amis, il est déjà l'heure de nous quitter. Je vous souhaite une très bonne soirée. Passez de bons moments en famille. Et puis surtout, n'oubliez pas que vous pouvez nous regarder en replay sur kateotv.com. Nous allons nous retrouver la semaine prochaine avec 3 autres finalistes qui sont venus cette année participer à QCM. Faites attention à vous, mais aussi aux autres. Excellente soirée et à la semaine prochaine.

0: Bonsoir et bienvenue sur KTO dans Lumière intérieure. Ce soir, nous avons la joie de recevoir l'auteur de La grammaire est une chanson douce, le créateur de la magnifique Madame Ba. Il a reçu le prix Goncourt pour l'exposition coloniale en 1988. Il a été élu à l'Académie française en 1998. J'ai nommé Éric Orsenna. Bonsoir et bienvenue. Éric Orsenna.
1: Mais bonsoir, bonsoir.
0: Vous êtes déjà venu sur KTO, je crois.
1: Mais bien sûr, ce qu'on appelle un fidèle.
0: Ah, c'est beau, ben, je suis bien honorée de faire votre connaissance et de vous rencontrer. Alors. Vous venez dans le cadre de votre actualité, cette biographie à deux voix, avec la pianiste Claire-Marie Le Guay, une biographie sur Bach qui sort aux éditions Albin Michel.
1: Oui, je suis heureux parce que je suis dans le monde de la musique de plus en plus,
0: oui.
1: Depuis une quinzaine d'années. En tant que récitant de spectacle, parce que je joue, moi, depuis quelque temps, mais évidemment, voilà, je garde ça pour moi. Et donc, je dialogue avec de plus en plus de musiciens, et avec Claire-Marie, c'était un bonheur absolu.
0: Peut-être la première question que j'avais envie de vous poser, c'est qu'on vous voit petit garçon dans ce livre, on vous aperçoit comme ça, furtivement, et notamment, le livre s'ouvre sur le petit Éric Orsenna qui s'endort à l'église, qui s'ennuie mortellement à l'église.
1: Oui, parce que après j'ai fait beaucoup de progrès en latin, mais à l'époque c'était le latin.
0: Ouais.
1: Et il y avait une conception, il valait mieux qu'il y ait le latin pour garder le mystère. Et je ne savais pas ce qui se passait, ce qu'on racontait. Et donc moi j'aime bien qu'on me raconte des histoires, mais que je comprenne. Donc je m'ennuyais. Et alors, comme je m'ennuyais, quand je m'ennuie, je m'évanouis. Donc je m'évanouissais. Et alors, les parents, évidemment, ont consulté les médecins qui ont dit « peut-être est-il allergique à l'encens ou des trucs comme ça ». Et puis voilà, donc ça s'est passé comme ça. Et comme une partie de ma famille est à Quimper, donc un jour, on était à Quimper, à la cathédrale de Quimper, et ils avaient réussi à me traîner quand même pour une messe, et j'entends une sorte de vague mystérieuse qui m'entraîne complètement, et c'était derrière, aux grandes orgues, c'était joué la cantate 147, Jésus que ma joie demeure. Et là, je me dis, mais c'est possible ça? Quelque chose est là, et là, je suis plus du tout, je m'ennuie plus du tout. Au contraire, je suis complètement emporté. Et là, là j'adore l'encens, et je me suis dit, là, j'ai rendez-vous. Et j'ai mis à peu près 70 ans, à 60 ans, à honorer ce rendez-vous. J'aime bien les rendez-vous, vous savez, qui viennent très très longtemps après. Ça revient en pulsation. Et puis, comme un amour, on y pense, un amour de jeunesse. Ben, c'était un amour de jeunesse avec qui, voilà, il y a des relations comme ça de plus en plus intenses avec Bach et donc avec questionnement sur, au fond, c'est quoi la spiritualité pour moi.
0: Ouais.
1: Voilà. Histoire.
0: Et donc ce rendez-vous,
1: tout ça, c'est le rendez-vous.
0: Il est honoré
1: grâce,
0: là.
1: Grâce à la pianiste, parce que moi je raconte et elle joue. Alors voilà, donc c'était. Mais c'est vraiment une entrée dans ce royaume qui m'était interdit, qui était le royaume de la musique, parce que dans ma famille, on avait fait une répartition des tâches.
0: Oui.
1: Mon frère, mes parents, ils s'en foutaient complètement de la musique. C'était franchement les quatre saisons et puis c'est tout quoi. Et donc mon frère était chargé de la musique, donc il a été très très tôt un musicien classique en guitare, guitariste classique, pas du tout les feux de camp, voilà. Et donc après il est devenu médecin, il est psychiatre et il continue à jouer aujourd'hui. Et moi j'avais pas le droit, moi c'était des histoires, on me racontait des histoires. Et puis moi je racontais des histoires à mon tour, j'ai commencé à écrire à 8 ans. Et puis je me suis dit, il y a 11 ans exactement, c'est-à-dire à 71 ans, à 60, comme ça, 68 ans, je me suis dit, bah, pourquoi pas, et j'aime bien cette phrase, hein, pourquoi pas. D'ailleurs, je dis à ceux qui nous écoutent, à toutes celles et ceux qui nous écoutent, pourquoi pas. Trouver une bonne raison à pourquoi pas. Et donc, pourquoi pas jouer. Parce que jouer, c'est pas consommer. Comme lecture n'est pas consommée. On regarde tous le même film. Mais quand on lit, on se fabrique son film. Donc un lecteur est un co-créateur. Et quand on joue, d'abord, de temps en temps, survient de la musique. Ce qui est quand même un rêve absolu, de voir ses petits doigts comme ça. Et puis, une musique vient. Et surtout, on entend mieux. Alors comme l'âge venant, évidemment, l'ouïe s'affaiblit. Pas du tout. Grâce au piano quotidien, au fond, on gagne plus que ce qu'on perd. C'est pas mal comme contrat.
0: Ça vous demande pas mal de persévérance quand même.
1: Alors moi, la persévérance, c'est pas mon problème.
0: Ah oui.
1: C'est-à-dire l'obstination. Vous savez, j'ai commencé à écrire à l'âge de 8 ans.
0: Oui.
1: Chaque année, je faisais un roman.
0: Ah bon ?
1: Que je jetais pendant l'hiver, je faisais un roman, avant d'aller à l'école, une heure tous les jours. Donc je me levais à 7 heures. 6h30, 7h, et j'écrivais une heure.
0: Donc vous avez tout jeté, on n'a rien de cette époque-là.
1: Toujours, ah, c'est une épouvante. Et donc je jetais. Pourquoi ? Parce que dans ma famille, tout le monde me racontait des histoires. Ma maman, parce qu'elle était monarchiste, les rois, les reines, tout ça. Mon papa, parce qu'il était officier de réserve de marine, dans l'aéronaval, les porte-avions, donc il y avait les sous-marins, tout ça. Mon grand-père était d'origine cubaine, donc il me racontait des histoires de magie et tout ça. Ma grand-mère était lyonnaise, donc des histoires de cuisine, etc., tout le monde. Puis à 8 ans, ils se sont dit, on n'a plus d'histoire en stock. Et comme tu détestes qu'on répète, tu as deux solutions. Un, tu vas lire ce que j'ai fait, bien sûr. Et puis deux, tu vas écrire. Donc j'écris à 8 ans. Et il y a un truc dont je me suis rendu compte récemment, très récemment, c'est que l'écriture, c'est-à-dire la page blanche, et la navigation, parce que j'ai commencé à naviguer exactement au même moment. Parce qu'on passait nos vacances dans l'île de Bréhat, et donc, dès qu'on savait nager, on avait le droit d'aller sur un bateau. Donc j'ai appris à naviguer à voile en même temps qu'écrire. Et c'est pareil. Écrire et naviguer, c'est pareil. Pour une raison très simple, c'est que sur la page blanche et sur l'eau, il n'y a pas de route. Il faut l'inventer. Il faut négocier avec plus fort que soi. Et donc, c'est pareil quand vous goliez, quand vous naviguez à la voile et tout ça. Donc, c'est la même chose. Donc, j'écrivais tout le temps. Donc, il y avait un roman tous les ans, tous les deux ans, que je relisais, que je trouvais nul, donc je n'envoyais pas. J'ai envoyé le 12e roman, qui a été refusé. Le 13e a été accepté. Et le 17e a eu le concours. Donc,
0: le premier, c'est Loyola Blues.
1: Oui, ça, c'est celui qui a été accepté.
0: Oui. Alors, ça, c'était un émerveillement pour vous ?
1: C'était complètement un émerveillement.
0: Oh, ouais.
1: C'était quand même un titre complètement nul. mais ça fait rien. C'était franchement très, très mauvais. Et donc, ça fait rien. On a vendu 300 exemplaires. Et puis, parce que j'avais beaucoup de familles qui étaient derrière. Et puis ensuite, le deuxième, c'était La vie comme à Lausanne. Et puis, il y en a un quatrième. Et puis ensuite, le Goncourt.
0: L'exposition
1: et donc, mais j'adore le... Vous savez... C'est pas de l'obstination, c'est à un moment donné, c'est un rituel.
0: Ah oui.
1: C'est-à-dire, l'avantage du rituel, c'est que vous n'avez pas à vous demander.
0: Oui.
1: Je n'ai pas à prendre une décision. Je n'ai pas à chaque jour prendre une décision d'écrire. Donc, ce matin, j'écris, j'espère demain écrire. Tant que je vivrai, j'écrirai.
0: C'est tous les matins.
1: Quoi qu'il arrive. Ce qui veut dire qu'à partir de 9h, je ne suis plus écrivain.
0: Ah, le matin commence très tôt pour vous.
1: C'est tout. Mmh. En général, 6h, 9h, j'écris, même pas, 6h, 8h30. Puis après, j'ai rendez-vous, avec plein d'autres choses avec le monde. Donc le matin, j'ai rendez-vous avec moi, et puis après, j'ai rendez-vous avec le monde. Et c'est grâce au rendez-vous avec le monde que je trouve des trucs à dire le matin.
0: Et vous avez toujours des nouvelles histoires à explorer.
1: Sans arrêt.
0: Ça vous est jamais arrivé de vous dire, tiens, mais maintenant, où vais-je ?
1: Zéro, parce que vous savez, il y a deux actions complètement différentes. Rédiger, c'est quand on sait ce qu'on va dire. Écrire, c'est quand on ne sait pas.
0: Oui.
1: C'est la grande différence. Et moi, j'écris quand je ne comprends pas. Donc, par exemple, là, qui c'est Bach, je ne comprenais pas. Qui c'était au fond. Et qui était La Fontaine, je ne comprenais pas. Qui était le jardinier Lenôtre, je ne comprends pas. J'ai fait des romans parce que je ne comprenais pas. J'ai fait des romans parce que je ne comprends pas l'amour. Comment ça se fait que c'est pas réciproque?

0: Je suis quelqu'un de charmant, tellement beau et tout. Pourquoi on m'aime pas autant que je le mériterais? Je comprends pas. Donc, je prends des râteaux, moi. Donc, pourquoi? Je suis vraiment sympathique. Alors, pourquoi? Et puis, il y a plein d'autres choses que je comprends pas. Comment peut-on être une femme africaine? Vous avez l'extrême gentillesse de parler de ce roman, Madame Ba. Il se trouve que j'ai été en Afrique très, très, très souvent, tout le temps, tout le temps. C'est le Mali et le Sénégal étaient mes deuxièmes pays. Donc, c'est vous dire ma tristesse en ce moment. Et je suis en communication permanente avec les communautés maliennes au Mali, et puis bien sûr, et puis les communautés maliennes en France. Donc imaginez ce que c'est que c'était de voir ce pays dans des situations terribles, à la fois de pauvreté, parce qu'il n'y a pas que la guerre, il y a la pauvreté entraîne la guerre et tout ça. Donc vous voyez, il y a tous... Donc on est quelqu'un d'autre. Pourquoi on est romancier? Et pourquoi on est fou de biographie? C'est que sa vie, ma vie, je m'en fous. Moi, c'est la vie des autres qui m'intéresse.
1: Bah, peut-être qu'on peut dire aux téléspectateurs qui n'auraient pas encore lu Madame Ba que vous faites quand même un pari étonnant pour un homme blanc de vous mettre dans la peau d'une femme africaine.
0: Oui, mais alors, je n'aurais pas le droit de le faire. Parce qu'on dirait, tu n'es pas une femme, ce que vous venez de dire, que je ne suis pas malien, je ne suis pas noir. Et donc, si je fais ça, je fais ce qu'on appelle de l'appropriation culturelle. Mais l'appropriation culturelle, ça veut dire que c'est exactement, si on a ce critère-là, on arrête l'art. Parce que Giacometti avait beau pas être gros, il n'était pas aussi maigre que l'homme qui marche. Donc il insultait les maigres. Vous voyez ce que je veux dire?
1: Oui, puis au fond, ça veut dire qu'on ne voyage jamais vers autre que soi-même, mais avec une telle théorie.
0: Exactement. Mais l'idée, c'est que, à ce moment-là, on pourrait parler que de soi.
1: Oui.
0: Mais alors, et d'ailleurs, beaucoup d'écrivains ne s'en privent pas, ils ne parlent que d'eux.
1: Oui.
0: Et qu'est-ce qu'on s'ennuie? Comprenez? Parce que
1: et
0: ça
1: tous
0: va.
1: Les personnages leur ressemblent.
0: Ça, oui, sans arrêt, sans
1: alors
0: arrêt.
1: Alors que Madame Ba, c'est ça qui est
0: ça,
1: fort.
0: Ça n'a rien à voir.
1: Ça n'a rien à voir.
0: Et alors, vous savez, c'est une chose très émouvante qui s'est passée pour Madame Ba. C'est que depuis longtemps, comme je vous dis, depuis l'âge de 20 ans, j'allais en Afrique tout le temps, tout le temps, tout le temps, 3, 4 fois, 5 fois par an. Et donc je me suis dit, il faut que j'ai une histoire. Et puis j'ai trouvé l'histoire de cette femme. Et pendant 3 ans, je disais elle, ça ne marchait pas. Et j'ai dit, pourquoi je ne dirais pas je? Pourquoi je ne dirais pas moi, Madame Ba? Pourquoi? Et quand j'ai trouvé ça, immédiatement, ça a été, j'ai trouvé qui j'étais. Vous savez, le roman est un mensonge. Mais comme disait Aragon, ce mensonge est vrai. Vous voyez? Donc c'est ça qui est formidable dans l'écriture, c'est qu'on explore. On ne sait pas. Je sais absolument... Le principe d'un roman, je ne sais pas comment ça va finir. Il y a un personnage et un lieu, et on avance. C'est comme naviguer.
1: Et vous êtes vous-même surpris par la fin?
0: Complètement. Autrement. On ne sait pas. Qui peut savoir comment un amour va se développer, va continuer, ou s'arrêter, ou s'embellir, ou s'interrompre et puis reprendre? On ne peut pas savoir. C'est du même ordre. Moi, c'est vraiment... Il y a explorer la vie, qui est pour moi un cadeau quand même absolument invraisemblable. Bien sûr, explorer la vie. Et puis, il y a quelque chose qu'avait au plus haut point Bernard Pivot. Bernard Pivot, qui était mon grand frère, il m'a reçu dans ses émissions depuis le début et tout ça, et on avait des relations jusqu'à l'extrême fin de sa vie. Et ses deux filles ont écrit sa biographie. Et elles ont choisi le plus beau des titres, qui était vraiment l'âme de Bernard. C'était le goût des autres.
1: Ah, c'est très beau.
0: C'est pas l'intérêt, c'est le goût des autres. Mmh. Et pas d'ogre, pas dévoré. C'est-à-dire, laisser l'autre être autre. Mmh. C'est parce que l'autre est autre qu'on l'aime. C'est pas, on va pas l'avaler pour le faire devenir soi.
1: Soi-même, oui.
0: C'est pas ça du tout, c'est l'inverse du harcèlement. Mmh. C'est l'inverse de la possession, c'est au contraire. Aimer l'autre, aimer en l'autre la liberté qu'il va garder. Mmh. Et moi, c'est ça, ça me bouleverse, c'est pour ça que je suis écrivain. C'est la gourmandise des autres avec la liberté. Et dans les relations amoureuses, c'est évidemment, j'aime profondément la liberté. Et donc, vous voyez, les gens qui disent « Ah, je te possède, ah, moi, je... » C'est pire. c'est pire qu'une condamnation, c'est un ennui. Quelqu'un qui ne serait pas libre, je ne pourrais pas l'aimer.
1: Merci, Éric Orsenna. On va passer à la deuxième partie de cette émission avec ces quatre mots que vous pourrez explorer et développer à votre guise.
0: Merci.
1: À tout de suite.
0: Merci.
1: Nous sommes

0: c'est-à-dire l'origine, c'est-à-dire la source, comment les mots sont fabriqués. Et j'ai beaucoup travaillé sur les mots et sur la grammaire, c'est-à-dire l'accord entre les mots. Donc je me souviens, mes enfants détestaient lire, ils haïssaient la grammaire. C'est pour ça que j'ai écrit un petit conte qui s'appelle « La grammaire est une chanson douce ». Mon éditeur n'y croyait pas du tout. Il me disait « Il y a une seule règle dans l'édition, c'est que tu mets grammaire dans le titre, ça ne marche pas ». Et alors maintenant, c'est fou, il y a plus d'un million d'exemplaires qui sont lus un peu partout. Et j'ai continué à travailler sur les mots. J'ai travaillé, par exemple, avec le merveilleux linguiste Bernard Cerchidini, on a travaillé tous les deux à faire les mots immigrés. Les mots, c'est-à-dire tous ces immigrés, mots, qui ont participé à l'enrichissement de la langue française. Par exemple, le mot amiral qui m'intéresse en tant que barin, ça vient d'où ? Eh bien, ça vient de l'arabe, comme beaucoup, beaucoup de mots français. C'est émir al-bar, c'est-à-dire l'émir de la mer. Qu'est-ce qu'un amiral ? Ben, c'est l'émir de la mer. Donc ça, je trouve ça absolument merveilleux. Et donc, tous ces mots immigrés qui ont constitué notre langue elle-même, parce qu'au fond, il y avait quelques dizaines de mots dits gaulois. Et puis les mots français, ça vient d'une tribu, les Francs, qui étaient de l'autre côté du Rhin, c'est-à-dire des Allemands. Donc les Francs sont des Allemands. Donc vous voyez, c'est marrant ce genre de choses. Donc ils sont la réalité. Donc tous ceux qui disent grand remplacement et tout ça, bah regardez un peu la réalité des choses. Regardez comme l'identité est une identité qui est une identité mixte, identité qui change, identité qui s'enrichit. Et alors, moi j'aime bien, parce qu'il y a un élément un peu musical, c'est-à-dire, un écrivain doit trouver le mot juste, c'est-à-dire, c'est pas comme la note fausse, c'est comme la note fausse. Ça va pas. Ce mot-là ne va pas. Donc, les mots, c'est mes amis, bien sûr. Alors, je joue avec eux tout le temps. Quand je parle de mots, je parle de cette sorte de morceau musical qui s'appelle le motet, par exemple. Enfin, vous voyez, les mots, c'est mes amis. Et alors, en général, dans ma nuit, vers 4-5 heures, je me réveille pendant un moment donné, puis des mots me viennent. Et puis, je me rendors pendant une heure et demie. Et puis, les mots viennent en moi, m'irriguent. Et puis, hop, je commence à raconter grâce aux mots qui me sont venus au cœur de la nuit. Donc, merci les mots.
1: Vous écrivez dans « La grammaire est une chanson douce ». Qu'est-ce qu'un grand écrivain ? Quelqu'un qui construit des phrases sans se soucier des modes, seulement pour aller explorer la vérité.
0: C'est un écrivain est vraiment pour moi un explorateur. C'est comme un marin qui va au loin et puis il ne sait pas trop ce qu'il découvre. Regardez Christophe Colomb, j'ai fait un livre sur Christophe Colomb. L'entreprise des Indes. Et il pensait découvrir les Indes. Il n'a pas découvert les Indes, il a découvert l'Amérique parce qu'on ne savait pas que l'Amérique était là. Donc c'est vraiment la découverte. Et que quand vous écrivez à quelqu'un, vous vous adressez à lui, et avec cette réciprocité incroyable, vous découvrez en vous-même des choses en vous adressant à quelqu'un d'autre. C'est grâce à l'autre que vous avancez en vous-même. C'est ça aussi les mots. Et puis, il se trouve que moi, j'ai fait tous les métiers possibles avec les mots. On m'a dit que j'avais manqué une grande carrière de publicitaire parce que, sans arrêt, les mots me viennent ou les titres. Par exemple, je suis fier vraiment du titre que j'ai trouvé pour le grand savant Pasteur. C'était « La vie, la mort, la vie ». La vie parce qu'il était passionné par la vie, la mort parce que beaucoup de ses enfants sont morts, et puis la vie de nouveau. Vous voyez, quand vous touchez quelque chose, quand vous touchez, toucher, ça veut dire atteindre, ça veut dire atteindre l'âme. Et des mots sont comme ça, il y a des mots faux. Et puis voilà, c'est pour ça que je suis tellement triste que le nombre de mots employés par les Français maintenant diminue. Parce que chaque mot est une porte. Donc moins vous employez de mots, plus les portes se ferment. Et plus, pour reprendre le titre de votre émission, la lumière s'éteint.
1: Au concert de réouverture de Notre-Dame, vous avez offert un très beau discours dans lequel vous avez dit que la beauté était l'autre mot pour dire l'espérance.
0: Alors moi, c'est exactement, vous voyez, c'est la découverte, c'est-à-dire que qu'est-ce qu'il y a de l'autre côté de la colline ? Qu'est-ce qu'il y a de l'autre côté de la vague ? C'est cette espérance-là. D'abord, ce mot d'espoir, il y a deux, l'espoir et l'espérance. L'espérance, ça tient plus longtemps la note, vous voyez ? Donc, entre mot et note, là, c'est d'ailleurs presque la même chose. Et donc c'est ce genre d'écho que j'ai

0: sans arrêt en moi. Et donc, ça permet d'avancer. Et puis, peut-être que des bras vont s'ouvrir. C'est-à-dire, vous adressez une prière et peut-être que des bras vont s'ouvrir.
1: Est-ce qu'il y a un mot, Éric Orsenna, que vous aimez par-dessus tout ?
0: Moi, j'ai un petit problème qui donne des difficultés parfois dans la vie, c'est que le mot de préférence, j'ai des difficultés.
1: Ça, c'est un mot que vous n'aimez pas.
0: Alors, c'est en fait celui-là, le mot que je préfère, c'est pas préférence en tout cas. Et donc, j'ai pas de préférence. Parce que j'ai cette chance d'avoir cette mission avec l'Académie française de participer au dictionnaire. Et donc, on a des tas de mots comme ça qui arrivent et qui vous accompagnent pendant un certain moment. Là me vient le mot plume, je trouve ça. Vous dites plume et vous voyez la plume. C'est-à-dire, ça correspond exactement. Le mot dit la réalité. Donc, vous prenez ces choses-là qui vous viennent. Et puis vous avancez. J'adore le. Regardez, quand vous dites source, vous avez l'impression que ça y est, l'eau coule. Hein, vous avez un petit creux comme ça, et puis hop, vous avez la source est là. Et donc souvent, les mots sont la musique des choses.
1: Alors le second mot, Éric Orsenna, c'est joie.
0: Alors joie, c'est très intéressant parce que c'est là où on voit. À quel point il faut accueillir la richesse d'une langue. Parce que la joie, ce n'est pas le bonheur, la joie, ce n'est pas le plaisir, la joie, ce n'est pas le contentement, la joie, ce n'est pas la satisfaction. Vous voyez, si vous aviez qu'un seul mot, et nous, en ce moment, beaucoup, c'est le plaisir, c'est-à-dire l'immédiateté que vous avez, c'est-à-dire... Bon, c'est moins intéressant. Et le bonheur, c'est vague comme ça, comme on dit, très très beau. On reconnaît le bonheur au bruit qu'il fait en partant. Je trouve cette phrase sublime. Mais la joie, c'est une sorte de grande vague qui vous prend et qui demeure. C'est pour ça que c'est si beau, Bach, la joie, que ma joie demeure. C'est-à-dire une sorte de vague qui prend... qui vous prend en elle-même, qui vous emporte comme un bateau, comme un long surf, et vous continuez, et la vague continue, et la vague continue. Et puis la joie est, pour moi, indissolublement liée, indissociablement liée à la lumière. Et quand vous dites joie, c'est absolument impossible que vous n'ayez pas un sourire qui naisse. Et j'étais hier à une conférence avec des gens qui étaient passionnés par l'eau. Et donc, ils m'avaient demandé, quel est votre étonnement à la fin de la journée? Je dis, c'est vos sourires. Donc, la joie, c'est un long sourire. Et la joie, c'est aussi une sorte d'accord. Et on reprend la musique là, ou on reprend la grammaire, si vous voulez. C'est-à-dire, il y a un accord en vous, et votre visage se détend, et vous avez un sourire qui est en même temps un accueil.
1: Vous nous racontez dans votre livre que... Quand vous étiez étudiant, vous aviez deux professeurs de philosophie, M. Deleuze et M. Jean Kelevitch, peut-être que je prononce mal son nom, et que pour l'un, la joie était un travail, le fruit d'un exercice, et pour l'autre, la joie était un don, un cadeau, une surprise. Et donc, moi, j'avais envie de vous demander, du coup, pour vous, c'est un travail ou c'est une surprise ?
0: Alors, c'est comme la préférence, moi, c'est les deux.
1: C'est les deux.
0: C'est-à-dire que je prends tout. Moi, j'ai une sorte de gourmandise des choses, et j'ai toujours mal. Encore une fois, j'ai du mal à choisir. C'est évidemment un travail, parce que, par exemple, si on joue pas du piano, il y a pas de joie qui arrive. Et puis là, donc c'est à la fois un travail et une surprise. Mais moi, je suis convaincu que les plus grandes surprises viennent du travail. Donc j'ai dû... Évidemment, il faut donner le plus possible du sens au travail, mais les gens qui disent « mon travail, c'est rien », alors il y en a plein qui sont des travails complètement inintéressants, mais essayer de donner tout son sens au travail et faire en sorte que ceux qui proposent le travail, les employeurs, donnent tout le sens au travail, mais une grande partie de sa vie, évidemment, c'est le travail. Et c'est dans le travail. Et même... Et il y a un mécanisme d'effort. C'est vrai qu'il y a un certain effort à lire plus qu'à regarder des séries. Mais le bonheur que vous avez en lisant est supérieur à celui que vous causent les séries. Donc il y a cet élément-là qui est un peu plus trop à la mode, mais moi je suis élevé à l'ancienne, c'est-à-dire que encore.

0: une fois, la joie me vient de m'être dépassé. Il y a une chose que j'ai apprise depuis l'enfance, c'est que, mais ça c'est l'éducation, d'ailleurs l'éducation, regardez ce mot, c'est doukéré, conduire, et c'est-à-dire élever. Ma conviction, c'est qu'on est plus grand, plus divers, plus accueillant que soi-même, ou on est beaucoup plus petit, on se rabougrit, on ne peut pas rester. La vie est aussi un projet.
1: Vous nous faites voyager dans l'âme de ce Jean-Sébastien Bach, et on perçoit dans tout votre livre combien Dieu est pour lui joie.
0: Alors, Dieu est pour lui joie, Dieu est présent, et ce que nous avons fait avec Claire-Marie Le Guay, c'est d'essayer de rendre Bach présent dans sa quotidienneté. Il y a son premier logement, alors qu'il avait déjà plusieurs enfants et qu'il recevait des élèves, il recevait des visiteurs, etc. Et tout ce petit monde vivait dans un espace inférieur à 70 mètres carrés. Ils étaient tous là. Et donc, il y avait une table unique où d'un côté, pas loin, il avait son clavicorde et puis il jouait comme ça. Et puis de l'autre côté, il y avait Maria Barbara, sa première femme, ou Anna Magdalena qui transcrivait ou qui faisait la cuisine ou s'occupait des enfants. Et tout ça en même temps. C'est-à-dire que c'est pas du tout le génie dans sa tour d'ivoire. C'est pas du tout le génie romantique, solitaire, torturé. Non, le génie vient du quotidien. Et c'est ça qui nous a bouleversés, clairement. Et moi, c'était ce génie né du quotidien. Encore une fois, c'est la poursuite de la vie. C'est la vie elle-même qui s'enchaîne. Et pour lui, Dieu est là. Dieu est présent. Et comme il dit très, très bien, et comme dit la grande tradition depuis Saint Augustin, celui qui chante prie deux fois. Mais celui qui joue aussi prie deux fois. C'est-à-dire la musique et l'accès à Dieu. Pour lui, c'est ça.
1: Est-ce qu'on peut lire la prière « Jésus, que ma joie demeure » Elle est assez courte. « Jésus, que ma joie demeure, à ton nom à tout jamais. Il guérit toutes les blessures et ma force vient de sa grandeur dans l'espoir puis la lumière. Il éclaire mon cœur et mon âme jour et nuit. Il m'accompagne, doux Jésus, au doux Seigneur. » Elle vous parle, cette prière ?
0: Bien sûr, elle me parle. Elle me parle parce que, regardez, il y a deux mots qui me frappent beaucoup, c'est la douceur qui est répétée plusieurs fois, et la lumière, la douceur de la lumière. Et donc, et puis il y a cette figure de Jésus qui m'a été apprise dès mon enfance et qui m'a jamais quitté. La présence d'un Dieu supérieur, de Dieu le Père, pour moi est plus incertaine, on va dire.
1: Alors que Jésus, mais d'ailleurs on le sent, la présence de Jésus, vous en parlez avec beaucoup de tendresse dans ce livre.
0: Alors Jésus, c'est le personnage qui m'a le plus bouleversé, et je vais vous dire que dans la période actuelle, et notamment dans l'endroit où il vivait, dans ce pays où il vivait, remplacer la loi du talion par l'amour, ça ne peut pas être plus pertinent. Ça ne peut pas mieux s'appliquer aujourd'hui. Ce message d'amour dans un monde de violence, à cette époque, et encore plus forte maintenant, ce message de Jésus, il me bouleverse et continue de me bouleverser. Parce que j'ai eu cette chance d'être élevé, comme, regardez ce mot, élevé, c'est-à-dire on est au-dessus de soi-même grâce à ça. Donc cette image-là demeure et je lui dois tout. Évidemment, je lui dois tout. J'ai eu cette chance d'être élevé dans cet amour-là.
1: Bah, peut-être qu'on peut rester dans cette note avec le mot suivant. Ce mot suivant, c'est passion.
0: Alors, la passion a deux sens. Il y a la passion qui est l'emportement, comme ça, on s'en va, comme ça, voilà, on est passionné, on oublie tout, on est passionné dans tous les domaines, passionné par son métier, et donc on sacrifie tout à son métier, passionné par un amour, on est passionné. Il y a ce côté-là. Mais dans la passion, il y a aussi la souffrance. La souffrance, on pâtit de quelque chose. Et donc il y a cet autre élément. Et je suis mais bouleversé, mais encore aux larmes, quand je vais assister, d'une certaine manière participer aux deux passions de Bach, la passion de Jean et la passion de Matthieu. Et j'ai eu cette chance, mais infini, ce cadeau, un

0: incroyable d'être à Versailles, à la Chapelle Royale, et d'assister à la présentation de la Passion de Matthieu, de saint Matthieu, avec Raphaël Pichon. C'était prodigieux, parce que les trois chœurs étaient prodigieux, dont un chœur d'enfant, les orchestres bien sûr inouïs, et puis il y avait tous les récitants, parce que c'est un opéra sacré. Et ça, ce moment, mais quand Jésus s'adresse à son père et l'appelle, parce que l'angoisse le saisit, personne ne va à la mort comme ça, de gaieté de cœur, et sans savoir se demander qu'est-ce qui va se passer après, et puis il appelle au secours, et donc, on n'est pas sûr que Dieu le Père réponde. Et moi, ce moment-là m'étreint et m'étreindra jusqu'à l'extrême seconde de ma vie, j'en suis sûr.
1: Et finalement, est-ce que le Père a répondu ?
0: Eh bien, pour Bach, le Père répondait tout le temps. Pour moi, franchement, je ne sais pas. Je suis plutôt non, mais je suis ce qu'on appelle au sens étymologique agnostique, c'est-à-dire je suis privé de savoir. Je m'arrête là. Et je suis absolument fasciné que des gens sachent exactement qui c'est Dieu, ils décrivent Dieu, et ils se tuent parce qu'ils ont des conceptions différentes de ce qu'ils ont pensé. Alors pour moi, ça c'est absolument incompréhensible. Incompréhensible. Et donc, et puis il y a une question qui se pose pour moi, c'est la question du monothéisme. C'est-à-dire qu'un seul Dieu. Et c'est vrai que, pour l'instant, mais j'avance sans arrêt, je me demande comment ça se passe, comme ça, je suis ouvert à tout, mais c'est vrai que la période de notre aventure humaine, où il y avait des esprits dans chacun des éléments de la nature, c'était une période, finalement, peut-être on respectait mieux la nature, et peut-être que, j'en sais rien, mais hypothèse que le monothéisme a désenchanté la Terre.
1: Et quand vous dites que pour Bach, Dieu répondait, vous pouvez nous expliquer où vous voyez
0: cela ? Il est présent tout le temps. Il n'a même pas besoin de répondre parce qu'on n'a pas à l'appeler puisqu'il est là. Et c'est ça qui est formidable. Donc on lui parle. Et puis il faut savoir que Bach était aussi bien musicien que poète. Poète parce qu'il lisait de la poésie depuis, et ça c'est la grande tradition de Luther, mais il lisait des poètes du temps. Dans ses cantates, il y a tout un mélange. Il compose la musique, mais il compose aussi des textes. Et en empruntant de la poésie un peu partout, puis lui-même compose de la poésie. Donc c'est ça qui est bouleversant chez lui. C'est que, mais il lui parle. Et la plupart de ses cantates sont des passions. C'est-à-dire, c'est absolument déchirant. Mais sois là, accompagne-moi, et ça... Sa vision de Dieu est une vision christique, c'est son grand frère.
1: Vous avez eu un mot éclairant tout à l'heure, ou intriguant. Vous avez dit au fond, la passion de Bach, vous y participez.
0: Oui, parce qu'on est, un récitant, on est là, on sent qu'il nous parle. Il nous parle et donc écouter, c'est répondre. C'est pas rester en dehors. On est pris dans cette histoire, on est pris dans ce... On connaît la fin, mais en fait, non, à chaque fois, c'est recommencé. Comme la mer, c'est sans arrêt recommencé. Et je vous assure que dans cette passion de Matthieu, là, de ce Pichon formidable, donc, on était là, on se demandait. Et on... Ah, que va-t-il se passer ? Alors, c'est ça qui est bouleversant. On sait, la raison le sait, mais l'émotion ne le sait pas. C'est ça qui est complètement bouleversant. Et puis, jamais j'ai eu un tel sentiment d'être pris dans des bras.
1: Et si vous deviez être un personnage de cette histoire, Eric Orsenna, de cette histoire de la passion, vous aimeriez être quel personnage ?
0: Mais comme je vous ai dit, moi, je ne peux pas préférer.
1: Vous voulez être tous.
0: Je les suis tous.
1: Vous voulez être la Sainte Vierge, Saint Jean, mais Pilate aussi.
0: Je les suis tous, les uns après les autres. Pourquoi tous je les vois, tout le désespoir. Le personnage de la Vierge m'a toujours absolument bouleversé. C'est-à-dire tout ça, ce personnage au pied de la croix. Et donc, ce personnage... J'ai été élevé, bien sûr, beaucoup en Bretagne, dans le culte de la Vierge. Et ça, ce personnage aussi. Mais ils sont tous bouleversants. Ils sont tous bouleversants dans l'Évangile. Ils sont tous, même regardez Pierre qui trahit, il trahit avant le chant du coq, il trahit. Eh bien, il est bouleversant parce que nous aussi, nous trahissons.
1: Bien sûr.
0: Donc, vous comprenez, c'est une sorte d'humanité incroyable comme vous avez dans d'autres grands poèmes. Comme, vous savez, il y a une chose, je vous donne un exemple, c'est que j'ai une personne que j'aime beaucoup qui travaillait à l'hôpital Sainte-Anne. À Paris, qui traite les gens qui sont atteints de troubles mentaux et essayait de récupérer des enfants cachés. Et ces enfants cachés, ce qui les réparait le mieux, elle choisissait quelle histoire pourrait mieux leur venir en aide. Et ce qui les réparait le mieux, c'était l'Odyssée, le personnage d'Ulysse. Parce que Ulysse, c'est pas le plus fort, c'est pas le plus beau, c'est pas Achille, c'est pas tous les autres. Mais il est là, il a un sens de l'amitié incroyable, il se bat pour son équipage, et puis il essaye de revenir au pays. Ulysse, il est comme nous. Eh bien, Ulysse répare, comme le Christ répare.
1: Donc pour chacun des personnages, on peut dire « c'est moi ».
0: Absolument. Et c'est ça l'idée, c'est que on n'est pas assigné à sa propre résidence. On n'est pas assigné à sa propre identité. Encore une fois, moi j'ai mes bases, je sais mes sources, je sais d'où ça vient. Franchement, quand j'entends les autres qui disent la France, personne ne peut me donner des leçons d'amour de la France. Je suis à l'Académie française, au fauteuil de Cousteau, au fauteuil de Pasteur. Je suis fou de ma langue française, où j'ai travaillé sa langue française. Je travaille, encore une fois, comme l'immense honneur, à l'Institut Pasteur, etc. Enfin, franchement, j'étais au Conseil d'État, j'ai essayé de me battre pour l'application de l'État de droit. Donc, ça va, quoi. Je veux dire qu'on me donne des leçons de France, non.
1: Alors, le dernier mot, vous en avez parlé tout à l'heure. Alors, j'étais désespérée parce que ça déflorait mon dernier mot. Ce dernier mot, c'est « pourquoi pas ?»
0: Alors, le « pourquoi pas », c'est une morale pour moi. Le « pourquoi pas », c'est ce qui m'a fait, il y a 11 ans, me mettre au piano. Pourquoi pas ? Qu'une raison. Dis-moi une seule bonne raison. Pourquoi tu te mettrais pas au piano ? Pourquoi pas, c'est le nom d'un bateau, hein, c'est le mot du dernier bateau de Charcot, et qui disait, on va prendre la mer, et pourquoi pas aller dans le Grand Sud, où j'ai été avec Isabelle Autissier ? Pourquoi pas aller dans le Nord, en Antarctique, où j'ai été aussi ? Et donc, pourquoi pas ? Pourquoi pas, c'est la vie. Donc, c'est ce principe-là de donner une raison. Le pourquoi pas, c'est l'autre mot du possible. Comprenez, c'est il n'y a rien de plus beau que le possible. On a ce cadeau inouï de vivre, pourquoi pas l'explorer. Donc j'adore ce mot de trois syllabes comme ça. Et donc à chaque fois je me dis, par exemple, en ce moment-là, je n'ai jamais écrit de théâtre de ma vie. Pourquoi pas ? Évidemment, je vais m'y mettre. Pourquoi pas ? Quand Isabelle Autissier m'a proposé, c'était un cadeau immense d'aller en Antarctique, j'ai eu peur parce que c'était un petit bateau à voile et que les tempêtes sont terribles là-bas. Eh bien, ce qui m'a poussé, pourquoi pas ? Et surtout, pourquoi pas aimer ?
1: Dans ce livre, à la partie où vous partagez cet amour de ce mot « pourquoi pas », vous faites une confidence, vous dites que vous avez perdu la foi, et j'avais envie de vous demander pourquoi pas la retrouver ?
0: C'est exactement le sujet. Donc, vous le sentez, je suis tout à fait ouvert. Et ce livre est une des étapes du parcours. Ça peut arriver, on a bien vu, comme on dit, des conversions. Moi, j'ai cette base-là, j'ai cette chance de base-là. J'ai eu d'abord les frères de l'instruction chrétienne, ensuite j'ai eu les eudistes à Versailles, et tout ça, ils étaient là. Ils ont eu des relations, des réactions incroyables. Le père supérieur à Saint-Jean de Béthune, est incroyable. J'étais proche, on parlait, et voilà, et je lui dis, le Christ, oui, au-dessus, je ne sais pas. Et il me dit, mon fils, je vous exempte de la messe, je ne veux pas faire de pression sur vous, ça reviendra. J'étais bon élève, je pense qu'ils avaient quelques espérances que, prenne les ordres et que, voilà. Mais en tout cas, c'est ça, c'était quand même complètement merveilleux. Donc je dois énormément à ça, à cette école-là, à cette école du respect et puis de raconter ce que c'est qu'une... Ce que le christianisme, pour moi, est une civilisation d'amour. Enfin, ça a été perverti comme toute chose dans ce monde et dans l'être humain, mais enfin, ce que c'est, tous ces gens qui parlent, et encore une fois, ça, plutôt que la loi du talion, imaginer s'il s'agissait d'amour plutôt que la loi du talion. Moi, j'ai été magistrat pendant 22 ans. Un des cœurs du droit, c'est la proportionnalité. C'est pas parce qu'on est agressé d'un côté qu'il faut tuer tout le monde.
1: Et moi, j'avais envie de vous demander aussi, pourquoi pas la résurrection du Christ ?
0: J'attends.
1: C'est là-dessus que votre pied s'arrête, comme sur le seuil.
0: Moi, ça s'arrête là. Là. Moi, pour moi, à l'heure d'aujourd'hui, tout s'arrête à la fin. Mais vous savez, tout s'arrête. Ça veut dire quoi s'arrêter ? Ça veut dire quoi ? Il y a des gens pour qui ils vont ressusciter. Moi, je préfère ne pas mourir. C'est-à-dire qu'il y a cette phrase qui a été attribuée à plein de gens, c'est que le tombeau des morts est dans le cœur des vivants. Tant que vous vous souvenez de quelqu'un, il vit. Quel besoin de retrouver le corps et tout ça, je ne sais pas. Et honnêtement, je ne sais pas. Et je suis envieux et un peu dubitatif vis-à-vis des gens qui disent « je sais ». Moi, je ne sais pas. Et je pense que je continuerai jusqu'à l'extrême limite à dire. Et puis après, on verra bien. On verra bien. Vous savez, il y a des tas de gens qui ont dit ça. C'est comme plein de gens ont prêté à des dernières paroles en disant « le mystère commence ». Je vais enfin savoir. On verra.
1: Bah, en tout cas, ça m'évoque un peu la réaction de ceux qui entendent que Jésus est ressuscité par d'autres et qui ne disent pas du tout « c'est évident », mais qui plutôt doutent et hésitent et face à cette nouvelle.
0: Et c'est la fin des évangiles. Moi, je suis complètement bouleversé de voir ça. Ah ben ouais, qu'est-ce qui se passe ? Ah bon ? Le tombeau est vide et tout ça. Enfin, c'est tout à fait magnifique. C'est des textes, quand on imagine tous ces textes-là, reprendre ça. Et puis après toute cette Bible qui est évidemment de sorte de concentré, de vie et tout ça, de contradiction, mais de violence, et que l'évangile apporte cette douceur, pour ça que ça me bouleverse.
1: Merci beaucoup, Éric Orsenna. On va conclure tout de suite cette
0: émission.
1: Il y a
0: un point que je voulais vous dire, c'est que moi j'ai découvert ça récemment, c'est que les seuls vrais merci sont réciproques. Et il y a une autre phrase qui est un peu le corollaire, tout ce que vous ne donnez pas est perdu. Donc c'est moi qui vous dis merci.
1: Merci beaucoup. À tout de suite. Nous sommes toujours sur KTO, dans Lumière intérieure avec vous, Éric Orsenna. Alors, cette expérience des mots ?
0: C'est la mienne depuis toujours.
1: Bien sûr.
0: C'est ma mère beaucoup. Mon père m'apprenait de la navigation, mais ma mère m'apprenait les mots. Donc, je dois beaucoup à ces mots qui me disaient, tiens... Et puis, j'ai parlé très très tôt, parce que j'entendais. Puis, je me souvenais, puis j'avais envie de voir ce que ça donnait, quoi. Et puis j'ai fait tous les métiers des mots possibles, puisque j'écris bien sûr, mais j'ai écrit des textes pour les autres, j'ai écrit des discours pour le président de la République, j'ai écrit des lettres d'amour pour mes amis, c'est-à-dire que soit pour déclarer leur flamme.
1: Comme dans Cyrano.
0: Mais Cyrano, moi je suis Cyrano, donc lui il avait un nez trop gros, moi j'ai pas de cheveux, donc c'est pareil, donc je vis la vie des autres. Donc moi,
1: elles ont su, les amoureuses, qui était le véritable auteur ?
0: Oui.
1: Ça n'a jamais été révélé.
0: Je n'ai pas un physique admirable. J'ai toujours su que ce n'est pas par le physique que ça marcherait, quoi. Et donc, je me suis dit, les mots vont être mes amis. Et franchement, je leur dis merci.
1: Qu'est-ce qui est écrit sur votre épée d'académicien ?
0: Alors, il n'y a rien d'écrit. Il y a trois îles. Il y a les îles qui ont compté pour moi. Il y a l'île de Bréa, bien sûr, dans la Bretagne Nord, qui était un endroit magique, parce que c'est l'endroit du mouvant, c'est l'endroit de la nature. C'est-à-dire que là-bas, entre marée haute et marée basse, il peut y avoir 11 mètres. Donc il y a des courants terribles, donc on apprend à naviguer. Et donc c'est là que j'ai appris à la fois à écrire et à naviguer. Donc gratitude infinie envers la Bretagne. En plus, dans ma famille, on était très rationnels. Dans la famille bretonne, on ouvrait aux esprits. C'est-à-dire le réalisme magique, c'est-à-dire que quand il y a un volet qui cogne, c'est pas uniquement parce qu'il y a du vent, c'est parce qu'il y a l'équipage d'un chalutier qui a été englouti, qui trouve qu'on ne pense pas suffisamment à lui. Et moi je crois ça, comme disait François Mitterrand sa dernière intervention, je crois aux forces de l'esprit. Ça, je suis. Il y a une phrase que j'adore, le rationnel n'épuise pas le réel. C'est ma conviction absolue. Donc ça, merci. Et puis, il y a eu le, l'île d'une partie de mes ancêtres, c'est-à-dire cubains, et c'est-à-dire toute la dimension justement de réalisme magique et tout ça. Il y a des liens entre

0: Pour moi, 100 ans de solitude, dont Garcia Marquez, et puis Le Cheval d'Orgueil, pour moi, c'est pareil. C'est-à-dire, c'est un même univers, encore une fois, où le réel n'est pas épuisé par le rationnel. Et puis, il y a Gorée, c'est-à-dire l'esclavage, qui est la honte absolue, et donc la négation de l'humanité, donc juste au large de Dakar. Donc, il y a les trois îles. Donc, dans mon épée, qui est une épée de marin, d'ailleurs, bah, il y a ces trois îles, et voilà, je suis né de ces trois îles, parce que je suis géographe au fond, au fond, au fond.
1: Et si vous deviez dire un dernier mot avant votre dernier souffle, vous croyez que ce serait quoi? La dernière chose que vous aimeriez dire, laisser, léguer?
0: On continue.
1: On continue.
0: On continue, on continue, on continue, on continue. Et puis, je sais pas, l'envie me vient, l'âge étant vraiment là, comme ça, 80 ans l'année prochaine, c'est que... La chanson continue. Vous savez, il y a l'un des plus beaux vraiment ensemble de poèmes, c'est le chant général de Neruda. Et le chant général, c'est, je me dis, il faut que ça chante. Il faut que ça chante, qu'on arrête de rabougrir et qu'on arrête d'exprimer, qu'on exprime, qu'on chante et qu'on danse, quoi. Je veux dire, c'est un peu ça, la vie. Et puis après, ça continue, ça prend d'autres formes, on n'en sait rien. Mais ça ne me dérange pas. Et puis l'amitié. Moi, mon cadeau, c'est l'amitié. C'est l'amitié qui m'a fait plus grand que je suis. Toujours. La confiance et l'amitié, c'est pareil. La confiance, c'est la foi avec, hein. Cum fides. C'est la foi avec. Donc on fait confiance. Quand on vous fait confiance, vous êtes plus grand que vous-même. Donc vous êtes vous-même. Être soi-même, c'est être plus grand que soi. Et ça, c'est la confiance. Moi, quelques êtres m'ont fait confiance. 5-6. Eh bien, c'est eux qui m'ont fabriqué. Et le mot merci, merci, confiance, vous voyez, c'est toujours un peu la même chose. Et merci, parce que merci, ça ouvre. Si vous voulez, c'est que, au fond, les gens qui sont un tout petit peu cohérents, ils se rendent compte que plus ils donnent, plus ils reçoivent.
1: J'avais une dernière question liée à votre livre sur Madame Ba, où on la voit prier. Et vous dites, Dieu doit être assailli par les rêves des femmes, quelque chose comme ça. Ben, et je me suis demandé si vous croyez quand même à la prière.
0: Alors, je crois à la prière, à ça, attendez.
1: Oui, ma pouvoir vie exprimer la prière.
0: Pour être franc, d'une certaine manière, ma vie entière est une prière. Oui. Maintenant qu'on réponde à ma prière, je ne sais pas. Mais en tout cas, la vie a répondu à ma prière. Parce que quand je vois la vie que j'ai eue, que j'ai encore... Quand on m'a proposé d'intervenir à Notre-Dame pour parler de la polyphonie, moi, petit Eric, monté à Notre-Dame, et que c'était le premier concert, il y a eu les concerts de l'ouverture, mais le premier concert qui continuait comme ça, mais je pleure encore. Et vous savez que ce que disait Anne Le Glu, qui est un formidable personnage, qui a fait un grand livre sur les larmes, et elle est religieuse, et elle est médecin, en prison. Elle a écrit un livre formidable sur les larmes, et elle rappelait ce que disait le médecin de Louis XIV sur les larmes, c'est le sang de l'âme.
1: Merci beaucoup, Eric Orsenna.
0: Le merci réciproque.
1: Je rappelle votre actualité, j'oublie pas, que ma joie demeure aux éditions Albin Michel. Vous pouvez retrouver cette émission sur kto.tv.com. Merci beaucoup. Et le prochain rendez-vous, c'est peut-être Jésus de Nazareth après Bac.
0: Ben absolument, vous savez.
1: Pourquoi pas?
0: Pourquoi pas? Il y a une phrase que j'aime bien, d'une sagesse africaine. Tout le monde peut venir, tout commence quand on revient.
1: Merci beaucoup. À bientôt.
0: Merci.